0: 32-10. Alors il y a beaucoup d'affaires qui se sont déroulées cette année. L'actualité judiciaire, elle a été très riche. Jubilard, Émile Soleil, cambriolage du Louvre, pourquoi pas. Xavier Dupont de Ligonnès qui est revenu un petit peu à la surface aussi. Décidément, lui, il est abonné à l'heure du crime. Donc voilà pour les sujets qu'on peut aborder. On a tout de suite une auditrice en ligne. Je sais que c'est une auditrice fidèle. Bonjour Céline.
1: Bonjour.
0: Merci beaucoup d'être avec nous aujourd'hui dans l'heure du crime, spécial auditeur. Vous nous appelez de Belfort.
1: Oui.
0: Vous brûlez à Belfort, il fait très chaud.
1: Il fait super chaud, je viens d'aller tendre mon linge dehors, je suis rentrée immédiatement.
0: Ben voilà, donc et vous êtes rentrée pour l'heure du crime évidemment, parce que au frais, on est mieux.
1: Exactement.
0: Céline, vous voulez parler de l'affaire Jubilard. Je sais qu'on en a beaucoup parlé, on a fait beaucoup d'émissions dans l'heure du crime, mais là il y a une actualité, effectivement. Cédric Jubilard, en deux mots, il a été condamné à 30 ans de prison par la cour d'assises du Tarn, c'était en octobre 2025. Et puis il y a ce procès, moi j'en attends beaucoup de ce procès, ça sera du 21 septembre au 16 octobre 2026, cour d'appel de Toulouse. On le sait aux assises que tout peut changer, tout peut être bousculé. Les assises, c'est ça qui est d'extraordinaire. Il faut garder d'ailleurs la cour d'assises, c'est un combat aujourd'hui de certains magistrats, etc. Et d'avocats surtout. Il faut garder les cours d'assises parce que tout peut se précipiter. Céline, dites-moi pourquoi vous vous intéressez à Jubilard.
1: Alors moi, Jubilard, ça m'a toujours... Alors les crimes en général m'ont toujours un peu intéressée. Cependant, Jubilard, il m'intéresse d'autant plus parce que on n'a jamais retrouvé le corps de Delphine Jubilard.
0: Oui.
1: Ça veut dire qu'actuellement, il y a quelqu'un qui est en prison, qui clame son innocence. Alors, mon intime conviction me dit qu'il n'est pas innocent, évidemment.
0: Mm-hmm.
1: Cependant, en fait, on a quand même quelqu'un en prison avec très peu de preuves.
0: Avec très peu de preuves, je suis d'accord avec vous. Il y a une enquête qui a été très longue, très construite, très argumentée. On est allé très loin dans les expertises techniques, scientifiques. Mais qu'est-ce qui manque dans cette affaire? Vous l'avez dit, très bien.
1: Il manque un corps.
0: Voilà, ouais. Il manque le corps, parce que quand on n'a pas de corps, c'est toujours très très compliqué. Il y a eu plein de personnes qui ont été condamnées, même en l'absence de corps, c'est important.
1: Mm-hmm.
0: Et voilà, il faut le souligner. Et puis, Céline, j'ai envie de vous dire qu'il manque des aveux.
1: Il
0: manque des aveux, il manque des explications.
1: C'est évident, il manque des aveux. Et pour moi, il s'est muré dans le silence, monsieur Jubilard. Mais en même temps, est-ce qu'il pouvait faire autrement? En fait, moi, j'ai l'impression que le déferlement médiatique autour de ces affaires criminelles, ce qui est tout à fait normal, ça pèse énormément dans la balance des juges également, de l'enquête, des décisions, etc. Et des fois, je me dis, mais est-ce que finalement, on n'aurait peut-être pas mieux de ne plus en parler afin qu'il n'y ait pas de pression médiatique ou des choses comme ça et que l'enquête puisse se faire, et le jugement, puisse se faire avec que des faits.
0: Alors, je comprends très très bien ce que vous dites. C'est un vrai débat, c'est un vrai débat quasiment de société. C'est presque un débat politique. Je pense que c'est impossible de ne pas parler de ce qui se passe, impossible de ne pas parler des affaires. Quand il y a un déferlement comme ça, c'est vrai que c'est compliqué aussi pour les enquêteurs qui ont essayé du mieux possible à protéger leurs investigations. Mais encore une fois, là, vous êtes dans une zone impossible. Toutes les grandes affaires criminelles de ces même du siècle dernier, elles ont toujours eu des échos médiatiques. On peut le regretter, je suis d'accord avec vous, parce qu'il y a toujours des excès, et on fait des excès, mais à coup de pas. Moi, je suis le premier à dire que lorsqu'on fait des erreurs, il faut les reconnaître, mais ça paraît très compliqué quand même.
1: Oui, non, mais c'est sûr, ça c'est certain, mais je me dis que quand même la décision médiatique, le déferlement médiatique joue dans les jugements. Et ça, c'est obligé, de toute façon, c'est une affaire de société, c'est obligatoire. Mais par contre, je tiens aussi à souligner quelque chose, c'est que moi, l'autre coup, j'ai ouvert l'application que beaucoup connaissent, TikTok, et j'ai vu qu'il y avait des jeunes qui faisaient de comment on appelle ça, quand ils vont visiter des lieux abandonnés.
0: De la recherche, oui, c'est ça, enfin...
1: Ils rentraient dans la maison des Jubilards. Donc je me dis que finalement, s'il doit y avoir des recherches de nouveau dans cette maison, des expertises, des choses comme ça, un peu pour peaufiner ou retrouver des preuves, ça va être très compliqué si l'accès est libre à tout le monde.
0: Alors, j'ai pas vu ça, pour tout vous dire, j'ai pas vu. Je sais qu'il y a des gens qui ont beaucoup cherché le corps, effectivement, de Delphine Jubilard dans cette région qui est très compliquée d'accès, avec des trous partout, des puits, etc.
1: Oui.
0: C'est pas si simple, mais j'ai pas vu ça. Mais au cas où, ça serait produit.

0: de Céline.
1: Je suis tout à fait d'accord avec ce qu'elle a dit. L'absence de corps, en effet, pose un gros problème. Mm-hmm. Par contre, si vous voulez, aujourd'hui, je crois que M. Jubilard a changé d'avocat.
0: Oui, exactement, exactement. Pourquoi? Vous êtes bien informé.
1: Parce qu'il n'a pas été satisfait de la plaidoirie de celui qui l'a défendu une première fois.
0: Alors, ça lui appartient, hein, c'est une décision. Moi,
1: Voilà. je pose la question.
0: Bien sûr, je suis pas du tout dans la tête de Cédric Jubilard. Tout ce que je peux vous dire, c'est que lorsqu'on change comme ça de monture en cours d'instruction, évidemment d'enquête, c'est que on a été déçu par ce qui a pu se passer. On a en tout cas été déçu par le résultat. Ce que je vais vous préciser, Jean-Paul, c'est important, c'est que les deux avocats qu'il avait avant, Emmanuel Franck et Alexandre Martin, se sont vraiment battus pour lui. Ils ont vraiment, comme on dit, mouillé la chemise. C'est-à-dire qu'ils ont amené plein de choses. Ils ont essayé de faire basculer cette enquête. Bon, ça n'a pas suffi. Il a été condamné. Donc, je pense que c'est une espèce de carte qu'il a bas. L'actuel avocat qui va le défendre, c'est Pierre Dubuisson. Pierre Dubuisson, vous le connaissez peut-être pas, mais c'est une pointure du barreau, hein, toulousain. C'est quelqu'un qui est vraiment, qui a beaucoup d'expérience. Donc voilà, on verra, Jean-Paul. Hein, mais effectivement, il espère que ça va peut-être débloquer la situation. Voilà. Mais vous pensez que ça ne sera pas suffisant, hein?
1: Non, parce que, enfin, écoutez, j'ai eu la chance et j'ai eu l'expérience, j'ai été juré d'assises par deux fois d'ailleurs.
0: Ah, intéressant.
1: Dans deux sessions différentes. C'est d'ailleurs très éprouvant, je dois le dire aux gens qui sont là. Il faut beaucoup écouter, il faut beaucoup réfléchir, il faut beaucoup répondre, il faut s'engager.
0: Bien sûr.
1: De toute façon, il faut bien savoir que lorsque les jurés se réunissent, et vous le savez très bien, il y a des paramètres de principe qui est le bénéfice du doute qui doit aller vers l'accusé.
0: Tout à fait.
1: Mais également l'intime conviction des jurés.
0: Exact.
1: Et donc là, les jurés qui sont guidés, et je n'en dirai pas plus, ils sont vraiment simplement guidés. En tout cas, moi, j'ai eu cette chance-là dans les jurés que je parle par les magistrats professionnels. Ont vraiment toute latitude pour d'abord discuter entre eux, échanger leur point de vue et refaire un peu, je dirais, le procès comme ils l'ont suivi. En plus, les jurés ont souvent trois questions. Un sur la culpabilité. Deuxièmement, sur les circonstances atténuantes éventuelles. Et troisièmement, sur le quantum de la peine. Ce qui veut bien dire que le jugement qui sera rendu, qui est rendu au nom du peuple français, par des citoyens français, a une très grande importance. Pour moi, aujourd'hui, dans cette affaire, comme j'ai pu la suivre, je pense que, et on parlait en effet du rôle des médias, qu'il y a eu beaucoup d'éléments, et que l'attitude même de M. Jubilard est tellement troublante. Et son jugement d'avocat, ici aussi, il participe.
0: Oui.
1: C'est qu'en fait, il tire une dernière carte. De toute façon, qu'est-ce qu'il a d'autre à faire?
0: Bien sûr.
1: Je serai à sa place. Qu'est-ce que je ferai d'autre? Je me dis, tiens, je vais tenter encore une chance. De toute façon, je pense que les frais d'avocat, c'est pas lui qui va pouvoir les payer. En conséquence de quoi, pourquoi ne risquerait-il pas le tout pour le tout?
0: Je suis d'accord avec vous. Cédric Jubilard, il est très difficile à défendre. Très difficile. Moi, j'ai discuté beaucoup avec beaucoup d'avocats. C'est très compliqué. Hein. C'est une espèce de bloc de granit. On n'en tire pas grand-chose et ça, c'est compliqué. Je voudrais prendre Serge. Serge, vous êtes avec nous?
2: Oui, bonjour.
0: Serge, merci d'être avec nous dans cette heure du crime spécial auditeur. Vous nous avez appelé au 3210. Serge, Jubilard aussi, ça continue à vous intéresser?
2: Ah, complètement, parce que comme les deux personnes sont intervenues avant moi, effectivement, il y a le fait que le corps de Delphine n'ait jamais été retrouvé.
0: Oui, c'est la grande question.
2: Un sérieux problème. Et je me suis vraiment passionné et j'ai à un moment j'ai eu une idée mais je sais pas ce qu'elle vaut. Ça s'appelle Cagnac-les-Mines et comme vous disiez il y a beaucoup d'endroits qui sont où on peut cacher un corps en réalité.
0: Bien sûr. Et ce que je vous propose Serge, on marque une petite pause parce qu'on a beaucoup on a beaucoup parlé déjà mais on vous reprend tout de suite sur Jubilard. Hein, 3210 l'heure du crime spécial auditeur aujourd'hui.
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2: L'heure du crime, spécial auditeur. Vous nous appelez au 3210, évidemment, on vous répond sur les dossiers criminels passés récemment. On a parlé de Cédric Jubilard et on va rester un petit peu encore sur Cédric Jubilard avec notre auditeur Serge. Je vous ai un petit peu coupé la parole sur Cédric Jubilard, mais pour vous, pourquoi c'est important cette affaire et pourquoi vous en parlez encore? Alors, on a fait tellement de choses sur Cédric Jubilard.
3: Eh bien, c'est important pour les enfants de Delphine et Cédric Jubilard. Ah, parce qu'il est quand même, il est quand même très important qu'un jour, alors moi je pense franchement qu'il est coupable. Ça c'est bon, il y a quand même de fortes présomptions. Mais ce qui est dramatique, c'est que les enfants, eux, n'ont pas d'endroit pour se recueillir pour leur main. Et ça c'est quelque chose de dramatique. Et je crois qu'il y a quelque chose à faire. Il faut vraiment, vraiment, à un moment, je sais pas comment, mais lui dire,
2: Et voilà, il faut parler, il faut dire la vérité. Alors là, vous touchez un point extrêmement sensible, Serge. Effectivement, nous, on parle beaucoup des victimes dans l'heure du crime. On pense aux enfants, évidemment.
3: Oui.
2: Voilà, les deux enfants de Cédric Jubilard. Non seulement ils n'ont pas de lieu pour se recueillir sur la tombe de leur mère ou bien sur une dépouille quelconque. Le fait est, c'est que ils ont aussi un père qui est accusé de la pire des choses. Moi, je me souviens qu'au procès là qui est passé il y a quelques mois, où il a été condamné, je vous cite simplement une phrase du petit Louis. Il a aujourd'hui 12 ans. Et il va dire, il appelle pas son père papa, il l'appelle Cédric. Et il dit, Cédric ne s'est pas occupé de moi ni de ma sœur. Cédric m'insultait beaucoup. Lorsque vous avez ce genre de témoignage devant une cour d'assises, c'est catastrophique. Effectivement, ça explique aussi la peine très lourde qu'il a eue. Je vous remercie beaucoup, Serge, pour votre intervention. C'était vraiment très bien. Continuez à écouter l'heure du crime et vous nous appelez aussi au 3210. On est aujourd'hui avec les auditeurs. On a la parole, les auditeurs de l'heure du crime. Bonjour, Evelyne.
4: Bonjour.
2: Merci beaucoup d'être avec nous aujourd'hui dans l'heure du crime. Alors, on change complètement de sujet avec vous. L'affaire Pellicot. Alors, l'affaire Pellicot, elle est vaste. Effectivement, il y a eu Madame Pellicot qui a beaucoup souffert de cette affaire. Il a été condamné pour cela, Dominique Pellicot. Mais on en parle toujours de Dominique Pellicot parce que effectivement, il y a autour de lui des soupçons de meurtre, des soupçons de viol. C'est bien ça, Evelyne?
4: Tout à fait. Et puis, je pense que l'affaire Pellicot, alors je rends hommage à Madame Pellicot
2: bien
4: parce
2: sûr.
4: Que son histoire m'a émue au-delà du raisonnable. Je pense qu'aujourd'hui, il y aura une affaire après Pellicot. Madame Pellicot a été un exemple. Et enfin, alors tout à l'heure, une auditrice parlait de suremballement médiatique.
2: Oui.
4: Alors, peut-être, mais je pense qu'aussi, grâce au suremballement médiatique, nos politiques, nos responsables prennent conscience qu'il y a des choses à faire. De même, pour la petite Liana, il y aura avant Liana
2: Exactement.
4: Et il y aura après Liana. Et c'est pour ça que je rends hommage à Madame Pellicot pour tout le courage qu'elle a eu, parce qu'elle a eu le courage de dire les choses, de les expliquer. Elle a fait comprendre aux autres femmes qu'elles étaient victimes, donc elles pouvaient parler. Parce que maintenant, on va les entendre, on va surtout les écouter, ce qui n'était pas le cas avant, une époque.
2: Et je suis complètement d'accord avec vous, Evelyne. Je partage mais totalement ce que vous dites. Effectivement, aujourd'hui, il y a un auditeur qui disait tout à l'heure que la justice était rendue au nom du peuple français. Le peuple français est en droit de savoir ce qui se passe. Aujourd'hui, il y a des manifestations devant des palais de justice, devant la chancellerie. Mais on comprend aussi cette émotion populaire après l'affaire de la petite Liana. Vous parlez de l'affaire Pellicot, qui n'est pas terminée, effectivement, Evelyne, puisqu'il y a des choses en cours sur lui, sur Dominique Pellicot.
4: Il y a lui, mais il y a tous les prédateurs. Écoutez, quand on voit, parce qu'il n'y avait pas que des abrutis dans les gars qui ont agressé Madame Pellicot, il y avait quand même des gens sensés, et ces gars qui vous disent, oh, on ne savait pas qu'elle était droguée, on ne se rendait pas compte. Alors, ce sont des grands délinquants, y compris des délinquants en col blanc. ce n'était pas que des abrutis quand même.
2: Ce que vous dites, c'est que Dominique Pellicot, là, il est mis en examen. Il faut bien le savoir, hein, dans l'affaire Sophie Narme. Alors, je le dis en deux mots. C'est une agente immobilière. Elle avait 23 ans. On l'a retrouvée violée, tuée évidemment, étranglée avec sa ceinture et sa jupe. C'était en décembre 91. Et puis, il a également été mis à examen, dans ce qu'on appelle l'affaire Marion. C'est un pseudo, Marion. C'est une jeune femme qui avait été violée à l'âge de 19 ans. Elle avait été droguée à l'éther. Et on soupçonne effectivement Dominique Pellicot d'être impliqué dans ces deux cas. Ça voudrait dire, Evelyne, si je vous suis, qu'effectivement, ça ne s'arrête jamais finalement. Quand ce genre de personnes, de pervers, détraqués commencent quelque chose, ils continuent à violer et peut-être même...
4: Mais c'est ce qui permet aux enquêteurs... parce qu'il y a un mode opératoire, parce que ces gens se sentent invincibles.
2: Bien sûr.
4: Et ils ont un mode opératoire qui a réussi une fois, et c'est ce qui permet aux enquêteurs, en reliant les modes opératoires, d'arriver à les pister et à les suivre. Donc aujourd'hui, je me dis qu'avec l'intelligence artificielle, parce qu'à une époque, vous et moi, nous savions que les services de police, de gendarmerie, la magistrature ne faisaient pas vraiment de connexion ensemble. On l'a vu pour Liana, avec le tribunal d'Auch. Voilà. Donc, moi, j'ose espérer que toutes ces nouvelles technologies permettront à toutes les instances concernées de pouvoir relever des liens grâce à des modes opératoires identiques.
2: On l'espère évidemment, Evelyne, ça c'est très important. On va marquer une petite pause et puis on se retrouve dans un instant, toujours sur l'affaire Pellicot qui vous passionne, parce qu'il y a beaucoup d'appels là-dessus, au 3210. Aujourd'hui, les auditeurs de l'heure du crime ont la parole.
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2: Les auditeurs de l'heure du crime ont la parole aujourd'hui. Vous nous appelez au 3210 et on parle crime ensemble. J'essaie de répondre à vos questions. S'il y en a, je vous écoute, évidemment. C'est une discussion. Il y a rien de formel dans tout ça. Alors, on a beaucoup parlé à l'instant avec Evelyne de l'affaire Pellico. Bonjour, Katia. Merci beaucoup d'être avec nous dans cette heure du crime. L'affaire Pellico, vous aussi, ça c'est quelque chose qui vous marque et qui vous poursuit un petit peu, Katia.
3: C'est quelque chose qui est extrêmement choquant, comme toutes les affaires qui sont liées à des viols. Mais là, un viol commis par son propre mari avec la complicité d'autres hommes. Moi, j'avoue, je trouve qu'aujourd'hui, on vit dans un monde, mais je suis dépassée. Ouais. Par tout ce qu'on entend, c'est choquant.
2: Ah, c'est choquant, je suis d'accord avec vous, mais est-ce que, pour autant, c'est des choses qu'il faut raconter? Vous êtes d'accord, Katia? Parce que s'il n'y avait pas la parole, finalement, on ne serait pas au courant de tout ce qui se passe.
3: Ben, je pense que cette femme, elle a été très très digne et très courageuse avec l'amour aussi de ses enfants. Parce que grâce à, malheureusement, son expérience douloureuse, ben, elle a fait ouvrir les yeux, j'espère, nos politiciens, la justice, pour prendre conscience de la gravité des faits.
2: Exactement, et il faut savoir que, on en parlait aussi, que Dominique Pellico, il est encore soupçonné, il y a des poursuites qui sont toujours ouvertes contre lui. Vous avez juste un petit mot avec vous encore, Katia. Vous avez été surprise qu'on l'accuse, cet homme, de meurtre, Pellico?
3: Surprise.
2: Parce que là, on passe à un autre stade. Hein. Il y avait les viols, mais là, maintenant, il y a un meurtre. Il est accusé d'un meurtre.
3: Mais jusqu'où l'homme est capable d'aller? Je trouve que c'est carrément extrême. L'être humain, aujourd'hui, on viole, on tue des femmes, des enfants. Rien ne bouge.
2: Alors rien ne bouge, je suis pas sûr. Je suis un peu moins pessimiste que vous parce que il y a des enquêtes qui avancent, il y a des enquêtes qui se débloquent, etc. Tout ça n'est pas effectivement gravé dans le marbre. Mais voilà. Donc je vous remercie beaucoup, Katia, merci à vous d'être fidèle à l'heure du crime. Bonjour Didier.
4: Bonjour Alphonse, j'espère que vous allez bien. Je vous connais parce que je vous ai déjà vu à plusieurs reprises à RTL, parce que c'est moi qui amenais les gâteaux et tout ça.
2: Donc à chaque fois, vous êtes notre fournisseur. Vous êtes notre fournisseur de gâteaux, on va pas rentrer dans les secrets. Mon cher Didier, il y a le casse du Louvre. Alors on en a énormément parlé, puis on n'en parle plus aujourd'hui. Hein, mais enfin,
4: c'est exact. Mais moi, sincèrement, Alphonse, je ne comprends pas qu'un site aussi précieux ne soit pas sécurisé de fond en comble. Aujourd'hui, il existe des caméras. Même si on coupe le fil, il y a des batteries comme des piles. Donc, on peut faire ce qu'on veut. Comme par hasard, moi, je vais te dire sincèrement, Alphonse, pour moi, je pense qu'il y avait une complicité dedans. C'est pas possible qu'on vienne avec une nacelle, on défonce les carreaux du dessus, on descend, on prend les bijoux et on s'en va.
2: Alors, mon cher Didier, juste un mot là-dessus, parce qu'effectivement, ils sont restés 7 minutes dans le Louvre, il y a les images, etc. On voit, c'est très spectaculaire, il y a cette facilité d'accès, tout ça a été relevé. Le fait est, c'est que les policiers qui travaillent là-dessus sont des policiers très spécialisés, très pointus. Il y a eu beaucoup d'arrestations, enfin en tout cas il y a eu beaucoup d'auditions et d'interrogatoires. Il y a 4 mises en examen dans ce commando. Alors évidemment, c'est pas des personnes qui vont parler, je vous le dis tout de suite. Hein. Ce sont des demi-celles, ce sont des petits artisans de ce qui a pu se passer lors de ce casse étonnant. Mais effectivement, pour l'instant, la police n'a pas trouvé de complicité à l'intérieur. Donc voilà, peut-être ça viendra un jour, mais ces enquêtes, il faut le savoir, elles sont toujours très très longues. En tout cas, merci Didier d'avoir été...
4: Je t'en prie, Alphonse,
2: à très bientôt, mon cher Didier. À très très bientôt. Alors tout de suite, on va continuer avec le Louvre, puisque je vois que ça appelle sur le Louvre. Nicolas, bonjour.
0: Bien, bonjour.
2: Alors, vous nous appelez de Saint-Valérien, oui. Où je pense que la canicule règne aussi. Oui. Mon cher Nicolas, pourquoi vous vous intéressez à cette histoire avec des braqueurs qui sont très très bien organisés, c'est ça?
0: Oui, si cette histoire m'intéresse, c'est que je suis professeur d'histoire-géographie, historien, donc forcément, quand on touche au Louvre, on touche un peu à ma matière première.
2: Oui.
0: Et finalement, à ce qui fait notre patrimoine, notre âme, c'est vraiment la partie visible de quelque chose qui traverse les siècles et qui nous rend profondément français. Et malheureusement, on voit que ces bijoux-là et cette âme-là, les laisser comme peau de chagrin à la vindicte et à la merci de tout le monde. Et c'est malheureux qu'un site comme le Louvre, comme l'a rappelé l'auditeur précédent, qu'il ne soit pas protégé. Ouais. Et ça, malheureusement, les bijoux, pour moi, ils sont totalement perdus.
2: Ouais, c'est un trésor national qui a disparu.
0: Totalement, et on peut se poser des questions pour la suite. Quels sont les autres joyaux en péril? Est-ce que ça va pas donner à d'autres l'envie de faire la même chose, de se réorganiser?
2: Je suis d'accord avec vous, Nicolas. Il faut savoir que les vols dans des musées, c'est vraiment, ça remonte dans la nuit des temps. Hein, donc voilà. Effectivement, là, je lisais récemment un petit ouvrage consacré aux vols dans les musées. On mettra sur le site d'ailleurs de l'heure du crime, parce que c'est un petit ouvrage très intéressant. Il parlait notamment de la Joconde, le vol de la Joconde à une époque dans les années 1900, c'est tout à fait passionnant. Donc c'est pas nouveau, et ce qui est pas nouveau non plus, c'est que les musées soient très mal protégés. Hélas, on peut le déplorer, mais là c'est vraiment une démonstration la plus absolue.
0: Mais c'est ça, plus tout l'état de notre patrimoine en France, où on se rend compte qu'il y a un laisser-aller, mais qui est lié au manque de moyens surtout.
2: Oui, bien sûr.
0: On est un peu comme une espèce de carcasse sur laquelle toutes les charognes viennent se livrer. Moi, c'est vraiment cette impression peut-être extrême que ça me laisse à un moment donné. Comment est-ce qu'on fait pour protéger ce qu'il nous reste et ce qu'on peut transmettre?
2: C'est une très grande question, très vaste question, financière d'abord, politique aussi. Mais effectivement, les musées, ils ont toujours été un peu les parents pauvres de ces attaques. Ils sont pas assez... Un musée, c'est pas fait pour ça. C'est pas une forteresse, un musée. On doit pouvoir y entrer librement, etc. Et c'est pas le cas aujourd'hui, ça devient très compliqué.
0: C'est le site le plus visité de France.
2: Bien sûr.
0: Du monde. Vous en avez Versailles, vous en avez Louvre, il n'y a plus personne en France.
2: Et puis c'est un site international, c'est un des miroirs français. Merci beaucoup, Nicolas. Jean-Pierre, un petit mot, vous aussi, sur le Louvre. Quelle est votre question?
5: Écoutez, moi, c'est ma question, elle est toute simple. Est-ce que vraiment on va retrouver ces fameux bijoux, parce que je me souviens, c'était Madame Rachida Dati qui était ministre de la Culture à l'époque, et tout le monde, nos gouvernants, nous avaient dit, il n'y a pas de problème, on est dessus, on va trouver ça. On a eu quand même des vidéos qui montraient ces gars-là en moto, dans un garage, ils redonnaient les bijoux, je crois, à un gars qui avait une camionnette, enfin, pas mal de choses. Et pour l'instant, permettez-moi de vous dire, on ne trouve rien. Et ça, c'est quand même inquiétant encore.
2: Oui, effectivement, je suis tout à fait d'accord avec vous. C'est inquiétant, c'est compliqué, les affaires de cambriolage et tout. Je vous conseille, Jean-Pierre, si vous, cet été, vous avez envie de lire un bouquin intéressant, si vous vous intéressez au cambriolage dans les musées, il faut absolument lire un petit livre qui s'appelle « Cambriolage au musée, 10 vols, 10 pays ». C'est signé Philippe Devant, je crois. Donc, effectivement, voilà, donc c'est un petit livre qui est très instructif là-dessus, sur ce qui peut se passer dans les musées. Bonjour Hervé.
6: Et puis il n'est pas le prénom.
2: Hervé. Est-ce qu'il est avec nous, Hervé?
6: Oui, enfin, le prénom c'est Philippe, c'est mon nom de famille.
2: Ah, le prénom c'est Philippe. J'avais Hervé, excusez-moi. Philippe, vous nous appelez sur l'affaire Gilles Andruet. Alors, je vais vous en dire juste un petit mot. Parce que je connais très bien Jean-Claude Andruet. On l'avait reçu dans notre émission, dans l'heure du crime, qui est consacrée à la mort de son fils. On salue Jean-Claude Andruet. C'est un homme qui a beaucoup souffert. C'est un type formidable.
6: Je pense.
2: Et voilà. Et on lui envoie tout notre bonjour et notre amitié. Gilles Andruet, c'était le petit prince des échecs, champion surdoué. On va le retrouver battu à mort. Il avait 37 ans. On va le retrouver dans une espèce de ruisseau près de Sceaux-les-Chartreux. C'était dans l'Essonne. Pourquoi elle vous a marqué, cette histoire?
6: Vous venez de le dire, parce qu'il a été retrouvé dans le ruisseau de Sceaux-les-Chartreux. Et c'est la proximité géographique, puisque j'habite à côté.
2: À côté, d'accord.
6: Ça m'a fait penser à ça, et puis je me souvenais de de Jean-Claude Andruet quand il était venu chez vous, je suppose.
2: Ouais, ouais, tout à fait. Et il était très touchant, vous vous souvenez, hein,
6: c'est, absolument, c'est, absolument. C'était quelque chose assez dur à entendre d'ailleurs.
2: Et on avait passé effectivement un moment de beaucoup d'émotions avec Jean-Claude Andruet, effectivement sur cette affaire. Alors ça a été une très longue histoire. Hein. Il y a eu des suspects. On ne va pas revenir là-dessus. Au final, les personnes ont été. Allez-y.
6: De savoir si justement l'affaire n'a pas été plus loin. On n'a jamais su en fait qui vraiment avait agressé Gilles. Et je me suis posé la question de savoir si du fait du caractère de la victime. L'affaire ne s'est pas arrêtée justement du fait de l'état civil de la victime. On s'est dit c'est un triste. On arrête là quoi.
2: Ouais, je rejoins un peu ce que vous dites parce qu'effectivement on s'en est un peu entre guillemets foutu de cette histoire. C'est-à-dire qu'elle a pas eu l'attention qu'elle aurait dû avoir. Après tout, on s'est dit bon. Il avait des mauvaises fréquentations, voilà, c'est un fils à papa, etc. Il cherchait de l'argent, c'est un pauvre gars, etc. Puis on a laissé un peu tomber l'affaire, effectivement, alors que l'affaire, elle a un contenu, une dimension dramatique terrifiante. Et puis finalement, également d'accord avec vous, Hervé, on n'a pas la vérité. Hein, et ça, en matière criminelle, c'est toujours terrible.
6: On a abordé des affaires qui étaient importantes, certes, mais celle-ci me paraissait... Justement, avoir ce caractère d'enquête, on va pas dire bâclée.
2: Oui, enquête, une enquête tout simplement malmenée.
6: Du fait de l'état de la victime. Pas du fait des éléments qu'ils avaient.
2: Bien sûr, je suis d'accord avec vous. Écoutez, Hervé, merci beaucoup de nous avoir parlé de l'affaire Andruet. C'était pas au programme, vraiment, je vous avoue que là, vous nous surprenez. Mais c'est comme ça, les auditeurs nous écoutent et il y a des affaires qui les marquent. C'est très très bien de nous avoir appelé au 3210, mon cher Hervé. On se retrouve, tout de suite dans les auditeurs de l'heure du crime ont la parole au 3210.
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2: les auditeurs de l'heure du crime ont la parole. Vous nous appelez au 3210 et puis on parle évidemment de crime. On parle des affaires qui vous ont marqué ou des affaires peut-être même anciennes qui vous ont marqué. Vous avez envie d'échanger là-dessus. Bah, je vous écoute et puis on en parle. On est ensemble dans cette heure du crime. Bonjour Farah.
8: Bonjour.
2: Merci beaucoup Farah d'être avec nous aujourd'hui dans l'heure du crime, auditrice de l'heure du crime. Alors c'est une affaire un peu particulière dont vous avez envie de parler, Farah, c'est l'affaire Finizi. Alors Finizi, pour ceux qui connaissent pas, c'est un streamer de 21 ans et puis on se souvient, ça a fait beaucoup de bruit, il a piégé sur Twitch, c'est un réseau, il a piégé un pédophile parce qu'il a réussi à transformer son apparence en un avatar d'adolescente, c'est-à-dire que la personne, le pédophile qui était au bout du fil, pensait qu'il parlait à une jeune fille, une adolescente de 14 ans, et en fait c'était Finizi qui avait piégé cet homme. C'est bien ça, Farah ?
8: C'est bien ça, oui.
2: Ouais. Qu'est-ce qui vous a interpellé dans cette histoire ? Qu'est-ce qui vous a marqué ? Est-ce que vous en tirez une leçon ? Parce que on est un peu à la limite de la légalité avec cette histoire. Hein. Je précise que le pédophile, il a fini par se rendre parce qu'il était, oui, son visage circulait sur tous les réseaux et il a fini par se rendre. Donc effectivement, il a été entre guillemets neutralisé.
8: C'est bien ça. En fait, moi, ce qui m'interpelle, c'est tout l'engouement médiatique qu'il y a eu après et aussi toutes les questions qui se sont posées parce que certes c'est une façon qui n'est pas commune on a beaucoup du coup questionné la forme mais moins le fond je voulais en parler parce que aussi ça rejoint l'affaire Liana où il n'y avait pas assez d'agents pour pouvoir gérer toutes ces affaires. L'OFNIN dit qu'ils ont enregistré 191 700 signalements en 2025 et aujourd'hui, en fait, on n'a pas assez d'agents, malheureusement, pour pouvoir gérer toutes ces affaires-là. Et donc, cette nouvelle branche, on va dire, de personnes qui travaillent avec des associations et en étroite collaboration avec les forces de l'ordre, donc c'est peut-être une nouvelle façon aussi de faire de la prévention, mais aussi de montrer aussi aux jeunes qui consomment beaucoup ces contenus, de faire attention avec qui ils parlent sur Internet.
2: Bien sûr.
8: Enfin, voilà, c'est toute une nouvelle façon, c'est toute une nouvelle type, on va dire, de justice, même si beaucoup de choses ne sont pas dans la légalité. Il a été reproché pour, en tout cas, le streamer, le fait qu'il montre les visages, alors que d'autres streamers qui font la même chose, comme Monsieur Fox, lui, ne montre pas les visages, fait bien attention à tout ça et regroupe le maximum de données. Et du coup, voilà, c'est cette affaire-là qui m'intéressait parce que, voilà, c'est une nouvelle façon de faire.
2: Alors, il y a plein de choses dans ce que vous dites et c'est extrêmement intéressant parce que là, effectivement, on bascule un petit peu dans une dimension actuelle avec, effectivement, de nouveaux réflexes, une nouvelle attitude face au crime. Il y a plein de choses. Vous dites, c'est bien que ce soit encadré par des associations. Je suis d'accord avec vous. Hein. Je pense que c'est des choses qu'il faut que ce soit encadré. On peut pas, comme ça, ouvrir des chasses à l'homme, entre guillemets, comme ça, sur les réseaux de manière trop libérée, j'ai envie de dire. Donc, ça, c'est très bien que ce soit encadré. Ensuite, il faut savoir que cette méthode de piège, elle existe avec les forces de l'ordre. Hein. Les gendarmes, les policiers, ils ont des services spécialisés où on essaie de piéger, entre guillemets, des pédophiles. Donc, effectivement, on se fait passer pour une jeune fille, un petit garçon, etc. Et il y a eu beaucoup d'arrestations dans ce sens-là. Je suis d'accord avec vous, il faut que ce soit encadré, Farah. Hein. Vous êtes d'accord avec ça?
8: Oui, il faut que ça soit encadré. C'est pour ça que les associations n'embauchent pas tout et n'importe quoi. Ils font des formations. Il y a bien surtout l'aspect judiciaire que les gens comprennent
2: bien
8: pas.
2: Sûr.
8: C'est facile de faire un live, de trouver des pédophiles et se dire « Ah ben c'est bon, on peut l'arrêter ». Mais non, derrière, il y a une justice, il faut des preuves qui soient recevables. Et pour qu'elles soient recevables, il y a plein de choses. Et d'ailleurs, l'association pour laquelle Finisi travaille, qui est 211 organisations, dit bien qu'ils vont pas, ils vont documenter, ils vont alerter, transmettre les éléments utiles dans le cadre de la protection de l'enfance, signaler en coopération avec les forces de l'ordre, et que eux, jamais ils vont inciter. Il y a tout un discours, et ça, on le voit dans les lives, le discours il faut jamais inciter, en fait.
2: Bien sûr, et de toute façon, c'est interdit. Lorsque vous incitez, effectivement, c'est une provocation et c'est interdit par la loi. Mais je suis d'accord avec vous, il faut encadrer tout ça. Et vous avez cité l'association 211 Organisations. C'est une association qui est récente, hein, elle est active depuis avril 2025. Et ils font un bon boulot, ils font un bon travail. Donc il faut saluer ce genre d'initiative, à condition, encore une fois, de faire attention et que tout ça soit vraiment encadré et que ce soit fait avec des personnes tout à fait responsables. Merci beaucoup, Farah, pour votre
8: avec
2: appel.
8: Avec plaisir, merci à vous.
2: C'est très gentil à vous d'avoir appelé, Farah. On retrouve un autre auditeur aujourd'hui dans l'heure du crime et on change de sujet. Bonjour, Florian.
7: Bonjour, Jean-Alphonse, comment allez-vous?
2: Ça va bien, et vous, mon cher Florian?
7: Ça va très bien.
2: Voilà. Alors, vous voulez nous parler de Martin Ney. Alors, Martin Ney, pour ceux qui le connaissent pas, il a été condamné devant la cour d'assises à Nantes. C'était le 19 mai au 4 juin 2026. C'est tout récent. Il a été condamné à la perpétuité avec une peine de sûreté de 22 ans pour la mort du petit Jonathan Coulon. C'était un petit garçon qui a été enlevé dans un centre de vacances à Saint-Brévin-les-Pins. Il avait 10 ans. Et effectivement, on va retrouver son corps un peu plus loin dans les marais de Guérande. Pourquoi, Florian, pourquoi cette histoire aujourd'hui?
7: Alors, il y a deux raisons. Alors, d'une part, pour une histoire, je dirais, demi-personnelle. Alors, moi, je suis sensiblement plus jeune que le petit Jonathan Coulon, en tout cas à l'époque. Mm-hmm. J'ai 3 ans de moins. J'ai été en vacances de mer à Saint-Michel-Chef-Chef en 2005. Mm-hmm. Donc, je pense que vous voyez où ça se situe. On n'est pas très loin des lieux dits.
2: Pas très loin, effectivement.
7: Et quand j'en ai entendu parler plus tard, bon bah ça m'a fait un peu un électrochoc parce que je me suis dit j'avais la même bouille, voilà, comme j'aurais pu être comme cet enfant
2: enlevé.
7: Voilà. Tout à fait, exactement.
2: C'est d'ailleurs, vous avez raison de parler de cette histoire, Florian, parce que c'est un cauchemar cette histoire. Hein. C'est un cauchemar pour tous les parents, c'est-à-dire que le petit garçon il se couche dans cette, c'est pas une colonie de vacances, mais c'est un centre aéré, une espèce de centre aéré où les gamins viennent comme ça prendre l'air près de la mer, et puis le matin il est plus dans son lit. Donc c'est une épouvante.
7: Bah, c'est une horreur. Et moi, ce qui me touche, Jean-Alphonse, d'autant plus dans cette histoire, bon, on a vu, on pourrait pas appeler ça une satisfaction parce que, bon, là, les parents, voilà, ils ont appris qu'il était condamné. Mais ce genre d'individus, on les connaît assez bien. Tant qu'ils sont pas acculés par des preuves, on va dire, physiques ou matérielles, ne diront rien.
2: Bah, c'est exactement.
7: Moi, ce qui me touche.
2: Ouais, c'est exactement le cas pour Martin. Oui. Mais continuez, mon cher Florian. Allez-y.
7: Ouais, merci beaucoup, Jean-Alphonse. Ce qui me touche vraiment, c'est de voir, en fait, en fait, ils n'auront pas de réponse. Et moi, j'aurais voulu, comme tout à chacun, qu'ils soient un peu, je dirais pas apaisés, mais...
2: Oui. Martin Ney, voilà, c'est encore une fois, on parlait de Jubilard tout à l'heure. Martin Ney, il dit rien, quoi. Il dit rien. Et il va simplement dire à son procès, il dit, je vois des ressemblances. Quand on lui dit, mais quand même, c'est le même mode opératoire, parce que Martin Ney, c'est pas un seul meurtre qu'il a fait. Hein. Il y en a trois déjà en Allemagne à son actif, et toujours dans les mêmes situations, dans des centres de vacances, etc. Donc le mode opératoire, il est identique. Ben, il va dire, je vois des ressemblances, mais je maintiens que je n'ai rien à voir. Et comme ça, jusqu'au bout, il va dire, je maintiens que je n'ai rien à voir. J'avais lu les procès-verbaux devant le juge d'instruction. Je peux vous dire qu'effectivement, c'est un chemin de croix pour le magistrat instructeur, parce que la personne ne lâche absolument rien. Merci beaucoup, Florian. On se retrouve évidemment dans l'heure du crime. Je sais que vous êtes un auditeur fidèle. Et puis nous, on se retrouve dans les auditeurs de l'heure du crime. On a la parole au 30-10, tout de suite.
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1: Et on se retrouve dans cette heure du crime spéciale auditeurs en la parole. Les auditeurs de l'heure du crime, vous nous appelez au 3210. Vous êtes très nombreux aujourd'hui à nous appeler. Et je vous en remercie parce que ça me fait vraiment très plaisir de parler avec vous. Vous nous écoutez souvent tout au long de l'année et souvent en podcast, ce qui est une bonne chose. On a des très bons résultats et on est content. Mais je suis très très heureux effectivement d'être avec vous en direct avec nous pour échanger. Bonjour Stéphanie.
2: Oui, bonjour.
1: Stéphanie, vous nous appelez de Paris, je crois, d'ailleurs.
2: Voilà, c'est ça.
1: C'est bien ça. Stéphanie, alors, je suis très heureux de l'affaire dont on va parler là tout de suite avec vous. C'est l'affaire Méchineau. L'affaire Méchineau, je suis d'ailleurs pas surpris que ça vous intéresse, parce qu'elle nous intéresse, nous, dans l'heure du crime, au plus haut point.
2: Vous avez souvent évoqué cette affaire.
1: Oui.
2: Et vraiment avec une atmosphère qui aurait inspiré Chabrol, c'est assez impressionnant. Quoi.
1: C'est exactement ça. En deux mots, puis je vous donne la parole évidemment tout de suite. Dans la nuit du 24 au 25 décembre 1972, la nuit de Noël évidemment, toute la famille Méchineau, Jacques, il a 31 ans, son épouse Pierrette, elle a 29 ans, leurs deux fils, 7 ans, Eric et Bruno, 4 ans, ils disparaissent. On ne va plus jamais les retrouver. Ils avaient fêté le réveillon chez des amis à Cognac. C'est pas très loin de l'endroit du village où ils vivaient. Et effectivement, ils ont disparu. Ça, c'est très frappant parce que une disparition, une personne qui disparaît toute seule, c'est déjà très inquiétant et ça fait beaucoup. Mais là, toute une famille, c'est rarissime, hein, Stéphanie.
2: C'est unique en France, je crois.
1: Exactement.
2: C'est toute une famille entière. Donc, le Colquaise nous avait annoncé qu'il reprenait l'affaire.
1: Exact.
2: Et est-ce que vous pensez que finalement ça va aboutir? Parce qu'il y a eu quelques pistes, vous aviez expliqué Claude, après Momo, le voisin.
1: Oui, il y a eu beaucoup de pistes. Il y a eu un amant de l'épouse, il y a eu quelqu'un qui habite pas très loin de la maison. On s'est beaucoup interrogé sur les uns et les autres, effectivement, mais sans jamais trouver quoi que ce soit. Alors quand vous dites est-ce qu'on va trouver, ce qu'il faut trouver absolument, évidemment les corps, je suis pas sûr qu'on les découvre un jour, etc.
2: Peut-être la voiture,
1: c'était une Simca. Alors c'est pas une Simca 1000, mais c'est un modèle un peu différent, mais c'est une Simca 1100. Mais la Simca, effectivement, elle a disparu. Corps et bien, j'ai envie de dire. Alors, on a beaucoup fouillé dans la Charente, hein, dans cette rivière qui est très tumultueuse. C'est une rivière qui est très puissante. On sait qu'elle peut bloquer comme ça des véhicules au fond du courant. On n'a absolument rien trouvé. Moi, je pense qu'avec les méthodes modernes aujourd'hui, on va peut-être se rapprocher d'une vérité. Je dis pas la vérité, mais on va se rapprocher d'une vérité. Il faut faire confiance au pôle des cold cases. On avait reçu avec nous, qui nous avait beaucoup parlé de cette histoire, Marie-Céline Lavrise, qui est une des procureurs de la République au pôle des cold cases, procureur de la République adjoint. Et effectivement, il y a beaucoup de volonté de la part du pôle des cold cases de trouver. Est-ce que ça suffira? Je sais pas, Stéphanie, mais en tout cas, il y a peut-être une vérité qui se dessinera.
2: Oui, l'espoir de percer le mystère, oui, parce que ne serait-ce que pour les enfants, parce que c'est quand
1: bien
2: même
1: sûr.
2: Un fou
1: ouais.
2: Que ces deux petits bouts de chou aient disparu.
1: Ouais.
2: En tout cas, merci beaucoup, parce que justement, ce sont des histoires qu'on ne connaissait pas, et grâce à votre émission, grâce à vous, on les découvre.
1: Ah bah écoutez, on est là pour ça, on est là pour servir les auditeurs, et vous êtes avec nous et vous nous écoutez, c'est très sympa d'avoir appelé Stéphanie, restez fidèle à l'émission à l'heure du crime. Bonjour Alain.
3: Bonjour.
1: Merci beaucoup, un petit mot avec vous. Alors c'est incontournable, j'ai envie de dire. Xavier Dupont de Ligonnès, encore lui, j'ai envie de dire, et toujours lui. Vous n'en avez pas un petit peu marre, Alain, de Xavier Dupont de Ligonnès?
3: Bah, pas du tout, non. Je trouve que c'est une intrigue quand même assez... c'est quand même quelque chose de très bizarre. Moi, je me suis posé beaucoup de questions, et je m'en pose encore. Il y a des choses qui ont été relevées sur des points... je suis très terre-à-terre. Donc, quand vous voyez qu'un monsieur qui est ruiné, qui demande de l'argent à sa maîtresse, qui tue normalement, qui tue tout le monde et qui se barre comme ça et on pense qu'il est mort, moi, je pense pas. Je pense que c'est un machiavéliquement intelligent. Il a bien prévu son coup. D'abord, pour disparaître, il faut beaucoup d'argent. Et je pense qu'il avait de l'argent. qu'il a mis de côté, parce que quand vous allez manger dans un restaurant étoilé, alors que vous avez assassiné toute votre famille, et que moi, mon banquier, en tant que commerçant, si demain je travaille pas, il coupe les vives. Oui. Comment il a fait ?
1: Alors écoutez, là on peut s'interroger, on peut se dire c'était peut-être aussi les dernières cartouches en quelque sorte, hein, sans mauvais jeu de mots. Effectivement, il a dîné ce soir-là dans des restaurants, il a mené un petit peu la grande vie pendant quelques jours, mais après tout, peut-être après il y avait plus du tout d'argent. Et je vous rappelle quand même Alain que il est allé, lorsqu'on le voit disparaître, il est dans un hôtel des plus modestes, hein, et c'est un petit peu fini les grands restaurants, etc.
3: Ah oui oui, mais vous pensez dernier hôtel, oui.
1: Oui, mais vous pensez, Alain, vous dites, c'est intéressant ce que vous dites, c'est un plan machiavélique. C'est vrai qu'il a beaucoup organisé tout ça, il a beaucoup écrit, il en a beaucoup parlé à des amis proches, qu'on n'a sans doute pas assez interrogé dans cette histoire, ça c'est une autre chose. Mais vous pensez qu'il est toujours vivant ?
3: Ah, je pense qu'il est toujours vivant. Regardez le nombre de fois qu'il a changé de visage. Avec barbe, sans barbe, rasé, pas rasé, avec lunettes, sans lunettes. Il s'entraînait. Enfin, je sais pas comment on peut dire ça, mais il s'entraînait. Moi, je dis qu'il a prévu son coup, et on parle des États-Unis, on parle de beaucoup de choses comme ça, mais vous savez, comme je vous ai dit, pour disparaître, il faut des gens autour de soi. Je pense qu'il faut des aides, et on peut pas disparaître comme ça, mais c'était un garçon intelligent, hein, tout le monde le
1: dit.
3: Bien
1: sûr.
3: Attendez, on n'a jamais retrouvé son corps. Moi, je sais pas, moi, si je tue ma famille, j'ai pas envie de passer pour un tueur à gages ou un tueur à ci, à ça. Donc, je mets un mot, voilà, je vais me retrouver à tel endroit. Il n'y a rien eu, on ne sait pas où il est.
1: Mais oui, c'est ça, c'est la grande question. Et effectivement, mais vous avez raison sur l'intelligence du personnage. C'est vraiment très étonnant. Juste un petit mot avec vous, Nathalie, sur le même sujet. Merci Alain, merci beaucoup d'avoir été
3: avec
1: nous.
3: À bientôt.
1: Merci, à très bientôt, restez fidèles à l'heure du crime. Nathalie, un petit mot, très court, on arrive au bout de l'émission, dites-moi.
4: Oui,
1: Xavier Dupont de Ligonnès.
4: Ça va aller très très vite. Bonjour Jean-Alphonse.
1: Bonjour.
4: Moi, je voulais simplement, je me pose la question, comment un homme a pu comme ça disparaître de la surface de la Terre, quoi. C'est la question que je me pose tous les jours. Je me dis, mais c'est pas possible. Il est parti dans un pays duquel il peut pas être extradé. Il a fait de la chirurgie esthétique. Il a changé de vie, quoi. C'est pas possible autrement.
1: Ou alors il est mort. Moi, je pense qu'il est mort. Je vous le dis doucement comme ça, mais ça, c'est juste, c'est juste mon avis. Mais après les disparitions, effectivement, ça fait fantasmer les disparitions. On se pose quand même beaucoup de questions. C'est toujours, et c'est évidemment le cas avec Xavier Dupont de Ligonnès. On voulait quand même en parler un petit peu de Xavier Dupont de Ligonnès. Merci beaucoup, Nathalie. Et restez fidèles, évidemment, à l'heure du crime.
4: Je le suis.
1: Voilà. Ouais. Merci à tous les auditeurs qui étaient aujourd'hui les invités de l'heure du crime. Merci aux standardistes et à l'équipe de l'émission. Rédactrice en chef Justine Vignot, préparation Imad Albiad, Romain Divares, Valentine Bardet. Réalisation en direct, Nicolas Godet.
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6: Trois blessés, dont deux graves, dans une explosion à Monaco. Un suspect a déposé un sac dans un immeuble résidentiel aux alentours de 21h avant de prendre la fuite. Il s'agit vraisemblablement d'un attentat selon le gouvernement. Les victimes sont ukrainiennes, une famille, un couple de 50-60 ans avec un pronostic vital engagé, ainsi qu'un adolescent de 13 ans en urgence relative. Parmi les premières réactions, celle du maire de Nice, Éric Ciotti sur X. L'attentat commis ce soir est une tragédie. Fin de citation. Des jumelles de 15 mois retrouvées mortes déshydratées dans leur lit à Beuvrage près de Valenciennes. C'est une information à RTL. Les parents ont été placés en garde à vue. 4 autres enfants, eux aussi déshydratés, ont été pris en charge par les secours. Et alors que la vague de chaleur est terminée sur la quasi-totalité du pays, Sébastien Lecornu estime que le système a tenu. Le Premier ministre, qui n'exclut pas une nouvelle canicule dans les prochaines semaines, les climatiseurs pour les hôpitaux, eux, commenceront à être livrés en fin de semaine, début de semaine prochaine. À noter qu'une panne d'électricité due aux fortes chaleurs a touché 6700 foyers en Île-de-France et principalement à Paris ce lundi soir. Dans le reste de l'actualité, le Parlement adopte définitivement une loi pour freiner l'ultra fast fashion, incarnée notamment par le géant asiatique Shein et ses vêtements de mauvaise qualité à prix cassé. Le texte met en place un système de pénalités ciblant les entreprises les moins vertueuses. À l'étranger, en Allemagne, 6 personnes ont été tuées par balle dans un centre d'accueil pour mères et enfants ce lundi près d'Hambourg. Le tireur a été arrêté. Il s'agit d'un homme de 45 ans en conflit pour la garde de sa fille de 3 mois, selon la police. Nouveau bilan au Venezuela, 5 jours après le double séisme, 1719 personnes sont décédées selon les autorités. Les Nations Unies estiment à 50 000 le nombre de disparus. La Coupe du Monde et la France qui jouent une qualification pour les huitièmes de finale, c'est ce mardi soir, 23h face à la Suède. Un match à suivre sur les antennes du groupe M6. Ce lundi soir, qualification dans la douleur du Brésil. La Seleção renverse et bat le Japon 2-1. Ils affronteront le vainqueur de Norvège-Côte d'Ivoire à suivre sur M6 à 19h ce mardi. Et puis côté transfert, le buteur polonais Robert Lewandowski quitte le FC Barcelone et s'engage aux États-Unis en MLS. Il rejoint le club de Chicago Fire. La météo de ce mardi avec un temps calme et agréable dans la matinée. Quelques nuages tout de même dans le nord-ouest. L'après-midi, il fera encore très chaud dans le sud-est. À noter aussi des vents forts du côté de la Méditerranée. Pour les températures, fraîcheur agréable le matin au nord, 13 à 20 degrés. L'après-midi, comptez 20 à Brest, 25 à La Rochelle, 29 à Paris et jusqu'à 36 à Montpellier. Le quintet, c'est à Vichy ce mardi de départ, 18h30. Dominique Cordier vous conseille de jouer le 13, le 6, le 11, l'As, le 10, le 3 et le 12. L'outsider de RTL, c'est le numéro 3, Jeannette Priori.
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7: Qu'est-ce que vous avez progressé, patron?
8: Pourquoi?
7: Je trouve qu'à mon contact, vous avez progressé.
8: Ah oui.
7: Je vous écoutais il y a 5-6 ans, je trouvais ça lamentable.
8: Ah oui, oui.
7: Et là, je sais pas, ma présence, peut-être, notamment.
8: Vous finissez par m'aimer, finalement.
7: Ouais, voilà.
8: Moi, je vais commencer par m'aimer. Roselyne, comment ça va?
9: Salope!
10: C'est mérité.
8: Rosine, vous êtes contente de revoir Monsieur Alu?
11: Ah, les plus belles cuisses que j'ai jamais
8: vues. Encore?
11: Je rends hommage.
8: Elle ne parle que de ça.
10: Mais ça me fait plaisir, franchement. Je suis ravi.
12: Et vous savez que quand elle est arrivée sur le plateau, elle a dit, oh, tu m'as pas fait un bisou. Elle lui a sauté dessus.
10: Ouais, elle la réclame.
7: La chance, ça, tu vas niquer le ministre.
10: Fantasme de Christophe.
7: Moi, je me suis tapé Borne.
11: En général. Non, mais Sébastien, en général, ce sont
7: les. Une soirée avec Patrick Sébastien, les amis. Bref.
11: Ce sont les ministres qui niquent les Français en général.
7: C'est vrai.
10: Est-ce que je peux balancer quand même? J'avais pas vu. Je peux montrer ça?
8: Qu'est-ce qu'elle, allez-y, monsieur. Qu'elle
7: a, c'est de la radio.
10: Elle a mis donc devant elle, madame Bachelot, devant le micro. Pour pas oublier de parler dans le micro.
11: Ah, c'est vrai.
10: On est à un âge d'Alzheimer avancé quand même, madame Bachelot.
8: Elle est obligée d'écrire.
10: Mais oui, c'est dingue.
8: Mais parce qu'effectivement, je lui rappelle à chaque fois.
11: Non, mais je me fais engueuler par le boss.
8: Oui, elle a toujours pas compris ce que c'était que de la radio au bout de 10 ans.
7: Et elle a mis le nom de l'émission, Les Grosses Têtes.
12: Oui, elle est persuadée qu'elle est sur RMC, là. Donc...
8: Je pense même qu'elle a une étiquette avec son prénom et son nom dans le dos de sa veste.
11: Absolument.
8: Une première citation pour Alain Boissard, qui habite dans le Gers, qui a dit « Nous sommes quand même passés de vivons cachés pour être heureux à montrons tout sur Instagram pour être likés ».
7: Oh.
12: Bon, alors c'est censé être un humoriste, ça.
10: Alors. Bien tourné.
12: Non, mais je veux dire, est-ce que c'est censé
7: être un penseur?
13: Oui, c'est un one man show.
8: D'abord, il n'y a pas que des humoristes dans les citations.
12: Non, mais c'est pour ça que je posais la question. Justement, est-ce que là, c'est censé être un humoriste ou pas?
8: C'est une humoriste.
13: Ah, c'est Roumanoff.
12: Ça, c'est un Roumanoff.
8: Et c'est un Roumanoff. Bonne réponse de Beaugrand et de Mergaux.
12: C'est donc une humoriste.
8: Qui a dit, et c'est pour Stéphanie Guibert, qui habite dans les Hautes-Pyrénées, je suis né pendant la paix de 1918-1939.
7: Mistinguette.
8: Non, c'est joli, avoué.
10: C'est drôle.
13: Bah oui, c'est triste, mais c'est le sourire.
12: Ah, elle a la bouche pleine, là.
7: Non. Et même pas, c'est le pire.
12: Oui, c'est juste des cheveux.
11: Alors, c'est un Français.
8: Hein. Oui, un Français qui, effectivement, est né pendant la paix de 1918-1939.
12: Un écrivain.
13: Oui, mais attendez, il est né, il n'est pas né en 20 ans, il est né à quel...
12: Il est pas par petits bouts.
7: Est-ce que tu peux déglutir, s'il te plaît?
8: Il est né en 21, si c'est ça que vous me demandez.
7: Ouais. Ah, très bien. 1900... Ah, Michel Drucker.
8: Non.
12: Est-ce que c'est un écrivain?
8: 1921.
13: Oui, est-ce que c'est un écrivain? écrivain. Non, répondez à monsieur.
8: C'est Beaudron. Un de nos humoristes les plus célèbres.
12: Ah.
8: Et il est mort en 74.
7: Ah Giscard.
12: Fernand Reynaud.
8: Pas Fernand Reynaud.
13: Robert Lamoureux.
8: Pas Pierre Dac.
7: Francis Blanche.
8: Francis Blanche. Bonne la réponse de Sébastien Thorel.
7: Bravo. Merci le public.
8: Ah tiens, un humoriste moderne, vous voulez des nouveaux noms, en voilà pour Marie Fudroy, qui habite Noirmoutier, qui a dit « Je suis allé au Canada l'année dernière, j'adore ce pays, j'y vais tous les ans depuis un an ».
7: Oh. Ça c'est quelqu'un de drôle alors.
8: Ah, c'est drôle, avouez.
7: Vizorek ?
8: Non.
12: Mais c'est presque un compliment.
8: Un concurrent. Un concurrent plus jeune, plus jeune que Vizorek.
12: Paul Mirabel.
7: Louis Sarkozy.
8: Paul Mirabel. Bonne réponse d'Alex Vizorek.
12: Louis Sarkozy.
8: Encore quelqu'un qui fait partie de la jeune génération pour Fanny Liège, qui habite La Croste en Seine-et-Loire.
12: Fanny Liège, hein, dis donc. On est poursuivi aujourd'hui.
9: Vous êtes sûr qu'il vient pas à Bruxelles, hein, c'est qui promis. Dit...
7: Il sera à l'entrée.
12: Moi, je ferai l'accueil. Hein.
8: Qui a dit, j'ai des gros seins, j'ai fait du trampoline dans un camp de nudistes, je suis resté un mois dans le coma.
7: Oh, Constance.
8: Constance, non.
9: C'est humoriste
12: Marianne James.
8: C'est la même humoriste qui avait dit, nous les femmes, on a le droit d'être rondes, d'être fripées, d'être poilues, comme vos couilles en fait.
7: Oh.
12: C'est pas Foresti, ça c'est trop vulgaire.
9: Bérangère Krief.
8: Non.
7: Ah, Marion Cotillard.
8: Non plus.
14: Elle a vraiment, elle a
7: je
14: vraiment.
7: Je l'ai vu au Monop, elle est fripée.
14: Elle a vraiment des gros.
7: Non, elle est friquée, pardon.
12: Marianne Sergent.
8: Non plus.
14: Elle
8: non.
14: a vraiment des gros seins.
8: Oh, écoutez, en tout cas, c'est elle qui le dit. Elle est plutôt drôle. Elle a dit aussi, si tu mets de la biafine sur une crème brûlée, est-ce que ça devient un flan?
12: Ah, c'est rigolo ça. Alors attendez.
8: C'est une jeune humoriste, évidemment. Il faut connaître les jeunes humoristes et j'ai confiance en Alex Vizorek qui connaît évidemment tout.
12: Laura Lone
8: Non, Laura Lone, non.
7: Laurie Perret
8: Non plus. Non.
9: Mao Drama
8: Non plus. Non.
7: Léna Situation non.
8: Je ne vais pas vous raconter.
12: Marion Maréchal.
7: Elle est vachement plus drôle que l'autre.
12: Est-ce qu'on la voit souvent à la télé, cette jeune femme?
8: Bah bon, en tout cas, je l'ai invitée il n'y a pas si longtemps et elle a travaillé, j'imagine, à une époque avec Monsieur Vizorek.
12: C'est Douli
8: sur France Inter. Et d'ailleurs, je m'aperçois qu'elle est belle. Aussi.
7: Elle est dans une série ?
8: Ah non, elle est marrante. Écoutez les citations que je viens de vous donner.
12: C'est rigolo, mais
9: c'est la honte.
12: Mais
9: honte.
12: On ne sait pas qui c'est.
9: Je suis très gêné.
7: Non, mais Vizorek, si tu le trouves pas, on suis... 300 balles directement.
9: Ouais, je vais les donner moi-même.
8: Elle a dit aussi, je ne vais pas vous raconter ma vraie vie amoureuse, ce serait humiliant pour vous. C'est drôle, vous voyez.
12: Oui, c'est drôle.
8: Ah bah, elle mérite d'être connue.
7: Est-ce qu'elle est venue aux grosses têtes ?
8: Elle n'est pas encore venue aux grosses têtes.
12: Elle est brune, blonde.
8: Je l'ai reçue sur T18. En revanche, une des premières émissions.
12: Ça tout s'explique.
8: Ah bah oui, voilà pourquoi vous la connaissez pas.
12: Ah mais Swann Périssé.
8: Non, pas Swann Périssé.
7: T18, mais c'est où? C'est
8: alors elle sur la 18, monsieur.
12: Elle est brune ou blonde?
8: Elle est brune. Ouais. Et je crois d'ailleurs qu'elle souffrait au départ de toujours. Je sais pas pourquoi je dis au départ, à l'arrivée aussi, de troubles autistiques.
7: Ah bah c'est facile, Martine Aubry.
8: Non. Enfin...
7: Ah ben c'est pas elle, Salida.
12: Greta Thunberg.
9: Ah si, Florence Mendez.
8: Florence Mendez. Oui, bon, oui. La réponse.

0: J'ai l'impression de revivre le sketch, vous voyez.
1: Moi, bon, allez-y.
0: Donc, imaginons, chère Isabelle, que vous êtes au musée national du château de Pau.
1: C'est l'imagination.
2: Elle bougonne.
0: Dans les Pyrénées-Atlantiques.
1: D'accord, en plus.
0: Alors, vous êtes là dans les allées du musée, et à un moment donné, vous tombez sur une carapace de tortue tropicale. Et vous dites, tiens, pourquoi il y a cette carapace de tortue au musée national du château de Pau?
1: À l'envers ou à l'endroit?
0: À l'envers, oui, à l'envers, oui.
1: Voilà. Eh ben, c'est un énorme cendrier.
0: Non. Mais c'est pas bête, mais non.
3: C'est un pouf.
1: Attendez, est-ce que c'est une énorme tortue?
0: Ah ben, j'ai dit.
1: Dites-moi combien elle fait de circonférence.
0: J'ai dit quand même, c'était une tortue tropicale, donc c'est pas une petite tortue, vous voyez.
1: Mais elle est morte.
0: Comme on avait.
4: Mais par rapport à Laurence Boccolini, c'est comment?
1: Elle est morte.
0: Boccolini. Je l'ai vu bouger encore la semaine dernière.
1: C'est la carapace.
4: Et elle nage bien, hein.
1: C'est la carapace,
4: hein.
1: Et elle est à l'envers, donc on voit.
0: Absolument.
1: Voilà.
5: Ça a servi de bateau.
0: Mais c'est pas une petite tortue comme effectivement on peut en avoir chez soi en France.
1: Et pourquoi elle est là?
6: Ça a servi de bouclier.
0: De bouclier, non, mais c'est pas bête ça, mais c'est pas un bouclier.
5: Mais le musée, c'est un musée de.
0: Qu'est-ce qu'il y a?
1: C'était pas mon cendrier, valait son bouclier.
4: Mais quand ça vient de la banlieue, ça fait toujours plaisir.
1: Et vous voulez savoir quoi en fait? À quoi ça servait?
0: Pourquoi il y a cette carapace de tortue, effectivement, exposée, et c'est une des pièces importantes du musée.
5: Parce qu'elle s'est échouée?
0: Non, pas du tout.
4: C'était un costume pour une fête?
0: Un costume, non.
6: C'était le blason?
0: Le blason, non.
6: D'Henri IV.
0: Alors on se rapproche, on brûle.
1: Ah c'est là où Henri IV faisait sa poule au pot, c'était là, c'était sa marmite.
5: Une marmite.
4: C'est la première machine à raclette d'Henri IV, avec les pattes.
0: En tout cas, Rachel Kahn, vous voyez, qui connaît un peu l'histoire et la culture, c'est bien que Henri IV est né à Pau, et effectivement, ça a un rapport...
1: Il mettait ses chatons dedans?
0: Non.
5: Il l'a ramené d'un voyage?
0: Non, ça a un rapport avec Henri IV, bravo.
5: On lui a offert?
0: Non.
1: Cette tortue?
0: Oui.
1: Il l'a eue vivante? Henri IV.
0: Henri IV vivant ou la tortue?
1: La tortue. Henri IV, il l'a reçue vivante, sa tortue?
0: Non, lui, il ne l'a connue que morte.
1: Il l'a connue que morte, d'accord.
0: Il n'a connu que la carapace de la tortue.
1: Ça lui a servi à quelque chose?
0: Ah oui, oui, oui.
1: Vraiment.
0: D'ailleurs, franchement, je vous ai aidé, hein. J'ai donné une précision très importante qui fait que normalement, vous devriez déjà être devant le petit panneau du château de Pau. Et là,
4: ah, c'est le symbole de la ville?
0: Non, non, non. Là, serait marqué dans le château de Pau devant la carapace. Évidemment, ce que c'est que cette carapace de tortue?
4: La table de massage.
1: Ça a été offert à Henri IV par quelqu'un de très important?
0: Non, ça n'a pas été offert à Henri IV par quelqu'un.
5: Ah, c'est un trophée de chasse?
0: Un trophée de chasse? Non.
5: De pêche? Non.
0: Ah, il vous reste seulement 30 secondes. Hein. Mais... Rachel Kahn a tout fait pour vous aider.
6: Non, mais
5: le blason, elle a dit.
1: Elle a dit Henri IV.
0: Ah bah oui, elle a dit Henri IV.
4: Bon, le cheval blanc, c'est une légende, mais la tortue, il montait dessus.
0: Non.
1: Il s'est cassé dedans? Non.
5: Il a mangé?
0: Non.
6: Ça protège la ville?
0: Non, mais ça ne protège pas la ville.
1: Là. Non, il l'a eu morte.
4: Eh bah, ben, tu peux garder un truc mort, domestique.
1: Eh bah, ben, ça protège rien.
4: Bah si, moi j'ai un hamster, il est mort depuis 12 ans.
0: 300 euros.
5: Voilà.
0: Charles Martioni.
1: Oh là là, il y a plein de bras qui se lèvent.
0: Il y a peut-être des palois et des paloises dans la salle.
5: On a la moitié de peau dans la salle.
0: Alors, monsieur Titoff, allez dans la salle.
5: Et c'est reparti. Et là, il y a plein de jeunes filles et de jeunes dames. Pardon, non. Je vais aller voir la jeune femme là-bas. Parce que, alors, en premier, nous avons eu deux jeunes hommes, hein, de 70 ans. Mademoiselle, vous appelez?
7: Amandine.
5: Bonjour Amandine, vous pensez avoir la bonne réponse?
7: Oui.
5: Alors, et la réponse. Est-ce que vous êtes de Pau, vous-même?
7: À moitié, oui.
5: D'accord, on va pas aller plus loin. Quelle est la réponse?
7: C'était son berceau.
0: Le berceau d'Henri IV.
4: Bravo, Amandine. Mais oui!
0: 100 euros de plus.
1: Putain, merde.
0: C'est beau quand même.
1: Hein. Bah oui, c'est génial.
0: Cette carapace.
1: Surtout que comme elle est arrondie comme ça, effectivement, on pouvait bien.
6: Mais oui.
0: Oui, cette carapace de tortue, c'était le berceau d'Henri IV. On vient de perdre 400 euros pour une belle question avouée. Hein.
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0: Pour Madame Prudhomme, qui habite Hayange, en Moselle, quelle est la particularité? D'ailleurs, c'est aussi une question pour Marcela Yacoub, vous allez comprendre pourquoi, puisque je vous demande la particularité du canard argentin.
9: Oh. Il a le sexe de 45 cm qui est en spirale.
0: Bonne réponse de Laurent Baffir.
5: Oh là là.
0: Le sexe du canard argentin fait 42 cm, une fois et demie sa taille. Vous en avez vu

0: des canards argentins?
1: Non, non, jamais. Bah
2: non, elle était de dos. Alors pourquoi il a un sexe comme ça?
0: Ah oui, allez-y, dites-moi.
2: Parce que il veut procréer, donc son sexe s'introduit dans le cloaque de la femelle et avec un système de pas de vis et retire le sperme d'un concurrent pour inséminer le sien. Ah. Tous les animaux veulent être le papa, le père, le géniteur.
1: Tu dors pas parce que la nuit tu regardes des documentaires animaliers?
2: Sur YouPorn, je tape canard argentin.
0: Non mais il a un sexe plus grand que celui de l'autruche. Je sais pas si vous voyez un peu.
1: Mais comment il fait pour marcher alors?
2: Il marche en canard. Il marche en canard.
3: Mais je suis en train d'imaginer. J'en suis très loin. Oh putain, non. Il faudrait en Argentine à prendre. Mais ça doit faire mal, non?
0: Vous avez une petite bistouquette
3: Bah oui, je vais pas mentir.
4: Un indice, il baise avec une loupe.
3: Bah Stomy, et toi comment ça va, l'amour et tout? Parce que Stomy c'est quelqu'un de très romantique, qui pleure souvent.
1: Là il est en train de se taper la route de sa vie, le pauvre.
3: Ça fait du bien de pleurer, Stomy.
4: T'as baisé avec la chose.
5: Moi, je parle pas souvent, Ryu.
3: Mais oui, Stomy, c'est très bien que t'as l'alarme parce que t'es quelqu'un qui accepte ce que tu es. Voilà, c'est ça.
5: Mais tout va bien, sur moi, en amour.
3: Ouais, parce que tu refuses de jouer au patron. Tu refuses de jouer. Non, mais tu refuses de jouer le. Non, mais
0: c'est moi, je crois que je connais la fiancée, mais je n'en dirai pas plus. Hein. Je la connais.
5: Ouais.
0: Je la connais.
4: Moi aussi, je la connais.
1: On peut avoir des infos ou quoi?
5: Toi aussi, tu la connais.
4: Moi, je la connais. Et j'ai une douzaine de potes qui la connaissent.
3: Stomy, tu le dis dans l'oreille ou pas? Tu le dis dans l'oreille?
5: Je l'ai dit tout à l'heure.
3: Est-ce qu'elle est plus connue que toi?
5: Je dirais.
4: Française morte.
0: Il est discret, Stomy. Et vous, Gaël, chacun d'entre vous en êtes où alors?
1: Moi, j'ai un mari depuis très longtemps.
0: C'est pas vrai. Mais pourquoi on ne voit jamais?
4: Il est au courant?
1: Pourquoi? Vous êtes un couple ouvert? Pas du tout.
5: Elle où l'alliance?
1: Ah non, non, j'aime pas les alliances, c'est bourgeois.
0: Mais il a votre âge, votre mari, par exemple?
1: Non, il est plus âgé que moi.
0: Ah, plus âgé?
3: Il y a que moi qui sors avec des inconnus. Parce que Stomy, c'est quelqu'un de connu.
0: Bon, pas vraiment. Un peu, mais pas non plus.
2: Elle est très connue maintenant. C'est la seule pro qui accepte Rio. Hein. Elle s'est fait un nom dans le métier.
0: Et le mari de Gaël Chakaloff n'est pas connu.
1: Oui, c'est un anonyme.
2: Voilà. Il fait quoi dans la vie?
1: Il est propriétaire de journaux.
3: Oh, ah ben
2: non. Un journal?
1: Non, plusieurs.
3: Bernard Arnault. Ah, c'est pour ça que tu viens jamais aux grosses têtes, t'as pas besoin d'argent. Ah, c'est pour ça Bernard Arnault et tout. C'est dingue.
1: Voilà, donc du coup, on va parler de la
0: Madame Pinault est très discrète.
4: Pinault, simple fric.
3: C'est pas vrai.
0: Non, mais écoutez, c'est bien, comme c'est Noël demain, ouais. On dévoile un peu notre intimité les uns les autres. Et vous, Marcella, vous en êtes où alors?
6: Moi, j'ai déjà écrit un couple avec moi-même.
0: Ah oui.
3: Mais Laurent, pour le livre, tous les deux, vous voyez tous les...
4: Attends, on allait savoir...
6: Mais qu'est-ce que... De quoi tu t'aimais, là, toi, avec les livres?
3: Bah, Laurent a dit que vous allez... Donc, vous voyez une fois par semaine, vous...
6: Non.
3: Ah,
5: c'est... On était sur l'amour, là, Ryu. On veut savoir des trucs, ça. Ah.
0: Alors, c'est quoi votre vie sexuelle, alors, Marcella?
6: Mais moi, j'ai pas envie d'en parler.
5: Mais nous, ça nous intéresse. J'en bégaye même. Nous, ça nous intéresse.
1: Martin. Il est en train de lécher son micro.
4: Stomy, ouais. Lâche ta vite, elle parlera pas.
0: Stomy a l'air très, très intéressée par vous, cher Marcella.
6: Non, parce que mon rêve, c'est de réciter une chanson. Alors peut-être qu'il va me permettre d'accomplir mon rêve.
0: Sur quelle chanson?
5: En plus, tu sais que j'étais en numéro.
6: Oh. Ah bon, t'es mon numéro?
5: J'ai demandé ton numéro à Rachel.
6: Alors, et moi en plus, j'aimerais bien écrire les paroles.
5: Ah ok, d'accord. On va les écrire ensemble alors.
6: Parce que je suis un peu poétesse ici.
0: Okay. Il y a Laurent, ma fille, qui fait des signes derrière. Quelle horreur.
5: On va passer du temps ensemble, on va écrire la chanson ensemble.
6: Oh. Moi,
5: ça, je t'inspire.
6: Moi, j'aimerais beaucoup écrire les paroles.
3: Oh, ouais.
6: Mais qu'est-ce
4: Laurent qui fait le con. Qu'est-ce que vous êtes drôle, chef?
5: Vous allez voir, la chanson elle va être magnifique, j'en suis sûr, Marcella.
6: Non, parce que moi, je suis une vraie poétesse.
5: Je sais, je sens. Bah oui.
6: Ah, toi, t'es le seul qui s'est rendu.
5: Moi, je sens.
1: Mais Marcella, dans la vie courante, tu parles comme ça?
5: Ben oui,
1: ou c'est juste pour l'émission?
6: Et toi, dans la vie courante, tu parles aussi vulgairement?
5: Ah, c'est trop beau.
3: Bon, l'esprit de Noël.
5: Marcella,
7: vous me posez la question.
0: Oui,
7: le 10 décembre,
0: oui.
7: Nous avons fêté, ma chérie et moi, nos 48 ans d'amour.
1: Ah, c'est facile. Oui, ta femme.
7: Hey.
6: D'ailleurs, mais toi, tu penses qu'il faut pas, est-ce que tu penses qu'il tient des quoi t'éventer?
3: Mais non, elle est morte depuis 7 ans.
0: Et je le dis à votre épouse Dani, hein, parce oui. que on ne voit pas toujours comment on est dans l'émission. Philippe Gueluc n'est pas assis à côté de Gaël Chakalov. Parce que je sais que votre femme craint un peu Gaël, hein.
7: Attends, comment elle m'avait chauffé à Vienne.
0: À Vienne.
7: Oh là là là.
0: C'est vrai, Gaël est arrivée sur les genoux de Philippe Gueluc. Je peux vous dire que Mme Gueluc n'était pas contente.
1: Non, mais j'ai pas fait attention.
0: Vous êtes tactile, en fait. Hein,
1: je suis hyper tactile. Voilà. Je suis moitié slave, moitié méditerranéenne, donc je parle avec les mains. Ah et, ouais. je, et quand je viens amie avec quelqu'un, j'ai tendance
7: à... C'est plus qu'amie. Hein, tant qu'elle n'a pas vidé les couilles, elle lâche pas.
1: Qu'est-ce qu'il a plus entendu?
7: Ça s'appelle une bonne travailleuse.
3: Mais je l'ai vu au bar, au bowling. T'étais vraiment prêt.
7: Bah attends, elle a vu Dicky d'un coup. Elle était bien.
1: C'est vrai, pas au bowling, elle faisait quoi, dit?
3: Je dirais pas le nom avec qui c'était, mais vous aviez eu une formidable discussion, vous étiez tout prêts.
1: Ah oui, non, mais c'est bon, alors ça, tu n'en parles pas.
3: Ah non, je ne parle pas.
0: L'abbé Félix Trochu.
8: Ah oui.
7: Oui.
0: Était prêtre en Ille-et-Vilaine.
9: Et je crois qu'il est vilaine.
0: Mais qu'est-ce qu'on lui doit qui existe encore aujourd'hui?
9: Alors, un breton?
0: C'est un breton, oui.
10: Le pâté Enaf. Les galettes?
0: Non.
10: Le pâté Enaf.
0: Le pâté Enaf, non.
9: Il a inventé une chanson?
10: C'était un abbé.
0: Ah, c'est un abbé, oui, un vrai curé.
10: Alors, l'enfant de cœur gonflable.
9: Il a inventé une chanson, le curé de Camaret, c'est de lui?
0: Non, quelque chose qu'on utilise encore aujourd'hui.
7: Mais pas en cuisine.
6: Une meule.
0: D'ailleurs, le mot utilisé n'est pas vraiment le bon, vous voyez.
10: En cuisine?
0: En cuisine, non.
10: C'est décoratif?
0: Décoratif, pas du tout. Non,
10: c'est quelque chose qui sert à quelque chose.
0: Oui.
7: Mais à tout le monde, pas que aux religieux.
0: Ah, pas du tout aux religieux, d'ailleurs, c'est même l'inverse de...
8: Le préservatif.
0: Non.
6: Sur les rivières, c'est sur les rivières qu'on
1: a scientifique.
0: Ça. Attendez, pourquoi sur les rivières, Valérie?
6: Mais parce que...
9: Parce que Jésus marchait sur l'eau.
6: À la place d'un castor, il aurait pu faire un truc. Je cherche.
8: Oui, mais il part de loin, là, quand même.
0: Mais d'où vient le castor, là-dedans?
6: Parce que...
10: Il avait la queue plate.
6: J'imagine, Bretagne...
10: Ah, le castor breton.
9: Mais tu t'es déjà dit une seule fois dans ta vie, j'ai pas de castor, là, maintenant, si quelqu'un invente un truc pour le remplacer, ce serait bien pratique.
6: Non, j'imaginais le moulin, alors après je prie.
0: Quel moulin? J'ai jamais parlé de moulin.
6: Non, mais c'est moi qui ai dit moulin. C'est tout un film qui s'est fait dans ma tête.
9: Mais on n'ira pas le voir.
8: Si tu trouves, ça va être très impressionnant.
10: Le mec qui a importé.
3: Il a inventé le formica.
0: L'abbé Trochu, on lui doit quelque chose qui nous est cher encore aujourd'hui.
8: Le père Bouchon.
0: Même si à Paris, évidemment, c'est un peu moins fréquent qu'en Bretagne.
10: Le ciré.
0: Non.
9: Le
10: bonnet de laine.
0: Non.
8: Le tapis.
9: Le Kouign-Amann.
8: Le tapis brosse.
0: Ils étaient d'ailleurs deux Bretons. Hein. Il a fait ça avec monsieur Emmanuel Desgrès du Loup.
7: L'alcoolisme.
6: Pour ouvrir les huîtres, le couteau à huîtres.
0: Non. Lui, il était avocat, vous voyez, avec l'abbé Trochu. Ils étaient tous les deux à Brest. Et qu'est-ce qu'ils ont créé, tous les deux?
9: Un journal? La marinière?
0: Non.
8: C'est quelque chose, c'est pas un outil.
0: C'est pas un outil.
8: Non, c'est un objet quand même ou c'est quelque chose?
0: Deux Bretons, Emmanuel.
8: C'est un objet.
9: À quelle taille?
0: Un objet, c'est pas le mot objet.
10: Est-ce qu'on le ramène chez soi vacances en Bretagne?
0: On le ramène pas chez soi après les vacances, mais on.
10: Mais c'est le cabas.
0: Le cabas, non.
9: Le ciré?
3: La vérole?
0: Non.
7: Est-ce que c'est par rapport
9: le vol breton?
7: Est-ce qu'on l'utilise à une période précise de l'année?
0: Toute l'année, on en a.
10: On se dit, tiens, ça, c'est
3: le
10: breton.
3: Le calendrier des marées?
0: Mais si on vit en Bretagne, évidemment, pas
7: le ciré jaune?
0: Non.
3: Le carré bonnet rouge?
10: Le baromètre?
0: Mais c'est le plus important de France.
10: Le baromètre?
9: Un phare?
0: Non.
8: Le plus important. Ça se porte? Est-ce que ça se porte?
9: Ça se porte?
0: Ça se porte, non, ça se porte pas, non.
8: Bah bon,
10: mais ça vole?
0: Il y a des porteurs qui vous le porte parfois, mais...
9: Ah, Ouest France.
0: Le journal Ouest France. Ah, bonne bravo. Réponse de Florian Gazan. L'abbé Trochu a créé Ouest France.
8: Ah, bravo.
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2: Michel Faux adore les vieilles chanteuses, les vieilles actrices. Alors je prépare toujours quand Monsieur Faux vient nous voir des questions. Il s'agit d'identifier effectivement quelqu'un que parfois, hélas, on a oublié. Et là, il s'agit...
3: Il doit être heureux d'être assis à côté de Christine.
2: Là, il s'agit d'une chanteuse française décédée en 1968, Monsieur Faux. Oh. Donc vous voyez, il y a un petit moment quand même... Oui. Déjà, c'est Jean Cocteau qui l'avait découverte dans la rue. Elle dessinait sur un trottoir et il avait écrit à son propos « Jolie fille pleine de musique qui ressemblait parfois à un joli garçon ». Et il l'avait abordée, il l'avait ensuite amenée au Bœuf sur le Toit, qui était un endroit où les chanteurs, les artistes pouvaient se produire. Et elle s'était lancée dans la chanson et elle a fait Bobino en première partie de François de Gelt. Et puis, elle a mis fin à ses jours. Il faut le dire.
4: Pourquoi elle n'était pas connue alors?
2: Oh, j'imagine parce que ça marchait pas comme il fallait. En 68, le 18 janvier 68,
3: Dalida.
2: Elle est morte d'un excès de barbiturique et d'alcool à son domicile dans le 12e arrondissement de Paris.
5: Mais du coup, si elle s'est suicidée parce que ça marchait pas comme il fallait, elle est pas connue non plus du coup.
4: C'est ça.
2: Justement, ma question.
5: Donc elle est oubliée, morte et pas connue.
2: Elle a quand même chanté « Mourir de joie »,« Mourir demain
5: ben, ». Il y avait des signes.
6: Elle était gay.
5: Elle avait envoyé quelques messages.
3: Il paraît que la veille de son suicide, elle chantait encore « Mourir demain ».
5: Elle a fait du cinéma ?
2: Elle a fait du cinéma, non.
4: Mais il peut pas savoir si elle était pas...
2: Non, en revanche, une chansonnière actrice qui s'appelait Marie-Thérèse Orin a créé un spectacle en son hommage.
4: Ah, ouais.
5: Ah oui,
4: son honneur.
2: Qui s'appelait « Et un livre, Je vais mourir demain », vous voyez.
3: Mais vous savez, mais ça c'est historique. Annie Cordy a chanté jusqu'au bout et la veille de son décès, elle chantait encore « Ça ira mieux demain
2: ». Elle avait un nom seulement, c'est-à-dire que son pseudonyme c'était juste un nom, alors que
4: c'était un prénom.
2: Alors que son vrai nom c'était Marie-France Guettet.
4: Mais c'était un prénom.
7: Je te crois pas.
2: Oui, je vous jure.
8: Ouais, elle le portait bien.
7: Guettet s'est suicidé.
4: C'est un prénom, c'est...
2: Elle
4: un
2: avait 26 ans quand elle s'est
3: suicidée.
2: C'est jeune quand même, avouez. Alors ça, on peut rigoler parce que c'était en 68.
4: Surtout qu'on la connaissait pas.
2: Il y a très longtemps, mais quand même.
3: Pensons à ses petits-enfants qui nous...
5: Mais Jean Cocteau l'a repérée en tant que chanteuse parce qu'elle dessinait sur un trottoir. C'est bizarre déjà le début.
2: Oui, elle vivait de dessin à la...
5: Moi, quand je vois Philippe Luc dessiner, j'ai pas envie de lui organiser une première partie de chant à l'Olympia, quoi.
2: Mais non, mais elle dessinait à la craie.
4: Elle dessinait en chantant.
2: Trottoir, elle avait 16 ans quand elle a commencé à se produire très jeune à Lyon. Ça a commencé à Lyon. Jean Cocteau l'a croisée. Et...
7: On peut pas trouver un nom. On peut pas trouver un nom, d'accord ?
8: Ouais,
7: donc
8: ouais.
7: Soit le nom est un peu faire office de lieu commun.
8: Dire qu'elle a été journaliste. Hein.
3: Christine, est-ce que tu as essayé un jour de mettre les mots dans l'ordre ?
2: Vous n'avez pas des barbituriques.
7: Non, mais il nous demande un nom d'une meuf.
2: Moi, je suis pour
7: l'euthanasie. Oublié.
4: C'est pourquoi je cherche, ma chère chérie. Je cherche. Est-ce que nous cherchons un prénom ou un nom?
2: Par exemple, non, la on cherche un pseudonyme, un surnom, qui est d'ailleurs aussi un surnom de personnage de dessin, de bande dessinée.
7: Voilà.
5: Comme le chat.
8: Ça a commencé. Est-ce qu'il y avait, mettons, le ou la?
2: Non.
8: Avant le pseudo, c'est le pseudo directement.
5: Astérix?
2: Astérix, non.
3: Cendrillon.
2: C'est un dessin animé qui... Ah, je vais vous aider un peu. Un dessin animé qui faisait des dessins, voilà.
7: Un dessin qui faisait des dessins.
5: Animé.
2: C'est un personnage de dessin animé qui faisait des dessins.
5: C'est un dessin animé sur un personnage qui dessinait.
2: Oui, c'est un personnage qui faisait des dessins, d'où son nom d'ailleurs.
7: Je comprends.
2: Car le nom est issu d'un verbe.
4: Ça passe à la télé.
8: Crayonné, un truc comme ça, c'est ça.
3: Crobar.
2: Pas Crobar.
3: Croquis.
2: Crobar pour chanteuse, c'est pas vraiment une chanteuse.
3: C'est vrai que Crobar.
2: Vous voulez que je vous la fasse écouter d'ailleurs cette
3: chanson? Oui.
7: Le bras.

0: va, hein.
1: C'était bien.
2: Ouais. Jazz, 26 ans.
3: C'est pas moderne, mais c'est bien.
4: Elle est morte à 26 ans.
5: 26 ans.
2: Ah bah, si tu chantes ça à 26 ans, oui.
4: J'ai ouais, mais c'est du Edith Piaf en moins bien.
2: Ouais.
4: Car j'ai peur c'est ça.
0: De mourir. Ah, bon, là, là, là, là. Ah bah, elle est monomaniaque, hein.
3: Ouais.

0: Vous allez nous faire perdre 300 euros, monsieur Faux. Hein.
1: Oh, le pauvre.
2: Bah, oui, oui, c'est dommage, elle s'est suicidée parce qu'on parlait pas d'elle. Vous auriez fait les grossettes à cette époque, vous l'auriez sauvée.
0: Bah, oui, oui, mais moi j'aime bien rendre hommage aux artistes comme ça.
3: Mais d'où ça vous sort, ça, ce truc?
0: Quoi donc?
3: Cette meuf-là, d'où elle vous vient ce matin?
4: C'est d'actualité, c'est d'actualité.
3: Elle est dans l'actualité?
0: Non, non,
5: Laurence,
0: non, mais.
5: Ce pas, personnage.
0: Vous avez raison, je sais pas comment je suis tombé.
5: Laurent, ce personnage dessiné. C'est dessiné par qui?
0: Alors, c'est ça qui est amusant. Et c'est pour ça, j'imagine.
4: C'est Gribouille.
0: Et c'est Gribouille. Bah, la réponse de Michel Faux. Eh oui.
4: Bien sûr, bien sûr.
0: Et oh là là. Eh oui. C'est parce qu'elle dessinait à la craie sur les trottoirs.
3: C'est beau.
0: Quand, évidemment, Jean Cocteau l'a rencontrée, j'imagine qu'elle a pris ce pseudonyme Gribouille.
3: Génial.
0: Voilà, comme un personnage un peu plus tard de bande dessinée qui s'est appelé Gribouille aussi. On a une autre chanson de Gribouille pour lui rendre définitivement hommage. Mais vous avez raison, je m'interroge. Comment je
3: Mais oui.
0: Comment je suis tombé sur
3: Mais oui.
2: De toute façon, déjà, c'est un jour où ça n'allait pas.
3: Mais Laurent, dites-le.
0: Je pense que c'est dans un livre. J'ai dû trouver son nom dans un livre et je me suis dit, tiens, c'était qui ça, Gribouille? Et puis voilà.
2: Parce qu'il n'y a pas de rue Gribouille.
0: Non.
3: Faut suivre le gars. À 6h du matin, il se lève, il va bosser.
2: Ou peut-être sur Jean
3: Cocteau. Dans une émission drôle.
0: Oui.
3: Et Gribouille tombe dessus et...
2: Pourquoi t'écris pas tes phrases avant et après tu... Non mais après comme ça tu les lis.
0: Elle gribouille mais à l'oral.
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0: Si je vous dis ministre, général, docteur, avocat, mandarin, notez bien.
7: Attendez, alors faut reprendre.
0: Oh bah voilà, ça y est. Vous aviez qu'à noter dès le départ.
7: Mais oui, mais vous dites jamais qu'il faut noter.
0: Alors là, je vous le dis, faut noter.
7: Mais dites-le pas à la fin de la liste.
0: Dites-le pas.
5: Faut noter ou faut pas noter?
0: Faut noter, dites-le pas.
2: Ministre, docteur, avocat.
0: Général, ministre.
7: Mandarin.
0: Docteur, avocat, mandarin, contrebandier et potence. De quoi s'agit-il?
1: C'est un gars qui fait tout ça.
0: Non. Ministre, général, docteur.
7: Oui!
0: Oui.
7: Je sais. Eh bien, ces mots-là, figurez-vous qu'ils ont à la fois, c'est une profession, et à la fois, quand on met un E, ça peut être ou un fruit ou quelque chose qui se mange.
0: Par exemple, ministre. Vous avez mangé beaucoup de ministres.
2: Mais j'ai mangé des financiers, moi.
8: C'est brillant. Ta démonstration était brillante.
7: Non, mais
8: elle
7: mandarin.
8: A su ses pompidou.
9: J'ai presque cru.
7: Non, excusez-moi. Mandarin.
9: Mandarin.
7: Non, mais c'est contrebandier. Il n'y a pas un saucisson qui s'appelle, le brigadier.
4: Oui. Oh. Tu veux te prendre ceci sur qui
1: tu veux. Ça veut dire que ça peut être des noms propres et des noms communs?
0: Du tout. Attendez, c'est une bonne question que vous venez de poser. Ce sont des noms communs, je vais être quand même très précis, quasi devenus des noms propres.
5: Mais dans une pièce de théâtre?
0: Quasi, pas dans une pièce de théâtre.
5: Dans un spectacle dans Guignol?
0: Un spectacle dans Guignol, non.
5: Au cinéma?
0: Au cinéma, la littérature, non.
5: Dans les dictionnaires?
2: La BD?
0: Dictionnaire, non.
1: Un héros de bande dessinée?
0: Ministre, général, docteur, avocat, mandarin, contrebandier, potence. Dans un tableau, non.
7: Est-ce que ce sont des langues étrangères?
0: Des langues étrangères?
7: Pas des langues étrangères, mais des langues. C'est-à-dire qu'ils ont chacun un jargon qu'on appelle, tiens, parler le ministre.
0: Ah non.
5: Est-ce qu'il y a une connotation artistique?
0: Artistique, non.
8: Est-ce que ce n'est pas étonnant quand même que Potence soit dans cette liste, parce que ce sont tous des métiers sauf Potence.
0: C'est vrai, mais c'est le choix de celui qui
5: était un ingénieur.
8: Ce sont des noms propres.
5: Un vendeur.
8: Ce sont des noms propres dans un roman.
0: Non, ce ne sont pas des noms propres dans un roman. Et je vous ai dit d'ailleurs que ça n'est jamais devenu vraiment des noms propres, que c'était quasi des noms propres.
8: Mais c'est des surnoms.
7: Alors, docteur Schweitzer, avocat.
8: À vinaigrette, à la vinaigrette.
0: Elle va pas aller loin. Hein.
5: Laurent, est-ce que c'est un homme précis qui a réuni tous ces mots-là?
0: Oui, oui, oui, je peux vous dire.
5: Est-ce qu'il était français?
0: Il a fait ça d'ailleurs, il était français.
7: Est-ce qu'il est mort?
0: Il a fait ça en 1876.
7: Eh bien, c'est Victor Hugo.
0: Et d'ailleurs, si vous regardez bien la liste.
5: C'est pas Mansart?
0: C'est pas Victor Hugo, c'est pas Mansart. Si vous regardez bien la liste, il y a forcément un indice qui est en train de vous échapper.
7: Est-ce que l'ordre dans lequel vous les avez donnés est important?
0: Non, l'ordre ne compte pas.
7: Eh bien, ça a un rapport avec le nom des rues, figurez-vous.
0: Du tout.
9: Un autre bandit connu.
8: Est-ce que la personne dont on parle a baptisé non, mais des choses
0: peu
8: de ces noms-là?
0: La personne dont vous parlez,
4: c'est pas dans le Monopoly.
0: Vous ne la connaissez pas forcément.
4: C'est pas dans un jeu.
0: Dans un jeu.
4: Ah, le Cluedo.
7: Les 10 petits nègres d'Agatha Christie.
0: Non,
5: les jeux de cartes. Les jeux de cartes.
0: On s'approche.
7: Mais c'est la famille. Les 7 familles. Le jeu des 7 familles.
0: Le jeu des 7 familles. Bonne réponse de Caroline Diamant.
9: Mais c'est quoi cette histoire?
1: Mais alors là, j'ai pas compris.
0: Et là, je vais vous expliquer. Ouais. Le premier jeu des 7 familles en France a été édité en 1876. C'est un dessinateur caricaturiste, d'ailleurs, dont vous connaissez peut-être et sûrement le nom, puisque son nom a donné un jeu de mots à un lieu très connu. C'est André Gilles.
7: Ah
0: et
7: oui.
0: Et fait que le lapin.
8: Le lapin à Gilles.
0: À Gilles est l'endroit où il a exercé, puisque c'est le lapin à Gilles. Et ce caricaturiste dessinateur est le premier en France à avoir dessiné le jeu des 7 familles, un jeu qui existait déjà outre-Manche, mais en Angleterre, ça s'appelait Happy Families. C'est apparu en 1850. Oui. Il y avait 11 familles de 4 membres en Angleterre, tandis que chez nous, quand il a créé le jeu, André Gilles, eh bien, il a fait le jeu de 7 familles. Et les familles, c'était la famille ministre, la famille générale, la famille docteur. Et c'est vrai qu'en regardant la liste, vous pouviez voir qu'il y en avait 7. C'était ça l'indice qui devait vous mettre la puce à l'oreille. Est-ce que vous avez compris, Chantal?
10: Bien sûr que oui. Attendez voir. 2, 3, 4, 5, 6, 7. J'en ai mis 7.
0: Évidemment, après, on a adapté le jeu en fonction des pays, des régions. À Nantes, par exemple, dans la famille Dupont de Ligonnès. Pioche.
9: On cherche toujours la fille, le fils, la mère.
0: Pioche.
9: Pioche.
10: J'adore les jeux de cette famille. C'est simple. Je comprends tout.
0: Ah, bah oui. Ah,
10: à la famille Intel, tu demandes le père.
5: Et la bataille,
10: mère,
5: tu galères.
10: J'adore la bataille aussi.
5: C'est bien.
10: Oui. J'aime bien.
4: La belote, ça commence à se compliquer un peu.
10: Ouais. Ah. La bataille, oui.
5: Chabit, tu te débrouilles en Chabit?
0: Et le bridge, faudrait le replacer en.
10: Alors, le bridge.
0: Est-ce que vous connaissez monsieur Labruni? Il sait.
7: C'est des cachous.
4: Oui, les cachous.
0: Non.
10: Non.
0: Il est mort à 46 ans, monsieur Labruni.
4: Moche.
7: En quelle année?
0: Et vous le connaissez tous sous un autre nom, évidemment, monsieur Labruni. Il est mort à 46 ans. Il avait pris un pseudonyme. Et peut-être qu'on peut dire que le poème le plus célèbre de monsieur Labruni, c'est El Desticado.
8: Gérard de Nerval.
0: Excellente réponse. Éric Logérias.
8: Je suis le veuf, l'inconsolé.
0: Vous avez oublié le ténébreux.
8: Je suis le veuf, le ténébreux.
0: Non, ça commence
8: je suis
0: par
8: le veuf, l'inconsolé, le ténébreux, le prince d'Aquitaine.
0: Je suis le ténébreux, le veuf, l'inconsolé.
8: Le prince d'Aquitaine à la tour abolie.
5: En libanais.
8: Ma seule étoile est morte et mon lit et mon luth constellé.
5: En chinois.
0: Et en tout cas, Gérard de Nerval, de son vrai nom, s'appelait Gérard Labruni. Et vous avez reconnu effectivement ce poème, El Desticado.
5: C'est pas lui qui a écrit comme un vol de Jarfo hors du charnier natin.
8: C'était José Maria de Heredia.
10: Oh, quelle culture, ce Gérard.
7: Ah là là là là là là là.
8: Comme un vol de Jeffio hors du charnier natal, fatigués de porter leur misère hautaine, de Palos, de Noguer, routiers et capitaines,
5: partis
8: livrés et joyeux d'un rêve lourd et lointain. Ils partaient conquérir le fabuleux métal que Cipango mûrit dans ses mines lointaines, et les vents alisés inclinaient leurs antennes au bord mystérieux du monde occidental.
9: Eh ben.
7: Enfin, il n'a pas trouvé le jeu de cette famille en attendant.
0: Et vous savez, Stevie, comment on a retrouvé mort Gérard de Nerval?
8: Il est moche.
0: Il est pendu au barreau d'une grille qui fermait un égout de la rue de la Vieille Lanterne.
8: Porte à Saint-Michel.
0: C'est place du Châtelet,
8: place
0: oui.
8: Du Châtelet. Non, Saint-Michel.
0: Ah, place moi, Saint-Michel. J'ai place du Châtelet.
8: Ah non, c'est faux.
5: C'est un accident, Laurent ou...
0: Le lieu de son suicide se trouverait à l'emplacement du théâtre de la ville, monsieur Logérias.
8: Moi, on m'a toujours dit que c'était Saint-Michel, on m'a même montré l'endroit.
0: Ah ben, on vous a menti, vous voyez.
9: Pourquoi il s'est suicidé, monsieur?
7: Ah ben, si on donne le lieu de son suicide, oui, c'est qu'il y a des chances qu'il
9: soit suicidé.
8: Mais il s'est suicidé parce qu'il était un peu, c'était la grande époque romantique, ils étaient tous un petit peu...
10: Et le théâtre était déjà construit?
8: Il y avait tout un tas de petites ruelles.
10: Il a voulu placer une pièce et on lui a pas pris sa pièce. Et il s'est pendu à la porte du théâtre, ça peut arriver.
8: Ah,
10: il y a
8: ça peut arriver.
10: Des auteurs.
8: Il y a des auteurs qui chantent à la refuser des sketchs, il y en a des dizaines qui sèchent...
0: Ah ben moi j'ai été pendu au téléphone pendant...
8: Autour du casino de Paris. Hein.
0: Pendant un long moment, croyez-moi. Non mais enfin Chantal...
10: Bon, la place du théâtre de la ville.
0: Oui.
10: C'était pas construit, c'est cette question que je voulais poser.
0: Ah ça, votre question n'est pas construite, ça, c'est, croyez-moi. Il n'y a rien de construit dans ce que vous faites ici.
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11: À la Gare du Nord, je prends le métro et le portique est ouvert.
0: Oui.
11: Et donc, évidemment, juste après le portique, derrière le coin qu'on ne les voyait pas, il y avait qui ? Les surveillants.
12: Les contrôleurs.
11: Voilà. Et donc, me suis-je demandé, c'est un petit problème de logique, est-ce que le portique est ouvert et donc on met des surveillants ou est-ce que on a mis les surveillants pour ouvrir le portique ? Vous voyez ce que je dis ? Est-ce qu'on a essayé de nous coincer en ouvrant le portique pour qu'on se fasse avoir ? Parce que bien sûr, je ne vais pas scanner. Ou est-ce que les surveillants sont là parce que le portique est tout ouvert ? Voilà, voilà.
12: Parce que c'est un paradoxe.
11: Ben exactement, c'est un paradoxe. Ben oui.
5: De la paranoïa belge, en fait. Oui.
0: On saura vous répondre la semaine prochaine. Quand je dis on saura, c'est un verbe que les Belges aiment beaucoup. Mais c'est vrai, on saura vous répondre puisque nous venons chez vous à Bruxelles la semaine prochaine au Cirque Royal.
11: Exactement. Mais là, c'est un bus. Il n'y a pas de métro.
0: Comment ça, c'est un bus ?
11: De chez moi ou de l'université.
0: Ah oui, mais moi, je ne vais pas prendre le bus.
11: Ah, non, non, non, non. Vous prenez le train.
12: Oui. Il a une limousine qui vient le chercher, Laurent.
0: Ah bon, c'est vous qui m'accompagnez ?
7: Une race limousine.
12: J'ai compris, ça va.
0: Ah, quand on me cherche, on me trouve.
12: Bah non, mais c'était pas une attaque.
0: Est-ce que j'ai une gueule à avoir une limousine ?
12: Mais non, mais en Belgique.
5: Qu'est-ce que ça veut dire ça ?
13: Ça fait penser à un truc formidable que j'avais entendu il y a très très longtemps. C'était Jacques Martin qui s'adressait à Zitrone. Léon Zitrone disait : mais vous avez fait du cinéma, Léon ? Et l'autre dit non, si, si, quand vous traversiez l'Allemagne avec Fernandel.
0: Pour Gabriel Nguyen, qui habite au Cerf, voici la première citation du jour, qui a dit « Si un homme offre des fleurs à sa femme sans raison, c'est qu'il a une raison.
12: » Francis Joli. Blanche.
0: Non, non, justement, et c'est une femme, là on est un peu plus dans la littérature, autant
5: Françoise
0: vous dire.
5: Françoise Sagan.
0: Pas Françoise Sagan, mais une autre des grandes écrivaines françaises.
5: Marguerite Duras.
0: Marguerite Duras, bonne réponse d'Alex Vizorek. Pour Chantal Clément, qui habite Bandol, qui a dit « La politique est l'art d'obtenir l'argent des riches et les suffrages des pauvres sous prétexte de les protéger les uns des autres. »
11: C'est un homme politique
5: de gauche.
0: Alors, c'est un historien, essentiellement, considéré comme un des grands historiens du 19e.
5: Brodel, Michelet.
0: Michelet, bonne réponse, Jules Michelet. Bonne réponse de Philippe Claudel. Ah tiens, une citation plus rigolote pour Madame Crépin qui habite Saint-Julien-de-Concelles, qui a dit « Je suis pour la peine de mort. Quelqu'un qui a commis des atrocités ne mérite que ça pour qu'il retienne la leçon pour la prochaine fois. »
5: Woody Allen.
0: Non.
13: Français ?
0: Non, c'est quelqu'un qui a dit ça au premier degré.
11: Ah d'accord.
12: C'est français.
0: C'est pas français.
13: C'est pas Mac Mahon.
0: On s'est beaucoup moqué d'elle, évidemment, quand elle a dit ça.
12: C'est une femme.
0: C'est une femme.
12: Margaret Thatcher.
0: Non. Elle est arrivée après. Elle est toujours pas politicienne du tout. Non. Elle est née dans le Mississippi.
13: C'est une actrice.
0: Et elle vit encore. Actrice. On l'a dû jouer dans un ou deux films, mais elle est essentiellement chanteuse.
11: Dolly Parton.
0: Non. Je suis pour la peine de mort. Quelqu'un qui a commis des atrocités ne mérite que ça. Pour qu'il retienne la leçon pour la prochaine fois.
12: Maria Carey.
0: Non. Mais plus un peu plus jeune. Mais aujourd'hui quand même, elle est belle.
11: Britney Spears.
0: Bonne réponse de Ziz Dupanier. C'est Britney Spears. Vous êtes un peu la Britney Spears française.
11: Oh non, arrêtez. Maintenant, on me prend là dans la rue. J'avais mis un foulard pour cacher ma blondeur naturelle. On m'a couru derrière, on criait « Madonna, Madonna !» Quand elle est à Paris, je vis un enfer, Laurent, je vis un enfer. Qu'elle se casse, je jure, elle me gonfle.
0: Elle est vraiment à Paris
11: Mais oui, elle a fait les boutiques hier, et alors là, ils me suivent depuis Burpee Ball, Flash Dean, tous, ils me suivent.
13: Moi, c'est Brad Pitt, vraiment.
11: Il ne faut pas qu'on sorte ensemble, toi et moi.
6: Restez avec nous. Laurent Ruquier et ses grosses têtes reviennent dans un instant sur RTL.

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2: Qu'est-il arrivé au boxeur Marvin Jones au début de son combat contre Ramon Luis Nicolas? Quelque chose que tout le monde a vu puisque le combat était télévisé.
3: Il a perdu son short?
2: Non.
3: Est-ce que ça,
4: mais c'est pas loin.
5: Ça lui a coûté la défaite?
2: Alors écoutez, en tout cas, l'arbitre a été obligé d'interrompre le match et de sermonner évidemment le boxeur.
3: Il l'a vendu. Est-ce que son jockstrap a lâché?
2: Qu'est-ce que c'est ça, un jockstrap?
3: C'est un truc qui soutient les fesses.
6: La coquille.
3: Et voilà.
2: Non.
6: Il a mordu?
2: Non, pas du tout.
6: Est-ce qu'il a fait un selfie avec son opposant aussi? Avant que tu me défonces la gueule, on fait une photo?
5: Est-ce qu'il a...
2: On se rapproche.
5: Il l'a provoqué, son adversaire?
2: Non.
6: Il a tweeté fin du premier round, ça se passe bien.
2: Non, mais alors justement.
7: Il a craché son protège-dents dans la gueule?
2: Non.
5: C'était pendant le round.
2: C'était au début du combat, pendant qu'ils étaient en train de combattre, à un moment donné.
5: Mais ils étaient en train de boxer.
3: Son portable a sonné.
2: Mieux que ça, non, c'est pas, le portable n'a pas sonné.
5: Il a vibré.
2: Non, mais alors, qu'est-ce qui s'est passé?
6: Il a envoyé un SMS.
2: Non!
5: Il a lancé le portable à la figure de l'autre. Voilà.
2: Non, pas quand même.
3: Eh ben, écoutez, qu'est-ce qu'il a pris
5: en photo?
6: Il est tombé de sa poche?
2: Le téléphone portable, le smartphone est tombé. Il n'y a pas de poche dans les
6: shorts.
3: Alors, il l'avait où alors?
2: C'est pour ça qu'il est tombé, évidemment. Le smartphone est tombé de son short. Bonne réponse de Caroline Diamant et Jérémy Ferrari. Aidé par Florian Gazan.
5: Et moi, non.
2: Quoi, vous, non? Non, mais c'est tout le monde a dit un truc, merci, là, dans cette réponse.
8: Même moi, alors, dis donc.
2: Ah, vous n'avez rien dit.
6: Mais c'est là où elle est la meilleure.
2: mais ça n'a pas l'air de vous surprendre qu'un boxeur...
3: Mais quel est l'intérêt?
5: Il y a peut-être une application Uppercut ou un truc comme ça dans le smartphone.
6: Ouais, c'est très étrange.
2: Normalement, évidemment, on n'a pas son téléphone dans son short quand on boxe.
3: Quel est l'intérêt?
7: Si, moi, j'ai toujours mon téléphone, on ne sait jamais. Un combat plus intéressant à Las Vegas, j'arrive. Au revoir, vieux. Non, c'est vrai.
2: Vous étiez là en train de me dire, il fait des selfies, il envoie un SMS, comme si c'était normal qu'un boxeur ait son téléphone portable pendant un combat.
5: Le mec qui réussit à faire un selfie avec des gants, il est balèze.
2: Non mais voilà, c'est tout simplement le fait déjà qu'il ait sur lui un téléphone.
6: Mais on les quitte plus maintenant, on les emmène partout les téléphones.
3: Oh non, mais
7: pas quand tu combats au Madison Square Garden.
6: Mais si, mais hier soir, pendant qu'il prenait un petit pont, il y a David Luiz qui m'a envoyé un SMS.
2: Non mais sérieusement, normalement, ils sont fouillés. On vérifie évidemment avant qu'un boxeur monte sur le ring s'il n'a pas quelque chose, ne serait-ce
7: Serait-ce que dans les gants.
2: Oui, un poignard.
6: Ils sont fouillés.
7: Mais dans les gants, parce que vous savez que dans les pieds nickelés et dans tout ça, les boxeurs qui trichaient, on leur...
2: Oh, les références.
7: Mais non.
2: Il y a toujours un pied nickelé à niveau.
7: Ils avaient tous un fer à repasser. Dans le gant box.
3: Un fer à repasser
6: dans le gant.
7: Mais c'était des petits fers à repasser de repasseuse. Et paf, quand il donnait un coup, ça tuait.
6: Maintenant, ils ont une presse à vapeur, quoi.
7: C'était très connu, le morceau de fer.
2: Et c'était à une époque, chère Caroline Diamant, très très ancienne, car Pierre fait référence à une bande dessinée que les jeunes ne connaissent plus, qui s'appelait Les Pieds Nickelés. Il y avait Ribouledingue, Filochard, et j'ai oublié le troisième.
8: Avrel.
2: Mais non, ça c'est les Dalton.
6: Croquignol.
3: Toujours à côté, quoi.
2: Mais Chantal, comment vous faites?
8: C'est un petit peu les mêmes.
2: Les Dalton et les pieds nickelés. Mais non, c'est pas les mêmes.
8: Les pieds nickelés sont beaucoup plus âgés, bien
2: mais
8: sûr.
2: Oui,
8: mais
2: bien
8: les pieds nickelés, moi.
2: Filochard, Ribouledingue
5: et Croquignol.
2: Vous pouvez pas connaître ça, Jérémy Ferrari.
6: Absolument.
2: C'est comme les Avengers.
7: Dans les pieds nickelés, t'avais jamais entendu?
9: Mais je parle tout le temps avec Chantal, donc je comprends plus rien à ce qui s'est passé.
7: Non, mais tout le monde quand même donner l'expression pour dire des gens que c'est des bidons. On disait, mais c'est pas des gangsters, c'est des pieds nickelés.
9: Oui, l'expression,
7: ça.
9: Oui, mais là...
3: Ouais, ouais. Mais dans les lycées, je crois qu'ils disent tout le temps ça, hein, quand ils s'insultent. Ouais.
9: Non.
7: Mais c'était dans les patents que ça passait,
8: Ils n'étaient pas très sexy. Non.
2: Ah, vous lisiez ça dans les patents?
7: Oui.
8: Elle était patente, cette petite femme-là. Et c'est Michel Simon qui chantait ça.
3: Ah ouais, le plus grand acteur du début du 21e siècle.
7: La rencontre enchaînée des amis, je lui dis, mademoiselle.
5: On n'était pas censé.
7: Cette petite femme-là.
5: On n'était pas censé rajeunir les grosses têtes, c'était pas ça.
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10: Vous savez quoi? Je me suis fait arrêter par les flics en venant.
2: Quel rapport avec ce qu'on vient de dire?
10: Aucun.
2: D'accord.
10: Aucun. Mais grâce à vous, j'ai pas eu mon PV. En fait, il y avait, c'était bouché à Vélizy, parce que moi je viens du Loir-et-Cher.
4: Oh.
10: Donc c'était bouché à raison de tout.
2: Vélizy, capitale du Loir-et-Cher.
10: Vélizy, c'est à 10 km de Paris.
4: Surtout, oublie aucun détail.
11: On veut tout savoir.
10: On était arrêtés.
12: Attends, avant le début, tu t'es réveillé comment? T'étais à droite? T'étais à droite, à gauche du lit? Il y avait un homme, une femme, un chien?
10: Je suis seule avec mes chiens, donc je suis au milieu.
12: Ok. D'où l'odeur, d'où l'odeur.
10: Donc, me voilà arrêté dans les bouchons. Donc voilà, tous les gens qui klaxonnent, les tricycles et les mobylettes là qui passent
4: les
10: au milieu.
4: Les tricycles.
13: Et en fait, c'est pour ça qu'il
4: n'y avait pas d'haricots, pas loin.
10: Non, mais les tricycles, évidemment, tu sais pas qu'il y a des mobylettes qu'ont trois roues maintenant.
4: Ça s'appelle pas des.
10: Ça s'appelle comment?
4: Des motos à trois roues.
10: Oui, bah, ça s'appelle un tricycle quand il y a trois roues. Tricycle.
2: Est-ce qu'on peut en venir au fait?
10: Oui, alors venons-en
2: au fait. Et quand je dis au fait, c'est au 25 décembre que je pense.
12: juste un truc, patron.
10: Non, mais je vous jure.
12: Attends, Dari, est-ce que... Dari, tu es dans les bouchons. Est-ce que dans les bouchons, les gens te reconnaissent genre « Ah, c'est la fofolle qui galope ».
10: Alors attends, justement, on y vient.
12: On se demande toujours, quand si on se reconnaît, tu sais, on voit les gens dans les bouchons, tu sais.
10: Tout le monde klaxonne. Et on était vraiment arrêtés. Moi, j'étais sur la voie de droite, voie d'urgence.
4: C'est les bouchons, quoi.
2: Si vous voulez, cher Dari, si vous voulez éviter quand même de perdre du temps et des descriptions.
12: Au montage aussi.
10: Bref, et des mec arrive en mobylette.
2: Et des descriptions.
14: Enfin, non, mais c'est le public sort discrètement quand même par la porte.
2: Si vous voulez éviter des descriptions inutiles.
10: Je ne descris plus.
2: et du temps perdu. Je veux dire, nos auditeurs savent à peu près ce que c'est qu'un bouchon.
10: Donc voilà. Donc à l'arrêt, mais vraiment arrêté.
12: Mais comment ça arrêter vraiment?
10: Arrêté.
4: Mais ça roule plus, quoi.
10: Ça roule plus, oui, on est d'accord.
12: Mais attends, toi, tu roules plus, mais les autres, ils roulent?
2: Non. Vous voulez dire comme un bouchon avec des automobiles?
14: Voilà.
4: Avec des klaxons partout, des tricycles,
10: voilà,
4: des
10: bébés. Voilà,
14: la
10: klaxons.
14: Voiture devant toi bouge pas et toi non plus.
10: Moi, c'est ça, oui, d'accord. Un type, une autre mobilette, moi, je fais pas gaffe, me tape sur ma portière.
12: Oh.
10: Donc moi,
12: encore un jeune de banlieue.
10: Je baisse la vitre et je lui dis, couillon, c'est pas parce que tu klaxonnes que tu vas te mettre en mode hélico.
2: Il me dit quel esprit de répartie.
10: Oh. Et le mec me dit vos papiers.
2: Oh là là là, il a dû se sentir mouché.
14: Qu'est-ce qu'on rigole dans les bouchons.
10: Et il me dit papier. Je me dis merde. En fait, il est
13: en papier. Flic en civil.
4: Il a dit ça, un flic en civil.
10: Oui.
2: Quel non. Con.
10: Il était en moto en bleu. En bleu dur. C'était un motard, gendarme.
4: Oui, bah, souvent,
13: il était peut-être pas en service et puis il aime pas que tu l'insultes en
10: si,
13: fait.
10: Si, il était complètement.
12: Mais il a dit papier, j'ai eu aussi ciseaux, il avait joué.
10: Donc je lui donne mes papiers, il me met sur la.
15: Il était en uniforme ou en civil?
10: Non, il était en bleu,
14: il
10: turquoise,
14: était seul,
10: là,
14: vous
10: comme
14: êtes...
10: les flics.
14: Il
15: et toi, t'insultes un flic.
10: Oui, gendarme.
4: Attendez, bleu turquoise. On a les mêmes flics.
10: C'était non, c'est parce que toi, t'habites en ville. Si tu sortais de ton petit, ta zone de confort.
12: Voilà, là, on lui vient au vrai sujet, petite bourgeoise. C'est ça qu'on veut te dire, Caroline.
14: Oui.
12: Tu te moques des Français, ils ne les aiment pas.
14: Voilà.
12: Tout le monde le sait. Et heureusement, il y a Dari, il y a des gens comme Dari qui aiment les gens, qui aiment les pauvres.
10: Bref, il m'arrête et il me dit. Vos papiers, vous téléphoniez. Je dis bien sûr que non, je téléphonais pas. Il me dit alors ma petite dame, vous savez que dans le rétroviseur, on voit que vous parliez. Bah je dis oui, je parlais, mais je téléphonais pas.
2: Elle parle toute seule.
13: Ah, c'est ça.
2: Et ils alors... ne savent pas ça, les flics.
12: Ça, c'est fou.
13: Mais est-ce que tu parles toute seule parce que tu te réveilles qu'avec tes chiens?
10: Non, mais je parlais seule, à la fois aux chiens pour leur dire qu'il y avait des bouchons.
14: Ah oui, okay.
4: Non, mais c'est un truc de vieux de parler.
14: Il revu la vie différemment.
10: Si, c'est parce que j'ai une chienne qui m'a
12: mis
10: en voiture.
12: Mais je vous vois, vous dites c'est inintéressant. Bah, pas du tout. En Syrie, ça a commencé pareil. Il y avait un mec dans un bouchon, il a dit bah, j'aurai la salle, ça suffit, enculé. Ça a commencé pareil en Syrie. C'est un bel exemple.
2: Bon, et ça se termine comment votre histoire?
10: Eh ben, ça se termine. Qu'est arrivé le second? Parce que vous savez, il marche par deux, ces flics-là. Le second, je sais pas d'où il sortait, je l'ai vu arriver de nulle part. Bref, ils étaient deux d'un coup.
4: À l'arrière de la moto.
10: Et il le regarde, il était beaucoup plus jeune. Il dit, ah, mais c'est la vieille qui était à l'époque de Bouvard. Qui a...
4: Oh non. Il a dit ça?
10: Véridique. Véridique. Et, c'est celle qui parle toute seule. Ruquier, il dit qu'elle parle tout le temps toute seule.
14: Ouais.
10: Je dis, vous voyez bien, même monsieur Ruquier, il dit que je parle toute seule. Donc, du coup, sympa, ils m'ont pas mis le PV. Mais enfin, heureusement qu'il y avait Laurent.
4: C'est une vieille qui parle toute seule.
13: Ouais, moi, je préfère avoir un PV.
4: Moi aussi.
12: Non, mais le, ça sent
2: moi, j'aurais préféré qu'il l'arrête définitivement. Et qu'on la revoie jamais.
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17: Trois blessés, dont deux graves, dans une explosion à Monaco. Un suspect a déposé un sac dans un immeuble résidentiel aux alentours de 21h avant de prendre la fuite. Il s'agit vraisemblablement d'un attentat selon le gouvernement. Les victimes sont ukrainiennes, une famille, un couple de 50-60 ans avec un pronostic vital engagé, ainsi qu'un adolescent de 13 ans en urgence relative. Parmi les premières réactions, celle du maire de Nice, Éric Ciotti sur X. L'attentat commis ce soir est une tragédie. Fin de citation. Des jumelles de 15 mois retrouvées mortes déshydratées dans leur lit à Beuvrage, près de Valenciennes. C'est une information à RTL. Les parents ont été placés en garde à vue. Quatre autres enfants, eux aussi déshydratés, ont été pris en charge par les secours. Et alors que la vague de chaleur est terminée sur la quasi-totalité du pays, Sébastien Lecornu estime que le système a tenu. Le Premier ministre, qui n'exclut pas une nouvelle canicule dans les prochaines semaines, les climatiseurs pour les hôpitaux, eux, commenceront à être livrés en fin de semaine, début de semaine prochaine. À noter qu'une panne d'électricité due aux fortes chaleurs a touché 6700 foyers en Île-de-France et principalement à Paris ce lundi soir. Dans le reste de l'actualité, le Parlement adopte définitivement une loi pour freiner l'ultra fast fashion, incarnée notamment par le géant asiatique Shein et ses vêtements de mauvaise qualité à prix cassé. Le texte met en place un système de pénalités ciblant les entreprises les moins vertueuses. À l'étranger, en Allemagne, 6 personnes ont été tuées par balle dans un centre d'accueil pour mères et enfants ce lundi près d'Hambourg. Le tireur a été arrêté. Il s'agit d'un homme de 45 ans en conflit pour la garde de sa fille de 3 mois. Selon la police. Nouveau bilan au Venezuela, 5 jours après le double séisme, 1719 personnes sont décédées selon les autorités. Les Nations Unies estiment à 50 000 le nombre de disparus. La Coupe du Monde et la France qui jouent une qualification pour les huitièmes de finale, c'est ce mardi soir, 23h face à la Suède. Un match à suivre sur les antennes du groupe M6. Ce lundi soir, qualification dans la douleur du Brésil. La Seleção renverse et bat le Japon 2-1. Ils affronteront le vainqueur de Norvège Côte d'Ivoire à suivre sur M6 à 19h ce mardi. Et puis côté transfert, le buteur polonais Robert Lewandowski quitte le FC Barcelone et s'engage aux États-Unis en MLS. Il rejoint le club de Chicago Fire. La météo de ce mardi avec un temps calme et agréable dans la matinée. Quelques nuages tout de même dans le nord-ouest. L'après-midi, il fera encore très chaud dans le sud-est. À noter aussi des vents forts du côté de la Méditerranée. Pour les températures fraîcheurs agréables le matin au nord, 13 à 20 degrés. L'après-midi, comptez 20 à Brest, 25 à La Rochelle, 29 à Paris et jusqu'à 36 à Montpellier. Le quintet, c'est à Vichy ce mardi de départ, 18h30. Dominique Cordier vous conseille de jouer le 13, le 6, le 11, l'As, le 10, le 3 et le 12. L'outsider de RTL, c'est le numéro 3, Jeannette Priori.
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2: Question mythologique, comment s'appelait le roi des orfèvres à qui Denis l'Ancien proposa de prendre sa place le temps d'une journée ?
20: Saint-Éloi.
2: Saint-Éloi, non.
21: Le Midas. Roi des orfèvres.
2: Midas. Midas.
22: Dans la mythologie grecque ou romaine ?
2: Dans la mythologie grecque, monsieur.
21: Et du coup, comme c'est le roi des orfèvres, est-ce qu'il a un nom qui est en rapport aujourd'hui avec la bijouterie ?
2: Non,
22: ce
2: la bijouterie,
22: pas
2: non.
22: C'est pas Midas ?
2: Midas, non.
22: C'est pas Héphaïstos,
2: Carglass ? Non. Alors, vous avez là un tyran...
23: Zolotas ?
2: Non. Un tyran qui s'appelle Denis l'Ancien.
20: Oui.
2: Tyran grec de la colonie grecque de Syracuse, vous voyez.
20: J'aimerais tant voir...
22: Oh là là, mais ta gueule, là, maintenant.
20: Il est de Pâques.
22: Oh, le pansement,
21: mais vas-y,
22: nos amants de Vérone. À partir de maintenant, tu parles plus comme ça, c'est ma gonzesse. Oh, il y a mal au cœur. Bon, quoi ? C'est vrai !
20: Merci, mon chéri.
22: Ben oui, il n'y a pas de mon chéri, appelle-moi monsieur devant les gars.
2: Comment s'appelait donc le roi des orfèvres à qui Denis l'Ancien proposa de prendre sa place?
22: Christophe
2: le. Non, le temps d'une journée. En fait, s'il a fait ça, Denis l'Ancien, avec ce roi des orfèvres, c'est parce qu'il voulait qu'il comprenne que sa situation n'était pas si simple. Qu'être un tyran, c'était pas si facile, vous voyez.
22: Être une femme libérée, tu sais, c'est pas si facile.
24: Ne la laisse pas tomber. 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
2: C'est la chanson la plus moderne que vous ayez jamais chantée.
20: Oh, elle date de 83 quand même.
2: Jamais vous n'étiez remonté jusqu'en 83, Pierre.
21: C'est incroyable, maintenant il chante en couleur.
1: C'est pour trouver, drôle, pourquoi est-ce qu'il y a ce roi des orfèvres, il est connu pour autre chose.
2: Ah oui, il est connu à cause.
6: Il est dans une expression.
2: À cause d'une expression.
21: Qui veut dire faire une pause, faire
22: oui,
21: un
22: break. Oui, c'est dans Molière, il y avait vous. Vous êtes orfèvre, monsieur Intel.
8: Ça a à voir avec le nœud gordien.
2: Non, pas le nœud gordien. Alors, je vous mets dans la situation.
1: Joseph Lequet.
2: Vous avez un tyran, là, hein, qui s'appelle Denis ouais. l'Ancien.
6: Ouais.
2: Il est là, il est
6: méchant.
2: Il a Syracuse, vous voyez.
9: J'aimerais tant voir Syracuse.
2: Et puis, bah, il se dit, tyran, c'est pas si facile, on est tyran comme ça un jour, là, on croit qu'on va être tyran toujours. Mais non, non, vous pouvez tomber un jour, vous voyez.
6: Donc c'est une histoire de chute,
2: et
6: de risque.
2: Et il dit à son roi des orfèvres, tiens, prends ma place une journée, tu vas voir comme quoi c'est pas si facile.
1: Siège éjectable ?
2: Non.
1: Attends. C'est un synonyme de siège éjectable.
2: Je dis non, en plus, comme s'il y avait un mec qui s'appelait siège éjectable.
1: Bien sûr. Ça peut arriver. Strapontin.
2: Strapontin, non.
8: Dans une ça a une consonance grecque.
2: Ça a une consonance grecque,
6: donc
2: oui.
6: Donc c'est une expression qui signifie...
21: prendre la place.
6: Vas-y, prends ma place, tu vas en chier.
2: Ça veut plutôt dire, si tu prends ma place, tu verras ce que je vis, c'est pas si simple.
8: Bon, monte là-dessus, tu verras Montmartre. Non.
6: Tu te rendras compte, quoi, c'est ça.
2: Eh oui,
6: tu vas réaliser.
2: En gros, hein, c'est pas facile de vous aider, j'essaye.
21: Alter ego ?
2: Non, pas alter ego. Parce qu'il faut dire que le tyran Denis avait organisé les choses pour que le roi des orfèvres se sente un peu mal à l'aise.
8: Pendant... Mal à l'aise, c'est tu l'as dans l'os.
2: Non.
1: Si tu veux... Mentos ?
2: Non, pendant la... Mentos. Pourquoi Mentos ?
1: Je sais pas. Aliagas ?
2: Non.
21: Nikos.
2: Pendant la journée pendant laquelle le tyran a laissé sa place à ce roi des orfèvres, oui. dont le nom est très célèbre, eh bien, et à un moment donné, ce roi des orfèvres, il a bien compris que c'était pas si facile. Il a eu peur.
1: Tantale ?
2: Non, Tantale.
6: Est-ce que
2: non.
6: c'est un nom typiquement, qui fait typiquement grec ?
2: Ah oui, oui, oui.
1: Et
2: oui.
1: Ça signifie la peur.
2: Alors, la peur, oui.
1: Foiros ?
2: Enfin, pas Foiros, non.
1: Phobos !
2: C'est plus subtil que la peur, vous voyez.
21: La crainte.
2: La crainte.
1: Aprantos.
2: Ça, c'est bien, la crainte.
1: Craignos.
21: Craignos.
2: Non.
21: Thanos.
2: Non. Mais c'est vrai que la
1: crainte. Fouettos.
2: Vous voyez, Fouettos. Non. Vous voyez.
1: C'est en os.
21: Philippos.
2: C'est pas en os.
21: Florian Philippos.
8: Jean-Nice.
2: Non. Denis.
1: Trakis.
2: Non. Denis le tyran, il a dit à son orfèvre. Ah, vous voyez, hein, là, on vit sous la crainte. Hein.
6: Aujourd'hui, ça veut dire, on dit, on fait son machin et
1: tu vois. Jetons.
2: Et là, il a bien compris, machin, que.
1: Ça signifie la crainte, l'appréhension.
2: Exactement.
6: Est-ce qu'il y a beaucoup de syllabes ?
2: Oh, il y a 3 syllabes.
6: Ok, bon, déjà, ça progresse.
2: Mais c'est une expression fort connue.
23: Fort connue.
22: Je veux trouver.
2: Ah, monsieur Benichou nous signale qu'il va trouver, il fait sa Caroline Diamant. Attention, c'est parti.
6: Alors, par exemple, faire sa Caroline Diamant, c'est ne pas trouver de réponse.
21: Non, mais crier, oui.
6: Alors, non, 3 syllabes. Est-ce que c'est utilisé comme...
23: Abimus.
2: Il vivait dans un château, hein, Denis l'Ancien.
6: C'est utilisé comme...
2: Cerné d'une fosse, sans cesse sous la surveillance de nombreux gardes, vous voyez. Il avait toujours des courtisans autour de lui. Et puis, pressentiment, non, mais on est tout près, évidemment. Aïe.
1: Appréhension.
2: On ne cessait de le flatter. Il avait...
1: Flatos?
2: Non.
21: Flatulos?
1: Flatos.
2: Et un jour, le roi des orfèvres, dont je ne vous donne pas encore le nom, je vais vous le donner dans un instant, lui dit, qu'est-ce que vous avez de la chance, monsieur le tyran? Et le tyran lui dit, mais non, prends ma place une journée, tu vas voir un peu.
1: Absodos?
2: Non, alors...
22: Hippocritos?
2: Non, alors il prend sa place une journée, et au milieu du festin, parce qu'il y a un festin, ouais. Celui qui a pris la place du
23: Gavé.
2: Tyran... Non. Il lève la tête. Et qu'est-ce qu'il voit au-dessus de sa tête ?
21: Une épée.
8: Ah, la Damoclès !
1: Damoclès !
2: Eh oui, Damoclès ! Oh. Car en effet, la fameuse épée de Damoclès, c'est le nom de celui au-dessus de la tête de qui on avait mis une épée pendant toute la durée du festin pour qu'il sente que c'était pas si simple, qu'on était toujours en danger à ce poste-là.
6: On aurait pu trouver.
2: L'épée de Damoclès, 300 euros !
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2: Le bourreau de Jeanne d'Arc, Geoffroy Terrage, est devenu incontinent après l'exécution et il était terrorisé à l'idée évidemment qu'une sainte puisse se venger.
26: Ce serait pas lui qui aurait dit « nous avons brûlé une sainte ».
2: Alors en tout cas, il a continué à faire son métier de bourreau après. Ça l'a pas empêché de continuer son incontinence à être bourreau parce que je lis par exemple qu'à un moment donné là-bas à Rouen ont été arrêtés 104 Anglais et il a alors c'est lui qui a décapité les 104 Anglais. Sauf il en a décapité 103, puis il y en a un, je sais pas pourquoi, ça devait être le chef. Et alors lui, il l'a traîné, décapité, écartelé, les membres pendus et la tête mise sur une lance.
1: Et il va mieux?
2: C'était un drôle de boulot au bourreau à l'époque.
1: Ah, j'avais une chanson sur lui.

0: disait.
1: Ah, il y a eu plein de phrases. Ouais, tous les humoristes se sont lâchés là-dessus. Moi, ma préférée, c'est celle de Jean-Yann. Pourvu qu'il pleuve.
2: Oui. Il y en a une autre aussi, c'est...
0: Vous m'avez pas cru.
2: Vous m'avez pas cru, vous m'aurez cuite.
1: Je reviens au travail du bourreau, oui. Parce que le cardinal de Winchester, pour être sûr qu'elle serait vraiment brûlée, qu'il resterait rien, a ordonné 3 crémations successives. La première crémation a vu mourir Jeanne d'Arc par intoxication par les gaz toxiques issus de la combustion. Le bourreau alors a écarté les fagots à la demande des Anglais qui craignaient qu'on dise qu'elle s'était évadée pour qu'on voit qu'elle était encore là, que le public puisse voir son cadavre déshabillé par les flammes. La seconde crémation a duré plusieurs heures et a fait exploser la boîte crânienne et la cavité abdominale dont les morceaux furent projetés sur le public en contrebas. Vous vous rendez compte?
3: Imagine, tu prends un bout de pucelle dans la gueule.
1: Laissant au centre du bûcher, non mais c'est fou, moi cette description je la trouve terrible, laissant au centre du bûcher les organes calcinés, à l'exception des entrailles et du cœur, qui sont les organes les plus humides et qui brûlent donc moins vite. Donc les entrailles et le cœur étaient restés intacts.
4: Et ça, ils ont terminé en pot-au-feu, ça, non?
5: Non, mais je crois qu'ils ont jeté le tout à la Seine. Après.
1: Troisième crémation. D'abord.
3: Les ovaires, parce que quand le feu est au vert, il faut...
1: Non, non, mais une fois qu'ils ont vu qu'il restait plus que le cœur et les entrailles, troisième crémation pour le bourreau. Je vous dis, il a fait vraiment le boulot jusqu'au bout, le petit Geoffroy.
5: Parler d'un barbecue.
1: Geoffroy Terrage. Et là, il a ajouté de l'huile et de la poixe et il n'a resté que des cendres et des débris osseux qui furent en effet dispersés à 15 heures précises le jour même par Geoffroy Terrage à Rouen, dans la Seine, sous ce qu'on appelle aujourd'hui le pont Boieldieu à Rouen, mais qui s'appelait le pont Mathilde à l'époque, afin effectivement qu'on ne puisse pas faire de reliques de des restes et du corps.
3: Il y en a une de reliques. On a retrouvé le stérilet dans les cendres.
6: On peut dire qu'il lâche pas le morceau, le gars, quand même.
1: Vous retiendrez son nom. C'est vrai qu'on a retenu le nom du bourreau de Jeanne d'Arc.
4: C'est sûr, on retiendra le nom, parce que si on a besoin, le jour où on a besoin d'un bureau, un bourreau, c'est lui qu'on appellera. Parce que... Un mec consciencieux comme ça, ça devrait on être un exemple pour les générations.
3: À l'époque,
4: futures.
3: On l'appelait Pisse-Partout.
1: J'ai les rémunérations. Non, pourquoi je m'intéresse? Parce qu'on ne connaissait pas son nom à Geoffroy Terrage. Parce qu'on a retrouvé à la Bibliothèque nationale de France combien il gagnait à chaque fois qu'il décapitait. Ouais.
4: Là, il a été payé en liquide pendant le restant de ses jours.
3: Non, mais vous avez vraiment bûché, bravo.
1: À l'époque, c'était des seuls tournois, les pièces qu'on donnait au bourreau. Alors, il a commencé tôt, hein, 6 août 1407, qu'un seul tournoi pour la mise au pilori d'un nommé Pierre Hélot. 10 août 1411, 20 seuls tournois pour un traînage
5: ça
1: sur une
5: fait
1: clé.
5: Combien en euros, s'il vous plaît.
1: En euros, je
6: non,
1: sais pas.
6: Non, mais un traînage, c'est-à-dire?
3: Un drainage, puisqu'il avait les jambes lourdes, le mec.
1: Tu traînes quelqu'un.
0: Tu traînes par terre.
1: Une clé, je sais pas ce que c'est une clé, C-L-A-I-E.
3: C'est un truc
1: une
3: de torture pour resserrer.
1: Ah ouais.
4: Et le traînage, tu l'attaches à une ficelle derrière un cheval et tac, voilà. Tu traverses.
1: Et après, il était pendu. Colin Clémence, il s'appelait celui-là. Le 25 février 1420, il remet ça. 20 seuls tournois pour la décapitation de Gardin et Menou. 28 mai 1428, 4 livres tournois.
0: Il bossait tous les 8 ans.
1: Quoi ?
0: Il bossait tous les 8 ans ?
1: Ah oui, mais on n'a peut-être pas tout, vous voyez.
0: Ah
1: oui. Il travaillait peut-être au noir.
4: Oui. on remarque souvent, il faisait plusieurs exécutions. Il c'est pendait, ça. Il traînait, ouais. Il écartelait.
1: Ça a été le cas pour Pierre le Bigourdet. Le 28 mai 1428, 4 livres tournois, 8 soldes, un peu plus cher, parce que là, c'était beaucoup plus de boulot, pour avoir traîné, coupé un poing, décapité, écartelé, pendu le corps et les 4 membres de Pierre le Bigourdet et ensuite avoir mis sa tête au bout d'une lance.
5: Alors attendez, comment ils ont pu le pendre une fois qu'il était décapité?
0: C'est vrai.
5: Je pose la question.
1: Ah oui, vous avez raison. Par les pieds.
4: Par les pieds.
1: Par les pieds. Par les pieds. Pendu par les pieds.
3: C'est lui qui a inventé le supplice du pal. Il donnait des boîtes de pour chiens.
5: C'est pas lui qui aurait ouvert la rôtisserie sur la place du marché.
1: Non.
5: Il y en a une à Rouen. Je dis pas une connerie du
1: rôtisserie. Je sais, bien sûr. J'y suis déjà allé. Le grill Jeanne d'Arc, oui, ça s'appelle.
6: Non, c'est pas vrai.
1: Non, c'est pas vrai.
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1: Vous avez l'air toute triste, mais là, que se passe-t-il?
8: Je viens de réfléchir à un truc et...
1: Ah oui, c'est ça. Parce que vous savez que ça va être les questions littéraires,
8: oui,
1: c'est ça? Et vous n'avez pas tort. Ça va être les questions littéraires, mais vous connaissez forcément Alice au pays des merveilles.
8: Bien sûr.
5: Lewis Carroll.
1: Et voilà, Lewis Carroll, ça, c'est le titre de l'auteur, mais ça n'était pas ma question, monsieur Beaugrand, si vous me permettez d'animer cette émission sans être interrompu tous les deux mots.
4: Allez-y, si ça vous fait

0: conclusion.
1: Merci Beaugrand. Ils disent quoi à TF1? C'est pour ça en fait qu'ils vous font tirer les boules du loto.
2: J'ai que 45 secondes pour tout donner.
3: Et alors il est frustré, alors il vient se...
2: Alors du coup c'est pour ça que je parle
3: complètement.
2: Ici.
1: Vous avez remarqué, hein?
3: Ben oui.
1: On ne peut pas terminer une phrase avec Beaugrand.
3: Mais c'est... Non mais c'est...
4: Mais non, il est très en forme, on va pas se...
2: Parfois on ne peut même pas la commencer. Vous savez.
1: Je disais donc...
2: Vous disiez quoi exactement alors?
3: Ah, voilà.
2: Lewis Carroll, c'est ça?
3: Oui.
1: La première question littéraire, donc, pour Claudine Maty, qui habite Ornu, en Belgique.
3: C'est la, c'est la cousine de Mimi.
5: Excusez-moi, mais il y a une spéciale aujourd'hui, hein. Allez, posez votre question.
1: Eh bien, ma question concerne...
5: Lewis Carroll, c'est ça?
1: Je vous parlais d'Alice au Pays des Merveilles, effectivement, dont on connaît l'auteur Lewis Carroll, mais telle n'est pas ma question. Non, je vous demande le nom de la suite des aventures d'Alice au Pays des Merveilles.
2: De l'autre côté du miroir.
1: Excellente réponse de Christophe Beaugrand. Ça, c'est bien, mon petit Christophe, vous voyez?
2: Merci, patron.
1: Là, vous parlez à propos, au moment où il faut, vous avez attendu que la question soit terminée, et... Mais quand même, vous me faites perdre 2 minutes de questions.
2: Ah, je suis désolé.
1: Non, c'est pas vrai, c'est formidable. Alors là, vraiment, hein, c'est une belle réponse.
2: Ah, bravo.
1: Il
2: bravo,
1: prouve Christophe. Qu'il n'est pas seulement...
2: Il n'est pas aussi con, c'est ça?
1: Non, vous n'êtes pas seulement chiant, vous êtes quand même cultivé. Vous pouvez nous raconter Alice au Pays des Merveilles?
3: Non, de l'autre côté du miroir, ça veut dire.
2: Je l'ai jamais lu, de l'autre côté du miroir, mais je sais que c'est le nom de la suite.
6: Mais parce qu'il n'y a pas eu de dessin animé, c'est pour ça que tu l'as pas lu.
3: Ça existe.
2: Après, Alice au Pays des Merveilles, c'est quand même l'histoire d'une gamine droguée, hein.
6: Oui, c'est ça, c'est pas Stalingrad, hein, en vrai.
2: C'est quand même une nana qui boit des trucs, elle a l'impression qu'elle est grande, qu'elle est petite, elle a un lapin qui parle, elle est complètement folle.
3: Mais non, c'est un parcours initiatique.
2: Oui, de drogue.
1: Pour Emmanuel Dupré, qui habite Vendôme, dans le Loir-et-Cher, là, alors là, très facile, à la portée de toutes les grosses têtes.
7: Vous êtes vraiment sûr de ça, Laurent?
1: Oui. Un des romans les plus célèbres au monde, et je vous donne le nom des deux personnages, à vous de retrouver et le titre et l'auteur du roman. Ben là, vraiment, c'est donné, hein. Monsieur Dupré n'a aucune chance de toucher un chèque RTL, mais j'y vais quand même. Les deux personnages principaux de ce roman s'appellent Santiago et Manola. Mais de quel roman s'agit-il?
7: Pépito.
1: Pépito. Pardon?
2: ICO. Alors, attendez.
3: Santiago!
2: Est-ce que ça a été adapté au cinéma?
1: Ah oui, ça a été adapté au cinéma.
7: Les Dalton?
4: Don Quichotte?
1: Non.
3: Est-ce que ce serait Les Oubliés, Les Olvidados?
1: Ah non, écoutez. Santiago et Manola.
7: Ansel et Gretel?
2: C'est espagnol.
1: Pardon?
7: Ansel et Gretel?
1: Non.
4: Garcia Marquez?
1: Non.
2: C'est un livre espagnol?
1: Ah non, c'est pas un livre espagnol.
6: Un livre quoi?
2: C'est pas français.
1: Ce n'est pas français.
7: Anglais?
1: C'est américain au départ.
7: Ah, vous avez vu que c'était pas si facile que ça. Putain,
1: ah ben si, pourtant quand même, Santiago et Manola, croyez-moi,
2: C'est pour enfants.
1: Non. Alors même si c'est vrai qu'on l'étudie à l'école, mais c'est
7: Bonnie and Clyde.
1: Mais c'est non, mais
8: des souris et des hommes.
1: Mais c'est à la fois pour les enfants et
2: c'est un roman d'aventure.
1: Et les parents. Anthony Quinn a joué par exemple
2: Santiago ou Manola,
1: un des deux rôles.
4: Moby Dick.
1: Non.
7: Tom Sawyer.
2: Non. Est-ce que c'est un roman d'aventure?
1: Un roman d'aventure. Oui. Alors moi,
2: c'est pas Gros-Blanc.
1: J'avoue, quand je l'ai lu à l'école, ça m'avait un peu ennuyé. Il faut le relire une fois adulte.
7: Le rouge et le noir?
1: Non, le rouge et le noir, mais non.
3: Les canons de Navarone?
1: Mais non, enfin.
7: Le noir et le vert?
1: Mais enfin, écoutez.
2: L'île mystérieuse.
6: Pardon, mais je jouis de ça parce qu'il m'écoute moi alors que je suis vraiment une merde. Et que vous êtes vraiment cultivé. Ça, c'est la vraie victoire. Désolé, Christine.
1: Allez-y.
6: C'est pas Le bateau et la mer ou un truc comme ça?
3: Le vieil homme et la mère. L'enfant et la mère.
4: Trois hommes dans un
2: bateau. Le vieil homme et la mère.
1: Le vieil homme et la mère. Bonne réponse de Mella Bédia et Christophe Beaugrand. Alors là, Mella. Et oui, c'est Hemingway, évidemment, Le vieil homme et la mère. C'est un roman très court, écrit par cet immense écrivain américain, Monsieur Bellamy, quand même.
8: Je ne suis pas un fou d'Hemingway.
1: Oh, bah, quand même, Santiago, le vieux pêcheur qui emmène son Manolin à la pêche, et puis ils reviennent sans poisson, puis un jour, il va tout seul, et là, il se retrouve en tête-à-tête avec... Alors, on ne sait pas trop si c'est un requin, si c'est... Enfin, c'est un gros poisson, en tout cas. Ouais. Un marlin, on nous dit que c'est un marlin. Et là, comme il n'arrive pas, il n'a pas la force de monter le poisson sur sa barque, sur son bateau, il va le traîner, le marlin. C'est l'histoire du vieil homme et la mère. Non, mais
2: c'est ça l'histoire. Je l'ai pas lu moi.
1: Eh ben, il rentre au port, il est épuisé, raté. Ouais. Il reste du poisson que la tête et l'arrête quand il arrive évidemment au port, parce que le poisson, comme il le tire, il s'est fait bouffer par d'autres poissons pendant toute la. Ah, vous voyez. Ouais.
2: Et alors, mais je comprends pourquoi vous êtes fait chier quand
8: c'est
2: vous l'avez
8: très
2: lu,
8: surestimé,
2: hein.
8: C'est très surestimé. Hein.
1: C'est quand même un grand classique, le vieil homme et la mère.
0: Oui, c'est moi, j'avais jamais entendu parler.
1: D'ailleurs, la preuve, quand même, c'est que Mella Bédia, elle a trouvé, c'est quand même que c'est un des romans les plus connus au monde, le vieil homme et la mère.
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1: Le voyant Calchas et le peintre Xuxis.
2: De Strasbourg, il était Strasbourg, lui. J'ai connu Xuxis de Strasbourg.
1: Non, écoutez, non. Xuxis, c'est un peintre du 5e siècle avant Jésus-Christ. Et je peux vous dire que lui ainsi que Crassus ont un point commun très étonnant.
3: C'est dommage qu'on reprend toujours les vieux prénoms, mais ça c'est intéressant.
4: Crassus faisait partie du premier triumvirat avec Pompée et César.
1: Exactement, Crassus est un consul romain, vous avez raison cher Laurent Baffi. Eh bien Crassus...
2: Calchas.
1: Ah vous dites Calchas?
2: On dit Calchas.
1: Ah moi je disais Calchas.
2: Alors, non c'est Calchas.
1: Calchas, très bien. Vous êtes sûr, c'est comme la place du Châtelet?
2: Ah bah ça se retient, c'est Calchas, parce qu'on dit toujours, il a fait Calchas dans sa culotte, donc c'est un mnémotechnique pour moi.
1: C'était un devin grec.
2: Absolument, mais parce que c'était un des personnages de la Belle Hélène, et c'est pour ça que je le connais.
1: Alors Calchas, donc voyant, devin, si vous préférez, grec. Pourquoi vous riez, Chantal?
5: Parce que je me rappelle, on a passé tellement bon moment dans Nelson avec toi, tu m'as raconté plein de choses dans ma
1: vie. Quel rapport avec ce qu'on dit?
5: Aucun rapport.
4: Laurent, il y a beaucoup de choses qui lui viennent en vrac. Hein. Est-ce que ces gens-là avaient une particularité physique
6: en
4: commun?
6: Alors, vous en avez cité deux ou trois, Laurent?
1: Trois. Calchas, donc, dont on est en train de vous dire que c'est un devin grec, vous voyez, qui apparaît.
4: Est-ce qu'ils avaient le même handicap?
1: Les récits de la guerre de Troie. Xuxis, c'est un peintre grec, lui, vous voyez.
5: De la même époque.
1: Et pas tout à fait.
2: Non, cinquième.
1: Non, lui, c'est 464 avant Jésus-Christ, vous voyez.
2: Il est en cinquième, lui.
1: Tandis que Calchas, c'est dans la mythologie, vous voyez, donc on ne sait pas trop.
5: Oui,
1: et puis Crassus, lui, en revanche, c'est en 53 avant Jésus-Christ. C'est un consul romain, il n'est pas grec.
5: Mais donc ils ne se connaissaient pas.
1: Non, non.
4: Ils avaient un point commun.
1: Et ils ont un point commun, ces trois-là. Si je vous en parle, c'est parce que c'est un point commun très rare et original, évidemment. Autant vous dire, de leur vivant, on ne savait pas qu'ils avaient ce point commun.
6: Ah. C'est quoi? C'est en étudiant leur dépouille qu'on s'est rendu compte?
1: Ah non, c'est pas en étudiant leur dépouille.
6: Leur caractère? En étudiant leurs œuvres?
1: Leurs œuvres, non.
5: En regardant les photos?
1: En regardant, oui.
2: les photomatons même, à l'époque.
1: Les photos de l'époque.
3: Ah, mais est-ce que c'est un trait de caractère?
1: Non,
3: qu'ils
1: du tout.
6: Est-ce que même...
1: Ah,
2: ils étaient épileptiques?
1: Ah, épileptiques, non, mais...
3: Est-ce qu'ils étaient bipolaires?
1: Non.
2: Est-ce que même savaient qu'ils avaient un truc particulier?
1: Schizophrène, non.
2: Laurent, est-ce qu'ils savaient eux-mêmes qu'ils avaient quelque chose de très particulier?
1: Ah non, c'était
2: étonnant.
1: Ils n'ont pas pu savoir et nous, on l'a su qu'après.
2: Ah, ils ne le savaient pas.
4: Et comment on l'a su? Qui a découvert ça?
1: Ah, bah ça, c'est dans tous les livres. Et vous savez que je consulte.
2: Oh là là.
1: Pour préparer cette émission.
4: Est-ce que c'est médical?
1: Du tout.
6: Non. C'est scientifique.
5: C'est artistique.
1: Artistique.
2: Ils ont découvert quelque chose.
6: Laurent, est-ce que cette particularité est rare aujourd'hui aussi?
1: C'est rare, mais ça arrive.
4: Ils sont nés pendant la comète de Halley.
1: Et ça pourrait arriver ici, d'ailleurs.
5: Ils ont les yeux verrons.
6: Ils sont triplés.
1: Ah non, ils sont pas triplés.
2: Ils sont nés à 29 février.
1: Du tout.
3: Ils étaient albinos.
1: Albinos, non.
4: Il y avait une conjoncture astrale similaire?
1: Non plus.
6: Pourquoi ça pourrait arriver ici?
1: Ah bah vous saurez quand.
6: Aux grosses têtes?
1: Aux grosses têtes, oui.
6: Ah, ils avaient des valises?
1: Non.
6: Oui. Ok. Ils parlaient beaucoup de langues. Comme Logérias.
1: Non, pas du tout.
7: Ils sont nés un...
1: Non, c'est pas lié à leur naissance.
7: À leur mort.
1: Oui, monsieur Steve.
7: Eh ben, y avait une éclipse solaire pendant leur mort?
1: Non.
5: Ils étaient maquillés trop blancs.
4: Ils sont nés et morts le même jour. Ils sont nés et morts le même jour.
1: Non.
2: Ils sont morts de façon extraordinaire, enfin rare, bizarre.
1: Ah, ça oui.
4: Ils se sont suicidés.
1: Ah non.
2: Ils ont pris une météorite sur la tête.
6: Okay. Non
4: plus. Ils ont été condamnés à mort de
6: ça
4: la même façon.
6: Ça a un rapport avec Ben Hur et les chars?
1: Oui, alors?
6: Eh ben, ils sont pris le char de Ben Hur.
2: Ouais. Comme Chantal Latou, c'est prêt à tramouer.
4: Ils ont été suppliciés de la même façon.
1: N'ont pas été suppliciés.
6: C'est les premiers qui ont été bouffés par des lions.
1: Pardon?
6: Ce sont les premiers qui ont été bouffés par des lions.
1: Non.
5: Ils ont voulu faire une traversée d'un fleuve et ils se sont noyés.
1: Non.
6: Ah,
1: plus.
6: Ils ont pris le boat et ils ont pas appris à le conduire.
1: Non,
4: mais ils ont pris le 28 et il y a eu un accident sur la ligne.
1: Vous avez oublié un indice pourtant important que je vous ai donné.
4: Ils n'ont pas existé.
6: Mais oui, ils étaient tous voyants. Ils ont, c'est eux
1: non,
6: qui...
1: Non, ils n'étaient pas tous voyants. Il y avait un peintre dedans.
6: Ils étaient grecs.
1: Un peintre, un devin et un consul.
2: Non, deux grecs et un romain.
6: Il y a d'autres gens depuis qui sont morts de la même manière.
1: Très peu. Très peu. Mais ça existe.
5: Ah ouais.
4: Est-ce que c'est suite à un phénomène naturel?
6: Non, ils ont eu des hoquets jusqu'à ce qu'ils crèvent.
1: Ah, vous vous rapprochez.
6: Ils ont eu des hoquets,
1: ils sont morts de rire, mais c'est trop tard, c'est après le gong. Voilà pourquoi ça pourrait arriver un jour ici aux grosses têtes dans le public. Ils sont morts de rire.
5: MDR.
1: Mais c'est quand même 300 euros pour Ludovic Lerche.
5: C'est une belle mort.
1: Eh oui,
6: donc c'est de l'étouffement en fait.
1: Ah bah, il paraît
4: que c'est pas une belle mort en fait.
1: Calcas, c'est un voyant qui est mort de rire parce qu'il est allé au-delà de la date qu'il avait prévue pour sa propre mort.
6: Ça c'est pas mal.
1: Et ça l'a fait mourir de rire.
4: Comme un yaourt quoi.
5: C'était plus facile de les déchirer les gens. Alors.
1: Quant à Xuxis, le peintre du 5e siècle avant Jésus-Christ, il est mort de rire en regardant le portrait d'une vieille sorcière qu'il venait de finir.
6: Il venait de finir
2: la
6: sorcière.
2: Mais il se fait rire tout seul en plus.
1: Et quant à Crassus, il est mort de rire en voyant un âne manger un chardon.
6: Ouais. Ah oui, mais l'humour avant Jésus-Christ, c'était pas...
7: Mais c'est toujours...
6: C'était pas tout à fait pareil.
1: Ah, c'est vrai que l'humour a changé après Jésus-Christ.
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1: Ouais, enfin, sauf qu'on n'est pas prêt, c'est un petit peu tôt là, non? Qu'est-ce qui s'est passé?
2: Il est 4h29, pas 4h30.
3: Non. Moi, je suis pas d'accord.
1: Ah,
3: non,
1: on est payé à partir de 4h30.
2: Moi, je attends,
1: voilà, donc on se tait.
2: On se tait. Allez,
1: qu'est-ce
2: gros blanc.
1: Se passe on laisse le micro Hervé, oui, notre réalisateur.
4: Voilà, moi, écoutez, j'ai 2h30 de musique, donc on va laisser la musique, hein, le bed.
2: Le bed.
1: Alors, est-ce qu'on peut expliquer? Est-ce qu'on peut expliquer? Parce que moi, le bed, c'est Michael Jackson ou ce bed, quoi. Mais
4: c'est un instrumental, en fait.
3: C'est la musique que vous entendez derrière nous quand on parle.
1: Le bed, ça veut dire lit en anglais. Donc, c'est le lit sur lequel nous parlons.
4: Lit musical.
1: Sur lequel nous nous couchons. Comment allez-vous les amis? Marina est là, bonjour Marina.
2: Bonjour Jérôme, bonjour à tous, ça va bien
1: aussi.
3: Salut, il y a une traître dans ce studio.
2: Quoi?
3: Bah c'est Marina, regardez de quelle couleur elle est habillée. Elle est en bleu et en jaune. C'est les couleurs de quoi? De la Suède.
1: Ah.
3: Et la Suède qu'on affronte ce soir au foot.
1: Voilà, un peu capillotracté si je puis me permettre.
2: Oh là là. Bah,
3: excusez-moi, ça m'a choqué en rentrant dans ce studio.
2: Je comprends, vous savez bien que je ne l'ai pas fait exprès. C'est parce que déjà que...
3: Vous saviez qu'on affrontait la Suède ce soir?
2: Oui, je savais, mais alors de là à m'occuper des couleurs, j'y ai pas pensé à 3h quand je me suis levée et que je me suis habillée.
1: Non.
2: Je me suis pas dit, alors je vais me mettre avec des couleurs.
1: Bah, j'espère que vous suivrez le match quand même, ça commence à 23h ce soir, vous serez au rendez-vous?
2: Évidemment.
1: Évidemment.
2: Comme tous les soirs.
1: Pierre-Yves et Hervé sont en régie, bonjour messieurs.
5: Bonjour à tous.
1: Bon, à part nous faire commencer en avance, vous avez des choses à raconter?
5: Absolument pas.
1: Non? Rien du tout.
5: Non. Pierre-Yves peut-être?
1: Pierre-Yves,
6: pas
3: tellement. Il a pris des couleurs celui-ci. Hein.
6: Je pense quand même beaucoup au foot, effectivement. Je pense que Marina nous moi un peu, je pense qu'elle a inconsciemment pensé, enfin, c'est une supportrice de la Suède.
2: Mais Pierre-Yves, je ne l'avais pas vu depuis longtemps, mais en fait, repartez.
6: Je m'en vais, je ne sais pas.
1: Vous écoutez RTL, nous sommes le mardi 30 juin, nous sommes ensemble jusqu'à 7h et voici les titres. Un attentat à Monaco, c'est une première dans l'histoire du Rocher. Un oligarque ukrainien et deux autres personnes ont été blessées hier soir dans une explosion. Il s'agirait de sa femme et de leur fils. Le couple est en urgence absolue. L'adolescent de 13 ans est en urgence relative. Ça s'est passé dans un immeuble résidentiel. Le prince Albert II dénonce un crime odieux. 30 000 climatiseurs commandés pour les hôpitaux, annonce du gouvernement. Les premiers seront livrés en fin de semaine, début de semaine prochaine. C'est ce que promet Sébastien Lecornu. Il a réuni hier en fin de journée une grande partie du gouvernement à Matignon pour tirer les conséquences de la canicule. L'ensemble de la chaîne a tenu, c'est ce que dit le Premier ministre. Le bilan s'est encore alourdi au Venezuela près d'une semaine après le double séisme. Il est désormais de plus de 1700 morts, mais 50 000 personnes sont toujours portées disparues selon l'ONU. Et puis le football, Marina, vous l'attendiez, première grande surprise du mondial, l'Allemagne éliminée par le Paraguay qui se qualifie donc pour les huitièmes de finale. L'Allemagne est battue au tir au but, troisième fiasco d'affilé pour la Mannschaft en Coupe du Monde. Le Brésil s'est qualifié en battant le Japon 2-1. Ce soir, les Bleus jouent leur place en huitième en affrontant la Suède. Ce sera à 23h heure de Paris, à vivre en direct sur RTL et M6. Le temps de ce mardi, Marina.
2: Avec toujours 5 départements en vigilance orange canicule, 5 départements du sud-est du pays, les 2 de la Corse, les Alpes-Maritimes, le Var et les Alpes de Haute-Provence. Il faut savoir qu'en ce moment, il fait entre 25 et 28 degrés, là, en cette fin de nuit. Et puis, évidemment, on dépasse les 33 degrés par là-bas. Donc, situation à surveiller. Ailleurs, c'est beaucoup plus respirable, évidemment. 20 à 33 degrés cet après-midi. Et puis, attention, en revanche, au risque de feux de forêt. Il y a 8 départements qui sont en risque élevé. Il y a les Deux-Sèvres, le Maine-et-Loire et 6 autres départements du littoral méditerranéen. Côté ciel, ce sera assez calme aujourd'hui avec pas mal de soleil, mais il y a quand même des nuages par-ci, par-là, vers la Bretagne, vers la Manche, vers les Pyrénées. Et surtout, ça tournera à l'orage. Donc, situation toujours à surveiller pour les orages cet après-midi sur la façade est, c'est-à-dire de l'Alsace en allant vers la Provence, Alpes-Côte d'Azur et la Corse.
1: Merci Marina. Restez avec nous. RTL, ça commence les petits matins, 4h33. Voici les Rembrandts.
3: C'est un peu nous ça.
1: Bah oui, Friends, I'll be there for you. 1995 sur RTL.

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1: Ils sont avec nous, notre médecin Jimmy Mohamed et Olivier Dauvert, notre monsieur conso. Olivier, c'est donc à vous ce matin qu'on va demander un café et l'addition, sauf qu'en tant que serveur avisé par ces temps de forte chaleur, vous avez choisi de nous vendre aujourd'hui le café glacé. Bon, c'est aussi le café frappé, toutes ces choses-là. Hein.
2: Absolument, c'est la nouvelle star du rayon café. Ce sont ces bouteilles de café concentré avec lesquelles je suis venu ce matin. On pourrait aussi appeler ça du sirop de café parce que, en réalité, c'est destiné à être dilué pour ensuite être consommé froid. Parce que c'est une façon comme une autre de se désaltérer. Et voilà pourquoi les grandes marques de café se ruent sur ce marché et elles lancent des produits directement dans les supermarchés pour faire son café glacé à la maison.
1: Je vois vos bouteilles et oui. Sirop de café en quelque sorte. Mais quelle différence finalement avec le café soluble? On peut très bien diluer du café soluble dans l'eau froide et on arrive au même résultat, non?
2: Alors, vous pouvez toujours, mais en réalité, le café soluble, il se dilue beaucoup mieux avec de l'eau chaude que de l'eau froide. Et avec ces nouveaux concentrés de café, vous pouvez donc diluer à froid, mais vous pouvez aussi, si vous le préférez, diluer directement avec du lait, ce que vous ne pourriez pas faire avec du café soluble, ou en tous les cas, ça serait quand même beaucoup moins pratique. Ça permet aussi de vendre le produit, disons-le, beaucoup plus cher, et c'est l'une des nombreuses vertus de ces cafés glacés pour les marques, dont un, je vous le redis, ça leur apporte plus, c'est plus cher. Deux, et c'est pas innocent, ça touche plutôt des jeunes consommateurs, 30% des 16-25 ans, ce qu'on va appeler les jeunes adultes, consomment du café uniquement froid, donc ça permet d'élargir la clientèle, et troisième intérêt, ça permet d'étaler la consommation dans la journée.
1: Faites voir votre bouteille de verre.
2: Avec plaisir, mais vous me la rendez, c'est cher.
1: C'est pas du verre, c'est du plastique, dis donc. Les prix.
2: Oui, justement, les prix.
1: De beaucoup, pas.
2: Les bouteilles d'un demi-litre, celles que vous êtes en train d'ouvrir, Thomas, par exemple, elles contiennent l'équivalent de 16 doses pour un peu plus de 6 euros. Ça fait à peu près 40 centimes le café si vous le faites avec de l'eau. Si vous décidez de le faire avec du lait, ça va coûter un peu plus cher, évidemment. Ça sera 60 centimes pour le café. Alors ensuite, ça va dépendre à côté de quoi vous le comparez. Si vous le comparez à une tasse de café filtre classique, c'est environ 10 centimes. Donc c'est évidemment beaucoup moins cher. Mais avec ces nouveaux concentrés de café ou ces sirops de café, on vous vend surtout de la praticité. Parce qu'il n'y a plus besoin de cafetière et vous aurez directement votre café à diluer. Donc, j'allais dire, un verre suffit. Et donc, à peu près 40 centimes la dose, c'est le prix.
1: Eh bien, merci beaucoup. Je vous rends votre bouteille de café parce que j'ai compris que vous y teniez beaucoup compte tenu du prix.
2: C'est surtout le prix.
1: Voilà. Ça va beaucoup mieux avec vous, docteur Jimmy Mohamed. Bon, alors, ça y est, on entre tout doucement dans la deuxième mi-temps de la Coupe du Monde. On a besoin de café d'ailleurs. Et disons-le, docteur, il est bien compliqué de concilier une vie normale, l'amour du ballon, car il y a beaucoup de matchs tard le soir, voire carrément la nuit, à l'image de France-Suède. Hein, qui débutera à 23h. Ça fait un dodo après 1h du matin. Et encore, s'il n'y a pas de prolongation ou d'orage, Jimmy.
3: Oui, il faut le dire, hein. Tout supporter de foot qui se respecte doit être en dette de sommeil durant la Coupe du Monde. Si vous aimez le foot, c'est normal de moins bien dormir. Alors attention, quand c'est ponctuel et que c'est un match de temps en temps, c'est pas très grave. En revanche, si c'est plusieurs matchs par semaine, durant 4-5 semaines, comme c'est le cas avec la Coupe du Monde, là, la dette de sommeil peut avoir des conséquences. Donc le premier conseil que je peux vous donner, c'est que si jamais vous avez besoin de 7 heures de sommeil par nuit et que vous devez regarder un match et que vous êtes en dette de sommeil de 1 à 2 heures, eh bien, il faut rattraper cette dette de sommeil. Ouais. Donc dans ces cas-là, il faut pas hésiter à faire des siestes un peu longues. Une sieste d'une heure, une heure et demie, en tout début d'après-midi, sur la pause déjeuner. Alors attention, ce n'est pas parce que vous dormez une heure de plus que vous annulez les effets secondaires de la nuit. D'accord. C'est comme pour les agios, il y a toujours des intérêts.
1: Ça dit, c'est pas forcément évident, hors week-end, de faire une sieste d'une heure. On peut faire ce qu'on appelle les micro-siestes, là, les siestes éclairs ou pas?
3: C'est les meilleures siestes en réalité qui existent. Faites ce qu'on appelle un cappuccino. Vous savez, take a nap, ça veut dire faire une sieste, et prendre un cappuccino. Le principe est simple, vous êtes en début d'après-midi, vous avez ce coup de barre, vous avez regardé un match, votre équipe a gagné ou perdu. Mais pour compenser cette dette de sommeil, vous prenez un café. La caféine va mettre 20 minutes avant de faire effet. Dès que vous avez pris votre café, vous allez dormir dans la foulée. Vous mettez dans le noir, vous dormez, vous allez vous endormir une vingtaine de minutes, mettez votre réveil, au bout de 20 minutes, vous allez être réveillé par votre réveil et les effets de la caféine. Donc vous aurez deux bénéfices.
1: Pas complètement sucré.
3: Absolument pas, parce que quand vous dormez que 15 à 20 minutes, vous êtes en sommeil léger, donc un sommeil qui n'est pas très profond. Le réveil va être plutôt agréable, vous aurez les effets de la caféine, vous serez un peu comme Mbappé à fond la caisse, et en plus de ça, vous aurez compensé un tout petit peu de cette dette de sommeil. Donc le cappuccino, c'est peut-être la meilleure des façons pour récupérer d'une sieste.
1: Bon, il y a les matchs qu'on n'encaisse pas trop mal quand c'est à 22h, à 23h, enfin, comme si on se couchait très tard, mais pas finalement de manière exceptionnelle. Et puis, il y a les matchs vraiment en pleine nuit, ceux qui commencent à 3h, 4h du matin. Qu'est-ce qu'on fait? On met un réveil ou on fait une nuit blanche? Qu'est-ce que vous nous conseillez?
3: Alors, il y a deux stratégies. La première, c'est si jamais les matchs sont entre 4 et 5, 6 heures du matin, vous pouvez soit vous coucher très tôt et se lever très tôt. Donc, vous mettez un réveil, vous allez dormir 3, 4, 5 heures et vous démarrez votre journée à 4 heures du matin. Et il va falloir tenir et peut-être faire une sieste éclair. Et puis, l'autre possibilité qui peut se faire de manière ponctuelle, c'est de faire une nuit blanche, notamment le week-end. Dans ces cas-là, on se dit dans un moment festif, on accepte d'être en dette de sommeil parce que oui, la Coupe du Monde, c'est une fois tous les 4 ans. Oui, parfois on fait des excès.
1: Le problème, c'est qu'il y a des matchs toutes les nuits.
3: Oui, alors moi je vous ai dit, c'est ok pour le week-end, une fois de temps en temps, et puis l'option la plus sage, mais je pense qu'elle est impossible à réaliser, mais c'est peut-être la meilleure pour votre santé, c'est de ne pas regarder le match en direct et de mettre le replay. Bon, ça... Non, à mon avis, c'est impossible à tenir. Non. C'est contre les lois du football.
1: Gilles Mohamed qui est venu et qui porte la tenue de l'équipe de France, qui nous dit on va regarder ça en replay. Non, soyez sérieux, docteur.
3: Pour votre santé, c'est ce qu'il y a de mieux, mais pour
1: en tant que supporter, aller à l'ordre des médecins, c'est pas possible.
3: Non, en tant que supporter, je valide absolument pas. Acceptons d'être un peu fatigué durant cette Coupe du Monde. Bon. C'est ok.
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2: Bonjour à tous les deux.
3: Bonjour.
4: Bonjour.
2: Et merci d'être avec nous ce matin. Cela fait donc un an que votre fils est emprisonné en Algérie, condamné pour apologie du terrorisme. D'abord, comment va-t-il après cette année passée en détention ?
3: Alors écoutez, on a des nouvelles toutes récentes parce que le frère de Christophe, Maxime, est allé lui rendre visite hier à la prison de Coléa. Donc au point de vue santé, il va bien, mais l'enfermement commence vraiment à lui peser.
2: Moralement, c'est plus difficile.
3: C'est plus difficile. Il est coupé du monde, il est coupé de l'actualité. Quand on lui parle de tout ce qui se passe en France, il dit que pour lui, c'est totalement abstrait.
2: Votre autre fils a donc pu lui rendre visite hier. Vous vous étiez allé le voir il y a un mois, je crois, la dernière fois. Comment ça se passe, ces visites? Vous avez le droit de le voir combien de temps, de discuter avec lui, dans quelles conditions?
3: Alors, on le voit pendant 30 minutes dans un parloir avec d'autres familles, avec une vitre et avec un combiné téléphonique à se partager. Et comme c'est 30 minutes, c'est vraiment très court pour nous.
2: Francis?
4: Oui, même impression, enfin d'un univers abstrait où Christophe est derrière sa vitre, et donc pour nous cette vitre ça sépare deux univers complètement étanches, et c'est ce que Christophe ressent dans sa tête. Ça veut dire que le monde extérieur pour lui devient de plus en plus abstrait.
2: Et ces visites 30 minutes une fois par mois d'une personne de la famille, c'est les seuls contacts que vous pouvez avoir avec lui aujourd'hui?
3: Oui, c'est les seuls contacts. On n'a pas droit à un téléphone, il n'écrit pas. Heureusement, il reçoit des lettres de temps en temps. Donc c'est ça qui le relie un peu au monde extérieur. La Cour suprême, le 25 mai, a rejeté le pourvoi en cassation du procureur. Mmh. Et ainsi, le dossier judiciaire est clos.
2: Parce que votre fils aussi a renoncé à ce pourvoi en cassation, ce qui ouvre la voie donc à une grâce présidentielle qui pourrait lui permettre de sortir avant d'avoir purgé sa peine de 7 ans de prison.
4: Voilà, c'est pour ça qu'on a perçu ces décisions de la Cour suprême algérienne comme un point extrêmement positif.
2: Des messages qu'on essaie de décrypter parce que officiellement il ne se dit pas grand-chose. On espérait tous une grâce, une libération de votre fils Christophe Glaize avant le mondial de football. On rappelle quand même pour ceux qui n'ont pas bien suivi cette affaire qu'il a été condamné parce que la justice algérienne lui reproche d'avoir été en contact avec le dirigeant d'un club de football qui est aussi un responsable du mouvement pour l'autodétermination de la Kabylie qui est classé comme organisation terroriste par les autorités algériennes. Cette grâce, elle n'est pas arrivée avant le mondial. Qu'est-ce que ça a provoqué comme sentiment chez vous, Francis Godin?
4: Juste une remarque sur ce que vous venez de dire, c'est que ce qui est terrible au début de cette affaire, c'est qu'on remet en cause en Algérie les juges la qualité de journaliste de Christophe. Ça veut dire qu'on considère qu'il est autre chose qu'un journaliste. La Coupe du Monde et les prises de position de tous les journalistes et du monde du football, c'est une manière de reconnaître la qualité de journaliste de Christophe. Donc Christophe, c'est un journaliste de grande qualité. Ça a été reconnu lors de cette Coupe du Monde. Jusqu'à présent, on laissait entendre que Christophe pourrait être autre chose qu'un journaliste.
2: Puisque la FIFA a pris des décisions symboliques fortes, il y a eu d'abord votre invitation à assister au premier match des Bleus le 16 juin dernier, et puis il y a cette accréditation, effectivement, de Christophe, accrédité pour suivre la totalité de ce mondial, quand bien même il est aujourd'hui détenu en Algérie. Son siège lui est réservé dans la tribune presse pour chaque match des Bleus. C'est un symbole vraiment important, ça aussi, pour vous?
4: Extrêmement important. La place de Christophe, c'est dans une tribune de presse pour un match de football, c'est pas en prison. Et ça, cette reconnaissance mondialement du monde des journalistes et du football, c'est une manière de dire Christophe, c'est un journaliste. Ne l'accusez pas d'autre chose que ça.
2: Il y a aussi eu ces mots du président de la FIFA, Gianni Infantino, qui lors de la conférence de presse d'ouverture du mondial, suivie donc dans le monde entier, a dit souhaiter que la grâce présidentielle soit accordée à Christophe, qu'il puisse rejoindre ce mondial le plus vite possible. Ces prises de position, ces gestes symboliques, ils sont suffisants à vos yeux? Ils peuvent débloquer des choses ou c'est plus compliqué que ça?
3: Je pense que c'est très important la prise de parole du président de la FIFA pour nous. C'est un soutien qu'on n'attendait pas vraiment. Et c'est comme tous les soutiens qu'on a durant cette épreuve. Si on n'était pas soutenu par la FIFA, par Reporters sans frontières, par le comité de soutien, je pense qu'on ne supporterait pas cette épreuve comme on la supporte aujourd'hui.
2: On le disait, on espérait cette grâce présidentielle avant le début du mondial. Il y a une autre échéance, puisqu'en Algérie, la tradition veut qu'un certain nombre de détenus soient graciés le 5 juillet, qui est le jour de la fête de l'indépendance. Est-ce que vous avez un espoir qu'elle puisse arriver ce jour-là? Est-ce qu'il y a des signaux qui vous rendent plus optimiste ces derniers temps?
3: Nous, de toute façon, notre position, c'est de toujours garder espoir. La grâce du président Tebboune peut intervenir à tout moment, et donc on espère tout le temps que ce jour-là va arriver. Et de toute façon, nous, notre position, c'est de tenir bon, d'être dans l'espoir, et parce que on doit bien ça à Christophe.
2: Mais écoutez, on espère avec vous, Sylvie, Francis Godard. On vous souhaite évidemment de pouvoir retourner aux États-Unis, assister peut-être à la finale le 19 juillet avec Christophe, s'il le souhaite. Merci d'être venu sur RTL ce matin.
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2: Voilà, on a tous dansé, maintenant on se calme. Et on s'assoit et on s'assagit. Nous sommes là en studio pour vous accompagner. Bon réveil à tous. Toute l'équipe des Petits Matins est au grand complet. Nous fêtons les Martials.
3: Vous en connaissez un?
2: Oh bah oui, j'en connais un. Je parle d'écho tous les matins. Martial You, qui a un beau dicton d'ailleurs. Lorsqu'en juin, on voit sa fin, Saint Martial souvent lave le chemin.
3: D'accord, c'est un beau dicton.
2: J'ai essayé de le retourner dans tous les sens, je n'ai pas compris.
3: D'accord.
2: Si vous pouvez m'expliquer ce dicton.
3: Bon, on va demander à Martial, normalement il devrait savoir.
2: Peut-être, parce que c'est tout normalement. Lorsqu'en juin, on voit sa fin, Saint Martial souvent lave le chemin. Donc j'imagine Martial en train de faire le ménage.
4: Mais je sais pas, avec sa serpillière.
2: Il y a des trucs qui collent pas. À la une ce matin, on va y revenir dans le journal dans quelques instants, cette explosion à Monaco, ça s'est passé hier soir, un attentat sans doute, il y a 3 blessés, c'est du jamais vu sur le rocher. Et l'actualité aussi bien sûr, ce sont les Bleus qui jouent leur place en 8e de finale face à la Suède, ce sera 23h heure de Paris, évidemment à suivre sur M6 et RTL. On va y revenir dans le journal dans quelques instants. Au menu de votre émission, toujours nos rendez-vous spécial Coupe du Monde avec les incroyables histoires avec Thibaut Chaboch. Retour ce matin, tiens, en 1974, avec un joueur de légende, Johan Cruyff. Juste avant le début de la compétition, le Hollandais va créer la sensation avec une histoire de maillot. À 6h40, vous allez en entendre parler, Tom.
4: Ah bah, je vais vous donner la playlist des Bleus. Faut savoir qu'avant, enfin, durant chaque match de l'équipe de France dans le stade, il y a des musiques qui sont diffusées à des moments particuliers, au moment de la composition, au moment de chaque but. Ah oui. Je vous donne la playlist. C'est l'équipe de France qui l'a choisie.
3: Très bien.
4: On l'entendra ce soir.
2: Est-ce qu'ils ont bon goût?
4: Alors, vous allez dire oui sur certains titres. Il y a du très très récent, des titres qui sont sortis il y a 3 semaines là.
2: Ouais.
4: Et il y a un bon petit Charles Aznavour dedans aussi.
2: Non, bon, c'est vrai.
4: Très bien. Ouais, vous allez kiffer.
2: Au programme aussi ce matin, le rendez-vous santé avec Aline Perraudin, ça marche ou pas? Tiens, ce matin, pas de sujet tabou.
3: Hein. Non, on va parler de la constipation et comment lutter contre la constipation. Est-ce que le Trifala fonctionne?
2: Qu'est-ce que c'est que le Trifala?
3: Voilà, exactement. Je ne connaissais pas avant. Hein. C'est une poudre en fait, c'est un mélange de 3 fruits. C'est un remède qui vient de la médecine traditionnelle indienne. C'est présenté comme une solution contre la constipation. Aline nous dira ce qu'il en est.
2: Eh ben, rendez-vous à 6h moins quart tout à l'heure avec Aline. Comme tous les jours, vous réagissez à l'actualité. Vous appelez le 3210, c'est Mathis qui vous attend au standard. Vos SMS, c'est très simple, hein, vous envoyez votre mot avec le code matin 74 999 centimes le message. Et le groupe Facebook de l'émission, vous êtes de plus en plus nombreux. Chaque matin, ça nous fait plaisir. Le temps de ce mardi, Marina, avec toujours de la vigilance canicule. C'est important de le rappeler.
3: Oui, le sud-est est encore en vigilance canicule puisqu'il fait dans le sud-est entre 25 et 28 degrés. On a 28 à Nice là en ce moment. Sont en vigilance orange canicule les 2 départements de la Corse, les Alpes-Maritimes, le Var et les Alpes de Haute-Provence. Est à signaler. Il y a un risque élevé aussi de feux de forêt pour 8 départements. Les 6 allant des Pyrénées-Orientales jusqu'aux Vaucluse et aux Bouches-du-Rhône. Et puis les Deux-Sèvres et le Maine-et-Loire, situation à surveiller. Est-ce comme il y a du Mistral et de la Tramontane? C'est vrai que ça peut accentuer le risque de feux de forêt, soyez prudents. Alors ces températures, justement, ce que l'on attend cet après-midi, donc très chaud évidemment dans le sud-est, vous l'avez compris, il fera 36 à Nîmes et à Marseille, 35 à Perpignan et à Montpellier, 34 à Toulon. Et puis ailleurs, on attend entre 20 et 33 degrés. 33 ce sera pour Lyon et Grenoble, 32 à Clermont-Ferrand, 31 à Dijon, 30 degrés à Strasbourg, à Nevers, à Cognac et à Mulhouse, ainsi qu'à Bourges et à Tours. Il fera 30 au Mans aussi. 29 pour Paris, 28 à Nantes, 27 à Rennes, 24 degrés à Lille et à Biarritz, 23 à Caen, 21 à Cherbourg et 20 degrés à Brest. On respire encore toujours un petit peu mieux que la semaine dernière. Voilà pour les températures.
2: Et pour le ciel?
3: Alors globalement, ce sera un temps sec et assez ensoleillé. Voilà, sur les 3/4 du pays, il y a des exceptions. Pour les nuages, quelques nuages bas quand même sur la pointe du Finistère et aussi des côtes landaises, aux côtes des Pays Basque, au Pays Basque jusqu'au pied des Pyrénées, des nuages aussi vers les côtes de la Manche. Ailleurs, c'est assez ensoleillé, même s'il peut y avoir des petits nuages élevés, c'est pas bien méchant. Dans l'après-midi, on garde un ciel nuageux sur l'ouest de la Bretagne, vers le sud de la Garonne, notamment en allant vers les Pyrénées. Et puis en montagne, un risque d'averses orageuses, et notamment sur la façade est du pays, de la Corse à la Provence-Alpes-Côte d'Azur, en remontant vers les Alpes, le Jura, les Vosges. C'est vrai que sur cette façade est du pays, on surveillera les orages dans l'après-midi qui pourraient déborder en plaine et être localement violents.
2: Merci Marina. Nous sommes le mardi 30 juin, c'est l'anniversaire d'un géant de la boxe aujourd'hui, Mike Tyson, 60 ans. vous qui faites de la boxe, Tom.
4: Ouais, bah, pour vous. Je vais peut-être, je vais le vous voyez, hein, monsieur Mike. Hein.
2: C'est ça.
4: Joyeux anniversaire à vous.
2: 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Il est 5h.
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2: Et à la une ce matin, cet attentat à Monaco, une explosion hier soir dans un immeuble d'habitation, elle visait un oligarque ukrainien. Trois personnes ont été blessées, dont deux grièvement. Une telle attaque est une première sur le rocher. Ce drame lié à la canicule dans le nord, deux petites filles de 15 mois retrouvées mortes dans leur chambre surchauffée, les parents sont en garde à vue. Le Conseil d'État donne son feu vert à la poursuite du chantier très contesté de l'autoroute A69 entre Toulouse et Castres. Et puis le foot, l'Allemagne éliminée par le Paraguay et la France qui joue ce soir sa place en 8e de finale contre la Suède. Ce sera à 23h sur M6 et RTL. Dans un quart d'heure, RTL événement, Marine Le Pen, candidate ou pas, on le saura dans une semaine tout juste avec la décision de la Cour d'appel de Paris dans l'affaire des assistants parlementaires. Comment se prépare-t-elle? Dans quel état d'esprit est-elle? Vous entendrez notamment son amie la députée Caroline Parmentier.
0: Marine, elle a une capacité à renaître. Voilà, moi je trouve qu'elle a un côté phénix. Et le destin, jusqu'à présent, lui a donné raison.
2: Reportage, RTL événement dans un quart d'heure.
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2: Le journal avec vous, Tom Lefebvre.
4: Et on va donc partir à Monaco après cette explosion volontaire. Hier soir, et tout à fait inédite sur le rocher, trois personnes ont été blessées, dont deux très grièvement dans la déflagration d'un engin explosif. Parmi eux se trouve un oligarque ukrainien, il y a aussi un adolescent de 13 ans. Selon le gouvernement monégasque, tout porte à croire qu'il s'agit d'un attentat, Marie Bonnet-Blanc.
5: Oui, il était aux alentours de 21h hier soir lorsque les habitants ont entendu une violente explosion en bas de chez eux, proche de la place des Moulins, en plein cœur de Monaco.
6: J'ai entendu un coup et le moment que je l'ai entendu, je savais que c'était pas du tonnerre ou quelque chose de... J'avais l'impression que c'était une explosion. Je suis allée sur la terrasse, il y avait des gens qui criaient, qui couraient. Je savais pas qu'est-ce que c'était parce qu'il y avait pas de fumée ou de feu, donc j'étais pas sûre.
7: Je suis sortie prendre l'air et j'ai entendu un coup de tonnerre. Je savais pas que c'était ça.
8: Oui, c'est pas rassurant. On n'a pas l'habitude.
5: Visé, un couple d'Ukrainiens fortunés et leur fils ont été blessés. D'après les premiers éléments, un individu a été aperçu sur les caméras de vidéosurveillance en train de déposer un colis piégé en bas de leur immeuble. Pour autant, Christophe Miremont, ministre d'État de Monaco, appelle à la prudence quant à la qualification de cet acte.
9: Je pense que le procureur général pourra demain préciser la qualification qu'il retiendra pour sa part. Trois victimes grièvement blessées. Bien sûr, l'enquête va se poursuivre sous l'égide du procureur général.
5: Les autorités monégasques et françaises ont été mobilisées. Le secteur est resté bouclé une bonne partie de la nuit. Une enquête a été ouverte et le suspect, lui, est toujours en fuite.
4: Effectivement, merci Marie Bonnet-Blanc, envoyée spéciale de RTL à Monaco.
2: Dans un contexte de forte chaleur, deux jumelles de 15 mois ont été retrouvées sans vie hier à leur domicile à Beuvrage dans le Nord.
4: Oui, l'autopsie tout à l'heure devra confirmer l'hypothèse d'une déshydratation. Ce sont les parents qui ont donné l'alerte. Un couple de trentenaires placé depuis en garde à vue pour privation de soins. Frank Hanson, une famille sans antécédent judiciaire.
10: Cette famille avait emménagé dans le quartier il y a à peine deux mois. C'est dans une de ces maisons HLM que les petites dernières, des jumelles d'un peu plus d'un an, ont été retrouvées inanimées en début d'après-midi dans une chambre surchauffée. Selon nos informations, les parents disent les avoir couchées vers 19h la veille avec un biberon. Les quatre autres enfants, âgés de 2 à 6 ans, également déshydratés, ont été hospitalisés pour contrôle. Ce drame suscite beaucoup d'incompréhension dans ce lotissement de Beuvrage où les habitations ont du mal à se rafraîchir.
11: Moi, chez moi, il faisait encore 30 degrés dans ma maison. Pourtant, tout y était fermé. J'ai des enfants de la même âge, alors vous savez, c'est dur. Hein. Pour moi, c'était pas des gens à histoire. Elle adorait ses enfants. Ces deux petites princesses, ça fait mal au cœur, quoi.
12: Avec des solutions, on pouvait avoir quand même un courant d'air. C'est choquant. On doit être sur surveillance, 24 heures sur 24 pour des enfants. On peut pas laisser deux jumelles comme ça. Une fois que la porte, elle est fermée, on sait pas qu'est-ce qui se passe derrière. Hein.
10: Selon la procureure de Valenciennes, l'autopsie est prévue aujourd'hui. La piste d'une déshydratation restant privilégiée, les parents âgés de 35 et 32 ans, entendus au commissariat, étaient jusque-là inconnus de la justice.
4: Frank Hanson, le correspondant de RTL dans le Nord. À retenir ce matin, le Conseil d'État qui autorise de manière définitive la poursuite du chantier de l'autoroute A69 entre Toulouse et Castres, contestée par des écologistes qui avaient obtenu de la justice administrative la suspension de ce chantier l'année dernière. Ce segment autoroutier de 53 km est censé raccourcir d'une vingtaine de minutes le trajet qui nécessite aujourd'hui 1h15 de voiture. À l'étranger, l'Iran et les États-Unis annoncent des réunions cette semaine au Qatar après leurs attaques des derniers jours. Mais Téhéran évoque des rencontres techniques sans négociation directe avec le camp adverse, alors que Washington, de son côté, parle de réunions de haut niveau.
2: Impressionnante au premier tour, l'équipe de France aborde la phase à élimination directe du Mondial 2026 en position de force.
4: Et doit éviter toute mauvaise surprise. Ce soir, en 16e de finale face à la Suède, c'est à 23h sur M6 et RTL. Après donc 3 victoires en 3 matchs et 10 buts inscrits, les Bleus doivent continuer sur leur lancée. Désormais, Philippe Sanfourche, c'est soit qualification, soit élimination.
13: Oui, quand il n'y a plus de parachute et que la vraie compétition commence, 5 fois sur 6 en 14 ans, les Bleus de Deschamps ont réussi cette bascule dans un grand tournoi international. Un seul couac, la Suisse, à l'Euro 2020. Et Adrien Rabiot n'a pas oublié, il en a retenu les leçons.
14: C'est vrai qu'à ce moment-là, peut-être on a été peut-être un peu superficiel et finalement on l'a payé cash. Tout peut arriver, même quand on est ultra favori sur un match. C'est pour ça aussi que le football est aussi beau, mais on tient compte de ce qu'on a vécu aussi pour essayer de ne pas reproduire ces erreurs-là. Mais vous pouvez me croire, on travaille sur les matchs, on les prend très au sérieux.
13: Travail et humilité, mais pas que. Didier Deschamps mise également sur l'émulation par la concurrence. Lucas Digne va ainsi débuter son premier match à élimination directe avec les Bleus.
15: Et c'est toujours des matchs importants. Les matchs de Coupe du Monde, c'est des matchs que tout le monde rêve de jouer. Et voilà, il faut se préparer au mieux.
13: Le défenseur des Bleus, comme les autres titulaires, joue une carte majeure aujourd'hui pour inciter son sélectionneur à figer l'équipe type jusqu'en fin de compétition.
4: Merci Philippe Sanfourche. Et à ce soir, bien sûr, dans RTL Foot à partir de 20h et jusqu'à très très tard pour suivre cette rencontre. Le coup d'envoi, c'est à 23h sur M6. Alors la surprise cette nuit au Mondial, c'est le Paraguay qui a créé la première grosse sensation de la compétition en éliminant l'Allemagne au tir au but dès les 16e de finale. Donc, sachez que le Brésil s'est qualifié en battant le Japon 2-1. Et à l'instant, le début des prolongations entre les Pays-Bas et le Maroc, il y a eu un but partout.
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4: Alors, c'est un Suisse, un habitant de Berne. Il s'appelle Marcus, il a 49 ans et propose un truc totalement fou. Il vend aux enchères son yacht, ouais. 14 mètres de long, 3 cabines, une cuisine, un espace de vie, une salle de bain. Prix de départ, 1 franc. un yacht qui en vaut quand même 850 000.
2: Oh. Il est où le mai?
4: Alors, il n'y a pas de mai. Le bateau, il se trouve aujourd'hui sur le lac de Bienne. En fait, il ne l'utilisait pas trop. Voilà. Alors, si ça vous intéresse, sachez quand même. Alors, bon, il est là le mai. En fait, vous n'êtes pas les seuls sur le coup parce que les enchères ont déjà dépassé les 100 000 euros.
16: D'accord.
4: Ce matin, voilà, je vous fais la conversion. On est quand même à 9 fois moins cher que le prix de base. Mmh. Parce que si on convertit, ça fait 920 000 euros. Donc, pour l'instant, ça reste une bonne affaire. Faut quand même les sortir. Et en fait, c'est un habitué, c'est un riche, un Suisse qui est assez aisé, on va dire. Et il y a 10 ans, il a déjà vendu sa Ferrari en démarrant à 1 franc. Il l'a quand même vendu à 300 000.
16: Je me rends pas compte, ça fait combien une Ferrari?
2: Je sais pas, 14 mètres de long.
4: 14 mètres de long.
2: Je sais pas où mettre ça dans le jardin quand même.
4: Oui, mais vous avez un port spécial, donc ça ira pour vous, c'est sur ça. Votre île.
2: C'est ça. Arrêtez de raconter des bêtises parce qu'après les gens vont le croire.
4: Oui, c'est pas vrai.
2: Tom Lefebvre, prochain journal complet avec vous tout à l'heure à 5h30. Vous avez la parole comme tous les jours au 32-10. Est-ce que vous redoutez un nouvel épisode de canicule? C'est la question qu'on vous pose ce matin. On sait qu'il va refaire chaud en fin de semaine. On précise que la canicule n'est pas terminée pour tout le monde.
16: Oui, dans encore le sud-est, des départements du
2: sud-est et absolument en vigilance orange. Mais est-ce que vous craignez une nouvelle vague? Et surtout, est-ce que vous êtes mieux préparé à l'affronter? Est-ce que vous êtes équipé de ventilateurs, de climatiseurs mobiles? Est-ce que vous êtes organisé? Vous avez un petit coin aménagé à la cave, par exemple, pour dormir? Vous irez dormir à l'hôtel, c'est le cas de certains. Bref, est-ce que vous avez tiré des enseignements de ce douloureux épisode? On attend vos appels, vos témoignages au 3210.
16: Et puis vos messages météo, tenez, vous parliez des départements en vigilance orange. Eh bien, c'est le cas des Alpes-Maritimes où se trouve Brigitte qui est à Valoris. Alors, elle a déjà 26 degrés. C'est vrai que les nuits sont un peu compliquées dans le sud-est en ce moment. Ce qui n'est pas le cas dans les Vosges, à Matincourt, où il fait 18 degrés. Ça, c'est un message de François sur le groupe Facebook RTL Petit Matin. Il y a Pascal qui est à Saint-Yves dans l'Oise. Le ciel est encore clair. Il fait 14 degrés. Il prend la route pour la Belgique et il fait des bisous à sa femme Christelle. Et il souhaite une bonne journée au Fantastique du matin. Ça doit être nous, je pense. Ouais. J'espère.
2: On
16: se reconnaît, non? Denis est à Sully sur Loire. C'est dans le Loiret. 9 degrés, c'est agréable. Il se dirige vers le Massif Central, on lui souhaite une bonne route. Et puis on termine par le message de Jocelyne qui est à Saint-Dizier-en-Tarn, 17 degrés.
2: Merci Marina, il est 5h09, on ouvre les journaux. avec le courage d'un lycéen. Ce matin, il a passé le bac en salle de classe avec une pompe à morphine. C'est l'Union qui nous raconte ça. Nathan a été hospitalisé pour une maladie grave. En fait, il souffre depuis longtemps de drépanocytose. C'est une maladie génétique. De l'hémoglobine, un problème de transport d'oxygène à travers le corps, hein, pour faire simple. Les crises sont aléatoires, elles ne préviennent pas. Dernière crise en date, le 6 juin, donc 10 jours avant l'épreuve de philo. Et 4 jours avant l'épreuve, son état se dégrade. Nathan est hospitalisé en urgence, placé en réanimation. L'équipe soignante ne peut envisager un examen classique en salle de classe. Le médecin référent de Nathan appelle le rectorat et demande de pouvoir le faire travailler de l'hôpital. Et il se heurte à un refus. La mère du jeune homme essaie à son tour, c'est toujours non. Le rectorat se justifie en parlant de délais trop contraints ne permettant pas la délocalisation des épreuves. Mais Nathan ne veut surtout pas rater l'épreuve de philo. Résultat, il décide de s'y rendre. Il ira en salle d'examen, coûte que coûte. Il révise sur son lit d'hôpital. Il est

0: Guier, et dans cet épisode qu'on vous fait découvrir, c'est Samuel Umtiti.
1: Au fur et à mesure des années et des matchs, il a appris à me connaître, donc j'ai apprécié. Après, c'est une personne sérieuse dans le travail, qui aime chambrer. Moi, j'apprécie, on va dire ça, parce que on aime beaucoup, je trouve, surtout en France, être très sérieux. La rigolade, on le prend des fois comme si on n'était pas forcément concentré. Et je trouve qu'il arrive à mixer ça. Il s'est adapté aussi aux générations qu'il a pu avoir, parce que le DD de maintenant, c'est pas le même que quand moi je l'ai connu. Je pense qu'il fait aussi avec les générations. Donc, bravo à lui.
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0: Et dans le journal de 5h30, on va vous emmener dans cet immeuble de 28 étages à Paris. On peut l'appeler la tour infernale, hein, très clairement, à cause de la canicule. Les ascenseurs sont en panne, il faut tout remonter par les escaliers. Oui, Hervé, notre réalisateur, fait « c'est pas vrai ». Mais si, vous écouterez reportage dans le journal de Tom à 5h30.
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0: RTL événement à une semaine maintenant d'une décision judiciaire qui aura forcément des conséquences importantes sur la présidentielle. Marine Le Pen pourra-t-elle être candidate? La Cour d'appel de Paris dira quel sort elle réserve à la patronne des députés RN dans l'affaire des assistants parlementaires du Front National. Le parquet a requis 4 ans de prison, dont un ferme et 5 ans d'inéligibilité. Comment prépare-t-elle ce rendez-vous décisif? Bonjour Julien Fautra.
9: Bonjour, bonjour à tous.
0: Comment Marine Le Pen occupe-t-elle d'abord ses derniers jours?
9: Eh bien, depuis plusieurs jours déjà, elle et ses sœurs, Yann et Marie-Caroline, vident Montretout, le manoir familial qui a trouvé un acheteur. Un proche de Marine Le Pen raconte, elles lisent des vieux courriers, elles retrouvent des choses de leur enfance, elles en parlent entre sœurs. C'est un refuge avant l'échéance. Chacun ici sait que vider la maison de famille avec ses frères et sœurs, c'est souvent l'occasion de grandes discussions. Marine, c'est un jour sur deux, un jour ça va. Un jour, elle dit que c'est foutu. Voilà comment un de ses proches raconte l'état d'esprit de Marine Le Pen. L'entourage politique, depuis longtemps, lui conseille de, je cite, « prendre de l'énergie auprès des gens ». Ce sera samedi, à Liévin, c'est le député de la circonscription Bruno Bild, l'un de ses plus proches, qui a pris les choses en main. Marine Le Pen a aussi rendez-vous avec ses avocats pour affiner la communication.
0: Et justement, comment ses proches vivent-ils la situation ?
9: Pour l'un d'entre eux, elle n'a aucune chance. Ma conviction, c'est qu'elle va être lourdement condamnée. Je ne vois pas comment ça peut être amoindri. Un autre se confie. On lui a dit « ne te fais pas trop d'illusions ». Un député proche de Marine Le Pen se morfond, passe des coups de fil interminables à ses collègues. Mais qu'est-ce qu'on va devenir ? Ça, c'est pour les coulisses. Officiellement, Marine Le Pen est sereine. Ce que déclarait Sébastien Chenu, député RN, proche de la patronne, c'était dans le grand jury dimanche.
10: Marine Le Pen, elle est sereine, elle est résiliente. Elle attend avec une certaine forme de confiance, parce que je crois qu'elle a fait la preuve qu'elle n'avait pas cherché à commettre de délit.
9: Une référence à l'attentat dont son père, Jean-Marie Le Pen, avait été la cible. Elle a sauté sur une bombe à 8 ans et elle s'en est sortie, rappelle Caroline Parmentier, élue RN, une intime de Marine Le Pen. Elle a accepté de nous dire quelques mots.
11: Marine Le Pen, elle a une réelle capacité à se relever et à rebondir dans la vie. Alors, n'oublions pas quand même qu'elle a sauté sur une bombe à l'âge de 8 ans avec toute sa famille. Hein. Marine, elle a une capacité à renaître. Voilà, moi je trouve qu'elle a un côté phénix. Et le destin, jusqu'à présent, lui a donné raison.
0: Quelle place est-ce qu'elle peut avoir, Marine Le Pen, si elle n'est pas candidate, Julien ?
9: Se voit-elle gardienne du temple d'un courant populiste ? Elle a le temps d'y réfléchir en tout cas. Elle ne veut pas être première ministre de Jordan Bardella.
11: Pour moi,

0: ce sera un choc en raison de tout ce qu'elle a vécu. Mais à partir du moment où elle a préparé elle-même son avenir, eh bien c'est réconfortant pour nous. C'est pas un saut dans le vide.
1: Comment perpétuer la tradition lepéniste sans reproduire ce que Jean-Marie Le Pen lui a fait quand elle a repris les rênes du parti, c'est-à-dire lui mettre des bâtons dans les roues à la moindre occasion. J'ai assez supporté les ingérences de mon père pour ne pas avoir envie de refaire la même chose. L'enjeu de la campagne se dessine pour Marine Le Pen. Ne pas laisser son dauphin dénaturer le programme du RN, son programme.
2: RTL événement, reportage signé ce matin, Julien Fautra.
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2: Redoutez-vous un nouvel épisode de canicule? C'est la question qu'on vous pose ce matin au 3210. Et on rappelle que cette canicule n'est pas terminée pour tout le monde. Elle se poursuit notamment dans le sud-est avec des départements toujours en vigilance orange. Mais pour une grande partie du pays, on respire quand même mieux depuis deux jours.
5: Il fait encore chaud à l'intérieur.
6: Ouais, alors, c'est fou.
2: Oui, dans nos maisons, ça dépend des logements, mais effectivement, parfois la chaleur met du temps à partir et le sol est chaud, les meubles sont chauds, les murs sont chauds.
6: Vous savez quoi? Même moi, j'ai ouvert mon dressing et de la chaleur est sortie. C'est impressionnant, en fait.
2: Vous avez des vêtements brûlants.
6: Oui. Du coup, j'en mets pas.
2: Marina est habillée, je précise quand même. Mais alors voilà, comment vous préparez à une éventuelle nouvelle vague de chaleur? On en parle ensemble, 3210.
6: On va en parler avec Nathalie qui est dans les Yvelines. Bonjour Nathalie.
7: Bonjour.
2: Bonjour Nathalie.
6: Alors vous craignez une canicule, vous êtes prête ou pas?
7: Non, je ne suis pas prête. Ouais. J'envisage d'acheter une clim. Je cherche partout désespérément, il n'y en a pas.
6: Ah oui, c'est ça le problème.
2: Rupture de stock partout.
7: Ouais, j'ai vu hier, je faisais mes courses au Leclerc et il y a un monsieur qui a une clim dans sa voiture et ma fille se précipite vers lui et fait « Mais vous l'avez acheté où ?» Il fait « Ah ben je l'ai loué ». Alors j'ai dit « C'est une solution ». J'ai essayé de regarder sur le net et tout, c'est impossible aussi. Je ne savais pas que ça se louait. Et là, je suis désespérée. D'autant plus que mon frigo a lâché, donc à cause de la chaleur, je pense. Ouais. Et mon fils en est aperçu à 2h du matin, donc j'ai un petit SMS ce matin. « Maman, il faut racheter un frigo, il est mort ».
2: Ah oui.
7: Donc je pense que c'est la chaleur qui l'a fait sauter.
2: Il était sous garantie?
7: Ah non, c'est un vieux frigo quand même. Ouais. Non, j'aurais aimé qu'il soit sous garantie, mais bon. Donc ça va être la clim et le frigo. Mon frigo est plus important là à l'heure actuelle, mais là c'est vrai que c'est désespérant. D'autant plus que je travaille dans une école, je suis à Tsem et il fait la même température à l'école.
6: Comment donc, ça s'est passé alors pour la canicule de la semaine dernière pour vous et chez vous et à l'école?
2: Parce que beaucoup d'écoles étaient fermées.
7: Nous, elle n'était pas fermée, les enfants pouvaient venir, enfin les parents qui n'avaient pas le choix. Donc il y avait une vingtaine d'enfants sur 120 environ qui sont venus. Donc ça nous a permis, ils vivaient dans les couloirs les enfants, parce qu'il y a les classes avec les grandes baies vitrées, le couloir était un petit peu plus vivable, sans récréation, sans rien, sans pouvoir faire de sieste au dortoir parce qu'il faisait 35 au dortoir. Ah oui. C'est invivable. Donc on est actuellement depuis 4 ans, on est hébergé dans une école, donc les enfants ont pu faire la sieste dans les classes et manger au restaurant de l'autre de l'école où il faisait que 25, qu'il faisait 35 dans notre restaurant scolaire.
2: Donc et à l'école vous êtes organisé quand même s'il y a un nouvel épisode de chaleur?
7: Bah là, l'école va fermer, donc s'il y a un autre épisode, je pense que ça sera...
2: C'est les vacances, oui.
7: Oui, l'école sera fermée, mais nous, on est en plein déménagement, parce que notre école a été hébergée pendant 4 ans pour faire des travaux dans la nôtre, pour refaire la nôtre. Donc, on va travailler, on va faire les cartons, finir les cartons, etc., déménager dans la chaleur, et ça me fait très très peur.
2: Ah oui.
6: Oui, c'est vrai que le moindre effort, quand il fait 35 degrés, alors faire des cartons,
7: déjà, le matin, on avait... Ouais, on avait 29-30 déjà la semaine dernière le matin, la température qu'on a actuellement l'après-midi. Donc c'est une différence notable.
2: Vous parliez de votre difficulté à trouver un climatiseur ou un... Je sais pas si vous avez au moins un ventilateur?
7: Ah oui, on a des ventilateurs, on a 4 ventilateurs, on a un ventilateur de plafond qui... À l'école, des parents nous ont prêté, mais dans une classe de 65 mètres carrés, ça, même 3-4 ventilateurs, ça ne brasse que du chaud. Ça brasse,
2: Ce qui est impressionnant, je trouve, c'est devant les maisons, les appartements ou devant les magasins, on voit beaucoup de cartons de ventilateurs ou de climatiseurs. On voit qu'on s'est rué sur...
7: Moi, je vois pas pas de carton de clim. Et le pire, c'est que ma fille, en discutant avec une voisine, elle lui fait, il faut qu'on achète une clim. Elle fait, mais pourquoi tu me l'as pas dit? On en a donné une, on en avait, bon, il y avait le tuyau à racheter, mais bon, ben, on savait pas. Donc, et là, je suis désespérée.
5: Parce donc là, vous cherchez.
7: Ah oui, je cherche.
5: Sur Internet, non?
6: Vous ne trouvez pas sur Internet?
7: Ah non, je n'en trouve pas. C'est indisponible partout. J'ai regardé chez tous les.
5: Tom confirme, c'est indisponible.
8: Ah, je confirme, c'est très difficile de trouver. Même moi, là, j'ai voulu commander un rafraîchisseur d'air que j'ai commandé au début de la canicule.
5: Oui, le truc qui ne marchait pas. Là.
8: Oui, voilà, exactement. Bah, et ben, c'est très compliqué de trouver, surtout les bons modèles qui sont en rupture de stock.
7: Ah oui, oui, bah, même les bons, les moins bons et tout, parce que là, je regarde par rapport à la.
8: Et les prix ont augmenté.
7: Salon.
5: Bah, évidemment.
7: Ah, ça, les je ne sais pas, je ne savais pas avant. Donc, j'ai regardé, parce que mon salon fait environ 25 mètres carrés, donc c'est pas grand chose, mais il faut quand même une clim qui soit puissante, et il faut compter minimum dans entre 400 et 500 euros.
5: Ouais, ça plus sur le frigo.
7: Ouais, bah le frigo va passer en priorité, mais. Mais là, j'en peux plus, là.
5: Oui. Oui, s'il y a un nouvel épisode de chaleur, quand on ouvre la porte du frigo, ça fait du bien. C'est quelques secondes. Voilà, donc, privilégier le frigo.
8: Sauf s'il y a l'odeur du fromage.
7: Non, moi je fais du fromage, donc non. Ça va.
5: Bon bah bon courage non, en tout cas,
6: bon courage, Nathalie.
5: Marina, je peux vous poser la question. Est-ce qu'on a une vision là de qu'est-ce qu'on voit précisément sur les cartes? Alors, pour la semaine qui vient?
6: Ce qu'on voit à partir de dimanche, c'est une hausse des températures, une chaleur qui va s'accentuer d'abord par le sud-ouest avec des 35 degrés. Mais la nuit, ça va, on va respirer encore. Cette chaleur va se poursuivre lundi. On peut pas parler de canicule, hein. C'est trop tôt pour parler de canicule, oui. Hein, pour connaître les seuils de canicule. Pour l'instant, là où on va le plus loin, c'est lundi. C'est une moyenne de 18 au nord la nuit, 22 au sud, 32 l'après-midi au nord, 35 au sud. Donc, c'est pas encore caniculaire, mais c'est vrai que c'est une hausse des températures dimanche et lundi. Donc, à voir ce que cela donnera ensuite en milieu de semaine prochaine.
5: Non, mais voilà ce qu'on peut dire. Et surtout, il faut être précis dans ce qu'on donne. Et je vous ai pris complètement dépourvu. Donc, Marina.
6: Pas de souci. Bravo. Je suis là pour ça. C'est mon métier.
5: Bien sûr.
8: Au-delà de 7 jours, c'est pas très fiable, c'est ça?
6: Non, c'est absolument pas fiable.
8: D'accord. Donc, tous les gens qui disent qu'il y aura une canicule à partir du 6 juillet, c'est beaucoup les rumeurs qui viennent beaucoup sur les réseaux sociaux. Pour l'instant, c'est.
6: Ah, non. On peut pas dire ça, on peut pas dire ça. 2-3 jours avant, on peut vraiment pas donner les seuils de température de canicule.
5: Bon, est-ce que vous redoutez un nouvel épisode de canicule? Est-ce que vous êtes prêts? C'est la question qu'on vous pose ce matin. Beaucoup de messages, Marina.
6: Oui, il y a Gildas, lui, alors ses couvertures de survie, vont rester sur les fenêtres. Voilà, il va pas y toucher, il va les laisser sur les fenêtres. Comme ça, il est prêt. Sylvie, elle, ce qui l'inquiète, c'est pour ses seniors, pour les seniors et notamment ses parents. Elle a peur pour eux de les perdre pendant une canicule. Donc elle essaie elle aussi de trouver des climatiseurs. C'est pas facile. Marc, lui, va peut-être abandonner son télétravail et aller bosser au bureau parce qu'il y a la clim. Stéphane, si la canicule revient, il ira dormir de nouveau dans son camion. Francine, elle a un petit peu peur parce que les maisons sont encore tellement chaudes que ça n'a pas du tout rafraîchi à l'intérieur de chez elle. Marie-Laure, elle, comme elle a une pathologie respiratoire, elle est sous oxygène 24 heures sur 24. Oui, elle redoute la canicule. Et puis, Marilène voit le positif. Elle nous dit, écoutez, au moins les corps sont un peu habitués, donc ce sera peut-être moins galère que la première.
5: C'est une façon de voir les choses. Effectivement, on continue de parler de ce sujet ensemble. N'hésitez pas à nous appeler 3210, il est 5h24.
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5: Chaque matin, on vous ouvre nos archives pour retrouver les reportages, les directs qui ont fait l'actu et l'histoire. Nous sommes le 30 juin 1973. Et ce jour-là, le monde regarde ébloui une éclipse solaire totale. C'est surtout la plus longue du 20e siècle, un peu plus de 7 minutes. Et elle est visible parfaitement au-dessus du Sahara. En France, on n'en a que quelques miettes. Écoutez sur RTL dans le journal de Philippe Gildas.
9: Et puis, un événement exceptionnel, l'éclipse du soleil. Exceptionnel, le mot est juste, il ne s'en produira pas de semblable avant 30 ans. C'est dire son importance scientifique, c'est dire aussi son intérêt pour les savants du dimanche et autres astronomes amateurs. Françoise Parineau était avec eux sur la butte Montmartre.
10: Oui, eh bien, c'était un supplément inattendu pour les touristes qui visitaient Montmartre ce matin. Ils ont pu voir l'éclipse solaire grâce à un savant, illustre inconnu, sorte de professeur Nimbus aux longs cheveux blancs qui avait installé tout son matériel sur le parvis du Sacré-Cœur, deux lunettes astronomiques et une bassine d'eau. Pour que tout le monde voit l'éclipse, il avait placé dans l'axe de la lunette une feuille de papier blanche sur laquelle se reflétait le disque solaire. Et alors à l'heure H, c'est-à-dire 11h51, nous étions tous penchés au-dessus du disque blanc et effectivement, nous avons très nettement vu une ombre noire mordre le disque. C'était la Lune, elle était au rendez-vous.
11: La Lune qui commence à cacher le disque, hein. Attendez. Oui, mais là, voyez-vous, hein. Vous, actuellement, le disque accroche, le disque lunaire accroche le disque solaire.
10: Hein. Cette petite ombre noire, c'est la Lune, là.
11: Voilà, c'est ça, c'est l'ombre de la Lune.
10: Les savants ne s'étaient pas trompés, le Soleil et la Lune étaient au rendez-vous.
11: Absolument, comme vous l'avez remarqué vous-même. Hein.
10: En ce moment, en Afrique, il fait nuit noire.
11: Ah bah oui, là-bas, oui, on voit les étoiles. Hein. Les étoiles, les animaux sont affolés et tout ça, ça c'est autre chose qu'ici.
10: À quand la prochaine éclipse?
11: La prochaine éclipse, là, c'est ça, total, en 1980, au mois d'août 1999. Hein.
10: À Paris?
11: J'espère. Oui, à Paris, c'est ça, oui, en France, à Paris. Paris, c'est ça, total.
2: Bien vu, hein, ce monsieur-là, sur RTL. C'était le 30 juin 1973, l'éclipse solaire totale, vécue donc en direct dans ce journal. Merci à Olivier Letrot du service des archives. On a rendez-vous avec les grosses têtes à 15h30, comme le soleil a rendez-vous avec la lune, avec une auditrice au téléphone et le convoi funéraire de sa grand-mère.
12: Vous l'avez accompagné jusqu'à la dernière minute, car pour le convoi funéraire dans le Corbillard, les pompes funèbres avaient mis la radio avec les grosses têtes. Bon, c'est pas vrai.
13: Oui, bah en fait, c'est une demande. Ils nous ont demandé ce qu'elle aimait écouter. Et comme elle avait pas de chanteur, on m'a dit qu'elle adorait RTL. Wow. Et il a mis RTL.
12: C'est la première fois où je suis à la fois ému et mort de rire en même temps. Parce que non, mais c'est vrai, c'est émouvant quand même de se dire ça. Mais est-ce que vous, vous continuez à nous écouter, Alexia, pour autant?
13: Oui, oui, ma maman vous écoute tous les jours aussi.
12: Alors écoutez, pour la maman, on va attendre un peu, d'accord? On vous embrasse.
2: C'est vraiment ce qu'on appelle être mort de rire. Hein. Vos grosses têtes tous les jours, 15h30, 18h. Marina, on a encore des températures élevées aujourd'hui dans le sud-est.
6: Exactement, je vais vous donner les températures relevées à 5h parce que là-bas, dans le sud-est, il fait encore chaud. Hein. Ils sont en vigilance orange canicule. Les 5 départements du sud-est, c'est-à-dire Corse du Sud, Haute-Corse, Alpes-Maritimes, Var et puis Alpes de Haute-Provence. Il fait 27 là à Nice, et la température relevée à 5h. 28 à Montpellier et à Perpignan, ainsi qu'à Marignane, 25 à Bastia et à Nîmes, 24 à Toulon et à Ajaccio. Ailleurs, on respire un petit peu mieux, hein. Il fait 21 à Toulouse, vous avez 19 à Bourges, il fait 18 à Clermont-Ferrand, 17 à Paris, 13 à Lille et 11 degrés seulement à Abbeville. Pour les températures cet après-midi, bon, évidemment, il fera très chaud dans le sud-est, 36 à Marseille à l'ombre, 36 aussi à Nîmes, il fera 35 à Perpignan et à Montpellier. Et pour les autres régions, on attend 33 à Lyon, 30 à Paris, 28 à Nantes, 27 à Rennes, 26 à La Rochelle, 25 à Lille et à Tarbes, 23 à Caen et 20 degrés à Brest.
2: Et le ciel?
6: Alors, un ciel souvent ensoleillé, mais parfois il y a des passages nuageux et un peu plus que prévu. Finalement, il y aura des passages nuageux ce matin de la Bretagne à la Normandie, à la région parisienne et aux Hauts-de-France. Ça ira peut-être un peu mieux du Cotentin en allant vers la Loire où le soleil reviendra, mais sinon sur cette petite zone nord-nord-ouest du pays, il faudra faire avec des passages nuageux. Nuages que l'on a aussi au sud de la Garonne, hein, des côtes landaises, au Pays Basque, en allant vers la région toulousaine. Ça se dissipera un petit peu, ça ira vers les Pyrénées. Et puis ça évoluera sous forme d'orages sur l'est du pays, notamment cet après-midi, et on surveillera ces orages sur la Corse, la Provence-Alpes-Côte d'Azur, en allant vers l'est du Rhône, en remontant vers la Franche-Comté, l'Alsace, voire la Lorraine. Il est possible quelques coups de tonnerre assez forts. Un petit mot du risque de feu de forêt qui est important, élevé, orange, hein, sur 8 départements, 6 du sud-est du pays, plus les Deux-Sèvres et le Maine-et-Loire.
2: Merci beaucoup Marina, vous écoutez RTL, bon réveil, il est 5h30.
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2: Un nouveau journal avec vous, Tom Lefebvre, et à la une ce matin, la Tour Infernale à Paris.
8: Oui, on va vous emmener dans cet immeuble de 28 étages. À cause des fortes températures des derniers jours, les ascenseurs sont en panne et il faut tout monter par les escaliers. Dans ce journal aussi, on vous dira ce que contient la proposition de loi sur l'aide à mourir votée cet après-midi par les députés. Le prix des carburants qui baisse partout, ou presque, pas chez Total, en tout cas, vous allez l'entendre. Et puis H-18, les Bleus jouent ce soir leur 16e de finale de la Coupe du Monde et c'est face à la Suède.
2: Après votre journal, RTL autour du monde au Venezuela. 5 jours après le séisme, les survivants dénoncent l'abandon des autorités.
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8: On respire. Enfin, la canicule touche à sa fin, mais elle aura laissé des traces dans le quotidien de nombreux Français, et notamment les habitants de cet immeuble à Paris, 28 étages et un ascenseur en panne à cause justement des 40 degrés qu'on a dépassé à plusieurs reprises la semaine dernière. C'est dans le 13e arrondissement de la capitale, Hermine Leclèche. Pas le choix, les habitants doivent monter à pied.
14: Oui, périple qui débute dans cet immense escalier en colimaçon où se croisent des habitants à bout de souffle.
15: Vous habitez au combien ?
16: 23e étage. C'est dur.
15: Monsieur, vous êtes en train de redescendre, vous abandonner ?
16: Oui, je peux plus là. C'est affreux. Ça fait 3 fois que je monte et je descends comme ça.
14: À plus de 30 degrés ici, si bien que certains n'osent plus s'aventurer dans la cage d'escalier.
17: J'en ai marre.
14: Comme cette habitante perchée au 14e étage.
17: J'ose pas descendre parce que je ne pourrais pas remonter. Oui, je suis obèse. Moi, je ne peux pas monter 14 étages. Hein.
15: Alors, on est arrivé au 28e et dernier étage. Bonjour, monsieur.
18: Écoutez, c'est l'horreur. C'est la tour infernale. Une dame là, âgée à côté, qui a dû être montée sur le dos des pompiers l'autre jour. Avec cette canicule, monter 10, 20, 30 étages, enfin, c'est de la mise en danger de la vie d'autrui en tout cas.
14: D'autant que d'après le syndic de l'immeuble, 2 personnes sont mortes la semaine dernière ici, conséquence de la canicule.
18: Il faut qu'on sorte de ça parce qu'on ne tiendra pas encore même quelques jours.
14: Le syndic qui ajoute qu'au vu des températures, il n'y a pas de solution à court terme.
15: Merci beaucoup. Merci monsieur.
14: Au revoir. Pour réparer durablement les 4 ascenseurs.
8: Reportage à Paris d'Hermine Leclèche. C'est la première fois qu'un tel acte se produit à Monaco. C'est l'information de la nuit. Une explosion volontaire a fait 3 blessés hier soir, dont 2 très grièvement dans la déflagration d'un engin explosif. Ça s'est passé dans un immeuble résidentiel de la Principauté. Il s'agit d'un oligarque ukrainien, sa femme et leur fils de 13 ans. Le prince Albert II dénonce un crime odieux. Tout porte à croire qu'il s'agit d'un attentat.
2: Après 1800 amendements examinés et 6 jours de débat, la proposition de loi sur l'aide à mourir va être votée cet après-midi à l'Assemblée nationale.
8: Oui, en 3e lecture, après 2 rejets du Sénat et sans doute un 3e qui se profile, le vote définitif des députés est attendu le 15 juillet prochain. Rachel Duceppe, alors depuis le temps qu'on parle de ce texte, qu'est-ce qu'il contient finalement ?
19: Après plus d'un an de débats, des milliers d'amendements et des allers-retours entre l'Assemblée et le Sénat, retour à la case départ. Le texte voté aujourd'hui est la copie conforme du texte initial. Il prévoit 5 conditions pour accéder à l'aide à mourir. Être majeur, français ou résident stable en France. Le malade devra être atteint d'une affection grave, incurable, engageant le pronostic vital en phase avancée. Il devra présenter des souffrances à cause de cette affection et être capable d'exprimer clairement sa volonté. Ensuite, le malade devra s'administrer lui-même le produit létal, sauf s'il en est physiquement incapable. Un médecin ou un infirmier pourra alors intervenir. Geste que le personnel soignant peut refuser.
8: Rachel Duceppe du service politique de RTL. Le Sénat a voté dans la nuit la réintroduction dérogatoire et encadrée de 2 insecticides interdits en France mais autorisés ailleurs en Europe. Une mesure ressuscitée de la très controversée loi Duplon et insérée dans le projet de loi d'urgence agricole.
2: 1,88€ en moyenne le litre de sans-plomb 95, 1,86€ pour le diesel. Bonne nouvelle pour les automobilistes, les prix des carburants continuent de baisser.
8: Oui, des baisses respectives de 1,6 et 2 centimes selon les derniers chiffres du ministère de la Transition écologique. Une tendance qu'on l'on observe déjà depuis plusieurs semaines, du fait de l'alcalmie au Moyen-Orient et la baisse du prix des barils. Alors on l'observe dans presque toutes les stations, sauf, et c'est étonnant, chez Total Energy qui maintient une sorte de plafonnement des prix, Christophe Bourou.
20: Dans cette station Total installée sur les quais de Seine à Courbevoie, le diesel et l'essence affichent toujours 1,99€ le litre. Le groupe maintient en effet son prix plafond, même si à 3 minutes de là, une autre station de la marque Esso affiche déjà quelques centimes de moins, 1,91€ le sans-plomb. Et pourtant, il y a foule. Alors si certains n'ont pas vu et pas comparé les tarifs, d'autres comme Laetitia ne veulent pas changer pour l'instant leurs habitudes.
21: Au moins, je sais à quoi m'attendre. Je sais que je ne paierai pas plus d'1,99€.
20: Et cette promesse du prix bloqué rassure aussi Michael, venu faire le plein de sa Clio.
22: Je vais être honnête avec vous, pour 2-3 centimes, je ne vais pas changer de station. Surtout qu'on n'est pas sûr de trouver mieux ailleurs.
20: Pourtant, pour une Clio, 8 centimes d'écart, c'est 3,60€ de gagné, pas négligeable, mais visiblement pas encore assez fort pour le faire changer de station.
8: Reportage de Christophe Bourou, spécialiste automobile de RTL.
2: Au Mondial, cette nuit, le Paraguay a fait tomber l'Allemagne. Premier exploit des 16e de finale.
8: Oui, victoire au tir au but après un match nul, 1-1. Les Paraguayens affronteront samedi prochain la France ou la Suède. Et ils le sauront ce soir, puisque le match a lieu à 23h sur M6 et RTL. Bonjour Jeannot Rességuier.
23: Bonjour.
8: Alors les Bleus entrent dans le dur, c'est le début de la phase à élimination directe. Pour l'instant, on n'a rien à dire. 3 victoires en 3 matchs, 10 buts inscrits. Et à partir de maintenant, aucun faux pas possible.
0: Oui, ce soir, tu gagnes, tu continues. Tu perds, tu rentres à la maison. Et sans la coupe. Alors, je vous rassure, je n'ose pas imaginer une seule seconde une élimination. Et comme Didier Deschamps ne cesse de le répéter à ses joueurs, le risque du match couperé existe, mais ils ont tous en tête ce qu'ils doivent faire pour éviter le piège. Certes, les Suédois sont très athlétiques, ils ont trois joueurs dangereux offensivement, mais ça s'arrête là. Aucune crainte pour les Bleus, et ce n'est pas de la suffisance que de dire cela. La France possède trop d'arguments au sein de son collectif qu'il ne peut pas y avoir l'ombre d'un doute. Certes, l'accident existe, mais ce match sera ou devra être une formalité. Pourquoi ? Parce que Mbappé est en mission, ce n'est pas moi qui le dis, c'est le sélectionneur. Il est entouré de joueurs de talent qui l'ont déjà prouvé dans cette Coupe du Monde. Olise, dans le rôle de régulateur, Dembélé, qui a démontré qu'il pouvait lui aussi marquer comme son capitaine. Et selon Adrien Rabiot, l'expérience des deux dernières finales de Coupe du Monde va leur servir. Vous avez toujours des craintes ? Moi non.
8: Bah, nous non plus. Merci, Jeannot Séguier.
0: Confiant.
8: Et à ce soir, on compte sur vous pour vivre ce France-Suède 16e de finale de la Coupe du Monde, 22h50 sur M6 et sur RTL. La prise d'antenne, c'est à 20h autour d'Eric Silvestro. On est à la 120e minute. On se dirige tout droit vers les tirs au but entre les Pays-Bas et le Maroc, puisqu'il y a un but partout au moment où on vous parle. On vous tient au courant. Évidemment, sachez que cette nuit, le Brésil s'est qualifié en battant 2-1. Le Japon.
0: Merci Tom. Le Mondial, on y reste à 6h40. Vous allez entendre parler ce matin
8: de la playlist des Bleus, ces chansons dont celle-ci que vous entendez derrière moi, qui font vibrer le stade avant chaque match de l'équipe de France.
0: Oh, c'est bon ça.
8: Eh ben, c'est de l'intelligence artificielle.
0: C'est pas vrai.
8: Eh ouais. En fait, c'est une vraie chanson qui a été reprise en version gospel en intelligence artificielle et qui marche plus que l'original.
0: Donc tout ce qu'on entend là, c'est faux.
8: Ouais. C'est pilé.
1: Le journal d'avant. Bah,
0: je me suis fait avoir comme un bleu.
1: Mais il était vrai le journal d'avant avec Tom Lefebvre ou c'est de la
8: vie ? Pas du tout, je suis dans mon
0: livre. Il a un double virtuel. 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
0: Le bilan s'est encore alourdi ces dernières heures au Venezuela. Près d'une semaine après le double séisme, il est désormais de plus de 1700 morts, mais 50 000 personnes sont toujours portées disparues selon l'ONU. Et les habitants se sont abandonnés sur place à Caracas pour RTL, Alice Campagnol.
23: Après la stupeur, la colère. À La Guaira, où le séisme a fait le plus de dégâts, les habitants se sentent livrés à eux-mêmes. Dans certains quartiers excentrés, l'aide officielle n'est jamais arrivée. Isabelle est assise devant son immeuble détruit.
24: Pas de policiers, pas de militaires, pas d'ambulance, rien de rien. Nada.
23: La frustration, accumulée à la fatigue et au désespoir, crée des tensions et les altercations se multiplient. Bianca raconte comment elle a dû forcer les secours à intervenir dans les débris de son immeuble.
25: On s'est planté devant les engins de chantier pour qu'ils nous aident. Ce qu'on réclamait, c'est qu'ils nous aident à faire tomber des murs, car à la main, c'était impossible. Notre haine, à nous les gens qui avons perdu quelqu'un, c'est de nous dire qu'ils auraient peut-être pu être sauvés.
23: Si malgré la chaleur et la déshydratation, des personnes ont été découvertes en vie jusqu'à 4 jours après le séisme, ce sont désormais en majorité des cadavres qui sont extraits des décombres.
0: Reportage d'Alice Campagnol pour RTL, RTL autour du monde à Caracas ce matin.
1: Est-ce que vous voulez des messages d'auditeurs ?
0: Bah bien sûr.
1: Alors les auditeurs pour envoyer des messages, Tom, non, mais qui est
8: c'est
1: drôle.
8: Pas vrai, hein. J'adore.
1: Je vais les donner quand même parce que c'est Jérôme le chef. Donc,
0: il n'y a pas de chef ici.
1: Pour envoyer vos messages, vous avez soit le groupe Facebook RTL.
0: Le chef, c'est l'auditeur.
8: Ça, c'est vrai.
0: Mais c'est vrai.
1: Ou alors, vous envoyez matin par SMS au 74 999 centimes le SMS. Il y a Franck qui nous a écrit sur le groupe Facebook RTL Petit Matin. Il est à Varaville dans le Calvados, 12 degrés ce matin, donc on respire bien. Et surtout, il s'est baigné hier soir, donc ça devait être très agréable. La température de l'eau, d'ailleurs, qui est en hausse aussi. Hein.
0: Oui, on en parlera dans la tablée du Petit Matin tout
1: avec
0: à l'heure, parce
1: hein
0: que une certaine Marina Girauda...
1: Géraldine.
0: Voilà. Non, mais les cours d'eau, ouais, les mers, tout ça, ça a augmenté.
1: Exactement. Et bien, ça a des conséquences en plus sur la population.
0: Absolument.
1: Laurent, lui, est à Rethel dans les Ardennes.
0: Des poissons remontés à la surface dimanche sur le lac, c'est vrai.
1: 15 degrés. Mais oui, ouais, c'est possible. 15 degrés.
8: J'ai vu un dauphin dans la salle.
1: Ah, mais vous allez me laisser parler, les garçons.
8: Pardon.
1: Là. C'est bon, c'est mon moment à moi. Je lis les messages. Michel est à
0: Rethel. Oui, il y a des requins.
1: Dans le nord, 12 degrés. Il est temps qu'il y en ait qui partent en vacances. Hein. 12 degrés, vent nul, ciel majoritairement clair. Et puis Alain est à La Rochelle. Il fait 17 degrés. Que c'était difficile ces 30 secondes.
0: On vous attend 32-10.
2: Est-ce que vous craignez un nouvel épisode de canicule? Tiens, question sérieuse ce matin. Est-ce que vous êtes préparé? Vous avez réussi à vous procurer, c'est pas évident, hein, on entendait tout à l'heure l'auditrice Nathalie, à vous procurer par exemple un climatiseur ou un ventilateur. Est-ce que vous êtes prêt? On vous attend, 3210. À suivre aussi Aline Perraudin. Bonjour Aline.
5: Bonjour.
2: Alors on va parler ce matin d'un traitement contre la constipation. Ça s'appelle le Trifala. Vous nous direz si ça marche ou pas?
5: Alors c'est un remède naturel hein, qui nous vient de la médecine traditionnelle indienne. Oui. On va voir si c'est vraiment efficace ou pas.
2: Et il y aura aussi les incroyables histoires de la Coupe du Monde, votre rendez-vous quotidien avant 6h sur les anecdotes plus ou moins connues qui ont marqué la compétition. Retour ce matin en 1974 avec le coup de génie de Johan Cruyff. Réveillez-vous.

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3: 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Jérôme Florin, RTL Matin.
4: Dans l'actualité à retenir ce matin, cet attentat à Monaco. Une première dans l'histoire du Rocher. Un oligarque ukrainien et deux autres personnes ont été blessées hier soir dans une explosion. Il s'agirait de sa femme et de leur fils. Le couple est en urgence absolue. L'adolescent de 13 ans est en urgence relative. Ça s'est passé dans un immeuble résidentiel. Le prince Albert II dénonce un crime odieux.
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4: Est-ce que vous redoutez un nouvel épisode de canicule? Est-ce que vous êtes prêts? Surtout, on en parle ensemble au 3210.
5: Ah bah écoutez, on va en parler avec un auditeur qui est dans un département en vigilance orange canicule encore, à direction Nice. Bonjour Franck.
6: Bonjour Marina, bonjour Jérôme, bonjour Tom.
7: Bonjour.
4: Bonjour Franck, toujours chaud alors?
6: J'ai chaud, comme elle dit Muriel Dach là, dans sa chanson Tropique au compteur. Là. Oui. J'ai chaud.
4: Bon, vous êtes toujours à la bonne humeur.
6: Ah bah, il faut. Ouais.
5: Alors, il fait chaud, c'est-à-dire concrètement, combien vous avez à l'extérieur, combien vous avez chez vous?
6: Ah, là, je n'ai pas regardé, mais franchement, j'ai pas. Il faudrait aller voir le thermomètre dehors, mais j'ai pas regardé, mais sans clim, sans rien, j'ai quand même hyper chaud. Là, il est temps que ça s'arrête, hein, c'est clair. Là, durant 10 jours, c'était jouable avec les courants d'air, à s'hydrater, à les douches et tout. Mais là, franchement, cette nuit, il y avait pas d'air, il y avait pas de vent, il y avait rien. J'ai pas dormi. Tout simplement, j'ai pas dormi.
4: Vous êtes donc, à Nice, dans une zone où il fait quand même souvent chaud, donc, mais vous n'êtes pas dans un immeuble climatisé.
6: Non, ça c'est clair. Mon appartement n'est pas climatisé. Moi, je suis au 6e étage, donc l'avantage, c'est que comme je peux y être traversant mon appart, je peux faire des courants d'air, donc toutes les fenêtres sont ouvertes, hein. J'ai juste un boxeur avec lequel je dors pour pas effrayer les voisins. Et puis voilà quoi. Mais non, là c'est je trouve que cette année c'est costaud. Alors c'est sûr, c'est parce que c'est juin, juillet. Ouais. D'habitude c'est plutôt à partir du 1er août ou la première quinzaine d'août où il fait chaud ici et on a la caliculaïs. Mais là je me dis ouais, c'est clair que si ça repart lundi ou mardi prochain, je pense que comme l'auditrice précédente, je vais essayer de me trouver une clim quelque part. Ou alors j'ai squatté chez les voisins. Parce que comme j'ai des voisins qui ont la clim, j'ai ma petite voisine Claudine.
4: Ah, l'appartement d'à côté est climatisé.
6: Voilà. Ah. Ma voisine du 4e, elle a la clim. Donc éventuellement, j'ai un pote dans le quartier qui m'a dit moi je pars en vacances là bientôt, il est enseignant. Donc t'as l'effet de chez moi, si tu veux, profite. Donc je trouve ça cool aussi, la solidarité entre les voisins, les amis et la famille, quoi.
4: Ah oui, ça c'est sympa. Vous avez un beau réseau.
6: Une solution.
4: Ouais, vous avez un beau réseau, Franck. Et donc, au niveau des ventilateurs, climatiseurs, vous avez commencé à regarder autour de vous?
6: Non, même pas du tout, parce que jusqu'à maintenant, les années précédentes, je ne me suis même pas du tout intéressé, parce que c'était supportable, ça durait 3-4 jours, et puis je faisais ça courant d'air la nuit. La journée, je suis au boulot, donc il y a la clim, donc en travaillant en gros de 6h30, 7h à 18h, 19h, je profite de la clim, on va dire, grâce à mon patron. Mais après,
4: donc là, pour l'instant, vous n'avez rien, mais vous comptez éventuellement sur la solidarité de vos amis, éventuellement de vos voisins.
6: Voilà.
4: Bah c'est pas mal, Franck, quand même. Finalement, on a pas mal de messages de gens qui se préparent à la canicule. Hein.
7: Oui, et qui nous disent que ce sera pas forcément plus simple parce qu'ils n'y seront pas forcément mieux préparés, comme Anne-Cécile qui nous dit que ça restera le système D avec des ventilateurs, du linge humide, brumisateur. Ce qui est le plus inquiétant pour elle, c'est le système de santé qui va devoir gérer un nouvel afflux de patients. Micheline, elle, redoute une nouvelle canicule car bien malade, ce n'est pas évident. Elle s'hydrate beaucoup. Francine, elle ne stresse pas pour elle, mais pour son toutou qui est l'amour de ma vie, nous dit-elle.
4: C'est pour les animaux.
7: Claude lui a transformé une grande serviette en tunique qui l'humidifie plusieurs fois par jour. Et puis Pierrick, lui, a mis de l'aluminium sur ses fenêtres. C'est aussi ce que j'ai fait.
5: Oui,
7: c'est pas révolutionnaire, mais ça aide un peu à faire réfléchir le soleil.
4: Tiens, c'est pour vous, Franck.
7: Au compteur.
4: Elle chante mieux que vous, hein, si je peux me permettre.
6: Oui, c'est bon.
5: Ah là là, mais vous laissez pas faire, Franck.
6: Bah, allez, merci. Vous êtes trois doigts. Merci en tout cas pour cette saison d'avoir orchestré RTL Petit Matin. Bel été à vous.
4: Eh ben, merci, Franck.
5: Merci.
4: À bientôt, soyez.
5: À bientôt.
6: Au mois d'août, on prend les mêmes et on recommence l'année prochaine, j'espère.
5: Ah, pas pour moi.
4: Quasiment.
5: Quasiment.
4: Marina va se reposer un peu, elle va passer en journée.
5: Ouais.
6: Ah, bon.
4: Mais elle sera toujours là.
5: Mais je suis toujours là, vous m'écouterez à notre horaire, c'est tout.
6: Bah, comme d'habitude.
4: Elle viendra peut-être nous voir de temps en temps.
5: Non.
4: Bon, allez, merci Franck, on vous embrasse, on vous dit à bientôt.
6: À bientôt.
5: À bientôt.
4: Il est 5h47. J'aimerais ce matin qu'on prenne des nouvelles d'un auditeur qu'on a eu il y a quelques mois au téléphone. Il s'appelle Didier, il est boulanger, il est en Maine-et-Loire.
5: Bonjour Didier.
1: Bonjour.
5: Oula, on vous entend très mal.
1: J'ai un chat dans la gorge, c'est bien.
5: Oulala, là, ça va pas, la connexion va pas.
4: C'est plus qu'un chat, là.
7: Est-ce que vous pouvez parler bien dans le téléphone sans haut-parleur?
1: Ok.
7: Très bien.
5: Là, c'est beaucoup mieux, on vous entend.
4: Non, Didier, on s'était parlé au moment du 1er mai, parce que vous nous aviez dit, voilà, il y avait tout le débat sur les boulangers vont-ils travailler le 1er mai ou pas. Vous avez dit, moi, c'est mon 1er mai, mon dernier 1er mai travaillé, si je me rappelle bien.
1: Oui, c'est ça, oui.
4: Parce qu'après, le 30 juin, pour moi, c'est fini.
1: C'est fini, ouais.
4: Après. Donc c'est fini aujourd'hui pour vous, là.
1: Voilà, c'est le dernier jour, là.
5: Fini parce que vous prenez votre retraite, je précise.
1: Voilà, c'est ça, ouais. Et hélas, on n'a pas réussi à vendre le fond.
4: Voilà, vous n'avez...
1: Comme beaucoup de petites boulangeries.
4: Vous n'avez pas trouvé de repreneur, c'est ça qu'on voulait savoir. Donc 45 ans de travail, ça,
1: c'est 23 ans installé à mon compte.
4: Ouais.
1: Et puis voilà, quoi, le résultat.
4: Dans un village de 1200 habitants, rappelez-nous le nom du village, à Rousset, c'est ça?
1: À Rousset, oui, c'est ça. C'est la commune déléguée de Sèvres-Moine.
4: Et donc pas de repreneur, pourquoi? Pourquoi vous n'avez pas trouvé?
1: Est-ce que ça leur fait peur dans les petites communes? On n'est pas trop aidé par nos élus, je vais pas trop en parler parce que bon, je vais pas me faire des amis encore. Mais voilà quoi, la conjoncture, l'électricité, les prix qui flambent, voilà quoi. Moi je suis avec, enfin ma femme et moi quoi, voilà, tous les deux on s'en sort, mais bon. Voilà, c'est la conjoncture actuelle. Et on ne sommes pas les seuls, hein, vous voyez. Ce sera de petites ou grosses boulangeries, c'est pareil, partout pareil, quoi.
4: Mais vous avez cherché, vous avez déposé des annonces,
1: Ça fait deux ans, on a passé sur TF1, comment dire, SOS Village, tout ça, mais non, rien.
5: Rien n'y fait.
1: Après, si on a eu deux, trois contacts, voilà, mais bon, voilà, j'en dirai pas plus parce que, voilà.
4: Qu'est-ce qui a fait que ça n'a pas marché?
1: Vous savez, c'est une petite boulangerie, alors je sais pas, c'est la conjoncture actuelle, hein, vous savez, maintenant, vous voyez les gros points de vente, tout ça, quoi, les petites boulangeries, on a du mal à s'en sortir, hein, vous savez, c'est comme ça, hein. Maintenant, c'est plus des boulangeries, maintenant, ça fait du snacking, ça fait tout, quoi, c'est terminé, les petites boulangeries de village, c'est terminé, c'est la fin.
5: Ouais. C'était pas assez, ça rapportait pas assez pour un éventuel repreneur?
1: Nous on est dessus avec ma femme, voilà, on prend des vacances, on a racheté des murs, tout ça, si vous prenez un ouvrier, c'est pas la peine, mais autrement à deux, vous tapez dedans, voilà.
5: Oui, c'est possible d'avoir deux salaires corrects quand même.
1: Ouais, voilà, c'est ça, oui. Mais bon.
5: Et comment ça se passe, alors, concrètement? Vous dites que vous avez les murs, le fonds de commerce, vous pouvez pas le vendre. Est-ce que ça va peser financièrement ou pas? Comment ça se passe concrètement?
1: Bah oui, nous on perd notre fonds de commerce, hein, c'est notre retraite un peu.
5: Ouais.
1: Vous voyez ce que je veux dire? Donc on essaye de vendre le matériel.
5: Oui.
1: Mais le matériel, on va le vendre une bouchée de pain, quoi, c'est ça. Nous, encore, on a la chance, on est propriétaire des murs, on n'est pas à la rue. Mmh. Parce que nous, ça fait deux ans qu'on essaye de vendre, et moi, vous voyez, ça fait 45 ans, j'ai commencé au 1er juillet 81, voilà, il y en a marre, je suis rendu au bout.
4: Donc, vous allez continuer à vivre dans les locaux?
1: Dans les locaux, ouais, on essaye de vendre les murs, mais bon, voilà, alors je lance un appel, s'il y a quelqu'un qui veut les murs avec une pièce commerciale, là, qui veut s'installer à Rousset, il n'y a pas de problème.
4: À quel prix?
1: On a 250 mètres carrés, on le vend 145.
4: 145 000.
1: Ouais.
4: Et c'est la seule boulangerie dans le village?
1: C'est la seule boulangerie, voilà. Mais vous voyez, sur la commune déléguée, il y a 10 communes. Sur les 10 communes, il y a 3 communes où il y aura plus. Avec nous ce soir, ça fera 3 communes où il n'y a plus de boulangerie.
4: Mais les habitants, ils disent quoi de ça?
1: Nous, les pauvres, ils sont un peu perdus, quoi. En plus, ma femme faisait des tournées, vous voyez, elle passait dans les villages beaucoup pour les anciens. Vous voyez, hier midi, elle est rentrée, elle était en larmes, quoi, parce que, voilà, quoi, les anciens, ils étaient en larmes. Enfin, il y avait 2-3 anciens qui étaient en larmes aussi, quoi, mais bon. Nous, on a fait notre maximum. Après, vous savez, vous voyez à la télé les maires qui disent ça fait vivre un village, tout ça, mais bon, ils font pas grand chose, hein. Moi, je suis désolé, mais.
5: Vous avez pas été soutenu.
1: Voilà, voilà. Parce qu'on est privé. Ça aurait été peut-être des murs à eux, peut-être. Dans des cas, c'est pas des murs à eux. Donc, ils sont pas, voilà.
4: Ouais, mais le résultat, c'est qu'ils se retrouvent sans boulangerie dans le village, quand même.
1: Voilà, voilà. Et nous, on a fait notre possible. On a été les voir, tout ça, mais bon.
4: Ouais, vous êtes battu pendant 2 ans, hein, Didier, hein.
1: Voilà, voilà.
4: Effectivement. Donc là, c'est fini pour vous. Donc, retraite.
1: Retraite.
4: Vous savez comment vous allez occuper votre temps? Vous avez des projets?
1: Ouais. Bah après j'ai mon épouse, elle a encore 4-5 ans à faire, donc bon ça je ne fais pas de soucis.
5: Bah du coup qu'est-ce qu'elle va faire puisque elle ne travaillera plus dans votre boulangerie?
1: Elle va chercher du boulot. Puis vous voyez, vu qu'elle était conjointe collaboratrice, donc elle n'a pas le rose à Cédic. Vous voyez?
5: Ouais. C'est fou ça.
1: Ah ouais, oui, c'est fou. On cotise, mais voilà. Après, on cotise, on sait pour qui, mais bon. Mmh. Voilà, non. Moi, j'aime bien, c'est la pêche à pied. On n'est pas loin de Pornic, la Bernerie, tout ça, le Gouin. Enfin, Marina connaît.
5: Oui,
1: elle
5: je connais le passage du Gouin, oui. Tout à fait.
1: Après, j'aime bien la pétanque, puis j'aime bien marcher le bord de mer.
4: Ouais. Voilà. Et vous allez pouvoir vous lever plus tard.
5: Oui.
1: Voilà. Bon, ça va, après, on a une minuterie dans la tête, hein.
4: Ah, exactement. Toujours, hein. Je dis ça parce que c'est très bien qu'on sera tous pareils.
1: Voilà,
4: même Marina, qui, quand elle travaillera en journée,
5: Oui, mais je vous rassure, je me réveillerai pas à 2 heures du matin.
4: Bon, peut-être 3 heures.
5: Trois heures et demie,
4: grâce à
7: vous allez nous écouter quand même.
4: Bon, merci beaucoup, Didier. On voulait prendre des nouvelles parce que c'est important.
1: Je peux passer un petit message. Je vais faire un gros bisou à ma femme parce que, pendant 23 ans, elle était à mes côtés et tout.
5: Comment s'appelle-t-elle?
1: Valérie. Donc, faut pas les femmes de boulanger. Tout ça, il ne faut pas les oublier.
4: Bien sûr.
1: Et puis, je voudrais passer le bonjour à 2 collègues là, qu'on s'entraide de communes. C'est Clément de Saint-Crépin et puis Pascal de la Renaudière.
4: Ben voilà.
1: Ils vous écoutent, je pense.
4: Message est passé, en tout cas. Merci.
1: Et puis, je vous remercie encore d'avoir pris nos nouvelles.
4: Ben, non, mais c'est tout à fait normal, Didier. On suit la vie de nos auditeurs et puis c'est important de savoir ce que vous allez devenir. Merci beaucoup à vous, Didier.
1: Ce soir, on va voir les bouts parce que, bon, on paye un coup aux clients, mais bon, je pense que ça va être gros. On va en avoir gros sur la patate, quoi. Mais bon.
4: Merci Didier, on embrasse Valérie également.
7: Et à l'instant, si vous suivez le mondial, à l'instant, le Maroc se qualifie et vient de battre au tir au but les Pays-Bas.
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4: On va changer complètement de sujet avec vous, Aline Perraudin. Bon, alors, c'est un sujet tabou. Et pourtant, la constipation est un problème courant. En été, pendant les vacances, avec les changements d'habitudes alimentaires, le stress du voyage est encore plus fréquente. Alors, aujourd'hui, vous nous parlez d'un remède naturel censé la combattre. On appelle ça le Triphala. Ça marche vraiment ou pas?
2: Oui, ça marche. Ça peut aider à combattre la constipation qui concerne quand même 1 Français sur 5. C'est donc, comme vous l'avez dit, un problème très courant. Avant d'utiliser des médicaments, on peut chercher des solutions naturelles. Le Triphala en est une. C'est un remède ancien utilisé dans la médecine traditionnelle indienne pour traiter l'inconfort gastro-intestinal. Depuis quelques années, il est remis sur le devant de la scène avec l'essor des médecines naturelles.
4: Mais c'est quoi? Ça ressemble à quoi?
2: Alors, il se présente sous forme de poudre, on le trouve sous forme de gélule en pharmacie. Ouais. Triphala, ça vient du sanskrit et ça signifie 3 fruits. Et c'est effectivement un mélange de 3 fruits séchés indiens, dont la groseille indienne. En général, il est relativement bien toléré, mais l'un de ces fruits contient quand même des molécules ayant un effet irritant sur l'intestin, comme la bourdane ou le séné, m'a souligné la docteure Laure Martina, spécialiste en phytothérapie. Il est donc recommandé d'utiliser plutôt après avoir essayé d'autres laxatifs plus doux, comme le psyllium qui n'aurait pas marché.
5: D'accord, et le Triphala fonctionne vraiment alors?
2: Alors oui, il stimule les contractions du côlon, augmente son tonus musculaire et de cette façon, il améliore le transit. Il agit au bout d'une semaine environ. La médecin recommande de le prendre plutôt le soir, en dehors du repas, pour déclencher l'envie d'aller à la selle le lendemain matin et pas plus de 4 à 6 semaines. Le Triphala doit toujours, il faut savoir, venir en soutien des mesures hygiéno-diététiques qui restent vraiment primordiales. Avoir des apports suffisants en fibres, présentes dans les fruits, les légumes et dans les aliments complets. Boire suffisamment. En été, on le sait, les besoins sont augmentés. Bouger, car l'exercice stimule le transit. Et on fait attention au timing aussi. Généralement, on en vit à peu près toujours à la même heure. Par exemple, après le petit déjeuner. Donc, on va aux toilettes tous les jours aux mêmes horaires.
4: Bon, donc ça peut être un bon petit coup de pouce, si je puis me permettre.
2: Oui, mais comme tout complément alimentaire, il faut rester prudent. La composition peut varier selon les fabricants et même si c'est un produit naturel, il peut avoir des effets indésirables. Interagir avec certains médicaments, les anticoagulants et les antidiabétiques. Les personnes suivant un traitement ou souffrant de maladies digestives chroniques devraient demander l'avis d'un professionnel de santé avant d'en prendre. Il est contre-indiqué durant la grossesse, évidemment, et chez les enfants.
4: Merci beaucoup, Aline. À demain.
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4: Chaque matin pendant le mondial avec Thibaut Chaboch, on vous raconte les incroyables histoires qui ont marqué le mondial. Ce matin, retour en 1974 avec un joueur de légende, Johan Cruyff. Juste avant le début de la compétition, le Hollandais va créer la sensation en s'opposant à sa fédération et à son équipementier. Il va alors imaginer un maillot qui va très vite devenir iconique.
8: Été 1974, la Coupe du Monde se déroule en Allemagne de l'Ouest. Et les Pays-Bas débarquent avec ce qui ressemble à la meilleure équipe du tournoi. Des joueurs de génie. Et à leur tête, Johan Cruyff, 27 ans, triple ballon d'or, capitaine et idole de tout un peuple. Sauf qu'avant même le coup d'envoi du premier match, Cruyff crée déjà la sensation. Mais pas sur le terrain. La sélection néerlandaise est équipée par Adidas. Le maillot orange, qui va devenir mythique, porte les trois bandes caractéristiques de la marque. Problème, Cruyff est sous contrat personnel avec Puma, le grand rival. L'attaquant demande une compensation financière pour porter quand même le maillot Adidas. Refus catégorique de la fédération et de l'équipementier. Tout le monde campe sur ses positions. Alors, Cruyff fait ce que Cruyff a toujours fait. Il improvise. Il se fait fabriquer un maillot sur mesure, orange, comme celui de ses coéquipiers, mais avec deux bandes noires au lieu des trois. Une bande en moins. Un pied de nez discret, mais parfaitement visible pour qui sait regarder. Ce maillot à deux bandes, il le portera jusqu'en finale contre l'Allemagne de l'Ouest. Finale que les Pays-Bas perdront 2-1, laissant derrière eux le souvenir de ces magnifiques perdants du football total. Mais l'histoire ne s'arrête pas là. Des années plus tard, quand Cruyff lance sa propre marque de sportswear et commercialise une réédition de ce maillot à deux bandes floqué du numéro 14, Adidas lui envoie ses avocats pour faire cesser la vente. Sa réponse ? Ces deux bandes m'appartiennent, notamment lorsqu'elles sont associées au numéro 14. Un maillot, une bande en moins et une leçon que le monde du football retiendra pour toujours. Avant Cruyff, les joueurs portaient ce qu'on leur donnait. Après Cruyff, ils ont commencé à négocier.
4: 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Marina, c'est la canicule dans le sud-est. On a quatre départements en vigilance.
5: Oui, parce que les Alpes de Haute-Provence sortent de la vigilance orange canicule. Donc, il ne reste plus que quatre départements en orange canicule. La Corse du Sud, la Haute-Corse, les Alpes-Maritimes et le Var, où il fait encore chaud cette nuit, entre 25 et 27 degrés là-bas. Et puis l'après-midi aussi, 36 à Nîmes et à Marseille. 35 à Montpellier et à Perpignan, 34 à Toulon, à Bastia ou encore à Montélimar, 32 à Nice et à Ajaccio. C'est évidemment là où il fera le plus chaud, mais il fera chaud aussi ailleurs, puisqu'on attend 33 à Lyon et à Grenoble. Il fera 30 à Paris, 30 à Nevers et à Mulhouse, 30 au Mans et à Tours. Vous aurez 29 à Alençon et à Orléans, 28 à Nantes, 26 à La Rochelle, 25 à Lille et 20 à Brest. Tout ça se passera alors souvent sous le soleil, mais il y a quand même des endroits où il y a des passages nuageux. C'est le cas du nord de la Loire en allant vers la Belgique, il peut y avoir deux, trois petites gouttes là-dedans, vers les Pyrénées. Et puis en montagne, on va surveiller les orages cet après-midi qui vont déborder en plaine, notamment sur la façade est, donc de l'Alsace à la Franche-Comté jusqu'aux Alpes et à la Corse. Attention aux orages violents cet après-midi.
4: Merci Marina. 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
4: Et le journal vous est présenté par Aude Vernuccio. Bonjour Aude.
9: Bonjour Jérôme, bonjour à tous.
4: Ils ont retrouvé leur coach, les Bleus favoris, mais prudent, jouent leur 16e de finale ce soir.
9: France-Suède, c'est sur M6 et sur RTL, coup d'envoi à 23h pour les couches tard. S'agit-il d'un attentat ? Trois blessés, dont deux graves après une explosion hier à Monaco. A-t-on retenu les leçons de la canicule de 2003 pour le Premier ministre ? Le système a tenu, mais les décès à domicile ont été plus nombreux. Bilan attendu dans les prochaines heures. Et puis, il pourrait perdre plusieurs millions d'euros. Enquête RTL sur les conséquences de la canicule sur les festivals.
4: Après votre journal Le Monde en Marche, bonjour William Galibert.
10: Bonjour.
4: Ce matin,
10: je vous présente la toute nouvelle brigade anti-moustiques mise en place à Mougins dans les Alpes-Maritimes.
4: À tout à l'heure.
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4: L'heure des 16e a sonné donc pour l'équipe de France.
9: Force bleue, titre ce matin le journal L'Équipe. Les Bleus qui jouent ce soir donc leur 16e de finale face à la Suède. Coup d'envoi à 23h dans le New Jersey. Après 3 victoires en 3 matchs et 10 buts inscrits, la France part favorite et retrouve Didier Deschamps après cette absence. Mais gare aux excès de confiance, Philippe Sanfourche.
10: Oui, quand il n'y a plus de parachute et que la vraie compétition commence, 5 fois sur 6 en 14 ans, les Bleus de Deschamps ont réussi cette bascule dans un grand tournoi international. Un seul couac, la Suisse, à l'Euro 2020, et Adrien Rabiot n'a pas oublié. Il en a retenu les leçons.
11: C'est vrai que à ce moment-là, peut-être on a été peut-être un peu superficiel et finalement on l'a payé cash. Tout peut arriver, même quand on est ultra favori sur un match. C'est pour ça aussi que le football est aussi beau, mais on tient compte de ce qu'on a vécu aussi pour essayer de pas reproduire ces erreurs-là. Mais vous pouvez me croire, on travaille sur les matchs, on les prend très au sérieux.
10: Travail et humilité, mais pas que. Didier Deschamps mise également sur l'émulation par la concurrence. Lucas Digne va ainsi débuter son premier match à élimination directe avec les Bleus.
12: Et c'est toujours des matchs importants. Les matchs de Coupe du Monde, c'est des matchs que tout le monde rêve de jouer. Et voilà, il faut se préparer au mieux.
10: Le défenseur des Bleus, comme les autres titulaires, joue une carte majeure aujourd'hui pour inciter son sélectionneur à figer l'équipe type jusqu'en fin de compétition.
9: Philippe Sanfourche, l'un des envoyés spéciaux du Mondial aux États-Unis.
4: France-Suède à suivre sur RTL et M6 en direct, diffuseur officiel de ce Mondial. Coup d'envoi 23h.
9: Et puis 3 résultats à connaître ce matin. À l'instant, le Maroc a battu les Pays-Bas au tir au but 3-2 après un score d'un partout. Le Paraguay a créé la surprise en battant l'Allemagne au tir au but. La Mannschaft éliminée, le Paraguay qui affrontera donc la France ou la Suède au prochain match. Et hier soir, le Brésil a battu le Japon 2-1 et affrontera le vainqueur de Norvège-Côte d'Ivoire. Ça, ce sera ce soir également, mais à 19h.
4: 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S'agit-il d'un attentat? On compte 3 blessés, dont 2 graves, après une explosion hier soir à Monaco.
9: Un suspect a déposé un sac dans un immeuble résidentiel aux alentours de 21h avant de prendre la fuite. Les victimes sont un couple de 50-60 ans dont le pronostic vital est engagé. Un adolescent de 13 ans est aussi blessé, admis en urgence relative. Selon une source proche du dossier, l'homme est un oligarque originaire d'Ukraine visé par des sanctions dans son pays. Le multimillionnaire aurait décidé de poursuivre ses activités de négoce d'alcool en Crimée sous occupation russe. Marie Bonnet-Blanc, vous êtes à Monaco pour RTL. C'est un acte rarissime dans la principauté monégasque.
13: Oui, il était aux alentours de 21h hier soir lorsque les habitants ont entendu une violente explosion en bas de chez eux, proche de la place des Moulins, en plein cœur de Monaco.
14: J'ai entendu un coup et le moment que je l'ai entendu, je savais que c'était pas du tonnerre ou quelque chose de... J'avais l'impression que c'était une explosion. Je suis allée sur la terrasse, il y avait des gens qui criaient, qui couraient. Je savais pas qu'est-ce que c'était parce qu'il y avait pas de fumée ou de feu, donc j'étais pas sûre.
15: Je suis sortie prendre l'air et j'ai entendu un coup de tonnerre. Je savais pas que c'était ça.
16: Oui, c'est pas rassurant. On n'a pas l'habitude.
13: Visé, un couple d'Ukrainiens fortunés et leur fils ont été blessés. D'après les premiers éléments, un individu a été aperçu sur les caméras de vidéosurveillance en train de déposer un colis piégé en bas de leur immeuble. Pour autant, Christophe Miremont, ministre d'État de Monaco, appelle à la prudence quant à la qualification de cet acte.
17: Je pense que le procureur général pourra demain préciser la qualification qu'il retiendra pour sa part. 3 victimes grièvement blessées. Bien sûr, l'enquête va se poursuivre sous l'égide du procureur général.
13: Les autorités monégasques et françaises ont été mobilisées. Le secteur est resté bouclé une bonne partie de la nuit. Une enquête a été ouverte et le suspect, lui, est toujours en fuite.
9: Marie Bonnet-Blanc à Monaco pour RTL. À l'étranger, le maire de Moscou annonce ce matin que l'armée russe a intercepté 46 drones ukrainiens lancés sur la capitale. Pas de dégâts ni de blessés à ce stade. Kiev intensifie ses frappes en Russie, notamment sur les infrastructures d'hydrocarbures en Crimée. Et puis Donald Trump affirme que l'Iran a demandé une réunion aujourd'hui au Qatar. Téhéran confirme seulement l'envoi d'une délégation d'experts à Doha cette semaine pour tenter d'appliquer le protocole d'accord de paix conclu avec les États-Unis.
4: Vous écoutez RTL, il est 6h05. 4 départements du Sud-Est maintenus en vigilance orange canicule. Ailleurs, on respire.
9: Donc le Var, la Corse et les Alpes-Maritimes vont affronter encore des températures au-delà des 35 degrés quand le reste de la France sort éreinté de cet épisode de canicule exceptionnel. Hier, le Premier ministre a tenu une nouvelle cellule interministérielle de crise pour faire le bilan. Selon lui, il faut redouter un bilan humain lourd. Mais a-t-on retenu les leçons de la vague de chaleur de 2003? Sébastien Lecornu a tenté de répondre à cette question.
18: Toute comparaison mécanique avec 2003 serait assez mal à propos. Je le dis prudemment, c'est un peu tôt, mais on le voit bien, le nombre de victimes à domicile est bien plus important que sur tous les épisodes précédent. Et en clair, la surmortalité à domicile, c'est-à-dire quand les forces de secours arrivent, malheureusement, les personnes sont déjà décédées. Et à l'inverse, les EHPAD ont tenu.
9: Propos recueillis par Rachel Duceppe. Les trois derniers jours de la canicule, Santé publique France a dénombré un millier de morts, un bilan plus que partiel. Des chiffres consolidés doivent être publiés dans les prochaines heures. Également à retenir ce drame à Beuvrage, près de Valenciennes. Des jumelles de 15 mois ont été retrouvées mortes, déshydratées dans leur lit. Les parents ont été placés en garde à vue. Leurs quatre autres enfants, également déshydratés, ont été pris en charge par les secours.
4: Et autre conséquence de cette canicule, suivie d'orages parfois violents, une dizaine de grands événements annulés dans tout le pays, d'après le décompte de RTL.
9: Garo Rock, Europavox, Solidays, plusieurs festivals ont été contraints d'annuler des journées entières de concerts pour éviter des malaises et un afflux massif de patients aux urgences. D'autres ont dû évacuer des spectateurs. Certains organisateurs pourraient perdre plusieurs millions d'euros en fonction de leur contrat d'assurance, Gauthier de Lombugard.
10: Oui, Aurel San, DJ Snake, Maroon 5, la direction du festival Chambord Live a dû annuler ces trois concerts, un arrêté préfectoral difficile à digérer pour Julien Lavergne, dirigeant de la société organisatrice AZ Prod.
19: On était passé de 30 à 70 secouristes, de 1 médecin à 6 médecins, 6 baignoires avec 4 tonnes de glace et de l'eau pour baigner les gens s'il y avait besoin. On est dimensionné pour accueillir le public en toute sécurité, donc on a le sentiment d'avoir été sacrifié en fait.
10: 90 000 billets à rembourser, la société mise désormais sur son assureur.
19: Aujourd'hui, Chambord Live, c'est un budget de 5 millions d'euros. On a un contrat d'assurance, annulation. Mais aujourd'hui, c'est trop tôt pour savoir si on sera partiellement ou totalement indemnisé.
10: Annulation également de Garo Rock à Marmande ou Solidays prévu ce week-end à Paris. Les conséquences sont désastreuses pour l'association Solidarité Sida et son directeur Luc Barouet.
20: Une perte de 3 millions d'euros de résultats pour Solidarité Sida et donc pour tous les programmes qu'on finance en France et à l'international. Au moment où on se parle, il n'est pas du tout sûr qu'il puisse y avoir un Solidays 27.
10: À Clermont-Ferrand, Europavox a dû annuler une journée de festivité, son directeur veut désormais s'adapter aux canicules, déplacer le festival dans des lieux plus ombragés ou proposer des dates plus tard dans l'année.
9: Gauthier de Lombugard pour RTL.
4: Les courses aujourd'hui à Vichy, départ 18h30.
9: Dominique Cordier vous conseille de jouer le 13, le 6, le 11, l'As, le 10, le 3, le 12 et l'outsider de RTL, c'est le 3, Jeannette Priori.
4: Merci beaucoup Aude, il est 6h09 dans un instant. L'un des plus grands mystères de la 5ème République, peut-être enfin bientôt élucidé. L'affaire Robert Boulin, la mort d'un ministre en 1979, officiellement un suicide, mais la famille elle dénonce un assassinat. Le Paul Colcaise de Nanterre vient de désigner 3 magistrats pour reprendre l'enquête. 47 ans après, nous sommes avec l'avocat de la famille, maître Didier Seban. Il est au cœur de l'actu ce matin. À suivre aussi Le Monde en Marche, William Galibert.
21: Au grand mot, les grands remèdes, la commune de Mougins lance une brigade anti-moustiques et on va partir mener l'enquête avec elle.
4: À tout de suite sur RTL.
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1: Avec vous, William Galibert, à 6h12, la commune de Mougins, dans le sud-est de la France, a donc décidé de passer à l'action contre les moustiques.
2: Oui, tout ce que je vous raconte est vrai, bien sûr, mais ce matin, on rigole un peu, je vous le fais façon série policière américaine.
3: Dans le système estival français, les piqûres les plus sournoises sont traquées par deux groupes distincts mais d'égale importance. D'abord les habitants, chargés d'éviter les eaux stagnantes sur leur terrain, et puis à Mougins, dans les Alpes-Maritimes, la toute nouvelle brigade municipale anti-moustique, chargée de passer les jardins au peigne fin. Voici leur histoire.
4: Il s'amuse, hein.
2: On est là pour ça, non?
5: On y est là.
3: Scène de crime, détaillée par nos confrères de France 3 Côte d'Azur, le jardin de Francette. 1300 mètres carrés, des murs couverts de plantes, des coins d'ombre, des pots, des coupelles, un petit bassin. Pour le moustique tigre, c'est un hôtel 5 étoiles. Alors les équipes de la mairie arrivent. Elles observent, elles inspectent, elles traquent donc ces fameuses eaux stagnantes. Elles posent les questions qui fâchent. Avez-vous vidé vos coupelles? Avez-vous inspecté votre gouttière? Où étiez-vous hier soir? La brigade anti-moustique de Mougins ne s'arrête pas là. La ville subventionne à hauteur de 30% l'achat de dispositifs anti-moustiques pour les habitants. Elle traite désormais les eaux pluviales du 1er juin au 30 septembre et des bornes anti-moustiques ont été installées à l'extérieur des crèches situées dans les zones les plus exposées. La guerre est déclarée. Le suspect est petit, rayé, rapide et généralement, il est déjà reparti quand vous commencez à vous gratter.
1: William Galibert, notre baume apaisant tous les matins. Merci beaucoup. Le Monde en Marche.
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1: Au cœur de l'actu chaque matin avec notre invité. Et on a fait le choix aujourd'hui de plonger dans cette affaire qui est l'un des plus vieux mystères de la 5e République. La mort de Robert Boulin, ministre du Travail sous Valéry Giscard d'Estaing, retrouvé mort en octobre 1979 dans un étang de Rambouillet dans les Yvelines. Officiellement un suicide, mais la famille, elle, dénonce un assassinat politique. Et c'est une grande avancée pour elle, puisque trois juges d'instruction du pôle Colquest de Nanterre ont été désignés hier pour enquêter sur cette affaire, pour tout reprendre du début. Bonjour, maître Didier Seban.
6: Bonjour.
1: Avocat de la famille Boulin, merci d'être avec nous sur RTL. Bon, ce n'est pas la première fois que l'affaire est relancée, comme on dit, mais cette fois, c'est différent, selon vous?
6: Ah oui, pour moi c'est du sérieux. Trois juges du pôle des crimes non élucidés qui se chargent du crime qui a abouti à la mort de Robert Boulin, c'est une étape essentielle. Ce sont à la fois des magistrats spécialisés dans la résolution des affaires criminelles, spécialisés dans les affaires anciennes, et puis on désigne trois magistrats, un collège, donc d'où l'importance qui est accordée à la résolution de cette affaire.
1: Mais la famille avait déjà obtenu une nouvelle enquête dans les années 80. Ça a donné un non-lieu en 1991, donc ce n'est pas la première fois que l'affaire est relancée.
6: Non, ça n'est pas la première fois. Il y a eu beaucoup de tentatives, beaucoup de volonté d'avancer. De volonté d'avancer à coup de bagarre de Fabienne Boulin, de la famille de Robert Boulin, pour imposer à la justice d'enquêter. Je dois dire que c'est une affaire où les scandales judiciaires se suivent. On a détruit les scellés, on n'a pas autopsié le visage de Robert Boulin, dont la famille a découvert sur les photos de l'autopsie qu'il était totalement tuméfié, qu'il avait été absolument tabassé. Il y a eu beaucoup d'errements judiciaires dans cette affaire. Pour des raisons qu'il faudra nous expliquer, une procédure est en cause pour faute lourde de l'État, mais évidemment, ce que veut Fabienne Boulin, ce que veut la famille Boulin, c'est qu'on sache qui a tué Robert Boulin et qui en sont les commanditaires.
1: On parle d'une affaire qui est très ancienne, hein, 47 ans. Est-ce qu'on peut encore enquêter sur des faits vieux de près d'un demi-siècle? Quels éléments nouveaux est-ce qu'on a aujourd'hui? Est-ce qu'on a encore des témoins qui peuvent parler?
6: Oui, j'ai reçu moi-même dans mon bureau un ancien membre du service d'action civique, une police parallèle qui existait jusqu'à sa dissolution en 1981, eh bien, qui m'a dit, effectivement, moi j'ai reçu des confidences, qui m'a cité des noms, ce sont eux qui ont tué Robert Boulin. Évidemment, ce témoignage doit être vérifié par la justice, cet homme doit être entendu, je l'ai déjà demandé en ma présence. Évidemment, on n'a toujours pas obtenu, et j'en appelle au président de la République et au ministre de l'Intérieur, on n'a toujours pas obtenu la déclaration.

0: classification des archives des services secrets dans cette affaire. La CIA détient un rapport. Elle avait averti Robert Boulin qu'un contrat existait sur son nom. Elle a un rapport. Elle nous l'a dit, mais elle ne nous l'a pas délivré. Évidemment, il y a encore énormément de choses à faire pour expliquer, essayer d'expliquer, trouver les auteurs de ce crime abominable.
1: Maître Didier Seban, avocat de la famille de Robert Boulin, il faut rappeler de qui on parle. Robert Boulin, en 1979, c'est quelqu'un de très important. C'est l'homme politique qui monte, on le voit à Matignon, et ce serait un obstacle pour les ambitions de Jacques Chirac. Ce serait ça le mobile du crime ?
0: Oh, je ne dis pas que c'est exactement ça le mobile du crime, mais en 79, effectivement, Giscard d'Estaing est au pouvoir, il envisage de nommer Robert Boulin Premier ministre, c'est l'homme qui a eu le plus de ministères de la Ve République à l'époque, un résistant, un homme connu pour son honnêteté, et puis on sort une affaire à ce moment-là, on le met en cause dans une affaire d'achat de terrain, et lui se défend et dit « je vais parler, je vais dire tout ce que je sais », et c'est là qu'on le fait disparaître. Donc il y a évidemment un certain nombre de gens qui avaient intérêt à le faire taire parce que Robert Boulin connaissait des secrets de la Ve République.
1: Est-ce qu'il y a encore des pressions politiques aujourd'hui sur cette affaire ?
0: Non, mais je suis étonné du manque de je suis étonné du manque de courage de nos dirigeants. On leur demande depuis un moment de déclassifier les archives. Je me suis adressé aux différents ministres qui ont eu en charge cette affaire et je leur ai demandé d'ouvrir ces archives à la justice. Il va falloir qu'ils les ouvrent au Paul Colcase ou alors je demanderai au juge d'aller perquisitionner dans les services. Mais j'aurais préféré qu'on nous les donne librement et qu'on nous donne les éléments qui permettront d'expliciter cette affaire.
1: Pour conclure, vous espérez quoi aujourd'hui, concrètement ? Un procès et d'éventuelles condamnations ?
0: J'espère déjà une vérité, savoir qui a tué Robert Boulin et pourquoi. Les auteurs sont-ils encore en vie ? J'en doute pour partie, mais qu'on sache vraiment qui était responsable de la mort de ce ministre intègre. C'est important pour la République, c'est important pour l'histoire de notre société, pour les engagements que nous avons pour la démocratie, de savoir qui a tué Robert Boulin et dans quelles conditions, et de lui rendre la vérité de sa mort, si j'ose dire, et de rendre à sa famille cette vérité.
1: Merci beaucoup Didier Seban, avocat de la famille Boulin. Merci d'avoir été avec nous sur RTL ce matin. Bonne journée, il est 6h19.
0: Bonne journée, au revoir.
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1: À suivre dans le journal de 6h30 sur RTL, le choc dans le nord près de Valenciennes après la mort de jumelles de 15 mois. Victimes de déshydratation, elles étaient dans une chambre surchauffée. Les parents ont été placés en garde à vue.
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1: Allez, on vous offre une parenthèse dépaysante ce matin. Et c'est avec vous, Mathéo Le Breton. Bonjour.
3: Bonjour Jérôme, bonjour à tous.
1: Vous nous emmenez découvrir l'exposition Passion Japon à la Villette, à Paris.
3: Oui, allez, on prend l'avion direction le Japon, mais en restant à Paris. C'est la promesse de cette exposition et je peux vous dire que c'est réussi. Dès notre entrée, on se retrouve immergé dans l'ambiance japonaise avec un passage sous des torii. Vous savez, ces immenses arches rouges typiques de l'architecture du pays. On va suivre Vincent Barnèche, le chef de projet de l'exposition, qui nous emmène d'abord dans une salle qui met en avant l'un des symboles de cette culture, la gastronomie, avec les ramen, les gyoza, les sushis, les makis et le thé. Mais attention, au Japon, on ne le boit pas n'importe comment.
4: C'est sacré et au-delà de ça, c'est très protocolaire. On met le matcha dans tel bol, on le fouette à telle vitesse, on le transfère dans un autre bol où on rajoute plus d'eau, etc. Et il y a une feuille de route très spécifique. Ce protocole, cette rigueur, c'est assez typique du Japon.
3: Quelques salles plus loin, l'immersion est poussée au maximum avec des estampes transformées en projections au sol, sur les murs et sur le mont Fuji en bouquet final.
4: C'est une peinture qui est faite sur un papier très fin, c'est une lithographie. Elle faisait tout à l'époque l'objet de reproductions, c'était un peu un moyen de communication.
3: Ensemble pour la vie. Et le Japon, c'est aussi la pop culture avec les jeux vidéo, les animés. Et on peut d'ailleurs voir dans l'exposition la reconstitution d'un bureau d'un dessinateur de manga avec des tas de références sur des affiches au mur.
4: On passe de Son Goku à Goldorak, on a bien sûr Pokémon qui est largement représenté avec Pikachu, on a Totoro pour un petit coup d'œil au studio Ghibli. C'est un pont assez extraordinaire de la culture japonaise et qui a beaucoup d'écho en France. Derrière le Japon, la France est le premier marché du manga au monde.
5: Et alors, qu'en pensent les visiteurs ?
3: Eh bien, ils sont conquis. Pour certains, c'est une totale découverte et pour d'autres, des souvenirs d'anciens voyages qui refont surface.
6: Magnifique. On se sent au Japon et on a envie d'y aller.
7: Moi, je connais déjà, mais comme j'ai l'intention de monter le Mont Fuji, je suis là pour ça.
8: Les mangas que j'aime beaucoup, que je lis depuis que je suis petit. Et puis le Japon, ça m'a toujours fait rêver. Et là, de le voir à Paris, ici, c'est intéressant, quoi.
9: Je ne connaissais pas grand-chose au Japon et c'est une découverte. Et c'est très impressionnant et ça m'a beaucoup apporté.
3: Et si vous aussi, vous voulez prendre votre billet direction le Japon, c'est jusqu'au 23 août à la Villette et c'est à partir de 20 euros.
1: Merci pour cette visite guidée, Mathéo Le Breton. Laissez-vous tenter première sur RTL. Il est 6h22. On va faire attention aux orages cet après-midi, Marina.
10: Oui, sur la façade est, en fait, de l'Alsace en descendant vers les Alpes. Les orages qui d'abord commenceront en montagne pourraient déborder en plaine et ils pourraient être violents.
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2: 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Il est bientôt 6h30.
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1: Vous avez rendez-vous tous les jours avec les grosses têtes entre 15h30 et 18h avec notamment Johan Rioux.
26: Tant que je suis en odeur de sainteté avec vous, tout va bien.
27: Oh le rot.
26: Oh,
27: ah, mais...
26: ah, je suis le roi du sang en odeur.
27: Non, t'es le roi du lèche-cul, en odeur.
26: Ah, mais qu'est-ce que je suis bon aujourd'hui, 20 pour une première minute. Mais...
28: faut jamais bavarder avec un lèche-cul, il n'a pas de voix mauvaise haleine.
1: Bon appétit, bon petit déjeuner.
10: À tous.
1: 15h30, 18h tous les jours sur RTL. Marina, on a cette vigilance canicule toujours valable pour 4 départements du Sud-Est.
10: 2 départements de la Corse, les Alpes-Maritimes et le Var, puisque les Alpes de Haute-Provence ont été enlevées de la vigilance orange. Il fait déjà 27 degrés à Nice, vous avez 26 à Marignane.
1: Pardon, mais cet extrait des grosses têtes était...
10: On a été surpris. Voilà, 25 à Toulon, des températures caniculaires pour vous et cet après-midi aussi, vous aurez chaud. Alors qu'ailleurs, on respire beaucoup mieux. Hein. Il fait 17 à Paris, on a 11 à Abbeville. Les températures cet après-midi, 20 à Brest, 21 à Cherbourg, 23 à Caen, 25 à Lille, il fera 27 à Rennes, 30 à Paris, 32 à Nice et à Ajaccio, 33 à Lyon et à Grenoble et jusqu'à 36 à Nîmes et à Marseille. Température évidemment prise à l'ombre.
1: Vous me tournez le dos, c'est pour absolument pas me
10: voir. Je veux pas vous voir.
1: Attention aux orages cet après-midi. Également.
10: Exactement, ils pourront être localement violents, mais avant qu'ils n'arrivent, la matinée sera assez agréable sur le pays, souvent ensoleillée. Alors je dis souvent ensoleillée parce qu'il y a des endroits où il y a un peu plus de passages nuageux et ça peut donner quelques gouttes, très localisées, hein, 2-3 gouttes, mais c'est possible hein, sur les côtes nord de la Bretagne, la Normandie jusqu'au Hauts-de-France. Ce voile nuageux pourrait même déborder sur les pays de la Loire et la région parisienne. On a aussi des entrées maritimes des Landes en allant vers le Piémont pyrénéen et puis quelques nuages du Massif central au nord-est, rien de méchant. C'est cet après-midi que l'on va surveiller les orages sur l'est du pays, de l'Alsace à la Lorraine, de la Franche-Comté en allant vers l'est du Rhône jusqu'à la Provence-Alpes-Côte d'Azur et la Corse, donc grande prudence. Et puis attention aussi au risque élevé de feux de forêt pour les Deux-Sèvres, le Maine-et-Loire, les Pyrénées-Orientales, l'Aude, l'Hérault, le Gard, les Bouches-du-Rhône et le Vaucluse. Dans le sud-est, en fait, on a encore un peu de mistral et de tramontane, alors pas très fort, 50 km/h, mais vu l'état de sécheresse et le soleil, eh bien, le risque d'incendie est vraiment fort.
1: On prend un tout petit peu d'avance, Marina, parce qu'on parle de nouvelles canicules possibles, etc. Dans la semaine qui vient, dans les 10 jours qui viennent, est-ce qu'on a un peu de visibilité?
10: Alors, moi, je vais vous donner les prévisions à 7 jours, on n'ira pas plus loin. On ne peut pas parler de canicule, hein, c'est trop tôt pour parler de canicule. Ce que l'on sait, c'est qu'en effet, les températures vont commencer à remonter dimanche et lundi avec une maximale, enfin une moyenne de 32 au nord, 35 au sud et des nuits de 18 au nord, 22 au sud. Mais pour l'instant, on ne peut pas dire s'il y aura une canicule ou pas, c'est trop tôt.
1: Voilà qui est clair. Merci beaucoup, Marina. Dans un quart d'heure, la tablée du petit matin avec aussi Isabelle Saporta et Martial You. Bonjour à tous les deux.
10: Bonjour.
1: Isabelle, l'affaire Liana a décidément libéré beaucoup de choses, notamment la parole. Et notamment ce cri pour un retour de la peine de mort.
0: Oui, de plus en plus, et même des personnalités comme Karine Lemarchand, comme si au fond quelque chose avait sauté.
1: Martial marche à l'ombre.
3: Absolument, on connaît la pause fraîcheur en ce moment avec le foot. Moi, je vais vous parler de la prime fraîcheur après cette canicule, c'est-à-dire la valeur économique de l'ombre.
1: Et Marina, on en a un peu moins parlé, mais la canicule a aussi réchauffé les mers et les cours d'eau.
10: Entre 2 et 6 degrés au-dessus des moyennes de saison dans nos mers et nos océans, et la Seine, qui a dépassé, elle, les 27 degrés à Rouen, c'est un record. Et évidemment, ça aura des conséquences sur la population aquatique.
1: Merci Marina. Nous sommes le mardi 30 juin, c'est la Saint-Martial.
3: Oui, c'est vrai.
4: Bonne fête, Martial.
1: Bonne fête à vous, Martial, et merci d'être là.
3: Un plaisir.
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1: Un nouveau journal complet avec vous, Olivier Bois. Bonjour Olivier.
6: Bonjour Jérôme, bonjour à tous.
1: Et à la une ce matin, tout un quartier sous le choc après la mort de jumelles de 15 mois à côté de Valenciennes.
6: Victimes de déshydratation, très probablement, les deux parents sont en garde à vue. Ils affirment avoir retrouvé les bébés décédés dans leur lit. Dans ce journal également, comment la France regarde vers l'Espagne pour préparer les éventuelles prochaines canicules. Un colis piégé qui explose à Monaco, 3 blessés graves, les victimes sont ukrainiennes. Et puis le mondial de foot cette nuit, les Pays-Bas éliminés au tir au but contre le Maroc et l'Allemagne qui passe à la trappe également au tir au but contre le Paraguay. La France joue ce soir à 23h contre la Suède.
1: Après votre journal, Tom Lefebvre, vous allez en entendre parler ce matin.
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1: A tout à l'heure.
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6: Et on part donc d'abord à Beuvrage, dans le nord, à côté de Valenciennes. Deux petites jumelles de 15 mois sont mortes, vraisemblablement à cause d'une déshydratation. Les parents affirment, je vous le disais en titre, les avoir trouvées dans leur lit. Les quatre autres enfants du couple, entre 3 et 6 ans, ont été hospitalisés, eux aussi déshydratés. Et le couple a donc été placé en garde à vue dans le cadre d'une enquête pour défaut de soins, Franck Hanson.
8: Cette famille avait emménagé dans le quartier il y a à peine 2 mois. C'est dans une de ces maisons HLM que les petites dernières, des jumelles d'un peu plus d'un an, ont été retrouvées inanimées en début d'après-midi dans une chambre surchauffée. Selon nos informations, les parents disent les avoir couchées vers 19h la veille avec un biberon. Les quatre autres enfants, âgés de 2 à 6 ans, également déshydratés, ont été hospitalisés pour contrôle. Ce drame suscite beaucoup d'incompréhension dans ce lotissement de Beuvrage où les habitations ont ont du mal à se rafraîchir.
9: Moi, chez moi, il faisait encore 30 degrés dans ma maison, pourtant tout y était fermé. J'ai des enfants de la même âge, alors vous savez, c'est dur. Pour moi, c'était pas des gens à histoire. Elle adorait ses enfants, ces deux petites princesses, ça fait mal au cœur, quoi.
11: Avec des solutions, on pouvait avoir quand même un courant d'air. C'est choquant. On doit être sur surveillance, 24 heures sur 24 pour des enfants. On peut pas laisser deux jumelles comme ça. Faut que la porte elle est fermée, on sait pas qu'est-ce qui se passe derrière.
8: Selon la procureure de Valenciennes, l'autopsie est prévue aujourd'hui. La piste d'une déshydratation restant aux privilégiés, les parents âgés de 35 et 32 ans entendus au commissariat étaient jusque-là inconnus de la justice.
6: Merci Franck Hanson dans le Nord pour RTL.
1: La vague de chaleur s'est dissipée même s'il reste ce matin 4 départements en vigilance orange canicule.
6: Les Alpes-Maritimes, le Var et les deux départements corses. On ne connaît pas encore l'ampleur des conséquences des températures hors normes qu'on a connues. Il y a une surmortalité, notamment à domicile. Et le Premier ministre Sébastien Lecornu l'a dit en annonçant de nouveaux chiffres d'ailleurs dans les heures qui viennent.
1: En tout cas, dans la crainte de nouvelles grosses chaleurs, le gouvernement entend anticiper.
6: Oui, le ministre du Travail, Jean-Pierre Farandou, veut emmener les partenaires sociaux, c'est-à-dire les syndicats de salariés et le patronat en Espagne pour un voyage d'études de 2 ou 3 jours. En Espagne où, par exemple, les horaires peuvent être adaptés, où les entreprises du bâtiment peuvent suspendre également les journées de travail. Écoutez ce qu'en pense Nicolas Pachet, qui est le patron d'une entreprise justement de couverture à Nantes.
12: Pour nous, notre métier, je vois mal découper cette journée de travail en deux. Peut-être à avancer à 5h du matin, hein, faire un 5h-13h et on serait mieux. Normalement, en Nantes, on a droit à 7h du matin en période de forte chaleur. Et là, le préfet avait accepté 6h du matin. Déjà, c'était une belle avancée là-dessus.
1: Vous vous demandez que ce soit comme ça tout le temps?
12: D'avoir une validation du 6h du matin automatique dès qu'on a 30 degrés ou l'été. On passe à 6h du matin et après, on essaye de récupérer dans d'autres périodes.
6: Voilà pour ces propos recueillis par Mathieu Lopineau. À Monaco, l'explosion d'un colis piégé a fait 3 blessés graves. Une personne a déposé un sac dans le hall d'un immeuble. D'après l'AFP, l'un des blessés est un oligarque ukrainien. On va y revenir dès le début du journal de 7h.
1: RTL 6h33. Donald Trump affirme que des négociations vont se tenir aujourd'hui au Qatar avec l'Iran.
6: Information à prendre avec prudence puisque Téhéran dément justement cette déclaration. Ou en tout cas, on minimise la portée. On vous retrouve Arnaud Touche. Personne ne peut dire évidemment ce que vont donner les éventuelles discussions, mais il y en a bien au programme du jour.
13: Oui, ce sont en réalité plusieurs réunions qui doivent se tenir à Doha, au Qatar. Je vous le rappelle, le Qatar est l'un des principaux pays médiateurs dans ce dossier. Mais pour l'instant, on assiste surtout à une guerre de communication entre Washington et Téhéran. Les émissaires américains Steve Witkoff et Jared Kushner doivent se rendre sur place. C'est ce qu'a confirmé la porte-parole de la Maison Blanche sur Fox News. Mais du côté iranien, le porte-parole du ministère des Affaires étrangères a assuré hier que Téhéran enverrait bien une délégation d'experts cette semaine à Doha, tout en excluant toute négociation avec la partie américaine. L'Iran entend toujours obtenir la mise en place d'un droit de passage pour les navires empruntant le détroit d'Ormuz, une demande catégoriquement rejetée par Donald Trump. En attendant, le sultanat d'Oman a annoncé l'ouverture temporaire d'une voie de navigation alternative en coordination avec l'ONU afin de permettre l'évacuation des marins et des navires toujours bloqués dans la zone.
6: Merci Arnaud Touche, correspondant RTL aux États-Unis. Et puis la catastrophe au Venezuela, le bilan provisoire est passé à plus de 1700 morts après ces deux séismes de la semaine dernière, mais l'ONU évalue à 50 000 potentiellement le nombre de disparus.
1: Il est 6h34, on souhaite bonne chance même aux conducteurs prudents pour éviter les amendes sur la route.
6: Oui, une étude de Coyote révèle les absurdités qu'on peut retrouver parfois sur certains grands axes, Christophe Bourreau.
14: Si en moyenne sur 100 km la vitesse change pas moins de 17 fois selon l'étude, sur certaines routes, les compteurs s'affolent. C'est le cas sur la D943 entre Calais et Lens qui affiche plus de 60 changements de vitesse en moins de 80 km. Le record, lui, se situe plus au sud sur la Nationale 7, selon Stéphane Curtelin, directeur marketing de Coyote, auteur de l'étude.
15: Entre Lyon et Avignon, il y a 160 km et il y a 120 changements de vitesse. On est à un changement environ tous les 1,3 km.
14: Entre le 30, 50, 80, 90 km/h, pour l'automobiliste, pas simple de s'y retrouver.
15: Comment rester suffisamment concentré, attentif pour savoir à quelle vitesse on doit rouler? 80% des excès de vitesse, c'est moins de 10 km/h. Plus de 60%, c'est même moins de 5 km/h. C'est très difficile de faire un sans faute et d'éviter la faute d'inattention.
14: Et selon Coyote, ces secteurs où les changements sont fréquents sont aussi les plus surveillés, avec jusqu'à 2 fois plus de radars que la moyenne nationale.
6: Merci Christophe Bourreau.
1: Alors que les candidats se multiplient, il y a un autre signe qui montre que la campagne présidentielle a bien démarré.
6: Oui, les goodies, ces produits dérivés type t-shirt ou tasse qui font leur retour dans les meetings. C'est le cas d'ailleurs à chaque présidentielle avec ces outils promotionnels qui aident un peu à remplir les caisses, mais surtout qui sont censés rendre les candidats sympathiques, Pauline Thévenot.
16: Oui, Bruno Retailleau, par exemple, a sorti une tasse siglée Maboule, et gaulliste. Maboule, c'est une référence au tacle d'Emmanuel Macron, dont il est fier, qui le visait pour sa diplomatie au bulldozer avec l'Algérie. Moins classique, détourner le maillot de l'équipe de France, c'est ce qu'a fait Jean-Luc Mélenchon. Une bonne dose de récupération sans se prendre les foudres de la Fédération française de foot. Pour autant, avec 600 pièces fabriquées chaque jour en Pologne, LFI assure avoir un problème de réassort. 15 000 maillots se sont déjà écoulés, selon le parti. Quant à Gabriel Attal, lui, il met en vente une peluche de sa chienne, Volta, si souvent mise en avant. T-shirt, tasse, sac, c'est tout autour de sa personne et de son animal de compagnie. Plus du tout de la politique. Au RN, rien pour l'instant, car avant la campagne, il y a la décision des juges. On attend de savoir qui sera le candidat, dit un cadre du parti. Ce sera pas tout à fait les mêmes produits dérivés si c'est Jordan Bardella ou Marine Le Pen.
6: Merci Pauline Thévenot. Après 1800 amendements examinés et 6 jours de débat, la proposition de loi sur l'aide à mourir va être votée cet après-midi à l'Assemblée nationale en troisième lecture. Le vote solennel commence à 16h.
17: Allez, on part aux États-Unis avec deux grosses nations au tapis.
6: Oui, l'Allemagne, éliminée au tir au but par le Paraguay. Nouveau cauchemar pour le football allemand. Voilà ce que titre le Bild. Puisqu'après 2018 et 2022, c'est la troisième fois consécutive que la Mannschaft prend la porte avant les huitièmes de finale. Et puis tout à l'heure, juste avant 6h, les Pays-Bas éliminés, là encore au tir au but, face au Maroc qui affrontera le Canada en huitième. Hier soir, le Brésil s'en est sorti en toute fin de match. 2-1 face au Japon. Et pour nous, c'est ce soir 23h, France-Suède, alors que les Bleus ont réalisé une phase de poule plus que solide, 3 victoires, 10 buts. Mais attention à la Suède qui a des atouts, Nicolas Georgerot.
18: Oui, la Suède revient au premier plan et c'est déjà beaucoup pour une nation absente de l'Euro en Allemagne et de la Coupe du Monde au Qatar. Avec son humour 100% britannique, le sélectionneur Graham Potter, arrivé il y a 9 mois seulement aux commandes des Bleus et Jaunes, pose les conditions de l'exploit.
19: Nous allons jouer comme nous ne l'avons jamais fait. Il faudra aussi de la chance, espérer qu'il soit dans un mauvais jour. C'est une réalité, mais c'est une opportunité excitante.
18: Point faible de la Suède, sa défense. Point fort, ses attaquants Isaac, Elanga et Gyökeres, que met en avant Didier Deschamps, 3 joueurs sous le maillot de Liverpool, Newcastle et Arsenal.
20: C'est une bonne équipe, prenez les 3 de devant. Pour les clubs qui les ont pris, c'était un investissement très élevé. Et ce sont de très bons joueurs puisqu'ils jouent dans de grands clubs.
18: 3 transferts au montant cumulé pharaonique de 285 millions d'euros. En disant cela, le sélectionneur sait très bien l'effet qu'il veut produire sur ses propres attaquants, motivés à prouver leur supériorité.
6: Merci Nicolas Georgerot. France-Suède à suivre, vous le savez évidemment, sur RTL et sur M6. Et puis les autres matchs du jour, 19h Côte d'Ivoire-Norvège et la nuit prochaine, le duel entre le Mexique et l'Équateur.
17: Merci beaucoup Olivier Bois, on vous retrouve à 8h.
6: À tout à l'heure.
17: Et on reste en mode Coupe du Monde.
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17: Avec Tom Lefebvre, en ce soir de... Et ce soir, lors du France-Suède en 16e de finale, tendez l'oreille, puisque les Bleus ont le droit à leur propre playlist diffusée dans les stades.
21: Ah oui, pour faire monter l'ambiance dans les tribunes et donner à chaque équipe sa propre identité musicale, la FIFA a proposé aux fédérations de choisir leur bande-son officielle, diffusée à des moments très précis lors des rencontres. Au total, il y a 4 périodes où la musique est programmée, juste après l'annonce des compos, pendant l'échauffement, après chaque but et en cas de victoire. Alors pour les Bleus, avant le coup d'envoi, on retrouve 2 grands classiques français. Il y a celui-là. Emmenez-moi. Vous avez reconnu Johnny Alberger. Charles Aznavour, Emmenez-moi. Et il y a ça aussi.
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21: Le chasseur. Michel Delpech.
17: Écoute ça les Bleus,
21: c'est sécurisé. Ouais. Alors, c'est ce qui est diffusé donc au tout début, au moment de l'annonce des compos. Et pendant l'échauffement, bah là, on change d'ambiance. C'est plus moderne. Ça, c'est le hit de l'été. C'est Pilé de Mauvais Joe. Et c'est de l'intelligence artificielle. C'est une version gospel. C'est un vrai titre qui a été repris par intelligence artificielle en version gospel. Ça cartonne. Donc on écoute ça. Il y a Mélodrama aussi de Dici et Théodora.
17: Alors si Mbappé, Dembélé ou un autre français marque ce soir,
21: alors le stade diffuse immédiatement. On fait monter la température un peu avec les Daft Punk, One More Time. Ça veut dire qu'il y a un but français.
17: Et si les Bleus se qualifient?
21: Alors là, les supporters entendront 2 morceaux devenus incontournables. Il y a ça. Ah oui, forcément, Free From Desire, Gala. Et il y a aussi Magic in the Air de Magic System. D'ailleurs, ces 2 chansons ont déjà résonné après chacune des 3 victoires françaises depuis le début du tournoi. Et forcément, on a envie de les réentendre ce soir.
17: Oh que oui. Merci beaucoup Tom Lefebvre. Bon, on fera le bilan demain matin. Hein, dès 4h30.
21: C'est quoi votre pronostic?
17: Ah non, je me risquerai pas.
21: Non, personne.
3: Oh, si, pas.
21: Si. Oh,
3: 3-0. 2-0. Allez.
1: Ah, 2-0. Ouais. Pop, oui. Note, c'est enregistré. Hein.
3: On y va.
0: Et bonne fête, Martial.
3: Oui.
1: Justement, Martial, vous avez la parole, gardez-la dans la tablée du petit matin, on va chercher de l'ombre.
3: Absolument, je vais vous parler de plusieurs études en Amérique qui prouvent que ça rapporte beaucoup d'argent finalement d'être à l'ombre.
1: 6h41.

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11: Tout montre qu'il s'agit d'un attentat à Monaco, une première dans l'histoire du Rocher. Un oligarque ukrainien et deux autres personnes ont été blessées hier soir dans une explosion. Il s'agirait de sa femme et de leur fils. Le couple est en urgence absolue. L'adolescent de 13 ans est en urgence relative. Ça s'est passé dans un immeuble résidentiel. On va tout vous raconter dans le journal de 7h. Reportage aussi à suivre sur les crématoriums débordés à cause de la canicule. Dans les régions les plus touchées, le délai pour inhumer un proche a plus que doublé, quasiment deux semaines d'attente, comme ici dans le Cher.
12: Donc là, on nous resterait quelques créneaux le mardi au plus tôt.
13: Pour quelqu'un qui décède aujourd'hui, la crémation ne pourrait avoir lieu
12: À partir du 7 juillet, tout à fait.
11: Reportage à retrouver dans le journal de 7h. Excellent réveil avec nous, 7h moins quart, votre tablé avec nos experts. C'est l'un des effets de l'onde de choc provoquée par l'affaire Liana. Certains, anonymes ou pas d'ailleurs, réclament le retour de la peine de mort. On va y revenir dans un instant. Mais d'abord, l'écho avec vous, Martial You, comment l'ombre a pris de la valeur.
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11: On a tous cherché le frais, hein, comme une denrée rare ces derniers jours. Eh bien, le marché immobilier qui réagit à tout l'a bien compris. Vous nous faites découvrir ce matin, Martial, la valeur économique de l'ombre.
15: Oui, c'est l'or vert, l'économie chlorophylle. Dans les états les plus chauds d'Amérique, où on a un peu d'avance sur nous, eh bien, on a mené des études qui prouvent que celui qui vit dans une ville végétalisée, qui a un magasin sous les arbres ou qui se déplace à l'ombre, possède un atout économique indéniable à l'heure des canicules.
11: Il y a Phoenix, on a un GPS de l'ombre.
15: Absolument. Phoenix, c'est la capitale de l'Arizona, une métropole construite au milieu d'un désert. Hein. C'est la ville la plus chaude d'Amérique, un tiers de l'année à plus de 38 degrés. Eh bien, en 2023 et 2024, la chaleur a fait 600 morts là-bas. Eh bien, l'application Cool Route, donc la route fraîche, est un GPS qui vous donne l'itinéraire le plus à l'ombre d'un point A à un point B. Et ça vous permet de gagner plus de 2 degrés en moyenne sur un parcours. Et ça, eh ben, ça évite des morts, des malaises qui mobilisent les pompiers, donc de la dépense publique. Et ça permet aussi de maintenir les activités de déplacement, de livraison, de porte à porte.
11: Donc si on vous suit bien, planter des arbres est un investissement en ville.
15: C'est ça. Un arbre, c'est un capital et pas seulement une décoration urbaine. À Toronto, Toronto maintenant, eh bien, de nombreux frênes ont été abattus il y a quelques années à cause d'un insecte. Eh bien, une étude de l'American Economic Reviews a montré que 7% d'arbres en moins dans un quartier faisaient baisser la valeur des biens immobiliers sur place de 7%.
11: Et pourquoi?
15: Ben parce que avec des arbres, le quartier est plus frais, la pollution moins dense, l'environnement plus apaisé. Ça permet de gentrifier, comme on dit, le quartier. Donc la clim, c'est pas l'unique réponse en ville. En réalité, c'est aussi ça que ça dit. Les commerces en profitent puisque vous avez une population qui flâne, qui entre dans les magasins et qui a potentiellement plus de pouvoir d'achat.
11: Bon, et ça peut marcher en France?
15: Alors, le groupe Seloger a repris l'évolution des biens de prestige sur 10 ans. Et c'est intéressant parce que les belles maisons, c'est souvent des indicateurs avancés du marché de l'immobilier. Eh bien, dans la baie de Somme, sur les côtes normandes et tout le long du littoral atlantique, les prix ont progressé en 10 ans entre 40 et 50%. Wow. C'est plus qu'à Paris, plus qu'en Provence-Alpes-Côte d'Azur. La principale explication, d'après les experts, c'est la météo. Bah oui, on parlait avant d'héliotropisme, vous vous rappelez, hein, c'est s'installer au soleil. On va découvrir le cryotropisme, aller au frais dans les années qui viennent.
11: Le cryotropisme.
15: Si on veut gagner sa place au soleil, bah, faudra trouver surtout une place à l'ombre.
11: C'est de vous le cryotropisme?
15: J'ai fait des petites études de grec.
11: Une invention de Martial Youn, merci. La place à l'ombre, on la cherche. La place à l'ombre, on la cherche aussi dans l'eau, hein, parce qu'il n'y a pas que les murs qui ont chauffé ces derniers jours, il y a aussi les mers et les cours d'eau. On va y revenir dans un instant. Mais avant cela, à 6h48, l'affaire Liana, du nom de la jeune fille de 11 ans retrouvée morte après avoir été enlevée et violée dans le Gers, affaire qui décidément déchaîne les émotions et les colères. Isabelle Saporta, dernière colère en date, c'est celle de l'animatrice de M6, que l'on connaît bien ici forcément, Karine Lemarchand. Elle s'est exprimée sur ses réseaux sociaux, « Tu enlèves la vie ?» On t'enlève la vie. Je la cite encore. Certaines personnes sont irrécupérables psychiquement. Ce sont des malades mentaux. Bon, on en parle parce que c'est quelqu'un qui a un écho.
16: Oui, on peut tous tomber à bras raccourcis sur Karine Lemarchand, dire qu'elle est sortie de son rôle en s'exprimant ainsi publiquement sur la peine de mort. Peut-être, mais la question n'est pas là. La vraie question, c'est l'onde de choc provoquée par le désastre de l'affaire Liana, les ratages en série de la gendarmerie et du parquet d'Auch qui ont ouvert une brèche entre nous et le système judiciaire. Une brèche qui, si l'on y prend garde, ne va cesser de s'élargir, de devenir béante, à mesure que nos angoisses légitimes concernant nos enfants ne trouveront plus d'apaisement dans la justice. Or, si nous sommes incapables de retisser le lien avec cette institution, alors nos peurs viscérales prendront le pas sur la confiance que nous plaçons dans le système judiciaire. Et quand on cesse de croire collectivement à des lois plus grandes que nous, à ce mythe commun qu'est la justice des hommes et aux lois que se donne notre représentation politique pour la faire respecter, alors la raison s'efface. Cette construction théorique à laquelle nous nous accrochons tous, celle de la justice, s'effondre. Et quand elle s'effondre, le droit laisse place à la loi du plus fort. Alors revient le temps des pulsions. La libération de la parole sur le retour de la peine de mort, c'est pas un débat, c'est un symptôme. Le symptôme de l'effondrement de ce mythe commun, celui d'une sécurité préservée par une justice plus grande que nous tous, c'est la peur, c'est l'angoisse qui prennent le pas sur la raison, c'est le premier caillou sur le chemin de la volonté de se faire justice soi-même, et ce chemin-là, on le connaît, il a un nom, c'est la vengeance, et un aboutissement, un seul, la barbarie.
11: Merci beaucoup Isabelle Saporta, un point c'est tout. Vous écoutez RTL, c'est votre tablé du petit matin, je me tourne vers vous maintenant, Marina, on parle de la canicule qui a chauffé donc nos logements, mais pas seulement nos logements, nos mers et nos cours d'eau ont également beaucoup souffert.
17: Oui, même si la température de l'eau augmente moins vite que celle de la terre, toutes les eaux de nos littoraux ont gagné plusieurs degrés. Et en réalité, ça a commencé dès l'épisode de chaleur du mois de mai, et ça ne s'est pas arrangé avec la canicule de la semaine dernière. La Manche est aux alentours de 17 degrés à la surface en ce moment, alors qu'elle devrait être aux alentours de 15. Sur l'Atlantique et notamment vers le golfe de Gascogne, là on est 4 degrés au-dessus des moyennes puisqu'elle est à 23 au lieu de 19 en juin normalement.
11: Le pire c'est en Méditerranée.
17: Oui, parce que là elle tourne autour des 27 degrés alors qu'elle devrait être à 23. Et localement il y a des endroits beaucoup plus chauds. C'est le cas au large de Marseille, de Toulon et de Nice où là l'eau est à 29 degrés. Sachant qu'en plus l'extrême sud-est est encore en vigilance orange canicule, donc l'eau continue de chauffer.
11: Il faut aussi parler des cours d'eau.
17: Lac, rivière, fleuve aussi voient leur température grimper. Et parfois plus vite que la mer, car ce sont de petites étendues et puis ils sont entourés de terre. Un exemple, la Seine, au niveau de Rouen. Vendredi, l'eau était à 27,7 degrés. Une température encore jamais enregistrée. Hier, elle est un peu redescendue, mais bon, elle est à 27,2 degrés. habituellement en juin, elle aussi entre 17 voire 25 degrés. 25, c'est l'ancien record. Ça vous donne une idée du réchauffement de nos eaux.
11: Avec forcément des conséquences.
17: Oui, il y a une migration de la population aquatique. Ceux qui n'aiment pas les eaux chaudes s'en vont et d'autres espèces arrivent. Parmi les espèces qui risquent de ne plus venir, la morue dans l'Atlantique et la truite fario dans nos rivières. Le hareng qui arrivait mi-octobre arrive plus tard car l'eau reste aussi plus chaude plus longtemps ces dernières années. Mais d'autres n'ont même pas la chance de migrer et meurent avant. C'est le cas de poissons de nos rivières qui ne trouvent pas d'endroit avec de l'eau fraîche ou qui voient aussi le niveau du cours d'eau trop baissé. En mer, le plancton, quand il ne disparaît pas, devient plus petit et comme il est à la base de l'alimentation des poissons, ça a un impact sur les espèces qui, elles aussi, deviennent plus petites. Le cycle de reproduction des espèces est aussi perturbé, hein, les fécondités sont moins nombreuses et tout cela a des conséquences sur la pêche et donc notre future alimentation. Nous, on est au bout de la chaîne, qui est perturbée donc par ces canicules marines. Il faut savoir que le nombre annuel de jours de vagues de chaleur marine dans le monde a plus que triplé depuis 1991, atteignant 65 jours en 2025, selon l'Observatoire européen Copernicus.
11: Merci Marina. 6h52 sur RTL. Philippe Cavrivière arrive juste après ça.
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11: Il est 6h54, c'est l'heure de retrouver le meilleur de Philippe Cavrivière qui analyse l'actualité à sa façon, notamment la façon de la photo de l'ancienne maire de Paris, Anne Hidalgo, arborant un large sourire à Auschwitz. Il revient aussi sur l'annonce de wagons SNCF sans enfants qui ne manque pas de susciter la polémique, forcément.
29: Je suis un peu crevé parce que c'est la Fashion Week avec tous ces défilés, ces invitations. Dior, Vuitton, Hermès, Ami. Ah ben non, autant pour moi, je suis invité nulle part. Vous non plus d'ailleurs, bande de ringards qu'on est. J'aimerais revenir sur cette photo d'Anne Hidalgo qui fait polémique. On y voit la maire de Paris accompagnée d'élus parisiens. Hey ! Tout sourire dans un avion à destination d'Auschwitz.
30: À la boulette.
29: Trop d'ambiance sur la photo. Si t'es fier d'aller à Auschwitz, t'attendais. On ne peut pas le faire.
11: Ouais. Hier s'est ouvert le procès de Joël Guerriau, ce sénateur accusé d'avoir drogué la députée Sandrine Josso à son insu.
29: Alors c'est une idée de pif de la technique. Moi je voulais pas mettre ça, je vous jure. J'ai vilaine personne. Joël Guerriau, qu'on appelle le Pierre Palmade du Palais du Luxembourg. Alors moi je soutiens l'assaut m'endort pas, c'est pas contre les discours d'Olivier Faure, hein, m'endort pas. C'est aussi, il y en a deux, mais c'est l'assaut de Caroline Darian et David Pellicot. Cela dit, il faut surtout pas avoir l'air de défendre ce salopard de Joël Guerriau, mais à sa décharge, Sandrine Josso est une députée MoDem, donc ne s'était-elle pas droguée avant, depuis des années? Quel produit lui a-t-on fait prendre pour qu'elle dise devant François Bayrou « T'es lui mon champion !»
11: La SNCF a lancé des espaces No Kids, des espaces sans enfants, une initiative qui crée la polémique.
29: C'est vrai que c'est dur. C'est optimum, c'est ça? Ça se la rencontre pas un peu depuis que Jean Castex, le Lord Brett Sinclair du Sud-Ouest, là. Je pense qu'ils vont faire des annonces spécifiques.
1: Bonjour à tous, c'est votre chef de bord de la classe Business Optimum Masterclass Platine Diamond Plus. Un wagon sans pauvre, tu m'étonnes, à 376€ le Paris-Marseille. Un wagon sans bouffeur de chips, sans œufs en tupperware, mais surtout un wagon sans enfants, ces petits trous du cul qui nous pourrissent la vie avec leur voix aiguë, leur jeu à la con, leur dessin poivre. Ah, je peux pas me les voir, je comprendrai jamais les pédophiles, mais je m'égare de Lyon. Excellent. Bon voyage, vous, nous serons justement en gare de Paris-Gare de Lyon dans très exactement 3h12, ou 5h36, ou 9h28, on garde les fondamentaux.
11: Peter Rivière en grande forme, hein, tout le temps, sur RTL. Bonjour Louis Baudin.
2: Bonjour Jérôme, bonjour à tous.
11: Alors, on a quelques nuages là, près de la Manche, et même un peu de pluie.
2: Ouais, c'est même un peu organisé, ça sent quand même la petite perturbation. Bon, alors, on va pas aller jusque là, mais en tout cas, il y a des nuages qui circulent, et ça donne même quelques pluies sur le nord de la Bretagne, sur le nord Pas-de-Calais en ce moment. Et d'ailleurs, plus généralement, tout au long de la journée, il y aura un voile nuageux, plus ou moins épais, circulant au nord de la Loire. Alors, sans grande conséquence, peut-être donc quelques gouttes de pluie sur le littoral de la Manche. Dans les autres régions, le sol il devrait s'imposer. Quelques nuages quand même au pied des Pyrénées. Et puis en cours d'après-midi, comme hier, on retrouvera un risque d'averse, voire d'orage. Alors les averses plutôt sur les Pyrénées et le Massif central. Les orages plutôt entre les Alpes et les Vosges. Donc fin d'après-midi ou encore soirée. Attention au vent. Il n'est pas très fort, mais un peu de mistral et de tramontane. Donc toujours un fort risque d'incendie. Puis côté température, on respire ce matin presque partout, hein. On a 11 degrés à Deauville, 12 à Beauvais, à Caen ou encore à Rouen, mais c'est toujours chaud près de la Méditerranée, hein. 27 degrés à Nice, 26 à 7 ou encore à Perpignan. Une pensée pour, hein, parce que c'est comme nous il n'y a pas très longtemps, donc c'est-à-dire qu'il fait chaud encore la nuit. Et cet après-midi, 20 à 25 degrés du nord de la Bretagne aux Flandres, 25 à 30 degrés dans les autres régions, parfois un petit peu plus sur le Lyonnais et encore 31 à 36 degrés près de la Méditerranée.
11: Merci beaucoup Louis, on passe la parole à Thomas Soto. Bonjour Thomas.
3: Bonjour Jérôme. Mais bonjour à toute votre équipe qu'on retrouvera évidemment demain dès 4h30. Bienvenue à tous au menu du jour ce matin. Des questions, des tourments, du champagne et un regard unique. Les questions, ce sont celles que l'on se pose tous après cette canicule qui nous a épuisés et parfois même tapé sur le système. Est-il normal, aujourd'hui encore, qu'on se sente à plat, physiquement et nerveusement? On en parlera avec nos deux experts à 9h15. C'est notre époque sur RTL. N'hésitez pas d'ailleurs à nous faire part de votre ressenti, à nous poser vos questions aussi par texto au 74 900 avec le mot-clé matin. La canicule et ses conséquences, on en parlera aussi avec Yannick Jadot, ex-candidat écologiste à la présidentielle. Lui sera l'invité d'RTL Matin en direct à 7h40. Les tourments à présent, ce sont ceux de Marine Le Pen, qui saura dans une semaine pile si elle pourra ou non être candidate à la présidentielle. Dans l'attente de son jugement, que se passe-t-il en ce moment dans la tête de Marine Le Pen? Ce sera notre événement d'ici une dizaine de minutes avec Julien Fautra. Le champagne à présent, c'est pour le Maroc et le Paraguay qui ont sorti respectivement les Pays-Bas et l'Allemagne lors de la Coupe du Monde cette nuit. C'est aussi Martial qui va nous le servir à 7h35, puisqu'une marque française bien connue devrait se vendre, figurez-vous, à un fabricant de mousseux allemand. Quant au regard unique, c'est celui de Siavosh Ghazi, le journaliste iranien qui a quasiment été le seul à nous raconter la guerre depuis son pays, en Iran donc. Il sort un livre et il sera l'invité de Céline Landreau. Rendez-vous à 8h15. Le mois de juin vit ses dernières heures avant de tirer sa référence, puisque nous sommes le mardi 30 juin 2026. 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
3: Le journal de 7h vous est présenté par Céline Landreau. Bonjour Céline.
4: Bonjour Thomas, bonjour à tous.
3: À la une ce matin, une question, est-ce un attentat? En tout cas, un engin explosif a visé un oligarque ukrainien hier soir à Monaco.
4: Son pronostic vital est engagé comme celui d'une autre victime. Le suspect, lui, est en fuite du jamais vu sur le rocher. Explication dès le début du journal. Dans cette édition également, des crématoriums qui augmentent leur amplitude horaire pour faire face à la surmortalité provoquée par la canicule de ces derniers jours. Des victimes qui ont été cette fois bien plus nombreuses à domicile. Les négociations ont du mal à progresser entre Iraniens et Américains, mais le prix des carburants lui baisse bien à la pompe en France, enfin pas dans toutes les stations, et les bons élèves d'aujourd'hui ne sont pas toujours ceux d'hier, vous l'entendrez. Enfin, quelle nuit de l'autre côté de l'Atlantique, cauchemardesque pour le foot européen, vous le disiez Thomas, l'Allemagne au tapis, battue au tir au but par le Paraguay, comme les Pays-Bas éliminés par le Maroc. Les Bleus sont prévenus avant d'affronter la Suède ce soir, coup d'envoi 23h sur RTL et M6. Une affiche qui, vous le verrez, n'inquiète pas Jeannot Rességuier.
3: Il était donc près de 21h hier soir quand une déflagration a retenti à Monaco.
5: J'ai entendu un coup et j'avais l'impression que c'était une explosion. Je suis allée sur la terrasse, il y avait des gens qui criaient, qui couraient.
4: Un engin explosif venait d'être déposé dans un immeuble résidentiel par un homme toujours en fuite. La déflagration a blessé 3 personnes, 2 d'entre elles ont leur pronostic vital engagé. Bonjour Maxime Lévy.
6: Bonjour.
4: Et parmi ces victimes donc figure un oligarque ukrainien.
6: Oui, Vadim Ermolaev, 23e plus grosse fortune ukrainienne en 2021 selon le magazine Forbes, et sous sanctions ukrainiennes depuis 2023 selon plusieurs médias ukrainiens. Ces sanctions sont notamment dues à ses activités commerciales en Crimée sous occupation russe. Parmi les victimes se trouve également sa compagne, également blessée très grièvement dans l'explosion de ce qui semble être un colis piégé, une bombe déposée dans le hall d'un immeuble cossu de la principauté. Leur fils de 13 ans fait également partie des blessés, mais lui se trouve en urgence relative. Ils ont tous les trois été hospitalisés à Nice.
4: Et on le disait, Maxime, le suspect a réussi à prendre la fuite.
6: Oui, l'explosion a eu lieu rue Révérend Père Louis Frola à Monaco, une rue qui fait office de frontière avec la France. En quelques mètres, le suspect a donc quitté le micro-État à pied et a été aperçu sur les images de vidéosurveillance de la commune voisine de Beausoleil dans les Alpes-Maritimes. Il est toujours activement recherché ce matin, notamment avec l'aide évidemment des autorités françaises. Pour l'instant, on ignore ses motivations. S'agit-il d'un attentat ? Cela paraît vraisemblable, mais pour le moment, la justice monégasque n'a pas encore qualifié les faits. Une conférence de presse doit avoir lieu dans la matinée.
4: Merci Maxime Lévy.
3: À Monaco, le choc, cette explosion mystérieuse et inquiétante fait la une de Nice matin aujourd'hui.
4: Un couple de trentenaires toujours en garde à vue ce matin pour privation de soins après le décès hier de leurs 2 jumelles de 15 mois, mortes de déshydratation selon les premières constatations. Les 4 autres enfants du couple installés à Beuvrage, près de Valenciennes dans le Nord, ont été hospitalisés, eux aussi déshydratés, sans que leur jour ne soit en danger.
3: 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Il est bien difficile de mesurer encore l'ampleur du drame qui s'est noué ces derniers jours derrière les portes et volets fermés des logements. Mais le nombre de victimes de la canicule à domicile est bien plus important que lors des canicules précédentes, et c'est le gouvernement qui le dit.
4: Oui, si Santé publique France a déjà recensé 1 millier de décès supplémentaires entre mercredi et vendredi dernier, ce bilan, on le sait, va s'alourdir. Il suffit, pour s'en convaincre, de constater l'activité inhabituelle de certains services funéraires. Dans les régions les plus touchées, le délai pour inhumer un proche a plus que doublé, quasiment 2 semaines d'attente, contre 4 ou 5 jours habituellement, selon la Fédération Nationale des Pompes Funèbres. Le crématorium Berry-Sologne de Vierzon, dans le Cher, par exemple, a dû modifier ses horaires pour tenter de répondre aux demandes, Christian Panvert.
7: Du jamais vu depuis la crise sanitaire de la Covid, en temps normal, une 20aine de crémations sont effectuées du lundi au samedi. Cette semaine, ce sera 36. Le directeur des lieux doit s'organiser.
8: On a dû ouvrir les créneaux supplémentaires le matin et le soir également.
7: Je vois des créneaux dès 8h30, c'est assez rare pour une crémation.
8: C'est très difficile pour les familles qui viennent de loin, pour les mises en bière, sinon il faut faire des mises en bière anticipées, des fermetures de cercueils, ils arrivent très très tôt et de loin. Ils préfèrent prendre le créneau vraiment le soir, en fin de journée.
7: Dernière crémation vers 18h avec fermeture à 20h, la liste d'attente est longue. Christophe Nocher se penche sur son ordinateur.
8: Donc là, on nous resterait quelques créneaux le mardi au plus tôt.
7: Pour quelqu'un qui décède aujourd'hui, la crémation ne pourrait avoir lieu...
8: Qu'à partir du 7 juillet, tout à fait. Ouais.
7: Les professionnels doivent aussi ménager le matériel.
8: Même la nuit, il a du mal à refroidir, ce qui fait qu'on arrive le matin, il est déjà à 500-600 degrés. Au bout de la 6e crémation de la journée, on essaye de respecter un petit temps de pause pour qu'il refroidisse un minimum, donc on est obligé.
7: Christophe Nocher le confesse, il ne faudrait pas que cette situation dure trop longtemps, d'autant plus que les vacances approchent.
4: Christian Panvert dans le Cher pour RTL.
3: La canicule fait aussi souffrir le monde agricole, titre ce matin La Voix du Nord.
4: Durement touché, oui, chaque filière commence à chiffrer les pertes, à commencer Virginie Garin par les éleveurs.
9: Oui, déjà près de 3 millions de volailles, dindes ou poulets sont mortes de chaud la semaine dernière, surtout dans les Pays de la Loire et en Bretagne, car une poule, ça ne transpire pas. Au-delà de 29 degrés, il faut absolument la rafraîchir. Les éleveurs ont modernisé leurs bâtiments, ventilés, mais parfois, ça n'a pas suffi. Alors, ça ne représente qu'1% de la production, il n'y aura pas de manque dans les rayons, et puis, on est loin des 25 millions de volailles abattues lors de la grippe aviaire il y a 4 ans, mais des éleveurs vont devoir repartir à zéro. L'élevage bovin souffre aussi en Vendée. Dans le centre, les pâtures ont jauni. Il faut déjà puiser dans les réserves de foin de l'hiver prochain. Les fruits et légumes, tomates, pommes, salades ont grillé par endroits et la qualité du blé pourrait être altérée. Alors pour l'instant, les dégâts ne sont pas aussi importants que ceux de 2003. Mais la canicule avait commencé en août. Si la chaleur devait persister tout l'été, disent les agriculteurs, 2026 pourrait être bien pire que 2003.
4: Virginie Garin pour RTL. Le Sénat a voté cette nuit pour permettre la réintroduction dérogatoire de 2 insecticides interdits en France mais autorisés en Europe. pour des filières en difficulté comme la noisette ou la betterave, un vote contre l'avis du gouvernement, alors que cette réintroduction est aussi décriée par la gauche et les défenseurs de l'environnement.
3: Et c'est un sujet qu'on abordera avec Yannick Jadot tout à l'heure, invité d'RTL Matin à 7h40. Après avoir examiné quelques 1800 amendements, les députés, eux, doivent voter cet après-midi en troisième lecture la proposition de loi sur la fin de vie.
4: Un texte qui devrait être rejeté une troisième fois par les sénateurs avant un vote définitif à l'Assemblée mi-juillet. Il instaurera alors un droit à l'aide à mourir sous conditions strictes pour des patients atteints d'une affection grave et incurable. On apprend également ce matin que la taxe française de 2 euros sur les petits colis sera suspendue mercredi. Car ce jour-là, un droit de douane européen de 3 euros entre en vigueur. Jusque-là, le gouvernement avait pourtant indiqué que les deux taxes allaient s'additionner.
3: Il est 7h07, vous écoutez RTL, alors que l'Iran annonce l'envoi cette semaine d'une délégation d'experts à Doha pour évoquer les suites de l'accord conclu avec les États-Unis. Les conséquences du cessez-le-feu sont désormais bien visibles en France.
4: Les prix des carburants qui avaient flambé lors du conflit continuent de baisser. 1,88€ le litre de sans-plomb 95 en moyenne, 1,86€ pour le diesel, selon les derniers chiffres du ministère de la transition écologique, des prix qui baissent partout ou presque, Christophe Bourou. Chez Total, les prix plafonds d'hier semblent se transformer aujourd'hui en prix plancher.
10: Dans cette station Total installée sur les quais de Seine à Courbevoie, le diesel et l'essence affichent toujours 1,99€ le litre. Le groupe maintient en effet son prix plafond, même si à 3 minutes de là, une autre station de la marque Esso affiche déjà quelques centimes de moins, 1,91€ le sans-plomb. Et pourtant, il y a foule. Alors si certains n'ont pas vu et pas comparé les tarifs, d'autres comme Laetitia ne veulent pas changer pour l'instant leurs habitudes.
12: Au moins, je sais à quoi m'attendre. Je sais que je ne paierai pas plus d'1,99€.
10: Et cette promesse du prix bloqué rassure aussi Mickaël, venu faire le plein de sa Clio.
13: Je vais être honnête avec vous, pour 2-3 centimes, je ne vais pas changer de station. Surtout qu'on n'est pas sûr de trouver mieux ailleurs.
10: Pourtant, pour une Clio, 8 centimes d'écart, c'est 3,62€ gagnés, pas négligeable, mais visiblement pas encore assez fort pour le faire changer de station.
4: Christophe Bourreau, spécialiste auto ici à RTL.
3: Il est 7h08 et ce sont déjà de bons souvenirs qui refont surface. Souvenez-vous, ce but rageur de Laurent Blanc, le but en or face à José-Louis Chilavert, gardien légendaire. Les Bleus pourraient bien retrouver le Paraguay samedi soir en 8e de finale du Mondial.
4: Comme en 98 donc, car les Sud-Américains ont créé la surprise hier soir en s'imposant au tir au but face à l'Allemagne. Il y avait un partout à l'issue de la prolongation. Une victoire, Raphaël Vantard, qui a provoqué une explosion de joie. C'est les supporters paraguayens présents au stade.
14: C'était le soir du Paraguay. Au bout de la séance des tirs au but dans ce Gillette Stadium de Foxborough, tout près de Boston, l'Albiroja, la sélection paraguayenne, l'emporte grâce à son immense gardien Orlando Gil. Les supporters allemands sont sonnés. Les Paraguayens transcendés, en pleurs pour certains. Gustavo, depuis le stade, appelle ses
15: parents.
14: Regardez, je suis avec ma famille, nous lance le jeune homme. Je suis tellement content, tellement fier d'eux. Je t'aime, mon Paraguay. Poussés par les agents de sécurité américains, les supporters du Paraguay finissent par quitter le stade, mais la fête continue sur le parvis.
16: Je vais me souvenir de ce match toute ma vie. J'ai réservé il y a 3 ans pour venir ici aux États-Unis. J'ai économisé et je vis ça, c'est incroyable.
14: Le Paraguay attend maintenant son adversaire en 8e de finale, peut-être la France.
17: Ouh, très difficile mais...
14: Difficile mais pas impossible pour le Paraguay. Les Bleus sont prévenus, s'ils battent la Suède ce soir, ils sauront à quoi s'attendre.
4: Raphaël Vantard, l'un des envoyés spéciaux d'RTL sur ce mondial. Un exploit qui sera fêté par les quelques 7 millions d'habitants aujourd'hui, puisqu'un jour férié a été décrété par le président paraguayen qui l'a annoncé dans un message sur les réseaux sociaux avec ces mots. Le Paraguay n'abandonne jamais. Jour férié, bordel.
3: Bon, mais pour retrouver le Paraguay, il faut y aller étape par étape. Il va d'abord falloir se qualifier et donc battre la Suède ce soir.
4: Coup d'envoi à 23h, une rencontre que vous pourrez vivre évidemment sur RTL et sur M6. Bonjour Jeannot Séguier.
18: Bonjour.
4: On vous retrouve comme chaque matin. Ce soir, les Bleus entrent à leur tour dans cette phase finale. Désormais, l'erreur n'est plus permise, mais pour vous, il n'y a pas de quoi être trop inquiet.
18: Oui, ce soir, tu gagnes, tu continues. Tu perds, tu rentres à la maison. Et sans la coupe. Alors, je vous rassure, je n'ose pas imaginer une seule seconde une élimination. Et comme Didier Deschamps ne cesse de le répéter à ses joueurs, le risque du match couperet existe, mais ils ont tous en tête ce qu'ils doivent faire pour éviter le piège. Certes, les Suédois sont très athlétiques, ils ont 3 joueurs dangereux offensivement, mais ça s'arrête là. Aucune crainte pour les Bleus, et ce n'est pas de la suffisance que de dire cela. La France possède trop d'arguments au sein de son collectif qu'il ne peut pas y avoir l'ombre d'un doute. Certes, l'accident existe, mais ce match sera ou devra être une formalité. Pourquoi ? Parce que Mbappé est en mission, ce n'est pas moi qui le dis, c'est le sélectionneur. Il est entouré de joueurs de talent qui l'ont déjà prouvé dans cette Coupe du Monde. Olise, dans le rôle de régulateur, Dembélé, qui a démontré qu'il pouvait lui aussi marquer comme son capitaine. Et selon Adrien Rabiot, l'expérience des deux dernières finales de Coupe du Monde va leur servir. Vous avez toujours des craintes ? Moi non.
3: Oui, bah attention à l'excès de confiance quand même, Monsieur Jeannot. Là, on a vu les Allemands, on a vu le Brésil qui a eu chaud hier. Moi, je dis prudence. 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
1: Les courses, ça va être à Vichy, départ prévu à 18h30.
2: Dominique Cordier vous conseille de jouer le 13, le 6, le 11, l'As, le 10, le 3 et le 12. Le 13, le 6, le 11, l'As, le 10, le 3 et le 12. L'outsider d'RTL, c'est le 3, Jeannette Priori.
1: Merci beaucoup Céline, on vous retrouve tout à l'heure à 8h15 pour votre interview avec donc Siavosh Ghazi, seul journaliste qui était présent à Téhéran et qui nous a fait vivre cette guerre. Il sort un livre et il viendra nous raconter tout ça. Merci à vous, il est 7h13.
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1: Candidate ou pas, c'est la question qui obsède le Rassemblement national depuis des mois et des mois. Mais dans une semaine, mardi prochain donc, Marine Le Pen saura si elle sera inéligible ou pas. Et donc si, après 2012, après 2017, après 2022, elle pourra figurer pour la quatrième fois l'an prochain sur la ligne de départ de la présidentielle. Ce matin, et c'est notre événement sur RTL, nous avons voulu sonder son état d'esprit. Bonjour Julien Fautra.
3: Bonjour à tous.
1: Bon, déjà, qu'est-ce qu'elle fait ces jours-ci, Marine Le Pen?
3: Depuis plusieurs jours, déjà, elle et ses sœurs, Yann et Marie-Caroline, vident montre tout, le manoir familial qui a trouvé un acheteur. Un proche de Marine Le Pen raconte, elle lise les vieux courriers, elle retrouve des choses de leur enfance, elles en parlent entre sœurs, c'est un refuge avant l'échéance. Chacun ici sait que vider la maison de famille avec ses frères et sœurs, c'est souvent l'occasion des grandes discussions. Marine, c'est un jour sur deux, un jour ça va, un jour elle dit que c'est foutu. Voilà comment un de ses proches raconte l'état d'esprit de Marine Le Pen. Son entourage politique depuis longtemps lui conseille d'aller chercher de l'énergie auprès des gens. Eh bien, ce sera samedi à Liévin. C'est le député de la circonscription Bruno Bide, l'un de ses proches, qui a pris les choses en main. Marine Le Pen a aussi rendez-vous avec ses avocats avant mardi prochain pour affiner la communication.
1: Alors, vous évoquiez ses proches. Qu'est-ce qu'ils pensent précisément, les proches de Marine Le Pen, de la situation?
3: Eh ben, pour l'un d'eux, aucune chance. Ma conviction, c'est qu'elle va être lourdement condamnée. Je ne vois pas comment ça peut être amoindri. Un autre se confie. On lui a dit, ne te fais pas trop d'illusions. Un député proche de Marine Le Pen se morfond, passe des coups de fil interminables à ses collègues. Mais qu'est-ce qu'on va devenir? Ça, c'est pour les coulisses. Officiellement, Marine Le Pen est sereine, ce que déclarait Sébastien Chenu, député RN, c'était dans le grand jury.
4: Marine Le Pen, elle est résiliente, elle attend avec une certaine forme de confiance, parce que je crois qu'elle a fait la preuve qu'elle n'avait pas cherché à commettre de délit.
3: J'ai par ailleurs contacté Caroline Parmentier, députée RN, une intime de Marine Le Pen, qui nous rappelle que Jean-Marie Le Pen et sa famille, dont sa fille Marine, sont ressortis indemnes d'un attentat à la bombe à leur domicile qu'on avait appelé attentat de la Villa Poirier en 1976.
5: Marine Le Pen, elle a une réelle capacité à se relever et à rebondir dans la vie. N'oublions pas quand même qu'elle a sauté sur une bombe à l'âge de 8 ans avec toute sa famille. Marine, elle a une capacité à renaître.
1: Elle a une capacité à renaître, mais bon, admettons qu'elle ne puisse pas être candidate Marine Le Pen. Quelle pourrait être sa place? Qu'est-ce qu'elle fera?
3: En gardienne du temple de son courant populiste, la question se pose. Comment perpétuer la tradition le péniste sans reproduire ce que Jean-Marie Le Pen lui a fait quand elle a repris les rênes du parti, c'est-à-dire lui mettre des bâtons dans les roues à la moindre occasion? J'ai assez supporté les ingérences de mon père pour ne pas avoir envie de refaire la même chose. Écoutez Caroline Parmentier.
5: Pour moi, ce sera un choc en raison de tout ce qu'elle a vécu. Mais à partir du moment où elle a préparé elle-même son avenir, c'est réconfortant pour nous, c'est pas un saut dans le vide.
3: Marine Le Pen ne veut pas être première ministre de Jordan Bardella. L'enjeu de la campagne qui se dessine pour elle, ne pas laisser son dauphin dénaturer le programme du RN, son programme.
1: Merci beaucoup Julien Fautra. C'est donc mardi prochain que la justice rendra son jugement dans cette affaire qui sera donc déterminant pour la présidentielle de 2027. À suivre l'édito d'RTL Matin avec Étienne Jarnel. Bonjour Étienne.
6: Bonjour Thomas, bonjour à tous.
1: Alors lui sera candidat, c'est sûr. Édouard Philippe, qui a pu enregistrer hier un nouveau soutien, celui de la porte-parole du gouvernement, qui est pourtant Renaissance, un Maud Bréjon. Serait-il en train de gagner les cœurs, l'ancien Premier ministre?
6: Ah, je ne sais pas s'il y a un réel élan du cœur, mais en tout cas, pour l'instant, les lois de l'arithmétique sont en sa faveur.
1: Eh bien, on fera les comptes avec vous. Et puis après, Étienne, on vous retrouvera, Agnès Bonfillon. Bonjour.
7: Bonjour Thomas, bonjour à tous.
1: Le visage du jour ce matin, une championne qui défie le temps, une force de la nature, Serena Williams, quadragénaire depuis 4 ans et qui est attendue sur les courts cet après-midi à Wimbledon.
7: Le comeback d'une légende qui n'a plus rien à prouver, c'est que du bonus.
1: RTL, il est 7h17. Bonne

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6: À 7h19, l'édito d'RTL Matin, Étienne Jarnel, dans la fable du lièvre et de la tortue, il a choisi d'être la tortue. Parti de loin, il y a longtemps, tel un cycliste du Tour de France qui se serait échappé dès les premiers kilomètres d'une très longue étape. Bon, visiblement, si l'on regarde les sondages et les ralliements autour de lui, c'est une stratégie qui paye pour Édouard Philippe, en tout cas pour l'instant.
7: Oui, Édouard Philippe a recueilli hier deux nouveaux soutiens, Maud Bréjon et Eric Woerth. Mais son principal allié, je vais vous dire, ce sont les calculatrices. On entend par fois dire de lui, Édouard Philippe, qu'il ne ferait pas rêver, alors on en pense qu'on veut sur le fond, gardons en tête que cette élection ne se jouera pas forcément sur le rêve, mais aussi et beaucoup sur le calcul. En clair, l'hypothèse d'un deuxième tour entre d'un côté Marine Le Pen ou Jordan Bardella, on ne sait pas encore, et de l'autre Jean-Luc Mélenchon, pousse les électeurs du Bloc central ou du socle commun, ou plus généralement ceux qui ne veulent vraiment ni de l'un ni de l'autre, à faire leurs petits calculs en amont et à se regrouper très tôt derrière celui des leurs qui est le mieux placé. Il y a donc une prime colossale à celui qui est en tête. Les gens comptent, calculent, et pour l'instant, le candidat des calculatrices, eh bien, c'est Édouard Philippe.
6: Donc, ça veut dire que pour vous, la fragmentation dans le Bloc central n'est pas destinée à durer.
7: Mais regardez ce qui s'est passé en 2022. Souvenez-vous, Valérie Pécresse, qui commence sa campagne à 16-17% dans les sondages. Alors, elle démarre mal, elle baisse au profit d'Emmanuel Macron. Il y a un jeu de vases communicants. Puis, il y a la guerre en Ukraine qui favorise probablement le président. Mais regardez les derniers sondages, juste avant le premier tour de la présidentielle, quelques jours avant. Il donnait Valérie Pécresse entre 8 et 9,5%. Deux jours plus tard, elle termine à 4,7% des voix dans les urnes. La menace d'un deuxième tour entre Marine Le Pen et Jean-Luc Mélenchon a marché à plein. C'est la calculatrice qui a parlé dans l'isoloir. Et cette fois-ci, il y a fort à parier que ce phénomène sera encore amplifié et surtout anticipé, car la force cumulée des candidats RN et LFI est probablement plus importante que la fois dernière.
6: Bon, mais qu'il y ait une prime au leader, certes, mais selon vous, Édouard Philippe peut-il être rattrapé ?
7: Alors d'abord, en politique, tout est toujours réversible.
6: Et vous êtes prudent.
7: Voilà, les exemples sont nombreux de favoris à un an de l'élection qui se sont effondrés, à commencer par le mentor d'Édouard Philippe, c'est-à-dire Alain Juppé. Disons toutefois que la configuration de cette élection est un peu différente et que le jeu des calculs pourrait figer un peu la situation un peu plus vite. Et donc, pour détrôner Édouard Philippe dans le classement des calculatrices, il faut à ses rivaux du centre ou de la droite émerger relativement vite. Alors, après, oui, restons prudents, hein, même si le calcul prend une place plus importante dans cette campagne, tout peut se passer dans une élection et les affects aussi peuvent reprendre le dessus. Vous savez, Isaac Newton le reconnaissait lui-même et je le cite, « Je peux calculer le mouvement des corps célestes, mais pas la folie des hommes. »
6: Et bien noté que le candidat des calculatrices, comme vous l'appelez, je ne sais pas s'il va adorer ça, mais il sera l'invité d'RTL Matin demain à 7h40 et on lui demandera ce qu'il en pense et si pour lui les comptes vont être bons. À 7h22, c'est le visage du jour. D'ailleurs, ce n'est pas un visage que vous nous proposez ce matin, Agnès Bonfillon, c'est une icône, une légende du tennis et surtout une championne qui défie le temps. Serena Williams, 44 ans, et qui, après avoir fait une pause de 4 ans, va se présenter raquette à la main tout à l'heure sur le central de Wimbledon. C'est tout simplement bluffant.
8: À l'écouter, Serena Williams se surprend elle-même.
9: Je n'aurais jamais pensé revenir. J'avais jusqu'à lundi pour me décider et franchement, je crois que jusqu'à dimanche, je n'étais pas sûre.
8: À l'US Open en 2022, elle ne passe pas le troisième tour, souvenez-vous, mais le public l'ovationne après ce qui semble être son dernier match.
10: I
9: Je remercie tous ceux qui sont là, qui ont été à mes côtés pendant tant d'années, des décennies. Mon Dieu, littéralement des décennies.
8: Sauf qu'à aucun moment donné, la mère de famille ne prononce le mot retraite. Pendant ses 4 ans de pause, elle a donné naissance à sa 2e fille. Maman, c'est le rôle de sa vie, dit-elle, et il n'est pas étranger à ce retour à Wimbledon.
9: Je n'ai rien à prouver, rien à perdre, c'est que du positif. En fait, c'est surtout que mes enfants me voient jouer, avoir l'occasion peut-être de faire ça une dernière fois.
8: Vous le disiez, hein, Thomas, Serena Williams n'est pas une championne, mais une légende. 23 titres du Grand Chelem en simple, plus de 300 semaines numéro 1 mondial, 73 titres sur le circuit, 4 médailles d'or olympiques, n'en jetez plus. Une joueuse capable de servir à plus de 200 km/h et des adversaires face à elle, qui ne jouent pas, mais tentent de survivre.
6: Serena Williams, c'est une guerrière qui est capable de se relever encore et encore.
8: Oui, incroyable. En 2017, lorsqu'elle remporte l'Open d'Australie, personne ne sait qu'elle est enceinte de plusieurs semaines. À la naissance de sa fille, elle frôle la mort, victime d'une embolie pulmonaire et de multiples complications.
9: J'ai commencé à tousser si fort que tous les points de suture cassés. Je ne pouvais plus respirer, je toussais. J'ai dû avoir une autre opération pour empêcher des caillots d'aller dans mon cœur.
8: Là, beaucoup pensent que c'est fini. Et pourtant, la revoilà en train de disputer quelques mois plus tard les finales de Wimbledon et de l'US Open. Serena Williams, toute une philosophie.
9: Ça vous prouve que quand vous voulez faire quelque chose, il faut donner le meilleur de vous-même. N'abandonnez jamais, parce qu'on ne sait pas ce qui peut arriver, ce qui peut inspirer.
8: Alors, forcément, cette force de caractère, elle l'attire de son parcours. Pendant toute sa carrière, comme sa sœur, elle a encaissé les attaques racistes, sexistes, sans parler des critiques sur son physique. Sa meilleure réponse, gagner. Aujourd'hui, Serena Williams n'a plus rien à prouver, elle le disait, ce qui arrive est du bonus. Quand elle avait 8 ans, on lui avait demandé à qui elle rêvait de ressembler. Écoutez,
9: je voudrais que les gens veuillent me ressembler.
8: Ben voilà, mission accomplie pour celle qui défie les lois du sport et du temps.
6: Absolument, 23 titres en Grand Chelem quand même pour Serena Williams, 24 pour Djokovic. On est sur quand même des champions hors catégorie. Serena Williams qui jouera contre l'Australienne Maya Joint, 87e joueuse mondiale tout à l'heure. Merci beaucoup. Bonjour Aude Vernuccio.
10: Bonjour Thomas, bonjour à tous.
6: Dans quelques minutes, ce sera le journal de 7h30 et ce matin, la double peine pour les habitants d'un immeuble du 13e arrondissement de Paris.
10: L'ascenseur est en panne à cause de la chaleur extrême, sauf que l'immeuble, c'est une tour de 28 étages et qu'il fait plus de 30 degrés dans la cage d'escalier, la tour de l'enfer.
6: Bon, et justement, les températures du jour. Bonjour Louis Baudin.
11: Bonjour Thomas.
6: Alors, ça annonce quoi?
11: Ça annonce des températures de saison. On a respiré cette nuit. On est même parfois descendu jusqu'à 10, 11 degrés dans le nord-ouest. Donc, profitons de ces journées un peu plus.
6: Parce que le petit coup de chaud, on le voit arriver ou pas en fin de semaine?
11: Je vais vous en parler tout à l'heure, mais c'est pas si évident que ça, finalement.
6: C'est pas si évident que ça. Ouais. Merci. La météo est à suivre. Ça sera juste après les grosses têtes sur RTL. À tout de suite.
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6: Joyce Jonathan dans les grosses têtes ce matin et elle vous propose une blague.
18: C'est une femme qui dit à son mari, si je fais le bilan, je crois que j'ai raté ma vie. Mais chérie, je suis là moi et puis on a les enfants. Oh, je t'en prie, n'en rajoute pas.
6: Court et efficace, les grosses têtes qui reviennent tout à l'heure à partir de 15h30. Louis Baudin, la météo. Donc cette nuit, on a eu frais. Ce matin, il fait frais. Là, on est bien.
11: Exactement, on est bien aujourd'hui. Et on sera bien aujourd'hui. Alors d'abord parce qu'il y aura un peu plus de nuages au nord de la Loire, donc ça forcément ça va un peu limiter la hausse des températures. On aura même, on en a d'ailleurs déjà en ce moment, quelques gouttes de pluie sur le littoral de la Manche entre le nord de la Bretagne et le nord Pas-de-Calais. Donc là, bah voilà, ça sentira un petit peu moins l'été. Dans les autres régions, quelques nuages également au pied des Pyrénées ce matin. Ça se dissipera plus ou moins rapidement, un peu comme hier. Et puis dans les autres régions, du soleil. En attendant, en fin de journée, sur les reliefs, donc sur les Pyrénées, le Massif central, une averse, hein, c'est ce qu'on appelle l'évolution diurne. Et puis entre les Alpes et les Vosges.
6: C'est un petit rafraîchissement, quoi.
11: C'est un petit rafraîchissement, oui. Enfin, j'ose à peine parler de rafraîchissement. On va dire c'est moins chaud, quoi. Ouais. Voilà. Hein. On reste quand même largement dans des valeurs de saison, sauf peut-être près de la Manche. Donc des orages en fin de journée. Attention, ils ont été violents hier, hein, près des Alpes, sur le Jura. Ce sera la même chose aujourd'hui. Et puis attention également au vent, on va le répéter, hein. Il y a un fort risque d'incendie. Donc un peu de mistral et de tramontane à surveiller autour du golfe du Lion. Les températures de l'après-midi, 20 à 25 degrés du nord de la Bretagne aux Flandres. Ça, c'est à peine de saison. 25 à 30 degrés dans les autres régions. Et encore 31 à 36 degrés quand même près de la Méditerranée.
6: Bon, vous savez qu'il y a la psychose de la canicule à venir. Ça relève à moitié du fantasme et à moitié d'on sait pas quoi. Comment vous voyez, on sait qu'on ne voit qu'à 7 jours en météo.
11: Exactement.
6: Comment vous voyez les 7 jours qui viennent?
11: Donc voilà, je vais jusqu'à mardi. Bah écoutez, jusqu'à vendredi, voire samedi, ça ne change pas par rapport à ce que je viens de vous dire. Des températures de saison, un peu de fraîcheur la nuit, toujours un peu d'orage en atténuation quand même près des reliefs. À partir de samedi, il semblerait que la température remonte un peu, mais ça reste raisonnable encore une fois, notamment
6: samedi,
11: dans la moitié nord.
6: Remontée raisonnable.
11: Raisonnable, exactement.
6: Estival.
11: Et entre, voilà, estival. Et entre dimanche et lundi, là, on pourrait de nouveau atteindre les 30 degrés dans la moitié nord. Je parle pas de 40. 30 degrés dans la moitié nord, 35 dans le sud. Et puis les premières projections, donc entre mardi et mercredi prochain, montreraient que finalement, il n'y aurait pas d'envolée des températures. Mais j'attends un nouveau modèle qui arrive à 9 heures. Et je serais peut-être un peu plus affirmatif.
6: Les nuits resteront fraîches, a priori, dans les 7 jours qui viennent.
11: Et donc, exact. Ah oui, oui. Ça pour au moins jusqu'au week-end. On n'aura pas de problème la nuit pour redescendre sous les 20 degrés. Donc, respirer.
6: Et bon, on va prendre les bonnes nouvelles comme elles viennent et le temps qu'elles durent. Voilà. Donc,
11: exactement.
6: Au moins jusqu'au week-end, on est bien. Merci beaucoup à vous, Louis Baudin. Merci d'écouter RTL. Il est 7h30.
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6: Et le journal vous est présenté par Aude Vernuccio. La tour de l'enfer. Les habitants d'un immeuble de 28 étages n'ont plus d'ascenseur à cause de la canicule.
10: En panne, le fameux mot sur l'ascenseur qui met généralement en rogne. Alors imaginez, par plus de 30 degrés, dans une tour d'immeuble, ascenseur rendu donc hors service à cause de la chaleur extrême, comme beaucoup d'installations qui ne sont pas prévues pour supporter de telles températures. Hermine Leclèche, le quotidien est devenu un enfer pour ces habitants du 13e arrondissement de Paris.
20: Un périple qui débute dans cet immense escalier en colimaçon où se croisent des habitants à bout de souffle.
21: Vous habitez au combien ?
22: 23e étage. C'est dur.
21: Monsieur, vous êtes en train de redescendre, vous abandonner ?
22: Oui, je peux plus là. C'est affreux. Ça fait 3 fois que je monte et je descends comme ça.
20: Plus de 30 degrés ici, si bien que certains n'osent plus s'aventurer dans la cage d'escalier.
23: J'en ai marre.
20: Comme cette habitante perchée au 14e étage.
23: Je n'ose pas descendre parce que je ne pourrais pas remonter. Oui, je suis obèse. Moi, je ne peux pas monter 14 étages. Hein.
21: Alors, on est arrivé au 28e et dernier étage. Bonjour, monsieur.
24: Écoutez, c'est l'horreur. C'est la tour infernale. Une dame là, âgée à côté, qui a dû être montée sur le dos des pompiers l'autre jour. Avec cette canicule, monter 10, 20, 30 étages, c'est de la mise en danger de la vie d'autrui en tout cas.
20: D'autant que d'après le syndic de l'immeuble, 2 personnes sont mortes la semaine dernière ici, conséquence de la canicule.
24: Il faut qu'on sorte de ça parce qu'on ne tiendra pas encore même quelques jours.
20: Le syndic qui ajoute qu'au vu des températures, il n'y a pas de solution à court terme.
21: Merci beaucoup, merci monsieur.
20: Au revoir. Pour réparer durablement les 4 ascenseurs.
10: Le reportage d'Hermine Leclèche pour RTL. À Paris, les températures sont redescendues, mais le réseau électrique a été malmené. 6700 foyers privés de courant en Île-de-France et en plein Paris. Dans le secteur de Bourse, plus d'électricité dans l'emblématique bâtiment de l'agence France Presse. Certains clients ont été dépannés. Pour d'autres, Enedis a dû déployer des groupes électrogènes depuis la nuit de samedi à dimanche. Notez qu'il n'y a plus de vigilance rouge ce matin, mais 4 départements maintenus en orange. Les Alpes-Maritimes, le Var, la Corse du Sud et la Haute-Corse.
6: Attention à la vigilance à laquelle nous sommes tous appelés concernant les feux de forêt parce que tout est très sec et donc fortement inflammable. Autre conséquence de la chaleur, une dizaine de grands événements culturels ont été annulés dans tout le pays, à une dizaine d'après le décompte RTL.
10: Au Garo Rock, Europa Vox, Solidays, plusieurs festivals ont été contraints d'annuler des journées entières de concerts pour éviter des malaises. D'autres ont dû évacuer des spectateurs à cause des orages. Gauthier de Lombugard, les pertes pourraient se chiffrer en millions d'euros pour certains organisateurs.
1: Oui, Aurel San, DJ Snake, Maroon 5, la direction du festival Chambord Live a dû annuler ses trois concerts, un arrêté préfectoral difficile à digérer pour Julien Lavergne, dirigeant de la société organisatrice AZ Prod.
2: On était passé de 30 à 70 secouristes, de 1 médecin à 6 médecins, 6 baignoires avec 4 tonnes de glace et de l'eau pour baigner les gens s'il y avait besoin. On est dimensionné pour accueillir le public en toute sécurité, donc on a le sentiment d'avoir été sacrifié en fait.
1: 90 000 billets à rembourser, la société mise désormais sur son assureur.
2: Aujourd'hui, Chambord Live, c'est un budget de 5 millions d'euros. On a un contrat d'assurance, annulation, mais aujourd'hui, c'est trop tôt pour savoir si on sera partiellement ou totalement indemnisé.
1: Annulation également de Garo Rock à Marmande ou Solidays, prévu ce week-end à Paris. Les conséquences sont désastreuses pour l'association Solidarité Sida et son directeur Luc Barouet.
3: Une perte de 3 millions d'euros de résultats pour Solidarité Sida et donc pour tous les programmes qu'on finance en France et à l'international. Au moment où on se parle, il n'est pas du tout sûr qu'il puisse y avoir un Solidays 27.
1: À Clermont-Ferrand, Europavox a dû annuler une journée de festivités. Son directeur veut désormais s'adapter aux canicules, déplacer le festival dans des lieux plus ombragés ou proposer des dates plus tard dans l'année.
8: Gauthier Delombugard pour RTL.
6: Une question à présent à 7h33. S'agit-il d'un attentat? À Monaco, les autorités restent prudentes après une explosion qui a fait 3 blessés, dont 2 graves hier soir.
10: Un suspect a déposé un sac dans un immeuble résidentiel aux alentours de 21h avant de prendre la fuite. Les victimes sont un couple de 50-60 ans dont le pronostic vital était engagé. Un adolescent de 13 ans est aussi blessé, admis en urgence relative. D'après une source proche du dossier à l'AFP, l'homme est un oligarque multimillionnaire, originaire d'Ukraine, visé par des sanctions pour avoir continué ses activités de négoce d'alcool en Crimée, territoire sous occupation russe. Une conférence de presse doit avoir lieu dans la journée.
6: La une du Républicain Lorrain est très émouvante ce matin puisqu'on voit les visages derrière la tragédie, autrement dit les visages des passagers qui se trouvaient dans l'avion qui s'est écrasé du côté de Nancy. Crash qui a fait 11 morts dimanche.
10: 5 personnes qui devaient faire leur baptême de parachutisme parmi elles, accompagnées de leur moniteur et du pilote Samuel Goldschmidt. Vous êtes à Tomblaine pour RTL, on connaît désormais l'identité des victimes.
4: Pour encadrer les novices dans l'avion, outre le pilote, il y avait 5 moniteurs chevronnés. David Tellier, sapeur-pompier professionnel dans le Var. Philippe Kovacevic, alsacien, aux 7000 sauts à son actif. Anthony Planchon, instructeur en parachutisme et pilote sur Pilatus. Pierre Grabert, DJ et moniteur installé en Belgique. Et Albéric Moulès, apprenti parachutiste en Nouvelle-Calédonie, devenu professionnel à Royan. Ils s'apprêtaient à faire découvrir leur premier saut à Cynthia Vallet, infirmière chef de bloc opératoire à Nancy. Damien Jacovelli, infirmier libéral, Youssef El Idrissi, comptable, beaucoup de ses collègues comme Roméo sont venus lui rendre hommage au centre de recueillement de Tomblaine.
19: Ça nous a vraiment marqué au boulot, puis on n'a pas les mots en fait. Justement en ce moment, on a mis une cagnotte Letchi pour envoyer son corps au Maroc pour aider la famille. Ils en ont besoin et puis c'est le geste qui compte.
4: Il y avait aussi une jeune élève infirmière. Le baptême de parachutisme était un cadeau de ses parents pour ses 20 ans et un lycéen de 18 ans qui venait de terminer ses épreuves du bac. Il y avait eu 6 vols sans problème ce dimanche à Tomblaine. Le leur, le 7e, a été fatal.
10: Reportage de Samuel Goldschmidt pour RTL.
6: RTL, il est 7h35. On le pensait hier invincible, mais l'incertitude plane sur la présence de Léon Marchand pour la suite des championnats de France de natation.
10: Le quadruple champion olympique a dû déclarer forfait pour la finale du 200 mètres brasse hier à cause d'une douleur à l'adducteur, Isabelle Langer.
25: Normalement, Léon Marchand est attendu dans le bassin à 9h53 ce matin pour les séries du 200 mètres nage libre. Mais il est fort probable qu'il n'y ait personne derrière le plot de départ numéro 4. C'est en tous les cas ce que l'on peut en conclure après les déclarations du directeur technique national, Denis Auguin.
26: Et il a passé des examens de suite en partant de la piscine qui doivent être refaits parce qu'on doit attendre toujours sur ce cas de blessure, un deuxième examen un peu plus tard. Donc voilà, pour le moment, le diagnostic n'est pas posé et on verra bien pour la suite, on va avancer au jour le jour.
25: Car le programme de Léon Marchand est encore dense à Saint-Étienne et même s'il zappe la course d'aujourd'hui, il lui en reste encore 3 à disputer. Mais on sentait hier une certaine fébrilité, pour ne pas dire omerta, dans l'encadrement du quadruple champion olympique. Une chose est sûre, aucun risque ne sera pris à quelques semaines des championnats d'Europe qui auront lieu à Paris mi-août et dont le Toulousain sera la tête d'affiche.
10: Isabelle Langer pour RTL.
6: Et puis Force Bleue, c'est la une de l'équipe ce matin. Faut-il le rappeler, l'équipe de France joue ce soir son 16e de finale de la Coupe du Monde.
10: La France affronte la Suède à 23h, heure française. Match à vivre sur RTL et sur M6 en direct. Si les Bleus l'emportent ce soir, ils défieront ensuite le Paraguay, vainqueur au tir au but de l'Allemagne, 4-3 après un score de 1 partout après prolongation. De son côté, notez que le Maroc a éliminé les Pays-Bas au tir au but également, 3-2 après un score de 1 partout après prolongation.
6: Et quand on parle de la Coupe Coupe du Monde, on a forcément une pensée pour Christophe Guez, qui est toujours détenu injustement en Algérie. Merci beaucoup à vous, Audrey Nuccio, et on vous retrouve tout à l'heure pour le journal de 8h30. Pour l'heure, il est 7h37. À suivre, c'est l'Angle Écho. Bonjour, Martial Liu.
5: Bonjour, Thomas. Bonjour à tous.
6: Des bulles qui passent mal ce matin. Voilà qu'un grand nom du champagne français, Pommery, en l'occurrence, est en train de se vendre aux Allemands.
5: L'Allemand Henkel est shocking absolu. C'est un spécialiste du mousseux et du prosecco. Ça fait mal.
6: Et puis, juste après l'Angle Écho, c'est Yannick Jadot, le sénateur écologiste et ancien candidat à la présidentielle, qui sera l'invité d'RTL Matin, suivi de Greg Dutt. À tout de suite.
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6: Il est 7h40, l'Angle Écho, Martial Liu, Vranken et Pommery, deux marques de champagne qui vous disent forcément quelque chose. Une fierté française qui pourrait bien se noyer dans du mousseux allemand, puisque la maison champenoise, qui est très endettée, est sur le point de changer de pavillon.
5: Oui, la bulle Vranken-Pommery a explosé et on découvre que c'était une bulle financière, puisque le groupe s'est surendetté au fil du temps et les banquiers champenois ont décidé de lâcher la maison Pommery et associés. Il y avait une échéance à rembourser de 45 millions et c'est ce qui a provoqué la vente en catastrophe du groupe.
6: Bon, pourtant, Vranken-Pommery, c'est quand même une institution dans la région champenoise.
5: Bien sûr, et l'originalité, c'est que c'est aussi une histoire récente, ce qui n'est pas si fréquent dans les grandes maisons de champagne, hein, puisque l'aventure démarre il y a 50 ans seulement, quand Paul-François Vranken, un homme d'affaires d'origine belge, se lance dans les achats de vignobles pour créer sa propre marque à son nom. Il va ensuite racheter le cognac Charles Lafitte en 1983, Heidsieck en 1996, Pommery en 2002, c'est là qu'il se surendette. Hein. Aujourd'hui, le groupe écoule 18 à 20 millions de bouteilles par an et s'est imposé comme le troisième négociant de la région derrière LVMH et Pernod Ricard.
6: Oui, forcément, l'idée de voir ce groupe partir dans le giron d'un groupe de mousseux allemand, ça fait quelque chose.
5: Bah, bien sûr, parce que ça ne s'est jamais fait d'ailleurs hein, dans la région où on est très conservateur et où on boit son vin sage en famille en général. Cette vente, elle est explosive, même si l'allemand Henkel est un candidat sérieux. Il dégage un chiffre d'affaires de 1,25 milliard d'euros par an, contre moins de 300 millions pour Pommery et associés. Il possède une petite maison de champagne qui s'appelle Alfred Gracien, mais il a surtout du Prosecco, Mionetto et Frexenet.
6: Oui, le Prosecco et les mousseux qui sont des marchés plus dynamiques aujourd'hui que le marché du champagne.
5: Ben oui, c'est vrai. Les Italiens ont réussi à relancer leur mousseux grâce au spritz, évidemment. Les méthodes champenoises sont aussi beaucoup moins chères que les champagnes, mais le champagne est surtout un secteur où il faut beaucoup investir, où les stocks sont importants, et les stocks ça coûte cher, on le sait. Et puis où on est très dépendant des marchés internationaux. Tout ça demande du cash, beaucoup de cash, surtout si vous asseyez votre croissance sur l'achat de parcelles.
6: Bon, l'international a coûté cher à Vranken Pommery, c'est ça qui paye aussi.
5: C'est ça. Comme à l'ensemble du secteur du champagne, hein, Donald Trump a augmenté les droits de douane lors de ses deux mandats, la Chine a ralenti ses achats à cause d'un Covid long. Résultat, les ventes de champagne en 2025 sont à leur plus bas niveau depuis 2008, si on exclut évidemment la période Covid. Et puis les groupes de luxe ont monté en gamme, ce qui leur a permis d'augmenter leur prix pour compenser les taxes et la baisse de volume, mais pas Vranken Pommery, qui est resté dans le ventre mou de sa catégorie. Et voilà pourquoi la coupe Vranken est pleine.
6: L'Angle Éco, signé Martial Liu. Merci beaucoup à vous, Martial. RTL, il est 7h43.
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6: Il est sénateur de Paris, il a été le candidat des écologistes lors de la dernière élection présidentielle en 2022. Yannick Jadot est l'invité d'RTL Matin. Bonjour et bienvenue sur RTL, Yannick Jadot.
0: Bonjour.
6: Dites-moi, il y a la clim chez les Jadot ou pas? Il y a la clim à la maison?
0: Malheureusement non, mais non. Je suis comme tous les Françaises et les Français. Il y a quelques jours, on aurait beaucoup donné pour avoir une clim à la maison, parce que quand il fait 40 degrés dehors et que la nuit il fait une trentaine de degrés à la maison, eh bien oui, on aurait...
6: Donc
0: on
6: vous aime avez tous, basculé, on aime vous tous avez la clim. Non, mais... vous aussi dans l'équipe clim?
0: Non, ce que je veux dire, c'est que... moi, je veux absolument pas culpabiliser les Français sur leur envie de climatisation quand on est quand on souffoque. On a évidemment une urgence absolue, c'est d'avoir des climatisations dans les espaces où il y a des personnes vulnérables. On pense évidemment à l'hôpital, on pense aux écoles, et puis il y a des personnes qui ont besoin de pouvoir se rafraîchir, d'avoir le droit à la fraîcheur. Après, on a compris que la climatisation pouvait pas être la solution magique au dérèglement climatique, que ce soit en matière d'adaptation comme en matière de réduction de nos émissions de gaz à effet de serre. On va pas, on parlait du champagne. Il y a toute une série de maisons qui commencent à acheter des terrains en Angleterre parce que on a
6: parce que le climat maintenant pour le champagne, c'est l'Angleterre.
0: On est en train de changer. Vous avez les forêts qui sont en train de s'asphyxier également. Vous avez les cultures, vous avez les rues. On va pas faire de notre pays Dubaï avec des déserts autour et puis des rues qu'on climatise.
6: Est-ce qu'on a une autre solution aujourd'hui?
0: Bien sûr. On a une solution qui est à la fois dans l'urgence, évidemment climatisée où c'est nécessaire.
6: Vous avez entendu, vous avez entendu Monique Barbu, la ministre de la Transition écologique, qui se dit horrifiée par la climatisation. Pour elle, la climatisation n'empêchera aucun désastre. Elle a raison, la ministre, ou elle est trop radicale sur ses positions?
0: Je l'ai dit, moi, je vais certainement pas culpabiliser les Français parce qu'ils ont envie de climatisation et il y a plein d'endroits. Et pour beaucoup de personnes, c'est nécessaire, voire indispensable.
6: Donc elle est trop radicale.
0: Maintenant.
6: Elle est trop radicale.
0: Climatisée. Je sais pas. Peut-être qu'à un moment donné, si vous voyez, moi aussi, à un moment donné, quand le débat dans cette canicule n'a été que la climatisation, ça m'a saoulé. Ça fait 30 ans qu'on se bat pour isoler, pour rénover les logements, pour qu'ils soient moins froids l'hiver, moins chaud l'été. Ça fait 30 ans qu'on se bat pour électrifier nos usages, qu'on ait des énergies renouvelables, donc de l'électricité disponible, pour que on végétalise nos villes, pour qu'il fasse moins chaud, qu'on installe des volets sur les maisons, c'est parfois le cas.
6: Et résultat, aujourd'hui, on a une canicule, il fait 42-43 degrés.
0: Et donc, à un moment donné, ça vous saoule que ce soit une proposition du Rassemblement National, ce sont des climato-sceptiques qui, à un moment donné, fassent le seul débat.
6: Parce qu'ils ont proposé un plan clim qu'ils vont détailler aujourd'hui, 18 D'accord. milliards sur 10 ans, okay. un prêt vert. Vous pourriez le voter, ça, ou pas?
0: Mais on verra ce qu'il y a dedans. Enfin, moi, je vais pas prendre des leçons du Rassemblement National sur l'écologie. Encore une fois, nous, ce qu'il nous faut aujourd'hui, c'est investir dans les écoles. Si vous ne rénovez pas les écoles, et vous avez des milliers d'établissements scolaires qui ne peuvent pas recevoir des enfants en période de canicule. Donc, il faut les rénover. Il faut des brasseurs d'air. Il faut pouvoir mettre des volets, des protections solaires. Il faut végétaliser. Vous allez installer des climatiseurs dans des appartements avec des personnes qui ont les moyens. Ça va bien se passer. Parce que parfois leur logement est déjà un peu isolé et qu'ils vont avoir les moyens de payer l'électricité. Qu'est-ce que vous allez faire dans les quartiers populaires? Vous allez avoir des climatiseurs qui vont être d'aussi mauvaise qualité que vous avez parfois les radiateurs électriques qu'on appelle des grille-pains qui tourne.
6: Est-ce qu'il faut un dispositif
0: sans chauffer parce que c'est pas isolé.
6: Est-ce qu'il faut un dispositif pour aider à l'installation et la rénovation et également à l'installation de la clim?
0: Mais moi j'ai pas de problème à ce que ça rentre dedans pour les personnes qui en ont besoin.
6: Ouais.
0: Pour les personnes qui en ont besoin. Mais si on ne protège pas les Françaises et les Français, je l'ai dit, par l'isolation, par la végétalisation, par les protections solaires, par les brasseurs d'air. Si on fait pas ça, la climatisation ne servira à rien.
6: Et le congé climatique, ça
0: coûtera extrêmement cher. Et puis deuxième chose, Monsieur Soto, si vous me permettez.
6: Oui.
0: Là, on subit des canicules liées à un réchauffement dans notre pays d'un peu plus de 2 degrés. Si on n'agit pas pour réduire nos émissions de gaz à effet de serre, on ira vers 4 degrés.
6: Mm-hmm.
0: C'est-à-dire que tout ce dont on parle aujourd'hui, ça sera juste un apéritif par rapport au chaos. Et puis ça tombe bien, les Françaises et les Français, ils payent encore 2 euros le litre pour faire leur plein.
6: Oui.
0: On a eu le choc pétrolier dont on parle plus, mais c'est le même problème, les énergies fossiles. Et je vais vous dire la bonne nouvelle, c'est qu'en fait, on a les solutions. On a les solutions pour se passer des énergies fossiles, on a les solutions pour nous adapter. Et la bonne nouvelle aussi, c'est que ça va mettre des usines sur tous nos territoires.
6: D'accord,
0: ça va faire bosser des artisans.
6: Ça va améliorer
0: le pouvoir d'achat des Françaises et des Français.
6: C'est ça
0: qui est bon. C'est un bon projet pour
6: ce pays. Pourquoi, avec un contexte comme celui-là, avec un climat qui s'échauffe comme on le voit, pourquoi vous êtes aussi faible politiquement alors que le réchauffement et toutes les catastrophes qui l'accompagnent devraient être porteurs pour vous? Pourquoi les Français disent pas... Les écolos, c'est pas notre truc.
0: Écoutez, il y a quelques années, quand je portais les campagnes écologiques, je pense qu'on a fait des bons scores.
6: Oui, enfin, aujourd'hui, vous faites pas des bons
0: 2019,
6: scores.
0: En 2019, on a fait près de 14%, on a gagné des villes derrière.
6: Aux européennes.
0: Donc je pense que ce qu'il faut, c'est que, encore une fois, on ne culpabilise pas les Françaises et les Français. Il y a un enjeu du climat, c'est évident. Ça prendra du temps à le résoudre, c'est une évidence. Mais agir maintenant, je l'ai dit, c'est réduire les dépenses contraintes des Français. Les premières priorités des Français,
6: leur
0: pouvoir d'achat.
6: Est-ce que vous voterez écolo à la prochaine présidence? Est-ce qu'il y a une candidate qui est Marine Tondelier? Est-ce que pour vous, c'est la candidate évidente pour prendre à bras-le-corps ces sujets-là?
0: Je voterai pour la meilleure candidature sociale, écologiste, républicaine et européenne
6: qui sera
0: devant nous. Eh ben, ma responsabilité,
6: ouais,
0: c'est de travailler, on le fait avec Valo, Rossignol, Lindemann et plein de
6: vous
0: gens.
6: Vous étiez au meeting de Glucksmann il y a pas longtemps?
0: Avec des gens du Parti communiste jusqu'à des gens de place publique, des socialistes, des écologistes, pour nous dire il nous faut une candidature commune sur cet espace-là, de la gauche républicaine.
6: Mais qui porte
0: européenne.
6: Le mieux aujourd'hui ses couleurs?
0: Eh ben, on verra en septembre. Vous n'avez pas échappé que Raphaël Glucksmann n'est pas officiellement candidat. On verra en septembre quelle est la candidature la mieux placée. Mais il nous faut pour ça pas une primaire, parce qu'on voit bien qu'elle est dans un cul-de-sac, cette primaire. Il nous faut à la fois nous mettre d'accord sur une plateforme minimale. Comment on fait ce grand projet de sortie des énergies fossiles, de rénovation de notre bâti, de voitures électriques? Comment on met des usines sur tous nos territoires? Parce que l'usine sur nos territoires, c'est la fierté. On a besoin de fierté dans ce pays.
6: Bon.
0: Et comment on a un accord législatif? Parce que franchement, si on change de président de la République et que c'est le même bordel à l'Assemblée nationale, reconnaissez qu'on n'aura pas beaucoup avancé.
6: Donc il n'y aura pas d'accord législatif avec LFI pour vous, c'est pas possible.
0: Ah non, mais moi je suis pour que l'écologie politique clarifie ce qu'elle veut en fait pour elle-même.
6: Est-ce qu'elle est forcément de gauche aujourd'hui, l'écologie politique?
0: Ah oui, l'écologie politique, elle est de gauche. Ça ne veut pas dire qu'il n'y a pas des gens de droite qui sont en faveur de la protection de l'environnement. Et je rencontre beaucoup de maires, y compris de droite, qui changent leurs écoles, qui font des cours oasis pour que les gamins... Donc, tout ça... Pourquoi? Parce qu'encore une fois, c'est probablement aujourd'hui, entre le choc pétrolier, la canicule, c'est probablement aujourd'hui le projet de société le plus enthousiasmant, le plus important et le plus mobilisateur.
6: Aussi,
0: oui, mais l'angoisse, on la contourne si on agit, qu'on a les solutions et qu'on voit justement une perspective qui sont pas simplement des perspectives pour nos enfants, pour nos petits-enfants, pour notre pouvoir d'achat aujourd'hui, pour les usines de voitures électriques sur nos territoires, pour des mobilités qui nous coûtent moins cher, pour des villes végétalisées, pour une agriculture pour une agriculture qui continue à être vivante.
6: Justement,
0: sur notre territoire,
6: l'agriculture,
0: et de paysans.
6: L'agriculture. Le texte sur l'urgence agricole est arrivé au Sénat hier. Les sénateurs qui ont réautorisé il y a quelques heures l'utilisation de certains pesticides dans des cas précis.
0: C'est dingue.
6: Pour aider certains secteurs en difficulté. Est-ce que c'est un compromis raisonnable ou vous dites c'est dingue?
0: Mais c'est complètement dingue. Vous avez une vingtaine de sociétés savantes de médecine, d'expertise. Vous avez l'Ordre National des Médecins. Mmh. Vous avez l'Académie des Sciences qui dit ne réautorisez pas des néonicotinoïdes. Ils sont dangereux pour tous les pollinisateurs et 80% de nos cultures végétales ont besoin de pollinisateurs. C'est dangereux pour l'ensemble de la biodiversité. C'est dangereux pour notre santé. Vous vous rendez compte que des molécules qu'on a interdites parce qu'elles sont dangereuses, on est en train de les réautoriser contre tous les avis
6: scientifiques. Votre collègue sénateur Laurent Duplomb, qui porte ce texte, qui portait ce texte à l'origine, dit en fait on est les couillons de la farce. On tue notre production française de fruits pour finir par importer en masse ces mêmes fruits produits avec ces mêmes molécules qu'on interdit. Donc on interdit chez nous, on ne sait plus
0: Thomas
6: produire.
0: Soto,
6: donc
0: Thomas on va Soto, dans, oui, son, dans son discours hier, Laurent Duplomb, il a contesté le dérèglement climatique. Il a contesté dans son discours
6: c'est un texte climato-sceptique.
0: Mais c'est un discours de déni environnemental et sanitaire. Il a contesté le dérèglement climatique. Voilà où on en est dans notre pays. C'est-à-dire qu'on est le pays de Pasteur, on est le pays de Descartes, on est le pays où on a des ingénieurs et des chercheurs incroyables sur tous ces sujets. Et on conteste la science aujourd'hui pour des intérêts économiques. C'est inacceptable. Les Français, leur santé, leur environnement ne sont pas à vendre pour quelques intérêts industriels.
6: Merci Yannick Jadot. Je note que vous n'avez pas du tout cité Marine Tondelier tout à l'heure. C'est un hasard ou c'est un oubli ou...
0: Mais je n'ai cité que les Français. Je n'ai cité que les Françaises et les Français parce que s'il y a
6: Vous avez cité Glicksman, Valo.
0: Non, c'est vous qui en avez parlé.
6: Non, c'est vous. On peut faire la barre si vous voulez.
0: S'il y a un truc, mais très bien. S'il y a un truc que je crois ne supporte plus les Françaises et les Français, c'est une gauche qui ne se parle qu'à elle-même. Elle veut que la gauche et l'écologie répondent à leurs angoisses, trouvent des solutions pour les quotidiens, pour leur quotidien.
6: C'est ça. Chaque fois que je vous parle de Marine Tondelier, je retombe sur votre répondeur.
0: Et nous trouve un beau projet enthousiasmant pour les Français.
6: Merci
0: on
6: beaucoup.
0: On n'est pas condamné au déclinisme, franchement.
6: Merci Yannick Jadot d'être venu sur RTL ce matin. Restez avec nous dans un instant, c'est Greg Dutt qui nous rejoint.
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6: Bonjour Greg.
5: Bonjour Thomas.
6: Ce soir c'est France-Suède. Yannick Jadot est resté pour vous. Il va se coucher tard ce soir aussi parce qu'il va regarder ce premier match éliminatoire de la Coupe du Monde pour les Bleus. Là ça commence à être du sérieux. Là.
5: Ah ça y est là. Ça y est, on attaque vraiment la phase critique où on se réveille surexcité et potentiellement on peut s'endormir dépressif. Moi la Coupe du Monde je la regarde toujours avec la même bande de potes et comme dans toutes les bandes de supporters et de supportrices, il y a tous les profils. Déjà on a un footix. On en a tous un dans notre entourage qui réapparaît comme un champignon au moment de la Coupe du Monde. Alors, je sais qu'aujourd'hui, c'est la mode de se traiter de footix dès qu'on a un désaccord sur le foot, mais là, je parle du vrai footix. Celui qui a acheté tout son attirail chez Jiffy, perruque, maquillage, vuvuzela, maillot équipe de France non officiel avec un faisan à la place du coq. Son joueur préféré, c'est Pavard parce qu'il aime bien la chanson et il est persuadé qu'il va finir meilleur buteur de la compète cette année. Lui, il est là pour kiffer le moment, hein. Il est pas vraiment là pour le beau jeu. Les pauses fraîcheurs pour lui, c'est juste
4: juste une aubaine pour lancer des clappings et des po po po po po po. Après, il y a le pisse froid. Alors là, c'est autre ambiance. Le mec qui a basé toute son identité sur le fait de ne pas aimer le foot. Il y a rien qui l'excite plus que de faire péter des câbles à tout le monde en balançant des super votre sport, des multimillionnaires qui courent après un ballon. Ou alors, magnifique ce but. Ça doit vraiment remonter le moral au petit Soudanais qui meurt de faim en ce moment. Et le classique. Eh les gars, calmez-vous. Hein, c'est que du foot. Ce qui clairement ne calme personne, vraiment. Et ensuite, il y a le fêtard, évidemment. Lui, il aime la Coupe du Monde, comme il aime les JO, mais également la Saint-Patrick, Noël, le 14 juillet, les ponts de mai, les pots de départ, le baptême de ton gosse. Enfin, bref, tout ce qui lui permet de se démancher la pioche sans culpabilité. Depuis le début de la compétition.
6: Se démancher déjà... la pioche.
4: C'est une expression personnelle.
6: Oui.
4: Je vous l'offre. Et depuis le début de la compète, il s'est déjà trouvé un arrière-grand-père capverdien, un cousin par alliance sud-coréen et un voisin haïtien pour justifier des cuites un lundi soir à 23h, hein, on le connaît tous. Un autre qu'il faut fuir aussi, c'est le puriste. Presque aussi agaçant que le pisse-froid. Lui, c'est Mayo Selecao 82, Floquet Socrates. Il a ramené son éco-cup du Red Star et il applaudit les belles passes, même celles de l'adversaire, puisque c'est un puriste. En général, il finit au comptoir, tout seul, à parler de la verticalité, contre-pressing et double piston. Et il est dernier de sa ligue, mon petit prono, ce qui le rend malade. On a aussi un chat noir dans l'équipe. Alors là, lui, un jour, il s'est levé pour aller au shot. On a marqué un but. Il est revenu. On en a pris un. Et depuis, ça fait 3 Coupes du Monde qu'il regarde le match sur son téléphone à côté des pissotières du bar de sa propre initiative. Tout le monde le prend pour un soupeur, mais depuis, les résultats de l'équipe de France sont au rendez-vous. Voilà. Ceux qui ont la ref, ont la ref. Il y a le chauvin aussi. Alors, lui, il frôle le dérapage xénophobe à chaque match. Hein. Heureusement qu'on joue pas l'Allemagne en 8e, parce que là, c'est son Super Bowl à lui. Hein. Attention. Il l'aura pas pardonné au Toto. Deux guerres mondiales, l'attentat sur Baptiston et les chaussettes dans les sandales, c'est toujours pas passé. Il atteint le point Godwin dès le premier corner, le gars. Et il y a toujours un rugbyman qui aime bien le foot, mais qui peut pas s'empêcher à chaque mec qui se roule par terre de souligner, dis donc, les pousses cailloux, c'est vraiment des fragiles. Hein. Lui, quand il vient faire un five entre copains, il y va pour terminer des carrières. Bon, j'avoue, ce gars, c'est moi. Voilà. Et vous, Yannick Jadot, quel est votre profil de
0: sport? Il vous en manque un. Celui qui est toujours pour l'équipe adverse.
4: Ah.
0: Celui qui est en Ligue des Champions ou sur les trucs est toujours pour l'équipe adverse.
4: C'est qui?
0: Trouve toujours vous jouez une Champions League et vous avez le Marseillais qui met le maillot d'Arsenal.
4: Ah oui. C'est les pires.
0: Et inversement.
7: Yannick Jadot qui vient de faire 30% de la du côté de Marseille.
4: C'est clair. En tout cas, tous ces mecs-là réunis dans un bar trop petit avec de la sueur de fesses en buée aux fenêtres, qui vont se faire des grands câlins si on gagne et qui vont chialer comme des bébés si on perd. C'est ça la beauté du foot. Hein, ce groupe de supporters, tu peux non seulement le transposer dans tous les bars de France, mais dans tous les bars du monde. C'est un des derniers trucs qui nous réunit tous, le foot. Voilà ce que j'aurais dit si on ne détestait pas autant l'équipe d'Argentine.
0: Ça, c'est
4: allez
0: vrai.
4: Les bleus.
0: Ça, c'est vrai.
6: Allez
0: ça, c'est
6: les vrai. Bleus. Merci beaucoup, Greg Dutte. Allez les verts aussi, tiens. Il paraît que Marine Tondelier veut vous mettre un carton rouge, qu'elle veut vous sortir. C'est vrai ou pas?
0: Écoutez, vous savez, moi, mon engagement politique dépend pas de ma carte d'adhérent, hein, vu les enjeux de 2027.
6: Ouais.
0: S'ils veulent m'exclure, me purger, celui qui a fait le plus de voix historiquement pour l'écologie politique, grand bien. Moi, je suis et je reste écologiste. Après, il vous a pas échappé que j'ai des accords assez profonds sur la ligne politique et la stratégie à tenir pour ces élections 2027.
6: Merci. Elle s'appelle comment la patronne des Verts?
0: Marine Tondelier.
6: Ah, bon, on y est. Merci beaucoup. Merci Yannick Jadot. Merci
0: bon,
6: à vous.
0: 3-1 ce soir. RTL.
6: Très bonne journée.
0: Moi, je mise 3-1.
6: Pour la France. Très bonne journée.
0: France, ah oui.
6: 8h.
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6: Le journal de 8h vous est présenté par Olivier Bois. Bonjour Olivier.
10: Bonjour Thomas, bonjour à tous.
6: À la une ce matin, les Américains aussi adorent nos bleus. Les hommes de Didier Deschamps ont une cote incroyable aux États-Unis.
10: Les nouveaux Brésiliens, voilà ce qu'on entend aux États-Unis. Après 3 victoires, 10 buts et des stars qui crèvent l'écran. Et avant le premier match, le coup près ce soir face à la Suède. Mais attention à l'excès de confiance, on a vécu une nuit absolument incroyable. Double élimination au tir au but, les Pays-Bas face au Maroc et l'Allemagne au tapis contre le Paraguay. C'est un quasi-drame national outre-Rhin, vous l'entendez. Dans ce journal également, quelle piste après l'attaque au colis piégé à Monaco? L'un des blessés est un richissime homme d'affaires ukrainien. Tout un quartier sous le choc après la mort de jumelles de 15 mois à côté de Valenciennes. Ces Français qui adaptent leur plan pour l'été à cause de la canicule qu'on vient de vivre. Et puis RTL est au Venezuela, la capitale en plein chaos. 50 000 disparus selon l'ONU et la colère des habitants qui monte.
6: Juste après le journal, ce sera la question internationale avec Bénédicte Tassard. Alors alors qu'un congrès mondial contre la peine de mort s'ouvre à Paris. On va se demander s'il y a encore beaucoup de pays qui l'appliquent, cette peine capitale. Et puis à 8h15, l'invité de Céline Landreau sera ce matin le journaliste iranien Siavosh Ghazi. Il est intervenu jusqu'à 80 fois par jour dans les médias français pendant la guerre. Il raconte tout ça dans un livre. Il répondra donc à Céline dans un quart d'heure.
10: On en veut encore, évidemment, après une telle phase de poule. La France démarre ce soir cette toute nouvelle compétition, les matchs couperets à élimination directe face à la Suède en 16e de finale. Ce soir, 23h le match. Et il n'y a pas que chez nous, supporters français, que les Bleus suscitent une forme d'enthousiasme. Les Américains aussi sont conquis par nos stars, par nos buts et par notre jeu. Morad Jabari est aux États-Unis.
9: En plus d'un maillot de l'équipe de France sur le dos, Dev porte un béret noir et une baguette en plastique sous le bras, chante de manière, disons-le, très approximative la Marseillaise, mais depuis quelques jours, il s'est pris de passion pour les Bleus.
12: Oh yeah, I'm confident. Oh
13: oui, je les adore. Je suis un grand fan de l'équipe de France et je la considère comme l'une des meilleures équipes au monde. Et je m'attends à ce qu'elle atteigne la finale.
9: L'équipe de France brille et empile les stars et les Américains adorent ça. Une équipe de winners, de gagnants, favorites de la compétition.
13: Il n'y a que des stars. Nous les avons vus jouer et Dembélé est en feu. L'équipe de France est populaire parce qu'elle compte certains des meilleurs joueurs du monde. Et nous, les Américains, on veut faire partie de cette aventure.
9: L'équipe de France est la tendance du moment. Le maillot bleu devient l'accessoire à la mode. Le bleu est partout dans les rues. Dans cette boutique new-yorkaise, il s'arrache.
14: Regardez, j'ai des maillots de l'équipe de France. J'ai Mbappé et Dembélé. Mbappé se vend très bien, honnêtement. Quand la France joue le lendemain, c'est lui qui vend le mieux. Le lendemain, tout le monde veut son maillot des bleus.
9: Une cote d'amour qui grandit à chaque exploit.
16: Allez les bleus.
18: Allez les bleus.
16: Allez les bleus. Yeah, let's go fans.
9: Allez les bleus. Et la French Mania aux États-Unis est lancée.
10: Voilà, merci beaucoup Morad Jabari, envoyé spécial d'RTL aux États-Unis. Rendez-vous donc ce soir, France-Suède sur RTL et sur M6, comme à chaque fois. Didier Deschamps, lui, sera sur le banc et il a accepté de dire quelques mots à Bastien Coquel après son aller-retour en France pour les funérailles de sa mère.
19: Ça va. Évidemment, j'ai eu des jours compliqués où j'étais anéanti, mais pour mon bien personnel et pour le bien de l'équipe de France, je me devais de partir. Après, ils ont fait ce qu'il fallait. Et depuis que je suis revenu, je me suis remis avec cette préparation de ce match contre la Suède. Et puis, c'est bien d'avoir la tête occupée.
10: Voilà pour ces premiers mots de Didier Deschamps au micro d'M6.
6: Bon, et si la France gagne ce soir, c'est le Paraguay et pas l'Allemagne qu'on rencontrera en huitième de finale samedi.
10: Oui, c'est le coup de tonnerre de la nuit. Défaite des Allemands au tir au but face au Paraguay. Pour la troisième Coupe du Monde consécutive, la Mannschaft ne se qualifie pas pour les huitièmes de finale. On vous retrouve en direct à Berlin, Hélène Kohl. Bonjour Hélène.
20: Bonjour.
10: Je disais quasi drame national en titre, le mot n'est pas trop fort.
20: En fait, dans la presse allemande ce matin, c'est déjà l'heure des règlements de compte. Alors oui, c'est vrai, il y a peut-être eu une injustice avec un but non accordé, mais en réalité, eh bien, en fait, ici, on ne cherche même plus à justifier cette défaite. Les mots sont extrêmement durs ce matin. C'est une débâcle de plus pour le foot allemand, écrit le magazine Der Spiegel, qui enfonce le clou. Quand on perd un tel match face à une telle équipe, on ne mérite pas de faire partie des meilleurs du monde. La presse sportive distribue les pires mauvaises notes de la compétition et estime que la séance de tirs au but a été désastreuse, un effondrement colossal. Le gardien Manuel Neuer, dont la nomination dans le 11 de départ était très controversée ici depuis le début du mondial, jouait sans doute son dernier match avec le maillot national. Eh bien, il finit dans l'opprobre général pour le quotidien de foot Kicker. Il a été pris pour son charisme et pas pour ses performances sportives des derniers mois. Finalement, ce charisme n'a permis d'arrêter que deux pénaltys. Et celui qui est visé, c'est le sélectionneur, Julian Nagelsmann, dont toute la presse sans pitié demande désormais le départ. Têtu, un but de lui-même, sanguin, ses choix ont divisé le collectif et mené à cette élimination. En fait, ici, on ne se raccroche qu'à une seule chose. Face à la France en huitième de finale, ça aurait été un massacre. Alors finalement, il fallait mieux perdre cette nuit.
10: Merci beaucoup, Hélène Kohl. Et on n'y est pas encore, on le rappelle effectivement.
6: Restons prudents.
10: Thomas, autre équipe européenne au tapis, les Pays-Bas éliminés là encore au tir au but face au Maroc. Le Brésil a battu hier soir in extremis le Japon 2-1. Et puis deux autres rencontres au programme du jour à 19h, Côte d'Ivoire-Norvège. Et puis la nuit prochaine, Mexique-Équateur.
6: 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Dans l'actualité également, une question. Quels sont les les pistes après l'explosion d'un colis piégé. Ça s'est passé hier soir à Monaco.
10: Oui, vers 21h, une personne a déposé un sac dans un hall d'immeuble avant de repartir. L'explosion a fait 3 blessés, un couple et un adolescent de 13 ans. Bonjour Maxime Lévy.
12: Bonjour.
10: Et l'homme grièvement blessé est un richissime homme d'affaires ukrainien.
12: Oui, considéré comme un oligarque ukrainien, Vadim Ermolaev est la 23e plus grosse fortune du pays en 2023. Volodymyr Zelensky, le président ukrainien, l'a placé sous sanction, notamment parce qu'il continuait à commercer avec la Crimée sous occupation russe. Évidemment, à la vue de son profil, plusieurs questions se posent. Était-il ciblé? S'agit-il d'un attentat politique en provenance de l'Ukraine ou de la Russie, d'une vengeance d'affaires? Il est bien trop tôt pour le dire. Aucune certitude à ce stade. La justice monégasque doit tenir une conférence de presse dans la matinée. Parmi les victimes se trouvent également sa compagne, très grièvement blessée. Un adolescent de 13 ans fait également partie des blessés, mais lui se trouve en urgence relative. Ils sont tous les trois en ce moment hospitalisés à Lviv.
10: Et la personne qui a déposé la bombe, elle est en fuite.
12: Oui, sur les caméras de vidéosurveillance monégasque, on voit cet homme déposer un sac à dos devant le hall d'un immeuble cossu de la principauté. Cela se déroule rue Révérend Père Louis Frolla, sur les hauteurs du Rocher, une rue qui fait office de frontière française. En seulement quelques pas, le suspect a pu fuir à pied vers la France et a été aperçu sur les images de vidéosurveillance de la commune voisine de Beausoleil dans les Alpes-Maritimes. Je le disais, on ignore ses motivations et il est toujours activement recherché ce matin.
10: Merci beaucoup Maxime Lévy, service police-justice d'RTL.
6: Dans le Nord, à présent, un couple est en garde à vue après la mort de leur jumelle de 15 mois.
10: À Beuvrage, à côté de Valenciennes, les parents affirment avoir retrouvé leurs deux bébés dans leur lit, victimes vraisemblablement d'une déshydratation. Les quatre autres enfants, entre 3 et 6 ans, ont été hospitalisés, eux aussi déshydratés. Et le couple est entendu dans le cadre d'une enquête pour défaut de soins, Franck Hanson.
18: Cette famille avait emménagé dans le quartier il y a à peine 2 mois. C'est dans une de ces maisons HLM que les petites dernières, des jumelles d'un peu plus d'un an, ont été retrouvées inanimées en début d'après-midi dans une chambre surchauffée. Selon nos informations, les parents disent les avoir couchées vers 19h la veille avec un biberon. Les quatre autres enfants, âgés de 2 à 6 ans, également déshydratés, ont été hospitalisés pour contrôle. Ce drame suscite beaucoup d'incompréhension dans ce lotissement de Beuvrage où les habitations ont du mal à se rafraîchir.
21: Moi, chez moi, il faisait encore 30 degrés dans ma maison, pourtant tout y était fermé. J'ai des enfants de la même âge, alors vous savez, c'est dur. Pour moi, c'était pas des gens à histoire. Elle adorait ses enfants. C'est deux petites princesses, ça fait mal au cœur, quoi.
22: Avec des solutions, on pouvait avoir quand même un courant d'air. C'est choquant. Il doit être sur surveillance, 24 heures sur 24 pour des enfants. On peut pas laisser deux jumelles comme ça. Faut que la porte, elle est fermée, on sait pas qu'est-ce qui se passe derrière.
18: Selon la procureure de Valenciennes, l'autopsie est prévue aujourd'hui. La piste d'une déshydratation restant privilégiée, les parents âgés de 35 et 32 ans entendus au commissariat étaient jusque-là inconnus de la justice.
10: Merci beaucoup Franck Hanson. Même si le pays en a fini avec la vague de chaleur hors norme, 4 départements restent en vigilance orange canicule, le Var, les Alpes-Maritimes et les 2 départements Corse. Le Premier ministre confirme qu'une surmortalité à domicile a été constatée. Il annonce de nouveaux chiffres dans les heures qui viennent, mais les services funéraires de plusieurs régions confirment être débordés.
6: Bon, alors ces canicules passées, peut-être à venir, hypothétiques, nous angoissent et nous font changer un peu nos habitudes. Il paraît que les Français adaptent leur choix pour les vacances, notamment.
10: Oui, la montagne, la Bretagne et la Normandie ont le vent en poupe en ce moment. La Seine-Maritime, par exemple, enregistre un boom spectaculaire des réservations de dernière minute. Un tiers de visiteurs en plus venus de régions parisiennes, c'est ce que constate l'Office de tourisme du Tréport, Gilbert Guérand.
23: Oui, les carnets de réservation sont pleins quasiment partout. Seuls restent les chambres non climatisées.
24: Hôtel de Calais, bonjour.
25: Ils demandaient quoi, les gens?
24: Une chambre, mais la clim. J'ai dit, on est à la mer, donc on peut se rafraîchir à la mer. C'est pas la peine de mettre une clim, ça va nous coûter beaucoup pour 4 jours.
23: Sans climatisation, la réservation ne se fera pas. Le téléphone sonne pourtant partout, ici comme ailleurs. À l'office de tourisme, 55% d'appels en plus, tout comme au camping voisin, surpris par l'afflux de demandes en cette période.
26: Camping Paradis, les Boucaniers, bonjour.
27: Je dois avouer qu'on s'apprend un petit peu pleine tête. On est sur 17% de chiffre d'affaires sur le mois de juillet en plus. Pour août, on va être sur à peu près les mêmes tendances que juillet. On va probablement être entre du 15 à 20%. Pour septembre, je pense également qu'on va sur du 15-20% également. Ça va être une tendance sur 3 mois à peu près égale.
23: La saison qui semble partir très fort, l'Office de tourisme annonce un quart de réservation de nuitées en plus cette année.
10: Si, merci Gilbert Guérand en Normandie pour RTL. Et à cause de cette canicule, on l'apprend ce matin, la période des soldes d'été est prolongée jusqu'au 28 juillet. C'est ce qu'annonce le ministre en charge, Serge Papin.
6: Une semaine de plus donc. Et puis, c'est aussi une question de saison, question qui nous taraude tous avec l'été. Pourquoi ne sommes-nous pas égaux face aux piqûres de moustiques? Pourquoi ils me piquent moi et pas Louis Baudin?
10: Exactement. Pourquoi certains humains sont-ils des aimants à moustiques quand d'autres sont épargnés? Eh bien, l'Institut de recherche pour le développement s'est penché sur le sujet. Et parmi les explications, figurez-vous qu'il y a la composition de notre haleine à tous.
6: Vous m'inquiétez.
2: En fait, ce qui attire le moustique, c'est d'abord notre odeur. Et là, il y a de grandes injustices. Nous n'avons pas tous la même et les moustiques ont des préférences. Une étude a montré, par exemple, que les femmes enceintes, surtout au deuxième trimestre de la grossesse, produisent des molécules olfactives dont raffolent les moustiques. Mais ce qu'ils aiment aussi, c'est le gaz carbonique que nous émettons en respirant. Ils sont capables, à plus de 10 mètres, d'analyser notre haleine. Et les scientifiques commencent à comprendre pourquoi certains humains sont épargnés et pas d'autres. Les femelles moustiques, qui sont les seules à piquer d'ailleurs, sont attirés par exemple par les haleines des humains qui ont bu de l'alcool, car boire augmente la température du corps et la quantité de CO2 que nous expirons. Au Burkina Faso, au cours d'une étude sur le moustique Anopheles, principal vecteur du paludisme, des volontaires ont bu une bière locale et d'autres de l'eau. Eh bien, ce sont les buveurs de bière qui ont été le plus piqués.
10: Merci Virginie Garin. Et donc, alcool avec modération, voilà en tout cas une raison de plus pour
6: les
10: mettre en œuvre.
6: Merci beaucoup à vous, Olivier Bois. On rentre tout à l'heure pour le journal de 9h. La météo, Louis Baudin, c'est une journée d'été comme on les aime, à peu près aujourd'hui.
3: À peu près, alors que près de la Manche, quand même, il y a une perturbation, je dois.

0: Massif central et surtout une nouvelle fois entre les Alpes et les Vosges. Attention au vent, un peu de mistral et de tramontane autour du golfe du Lion. Les températures 20-25 degrés donc seulement du nord de la Bretagne aux Flandres, 25 à 30 degrés ailleurs et jusqu'à 36 degrés encore près de la Méditerranée.
1: Et on se projettera sur 7 jours, ça sera après le journal de 8h30. Merci beaucoup à vous Louis, il est 8h13.
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1: Avec Bénédicte Tassard. Bonjour Bénédicte.
3: Bonjour Thomas, bonjour à tous.
1: Un grand colloque sur la peine de mort va se tenir aujourd'hui à Paris. La peine de mort qui, rappelons-le, a été abolie en 1981 chez nous grâce à Robert Badinter. Mais c'est pas le cas partout, Bénédicte. Et même si les pays qui abolissent la peine capitale sont de plus en plus nombreux aujourd'hui, c'est pas le cas de tout le monde. Quels sont d'ailleurs les pays qui restent des acharnés de la peine de mort?
3: Alors regardez le Burkina Faso qui fait machine arrière. La peine de mort y avait été abolie il y a 8 ans, mais le gouvernement militaire vient de la réintroduire officiellement à cause des groupes armés et djihadistes affiliés à Al-Qaïda et à l'État islamique. La junte pourrait aussi bien sûr viser les opposants politiques. En Iran, les exécutions de dissidents ont doublé l'année dernière, 1639 personnes selon les calculs du Human Rights Watch, un record depuis 1989. En Arabie Saoudite aussi, la dissidence est réduite au silence de manière radicale. Aux États-Unis, dès son retour à la Maison Blanche il y a un an et demi, Donald Trump a encouragé le recours à la peine de mort. Le président américain a même élargit les modes d'exécution. Nous n'en sommes plus seulement à l'injection létale. Il y a aussi désormais l'électrocution, le peloton d'exécution.
1: Aux États-Unis, le peloton d'exécution?
3: Exactement, c'est autorisé. C'est autorisé. Ou encore l'inhalation de gaz mortel. Un peu moins de 30 pays pratiquent la peine de mort. Jamais ce chiffre n'a été aussi faible, mais les exécutions atteignent un chiffre record, plus 78% sur un an.
1: Et ce n'est donc pas toujours pour des motifs politiques.
3: Ah non, pas du tout. La plupart du temps, la peine capitale est appliquée dans des affaires de trafic de drogue. Vous avez aussi la fraude économique en Chine, les relations sexuelles hors mariage au Yémen, le blasphème en Afghanistan, l'espionnage en Arabie Saoudite. Il n'y a plus d'exécution en Europe, en Asie centrale. Le Liban, le Nigeria songent eux aussi à l'abolition. Et pendant ce congrès à Paris, on va entendre les témoignages de personnes qui ont passé des années et des années dans le couloir de la mort, notamment l'histoire d'Iwao Nakamata. C'est un Japonais enfermé 46 ans en prison avant d'être finalement acquitté l'année dernière. Mais le Japon ne renonce pas pour autant à la peine de mort. Les habitants de l'archipel, comme les Américains, y sont toujours favorables.
1: La question internationale avec Bénédicte Tassard. Merci beaucoup Bénédicte.
3: À demain.
1: Demain matin. Il est 8h16, à suivre, c'est l'interview de Céline Landreau. Céline, vous recevez ce matin l'homme qui nous a raconté la guerre vue de Téhéran, c'est le journaliste Siavosh Ghazi.
4: Oui, il raconte cette guerre dans son carnet aux éditions First. Siavosh Ghazi raconte que le conflit a changé dans le pays. Des femmes vont moins voilées dans les rues, un pouvoir renforcé et le sentiment aussi sur place d'une victoire presque totale. Siavosh Ghazi est donc notre invité ce matin.
1: À tout de suite sur RTL.
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1: Il est 8h17, l'interview de Céline Landreau. 40 jours dans Téhéran sous les bombardements, c'est le titre du livre que publie votre invité ce matin, Céline. C'est aussi ce qu'il a vécu là-bas. Ce matin, il est dans le studio d'RTL Matin, le journaliste Siavosh Ghazi.
4: Bonjour Siavosh Ghazi.
11: Bonjour.
4: Votre livre sort alors que des négociations de paix qui s'annoncent difficiles sont en cours entre l'Iran et les États-Unis pour mettre fin au conflit. Mais avant même leur issue, vous dressez, vous, un premier bilan de cette guerre dans ce livre. Et à vous lire, en Iran, le sentiment qui prédomine,

0: aujourd'hui, c'est déjà celui d'une victoire totale.
1: Absolument, c'est une victoire totale parce que l'Iran a affronté pendant 40 jours deux puissances nucléaires, la plus grande puissance militaire du monde, les États-Unis, la plus grande puissance à la fois nucléaire mais aussi technologique et militaire de la région, Israël, et donc a résisté et au fur et à mesure qu'on a avancé dans cette guerre de 40 jours, a imposé ses conditions, a réussi à frapper des bases américaines, qui ne sont plus opérationnelles. On parle d'une quinzaine de bases américaines dans la région qui ne sont plus opérationnelles. Et donc, il y a un sentiment de victoire au sein du pouvoir, mais aussi partagé par la population. Il y a un élément important qu'il ne faut pas oublier, c'est que c'est la première fois depuis 300 ans que l'Iran affronte une grande puissance et n'est pas obligé de céder des territoires. Et ça, c'est quelque chose de très important et qui crée une fierté.
0: Vous parliez de ce pouvoir décapité. On s'en rappelle au début du conflit, fin février, on pense évidemment à la mort de l'ayatollah Ali Khamenei. Il en est sorti finalement renforcé, le pouvoir de cette guerre.
1: Oui, même si beaucoup de dirigeants ont été militaires et politiques ont été éliminés lors de la première frappe, une cinquantaine de dirigeants militaires en même temps que l'ayatollah Ali Khamenei ont été tués dans les premières frappes. Ensuite, il y a eu donc des frappes ciblées contre Ali Larijani, d'autres responsables plutôt modérés qui ont été visés par des frappes israéliennes. Mais finalement, quand on regarde la situation au jour d'aujourd'hui, ce pouvoir est sorti renforcé. Il y avait beaucoup de mécontentement avant la guerre. On l'a vu en janvier dernier avec le mouvement de contestation. Beaucoup de gens dans la rue. Et finalement, aujourd'hui, ce pouvoir qui a été donc décapité est renouvelé en même temps. Puisque ce sont comme on voit sur des affiches à Téhéran, par exemple, il y a une grande affiche qu'on voit partout. C'est la main de Dieu. C'est la phrase qui est répétée. La main de Dieu est apparue. Khamenei s'est rajeuni de 30 ans. C'est-à-dire que le nouveau guide s'appelle toujours Khamenei, mais il a 30 ans de moins. Donc voilà.
0: Vous parliez d'un pouvoir renforcé et vous racontez ce qui peut surprendre dans ce livre, c'est qu'une des conséquences assez inattendues de ce conflit, c'est des femmes beaucoup moins voilées dans les rues iraniennes, des femmes qui font aussi du scooter, de la moto. Comment on l'explique alors que vous dites que le pouvoir est plus fort qu'il l'était avant?
1: Je pense que, en fait, on a vécu donc entre juin 2025, ensuite la fin de la guerre. Entre temps, il y a eu le mouvement de contestation, donc beaucoup de pression sur la population. Et quand on a compris que la guerre allait se terminer, qu'il allait y avoir un cessez-le-feu, même avant la fin de la guerre, alors qu'il y avait toujours des frappes sur Téhéran, il y a eu un mouvement une sorte de révolte de la population, de cette population civile, des jeunes femmes qui sont comme si on avait enlevé le couvercle et donc qui sont sorties totalement avec des vêtements totalement à l'occidental, pas seulement à Téhéran mais aussi dans des villes de province.
0: La police des meurtres n'intervient plus.
1: Non, aucun. Moi, je n'ai constaté aucun avertissement, aucune intervention de la police. On voit même dans les processions qui ont.
0: On rappelle quand même que des femmes mouraient pour ça il y a encore quelques temps.
1: Oui. Oui, exactement. Il y a eu l'affaire Mahsa Amini qui a beaucoup choqué la société, enfin les Iraniens en général. Il y a une sorte de cohabitation entre cette société religieuse, cette partie de la société religieuse et le pouvoir et cette partie de laïque de la société qui s'installe. On le voit par exemple dans les processions pour Ashura, par exemple des moments religieux où on voit beaucoup de femmes non voilées qui participent à ces processions.
0: Et pour autant, on ne va pas occulter la répression qui continue dans le pays, les pendaisons par dizaines. Selon Amnesty International, quelques 6000 personnes arrêtées depuis le début du conflit, des opposants notamment.
1: Absolument. Alors, il faut faire la part des choses. C'est-à-dire, entre ce qui s'est passé en janvier et puis pendant la guerre, il y a eu des dizaines de milliers d'arrestations. On connaît pas leur sort. Depuis, selon mon comptage, donc approximatif, en regardant tous les jours les médias, donc à partir du 10 mars jusqu'à aujourd'hui, il y a entre 150 et 200 personnes qui ont été pendues. Le pouvoir accuse ces personnes d'être des espions. d'avoir travaillé pour le service de renseignement israélien ou d'avoir mené des actions donc armées contre le, par exemple des commissariats ou des centres militaires, et, mais aussi il y a tous ceux qui ont été arrêtés par exemple pour avoir envoyé des vidéos ce qui est interdit en Iran, mais aussi dans d'autres pays, aux Émirats, en Israël, des vidéos de cibles frappées à l'étranger, et donc qui ont été arrêtés, et on connaît pas leur sort, on sait pas ce qu'ils sont devenus, s'ils sont toujours en prison, s'ils ont été libérés, donc il y a cette question, cette incertitude sur leur sort.
0: Dans ce contexte, certains s'interrogent sur votre liberté de parole, à vous qui avez couvert ce conflit sur les antennes occidentales, vous en parlez dans votre livre, on vous accuse régulièrement d'être à la solde du régime. Comment vous avez pu exercer votre métier pendant ce conflit? Vous étiez sur surveillance, vous avez été contrôlé, vous le dites, à cette reprise arrêté par moment?
1: En fait, je me suis fixé une règle, c'est de rapporter les faits, et c'est ça qui me protège, c'est-à-dire à la fois de respecter la déontologie journalistique, rapporter les faits, et le fait de rapporter les faits, de ne pas être de dire, de raconter ce qui se passe, ça permet d'être protégé à la fois des pressions que peut exercer le gouvernement ou les autorités.
0: Vous ressentez cette pression chaque jour?
1: Non. C'était en fait de la part des autorités, non. Mais il y a des contrôles de police, des services de renseignement dans la rue, parce que donc ils sont à la recherche de gens qui envoient par exemple des vidéos aux chaînes de télévision en perçant qui sont d'opposition à l'étranger. Donc dès qu'on sort une caméra, un téléphone, qu'on filme ou un trépied, des gens viennent demander qui on est, les papiers. Et donc ça peut durer. Des fois ça a duré une demi-heure, d'autres fois ça la plus importante, ça a duré 4h30, mais c'était un peu de ma faute parce que j'ai été obligé de me mettre devant une centrale électrique pour faire un direct sur une chaîne sur une chaîne française, et là j'ai été repéré, et c'était au moment où le président Trump disait on va frapper et détruire toutes les centrales électriques, donc c'était un peu de ma faute, mais on a été gardé avec ma femme pendant 4h30, et finalement, comme il voulait saisir mon matériel de travail, c'était 2 jours après l'entrée en vigueur du cessez-le-feu, je leur ai dit, si vous prenez mon matériel, moi je viens avec vous. J'ai pas dormi pendant 40 jours, eh bien je vais venir chez vous dormir, me reposer, prenez ma voiture, mais pas mon téléphone. J'ai besoin de mon téléphone pour travailler.
0: Mais ça veut dire que vous considérez que vous pouvez tout dire aujourd'hui, qu'on vous laisse tout dire, qu'on vous laisse donner la parole aux opposants par exemple?
1: J'estime, enfin, dans des situations de crise et de guerre, on peut et il faut, en tant que journaliste, aller le plus loin possible. Il y a toujours, par exemple, des lignes rouges. On sait que, par exemple, dans les autres pays de la région également, même si le nombre d'arrestations n'est pas comparable à ce qui se passe en Iran, il y a, par exemple, une interdiction de filmer des cibles militaires qui sont frappées. Ça existe en Israël, ça existe aux Émirats.
0: C'est les images, mais dans vos propos.
1: Voilà. Dans les propos, non. Je prends la liberté de raconter les choses, et je me fixe pas je ne m'auto-censure pas dans ce que je raconte.
0: Vous avez témoigné, on le disait, raconté jour après jour cette guerre. Quelle est l'image qui vous hante le plus encore aujourd'hui?
1: C'était en fait lorsqu'on a obtenu l'autorisation d'aller couvrir une triple frappe dans une zone résidentielle, j'étais en direct je faisais des directs pour la télévision, et là il y a une femme qui était un peu perdue dans les décombres de sa rue, du quartier. Et je l'ai attrapée, je l'ai demandé si elle pouvait rester avec moi pour passer à la télévision, pour raconter. Bon, elle parlait pas français ni anglais, mais en persan. Et cette femme est restée pendant une demi-heure pour témoigner.
0: Témoigner avec vous ?
1: Avec moi. Et lorsque je lui ai demandé, je lui ai dit qu'elle allait passer à la télé, elle me dit qu'est-ce que ça change, j'ai déjà tout perdu. Et on est retourné avec ma femme sur ce lieu de frappe. On l'a pas retrouvée, mais j'espère la retrouver pour Pour la remercier correctement.
0: Parce que vous aviez dû partir, parce que d'autres missiles arrivaient.
1: Voilà, exactement.
0: Ce jour-là. Vous êtes à Paris aujourd'hui. Vous allez rentrer cette semaine en Iran pour couvrir les funérailles de l'ayatollah Ali Khamenei. Ce sera une démonstration de force pour le pouvoir.
1: Oui, tel que c'est organisé, tel que c'est annoncé, ça va être une démonstration de force parce que ça va durer 7 jours.
0: Avec l'apparition de Mojtaba Khamenei, c'est ce qu'on attend?
1: Ça, c'est toute la question. Et, normalement, dans la loi musulmane, il faut enterrer les personnes mortes immédiatement dans les deux jours qui suivent. Le fait d'avoir attendu aussi longtemps, que la situation se normalise, normalement, il doit prononcer la prière funéraire. À Téhéran ou à Mashhad, où l'Ayatollah Ali Khamenei sera enterré au mausolée de l'imam Reza. Donc c'est important, il doit apparaître, s'il n'apparaît pas, donc les rumeurs vont s'amplifier encore sur son état.
0: Merci beaucoup Siavosh Ghazi, je rappelle le titre de votre livre qui sort en librairie ce jeudi, Carnet de guerre, 40 jours dans Téhéran, sous les bombardements aux éditions First.
2: Vous pensez que le régime surveille ce que vous dites quand vous êtes en France comme ça ou pas?
1: Je ne me soucie pas.
2: Vous souciez pas. Merci beaucoup en tout cas, merci beaucoup Céline. On se retrouve évidemment demain matin dans un
0: instant.
2: C'est le journal de 8h30, à tout de suite.
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2: Il est 8h30. L'essentiel de l'information avec Aude Vernuccio. Pour le Premier ministre, le système a tenu pendant la canicule, mais peut-on dire que nous sommes prêts en cas de nouvel épisode extrême?
18: D'autant qu'un nouvel épisode est possible d'après Sébastien Lecornu. Yannick Jadot, ex-candidat à la présidentielle, était l'invité de RTL ce matin. Le sénateur écologiste de Paris, ulcéré par la tournure des débats focalisés, selon lui, sur la climatisation.
19: Quand le débat dans cette canicule n'a été que la climatisation, ça m'a saoulé. Ça fait 30 ans qu'on se bat pour isoler, pour rénover les logements, pour qu'ils soient moins froids l'hiver, moins chauds l'été. Ça fait 30 ans qu'on se bat pour électrifier nos usages, qu'on ait des énergies renouvelables, donc de l'électricité disponible, pour que on végétalise nos villes, pour qu'il fasse moins chaud, qu'on installe des volets sur les maisons, c'est parfois le cas. Et donc, à un moment donné, ça vous saoule que ce soit une proposition du Rassemblement National, ce sont des climato-sceptiques qui, à un moment donné, fassent le seul débat.
18: Yannick Jadot, invité de RTL à 7h40, le sénateur écologiste de Paris, qui par ailleurs fustige le vote hier soir par la Chambre haute en faveur de la réintroduction de pesticides néonicotinoïdes. Ces produits dits tueurs d'abeilles, c'est l'une des mesures de la loi dite Duplomb. Il y a un an, une pétition pour s'opposer au texte avait réuni plus de 2 millions de signatures.
2: Ce texte-là, à présent, est de retour à l'Assemblée. Le projet de loi sur la fin de vie, il sera soumis au vote solennel des députés à 16h.
18: Un texte qui ressemble à une partie de ping-pong entre d'un côté les sénateurs, de l'autre les députés qui se renvoient la balle. L'Assemblée l'a adopté en première et en deuxième lecture. Le Sénat l'a rejeté par deux fois. Troisième round, aujourd'hui donc, troisième lecture avant un vote définitif des députés le 15 juillet. Rachel Duceppe, on a un peu de mal à suivre. Que contient finalement ce texte ?
0: Il prévoit 5 conditions pour accéder à l'aide à mourir. Être majeur, français ou résident stable en France. Le malade devra être atteint d'une affection grave, incurable, engageant le pronostic vital en phase avancée. Il devra présenter des souffrances à cause de cette affection et être capable d'exprimer clairement sa volonté. Ensuite, le malade devra s'administrer lui-même le produit létal, sauf s'il en est physiquement incapable. Un médecin ou un infirmier pourra alors intervenir, geste que le personnel soignant peut refuser.
2: Bon, mais Rachel, est-ce que cette loi va être adoptée lors de cette dernière lecture à l'Assemblée tout à l'heure ou pas ?
0: Oui, le texte doit être adopté aujourd'hui à l'Assemblée. C'est ce que prévoit son rapporteur, le démocrate Philippe Vigier.
11: Je ne vois pas comment elle peut ne pas passer. Tous les articles ont été votés très largement dans l'hémicycle. Ceux qui prennent la responsabilité sur un texte qui n'a pas bougé, chacun a sa conscience. Et moi, je suis respectueux des avis totalement différents. Mais franchement, on a créé les conditions pour qu'il soit voté.
0: Un vote d'autant plus important que ce texte est aussi la version finale de la loi, même s'il est rejeté par le Sénat. Le droit à une aide à mourir sera définitivement voté le 15 juillet à l'Assemblée.
18: Les précisions de Rachel Duceppe. L'homme à l'origine d'une explosion qui a fait 3 blessés dont 2 graves hier soir à Monaco est toujours activement recherché. Ce matin, le suspect a déposé un sac dans un immeuble résidentiel vers 21h hier soir avant de prendre la fuite. Les victimes sont un couple de 50-60 ans dont le pronostic vital est engagé et un adolescent de 13 ans également blessé. Selon une source proche du dossier à l'AFP, la personne visée est un oligarque originaire d'Ukraine. Une conférence de presse doit avoir lieu dans la journée pour tenter de faire la lumière sur ce drame. L'actualité à l'étranger, le maire de Moscou qui annonce que 46 drones ukrainiens lancés sur la capitale russe ont été interceptés. Aucun dégât ni blessé à ce stade. Kiev intensifie ses frappes en Russie, notamment sur les infrastructures d'hydrocarbures.
2: 6 jours maintenant après le double séisme qui a frappé le Venezuela, le bilan grimpe encore. On compte, et c'est un bilan provisoire, plus de 1700 morts.
18: L'ONU évalue à environ 50 000 le nombre de disparus. Une forte secousse a de nouveau touché la capitale hier matin. Les recherches se poursuivent dans des conditions inimaginables. Au milieu d'immeubles effondrés, de quartiers en ruine, les habitants se sentent abandonnés par les autorités. Alice Campagnol, vous êtes la correspondante de RTL à Caracas.
20: Après la stupeur, la colère. À La Guaira, où le séisme a fait le plus de dégâts, les habitants se sentent livrés à eux-mêmes. Dans certains quartiers excentrés, l'aide officielle n'est jamais arrivée. Isabelle est assise devant son immeuble détruit.
21: Pas de policiers, pas de militaires, pas d'ambulance, rien de rien. Nada.
20: La frustration, accumulée à la fatigue et au désespoir, crée des tensions et les altercations se multiplient. Bianca raconte comment elle a dû forcer les secours à intervenir dans les débris de son immeuble.
22: On s'est planté devant les engins de chantier pour qu'ils nous aident. Ce qu'on réclamait, c'est qu'ils nous aident à faire tomber des murs, car à la main, c'était impossible. Notre haine, à nous les gens qui avons perdu quelqu'un, c'est de nous dire qu'ils auraient peut-être pu être sauvés.
20: Si malgré la chaleur et la déshydratation, des personnes ont été découvertes en vie jusqu'à 4 jours après le séisme, ce sont désormais en majorité des cadavres qui sont extraits des décombres.
18: Alice Campagnol, correspondante de RTL au Venezuela.
2: À 8h36, le comeback de Serena Williams sur les courts. À 44 ans, l'Américaine va disputer tout à l'heure le premier tour du tournoi de Wimbledon. Pas le tournoi vétéran, hein, le vrai tournoi.
18: Un retour remarqué après une pause de 4 ans. L'ex numéro 1 mondial, 23 titres en grand chelem à son actif, affrontera en fin d'après-midi l'Australienne Maya Joint.
23: Je me suis dit que ce n'était pas tous les jours que Wimbledon offrait une wildcard. Qui sait si j'aurai un jour l'occasion de revenir? Ça pourrait être ma dernière chance. Je me suis posé la question, je me suis dit, mais qu'est-ce qui ne va pas chez moi, Serena? T'es folle ou quoi? Tu devrais vraiment le faire. Je n'aurais jamais pensé être assise ici devant vous. Je ne pensais vraiment pas revenir.
18: Un propos recueilli par Sarah Menaï. Et puis à suivre ce soir en football, les 16e de finale de la Coupe du Monde. Les Bleus jouent la Suède à 23h heure française. Match à vivre sur RTL et sur M6 en direct et en images. Avant cela, Norvège, Côte d'Ivoire, ce sera à 19h.
2: Les Bleus d'attaque, titre sud-ouest comme un bon présage, on va dire. Merci beaucoup à vous, Aude Vernuccio. La météo, Louis Baudin, météo à 7 jours. Ah. On a un match ce soir, on aura peut-être encore un match samedi. Quel temps fait-il aux États-Unis?
24: Ah oui, c'est ça.
2: La question piège.
24: Non, mais ils vont avoir chaud aux États-Unis. Ouais. Notamment dans la partie ouest du pays. Il y a un coup de chaleur également qui arrive pour une bonne partie de la semaine. Ce sera un petit peu moins élevé ou un petit peu plus tempéré sur la côte est. Alors, si on revient à la France, nous aussi, là, c'est un peu plus tempéré depuis hier. Ça sera aussi le cas aujourd'hui. Et ça sera encore le cas ces prochains jours. Puisque demain, ça pourrait même être un petit peu encore en baisse, les températures. Hein. On sera autour autour de 20-25 degrés du côté de la Manche entre la Bretagne et le Nord-Pas-de-Calais, 25 à 27-28 degrés dans les autres régions. Il n'y a que tout près de la Méditerranée, si je puis dire, où on dépassera encore les 30 degrés. Tout ça avec du soleil, un peu plus de nuages au nord de la Loire ou encore dans le sud-ouest. Encore quelques orages en montagne. Même chose pour la journée de jeudi, même chose pour vendredi. Donc température raisonnable, moins de 20 degrés la nuit. Donc on respire. Et puis à partir de samedi, ça pourrait repartir à la hausse. Alors surtout dans la moitié sud. Dans le nord, on restera autour de 28 à 30 degrés, peut-être 35 dans le sud. Même chose pour la journée de dimanche et lundi, où on retrouvera de la chaleur, 30 degrés dans le nord, 35 dans le sud. On n'est pas à 40 degrés. Et puis ensuite, bah, il semblerait que ça stagne. Donc on n'est pas de hausse spectaculaire. Là, je viens de recevoir le
2: fameux, il est arrivé plutôt prévu.
24: Modèle européen. Non, il en est à la moitié. Là, pour l'instant, je vois jusqu'à mardi. Et il semblerait que ça chauffe dans le sud, mais ça ne soit pas le cas dans la moitié.
2: Donc pour l'instant, à 8h38, exactement, le mardi 30 juin, on dit pas de perspective de nouvelles canicules dans les jours qui viennent.
24: En tout cas, jusqu'à mardi prochain.
2: Bon. J'ai un petit message pour moi, tiens, 74-900. Monsieur Soto, avez-vous compris avec cette canicule qu'il vous faut arrêter de râler à chaque fois que Louis Baudin annonce de la pluie dans les bulletins météo? La pluie, c'est la vie. Bah, je suis d'accord, moi.
24: Bon, on est d'accord.
2: Oui. Si on peut plus râler sur la météo, alors on râle sur quoi?
24: Oui, c'est vrai.
2: Bon, merci.
24: Il a raison, la pluie, c'est la vie.
2: Il a raison, et notamment pour les agriculteurs. Merci beaucoup à vous. Le Monde en Marche.
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2: Avec William Galibert. Bonjour William.
3: Bonjour.
2: Et ce matin, le Mexique qui s'interroge. Un justicier masqué opère-t-il dans le pays? En quelques jours, plusieurs voleurs ont été retrouvés ligotés en pleine rue pour être livrés à la police locale.
4: Eh oui. Nous sommes à Lagos de Moreno, 100 000 habitants, dans l'état de Jalisco. Cinq hommes, cinq voleurs présumés de moto ont été retrouvés attachés à des poteaux, littéralement scotchés, enroulé de la tête aux pieds avec un énorme ruban adhésif, parfois bâillonné, parfois le visage tuméfié, et abandonné là. Comme si quelqu'un avait voulu les livrer à la police locale ou les livrer au jugement du quartier. Alors l'histoire a très vite pris un petit parfum de Gotham City.
5: En Jalisco a surgido un justiciero al que le apodan el Batman de Lagos de Moreno.
4: Un justicier, Batman, le nom est lâché. À chaque fois, les scènes racontent la même chose. Quelqu'un veut afficher ses hommes, veut les humilier et envoyer un message. Sur leur front, au marqueur noir, on a écrit « Ratero » ou « Rata », voleur, rat. On leur a dessiné des petites moustaches et des motos. Le fruit de leur supposé larcin ont été laissés devant eux. Et la population locale, interrogée par la télévision mexicaine, applaudit. Mais c'est très bien, il y a tellement de vols ici. Parfois, on se fait piquer la moto avant même d'avoir fini de la payer. Alors qu'on arrête tous ces gens-là.
2: Sauf que l'histoire est peut-être un peu moins belle que la légende qui est en train de naître.
4: Et oui, certains voient dans ce Batman local une sorte de réponse populaire à l'insécurité. Et on voit comment ça peut résonner en nous, face parfois au sentiment d'impuissance. Pas besoin d'aller jusqu'au Mexique. La semaine dernière encore sur RTL, nous vous racontions l'histoire de ce restaurateur du Gers qui avait affiché le visage de ses voleurs sur les réseaux sociaux parce qu'il était à bout de nerfs. Et pour avoir fait ça, c'est lui qui risque des problèmes. Mais revenons au Mexique. Parce que la police locale essaye donc de casser l'idée d'un Batman solitaire avec un masque, une cape et des gadgets dans la manche. Les images de vidéosurveillance, quand elles existent, montrent des véhicules différents. Ce sont donc peut-être plusieurs personnes, peut-être même un groupe organisé et peut-être encore même des hommes du cartel qui essayent d'effrayer des bandes rivales. Alors, si c'est ça, l'histoire change légèrement de tonalité. Les autorités mexicaines n'en sont pas encore là, mais en tout cas, elles ne parlent pas de super-héros. Elles parlent de violence et elles dénoncent une justice privée. La question derrière reste la même. Comment est-ce qu'on en arrive là quand la police ne rassure plus assez, quand la justice paraît trop lente, quand les plaintes semblent inutiles et que la punition sauvage finit presque par ressembler à une solution?
2: Le Monde en Marche, le monde tel qu'il est raconté chaque matin par William Galibert. Vous n'avez pas de nouvelles du frappeur, là, toujours dans le village?
4: À Goudelin, dans les Côtes d'Armor, non.
2: Ceux qui frappent aux portes et qui terrorisent. Enfin, le monsieur, on ne sait pas d'ailleurs.
4: On va finir, je vais appeler la mairie en fin de semaine.
2: Hein, il va falloir enquêter quand même. Merci beaucoup à vous, William Galibert. À suivre, les secrets de la conso avec Olivier Lauvert. Bonjour Olivier.
6: Bonjour Thomas, bonjour à tous.
2: Seriez-vous, Olivier, en train de gagner votre combat pour la transparence et sur l'origine de certains ingrédients qu'on nous fait avaler? Ce qui est sûr, c'est que ça bouge et peut-être qu'on va enfin savoir si les nuggets qu'on mange viennent de France, de Pologne ou d'ailleurs.
6: Oui, c'est les sénateurs qui ont cette responsabilité de donner ou pas la transparence aux consommateurs. Posez la question et déjà donnez mon avis, vous avez remarqué.
2: Et puis ce sera la santé avec vous, docteur. Bonjour Jimmy.
25: Bonjour Thomas, bonjour à tous.
2: Jimmy Mohamed, voilà maintenant qu'on manque d'aspirine. Nouvelle illustration, docteur, des pénuries de médicaments. Mais quand même, l'aspirine, on en prend tous, on en a tous besoin, Jimmy.
3: C'est un des médicaments les plus consommés. Il y a deux formes d'aspirine. L'aspirine nourrisson bébé et l'aspirine qu'on peut prendre quand on a de la fièvre. Je refais le point et je vous dis dans quelle situation il ne faut surtout pas en prendre.
2: À tout de suite.
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2: Ils sont là, ils sont fidèles au rendez-vous et à votre service. Notre médecin Jimmy Mohamed et Olivier Dauvert, notre monsieur conso. Olivier,
27: oui.
2: Dans le cadre de la loi agricole qui est en discussion en ce moment au Sénat, vous avez peut-être enfin une bonne nouvelle, puisque cette loi pourrait imposer aux industriels de mettre un petit drapeau sur ce qu'ils nous servent. Autrement dit, on va peut-être enfin savoir d'où viennent les produits qu'on nous fourre dans les plats cuisinés.
27: Oui, voir enfin l'origine, toutes les origines sur les produits préparés que l'on achète au supermarché, que ce soit des plats cuisinés, des raviolis, des lasagnes, des pizzas, des croque-monsieur, et j'en passe, parce que le sujet est aujourd'hui en débat au Sénat, qui examine après l'Assemblée nationale la loi d'urgence agricole, et il y a un amendement défendu par Annie Genevard, la ministre de l'Agriculture, qui prévoit de rendre obligatoire l'affichage précis de l'origine. Par exemple, si le poulet des nuggets est polonais, ce qui n'est pas rare du tout, alors il faudra l'indiquer comme tel, et ne pas se contenter de la mention poulet origine UE, mais mettre poulet origine Pologne. Alors, j'imagine évidemment qu'il n'y aura pas un gros drapeau polonais sur la face avant de la boîte, mais malgré tout, mettre déjà le nom du précis du pays, pardon, c'est une avancée. Un autre amendement prévoit que les marques publient une fois par an le pourcentage d'ingrédients français. Alors honnêtement, c'est pas très compliqué puisqu'elles disposent déjà de cette information. La rendre publique sur la base de toute la production d'une année, ben ça permettrait de voir quelles sont les marques les plus vertueuses et donc par ricochet aussi celles qui sont moins vertueuses. Donc
2: il va falloir avoir de bonnes lunettes à mon avis.
27: Non, mais ils vont mettre ça en tout petit. Il s'agit pas de le mettre nécessairement sur le packaging, sur la boîte. Il s'agit de rendre l'information disponible comme ça, ceux qui le souhaitent pourront aller la voir. Et donc on est à la veille d'une grande victoire pour les consommateurs et pour les agriculteurs français, évidemment.
2: Bon, on va quand même rendre à César ce qui est à César. C'est un peu votre marotte, l'origine. Pourquoi vous y tenez autant?
27: Pour deux raisons. D'abord parce que la transparence est par principe un dû au consommateur. Mince, c'est quand même pas compliqué de se dire qu'on a le droit de savoir. Ensuite, parce que je prends le pari qu'une partie des consommateurs, en tous les cas, ceux qui le peuvent et ceux qui le veulent, vont pouvoir faire de cette information qui est aujourd'hui cachée une information qui peut influer sur leur achat. Et quand vous achetez un croque-monsieur avec du jambon allemand, mais que vous ne le savez pas, ben vous n'aidez pas l'éleveur de porc en France, c'est aussi bête que ça. Même s'il y a un joli drapeau sur la boîte, parce que le croque-monsieur a peut-être été préparé en France.
2: Mais avec du jambon allemand.
27: Et c'est ça l'idée de l'affichage de l'origine, permettre aux consommateurs d'aider les agriculteurs.
2: Si je me fais l'avocat du diable,
27: oui.
2: Est-ce que c'est pas un peu du protectionnisme?
27: Ah, pas du tout, parce que vous ne m'avez jamais entendu réclamer la fermeture des frontières. Ouais. Jamais, jamais, jamais. Je veux juste ouvrir les yeux des consommateurs. Voyez la nuance. Ne pas fermer les frontières, mais ouvrir les yeux des consommateurs. Et là-dessus, on n'est pas loin de remporter une belle victoire aujourd'hui. Message aux sénateurs, votez bien.
2: C'est joli comme formule. On ferme pas les frontières, mais on ouvre les yeux. C'est pas mal, hein, en termes de...
27: Il y a une forme de symétrie dans l'expression.
2: Alors, je vais dire, parce que vous ne le direz pas vous-même, Olivier, mais on sait que vous battez contre
27: depuis longtemps.
2: C'est pratique et vous voulez qu'on connaisse l'origine des produits depuis très longtemps. Et vous serez récompensé lundi prochain parce que vous allez recevoir la médaille de l'ordre du mérite. Oui, mais regardez pas comme ça. Je sais que vous vouliez pas que je le dise, mais je le dis quand même.
27: Tout, mais je l'assume.
2: La médaille
27: très, très
2: de l'ordre du mérite agricole qui récompense tous ceux qui ont rendu des services exceptionnels à l'agriculture pendant au moins 15 ans. Donc félicitations de ma part et de la part de toute la rédaction d'RTL. On est fiers de vous avoir écouté.
27: Et comptez sur moi. Bravo, pour en faire une tribune pour l'origine. Vous allez voir.
2: Bravo. Bon, et puis faites un pot après pour nous inviter à manger. La santé avec un tube ce matin, docteur. L'aspirine. On en consomme, écoutez bien, 1500 tonnes par an en France. Et voilà, docteur, qu'on nous parle de pénurie d'aspirine, peut-être jusqu'à la fin de l'année. Peut-être un petit rappel pour commencer, ça sert à quoi exactement l'aspirine ?
3: Alors l'aspirine, c'est ce qu'on appelle l'acide acétylsalicylique. C'est le nom de la molécule et c'est un médicament qui est extraordinaire puisqu'il agit différemment en fonction de sa dose. Vous avez deux types de posologie, 500 mg, 1 g, que vous trouvez sans ordonnance à la pharmacie et que là vous allez prendre si jamais vous avez mal à la tête de manière...
2: C'est le cachet effervescent par exemple ?
3: Oui, exactement, aspirine 1000, si vous avez des maux de tête, de la fièvre. Ça, ça a une action antidouleur et anti-inflammatoire. Et vous avez l'aspirine nourrisson, faible dose, 75 mg, 100 mg. C'est celle qui est actuellement en tension d'approvisionnement. Alors elle sert pas à calmer la douleur, elle va agir sur ce qu'on appelle les plaquettes. Les plaquettes, c'est un élément que vous avez dans le sang qui est responsable de la formation des caillots. Et lorsque vous prenez de l'aspirine, on va empêcher les plaquettes de s'agréger, de avoir une agrégation pour éviter qu'un caillot vienne se former et bouche une artère.
2: Ça fluidifie en fait.
3: Ça fluidifie le sang, c'est ce qu'on appelle un anti-agrégant plaquettaire qu'on utilise chez les malades qui ont fait un infarctus par exemple. Vous avez bouché une artère du cœur, on vous donne de l'aspirine pour fluidifier le sang et éviter la récidive. Donc en clair, on a l'aspirine classique 1 gramme antidouleur et l'aspirine en ce moment qui est en tension d'approvisionnement qui sert à fluidifier le sang.
2: Donc ce que vous nous dites ce matin ne me rassure pas du tout parce que effectivement, si on a un mal de tête, on pourra prendre un doliprane ou autre chose à la place de l'aspirine. Mais pour les personnes qui ont besoin de ces traitements, si on trouve pas d'aspirine, c'est grave, non?
3: C'est grave de l'arrêter. Il ne faut jamais arrêter un traitement seul. L'aspirine faible dose permet de fluidifier le sang pour éviter que l'artère ne se bouche. Ça veut donc dire que si on arrête de prendre l'aspirine alors qu'on a déjà fait un infarctus ou un AVC, ouais, le risque, c'est de faire une récidive. Raison pour laquelle l'agence du médicament a indiqué que les pharmaciens étaient autorisés à remplacer d'eux-mêmes le médicament manquant par un autre médicament, c'est-à-dire une autre posologie, par exemple, ou ouais, alors changer complètement de classe médicamenteuse. S'il n'y a aucun aspirine faible dose qui n'est possible, eh bien dans ces cas-là, le médecin ou votre pharmacien pourra le remplacer par un autre médicament qui aura une action fluidifiante équivalente. Donc on n'arrête jamais.
2: Si des gens prennent de l'aspirine, ils peuvent prendre du cardégique à la place, c'est ça,
3: c'est exactement. En fait, le cardégique, le clopidogrel, ce qu'on appelle le Plavix, c'est des médicaments anti-agrégants. C'est une même famille de médicaments qui n'agissent pas tout à fait de la même manière, mais qui ont une action similaire. Donc on pourra par exemple, sur prescription médicale cette fois-ci, le remplacer par du cardégique.
2: Bon, et si on prend de l'aspirine de temps en temps, par ailleurs, c'est pas dangereux parce que l'aspirine n'a pas toujours très bonne réputation.
3: Mais en même temps, on en prend assez facilement. C'est-à-dire qu'on prend de l'aspirine pour un maux de tête, pour des douleurs. Alors attention, il existe quelques contre-indications formelles à l'aspirine. Première contre-indication, c'est lorsque vous avez un ulcère au niveau de l'estomac. Ouais. Vous avez des douleurs à l'estomac, vous ne savez pas ce que vous avez, ne prenez jamais d'aspirine. Pourquoi ? Puisque ça risque d'entraîner un saignement, de perforer l'ulcère. Oula. Et de faire une hémorragie digestive. Donc l'aspirine, quand on a un ulcère, c'est dramatique. Attention chez la femme enceinte, contre-indiquée à partir de 6 mois de grossesse. Et puis l'aspirine est contre-indiquée avec d'autres anti-inflammatoires. On prend jamais d'aspirine avec de l'Advil ou de l'ibuprofène, du kétoprofène. Attention, si on fait de l'asthme, c'est peu connu, mais 5 à 10% des patients qui font de l'asthme ont une allergie à l'aspirine, ça peut aggraver un asthme. Et attention, lorsqu'on a des problèmes de rein, qu'on fait de l'insuffisance rénale, d'une manière générale, on déteste les anti-inflammatoires, encore plus pendant les périodes de chaleur où on est déshydraté, le rein est fatigué, on évite de prendre de l'aspirine. Et d'ailleurs, c'est pas un truc très français, on n'aime pas prendre de l'aspirine en automédication, puisqu'on sait, par exemple, qu'en cas d'infection bactérienne, il y a un risque de surinfection majeure. Si vous avez une douleur dentaire, une rage de dents, ne prenez jamais d'aspirine sans l'avis d'un dentiste. Il y a un risque de cellulite, d'une infection gravissime de la dent et du visage, puisque l'aspirine diminue les défenses immunitaires, c'est anti-inflammatoire. Or, quand il y a une infection, on a besoin de l'inflammation. Donc, moi, je vous conseille de ne prendre jamais d'aspirine sans avis médical ou l'avis de votre pharmacien.
2: Et vous êtes plutôt paracétamol, du coup, doliprane?
3: Paracétamol en automédication, éventuellement, pendant 3 jours maximum, aux doses de 1 gramme, 3 fois par jour.
2: Ces médicaments, là, on a un peu abordé la question la semaine dernière, mais quand même, la chaleur et les plaquettes de médicaments, on a l'impression parfois qu'ils sont un peu plus tièdes ou peut-être un peu plus...
3: Attention, effectivement, tous les médicaments ne se conservent pas au frais, mais souvent à température ambiante et lorsqu'il fait 35-40 degrés,
2: à 40, voilà,
3: qu'est-ce qu'on fait ? Là, normalement, ces médicaments peuvent perdre leur efficacité. Et moi, dans ces cas-là, je pense qu'il faut être vigilant, et quitte à jeter la boîte de médicaments et en demander une autre au pharmacien, c'est pas non plus délirant, mais n'hésitez pas à demander. En fonction des médicaments, certains sont plus sensibles que d'autres.
2: En tout cas, c'est à vous de se poser la question. Merci beaucoup à vous. Les questions, c'est nous. Les réponses, c'est lui, Jimmy Mohamed. 74 900 avec le mot clé matin, vos textos. Vous savez fait avec le vendredi notamment. Il répond à toutes vos questions. Et si vous avez un sujet qui vous brûle les lèvres, n'hésitez pas, on pourra le traiter même demain matin par exemple. Dans un instant et même tout de suite, c'est Laurent Gérard et Jade.

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4: Bonjour messieurs, dames.
5: Bonjour.
6: Bonjour Thomas et bonjour tout le monde.
5: Bonjour, c'est Benjamin Cassadi. Oui. Vous savez que j'étais représentant de commerce pour un régime comme j'aime avec des points FR partout, vous étiez tout ça.
6: Oui, bien sûr, Jean-Jean. Vous en êtes l'égéri.
5: Ah bon? Vous aussi? Vous avez ri?
6: Non, égéri. Ambassadeur, si vous préférez.
5: Ah voilà, c'est ça. Et comme je les ambassadais, il y a Gérard Larcher qui m'a invité au Sénat pour que je lui explique comment ça marche le régime.
6: Ah bon, d'accord. Alors on apprend au passage que le président du Sénat a décidé de maigrir, et alors?
5: Ben, Gérard Larcher, il m'a invité à déjeuner à la cantine du Sénat, alors on a pris le menu Raymond Barr.
6: Oui.
5: mais avec une badoie à cause qu'on voulait faire régime.
6: Sage décision. C'était bon?
5: Ah ouais, super bon. Macro angelé, poule à la crème Georges Blanc, gratin de queue d'écrevisse de la mère Brasier, andouillette avec plein de rats, je sais pas quand mais il y en avait au moins 6 ou 7 d'ailleurs. Gras double à la lyonnaise, saucisson en ribotte, pintado au chou farci, râpe de lièvre à la diable, noisette de chevreuil sauce au vin, pigeon déglacé au champagne.
6: Oui, bon, bah, écoutez, inutile de nous faire tout le menu, Raymond Barr. Benjamin, je commence à me sentir mal.
5: Mais attention, on n'a pas pris l'omelette norvégienne, à cause qu'on voulait faire le régime. Ah, et que le docteur Mohamed, il a dit qu'il fallait diminuer le sucre.
6: C'est bien, il a raison. Mais pourquoi nous racontez-vous tout ça, en fait?
5: Bah, non seulement Gérard Larcher, il n'est pas abonné à Comme J'aime, mais en plus, j'ai pris 4 kilos.
6: Hein?
5: C'est plus moi qui fais la pub comme j'aime, c'est plus comme maman.
6: D'accord.
5: Souvent.
6: Ah bah tout s'explique. Alors désolé pour vous, Benjamin.
5: Ah bah c'est pas grave. Je vais lancer le régime commegérard.fr. Et il faudra tout finir si on veut que ça marche.
6: Après Cyril Ferraud, c'est Stéphane Bern qui va présenter l'émission La Carte au Trésor sur France 2. Il est avec nous au téléphone. Bonjour Stéphane.
7: Bonjour Jeanne. Excusez-moi si la liaison n'est pas bonne, mais je suis actuellement à Lens-le-Bourg, en Savoie, au Festival de la Peinture sur Cloche de Vache.
6: Oui.
7: Que je couvre pour la radio, ici, ex-France Bleu.
6: Et vous allez avoir le temps d'animer La Carte au Trésor en plus de toutes ces activités radiophoniques?
7: Bien sûr, sans oublier mes autres émissions. Mission Patrimoine, Le Village Préféré des Français, Secret d'Histoire et l'Eurovision.
6: Ça vous fait pas trop là?
7: Mais non, pensez-vous, j'adore mon métier. J'ai d'ailleurs plein d'autres projets pour des chaînes de télévision thématiques comme Cuisine TV, où je vais animer Blanquette Exclusive.
6: Oui.
7: Une émission d'enquête gastronomique.
6: Écoutez, c'est intéressant, rien d'autre?
7: Je prépare aussi 2 jeux télé. Oui. Les 12 coups de Mehdi sur Télé Maroc et le Roue de la Fortune sur TV Roukmout. Bref, je ne vais pas chômer.
6: Excusez-moi, je reprenne mon souffle. Les salons de tatouage sont de plus en plus fréquentés par des gens qui veulent effacer leurs tatouages. On appelle cette tendance, tout naturellement, le détatouage. Bonjour Michel Chevalet.
8: Le détatouage, comment ça marche? C'est simple. Oui. On se fait enlever un tatouage devenu obsolète.
6: Obsolète, c'est-à-dire?
8: C'est-à-dire, prenons l'exemple d'un homme qui s'est fait tatouer Nathalie, le prénom de sa femme, sur le bras, et qui découvre qu'elle se tape le facteur dès qu'il a le dos tourné. Après avoir divorcé, l'époux trahi a 2 possibilités. Soit trouver une nouvelle femme qui s'appelle également Nathalie, soit effacer son tatouage pour laisser sa place à une Caroline, une Valérie ou une Fatou.
6: Ah, ben là je comprends mieux, vous voyez.
8: Autre exemple, prenons une maman qui s'est fait tatouer le prénom de son fils Nicolas et qui apprend que son fils change de genre pour devenir Nicole. Elle va devoir effacer Nicolas pour se faire retatouer Nicole.
6: En effet, les cas de figure sont bien nombreux. Hein.
8: Dernier exemple. Oui. Imaginez un jeune fils à papa qui milite chez les Black Blocs et se fait tatouer ACAB sur le bras.
6: Oui.
8: Il pourra être tenté de se faire détatouer 20 ans plus tard quand il sera notaire à Versailles, conseiller municipal à l'air et abonné à Valeurs Actuelles.
6: Et voilà. Vous connaissez la vie, Michel. En Californie, des œuvres d'art réalisées à partir de restes de joints de cannabis du célèbre rappeur Snoop Dogg ont battu des records aux enchères. On en parle avec un passionné d'art contemporain. Bonjour Guillaume Durand.
8: Alors effectivement, ça a donné, comment dirais-je, des idées à nos artistes qui vont faire pareil avec les chanteurs, comment dirais-je, français.
6: Ah bon ? Et vous avez des exemples ?
8: Bah, par exemple, le célèbre artiste contemporain Jérémy Escroc, oui, est en train de réaliser des œuvres avec les vieux poils de moustache de Francis Cabrel, une semelle taille 45 de Zazie, la dent du devant manquante de Vanessa Paradis et des vieux slips en papier de Patrick, comment dirais-je, Bruel.
6: Mais vous savez quoi ? Bah, ça peut marcher.
8: Effectivement. Puisqu'en définitive, il s'attaque aussi à une série spéciale Top 50 avec des vieux mégots de cigarillos de Catherine Lara, le dentier de Karen Sherry, la moumoute de Frédéric François et les bas de contention rouge et noir de, comment dirais-je, Jeanne, comment dirais-je, Mars.
6: Le théâtre du Lido propose actuellement une version scénique du film de Jacques Demy, Les Demoiselles de Rochefort. Mais que deviendraient les inoubliables chansons de Michel Legrand aujourd'hui? Écoutons par exemple la romantique scène d'amour entre Maxence, le beau marin, et Delphine, revue et corrigée 2025.
8: Je ne connais pas son nom, et pourtant je la vois. Elle a de beaux nichons, et là j'entends sa voix.
6: Oui, me voilà Maxence, longtemps tu m'as cherché. Tu voulais ma présence, enfin tu m'as trouvé.
8: C'est étrange Delphine, comme tu as de grands pieds, et cette ombre sur les joues, qu'il faudrait te raser.
6: Je suis une drag queen, et dans mon pantalon, je garde bien au chaud une belle paire. De
8: bousy, bousa. Vraiment, cela m'étonne. Mais enfin, mais pourquoi? Je suis peut-être con, Delphine, explique-moi.
6: Aujourd'hui, c'est le tarif. Si tu veux...

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1: Alors que la vague de chaleur hors norme qu'on a connue est derrière nous, il est encore impossible d'avoir un bilan précis du nombre de morts qu'elle a causé. Il y a eu surmortalité à domicile notamment, voilà ce qu'a dit le Premier ministre Sébastien Lecornu. Et les services funéraires le constatent, ils sont débordés dans beaucoup de régions où parfois les délais d'inhumation ont doublé, Johanna Chabas.
2: À chaque nouvelle famille qui appelle, Gauthier Caton le répète, difficile d'organiser des obsèques avant la fin de la semaine prochaine, faute de place. Ce gérant d'un grand groupe de pompes funèbres à Paris et dans la région centre appelle la filière à se mobiliser pour sortir de la crise.
3: Devoir supporter 10 à 12 jours sans pouvoir enterrer ou crématiser son proche, c'est quand même extrêmement pénible pour les familles. Et ça veut dire que ça ne permet pas aux chambres funéraires de libérer des places. Il faut augmenter le nombre de crémations, il faut augmenter le nombre de cérémonies. Nous, notre crématoire de Taillet, donc, qui est à côté de Vierzon, on a fait le choix dès dimanche d'augmenter de 50% le nombre de crémations par jour. Donc on est passé de 4 crémations par jour à 6.
2: Il a également demandé de l'aide aux paroisses où il est implanté. À Paris, les prêtres ont été sensibilisés. Dans un courrier que RTL a pu consulter, le diocèse du Loiret demande lui à ses membres de participer à l'effort commun avec plus de funérailles plus tôt dans la journée. Il faudra aussi raccourcir le temps de préparation avec les familles. Objectif, doubler le nombre d'obsèques dans les jours à venir.
1: Merci beaucoup Johanna Chabas. À Beuvrage, dans le Nord, à côté de Valenciennes, un couple est en garde à vue depuis hier. Ils affirment avoir retrouvé leur jumelle de 15 mois morte dans leur lit à 13h30. Selon les informations d'RTL, un dernier biberon avait été donné la veille à 19h. Il y a donc enquête pour privation de soins, d'autant que les 4 autres enfants de la famille de 3 à 6 ans ont aussi été retrouvés déshydratés et hospitalisés.
0: Du jamais vu à Monaco, c'est le chef du gouvernement de la principauté qui le dit. Une bombe a explosé dans le hall d'un immeuble.
1: Hier soir, vers 21h, une personne a été vue déposer un colis juste avant l'explosion. 3 personnes ont été blessées, un couple grièvement et un adolescent de 13 ans également. L'homme touché est un millionnaire ukrainien. Aucune piste n'est évoquée officiellement. L'oligarque blessé était en conflit avec les autorités de son pays parce qu'il continuait, lui, à faire du commerce en Crimée sous domination russe. Et l'homme qui a déposé la bombe est en fuite. Ses habitants témoignent hier soir de la déflagration.
4: J'ai entendu un coup et j'avais l'impression que c'était une explosion. Je suis allée sur la terrasse, il y avait des gens qui criaient, qui couraient. Je ne savais pas qu'est-ce que c'était parce qu'il n'y avait pas de fumée ou de feu, donc j'étais pas sûre.
5: Je suis sortie prendre l'air et j'ai entendu un coup de tonnerre. Je ne savais pas que c'était ça.
6: Oui, c'est pas rassurant. On n'a pas l'habitude.
1: Voilà pour ces propos recueillis sur place à Monaco par Marie Bonnet-Blanc. Une bonne nouvelle en France où l'inflation s'atténue, les prix à la consommation ont progressé, certes, de 1,8% sur un an au mois de juin, mais cela marque le pas par rapport au mois de mai où les prix avaient augmenté de 2,4%. Ce sont les chiffres ce matin de l'INSEE.
0: À 9h30, on va avoir une pensée pour François Langlais, puisqu'on va parler de l'absurdistan qu'il aime fustiger régulièrement, François. Eh bien, en voilà un nouvel exemple sur nos routes.
1: Oui, une étude de l'application d'aide à la conduite Coyote montre à quel point les limitations de vitesse varient parfois d'un kilomètre sur l'autre sur nos routes. C'est parfois même complètement fou, Christophe Bourroux.
7: Si en moyenne sur 100 km la vitesse change pas moins de 17 fois selon l'étude, sur certaines routes, les compteurs s'affolent. C'est le cas sur la D943 entre Calais et Lens, qui affiche plus de 60 changements de vitesse en moins de 80 km. Le record, lui, se situe plus au sud, sur la Nationale 7, selon Stéphane Curtelin, directeur marketing de Coyote, auteur de l'étude.
8: Entre Lyon et Avignon, il y a 160 km et il y a 120 changements de vitesse. On est à un changement environ tous les 1,3 km.
7: Entre le 30, 50, 80, 90 km/h, pour l'automobiliste, pas simple de s'y retrouver.
8: Comment rester suffisamment concentré, attentif, pour savoir à quelle vitesse on doit rouler? 80% des excès de vitesse, c'est moins de 10 km/h. Plus de 60%, c'est même moins de 5 km/h. C'est très difficile de faire un sans faute et d'éviter la faute d'inattention.
7: Et selon Coyote, ces secteurs où les changements sont fréquents sont aussi les plus surveillés, avec jusqu'à 2 fois plus de radars que la moyenne nationale.
1: Merci Christophe Bourroux.
0: On a vécu une nuit un peu folle au Mondial de foot, dis
1: donc. Oui, deux grosses nations européennes au tapis. Après séance de tir au but, les Pays-Bas éliminés par le Maroc et l'Allemagne qui tombe face au Paraguay.
9: José Canale, il s'élance, Canale, c'est au Canale. La qualification du Paraguay. La qualification. qualification du Paraguay pour les huitièmes
1: voilà,
9: de finale.
1: Voilà, ça c'est Raphaël Vantard au commentaire là-bas, l'un des envoyés spéciaux d'RTL. Nouveau cauchemar pour le football allemand, c'est le titre du Bild ce matin. L'Allemagne éliminée pour la troisième fois consécutive en Coupe du Monde avant les huitièmes de finale. Julian Nagelsmann, le sélectionneur, est très critiqué dans son pays. Écoutez sa réaction juste après le match hier soir.
10: Je pense que notre but refusé est un scandale. Il n'y a jamais faute sur le gardien du Paraguay. Après, on réagit trop tard dans ce match. On n'a pas assez produit de jeu et face à des équipes comme le Paraguay, il faut aller provoquer les choses, chercher les buts. Ce qu'on a fait n'est pas suffisant pour aller plus loin dans cette Coupe du Monde. Ça faisait 12 ans qu'on n'avait pas atteint cette phase à élimination directe. Là, il y avait plus d'équipes et c'était censé être plus facile. Mais pour l'Allemagne, c'est terminé et c'est très décevant.
1: Voilà, et c'est donc le Paraguay que la France affrontera en huitième de finale.
0: Affrontera
1: si les Bleus évidemment l'emportent ce soir contre la Suède, 23h, le match à suivre comme à chaque fois sur RTL ou sur M6.
0: Ben justement, de ce premier match couperet pour les Bleus, on va parler tout de suite avec Jeannot Rességuier. Bonjour Jeannot.
11: Bonjour.
0: Bon, cette fois c'est clair, c'est à la vie et à la mort, hein. Ça passe ou ça casse.
11: Oui, ce soir tu gagnes, tu continues. Tu perds, tu rentres à la maison et sans la coupe. Alors, je vous rassure, je n'ose pas imaginer une seule seconde une élimination. Et comme Didier Deschamps ne cesse de le répéter à ses joueurs, le risque du match couperet existe, mais ils ont tous en tête ce qu'ils doivent faire pour éviter le piège. Certes, les Suédois sont très athlétiques, ils ont trois joueurs dangereux offensivement, mais ça s'arrête là. Aucune crainte pour les Bleus et ce n'est pas de la suffisance que de dire cela. La France possède trop d'arguments au sein de son collectif qu'il ne peut pas y avoir l'ombre d'un doute. Certes, l'accident existe, mais ce match sera ou devra être une formalité. Pourquoi ? Parce que Mbappé est en mission, ce n'est pas moi qui le dis, c'est le sélectionneur. Il est entouré de joueurs de talent qui l'ont déjà prouvé dans cette Coupe du Monde. Olise, dans le rôle de régulateur, Dembélé, qui a démontré qu'il pouvait lui aussi marquer comme son capitaine. Et selon Adrien Rabiot, l'expérience des deux dernières finales de Coupe du Monde va leur servir. Vous avez toujours des craintes ? Moi non.
0: Ouais, ça se discute quand même. Hein.
1: On y croit quand même.
0: Si on est éliminé, il retourne dans le sud de la France à cheval. Hein, je vous préviens.
1: Il y a deux autres matchs aujourd'hui, en tout cas dans les 24 heures qui viennent. 19h Côte d'Ivoire-Norvège et la nuit prochaine, Mexique-Équateur.
0: Merci beaucoup à vous, Olivier Bois. C'est l'heure de la météo avec vous, Louis Baudin. Il va faire plutôt beau, mais on a retrouvé le sens de la nuance quand on regarde la carte.
12: Exactement, avec beaucoup de nuages en ce moment qui circulent entre la Bretagne et le Nord-Pas-de-Calais. Ça déborde un peu sur l'Île-de-France, sur une bonne partie de la Normandie. Et ça s'accompagne même de quelques pluies là sur le Cotentin, un petit peu également sur la côte d'Opale. Et donc tout au long de la journée, au nord de la Loire, on va garder un ciel un peu plus nuageux. Je dis pas qu'il n'y aura pas une éclaircie, mais un ciel relativement nuageux, avec même quelques gouttes de pluie sur le littoral de la Manche. Dans les autres régions, le soleil s'imposera très facilement avant la fin de journée, où là, sur les reliefs, les Pyrénées, les Alpes, le Massif central, ou encore sur les Vosges et le Jura, on aura un risque d'orage, un risque qui pourrait être assez violent, comme hier. Ça a été le cas, notamment du côté des Alpes. Attention au vent qui renforce le risque d'incendie autour du Golfe du Lion, un peu de Mistral et de Tramontane, et puis les températures raisonnable, on va dire ça, en tout cas de saison, 20 à 25 degrés du nord de la Bretagne aux Flandres, 25 à 30 degrés dans les autres régions et encore 31 à 36 quand même près de la Méditerranée.
0: Merci beaucoup à vous Louis Baudin, vous écoutez RTL, il est 9h08. Dans un instant c'est notre époque, la canicule et après, pourquoi sommes-nous tellement fatigués, que ce soit physiquement ou psychologiquement? Vous êtes nombreux à nous avoir envoyé un message au 74 900 avec le mot-clé matin pour nous faire part de cette grande lassitude. Alors dans un instant, nos deux experts vont y répondre.
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0: C'est notre époque sur RTL et depuis la canicule, il paraît qu'il ne faut pas vous chercher, que vous partez au quart de tour. Il paraît aussi que vous êtes fatigué, très fatigué. Et pourtant, les températures ont baissé quasiment partout et l'air est devenu respirable. Alors pourquoi n'arrive-t-on pas à en sortir? On en parle avec nos deux experts ce matin. Anne Senequier, psychiatre et chercheuse à l'IRIS. Bonjour et bienvenue à vous.
22: Bonjour.
0: Et Bertrand Fougère, professeur en médecine et gériatre au CHU de Tours et auteur de L'âge, c'est dans la tête aux éditions Vuibert. Bonjour Bertrand.
23: Bonjour Thomas.
0: Bon, est-ce que la chaleur rend fou? Pour commencer.
22: Bonne question. Non, la chaleur ne rend pas fou, en fait. La chaleur, elle nous fait vivre une autre version de nous-mêmes, une version plus fatiguée, plus irritable et qui a mal dormi aussi. Donc, effectivement, on n'est pas au top de notre sociabilité à ce moment-là. Mais c'est toute une histoire de bande passante, en fait. Notre cerveau est axé sur maintenir notre température, nous refroidir dans un environnement qui ne le permet pas. Donc, ça donne un petit peu cette sensation d'agoraphobie, de ne pas sortir de cette situation. Et donc, toute cette énergie qui est dévolue à nous maintenir en bonne santé, parce que, effectivement, c'est.
0: Parce qu'en fait, le cerveau use de l'énergie et c'est pour ça qu'on est légitimement fatigué, en fait, c'est ça?
22: Alors, le cerveau utilise une énergie de base pour nous maintenir en vie tous les jours, même quand on est à 25 degrés. Là, il faut maintenir ces niveaux d'adaptation à travers la transpiration, à travers les systèmes d'adaptation cardiovasculaire, rénaux et un petit peu tout ça. Et puis, il y a aussi, effectivement, la psychologie continuer à fonctionner en société, au quotidien. Donc là, il y a un mécanisme d'urgence qui va rediriger l'énergie sur justement maintenir la température. Donc tout ce qui est à côté, eh bien, ça va sauter.
0: Professeur Fougère, vous le sentez, vous, chez vos patients? Vous la sentez, cette grande fatigue, ou pas?
23: Alors, on la sent, parce que d'autant plus que ce sont des patients qu'on dit fragiles, hein, puisqu'ils ont en plus des pathologies chroniques, une insuffisance cardiaque, une insuffisance rénale, un diabète. Et donc, là aussi, ils ont eu encore plus d'énergie pour essayer d'éviter de décompenser leur pathologie. Et c'est quand même ce qui s'est passé, parce qu'il y a aussi un effet, il y a l'effet sur maintenir sa température et que le cerveau puisse maintenir sa température, et puis il y a l'effet longueur. C'est-à-dire que là, cette période de canicule, elle a été un peu longue, et donc en fait, ce qui se passe, c'est que moins de sommeil, un cerveau, un corps qui doit s'adapter, qui prend beaucoup d'énergie pour justement réguler sa température, bah, à force, on est justement dans une période à risque de décompenser aussi ces pathologies chroniques qu'on peut avoir.
0: Mais pourquoi ça dure, en fait, que maintenant qu'il fait frais, on pourrait dire, bon, bah, ça y est, on n'a pas trop mal dormi, enfin, depuis une ou deux nuits, on passe à autre chose. Non, on est nombreux, je me mets dedans, à être fatigué, physiquement rincé, sans énergie.
22: On a une dette, hein, physiologique, biologique. On a littéralement passé une semaine, 10 jours à lutter contre la chaleur. Et on n'est pas tous égaux vis-à-vis de ça. Oui. Il y a ceux qui ont eu la possibilité de dormir au frais. Et j'ai envie de dire, même ceux-là, en fait, leur mécanisme physiologique a joué au yo-yo pendant 10 jours entre je suis à 20,

0: 4 jours. Et nous, j'allais dire physiologiquement normal, il nous faut quand même 48, 72 heures, au moins 2, 3 jours en tout cas
1: pour, quand on est pour pouvoir récupérer. Quand on est en bonne santé, il va falloir 2, 3 jours déjà pour
0: récupérer. Oui.
1: Pour récupérer. Et il y a aussi beaucoup de stress sur la survenue éventuelle d'une nouvelle canicule. On sait qu'il y a beaucoup de fantasmes. Louis Baudin nous disait, pour l'instant, on ne voit rien de tel, mais rien ne dit qu'on n'y aura pas droit dans 15 jours, dans un mois, dans 2 mois, et puis même si dans 6 mois. On a l'impression que cette canicule-là, elle a marqué les esprits plus que les autres. Vous le sentez, vous aussi, ça ou pas ?
0: Alors, très honnêtement, en fait, au tout début de la canicule, en tout cas, les établissements, nous, je vois sur les établissements médico-sociaux, les EHPAD, les hôpitaux, on était quand même bien préparés et on n'a pas vu trop cet afflux sur les premiers jours. Et là, depuis le milieu de semaine dernière, en fait, on a vu un afflux très important. On a eu un week-end excessivement chargé.
1: Vous étiez de garde, hein, vous ?
0: Moi, j'étais de garde ce week-end.
1: C'était l'enfer ?
0: C'était difficile. En tout cas, mes collègues urgentistes ont vécu des nuits de vendredi à samedi et nous, dans les services de gériatrie et dans les hôpitaux, on a dû activer les plans blancs. On en a parlé dans différents journaux. Il y a eu aussi le dédoublement des lits. Des fois des déprogrammations dans certains hôpitaux. On a eu quand même un afflux de patients fragiles à hospitaliser, des gens qui étaient en hyperthermie de façon assez importante, hein, de plus de 41 degrés, qu'il faut refroidir très rapidement.
1: 41 degrés, ah ouais.
0: Qu'il faut refroidir très rapidement, qu'on met dans des bains de glace en fait, et avec des glaces qu'on change toutes les 30 minutes pour les refroidir le plus rapidement possible, parce que l'idée c'est que la température diminue le plus rapidement possible, parce que c'est très mauvais justement notamment pour notre cerveau d'être en hyperthermie comme ça.
1: Anne Sénéquier, sur cette angoisse du retour de la canicule, c'est quelque chose de nouveau ou pas ça? On a l'impression qu'on allait tous mourir à un moment là. Ça s'arrêterait jamais.
2: C'est ce qu'on disait tout à l'heure là, c'est un peu cette agoraphobie. L'agoraphobie, c'est l'impression d'être plongé dans un truc dont on ne peut pas sortir. Et là, c'est littéralement ce que l'on a vécu, et pas juste pendant 2 heures, mais pendant 10 jours, sans trouver de solution. Et c'est vrai que là, la perspective de revivre la même chose, sans véritablement de solution, parce que ce qui nous a manqué, c'est pas tant notre adaptation physiologique, c'est l'adaptation de notre lieu de vie, de notre mode de fonctionnement. Et ça, la semaine prochaine, ou même malheureusement au mois d'août ou l'année prochaine, ça ne sera pas effectivement beaucoup plus simple. Mais l'idée, c'est pas de dramatiser ou de ridiculiser ce genre de stress. Je pense que c'est très important. Mais il faut du coup ramener à quelques points clés. Le premier,
1: c'est... Qu'est-ce que vous dites, vous, vos patients qui viennent vous voir comme ça, qui voient tout en noir là d'un coup, qui se disent on est dans un tunnel, on n'en sortira jamais?
2: Alors,
1: je crois que je vais venir vous consulter, mais
2: vous pouvez, il n'y a pas de souci. En fait, cette semaine, c'était faire simple. Le mot clé, c'était ça. C'était privilégier 2-3 urgences personnelles, que ce soit au niveau du travail, au niveau de la famille ou personnel, et se fixer seulement là-dessus. Tout ce qui est à côté, eh bien, on peut fonctionner en mode dégradé. C'est pas grave si tout n'est pas fait comme d'habitude. C'est pas grave si les enfants ne travaillent pas leur instrument ou ne rangent pas la chambre comme c'est OK d'habitude.
1: Il faut lâcher un peu prise, quoi.
2: Il faut lâcher beaucoup prise, en fait. Ouais. Parce que, justement, on n'a pas la capacité de gérer toutes ces petites choses que l'on gère au quotidien. Ensuite, ça, c'est le ici et maintenant. Donc, ça veut dire traverser cette vague de chaleur. Pour la suite, c'est aussi essayer de redonner du sens à cet esprit de communauté, c'est-à-dire prendre soin de ses voisins, au-dessus, en dessous, dans les immeubles, dans les quartiers, à sa famille aussi. Et puis, au niveau un petit peu plus local et des exécutifs, il y a véritablement une nécessité aujourd'hui de prendre en considération ces chaleurs estivales et de pouvoir adapter la vie des gens. Parce qu'on a beaucoup parlé de prévention, de comment s'adapter, mais à chaque fois vous avez remarqué que c'était de la responsabilité individuelle. Oui. C'est buvez, mettez-vous au frais, allez dans des îlots de chaleur, de fraîcheur. Mais en fait, on peut pas demander aux gens de s'adapter si en face leur logement, leur lieu de vie, leur lieu de travail
1: ne sont pas adaptés.
2: Ouais. Et ça, on l'a vu, le GIEC, les estimations du GIEC montrent qu'à l'orée 2030, on a un risque de vague de chaleur beaucoup plus important que de ce qui est aujourd'hui. Donc, faut s'adapter véritablement.
1: Professeur Fougère, vous êtes gériatre, hein, je le rappelle. Est-ce que les patients que vous voyez se sont plaints aussi de cette solitude, de cet abandon, de cet isolement? Parce que j'entendais moi le professeur, je sais plus si le professeur Philippe Juvin, qui est patron des urgences à l'hôpital européen Georges Pompidou, qui disait c'est bien gentil de s'en prendre à l'État, c'est bien gentil, mais la vérité, c'est que si on va pas sonner chez le voisin pour voir comment il va, si on n'apporte pas des bouteilles d'eau à ceux qui en ont besoin, on réglera jamais le problème. Cette solitude-là, il vous la raconte ou pas?
0: Alors, il la raconte, et surtout, c'est un des messages clés dans les prochaines aussi vagues de chaleur qu'on a aussi essayé d'anticiper. Moi, c'est un message que j'essaie de diffuser le plus possible, parce que les établissements, les hôpitaux, je le redis, les établissements médico-sociaux, ça a été dur, mais on a su s'adapter et on a des professionnels de santé autour des gens pour pouvoir justement répondre à leurs demandes. Les principales mortalités qu'on a eues, c'est les gens à domicile. Et c'est les gens à domicile parce que justement leur logement était probablement pas adapté, et parce que il faut absolument qu'on ait aussi cette conscience collective de se dire, bah oui, j'ai une

0: d'une voisine qui a 85 ans, qui vit toute seule, qui a peut-être pas des dents ou de service à domicile qui passe chez elle, je vais frapper chez elle le matin et le soir pour savoir si elle va bien, parce que justement on se retrouve dans ces situations d'isolement qui peuvent être dramatiques en termes de santé, ça c'est sûr, mais même en termes justement de leur isolement social, de leur solitude, puisqu'on a vu aussi qu'il y a quand même plein d'événements qui se sont arrêtés, donc c'est des gens qui avaient peut-être aussi des activités qui se sont complètement arrêtées pendant une semaine, et donc ils se sont retrouvés vraiment tout seuls. Et l'isolement, on le sait, hein, c'est un vrai paramètre aussi de mauvaise santé. Hein.
1: Vous avez une mortalité qui a augmenté, vous, à l'hôpital ou pas ?
0: Alors, au sein des services hospitaliers, en fait, on a eu pas une mortalité dans les services, mais par contre, on a eu une mortalité, notamment sur les passages aux urgences. On a eu une mortalité dans les appels aussi, qui ont été faits à la régulation du SAMU avec les déplacements à domicile, ouais, avec de la mortalité qui a été supérieure chez les gens qui mouraient chez eux. Hein. Donc ça, oui, il y a eu une surmortalité. Pour le coup, le ministère de la Santé a sorti les chiffres là aujourd'hui. Il y avait quand même eu une surmortalité pendant cette vague de chaleur. Hein.
1: Anne Sénéquier, il paraît que la fatigue augmente l'hormone du stress. C'est vrai ça ou pas?
2: Oui,
1: le cortisol, c'est ça?
2: Le cortisol, effectivement, c'est l'hormone du stress, mais globalement, c'est pas juste une hormone, une cause, une conséquence. Ouais. Véritablement, là, si on doit y mettre un fautif, ça va plutôt être le combo fatigue, épuisement, manque de sommeil, parce que ce manque de sommeil, véritablement, a été peut-être l'énorme goutte d'eau qui a fait déborder le vase de tous les Français. Parce que à partir du moment où on n'est pas en capacité de dormir correctement, en plus, on a dormi, mais un sommeil fragmenté, ce qui implique que le sommeil profond, celui qui est véritablement régénérateur tous les jours, eh bien, ne fonctionne plus. Donc là, le plan de cette semaine, c'est de récupérer un sommeil. Et il faut le dire aussi, les Français ont des troubles du sommeil de plus en plus présents, parce qu'on l'a vu, on a perdu une heure et demie de sommeil par rapport à ce que l'on dormait dans les années 70.
1: Ça, c'est la moyenne. On dort une heure et demie de moins qu'en les années 70.
2: Oui, nos modes de vie, les écrans, tout ça fait qu'aujourd'hui, on dort moins bien. Donc c'est déjà un problème en temps normal. Donc là, effectivement, il y a énormément de patients qui se plaignent de ça. Donc là, le plan cette semaine, c'est essayer de retrouver une régularité.
1: Et la régularité. Donc, faut pas regarder le match de l'équipe de France à 23h ce soir. C'est pas raisonnable.
2: C'est pas raisonnable. Disons que si on va le faire, mais si on peut essayer d'avoir une régularité les autres jours, c'est plutôt pas mal.
1: Bon, la question de l'alimentation aussi. J'imagine que les personnes qui viennent vous voir, qui consultent, alors on a tous eu moins faim pendant cette canicule. Est-ce que ça affaiblit les organismes ?
0: Alors ça peut affaiblir les organismes, ça c'est sûr. Il faut vraiment privilégier les aliments qui sont riches en eau, et puis ne pas oublier quand même, je le dis souvent, et notamment chez les plus fragiles, les apports en protéines, parce que les protéines, c'est ce qui fait le mieux, c'est ce qui fait votre autonomie. Et ça, c'est souvent des moments où on a moins envie de ces protéines. Peut-être le message quand même de cette semaine, en plus de tout ce qui a été dit, c'est de dire restons, les températures baissent, mais restons vigilants, notamment auprès de nos proches qui sont les plus fragiles.
1: Et dont la fragilité dure encore.
0: Va encore durer, et on reste vigilant.
1: Pour l'alimentation, on peut se faire plaisir là, après tout ce qu'on a subi. Maintenant, c'est kebab, pizza, hamburger.
2: Alors, se faire plaisir, c'est pas forcément kebab, pizza, burger. Se faire plaisir avec une alimentation fraîche de saison, des fruits, des légumes, pas forcément du gras et de l'alcool, parce que
1: je savais que ça passerait pas.
2: Oui, là,
0: une assiette colorée.
1: Une assiette colorée.
2: Bonne façon de le dire.
1: Si vous aviez pour finir un conseil chacun à donner pour encaisser ce qu'on a vécu, pour se préparer à la suite, s'il y avait un truc à retenir pour être mieux ou que ce soit moins difficile la prochaine fois, Anne Sénéquier?
2: Moi, je reste sur le faire simple. Il faut vraiment se choisir une priorité, rester axé là-dessus. Et une fois que ça sera terminé, effectivement, commencer à penser la suivante, que ça soit discuter avec la copropriété pour qu'ils arrêtent d'enlever ces plantes qui grimpent sur la façade et qui pourraient nous protéger, qu'on puisse aller sur les mairies en disant il faut adapter les écoles et ainsi de suite. Donc il y a ce ici et maintenant qui est pour nous, parce que de toute façon on a été un peu laissé seul vis-à-vis de ça, et ensuite effectivement transporter au local et au plus large pour qu'on ait un pays adapté à ces vagues de chaleur.
1: Et pour vous, Bertrand Fougère?
0: En un mot, anticipation de la situation en la préparant au mieux. Et puis au moment où ça arrive, je le redis, vigilance auprès des proches fragiles, allez frapper chez votre voisine, prenez des nouvelles de votre grand-mère. En tout cas, voilà, un impact collectif.
1: On se serre les coudes. Merci beaucoup à tous les deux, Anne Sénéquier, psychiatre et chercheuse à l'IRIS, Bertrand Fougère, professeur en médecine et gériatre au CHU de Tours. On peut vous lire aussi un livre formidable qui s'appelle L'âge, c'est dans la tête, aux éditions Vuibert. Merci à tous les deux. Dans un instant, c'est la pépite d'Anthony Martin. Bonjour Anthony.
3: Bonjour à tous.
1: Il y a un peu de nostalgie avec vous ce matin, avec des artistes français qui revisitent en fait des standards anglo-saxons de leur adolescence.
3: Oui, on va plonger dans un album souvenir réjouissant et on va découvrir les chansons qui faisaient rêver Benjamin Biolay, Élodie Frogé ou Salvatore Adamo quand ils étaient ados.
1: Et ils les ont rechantés du coup.
3: Voilà.
1: Oh, ça va être bien ça. À tout de suite sur RTL.
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1: 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Il est 9h25 et vos pépites du jour, Anthony, sont donc des reprises de grands classiques du répertoire anglo-saxon.
3: Oui, l'album s'appelle It's a Teenager Dream. Il est disponible en streaming. Il y a quelques années, un des plus grands réalisateurs de disques français, ingénieur du son, Dominique Blanc-Francard, le père du chanteur Sinclair, a demandé à des amis d'interpréter les chansons anglo-saxonnes qui les faisaient rêver quand ils étaient ados. Et il les a enregistrées avec le son d'époque. Première pépite, Salvatore Adamo a choisi une des plus grandes chansons de tous les temps, Stand By Me, de Benny King.

0: Salvatore Adamo avait 18 ans quand Stand By Me est sorti en 61. C'est rare de l'entendre chanter en anglais et dans ce registre-là.
1: Autre pépite, Anthony, le premier succès d'Elvis Presley comme vous ne l'avez sûrement jamais entendu.
0: Oui, le 5 juillet 54 à Memphis, en début de soirée, dans une petite pièce des studios Sun Records, Elvis Presley, qui n'était alors qu'un jeune camionneur de 19 ans, a enregistré sa version d'un blues des années 40, That's Alright Mama, simplement accompagné d'un guitariste. Il a secoué le morceau et il en a fait bien sûr un des piliers fondateurs du rock'n'roll. Voici la version guitare-voix de That's Alright Mama par Benjamin Biolay. Well.

0: Voilà, cette reprise par Benjamin. Ouais, c'est, il le fait très bien.
1: Ah ouais.
0: Elle est disponible, cette reprise, dans l'album It's a Teenage Dream.
1: Et puis un dernier extrait, je crois que c'est Élodie Frégé après.
0: Oui, alors elle a choisi une chanson des années 60, I Only Want to Be With You, de Dusty Springfield. Richard Anthony en a fait À présent, tu peux t'en aller, ça on le connaît tous, mais c'est l'original qui est repris par Élodie Frégé, à l'ancienne, avec un micro d'époque.

0: want to be with you. Déclaration d'amour enflammé.
1: Génial.
0: Ouais, c'est
1: génial.
0: Bien. Hein.
1: Ah ouais,
0: ça
1: ouais.
0: Met de bonne humeur. Et ça va bien à Élodie Frégé. Le parolier avait écrit le texte quelques jours après son mariage. Ce que j'ai jamais compris, c'est que dans la version française, à présent, tu peux t'en aller.
1: Oui.
0: Richard Anthony parlait d'infidélité et de séparation.
1: Il dit le contraire.
0: Il dit le contraire.
1: Bon, on n'a jamais très bien parlé anglais, vous savez, dans ce pays.
0: Ça doit être ça.
1: Vous n'avez rien contre la bonne humeur et le soleil?
0: Rien.
1: Rien. Alors, on va remettre Élodie Frégé au début. C'est pour le plaisir. Allez, on y retourne.

0: jusqu'à demain.
1: Faut y aller, monsieur.
0: Ah non, non.
1: Tout ça dans l'album It's a Teenager Dream, donc, sur toutes les plateformes de streaming.
0: Je sais ce que je vais mettre dans mes oreilles en rentrant chez moi tout à l'heure. Yes, I only want to be with you, chère Faustine Bollard. Bonjour Faustine.
2: Bonjour Thomas, bonjour à tous.
0: Dans un instant, un jour une vie avec vous.
2: Oui, et ça va nous faire du bien de nous détendre. Vous allez faire la connaissance d'un homme qui a travaillé dans des palaces pendant des années. Il a vu défiler les stars, les milliardaires, des princes, des princesses. Il a répondu à leurs demandes les plus coûteuses et les plus absurdes. On se détend ce matin, Thomas.
0: Avec plaisir. Merci Anthony Martin, merci à toute l'équipe qui m'a aidé à préparer cette matinale. On se retrouve demain matin, 7h tout de suite. C'est donc Faustine Bollard, un jour une vie sur RTL. Très bonne journée.
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2: Merci d'être avec nous tout l'été, puisque je vous propose de revivre tous ensemble les témoignages les plus marquants d'un jour une vie. Bonjour Mathieu.
5: Bonjour.
2: On va s'intéresser à votre vie. Vous avez travaillé pendant près de 14 ans dans deux des plus prestigieux palaces parisiens. Lesquels ?
5: Eh bien, si ça ne vous dérange pas, je préfère en taire les noms.
2: Pourquoi ? Parce que ce que vous allez balancer, c'est interdit. Vous levez le secret professionnel.
5: Mais il y a un peu de ça, en fait. Parce que c'est un milieu qui est quand même très secret. Et juste pour éviter des problèmes éventuels, je préfère taire le nom. Mais disons que ce sont parmi
2: des
5: les 5
2: étoiles,
5: grands,
2: les plus grands palaces parisiens.
5: Exactement.
2: Quel poste vous avez occupé dans ces palaces ?
5: Alors, j'étais ce qu'on appelle un chasseur.
2: Alors, ça veut dire quoi, un chasseur, en conciergerie ?
5: Je me doutais que vous allez poser la question, parce que visiblement, ça ne parle pas à grand monde. Non. En fait, un chasseur, c'est quelqu'un qui travaille avec les concierges et en gros, c'est celui qui s'occupe de réaliser les achats pour les clients ou de réserver des restaurants, des limousines, ce genre de choses.
2: D'accord, ça c'est les demandes, on va dire, classiques des personnes qui sont particulièrement fortunées. Ouais. Mais quelle est la demande la plus improbable qu'on ait pu vous faire, Mathieu ?
5: Oh, j'en ai eu beaucoup, notamment celle du pan albinos, qui est quand même...
2: Un quoi ?
5: Un pan albinos.
2: Un quoi ?
5: Un pan, le pan, l'animal.
2: J'ai compris, un pan albinos, je me suis dit, là, je connais pas.
5: Un pan, pardon.
2: Un pan albinos. Alors déjà, un pan, ça serait particulier,
5: déjà
2: mais
5: un pan, c'est déjà pas mal.
2: Mais c'est pour faire quoi, c'était... Mais c'est pour faire
5: alors,
2: quoi ?
5: Alors, je veux pas dire de bêtises, parce que ça remonte maintenant à quelques années, mais il me semble que c'était pour une séance photo. Et du coup, on a dû trouver, dans l'urgence...
2: Un pan blanc.
5: Un pan blanc.
2: Vous l'avez trouvé ?
5: On a réussi à le trouver. Ça a été très compliqué, mais on a réussi à le trouver.
2: Mais vous faites www.panalbinos.com ?
5: C'est à peu près ça, ouais. Mais il y a quelques étapes entre, quand même. Mm-hmm. Mais c'est beaucoup de recherches. Alors, on nous l'a demandé un peu en avance, quand même. Hein. On nous l'a pas demandé pour dans l'heure qui venait.
2: Et est-ce que ça a été la demande la plus difficile à satisfaire, ou il y en a eu d'autres, Mathieu ?
5: Il y en a eu d'autres, notamment une où on a pas vraiment réussi. C'était un homme d'affaires qui nous avait demandé de louer la Tour Eiffel pour faire une demande en mariage.
2: Incroyable.
5: Alors, faut savoir que louer la Tour Eiffel, c'est compliqué.
2: Mais c'est pas possible, surtout, c'est impossible.
5: Ça peut
2: privatiser un étage pendant quelques heures,
5: à la rigueur. C'est non. Et donc, en fait, on a trouvé une alternative, c'est que sur la Tour Eiffel, il y a un écran.
2: Ouais.
5: Donc, ce qu'on a fait, c'est qu'on a loué une péniche qui passait devant la Tour Eiffel, et à ce moment-là, sur l'écran, il y avait marqué le nom de la personne, veux-tu m'épouser ?
2: Ah, donc il était très content. Est-ce qu'elle a dit oui au moins ?
5: Elle a dit non.
2: Elle a dit non. Elle a dit non parce qu'elle voulait la Tour Eiffel.
5: Je pense que c'est ça. Elle a dit, tant que j'ai pas la Tour Eiffel, ce sera non.
2: Elle aurait pu se contenter d'autre chose, l'Arc de Triomphe ou autre. Vous avez croisé Rihanna ?
5: J'ai croisé Rihanna tout à fait plusieurs fois.
2: Et qu'est-ce qu'elle... Alors déjà, elle est sympa.
5: Elle est très sympa.
2: On a envie de savoir. Et qu'est-ce qu'elle vous a demandé d'improbable, Rihanna ?
5: Alors, elle m'a demandé plusieurs choses, dont deux assez particulières. La première, c'est qu'elle avait arrêté de fumer. Et elle nous avait demandé de lui acheter de l'huile de cannabis à mettre dans un diffuseur.
2: D'accord.
5: Donc, ce qui fait que ça sentait vraiment le cannabis partout dans la pièce.
2: Okay. C'est facile à trouver, ça, de l'huile de cannabis ?
5: Tout ce qui est de CBD, tout ça, on arrivait à trouver ça. Et la deuxième chose, qui est un peu plus particulière, c'est elle avait envoyé sa manageuse me parler. Et sa manageuse ne sait pas trop me demander ce que lui avait dit Rihanna.
2: Elle me dit,
5: voilà, elle aimerait un objet un peu particulier. Et vraiment, je vois qu'elle marche sur des œufs. Et il y a Rihanna qui est derrière. Et vraiment, qui elle dit, oh, ça va, maintenant, ça suffit. Vraiment, elle écarte sa manageuse de la main. Et là, elle me sort son téléphone. Elle me dit, voilà, je voudrais ce sextoy.
2: Ah ouais?
5: Ouais, ouais, avec la photo et tout.
2: C'était quoi comme sextoy?
5: Ah, c'était vraiment un vibro classique. Enfin, c'était rien d'extravagant, quoi, mais elle en avait envie là, et puis voilà.
2: Est-ce que vous avez beaucoup de contacts avec ces personnalités en direct, justement? Vous me dites, Rihanna, elle est venue s'adresser directement à moi. Sinon, c'est quoi? Les équipes, les managers?
5: En fait,
2: les managers?
5: Ça dépend des fois. Alors, c'est plus souvent les managers, quand même, même si les stars sont présentes, hein. Mais en général, on s'adresse plus aux managers. Et, mais ça arrive que, effectivement, régulièrement, on parle directement avec la star, parce que ça reste une personne comme une autre.
2: Alors, parler ou chanter?
5: Ou chanter. Alors ça, c'est un peu ma faute. Parce que normalement, ça n'aurait jamais dû arriver.
2: Qu'est-ce qui s'est passé?
5: En fait, c'était au tout début de ma carrière, et il faut savoir que quand on rentre dans une chambre, il y a une façon de s'annoncer.
2: Et, c'est quoi la façon de s'annoncer?
5: Et ben, en fait, on doit taper une première fois,
2: ouais,
5: annoncer notre présence, entre-ouvrir la porte,
2: et redemander.
5: Et voilà, et redemander. Et ce que je ne fais pas, j'oublie...
2: Ce jour-là, j'oublie vous oubliez la deuxième étape.
5: La deuxième étape. Donc, je rentre dans cette grande suite et j'entends chantonner, en français en plus. Moi, dans ma tête, c'est la radio, c'est la télé. Et donc, je me mets à chantonner de la même façon. Et là, ça s'arrête. Et là, je me retrouve, je réalise que j'ai fait une bêtise. Je dis, bon, je vais me faire massacrer. Et en fait, ouais, là, il y a Céline Dion qui arrive.
2: Mais non.
5: Et qui me dit, non, mais vas-y, continue. J'ai dit, non, je suis désolé, pardon. Vraiment, je me répands en excuses, mais comme jamais. Et là, elle me dit non. Et elle commence à me lancer et à chantonner. Et du coup, j'ai chantonné avec elle. Alors, on n'a pas fait toute la chanson non plus. Mais voilà, j'ai eu droit à mon petit duo avec
2: C'était quoi la chanson
5: Dion
2: que vous connaissez?
5: C'était Sous le vent.
2: Vous avez fait Garou, quoi?
5: J'ai fait Ga quelque chose. C'était pas très Garou, hein.
2: Ça doit être des souvenirs, justement, qui doivent être chers à votre cœur.
5: Ah ben, ça reste.
2: Oui, forcément. Vous avez d'ailleurs, puisqu'on parle de cœur, vous avez croisé déjà des personnalités dont vous étiez fan, Mathieu?
5: J'en ai croisé quelques-unes, même si moi, je suis pas très fan, on va dire, mais il y a des personnes que j'admire, notamment au niveau musical. Je crois que c'est d'ailleurs la personnalité la plus importante que j'ai pu croiser dans ma vie, c'est Michael Jackson.
2: Vous avez l'occasion de croiser Michael Jackson?
5: J'ai un an avant sa mort.
2: Alors, ouais. Racontez-moi. Racontez-nous.
5: Alors, vous allez être un peu déçus, parce que c'est pas non plus incroyable. C'était un an avant sa mort, et en fait, il préparait la tournée This Is It, qui était... This is it. J'ai perdu un peu en anglais.
2: Zizi it. Et je me suis dit, il y a un sujet au niveau de l'accent.
5: Non,
2: hein, d'accord.
5: This is it.
2: Très bien.
5: Oui, j'ai un peu perdu en anglais depuis le temps. Alors, d'abord, je vois un attroupement. Et au milieu de cet attroupement, je vois une petite personne, parce que Michael Jackson n'était pas très grand. Mm-hmm. Et vraiment, il arrive vers moi, et juste, il me dit bonjour, bonne journée. Ça a suffi à mon bonheur. Michael Jackson m'a parlé.
2: Ouais, c'était extrêmement impressionnant.
5: Mais parce qu'il y a personne de plus connu que Michael Jackson.
2: Bien sûr, et vous avez perdu vos moyens?
5: J'ai pas perdu mes moyens, mais disons qu'à l'intérieur, alors extérieurement j'étais très fier, à l'intérieur j'étais liquide.
2: Le cœur battait extrêmement vite.
5: Ah oui, bah,
2: c'est quoi les qualités pour être un bon chasseur en conciergerie?
5: La débrouillardise déjà. Mm-hmm. Parce qu'il faut pouvoir arriver à trouver ce qu'on nous demande. Il faut s'intéresser à tout ce qui se passe autour de nous, que ce soit des clients qui vont nous parler de théâtre, de livres, d'expositions. Il faut qu'on soit au fait de tout ça. Il faut du cardio, beaucoup.
2: Ah oui, bien sûr, c'est extrêmement sportif.
5: Oui, bien sûr, complètement, parce qu'on s'arrête pas vraiment du matin au soir. Il faut bien sûr être très poli.
2: Et avoir aussi un sens, en effet, de du protocole avec ce genre de personnalité. Merci d'être avec nous et avec Mathieu. On s'intéresse donc à sa vie et aux vies également des célébrités qu'il a eu l'occasion de côtoyer en tant que chasseur en conciergerie. À tout de suite sur RTL. Merci d'être avec nous.
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2: Merci d'être avec nous sur RTL. Et on se détend avec la complicité de Mathieu. Mathieu Camas, qui est l'auteur de Palace aux éditions City et qui nous raconte les coulisses de ses 15 années en tant que chasseur de conciergerie dans des palaces parisiens. On a Jocelyne qui nous écrit « Est-ce que ça vous est déjà arrivé, Mathieu, de ne pas vous entendre avec une célébrité vraiment d'une mésentente ?»
5: Alors, ne pas m'entendre avec une célébrité, non, mais ça nous est déjà arrivé d'avoir des petits différends, notamment avec une célébrité en état d'ébriété.
2: Ah, qui ça alors ?
5: Russell Crowe.
2: Pourquoi ? Je l'imaginais charmant.
5: Alors, il est absolument charmant en temps normal,
2: ouais.
5: Mais quand il a un peu bu, il est un peu foufou. On va dire.
2: C'est-à-dire, expliquez-moi, qu'est-ce qu'il a fait?
5: C'est-à-dire que ça lui fait pas peur de monter sur les tables du bar et à beugler dans tout le bar du resto.
2: Comment on fait à ce moment-là? On va lui indiquer gentiment qu'il faut qu'il se calme un peu et en même temps, c'est Russell Crowe?
5: Eh ben, c'est ça. Et donc, du coup, déjà, on appelle la sécurité.
2: Ouais.
5: Parce que on va pas y aller non plus. Parce qu'en plus, Russell Crowe, beau bébé.
2: Ouais, ok.
5: donc, on va pas y aller comme ça. Et on lui fait gentiment comprendre que ce serait plus sympa qu'il baisse un peu le volume et qu'il remonte dans sa chambre.
2: Alors, en parlant d'une mésentente, je crois qu'il y a une personnalité qui vous a été très antipathique, c'est Maria Carrère.
5: Ah, alors, Maria, c'est une grande histoire avec Maria.
2: J'adore cette phrase, vous savez que isolée, il n'y a pas grand monde qui peut le dire dans sa vie. C'est une grande histoire avec Maria, pourquoi ?
5: Mais parce qu'en fait, pareil, c'était au début de ma carrière et je pense que l'erreur est venue de moi, en fait, quand même un peu au départ. C'est que elle n'arrêtait pas de me demander, elle ou via sa manageuse, différents articles à acheter. Un plus un. Et en fait, j'en avais marre de faire des allers-retours. Donc je vais voir la manageuse et Maria Carré, je lui dis, on gagnerait tous du temps si vous me faisiez une liste comme ça. Moi, je fais tous mes achats et je vous ramène tout d'un coup. Et là, je dis ce que je n'aurais pas dû dire à ce moment-là. Je dis, parce que vous n'êtes pas ma seule cliente.
2: Et ça, extrêmement vexant.
5: Et ça, le « vous n'êtes pas ma seule cliente », c'est pas passé.
2: Elle aurait pu vous dire, en tout cas, je suis votre cliente la plus importante. C'est ce que vous avez sous-entendu, c'est que c'était pas votre priorité.
5: C'est un peu ça.
2: Comment elle s'est vengée ?
5: Et en fait, comment elle s'est vengée ? Et c'est là où c'est un petit génie du mal, et en même temps, bien joué de sa part.
2: Beaucoup cette expression.
5: C'est que, en fait, elle m'a demandé de lui acheter une boîte de maquillage. Donc moi, ce que je fais, c'est que je fais mes recherches sur cette boîte de maquillage. Je ne la trouve pas à Paris. Je la trouve pas en France. Ça commence à devenir un peu embêtant. Et j'ai réussi à la trouver à Londres. Donc là, je vais la voir et je dis, effectivement, j'ai trouvé cette boîte de maquillage, mais c'est à Londres. Elle me fait, oui, je sais. Je dis, et donc, elle me dit, je paye les billets d'Eurostar, vous allez chercher la boîte de maquillage et vous me la ramenez.
2: C'est ce que vous avez fait.
5: C'est ce que j'ai fait.
2: Mais
5: le problème, c'est que déjà, là où elle est maline, c'est que de faire ça, ça me prend toute la journée. Donc elle s'assure que je ne travaille que pour elle. C'est là où elle est forte.
2: Mais elle vous fait remarquer ça ou c'est vous qui le déduisez ?
5: C'est moi, puisque je comprends parfaitement que de toute façon, je ne pourrais travailler que pour elle ce jour-là.
2: Bien sûr.
5: Mais le pire dans tout ça, c'est que quand je lui ramène, moi je me dis c'est bon, ma mission est faite. Et en fait, 2-3 jours après, en partant, elle vient, elle me dépose la boîte de maquillage, elle s'en va, elle l'avait pas utilisée.
2: Ah oui, c'est de la provoque. Enfin, c'est de la provoque. En tout cas, c'est de la vengeance. Vengeance un peu mesquine, mais elle vous a donné en effet une bonne leçon. Vous n'avez pas eu l'occasion de la croiser.
5: J'ai jamais eu l'occasion de la croiser. En vrai, je suis même pas sûr qu'elle se serait rappelée de moi.
2: Ouais.
5: Quoique ça aurait été une petite victoire qu'elle se rappelle de moi.
2: Il y a Flavie qui nous demande, est-ce que c'est vrai que les célébrités réservent parfois des chambres sous des pseudonymes?
5: C'est quasiment tout le temps le cas même.
2: D'accord.
5: Puisque comme ça, ils sont tranquilles. Puisque sinon, il y a des gens qui pourraient appeler et dire, passez-moi la chambre d'un tel, ouais. On serait obligé de le faire.
2: D'accord.
5: Donc là, au moins, il s'assure d'être tranquille.
2: Et vous avez des pseudonymes que vous connaissez ou dont vous vous souvenez?
5: Vraiment, je m'en rappelle plus tellement, mais c'est des choses très simples. Hein. Il y en a qui vont prendre des noms de dessins animés, qui vont s'appeler Bugs Bunny, par exemple. D'autres qui vont s'appeler Mr. Smith, voilà. En général, c'est assez simple.
2: Est-ce que vous vous souvenez d'une mission où il y avait beaucoup d'argent en jeu?
5: Ah oui, mais je m'en suis pas rendu compte tout de suite.
2: C'est-à-dire?
5: C'est un client russe qui m'avait demandé d'aller lui faire enlever des maillons d'une montre.
2: Classique, j'ai envie
5: classique,
2: de dire.
5: Hein, voilà. Donc, alors je vois que c'est une montre qui vaut quand même de l'argent, mais pas plus que ça. Enfin,
2: oui,
5: je,
2: c'est ça.
5: C'est une chose dont j'ai l'habitude. Et en plus, il me jette la montre, mais comme si c'était un mouchoir. Mmh. Et je sens là, au poids de la montre que bon, ok, ça vaut quelque chose.
2: C'est un beau bébé.
5: C'est un beau bébé, exactement. Et donc, je vais à la bijouterie, chez l'horloger, pour faire retirer les maillons. Et là, au moment de rentrer, il me dit, mais est-ce que vous voulez un garde du corps pour vous accompagner à l'hôtel? Je fais un calcul rapide, je dis, bon, il y a quand même que 200 mètres entre l'horloger et l'hôtel, ça devrait aller. Et là, il me fait, non, parce que vous avez quand même plus de 2 millions dans les mains.
2: Oh,
5: et effectivement, je lui dis, je veux bien quelqu'un qui me accompagne à l'hôtel, s'il vous plaît.
2: Ah ouais, 2 millions. Et est-ce qu'il y a des gens qui vous proposent des sommes astronomiques pour aller à un événement particulier, même
5: bien
2: à l'étranger,
5: sûr.
2: J'en sais rien, mais parce qu'on parle de grosses sommes et qui sont prêts à dépenser combien, pourquoi?
5: Mais ils ont pas vraiment de limite. Par exemple, quand il y a la finale de Roland-Garros, on va vendre des places plusieurs milliers d'euros, voire plusieurs dizaines de milliers d'euros, ou pour des gros concerts, voilà, dès qu'il y a des gros événements.
2: Mais vous n'êtes pas en compétition avec des autres palaces à ce moment-là, avec d'autres conciergeries?
5: On est en compétition amicale, on va dire, parce que on va s'entraider aussi également.
2: Est-ce que ça vous est déjà arrivé de perdre une compétition avec un autre palace pour une mission particulière?
5: Alors c'est déjà arrivé, notamment pour un événement sportif qui était la finale de la Ligue des Champions. Et en fait, en gros, on a un client qui veut absolument y participer. Et nous, en fait, on a des réseaux qui nous permettent d'avoir des places un peu sous le manteau. On a fait une proposition, il y a un hôtel qui a fait une proposition, un autre hôtel qui a fait une proposition, et au final, nous, on n'a pas pu avoir les places, parce que en fait, on n'arrivait pas à joindre le client pour lui dire, il y a quelqu'un qui a mis plus d'argent que vous.
2: Ça, c'est l'excuse que vous nous trouvez, mais en fait, c'était combien? Pour qu'ils renchérissent, en fait.
5: C'était
2: combien? Ils se sont vendus à combien, près, ces places? Vous avez une idée?
5: Si je dis pas de bêtises, c'était entre 15 et 20 000 euros.
2: Ah ouais.
5: Ouais.
2: Et est-ce qu'il y a, parfois, on vous a demandé des choses illégales?
5: Quasiment tous les jours.
2: De la drogue,
5: quasiment
2: des prostituées.
5: Tous les jours. C'est limite le quotidien. Parce que les clients sont pas au fait forcément de toutes les lois de tous les pays. Quand ils vont en Hollande, ils savent qu'ils peuvent avoir de la drogue. Chez nous, ils peuvent pas. Donc, nous, on a régulièrement des clients. De toute façon, les trois choses qu'on nous demande, c'est drogue, prostitution et armes.
2: Les armes?
5: Oui, les Américains qui pensent que on a le droit de se promener avec des armes partout et qui nous demandent où est-ce que je peux avoir.
2: Et qu'est-ce que vous répondez dans ces moments-là, que c'est interdit dans le pays?
5: Exactement, nous on se cache totalement derrière la loi dans ces cas-là.
2: En revanche, la drogue, vous trouvez une solution?
5: Non, parce qu'en fait,
2: levez la main droite et dites je le jure.
5: Enfin,
2: votre main droite qui est pleine de bagues, tête de mort ou je sais pas quoi d'ailleurs.
5: C'est vrai.
2: On est très loin du chasseur dans les palaces.
5: On est très loin, on est très très loin. Tout simplement, s'il arrive quelque chose, c'est pas le client qui va avoir un problème, c'est moi.
2: Et vous, ouais.
5: Donc, non.
2: On se retrouve dans un instant sur RTL. Évidemment, ça nous fait peut-être rêver, ça nous amuse, puisqu'on est très loin des problématiques de nos auditeurs, évidemment. Mais en même temps, c'est comme feuilleter un magazine People. C'est sympa et ça fait du bien. À tout de suite sur RTL. Merci d'être avec nous.

0: Soirée mondaine, Oria sur RTL. Merci d'être avec nous.
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0: Merci d'être avec nous dans Un jour, une vie avec Mathieu Camas ce matin qui a travaillé pendant 14 ans dans de grands palaces parisiens. On a un auditeur, Mathieu, qui nous demande combien ça coûte une nuit dans un grand palace 5 étoiles dans la capitale.
9: Alors, il y a plusieurs prix, mais en général, on va dire que le prix d'entrée, c'est aux alentours des 1000 euros.
0: Peut-être la suite la plus chère si...
9: Ça peut être entre 20 et 30 000 euros la nuit.
0: Vous avez jamais eu la tentation de squatter une nuit?
9: Alors, j'ai déjà squatté une nuit.
0: Ah bon? Oui. Je posais cette question un peu par provocation.
9: Non, mais en fait, alors je le dis comme ça, mais c'est qu'on a des nuits gratuites, nous.
0: Dans les hôtels?
9: Oui.
0: Mais dans une chambre?
9: Oui.
0: Mais combien par an?
9: Alors ça dépend, mais en général, par exemple, dans un des hôtels dans lequel j'étais, c'est un groupe, et du coup, j'avais droit à 3-4 nuits par séjour dans un autre hôtel du même groupe.
0: Ça va susciter des vocations.
9: Oui, plutôt, ouais.
0: Vous avez gagné combien pendant ces 15 années?
9: Alors, ça dépend, mais en général, le salaire est pas incroyable. Moi, j'étais aux alentours des 2000 euros, sauf que c'était les pourboires qui nous faisaient gagner beaucoup d'argent.
0: Et on peut aller jusqu'à quelle somme?
9: On pouvait aller entre 8 et 10 000 euros par mois.
0: Ah ouais.
9: Alors c'était rare, hein, mais ça arrivait. Disons que si je devais faire une moyenne, ce serait plus entre 5 et 6 000. Mais c'est de l'argent qui est très compliqué à dépenser, puisque c'est que du liquide.
0: C'est-à-dire que vous ne pouvez pas payer votre loyer, l'électricité, vous pouvez pas le déposer à la banque?
9: Non. Non, absolument pas.
0: Qu'est-ce que vous faisiez? C'est des restaurants?
9: On sort beaucoup. Ça va être des restaurants, ça va être les courses, ça va être, on se fait quand même plaisir avec quelques achats de vêtements, de choses comme ça.
0: Je voudrais que vous nous racontiez une autre anecdote avec Orlando Bloom. Vous êtes retrouvé un petit peu au cœur de son intimité.
9: Ah, je me suis retrouvé au milieu d'une bataille rangée entre lui et sa femme de l'époque.
0: C'était qui?
9: Miranda Kerr.
0: D'accord.
9: Qui était une mannequin. Et en fait, je crois qu'il s'était déjà un peu pris la tête avant que j'arrive dans la suite. Lui, il m'avait fait monter pour l'aider à faire des cartons. Parce que je sais pas, il voulait mettre des trucs dans des cartons, qu'il avait besoin d'aide. Et vraiment, j'arrive et je sens qu'il y a un climat qui est un peu tendu déjà de base.
0: Ouais.
9: Et donc, je suis là à faire mes cartons avec Orlando Bloom. Et oui, cette phrase était étonnante. Et en fait, il commence à s'embrouiller. Mais vraiment, ça monte crescendo. Au départ, ils font un peu attention parce que je suis là. Et puis après, je n'existe plus. Vraiment, si je pouvais rentrer dans le carton pour me cacher, je l'aurais fait. Ils se pourrissent, mais comme jamais. J'écoute pas tellement ce qu'ils se disent, mais je vois que ça va pas. Et vraiment, elle part, elle éclate la porte, elle s'en va
0: furieuse.
9: Et là, il me regarde, il me fait « Tu es mariée ?» Je dis « Non, il me fait « Tu as des enfants ?» Non, il me fait « Ne fais jamais d'enfants, ne te marie jamais. »
0: Le cri du cœur.
9: Vraiment.
0: Comment se comportent les clients royaux par rapport à des stars, grosses stars internationales dont vous nous parlez?
9: Déjà, le protocole est différent. Et en plus, on voit qu'il y a une différence d'éducation. tout simplement. C'est dans la manière de parler, dans la manière de se tenir, dans la manière même juste de s'adresser à quelqu'un. Mmh. Quelqu'un qui va être d'une grande famille royale, ça va être compliqué de s'adresser à lui directement. Ça n'arrive quasiment jamais d'ailleurs.
0: Mais vous apprenez les protocoles de chaque pays ?
9: On essaye.
0: D'accord.
9: En tout cas, mais de toute façon, par exemple, si je sais pas, demain il y a le roi d'Arabie Saoudite qui vient, il y a très peu de chances que je le croise.
0: Oui, c'est
9: ou
0: ça.
9: En tout cas que je lui parle.
0: Et est-ce que vous avez déjà eu une reine, une princesse qui s'est mal comportée ?
9: Oui, alors en fait, je pense que elle dans sa tête, elle s'est pas mal comportée, c'est juste qu'elle était un peu tête en l'air, on va dire.
0: Qu'est-ce qu'elle a fait ?
9: C'était une princesse d'Arabie Saoudite et en fait, elle est partie faire son shopping. Donc elle allait dans les boutiques, elle dit je veux ça, je veux ça, je veux ça et de ça de boutique en boutique. Et en fait, elle pensait que quelqu'un payait pour elle derrière. Sauf que pas du tout. Les boutiques, eux, sont habitués à ça, à ce que des clients disent voilà, je veux ça, je veux ça.
0: Laisse la note voilà. Et le mettre sur la note de l'hôtel.
9: Exactement.
0: Ah, je sais pas.
9: Et donc, là, il se trouve que elle avait prévenu personne. Donc, personne n'est venu payer pour elle.
0: D'accord. Et donc après, vous avez quoi? Les maisons.
9: Qui nous appellent, ils disent en fait, c'est... nous, on attend toujours les sous. Mais de quoi vous parlez?
0: Et on parle de quelle somme, par exemple?
9: On parle de quasiment un petit million d'euros, je crois.
0: Ah ouais, c'est indécent. Hein. C'est indécent, mais encore une fois,
9: oui.
0: on navigue dans des mers totalement inconnues et en même temps un peu fascinantes. Est-ce que les hommes politiques sont des clients particuliers, Mathieu?
9: Il y en a. Après, ce sont des clients qui sont assez discrets. Parce que je pense qu'ils aiment peut-être pas trop qu'on les voit dans ce genre d'endroit.
0: Est-ce que vous avez eu des avantages en tant que chasseur en conciergerie? Des avantages au-delà des pourboires et de l'argent dont vous nous parlez?
9: Bien sûr. Déjà, on était invité dans tous les grands restaurants parisiens.
0: Comment ça, invité? Invité. Oui, mais quand vous êtes avec les personnalités?
9: Non, pas du tout. À titre personnel.
0: Mais pourquoi?
9: Parce que justement, nous, on leur apporte des clients.
0: Donc c'est un win-win, quoi.
9: C'est ça. C'est exactement ça.
0: Donc, vous allez proposer tel restaurant à une vedette.
9: Oui.
0: Et en échange, cette personne vous invite dès que vous y allez?
9: Alors, pas dès qu'on y va, mais on a peut-être une à deux invitations par an, par restaurant. Et il y en a beaucoup, des restaurants.
0: Il y en a d'autres, des invitations à des concerts, des spectacles.
9: Oui, bien sûr, totalement. C'est le principe du donnant-donnant, quoi. C'est on va être invité, voilà, à des concerts, à des spectacles.
0: C'est une question que je me pose quand on passe 15 ans au service de personnes qui ont énormément de moyens, qu'on n'a pas soi-même. Est-ce que ça continue à faire rêver? Est-ce que ça rend aigri? Est-ce que ça finit par dégoûter?
9: Alors, au début, ça monte à la tête.
0: Ah, vous avez pris le melon?
9: Un peu. Mmh. Honnêtement, ouais.
0: Vous êtes pris pour ces stars?
9: Oui, parce que, en fait, on a des moyens qu'on n'avait pas avant. Et surtout venant de là où je venais, c'est des moyens que j'avais jamais eu, donc on pète un peu les plombs. Alors gentiment quand même, hein, mais on commence à devenir un peu exigeant.
0: D'accord.
9: Et c'est là où on se rend compte qu'on fait fausse route, parce que c'est vrai que on va aller dans un resto et on va se permettre de dire c'était pas terrible, alors que c'est un resto qui vaut peut-être 200 ou 300 euros. On n'a pas le droit de dire ça normalement.
0: Oui, bien sûr. On devient assez désagréable. Il paraît qu'il y a même un de vos collègues qui a fini par voler une certaine somme.
9: Oui, c'est arrivé. C'est arrivé plusieurs fois, mais notamment oui celui-là qui, je pense, a craqué tout simplement. Quand on va dans les chambres, les clients rangent pas forcément leurs objets de valeur et donc ils sont à la vue comme ça de tout le monde.
0: Est-ce qu'à un moment on est dégoûté du luxe? Blasé, en tout cas. Blasé, c'est sûr.
9: Plus blasé que dégoûté. Ouais. Dégoûté, non, parce que c'est quand même un milieu qui est agréable. Mais blasé, mais c'est là où on se dit que, oula, qu'est-ce que je deviens?
0: Justement, est-ce que aujourd'hui, quelque part, comme vous avez eu accès à ça, ça ne vous fait plus rêver, ça ne vous fait plus fantasmer?
9: Ah, ça me fait plus du tout rêver, vraiment. C'est surtout maintenant, en ayant vu l'envers du décor, je me dis que je suis bien avec mes petits problèmes classiques. J'en vis pas du tout leur vie. J'ai vu beaucoup de personnes pas heureuses.
0: Vous faites quoi aujourd'hui dans la vie, Mathieu?
9: Alors aujourd'hui, je travaille au service de clients, mais pour une grosse société qui vend de l'outillage sur Internet.
0: D'accord, ok.
9: Ça s'appelle Maxouti.
0: D'accord, voilà. Ok. Quel regard vous portez sur ces 15 ans atypiques?
9: J'en garde beaucoup de tendresse finalement, quand même. Parce que ça m'a appris énormément de choses. Et puis ça a fait aussi de moi la personne que je suis maintenant. Et ça va, je m'aime pas trop mal.
0: Un homme qui a de l'humour, de la dérision et qui partage donc tous ses souvenirs dans ce livre Palace aux éditions City. Merci de nous avoir permis de commencer, on va dire, ce pré-week-end en souriant à vos côtés, Mathieu. Merci beaucoup.
9: Merci à vous.
0: 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C'est la bonne touche. 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Les L'essentiel de l'info en 3 minutes avec Sébastien Rouxel. Bonjour Sébastien.
10: Bonjour Faustine, bonjour à tous. Et d'abord cette chasse à l'homme après une attaque au colis piégé à Monaco, c'est une première dans la principauté. L'explosion qui a eu lieu hier soir dans un immeuble résidentiel a fait 3 blessés. Un oligarque ukrainien et son épouse touchés grièvement. Et puis un adolescent de 13 ans plus légèrement blessé. 2 hélicoptères et une trentaine de gendarmes français sont mobilisés pour retrouver le suspect. L'inflation marque enfin le pas, 1,8% sur un an, mois de juin, contre 2,4% en mai. Ça signifie que les prix continuent d'augmenter, mais moins vite désormais. Le taux du livret A, lui, va encore augmenter à la mi-juillet. Annonce du ministre de l'économie qui ne donne pas de chiffres pour l'instant. Son taux est fixé à 1,5% depuis février. Et puis les soldes d'été prolongés d'une semaine à cause de la canicule. Ils prendront fin le 28 juillet pour compenser la semaine dernière qui a été catastrophique, notamment pour les petits commerces. À propos de la canicule, tiens, 4 départements du Sud-Est restent en vigilance orange aujourd'hui. Le Var, les Alpes-Maritimes et les Deux-Corse. Le mondial de foot. Et cette fois, les choses sérieuses commencent pour les Bleus. Premier match à élimination directe ce soir face à la Suède. Ce sera à 23h à suivre, bien sûr, sur RTL et sur M6. S'ils se qualifient, ils affronteront en 8e de finale le Paraguay, qui à la surprise générale a éliminé cette nuit l'Allemagne au tir au but. Explosion de joie des supporters présents au stade.
11: Je vais me souvenir de ce match toute ma vie. J'ai réservé il y a 3 ans pour venir ici aux États-Unis. J'ai économisé et je vis ça, c'est incroyable.
10: La liesse des supporters paraguayens, micro RTL de Raphaël Vontard. Un jour férié a même été décrété par le président paraguayen pour célébrer la victoire. Le Maroc de son côté a sorti les Pays-Bas, là aussi à l'issue d'une séance de tirs au but. Le Brésil, enfin, s'est fait très peur contre le Japon, mais il a finalement arraché la victoire 2-1 dans les arrêts de jeu.
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10: Léon Marchand déclare forfait pour le 200 mètres nage libre au championnat de France de natation. Il aurait dû être aligné ce matin, mais le quadruple champion olympique est blessé aux adducteurs. Il ne veut prendre aucun risque avant les championnats d'Europe prévus début août. La météo, du soleil pour pratiquement tout le monde. Cet après-midi, on a quand même des nuages au nord de la Loire, de la pluie près de la Manche et puis des orages des Alpes aux Vosges. Les températures, elles sont franchement très agréables. 20 à 25 degrés cet après-midi du nord de la Bretagne aux Flandres. 25 à 30 en général. Et puis 30 à 36 pour la Méditerranée. Les courses pour finir le quintet, c'est à Vichy ce soir, départ 18h30. Et voici les pronos RTL de Dominique Cordier, le 13, le 6, le 11, l'As, le 10, le 3 et le 12. L'outsider de RTL, c'est le 3. Priori, quel bruitage.
0: 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Magnifique.
10: Il est 10h et pile 3 minutes, c'est donc l'heure de vous retrouver, Laurence Boccolini, pour la bonne touche.
0: Mais oui, on vous retrouve à 11h, Sébastien.
10: Avec d'autres bruits de chevaux, peut-être.
0: Je ne sais pas, on va faire une surprise.
10: À tout
14: pour
10: heure.
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16: En janvier 2026, Emmanuel Macron a créé le buzz avec ses lunettes d'aviateur. Il était à Davos. Vous m'avez dit, buzz, bien sûr, un point, puisque... Oh là là, on lui met 10 points, il a dit en plus la réplique. Donnez-moi 2 mots qui riment avec château. Alors...
17: Jabot, capot, gestapo.
16: Oh non, pas rien. Oui, je rêvais
18: de notre monde.
17: Ah oui, j'en ai ouvert.
16: Ah ouais, téléphone.
17: Et la terre. Non mais je suis bonne en chanson française.
16: Ah, vous êtes bonne en chanson française, ça c'est le moment de le dire.
17: Connaître, ouais. La mélodie.
16: Oui, c'est pas grave. Est-ce que c'est Luce Tucru? Est-ce que c'est William Sorin? Est-ce que c'est Tipiak?
19: Tipiak.
16: Fabrice.
19: Oui.
16: Bravo à vous d'avoir joué comme un dieu vivant, Fabrice. Le parc Astérix, les attractions pour 4 personnes avec les amis que vous allez emmener, l'hôtel, le petit déjeuner, le jus d'orange, la tartine, vous allez tout faire et vous allez tout me raconter et m'envoyer une carte postale du parc Astérix.
19: Génial.
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16: Comment allez-vous aujourd'hui? Ça c'était hier et c'était déjà bien. C'était ma première, donc j'étais un petit peu nerveuse. On m'a dit, t'es un peu nerveuse, tu le sens. Mais aujourd'hui, ça va mieux. Je suis plus détendue. L'équipe aussi autour de moi, plus détendue. J'espère que vous allez bien. Et alors, en plus, je disais tout le mois de juillet, mais on n'est même pas encore en juillet.
10: Oui.
16: Donc, on va dire tout le petit bout de mois de juin et juillet. Et après, ça sera notre ami Olivier Mine qui prend le relais en août. Donc,
19: Si vous bossez, courage. Si vous êtes dans la voiture, courage aussi, c'est compliqué. Si vous êtes déjà en vacances, c'est bien. Mais en tout cas, vous écoutez La Bonne Touche. Et La Bonne Touche, c'est tout simple. Il y a des touches sur le téléphone. On appuie. Ça provoque quelque chose dans le téléphone qui fait que moi, je vous pose des questions. Et au bout de ces questions, enfin, en tout cas pour celui qui gagne ou celle qui gagne, c'est-à-dire le leader de l'émission, il y a un très beau cadeau. Et tout cet été, il y a un séjour au parc Astérix pour 4 personnes. 2 jours au parc Astérix avec une nuit à l'hôtel, le petit déjeuner. J'ai déjà expliqué hier ce qu'il y a au petit déjeuner. Donc vous découvrirez vous-même ce qu'il y a à l'hôtel. Voilà, et je trouve que c'est un très beau cadeau. Donc aujourd'hui, des touches, des téléphones, vous pouvez nous joindre 3210 par téléphone, SMS touche au 74 900, parce que le but, c'est bien sûr de battre le leader. Quel sera notre leader aujourd'hui? Je ne sais pas. Alors, est-ce que ce serait une leaduse? Je ne sais pas. Allons voir.
20: Bonjour, je m'appelle Isabelle, j'habite à côté de Toulouse, à Plaisance-du-Touche.
19: J'adore.
20: Je suis à la retraite, j'ai 2 petites filles et j'aimerais trop les emmener au parc Astérix. Ah. Et surtout, j'aimerais trop gagner.
19: Je comprends, moi j'aime bien, ça j'aime bien déjà, comme pitch c'est pas mal. Celui qui va affronter Isabelle, le voici.
21: Salut, c'est Ludovic de Nantes, j'ai 41 ans, papa de 2 filles, cherchez pas aujourd'hui, c'est moi qui vais gagner La Bonne Touche.
19: Ça va être chaud. Ça va être chaud. Donc, j'aimerais bien accueillir Isabelle, parce qu'on a honneur aux dames. Bonjour Isabelle.
22: Bonjour Laurence. Comment allez-vous?
19: Ça va très bien, et vous?
22: C'est parfait.
19: Retraite.
22: Moi, je suis encore un peu au frais, donc tout va bien.
19: Ah, vous êtes au frais, vous? Vous êtes où? Vous êtes
22: j'ai fermé les volets, les rideaux,
19: Vous êtes dans quelle région? Il a fait chaud?
22: Ah, il a fait chaud, mais on a l'habitude, hein, c'est Toulouse.
19: Ah bah, Toulouse, il fait chaud.
22: Ouf. Il fait souvent très chaud.
19: Oui. Vous savez vous organiser, vous savez un petit peu vous organiser. Enfin, quand même, il fait chaud. Qu'est-ce que c'est ça? Qui c'est qui a touché? Qui a touché le téléphone? C'est pas moi, j'ai rien.
23: Ils sont pressés de jouer, nos auditeurs.
19: Ils sont très pressés, ils appuient sur toutes les touches.
22: J'ai pas touché.
19: Non, je sais bien, non, mais ça doit être du Novix. J'ai bien compris dans votre message que vous aviez très envie d'emmener les petits-enfants au parc Astérix. Oui. Et ça, je peux comprendre. Voilà. Donc, je le souhaite pour vous, mais je le souhaite aussi pour... Ludovic, bien sûr.
22: Bonjour. Et moi aussi, lui souhaite.
19: Comment ça va, Ludovic?
24: Oui, bonjour Laurence, bonjour Isabelle. Ça va très
22: bonjour,
24: bien.
22: Bonjour Ludo.
19: Oh. Ludo, comment ça va, Ludo? On peut vous appeler Ludo. Alors, vous nous appelez d'où, Ludo?
24: De Nantes.
19: De Nantes, c'est bien Nantes.
24: Oui, c'est très sympa, Nantes.
19: Ouais. C'est très sympa, c'est une très belle ville, Nantes. Je dis ça pour dire des trucs, hein, parce que j'y suis allé, mais voilà. Qu'est-ce que vous faites dans la vie?
24: Je suis chargé de projet en aménagement de bureaux. Je fais des chantiers dans les bureaux.
19: Dans les bureaux. J'ai cru comprendre. Et vous avez 2 enfants.
24: Exactement, 2 filles.
19: Deux filles, voilà.
24: Eva et Gabriella.
19: Eva et Gabriella qui ont peut-être très envie d'aller au parc Astérix.
24: Ouais, carrément, elles comptent sur moi là.
19: Oui, en plus 4. Donc vous voyez, on fait pas les choses petitement hein, sur RTL, on vous envoie les 4. Qu'est-ce qu'on ferait bien? Alors déjà, je répète. La ligne est ouverte. Téléphone 3210, SMS touche, T-O-U-C-H-E au 74-900, parce que nous sommes ensemble jusqu'à midi, pour La Bonne Touche. Est-ce que nous commencerions pas, j'arrive pas à le dire ça, par la touche express? Allons-y. Donc.
23: Avec Isabelle peut-être?
19: Je dirais Isabelle parce que j'ai envie de garder Ludo pour plus tard, vous voyez. Mais on dit toujours honneur aux dames, mais c'est pas juste. On pourrait commencer par Ludo. Voilà. Alors attention Isabelle, 1, 2, 3, 4, 5, 6, 7, 8, 9 sur le téléphone. Là, toutes les touches sont... Qu'est-ce que tu...
23: Pourquoi... 1 ou 2
22: C'est 1 ou 2 là, Laurence.
23: On va démarrer avec 1 ou 2, Laurence. Touche
19: alors, je vais vous expliquer ce qui se passe.
23: 2.
19: Parce que, bon, moi je démarre dans ce métier, je n'ai jamais fait de radio. Et j'ai Cham derrière la console. Et ils me font des gestes qui n'ont aucun rapport. Il y en a qui me font des 5, il y en a qui 2, il y en a qui me montrent son téléphone. Je ne sais pas ce que... Donc, c'est parce que je voulais innover depuis hier. Je me suis dit, c'est pas assez moche. Tu vas faire 2 touches, c'est moche.
23: Donc, 9, c'est mieux.
19: 9, c'est mieux. Voilà, mais on le garde pour plus tard. Merci Isabelle de m'avoir aidé à rectifier cette carrière qui m'attend dans la radio. Isabelle, 1 ou 2, touche express, on est parti.
22: Allez.
19: Vous avez touché quelle touche?
22: J'ai touché la 1.
19: Vous dites la 1, c'est bien?
22: Bah oui.
19: Bon, on y va alors. La 1, c'est parfait, vous avez 30 secondes. Pas une de plus pour enchaîner un maximum de bonnes réponses. Vous le savez, Isabelle, quand vous ne savez pas, vous passez, vous ne perdez pas de temps. Parce que ça va très vite. J'y vais.
22: Ok. Ouais.
19: Prête? Ready?
22: Ready.
19: Ready. Dans le dessin animé, quelle sorte de poisson est Nemo?
22: Clown.
19: Dans quelle ville se trouve le stade de Gerland?
22: Dans quelle ville? Lyon.
19: Combien font 16 plus 44?
22: 16 plus 44, 60.
19: À quel ustensile de cuisine compare-t-on une personne qui chante faux?
22: Casserole.
19: Quel est le nom officiel du terrain de tennis?
22: Du terrain d'élite?
19: Non, du terrain, d'un terrain de tennis.
22: Le... Passe.
19: Bon, on passe, bon. C'est déjà fini? Bon, ok. Vous avez fait bon, à mon avis? Vous avez été bien?
22: Ouais.
19: Moi, je pense.
22: Sauf le terrain de tennis.
19: Bah oui, hein, bah oui, c'est ma faute.
22: Garros et tout.
19: Oui, mais c'est ma faute. J'ai mal prononcé, c'est pour ça. C'est un peu ma faute quand même. Dans le dessin animé, quelle sorte de poisson est Nemo? Bah oui, c'est un poisson clown, très mimi. D'ailleurs, il y avait eu une grande. Tout le monde s'était précipité pour acheter des poissons clowns. Le truc est sorti. Voilà, c'est comme dans Jurassic Park, tout le monde voulait un dinosaure, c'était plus compliqué. Dans quelle ville se trouve le stade de Gerland? Bravo, Lyon. Un point. Ouais, ça fait deux points là. Combien font 16 plus 44? Vous m'avez dit 60, vous comptez bien. Un point. Et à quel ustensile de cuisine compare-t-on une personne qui chante faux? Vous m'avez dit la casserole, ça fait un point. Le cours de tennis ne vous est pas venu. Voilà, on va dire ça. Mais c'est pas très grave. Donc là, nous avons 4 points. Et je dis pas mal. Hein. J'ai pas mal.
22: Ouais.
19: On aurait pu faire plus, mais bon.
22: Ouais, oui, on aurait pu.
19: On veut voir ce que Ludovic nous réserve, ce qu'il a sous le coude, Ludovic. Ludovic.
23: Ouais.
19: Donc vous avez la touche express qui va vous plaire. Je sens que vous avez la touche 2, vous êtes passé en deuxième. Vous voyez, il y a que 2 touches. Je vous explique le jeu. Pour la touche express, il y a que 2 touches.
23: Ouais. Trop de fois, quoi.
19: C'est ça. 30 secondes, surtout on passe. Hein. Quand ça vient pas, on passe. Vous êtes prêts?
23: Pas de problème, c'est parti.
19: Let's go, baby. Quel jour vient après le dimanche?
23: Lundi.
19: Quelle plante urticante peut être cuisinée en soupe?
23: L'ortie.
19: Que signifie le sigle PME?
23: Petite et moyenne entreprise.
19: Quel instrument de musique doit être demi-queue ou droit?
23: Piano.
19: Quelle actrice incarne Hermione Granger dans Harry Potter?
23: Pas.
19: Quel est le premier livre d'Albert Camus?
23: L'étranger.
19: Quel pays a organisé la Coupe d'Afrique des Nations en
23: 2025?
19: Sénégal. Quoi?
23: Sénégal.
19: Sénégal, vous me dites. Okay. Bon.
23: Ouais, pas convaincu. Hein.
19: À votre avis, vous avez été good, vous avez été bof, vous avez été...
23: Ouais.
19: En tout cas, ça a été vite. Je vous ai vu répondre speed.
23: Ouais, au début, c'était vite, ouais.
19: Oui, c'est-à-dire, quel jour vient après le dimanche? En principe, ça, on le répond vite. En principe, après, voilà les Coupes du Monde, je sais pas, mais... Allez, quel jour vient après le dimanche? Vous m'avez dit lundi, un point. Quelle plante urticante peut être cuisinée en soupe? C'est pas mauvais, hein? L'ortie, un point. Que signifie le sigle PME? Petite et moyenne entreprise, un point, ça fait 3 points. Quel instrument de musique peut être demi-queue ou droit? Vous m'avez dit le piano, un point. Quelle actrice incarne Hermione Granger dans Harry Potter? Alors, c'est vrai que ça revient pas tout de suite, mais c'est Emma Watson. Emma Watson. Et là, je dis bravo. Quel est le premier livre d'Albert Camus? Sans hésiter, Ludo nous a balancé L'étranger. Un point. Et par contre,

0: Moi aussi, un gros bisou.
1: Et vous savez
0: quoi? Bonne chance, Ludo.
1: Voilà, oh, elle est sympa. Beaucoup, elle est sympa, cette Isabelle. Isabelle, vous pouvez retenter, hein, vous savez.
0: Oui.
1: Partez pas trop loin, vous pouvez retenter, non. Ok?
0: Oui, oui,
1: d'accord.
0: Je retente.
1: Juste qu'on se reparle un petit peu, quoi, vous et moi,
0: voilà,
1: qu'on se raconte
0: marche.
1: Des choses. Je vous embrasse, ouais. Embrassez Toulouse. Allez, on se retrouve dans quelques instants.
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1: C'est moi. Non, je vais arrêter de le faire, c'est pénible. Alors, j'ai dit le numéro de téléphone 3210, j'ai dit par SMS touche au 74 900, car vous pouvez toujours appeler, bien sûr, jusqu'à midi pour essayer de battre notre leader qui s'appelle Ludo, qui est à Nantes, qui a des filles, qui veut les emmener au parc Astérix. Et il a la... je sens dans la voix qu'il a l'intention de ne pas lâcher l'affaire. Ça va être très dur. Premier duel. Alors, c'est le questionnaire, bien sûr, c'est en 5 questions, donc ça va quand même relativement vite. Et puis je vous souhaite de faire 5. Vous avez toutes les touches de libre pour cette fois, je ne me suis pas trompée. 1, 2, 3, 4, 5, 6, 7, 8, 9. Ah, il y a 9 touches sur le téléphone finalement. Je viens d'en apercevoir. Vous cliquez, tapez, touchez ce que vous voulez.
12: Allons-y.
11: La touche, qui est qui ?
13: Salut tout le monde, c'est Bigard.
14: Bonjour, c'est Jolie.
15: Oui, merci.
1: Alors, la touche, qui est qui ? Est-ce que vous connaissez vraiment les stars derrière leur pseudo ? Dans la touche qui est qui, c'est à vous de deviner qui se cache derrière ce nom de scène, ce pseudo ou ce célèbre surnom. Parce que pas tout le monde porte son vrai nom sur scène, souvent, sauf moi. Mais j'aurais dû changer d'ailleurs. J'aurais dû m'appeler, je sais pas. Dora Yukunkun. J'aurais adoré m'appeler comme ça. Ça aurait été joli. La bonne touche avec Dora Yukunkun. Vous êtes prêts ?
12: Ouais.
1: Hein, ça peut marcher ?
12: Pourquoi pas ?
1: Bon, on y va. 5 questions. Quel chanteur était surnommé le grand Jacques ? Jacques Higelin.
12: Jacques Brel.
1: Ah bon ?
12: Attends.
1: Okay. Non, mais si vous voulez, ça va. Je
12: sais quel... pas qu'il y a les propositions.
1: Oui, non, mais je peux pas les faire, si vous voulez. Sous quel pseudonyme connaît-on Inès Benassous, le youtubeur qui a récemment atteint le sommet de l'Everest ? Inag, Michou, Inoxtag.
12: Inoxtag.
1: Quel chanteur belge à succès s'appelle en réalité Paul Van Haver dans la vie civile ? Léo Ferré, Stromae, Salvatore Adamo.
12: Stromae.
1: Sous quel pseudo est connu Philippe Chapuis, auteur de la bande dessinée Titeuf ? Zep, Hergé, Jules.
12: Zep.
1: Quel footballeur se cache derrière le président ? Laurent Blanc, Fabien Barthez, Kylian Mbappé.
12: Laurent Blanc.
1: À votre avis, mon petit Ludo, ou mon grand Ludo, car je ne connais pas votre taille, vous avez fait combien ?
12: À mon avis, c'est plutôt pas trop mal, je pense.
1: Un tout bon, vous pensez ?
12: Ouais, je pense, ouais.
1: Ok. Quel chanteur était surnommé le grand Jacques ? Ah bah j'ai même pas eu besoin de
16: ne
1: dire.
16: Quitte pas.
1: Oh bah oui.
16: Il faut oublier tout. Peut s'oublier.
1: C'est gay.
16: Qui s'enfuit déjà.
12: Mais l'ambiance.
16: Oublier le temps.
1: C'est ce que je dis à Sébastien qui nous colle ça. T'avais des trucs plus gays de Jacques Brel. Tu pouvais mettre les Flamandes, les trucs comme ça. Quoi, voilà. Allez, quel chanteur a été surnommé le grand Jacques ? Vous m'avez, j'ai même pas eu le temps de dire les propositions. Jacques Brel, un point. Sous quel pseudo connaît-on Inès Benassous, le youtubeur qui a grimpé l'Everest ? Vous m'avez dit Inoxtag, un point. Quel chanteur belge a su

0: succès s'appelle en réalité Paul Van Haber. Vous m'avez dit Stromae.
1: Alors on danse. Alors on danse.
0: Ça c'est bien ça. Qu'est-ce que j'aime Stromae? C'est un truc, ça s'explique pas. Si, ça s'explique, mais c'est qu'est-ce que je l'aime. Sous quel pseudo est connu Philippe? Ah, Chapuis, auteur de la bande dessinée Titeuf. Vous m'avez dit Zep, c'est bon, c'est un point. Quel footballeur se cache derrière le président? Ça aurait été un peu plus dur, tu me la poses à moi, moi je ne sais pas. Vous m'avez dit tout de suite Laurent Blanc. Ben oui, il est surnommé le président pour son autorité et pareil sur son élégance, sur la pelouse. Vous aviez raison, vous avez bien joué. Vous avez 5 points et je dis bravo Ludo.
2: Merci, merci, c'est super.
0: Le parc Astérix, ça, c'est un peu tôt pour le dire, hein, parce qu'on n'est que 10h20 sur RTL, il y a encore du chemin. Mais si bien sûr vous voulez arracher la victoire à Ludo des mains, parce qu'il la tient pour le moment la victoire, il est leader. Si vous voulez être son challenger, par téléphone 3210, par SMS touche au 74 900. Oh, j'irai bien quelque part, mais uniquement avec toi. Peut-être à New York. Oui, à New York, c'est ça.

0: Oh, emmène-moi, téléphone, New York avec toi, ça fait du bien. Comme ça, de la matinée, sur RTL, dans la bonne touche, d'écouter.
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0: Alors, je vais accueillir notre premier challenger qui va donc essayer d'arracher la victoire à Ludovic qui la tient bien. Et un petit mot hier pour rendre vraiment, alors on va dire hommage, mais oui, chapeau bas à notre Fabrice, notre candidat qui est resté de 10h à midi accroché comme une arapède à son rocher à la victoire. Et il l'a eu. Et il l'a eu son truc Astérix. Hein. Ah, dis donc, moi je suis en admiration dans ces gens. Ouais, parce que moi, je lâcherais, je sais pas, j'aurais peur. Voilà. Est-ce que Valérie est prête à gagner? Bonjour, Valérie.
3: Bonjour, Laurence. Bah oui, moi aussi, j'ai un peu peur, hein, je vous cache pas.
0: Vous avez peur de quoi?
3: Bah, en fait, Ludo a l'air très fort.
0: Ouais, moi aussi, je le sens. Ouais. Est-ce que ce serait pas un professionnel de la question? Je ne sais pas.
3: Je ne sais pas.
0: Mais qu'est-ce que vous faites dans la vie, si je peux vous demander?
3: Ah, moi, je suis taxi.
0: J'adore.
3: Dans la région parisienne.
0: On s'est déjà vu?
3: Ben non, je suis dans le Vexin, à moins que vous...
0: Ah bah non, je vais pas dans le Vexin. Ben, je pourrais aller dans le Vexin. Mais non, je pourrais dans la région parisienne, je pourrais. Mais vous n'êtes pas taxi parisien, voilà.
3: Ah non.
0: Non, vous aimeriez pas être taxi parisien. Non, vous n'êtes pas compatible.
3: Non.
0: Alors, dans la vie, taxi, qu'on embrasse, surtout celui que j'ai pris ce matin, on va prendre. Tout, on les embrasse parce que c'est dur en ce moment. Les clients ne sont pas toujours cool, hein.
3: Pas toujours, mais non. Moi j'ai de la chance, j'ai la meilleure clientèle du monde.
0: Bah voilà, Valérie. Le séjour au parc Astérix vous tente?
3: Bien sûr.
0: Bien, c'est normal.
3: Pour mes filles, pour mon petit-fils.
0: Bah voilà, on peut continuer à téléphoner aussi au 3210 ou par SMS touche au 74 900. Alors, la touche 5 a été prise, on ne peut plus la prendre, je vous le dis tout de suite. Par contre, les autres sont libres. Ok? On y va?
3: On y va,
0: Valérie.
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0: Qu'est-ce que c'est ça? Qu'est-ce qu'il est pété?
3: La touche grosse tête.
0: C'est la touche grosse tête. Vous aimez les grosses têtes? Enfin, faut les écouter de temps en temps.
3: J'adore.
0: Vous adorez?
3: J'adore, mais...
0: C'est vrai?
3: Pas toutes. Ouais.
0: Pas toutes.
3: Ben, les petits nouveaux là, je les situe pas, vous voyez.
0: Mais il y en a plein de petits nouveaux, donc moi je ne sais pas. Enfin, les grosses têtes, moi je les connais depuis tellement longtemps. Et puis là, on va faire un coucou à Laurent Ruquier, qui fait ça de main de maître, tous les après-midi. Alors, dans la touche grosse tête, on s'inspire du célèbre esprit des grosses têtes, vous voyez, pour vous concocter un quiz sur l'émission culte de RTL. Et alors, surtout sur les personnalités qui ont fait le succès de l'émission. Voilà.
3: D'accord.
0: Mais ça c'est faisable. Vous êtes
3: prête? On va y aller.
0: Allez.
3: On est prête.
0: Quel sociétaire emblématique des grosses têtes est surnommé l'amiral? Bernard Mabille, Fabrice, Olivier de Kersauzon?
3: Olivier de Kersauzon.
0: Quel critique rock et ancien juré de la Nouvelle Star a intégré les grosses têtes lors de la saison 2017-2018? Plastique Bertrand, André Manoukian, Philippe Manœuvre?
3: Philippe Manœuvre.
0: Je note. Voici la prochaine question et la question est posée par une grosse tête.
5: Bonjour, c'est Michel Bernier. Alors, une petite question. Comment s'appelle la série dans laquelle je joue sur France 3 et qui cartonne? Alors, l'étudiante, la stagiaire, l'alternante.
0: Alors,
3: la stagiaire.
0: Je note la stagiaire. Question suivante. Dans le film Astérix et Obélix contre César sorti en 1999, quel ancien sociétaire des grosses têtes jouait Age Canonix, le doyen des Gaulois? Est-ce que c'est Jean-Yann, Sim ou Pierre Tchernia? Qui a présenté Caroline Diamant à Laurent Ruquier en 2003, lui permettant ainsi de devenir chroniqueuse à la radio? Est-ce que c'est Liane Folly, Chantal Là-dessous ou Daniel Evenou?
3: Chantal Là-dessous, au hasard.
0: Vous dites quoi au hasard, Chantal Là-dessous?
3: Ouais.
0: Bon, bah écoute, on note, hein, on s'en sort comment d'après vous, ma petite Valérie?
3: 3-4, allez.
0: 3-4?
3: Ouais, pas plus. Je pense pas faire le carton plein.
0: Oh, voilà, ce serait dommage. Ludovic claque des dents, je l'entends, on l'a coupé au son. Et on entend les dents de Ludovic
3: claquer.
0: On entend des vibrations, ce sont les dents de Ludo qui claquent. Allez, quel sociétaire emblématique des grosses têtes est surnommé l'amiral? Évidemment, c'est notre Olivier de Kerso, c'est Kersauzon, il n'y a pas mieux.
3: Oui.
0: Un point. Quel critique rock et ancien juré de la Nouvelle Star a intégré les grosses têtes? Donc c'était en 2017-2018. Alors Plastique Bertrand, je pense pas qu'il ait été... Dans l'ancienne star, mais André Manoukian, il était, oui. Et c'est Philippe Manœuvre, bien sûr, bonne réponse. Question posée par notre Mimi nationale. Voici la... Vous m'avez répondu la stagiaire, voici la réponse.
5: La réponse est la stagiaire, évidemment. Parce que à mon âge, c'est normal d'être stagiaire.
0: Oui.
5: Prochaine saison, je pense à l'automne. Et puis sur scène, et aux grosses têtes, évidemment. Allez, à bientôt.
0: Je l'embrasse très fort, ma Mimi Bernier. Oui, oh, c'est extraordinaire. Je lui dis toujours, je dis à la stagiaire, il y a un moment, il faut qu'elle passe un diplôme. À un moment... ton stage, tu vas pas vivre avec ton stage. Voilà, mais qu'est-ce que ça marche bien, qu'est-ce qu'elle est douée. Hein. C'est ma star. Ah, dans le film Astérix et Obélix contre César, qui est 99, pas tout neuf, hein, quel ancien sociétaire des grosses têtes jouait H. Canonix, c'est très très très vieux, très maigre, doyen des Gaulois, vous m'avez dit, Sim, c'est bon, bien sûr, et il donnait la réplique à Ariel Dombal, qui jouait Madame H. Canonix. Donc en fait, ça fait deux grosses têtes dans ce film.
3: Dans le film.
0: Un point, et... Alors, qui a présenté... Attends, c'est la vie privée de Laurent Ruquier, là. Qui a présenté Caroline Diamant à Laurent Ruquier en 2003, lui permettant ainsi de devenir chroniqueuse à la radio. Vous m'avez dit, Chantal Latsou, non, c'est Liane Folly. Je ne le savais pas non plus, voyez.
3: Non, je ne le savais pas.
0: Vous en sortez pas mal.
3: Pas
0: avec
3: trop mal, mais...
0: Mais 4 points, mais que dire, c'est pas assez. Voilà, c'est tout, c'est pas assez.
3: Ouais, mais... Non, mais j'avais du lourd en face de moi.
0: Vous aviez du lourd. Mais ne partez pas trop loin. Ne partez pas trop loin. Ne décidez pas tout d'un coup de raccrocher, puis on part à Pampelune faire des courses. Restez près de la bonne touche, parce qu'il y a des choses qui peuvent arriver avant la fin de l'émission. D'accord, Valérie?
3: D'accord.
0: Je vous embrasse très fort. Vous avez super bien joué.
3: Aussi. Bonjour à toute ma famille. Ah. Un gros bisou à vous à mes collègues taxi.
0: Aussi, moi, je vous embrasse très fort. Voilà. Et Ludo, un petit mot.
2: Bravo Valérie, hein, mais voilà, je suis toujours là. Non,
0: j'aime bien
3: tout défoncer.
0: Voilà, j'aime bien Ludo qui enfonce le clou. Bah moi, je suis toujours là. C'est sous ces belles paroles.
3: Reste jusqu'au bout.
0: Voilà, une petite pause.
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0: Je ne peux même pas me détendre dans le studio. J'essaie de faire des compliments à Rachel qui est magnifique.
15: Merci.
0: Qui a oublié de mettre un haut.
15: Non, mais c'est pas ça.
0: Mais ta robe, elle manque.
15: Ça s'appelle un bustier.
0: Ah, c'est ça. Mais j'ai jamais pu en porter, moi. Ça tombe. Le bustier avec moi.
15: Ah bon,
0: ça part en avant. Ah, ben oui.
15: Non, je vais vous aider. Vous allez être très belle dans un bustier.
0: C'est vrai. Mais magnifique. Comment es-tu magnifique comme ça? Comment
15: je
0: c'est
15: vais
0: possible
15: vous dire.
0: Tu mets combien de temps pour te préparer le matin?
15: Une heure.
0: Une heure.
15: Tout compris.
0: Oui, le maquillage et tout.
15: Oui. Douche.
0: Une heure.
15: Douche.
0: Oui, douche. Non, sans oui, douche.
15: Tout compris.
0: Une heure. Oh là là, c'est
15: ça
0: vaut, mais ça vaut le coup.
15: Ah.
0: Tu vois, moi, regarde.
15: Merci.
0: Douche plus ce que vous voyez pas, ça vaut pas le coup.
12: Vous êtes magnifique.
0: Moi, j'ai un vrai physique de radio. Toi, tu as un
16: c'est
0: vrai.
16: Pas vrai.
0: T'as un vrai physique de magazine.
16: C'est pas vrai.
0: C'est le de Vogue.
16: Non.
0: C'est
16: ah ouais.
0: Vogue. Ah ouais. Mmh.
16: Sinon, ils nous entendent.
0: Va. Voilà, les gens, ça va Sébastien, ça va Valentin. Sébastien, tu es très beau aussi, dans ton genre. Et Valentin aussi, mmh. dans ton genre aussi.
12: De radio.
0: Et moi aussi, mais moi je suis rangé des voitures, je n'ai plus besoin. Et Ludovic est magnifique, on n'a pas sa photo, mais il doit être très beau aussi. Je le sens, ça c'est des choses que je sens avec le métier au téléphone, je sens quand les gens sont beaux. Voilà. Ludovic, comment ça va?
2: Ça va, toujours très bien.
0: Bon, Astérix, ça se prépare bien.
2: Ouais,
0: il vous reste de la touche sur votre téléphone. La 4 et la 5, c'est pris. Vous pouvez taper sur ce que vous voulez, mais pas la 4 et la 5.
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17: Les hommes ne savent pas faire la cuisine. Les jeunes sont de gros flemmards. Les mamies ont toujours des caniches.
0: Ah bon? Ah c'est vrai, aussi. Non, pas tout le temps. Ah oui. Ok, j'aime bien ça, la touche préjugée. On va mettre fin peut-être à des préjugés. Hein. On va jouer avec les idées reçues, Ludo. Celles qui se transmettent de génération en génération et qu'on nous répète depuis l'enfance. Et du coup, après, on le dit et on y croit. Mais est-ce qu'elles sont toutes vraies? Vous êtes, c'est 5 questions. Vous êtes prêts?
2: Oui.
0: Vrai ou faux? On peut faire du feu en frottant 2 silex.
2: Vrai.
0: Vrai ou faux? Les girafes n'ont que 7 vertèbres cervicales. Vrai ou faux, les bananes poussent sur des arbres?
2: Vrai.
0: Vrai ou faux, on utilise seulement 10% de notre cerveau?
2: Faux.
0: Bon, je note. Vrai ou faux, le citron contient plus de sucre que la fraise?
2: Ouais.
0: Vous dites c'est vrai. Nous avons noté. À votre avis, vous êtes bon?
2: Ah, à mon avis, j'en sais rien du tout.
0: C'est vrai qu'elle est assez perturbante. Il est perturbant hein, comme questionnaire. Hein. C'était bon. Allez, on corrige, on fait la correction, Ludo. Faut bien qu'on y aille à la correction. Hein. D'accord? Vous êtes prêts? Oui. Il y a, à mon avis, je les connais dans l'équipe, il y a eu des pièges. Ça, c'est sûr. C'est
2: oui,
0: sûr.
2: Oui,
0: sans doute. Parce qu'à un moment, j'ai répondu comme vous. Je me suis dit, oula, il y a un piège. Vrai ou faux? On peut faire du feu en frottant 2 silex. C'est ce qu'on nous a montré dans les films. On nous a dit, tu prends 2 silex, puis tu frottes, etc. Vous m'avez dit, c'est ouais. vrai? Bah non, c'est faux. Ah. C'est une image héritée des hommes de la préhistoire et elle est fausse. L'étincelle peut se produire lorsqu'on frotte un silex avec une autre pierre, uniquement si celle-ci contient du sulfure de fer. Donc vous lui demandez hein, ce qu'elle contient. C'est le cas de la pyrite ou de la marcassite, par exemple, mais pas du silex. Il faut ensuite que l'étincelle se propage. Vous savez, un végétal, on met un peu de mousse, là, un peu de truc sec, et puis ça part pas, et puis on s'énerve.
12: Un peu de paille.
0: Oui, de la paille. Un peu de paille. C'est vrai, de la paille, c'est de la paille. Non, et c'est vrai, moi j'ai toujours cru qu'on frottait 2 silex. Non, il faut qu'il y ait un silex et autre chose. Donc là, on n'a pas de point. Vrai ou faux? Les girafes n'ont que 7 vertèbres cervicales, vous m'avez dit.
2: J'ai dit faux.
0: Ouais, vous avez dit faux, mais non, c'est vrai. Comme voilà. Les humains et la plupart des mammifères, les vertèbres de la girafe sont simplement beaucoup plus longues. Oui, on a remarqué. 40 cm par vertèbre. C'est pas ça. Mon ostéo serait pas content. Ça fait du taf par vertèbre. Déjà, moi, j'ai les vertèbres en fromage blanc, mais alors là, 40 par. Bon, pas de point. Vrai ou faux? Les bananes poussent sur des arbres, vous m'avez dit. Mais c'est vrai? Non, c'est faux. Le bananier, c'est une plante herbacée, certes géante, mais c'est pas un arbre. Pas de point pour le moment.
2: C'est mal barré, hein.
0: Ah, ça sent le sapin. Hein.
2: Sent le sapin.
0: Vrai ou faux? On utilise seulement 10% de notre cerveau. Là, vous m'avez dit c'est faux. Eh ben, oui, ça c'est une bonne réponse. Vous avez un point. L'imagerie médicale montre que presque toutes les zones du cerveau sont utilisées au cours d'une journée. Mais il y en a pour 10% du cerveau. Je nommerai personne. Je ne donnerai pas de nom, mais j'ai une liste qui font 10% de leur cerveau. Donc ça, on a un point. Vrai ou faux? Le citron contient plus de sucre que la fraise. Vous m'avez dit c'est vrai? Ouais. Pourquoi vous m'avez dit c'est vrai?
2: Parce que la fraise aurait été trop simple, donc je me suis dit, il y a au moins un pied sur celle-là. Quoi.
0: Voilà, c'est parce que quand on pense à un citron, on ne pense pas au goût sucré. Eh bien oui, à poids égal, le citron contient légèrement, dites donc, plus de sucre que la fraise. Donc là, c'est pas une mauvaise nouvelle, mais nous n'avons que 2 points. Là, nous n'avons que 2 points, et que dire qu'on peut... Tout peut arriver. Soit le prochain challenger fait moins... Je lui souhaite pas. J'ai ri comme ça, hein, mais je ne souhaite pas au prochain challenger de faire moins. Soit il y a une égalité, ça peut arriver. Soit il fait plus, et là Ludo, bon bah si vous voulez que je vous dise Astérix, on pourra lui dire. au revoir. Vous ne quittez pas. Pour vous, les prochains challengers, le téléphone c'est 3210, SMS, touche 74 900. Tout est ouvert, tout est possible.

0: Charlotte Cardin, The Way We Touch. Il sera sur scène au Festival de Nîmes le samedi 18 juillet, à ne manquer sous aucun prétexte, si vous aimez Charlotte Cardin, bien sûr.
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0: Oui, c'est nous avec toute l'équipe, avec Sébastien, avec Valentin, avec Rachel, magnifique, avec sa robe sans manche. Je suis jalouse, je sais pas, voilà.
2: Je vais vous l'offrir.
0: Non, bah je ne dis rien, mais je peux rentrer un bras dans ta robe, mais le reste ne rentrera pas. Je risque de te la rendre un tout petit peu plus grande. C'est tout ce que je voudrais te dire. Nous accueillons le challenger, parce que nous avons un Ludo qui est leader pour le moment, mais qui a eu une légère faiblesse.
3: Ah ouais, dans le questionnaire précédent, petite faiblesse.
0: Donc là, tout est possible pour Gilles que nous accueillons. Bonjour Gilles.
4: Bonjour Laurence, et puis bonjour à toutes les auditrices et auditeurs.
0: Oh, et non, ça y est, vous faites des amis. Oui. Et l'équipe, rien, eux.
4: Non, moi, c'est pas grave. Rachel, oui. Bien sûr.
0: Rachel, elle est bien. Putain, bien.
4: Évidemment.
0: Sébastien, tout le monde.
4: Mais j'ai des cheveux téléphone, Rachel. Donc,
0: oh, vous avez eu Rachel.
4: Oui.
0: Elle est chouette. Hein.
4: Elle est très gentille.
0: Elle est très gentille. Qu'est-ce que vous faites dans la vie?
4: Je suis retraité, le plus beau métier du monde, Laurence.
0: Fabuleux, vous faisiez quoi avant?
4: Eh ben, je travaillais aux finances publiques, avec le trésor public.
0: Ah oui, c'est bien aussi.
4: Ah oui, Laurence.
0: Mais j'ai rien dit. Ah, ouais. Il en faut, monsieur. Et vous nous appelez d'où?
4: De Saint-Étienne, dans la Loire.
0: Est-ce que vous êtes de Saint-Étienne?
4: Oui, de Saint-Étienne.
0: Mais vous n'avez pas d'accent. J'adore l'accent Stéphane.
4: J'ai vécu à Paris, Laurence, pas mal d'années. Mon premier poste était à Paris et je l'ai un peu perdu, l'accent.
0: Ouais, ça efface tout. Est-ce que vous êtes prêt à gagner, à essayer de battre?
4: Alors on va essayer, il est très bon.
0: Il est formidable, mais là on a eu un petit caillou dans la chaussure, dans la tongue, si vous voulez. Donc il y a des touches de libre. 1, 2, 3, 6, 9, 8. Les autres, non.
4: D'accord.
0: Allez-y.
4: Allez, je vais appuyer.
0: Appuie.
5: Ah, la touche intelligence artificielle.
0: Oh. Alors ça, la touche intelligence artificielle. Ça bouscule notre quotidien, ça peut créer des textes, ça peut créer tout, hein, des images, des sons, parfois plus vrais que nature, c'est ça le pire. Voilà, des questions, ça fait aussi les questions de la bonne touche aussi. mais saurez-vous faire la différence entre le réel et ce qui a été généré par une IA? Ça c'est très important. On y va?
4: On y va.
0: Allez, un questionnaire, 5 questions. Afin d'inciter les grandes entreprises du CAC 40 à payer leurs impôts en France, Emmanuel Macron a publié une chanson sur ses réseaux sociaux intitulée « L'argent des impôts ». Un coup d'éclat qui fait de lui le premier président à s'auto-parodier. Écoutez. Je veux...

0: Pas mal. Oh, bien, ça y va.
1: Je prends tout ça. Je danse sur l'or avec éclat.
0: J'adore.
1: Je suis Macron.
0: Alors, IA, pas IA?
2: IA.
0: IA.
2: Oui.
0: Deuxième question, on connaît tous Guy de Maupassant pour ses nouvelles comme Boule de Suif ou La Horla, mais écoutez bien ce texte, écoutez le texte. D'une beauté je prenais les couleurs, une baguette était mon cimetière, puis je partais à la guerre des fleurs et des bourgeons dont je jonchais la terre. Je possédais au vent libre des cieux un banc de mousse où s'élevait mon trône. À votre avis, est-ce vraiment de lui ou est-ce que c'est un poème créé grâce à l'aide de l'intelligence artificielle? Est-ce que c'est IA, pas IA?
2: Je dirais IA.
0: Vous dites IA. Je l'ai bien lu hein, quand même, hein. J'étais bonne hein, sur ce coup.
2: Oui.
0: Ouais, mais merci. Fin décembre 2025, une version afro-soul du tube Papa Outé de Stromae a explosé sur les réseaux sociaux. Cette reprise a cumulé plus de 50 millions d'écoutes et s'est hissée dans le top 30 mondial Spotify. On écoute. Hey.

0: Alors, ma question, cette reprise a-t-elle été chantée par un artiste humain ou est-ce que c'est de l'IA ?
1: Bon, je dirais humain.
0: Humain, donc pas de l'IA.
1: Ouais.
0: Ok. En juin 2026, un exploit technologique a marqué l'histoire de la robotique. Un robot humanoïde nommé Pemba a gravi en Équateur le volcan Chimborazo, culminant à plus de 6200 mètres d'altitude. Un robot humanoïde a-t-il vraiment escaladé un volcan de plus de 6000 mètres en Équateur ? Ou est-ce que c'est une mise en scène créée par l'IA ?
1: Allez, je vais dire IA.
0: IA. C'est une mise en scène, donc on va voir. Dernière question. On connaît tous le talent de Lara Fabian et sa capacité impressionnante à chanter dans plusieurs langues, français, anglais, italien, espagnol. Mais saviez-vous qu'elle a également chanté en russe ? On l'écoute.

0: ça, je vous dis, vous présentez ça à l'Eurovision, ça gagne. Hein. Ça gagne. Alors, est-ce que c'est de l'IA ou c'est pas de l'IA, c'est vraiment elle?
1: Ah, je vais dire pas IA. Hein.
0: Pourquoi vous dites pas IA? Parce que vous aimez bien Lara Fabian, c'est ça?
1: Voilà, voilà.
0: Ouais, pas... Allez, c'est possible. Voilà, c'est possible.
1: C'est possible.
0: Alors, combien de réponses d'après vous?
1: Alors, j'ai vraiment répondu, mais vraiment, Mazara, pas la première. Macron, je vois pas du tout qu'il ait chanté ça. À mon avis, celle-ci est bonne, mais le reste, honnêtement, c'est du hasard.
0: Voilà. Bon, Ludo, vous auriez fait bien, vous?
2: J'aurais fait au hasard aussi.
0: Alors, c'est pas bien, le hasard. Le hasard, parfois, fait bien les choses, mais parfois, non. Hein.
2: C'est vrai, j'ai remarqué.
0: L'IA, c'est compliqué, parce que c'est tellement pointu. C'est ça notre problème, on n'aurait plus à faire la différence. Première question.
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0: Alors,
3: zéros.
0: Alors, Emmanuel Macron a-t-il vraiment écrit et chanté cette chanson? Ou est-ce que c'est de l'IA? Vous m'avez répondu IA, vous avez raison. Un point. Je le voyais pas bien faire ça. Mais c'est possible, hein, on y pourra tout. On connaît tous Guy de Maupassant, je vous ai lu un extrait, je devrais rentrer à la Comédie Française. Mais arrêtez de taper sur les touches, vous, que c'est quoi ce truc? Est-ce que c'est un problème créé grâce à l'aide de l'intelligence artificielle? Vous m'avez dit que c'est
1: de l'IA.
0: Non, c'est pas de l'IA. Guy de Maupassant, c'est Découverte, texte publié dans le Gaulois du 4 septembre 1884. Et puis publié après dans un autre recueil. Donc c'était vraiment j'ai lu du Maupassant. Vous voyez à l'antenne. Fin décembre 2025, une version afro-soul du tube Papa Outé explose. Bon, est-ce que c'est de l'IA ou est-ce que c'est vraiment un humain qui chante? Vous m'avez dit non, c'est un humain qui chante. Pas du tout, c'est de l'IA. C'est de l'IA avec une voix masculine, du gospel, des percus africaines. Et, mais malheureusement, enfin malheureusement, c'est de l'IA. Voilà. Ce n'est pas un humain. En juin 2026, un exploit technologique a marqué l'histoire de la robotique. Vous savez, c'est le robot qui grimpe un truc à 6000 mètres en Équateur. Mise en scène, créée par IA ou pas IA. Ça, c'est vraiment arrivé. Vous m'avez dit, ben non, c'est de l'IA. Et non, c'est pas une bonne réponse, ça. C'est un... Grâce à son projet Pemba, un ingénieur veut démontrer qu'un robot humanoïde peut s'avérer utile pour observer la faune et la flore, mais aussi aider dans des zones inaccessibles aux humains. Donc ça c'était vrai. Et dernière question, on connaît tous le talent de Lara Fabian. Est-ce qu'elle chantait en russe? Oh. C'est beau. Vous m'avez dit pas IA, vous m'avez dit non, c'est Lara Fabian qui chante et vous avez raison, c'est un point pour vous, elle chante bien en russe. Je fais les totos. Attention. Attention Toto, c'est Ludo qui claque des dents. Est-ce que Gilles a fait mieux que Ludo? Et oui, puisque vous avez 4 points.
4: Non, 2 et 2, on a une égalité.
0: Ah, mais arrête de me faire ces gestes débiles. Alors, je vous dis ce qu'il fait.
5: Je suis d'accord avec vous.
0: Ah, merci.
5: Je suis avec vous, Laurent.
0: Je suis d'accord, Rachel.
5: Vous avez 2 plus 2.
0: Il me fait 2 et 2, avec ses doigts. Donc moi, je me dis, vous avez 2 points. Et tu fais rien, fais plus rien. Ne fais plus rien, va-t'en.
4: J'écris sur l'ardoise.
0: Voilà. Oh là là, c'est pas possible. Vraiment. Merci, Rachel, d'être de mes côtés. Ne fais plus des gestes avec tes doigts, on sait pas lire sur tes doigts. Bon, ben on a une égalité, puisque là, 2 et 2, bravo, merci Valentin. Ils nous font une question chiffrée. La question chiffrée, on l'a fait hier, donc c'est celui qui va se rapprocher le plus possible, hein, vaguement, du résultat. Question. Combien de centimètres mesure le plus petit chien du monde, enregistré par le Guinness World Records? Ludo. Vous m'avez dit
2: 25 cm.
0: 25, ce qui est déjà pas grand. Hein.
2: Mmh. C'est déjà petit, ouais.
0: Gilles, vous m'avez dit
1: 12.
0: Oh, c'est petit, ça.
1: C'est petit, ouais.
0: C'est un petit chien-chien. Hein. C'est un tout petit chien. Bah, c'est Gilles qui est le plus proche de la bonne réponse. Et je vous la donne, la bonne réponse. Le plus petit chien du monde mesure 9,14 cm de hauteur. Pour 12 mètres de longueur. Et il pèse 553 grammes. C'est-à-dire qu'il ne faut pas le perdre dans la maison. Voilà. Sinon, pour se mettre dans la poche. 9,14 cm. Gilles, c'est vous qui étiez le plus proche de la bonne réponse. Ludo, je vous dis bye bye. Vous avez été extrêmement courageux, vous avez très bien joué, mais ne vous en allez pas trop loin, parce qu'il peut y avoir un repêchage en fin d'émission pour la touche finale avant midi. Ok ?
2: Ok.
0: On reste par là, hein. D'accord, vous me promettez ?
2: Je reste dans le coin.
0: Allez, restez dans le coin. Merci Ludo d'avoir joué avec nous et bravo à Gilles, qui est notre nouveau leader. Une petite pause, on reprend son souffle.
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0: Eh oui, dans la bonne touche, notre nouveau leader s'appelle Gilles. Il est retraité et il est à Saint-Étienne. Et vous pouvez toujours essayer de le battre maintenant, puisque par téléphone 3210, vous pouvez vous inscrire par SMS. Touche, vous écrivez touche au 74-900. Et tout est possible. 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Bon, après, vous faites ce que vous voulez. Moi, je ne veux rien savoir. Comment ça va ? Comment on se sent, Gilles ?
1: Eh bon, ça va, merci Laurence, ça va très bien.
0: C'est pas mal, hein, c'est grâce à un chien 9 centimètres qui faisait... Mais bon, j'arrivais même pas à imaginer un chien de 9 centimètres, c'est grand, pas grand comme mon stylo. Mmh. Bon, oui. Ça peut exister. Vous avez de la touche de libre, 1, 2, 3, 6, oui. 9. C'est parti pour vous.
1: Allez.
0: Allez.
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0: Une touche qui, comme son nom l'indique, puise sa matière dans l'univers de la télévision, à la manière du zapping. On passe d'une chaîne à l'autre. Vous regardez un petit peu la télé ?
1: Un petit peu, oui. Je suis plus replay film, c'est cinéphile, je regarde beaucoup de films en replay. Alors, je ne sais pas, on va voir.
0: C'est des choses qui sont connues, donc, à mon avis, ça devrait le faire. On y va ?
1: Allez, on verra.
0: Allez, questionnaire. Quelle est la mythique phrase que prononce Jean-Pierre Foucault lors de l'émission « Qui veut gagner des millions ? » Est-ce que c'est... Ah bon, si vous voulez le dire, allez-y, mais je peux vous dire les...
1: Oui.
0: Bon, vous êtes le maillon faible. Au revoir. C'est votre dernier mot. Hasta la vista, baby.
1: Oui, c'est votre dernier mot.
0: Ok. Quel humoriste anime Hot Ones sur Canal+, l'émission où les invités mangent des sauces piquantes. Est-ce que c'est Vincent Dedienne ? Est-ce que c'est Philippe Lachaud ? Ou est-ce que c'est Kian Kojandi ?
1: Le dernier, Yann Kojandi.
0: Kian Kojandi, vous dites ça ? Je note.
1: Oui.
0: Heureusement que je le note, parce que personne ne le note.
1: Oui.
0: À la manière du... comment s'appelle le magazine d'investigation ? Oh, ça va. Présenté par Élise Lucet. Cash Investigation, enquête exclusive, complément d'enquête.
1: C'est Cash Investigation, non ?
0: Oh, avec l'accent anglais.
1: Dans Investigation.
0: En 2020, quelle ancienne candidate de télé-réalité a animé Love Island sur Amazon Prime Video. Est-ce que c'est Ayem Nour, Nabila Benatia ou bien Maeva Ghennam ?
1: Allez, on va dire Nabila, c'est la seule que je connais.
0: Écoutez, c'est une manière de répondre. Hein.
1: Voilà. Okay. Voilà.
0: Et enfin, dernière question. Quelle émission de télé française est associée à l'animatrice Séverine Ferrer ? Est-ce que c'est la méthode Coé, KD2A ou bien Fan 2 ?
1: Ah, c'est fan 2, oui.
0: Ouh, et comment vous m'avez dit ça? Oh, c'est fan 2. Oh,
1: ah oui, mais c'est une vieille émission, c'est si je suivais. Mes petits-enfants la suivaient.
0: Vous la suiviez? Ah, bah alors.
1: Oui,
0: à votre avis, vous avez eu bon.
1: Fan 2, oui, j'en suis sûr.
0: Oui.
1: Après, voilà, le reste. Ah oui, Casse Investigation, je pense que ça doit faire deux. Et puis les autres, par contre.
0: Ah, bah.
1: J'ai des doutes.
0: Voilà. Bah, on va corriger.
1: Un dernier mot aussi. Ah oui, ça fait trois.
0: Ouais. D'accord. Bon, bah, ouais. J'ai plus besoin de corriger si vous corrigez.
1: Non, non, non.
0: Voilà.
1: Non, non. Oui.
0: C'est fort, hein. Non, hein, c'est, il met la musique fort, Sébastien, et je crois qu'il veut m'assommer avec la musique de Jean-Pierre Foucault. Quelle est la mythique phrase que prononce notre JP Foucault national lors de l'émission Qui veut gagner 10 millions? C'est votre dernier mot, bien sûr.
8: Bonne c'est réponse. Votre dernier mot.
0: Oh, c'est mon dernier mot. Un point. Je l'embrasse au passage. Quel humoriste anime Hot Ones sur Canal+, l'émission où on mange les sauces piquantes, vous savez, allant de pas trop piquant à j'en peux plus, je vais mourir, c'est le tout. Vous m'avez
13: bonjour
0: dit Kian qu'aujourd'hui.
13: Kian qu'aujourd'hui, bienvenue dans Hot Ones, l'émission où je pose des questions avec des sauces piquantes à l'intérieur. Aujourd'hui, je reçois Cyril Gann, grand combattant poids lourd de l'UFC.
0: Il oui, c'est Kian qu'aujourd'hui. Je n'irai jamais. Je peux vous dire un truc. J'aime beaucoup Kian, mais je peux pas du tout. Un point. Un autre point. Comment s'appelle le magazine d'investigation? Oh, bah, présenté par Élise Lucet, vous m'avez dit Cache Investigation, parfait. En 2020, quelle ancienne candidate présente Love Island sur Amazon Prime Video, vous m'avez dit Nabila, c'est la seule que vous
14: non,
0: connaissez.
14: Allô quoi?
0: Allô quoi?
14: T'es une fille, t'as pas de shampoing. Bah, allô, ouais. Allô?
0: Allô? Oui, allô?
1: Allô, oui.
0: Ouais, allô, allô, c'est vous la connaissiez, ben c'est bon, Nabila?
1: Ah bon?
0: Et quelle émission de télé française est associée à l'animatrice Séverine Ferrer? Vous m'avez dit tout de suite. Oh, c'est Fan 2! C'est Fan 2, je l'ai regardé, Séverine, qu'on embrasse aussi, c'est un point, c'est parfait, vous avez 5 points! C'est exceptionnel, Gilles, d'avoir répondu aussi bien, aussi vite et aussi humblement. Alors, vous êtes notre leader. Les challengers, les futurs challengers peuvent toujours essayer de vous battre en appelant le 3210 par téléphone ou par SMS touche au 74 900. Le parc Astérix s'approche. On fait une petite pause.
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0: Bien sûr, La Bonne Touche continue après 11h. Nous avons un leader exceptionnel, Gilles, notre retraité des finances publiques de Saint-Etienne, qui a été parfait sur le dernier questionnaire. Mais nous avons un challenger qui va arriver. Donc, tout peut arriver. Et ça, c'est très excitant pour moi. Par téléphone 3210, vous continuez ou par SMS touche au 74 900. Et pour le moment, RTL, il est 11h. Le flash avec Sébastien Rouxel.
21: Bonjour à tous. Deux hélicoptères et une trentaine de gendarmes français engagés dans une chasse à l'homme sur la Côte d'Azur après cette attaque au colis piégé à Monaco. Le suspect a semble-t-il fui vers la France, indique le ministre d'État de la Principauté. Hier soir, une explosion a eu lieu dans un immeuble résidentiel. Un oligarque ukrainien et son épouse ont été gravement blessés. Un adolescent de 13 ans lui a été plus légèrement touché. Jamais rien de tel ne s'était produit à Monaco. Frais de tenue de compte, carte bleue, les banques continuent d'augmenter leurs tarifs. 2,7% de hausse entre février 2025 et février 2026. C'est trois fois plus que l'inflation sur la même période. Sachant que ces mêmes frais avaient déjà augmenté de plus de 3% l'an passé. Bonjour Amandine Bégaud.
8: Bonjour Sébastien, bonjour à tous.
21: Ces frais bancaires qui ne cessent d'augmenter, ce sera l'un des grands sujets de discussion tout à l'heure dans RTL Midi. Les auditeurs ont la parole.
8: Oui, avez-vous, vous aussi, constaté cette hausse des tarifs? Est-elle ou non justifiée d'après vous? Vous nous appelez au 3210 pour réagir. Dites-nous si vous savez combien vous coûte votre banque chaque année, si vous avez aussi peut-être une astuce pour qu'elle vous coûte moins cher. J'attends vos témoignages au 3210 ou via l'application RTL. Vous cliquez sur l'onglet « Laisser un message ». Et puis autre sujet sur lequel j'aimerais vous entendre, c'est la fin de vie. Les députés s'apprêtent à voter aujourd'hui la version finale du texte à l'Assemblée. Alors, y êtes-vous favorable? Avez-vous déjà été confronté à cette question pour l'un de vos proches? Le sujet est délicat, ô combien personnel, mais on en débat dès 13h. Là encore, j'attends vos appels, vos réactions et vos témoignages au 3210.
21: À tout à l'heure, Amandine, midi 30, 14h pour RTL Midi. Les auditeurs ont la parole. Le taux du livret A va de nouveau augmenter à la mi-juillet, annonce le ministre de l'économie. Ne donne pas de chiffres pour l'instant. Son taux est fixé à 1,5% depuis le mois de février. Un taux qui est réévalué à cause de l'inflation, même si elle ralentit. Elle a atteint 1,8% sur un an au mois de juin contre 2,4% au mois de mai. Ça veut dire que les prix continuent d'augmenter, mais moins vite désormais. Le mondial de foot. Et à partir de maintenant, ça passe où ça... Et à partir de maintenant, ça passe ou ça casse pour les Bleus. Premier match à élimination directe ce soir, 16e de finale contre la Suède, à suivre dès 23h sur RTL et M6. Attention, avec cette confiance, on a eu une grosse surprise la nuit dernière. L'Allemagne qui a été éliminée au tir au but par le Paraguay, qui sera donc le prochain adversaire des Bleus s'il se qualifie ce soir. La météo, un temps bien ensoleillé cet après-midi. On a quand même des nuages au nord de la Loire, de la pluie près de la Manche et puis des orages des Alpes aux Vosges. Les températures 20 à 25 degrés cet après-midi du nord de la Bretagne aux Flandres, 25 à 30 en général et puis 30 à 36 pour la Méditerranée. Les courses, le quintet à Vichy ce soir, départ 18h30, Dominique Cordier vous conseille le 13, le 6, le 11, l'As, le 10, le 3 et le 12, l'outsider de RTL, c'est le 3, Jeannette Priori. 11h03 sur RTL, la bonne touche continue avec Laurence Boccolini.
0: Merci Sébastien, on vous retrouve à midi.
21: À tout à l'heure.
0: À tout à l'heure.
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0: En direct jusqu'à midi sur l'antenne de RTL, la bonne touche. Ah, on a encore une belle heure hein, à passer ensemble avec le cadeau, le parc Astérix, au séjour pour le parc Astérix. Pour le moment, notre leader, c'est Gilles qui s'est débrouillé comme un chef, mais... Qu'est-ce que je vous dis? On peut pas empêcher les challengers d'appeler au 3210, hein. On peut pas. Et il y en a un qui a passé le filtre de Rachel. Ah, j'ai pas vu, c'est pas une robe, c'est un pantalon, vous avez.
17: Oui, c'est une combi.
0: Ah, c'est une combi, vous avez enfilé le pantalon jusqu'en haut.
17: Voilà.
0: Ça vous va bien? Qu'est-ce que ça vous va bien? Bon, arrêtez maintenant, mais c'est vrai. J'ai pensé, ça s'est levé, j'ai cru que c'était une robe, c'était, en fait, c'est un pantalon. Qui va jusque sous les bras, en fait, voilà. Ça s'appelle une combi. Bonjour Nicolas.
22: Bonjour, j'ai pas de robe, pas de pantalon, j'espère que ça
0: ne donc, pas. Qu'est-ce que ça veut dire, ça, j'ai pas de robe, j'ai pas de pantalon? Vous nous appelez tout nus? Parce qu'il fait chaud. Est-ce que vous êtes nus?
22: Je suis dans le sud, alors bon.
0: Vous avez le droit. Vous avez le droit d'être en caleçon.
22: C'est l'avantage de la radio, c'est l'avantage de la radio.

0: Vous avez un joli accent. C'est quoi? C'est l'Hérault?
1: Oui, c'est près de Béziers, Montpellier. Je suis à la frontière entre l'Hérault et l'Aude.
0: Et l'Aude. C'est, oui, c'est pas mal chaud par là, c'est joli aussi.
1: Si j'avais ouvert les fenêtres, vous entendriez les cigales, mais il fait trop chaud, j'ai fermé.
0: Faut pas nous dire des trucs comme ça, nous on n'a pas les cigales ici.
1: Mais vous avez la chaleur aussi, malheureusement. Avec tous les désagréments qu'on entend, oui.
0: Vous vivez sous les toits, vous?
1: Alors non, je ne vis pas sous les toits, mais je suis climatisé. Non, je suis
0: climatisé. Monsieur est climatisé. Qu'est-ce que on a de la cigale.
2: On a ouvert les fenêtres.
0: On va faire ça, oui, c'est bien. Qu'est-ce que vous faites dans la vie? J'ai pas demandé.
1: Alors je suis à la recherche d'un emploi en tant que réceptionniste en hôtellerie plein air et hôtellerie.
0: Devrait se trouver si vous avez ça, vous demandez ça pour cet été. Regardez Nicolas, il est dispo et il est dans près de l'Aude. Donc c'est...
1: Et je vous autorise à transmettre mes coordonnées. Quelqu'un vous appelle à ce sujet.
0: D'accord, je prends 20% sur tous les cachets. Allez hop.
1: Mais il n'y a pas de problème.
0: Bon.
1: C'est pas avec ça que vous irez loin, mais c'est toujours bon à prendre.
0: C'est pas avec ça que vous irez loin. Si vous saviez. Alors, vous savez qu'on a commencé la deuxième heure, donc on remet tout à zéro. Toutes les touches sont libres. Vous pouvez appuyer sur celles que vous voulez. Mais vous savez que nous avons Gilles qui joue pas mal tout. Oui. Il va falloir le battre. Vous êtes le challenger. Bah oui, Gilles, c'est la vie. Il va falloir se battre contre quelqu'un. 1, 2, 3, 4, 5, 6, 7, 8, 9, c'est libre. Vous appuyez sur quelle touche? Nicolas, allez-y.
1: J'appuie sur la 3.
3: Alexandrie.
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0: La touche des hits, pour chanter un petit peu, à vous d'identifier le bon titre ou l'artiste que nous recherchons grâce aux indices. Donc je donne les indices et à vous de trouver, c'est simple. On y va.
1: Parfait.
0: Nous sommes en 1998, le titre de l'artiste que nous cherchons est extrait de l'album Fantasy Militaire. Avec sa voix grave, cette chanson devient l'un de ses morceaux les plus emblématiques et son clip a été réalisé par Jacques Audiard. Quel est ce hit? La balade de chez Tao, Jacques Higelin, Bertrand Velin, La Perdue ou La Nuit Je Mens d'Alain Bachung?
1: Le formidable La Nuit Je Mens d'Alain Bachung.
0: Ok, je note. En 2007, la chanteuse que nous cherchons fait son retour avec ce titre extrait de son troisième album Lunatique. Cette chanson marque un renouveau, le single cartonne lors de sa sortie. Petit indice supplémentaire, c'est une ancienne gagnante de la Starac. Quel est ce hit? Tournez ma page, Jennifer, La Ceinture, Élodie Frégé, Histoire naturelle, Nolwenn Leroy.
1: Jennifer, avec Tournez ma page.
0: Ok, je note. En 1987, le titre que nous cherchons est prévu en duo avec Prince, qui refusa de chanter les paroles « Your butt is mine », qui peut être traduit par « Ton derrière m'appartient ». Le clip de 18 minutes, réalisé par Martin Scorsese, raconte l'histoire d'un jeune homme du ghetto qui doit prouver qu'il est toujours méchant à ses anciens amis. Quel est ce hit? Elvis Presley, Burning Love, Rocketman, Elton John ou Bad de Michael Jackson?
1: Bad de Michael Jackson, bien sûr.
0: Quatrième question. En 2002, un ancien membre du groupe des Charts revient sur le devant de la scène avec ce titre extrait de son deuxième album. Elle rencontre une rencontre troublante dans un ascenseur. Le clip est tourné avec Mélanie Doutet. Il connaît un succès retentissant et propulse l'artiste grenoblois vers la notoriété. Quel est ce hit? Une belle histoire, Michel Fugain, En apesanteur, Calogero ou Le dîner de Benabar?
1: Calogero, En apesanteur.
0: En novembre 2019, c'est la dernière question, une chanteuse belge dévoile ce titre extrait de la réédition de son premier album à succès Brawl. Ce titre aux sonorités pop se fait particulièrement remarquer car il s'amuse à parodier avec humour différents spots publicitaires. Quel est ce hit? Oui ou non, Angèle, Ragamuffin de Célassou ou Sensualité d'Axel Red?
1: Oui ou non, d'Angèle.
0: Vous avez l'air bien sûr de vous, dites donc mon petit Nicolas, j'aime pas trop ce ton.
1: J'écoute énormément de musique.
0: Ça
1: donc,
0: aide.
1: Et c'est des artistes que j'apprécie beaucoup.
0: Oui.
1: Donc oui, ça aide. Vous m'auriez interrogé sur d'autres artistes.
0: Oui, pareil.
1: Plus actuels, ça aurait été plus compliqué.
0: Oui, alors il y en a des actuels, mais il y en a, c'est vrai, un petit peu plus anciens qu'on aime beaucoup. On corrige. Vous vous sentez, vous auriez dit quoi? Je vais demander à Gilles. Gilles, vous auriez répondu quoi? 1, 2, 3, 4, 5, 6 questions.
5: 5 ou 6, 5 je pense.
0: 5 questions sur 5, c'est pas mal ça.
5: Je pense.
0: Alors Nicolas, on va voir.
1: Merci.
0: Nous sommes en 98, donc le titre qui sort de l'album Fantasy Militaire. Le clip de Jacques Audiard, vous m'avez dit « La nuit, je mens, et c'est la nuit, je mens ».
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0: Oh là là.
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0: C'est une merveille, c'est un truc, on le met sous cloche. Déjà, Alain Bachon, sous cloche, voilà, mon idole. La nuit, je mens. Bravo, un point. En 2007, la chanteuse que nous cherchons fait son retour avec ce titre extrait de son troisième album Lunatique. Et vous m'avez dit tout de suite, Jennifer, tournez ma page.
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0: Eh ben, c'est la bonne réponse. Que dire de plus?
1: Enfin, c'est un point de plus.
0: Bravo, Jennifer.
2: Merci beaucoup.
0: Question suivante. En 87, le titre que nous cherchons était prévu en duo avec Prince, qui refusa de chanter les paroles « Your body is mine ». Je savais pas. Est-ce que c'était, c'est quoi ce hit? Vous m'avez répondu « Bad » de Michael Jackson.
2: Oui.

0: Et c'est la bonne réponse, c'est un point. Et je peux quand même, si je réfléchis, quel duo, vous trouvez pas Nicolas, quel duo ça aurait été Prince, Michael Jackson,
1: ouais, mais
0: ce truc.
1: Une question d'ego peut-être, une question
0: d'ego. Oui, on peut
1: pas. Il y en a souvent à ce niveau-là, vous connaissez bien la musique, je pense.
0: Bah, je, oui, oui, je, ouais, pareil.
1: Pionnière de la FM, il faut le rappeler.
0: Oui, c'est vrai.
1: Pionnière de la FM, oui, bravo. Oui,
0: d'accord, c'est vrai, beaucoup trop d'ego. En 2002, un ancien membre du groupe des Charts revient sur le devant de la scène avec un titre extrait de son deuxième album. Vous m'avez dit, en apesanteur de Calogero...

Évidemment, c'est la bonne réponse. En apesanteur, Calogero, encore un point. Et enfin, dernière question, en novembre 2019, une chanteuse belge dévoile le titre extrait de la réédition de son premier album, à succès Brawl. Vous m'avez répondu tout de suite, hein. Oui ou non, Angèle?

0: qu'est-ce que vous chantez bien.
1: Oui, non, j'ai un peu pourri la chanson, je voulais pas... Vous vous moquez de moi.
0: C'est Angèle. Non. Oh non, très sérieusement, si vous aviez chanté toute seule, ça aurait été mieux. Mais
1: d'accord,
0: bon,
1: merci.
0: Malheureusement, il y avait Angèle derrière.
1: Bah voilà, c'est ça, c'est ce que je dis toujours, arrête de mettre de la musique derrière, je vais le faire toute seule.
0: On est d'accord.
1: Nicolas, la bonne nouvelle, c'est que vous avez... Vous avez répondu bien, 5 points.
0: Parfait, mais la mauvaise...
1: La mauvaise, c'est qu'il y a 5 points aussi chez notre leader. Ça fait une égalité.
0: Et voilà.
1: Donc, la question chiffrée pour vous départager. On vous a demandé hors antenne une réponse. Et je vais dire déjà la question. Combien de balles de tennis ont été utilisées lors du tournoi de Roland-Garros en 2025? Gilles, vous m'avez répondu 1020. C'est précis, hein.
0: Oui.
1: 1020. Nico, vous m'avez répondu 60.
0: C'est beaucoup moins.
1: Ah, oui, entre 1020 et 60.
0: Moins,
1: oui, alors. Oui, un peu d'écart. La bonne réponse, c'est 65 664.
0: Wow.
1: Voilà. Qui ont été nécessaires pour disputer l'ensemble du tournoi de Roland-Garros. Alors, Nicolas, je suis sorry.
0: Pas autant que moi.
1: Je suis vraiment désolé, mais c'est Gilles qui reste notre leader. Attention, Nicolas, ne partez pas trop loin parce qu'à la fin de l'émission, c'est-à-dire juste avant midi, il y a peut-être, c'est possible, il y a un repêchage avec la touche finale.
0: Donc, ah, mais je reste avec vous. Je suis tellement heureux de vous retrouver sur les radios.
1: Moi aussi, ne me quittez pas, Nicolas, d'accord?
0: Oh, certainement pas.
1: On ne se quitte plus maintenant.
0: J'espère bien.
1: Ok. À bientôt, Nicolas. Merci d'avoir
0: Merci
1: joué
0: beaucoup.
1: Avec nous.
0: Je vous embrasse et bel été à vous.
1: Moi aussi, je vous embrasse très fort. On fait une petite pause.
0: Merci.
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2: C'est toujours moi, je n'ai pas changé. Non, je n'ai pas changé. Gilles est toujours là aussi, notre leader de la bonne touche, aujourd'hui, qui se débrouille très très bien. Allô
6: oui,
2: Gilles, ça va?
6: Oui, Laurent, je suis toujours
2: peur,
6: là.
2: J'ai
6: oui, oui. Non, mais j'ai eu chaud, là, je bois un verre d'eau, parce que j'ai eu chaud. Ouais, hein. Nicolas était très très bon avant.
2: Il était très fort. Il a,
6: ah oui,
2: vous
6: quand,
2: avez,
6: quand il a dit des réponses.
2: Eh oui, il a ripé sur la, sur la question des balles de tennis de...
6: Ouais.
2: Voilà. Mais je pense qu'il y a quand même beaucoup de balles de tennis, donc ça, vous avez raison.
6: Oui, tout à fait.
2: Un très gros. Voilà. Vous avez de la touche de libre. 1, 2, 4, 5, 6, 7, 8, 9. Allons-y.
6: Allons-y.
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7: Bonjour, chef Estébèche.
8: Comment ?
7: Bonjour, chef Estébèche. Monsieur Estébèche.
2: Bonjour, Philippe Etchebest. C'est pourtant pas dur. C'est pas dur à dire. Vous le dites le Valentin, vous ?
9: Philippe Etchebest ?
2: Oui, c'est ça. Etchebest. Mais bon, il aime pas quand on écorche son nom, voilà, ça l'énerve. Hein. Vous êtes à présent notre second en cuisine. Gilles, nous allons donc tester vos connaissances en la matière. Alors, c'est simple, il faut me répondre oui chef, non chef.
6: D'accord.
2: Ok, c'est simple. On y va ?
6: Ok, allez, ok.
2: La quiche Lorraine traditionnelle ne contient pas de fromage râpé.
6: Oui chef.
2: La brandade de morue est une spécialité lyonnaise.
6: Non chef.
2: La farce mousseline est préparée à base de viande blanche, de blanc d'œuf et de crème fraîche.
6: Oui, chef.
2: La mozzarella di bufala est fabriquée à partir de lait de vache.
6: Non, chef.
2: En charcuterie française, le jambon de Bayonne doit obligatoirement être salé avec du sel des Pyrénées.
6: Oui, chef.
2: Je note. J'aime bien quand on dit ça. Oui, chef. Non, chef. On m'a jamais répondu.
9: Tenez, chef.
2: Merci, merci, mon petit. Comment tu dis, Philippe Etchebest ? Qui n'aime pas qu'on est comme moi, j'aime pas qu'on... On m'appelle toujours Brocoli. Brocolini, moi. C'est toujours Florence Brocolini. Souvent. Bonjour, vous êtes Florence Brocolini ? Voilà, bah oui, je dis oui. Alors, ça sent un bon, ça sent bon, hein, comme dans la cuisine, parce qu'on approche de l'heure du repas, mais j'ai l'impression, Gilles, que ça sent bon, là. La quiche Lorraine, bah si, la quiche Lorraine traditionnelle ne contient pas de fromage râpé, vous m'avez dit oui, chef. Ah oui, la version authentique ne contient que 5 éléments. Pâte, lardon, œuf, crème fraîche et lait. Il n'y a pas de fromage râpé. La brandade de morue, spécialité lyonnaise, non. C'est une spécialité provençale, languedocienne, originaire de Nîmes. Donc un point, ça fait déjà deux points. La farce mousseline, c'est préparée à base de viande blanche, de blanc d'œuf et de crème fraîche. Vous m'avez dit oui, oui, c'est une bonne réponse. C'est lié par des blancs d'œufs et assoupli par la crème fraîche. Je pourrais faire top chef, hein, finalement. La mozza di bufala est fabriquée à partir de lait de vache. Vous m'avez dit non, bah non. Ah bah non, la vraie mozza di bufala campagna, protégée par une AOP et fabriquée exclusivement avec du lait de bufflone. C'est pour ça que c'est gras. C'est bien onctueux. Hein. C'est bien gras. Hein. Et en charcuterie française, le jambon de Bayonne doit... Alors ça, c'est subtil hein, comme question. Ça doit être salé avec du sel des Pyrénées. Vous m'avez dit oui, chef. Eh oui, c'est la bonne réponse. C'est l'une des conditions de l'IGP Jambon de Bayonne. Le sel utilisé doit provenir des gisements de sel gemme de la région de Salle-de-Béarn. Dites donc... Vous mettez un autre sel, c'est plus un jambon. C'est pas. Voilà. Je dis ça. C'est bien. Merci Valentin de me faire un. Il met ses cinq doigts pour que je lise bien qu'il y a cinq points. Donc je dis bravo à Gilles qui vient de faire humblement cinq points à la suite. C'est pas beau ça, Gilles ? C'est pas mal, hein ?
6: C'est pas mal, avec un peu de la chance, hein, parce que je vous avoue qu'il y avait deux questions, notamment celle du jambon.
2: Non, on dit pas ça, on dit pas ça.
6: Il y a peu de chance.
2: En tout cas, le parc Astérix se rapproche doucement, hein, le séjour pour quatre personnes, et vous nous appelez bien sûr au 3210, parce que Gilles, c'est peut-être le leader, mais vous pouvez être le challenger et battre Gilles, avec qui je vais aller danser sur le dance floor.
6: Ah, bah oui.
2: Hein ? On y va.

0: DJ Sophie Elix Bextor avec Murder on the Dance Floor.
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0: Et oui, c'est jusqu'à midi en direct sur l'antenne de RTL, la bonne touche, et c'est tout l'été bien sûr. Juillet avec moi, août avec le magnifique Olivier Mine, mon ami, et plein de choses à gagner. Regardez, Parc Astérix, c'est pour vous. Alors nous avons notre Gilles Lounet qui est notre leader, mais nous accueillons bien sûr quelqu'un qui s'est inscrit au 3210, vous pouvez toujours continuer, ou par SMS touche 74 900, et c'est Elodie. Bonjour Elodie.
2: Bonjour Laurence.
0: Vous allez bien ?
2: Très bien, et vous ?
0: Ah bah ça va très bien. Quand je vous entends, ça va très bien. Qu'est-ce que vous faites dans la vie, Elodie ?
2: Alors je suis assistante commerciale.
0: D'accord, où ça ? Dans un jeu savoir tout, moi.
2: Dans une entreprise qui vend du gaz.
0: Ah ouais, bon. Ouais, c'est bien. Ça fait pas rêver. Mais on va essayer de la... Ça peut être glamour, hein. Ils sont sympas, les collègues ?
2: Oui, très sympas.
0: D'accord, vous êtes où exactement ?
2: Alors, moi, j'habite à Beuzeville.
0: Ah, c'est bien, c'est bien Beuzeville. C'est très joli, Beuzeville. Je connais Beuzeville. Ah, il y a quelqu'un qui dit derrière. Ah bon ?
2: Mais tout le monde connaît Beuzeville.
0: L'autre jour.
2: The place to be.
0: Laurent Ruquier a dit à l'antenne, c'est là où je prends de l'essence. Enfin, formidable, Beuzeville. Ouais. Voilà. Non, je connais Beuzeville. Il y a un très bon boulanger. Il y a un super boucher sur la place. C'est super bien. Voilà, c'est très, très bien, Beuzeville. C'est The place to be.
2: C'est un beau petit village.
0: C'est the new Ibiza. Je veux dire, à Beuzeville dans l'heure.
3: Il y a des boîtes de nuit.
0: Ah bah caché. Elodie, est-ce que vous êtes prête à essayer de battre notre ami Gilles qui est quand même très fort ?
2: Il a fait fort effectivement. Ouais.
0: Et vous êtes où Gilles ? Mais faut arrêter Gilles de dire que c'est le hasard. Ce n'est pas le hasard.
4: Un petit peu quand même. Il faut de la chance.
0: Il faut
4: parce
0: de la chance.
4: Il y a vraiment des questions. Je ne l'avais pas. J'y suis allé au hasard sur quelques questions.
0: Voilà. Bah Elodie, faites pareil. Gilles. Voilà.
2: Voilà. Ouais, bon, on va essayer.
0: Hein ? Donc Gilles. Veut le séjour au parc Astérix, vous aussi. Il reste, comme touche, écoutez bien, la 1, la 4, la 5, la 6, la 7, la 8, la 9. Allez-y, Elodie.
2: Ok, alors on va essayer la 1. Allez.
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0: Alors, c'est un quiz de 5 questions où les réponses attendues sont des couleurs. Ça va,
2: oui.
0: j'ai bien expliqué.
2: Oui.
0: voilà. J'attends des couleurs, pas autre chose. Okay. Hein. Dans l'expression française, quand on est très en colère, on dit qu'on voit...
2: Rouge.
0: Allô.
2: Il y a des propositions. Non.
0: Il n'y a rien du tout. C'est vous débrouillez toute seule. De quelle couleur sont les petites maisons que l'on peut acheter au Monopoly ?
2: Rouge
0: aussi. Quelle couleur apparaît dans le titre du roman d'Agatha Christie, Le train racontant un meurtre dans l'Orient Express ?
2: Le train.
0: Oui, il me faut une couleur. Le train.
2: Bleu,
0: vous me dites bleu. Quelle couleur apparaît dans le titre du célèbre album des Beatles, sorti en 1968, simplement surnommé l'album
2: Jaune,
0: bon, très bien. De quelle couleur sont traditionnellement les taxis new-yorkais ? Attention, new-yorkais, hein ?
2: Jaune.
0: C'est au pif ou quoi ?
2: Non, disons que là, deux fois rouge, deux fois jaune, je pense que là... Il y a une erreur quelque part, mais bon.
0: D'accord, c'est une question, c'est compliqué. Hein. Est-ce que vous le sentez bien, là, Elodie, à Beuzeville ?
2: Pas vraiment.
0: Vous sentez que ça... Bon. Alors, on y va. Dans l'expression française, quand on est très en colère, on dit qu'on est d'une colère rouge, un point. Ça, c'est vrai. De quelle couleur sont les petites maisons qu'on peut acheter au Monopoly ? Vous m'avez dit, je sais pas quoi.
3: Rouge.
0: Bah non, pas tout le temps rouge. C'est verte. Les maisons sont vertes et les hôtels rouges. C'est les hôtels qui sont rouges.
2: Ah mince ! Eh oui.
0: Ah bah oui, voilà, pas de point. Quelle couleur apparaît dans le titre du roman d'Agatha Christie, Le train ? J'ai l'impression que c'est un petit peu au pif, mais ça a bien marché, parce que c'est le train bleu. Et ça marche, donc un point. Quelle couleur apparaît dans le titre du célèbre album des Beatles sorti en 68 ? Vous m'avez dit c'est l'album jaune, non. C'est un album qui est tout blanc, la couverture c'est tout blanc, ils l'ont appelé l'album blanc, The White... Voilà.
2: Ah, j'étais sur Yellow Submarine, donc
0: c'est un album, ça c'est un titre.
2: Raté.
0: C'est la dernière question. De quelle couleur sont traditionnellement les taxis new-yorkais ? Vous m'avez dit jaune, les yellow cabs. Ça, c'est une bonne réponse et ça vous fait un point.
2: Ok. Non, plus que ça, non. J'ai un point, deux points.
0: Bah, ça vous fait un point là. Ça vous fait un petit point là en plus. Donc, est-ce que ça suffit pour battre notre leader ?
3: Non.
2: Et non.
0: Ah non, je suis désolée. J'aurais bien aimé aussi que Buzzville tire des feux d'artifice pour votre victoire. Mais là, Elodie, ça ne suffit pas. Donc je vais vous faire un gros bisou. Merci d'avoir joué avec nous. Ne partez pas trop loin parce qu'il y a la touche finale. Et on peut être pêché. Ça, c'est important. Ouais. Et en tout cas, merci d'avoir joué avec nous. Et on reste avec Gilles.
2: Merci.
0: Merci, Elodie.
2: Bonne journée.
0: Merci,
2: au revoir.
0: Vous aussi. Petite pause.
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0: J'espère que vous passez une bonne matinée en notre compagnie sur RTL. La bonne touche, tous les matins en direct de 10h à midi. Et est-ce que Gilles passe une bonne matinée?
4: Oui, oui, toujours là, oui, ah, pas
0: oui,
4: de souci.
0: Oui, oui, oui, oui, c'est pas oui. La réponse que j'attendais, toujours là.
4: Oui.
0: C'est surtout, surtout que là, vous êtes toujours leader et que les petits-enfants vont pouvoir aller au parc Astérix, peut-être. Je vends pas la peau de l'ours, hein, mais peut-être, hein. Peut-être. Ça dépend. Téléphone voilà. 3210, SMS touche au 74-900 si vous voulez battre notre leader, Gilles. Il vous reste 4, 5, 6, 7, 8, 9 comme touche. Allons-y, mon Gilles.
4: Allez.
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0: Ah, Lully, merci de mettre quand même de la musique qui voilà, à la hauteur de mon ego. Lully. Alors, avec cette touche, nous allons nous intéresser à notre langue, la langue française, également appelée la langue de Molière, vous voyez. Donc, des questions, et je suis sûre que vous allez très bien vous en sortir. Vous êtes prêts?
4: Prêt.
0: Allez, dans la phrase, nous partirons dès que vous arriverez, à quel temps sont conjugués les deux verbes? Futur, présent, conditionnel, présent.
4: Nous partions, c'est du futur. Futur.
0: Je note.
4: Voilà, futur.
0: Écoutez ce son.
18: Moi, président de la République, je ne serai pas le chef de la majorité. Moi, président de la République, je ne traiterai pas mon premier ministre de collaborateur. Moi, président de la République, je ne participerai pas à des collecte de fonds pour mon propre parti.
0: Moi, animatrice. Moi, président de la République. Moi. Alors, voyez cette. Voyez, moi, animatrice, moi, président de la République, moi, ce truc répété. Quel est le nom de cette figure de style ? Métaphore, anaphore, périphrase.
4: Allez, on va dire périphrase.
0: Périphrase. Que signifie l'expression « à bâton rompu » ? De manière violente, brutale, sans aucune aide, de manière décousue, sans suite.
4: À bâton rompu, de manière brutale.
0: Ok, je note. Dans la langue française, quel mot désigne une personne qui a de belles fesses ? Cul esthétique, bah voyons. Fessoyante, bah voyons. Calipige, bah voyons. Des belles fesses, hein ?
4: Des belles fesses, oui. Allez, calipige.
0: Calipige, vous n'avez pas l'air convaincu. Hein.
4: Non, du tout.
0: Et enfin, dans la phrase « il faut que je vous voie », comment écrit-on le verbe « voir » ? V-O-I-S, V-O-I-T, V-O-I-E. Il faut que je vous voie.
4: Il faut que je vous voie, V-O-I-E.
0: Vous dites V-O-I-E. Bien. Gilles, est-ce qu'on s'en est bien ? C'était difficile. Moi, j'ai trouvé ça difficile. Par contre, je...
4: Oui. Puis on commence à fatiguer.
0: Vous êtes assis, vous n'êtes pas debout ?
4: Non, ah je bon, suis assis et je m'hydrate.
0: Très bien, vous êtes bien. Parce que si vous étiez debout au milieu du salon avec le téléphone, je vous dirais oui, il faut vous asseoir.
4: Hein. Non.
0: Depuis deux heures, quand même. Allons-y. Hein. Allez, on corrige. Dans la phrase « nous partirons dès que vous arriverez », vous m'avez dit « c'est au futur ». C'est un point, c'est bon. Le son.
18: Moi, président de la République, je ne serai pas le chef de la majorité.
0: Moi, animatrice, je vais vous dire que cette figure de style, ce n'est pas une périphrase, c'est une anaphore. Anaphore. On utilise, voilà, il l'a utilisé beaucoup. Hein. Que signifie l'expression « à bâton rompu » ? Vous m'avez dit de manière violente et brutale, je pense qu'il y avait un petit piège. Parce que ça veut dire de manière décousue et sans suite. C'est pas votre faute, ça veut dire qu'on utilise mal cette expression. Il y a bâton rompu. En fait, c'est de manière décousue et sans suite. Dans la langue française, quel mot désigne une personne qui a de belles fesses ? Vous m'avez dit calipige, mais oui, d'origine grecque kalos qui veut dire beauté et pouge qui veut dire les fesses. Maintenant, vous parlez grec couramment. Et enfin, dans la phrase, il faut que je vous voie. Où on écrit le verbe voir, V-O-I-E, ça vous fait un point. Eh ben, vous voyez que tout n'est pas perdu.
4: Oui.
0: Ça fait trois points. Je dis bien. Maintenant, attention, ils peuvent toujours appeler au 3210 par SMS. Touche au 74-900 et vous battre. Hein. Je ne veux pas dire ça pour miner le moral. C'est possible.
4: C'est possible.
0: Mais c'est possible. Mais on y croit.
4: Allez.
0: Voilà. Marine.

0: À moi, Marine Escroc.
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2: Pourquoi j'ai dit ça comme ça? C'est affreux.
3: Je voulais dire Marine Escroc, le titre. Je voulais pas traiter Bruno qui arrive d'escroc. Bruno est notre challenger. Bonjour Bruno.
4: Bonjour Laurence.
3: Ça va bien Bruno?
4: Oui, content de vous avoir.
3: Oui.
4: Laurent Deleuze.
3: Oui, d'accord. Alors.
4: Et d'essayer de gagner.
3: Ouais, c'est surtout ça, parce que moi, finalement, je ne sers à rien. Mais ce qui est important, c'est de gagner, parce que, un, Gilles est très fort et il se rapproche du parc Astérix, et deux, vous pouvez gagner, hein. Vous pouvez, hein.
4: Ah voilà. Bah oui, on est là pour ça.
3: Vous êtes là pour ça. Qu'est-ce que vous faites dans la vie?
4: Je travaille sur les routes.
3: Vous travaillez sur les routes? Sur les routes, vous êtes sur la route toute la sainte journée avec De Palmas?
4: Ça, ouais, êtes... exactement, avec vous en même temps.
3: Oui.
4: Et voilà, tout ce qui est entretien.
3: Ah bien.
4: La voirie.
3: Bien, très bien. C'est dur comme métier, ça. Puis, puis quand il fait chaud. Et quand il fait froid. Et puis les gens qui vous renversent, c'est bien aussi. Alors, vous venez, c'est dans quelle région?
4: Le Finistère.
3: Finistère. Là où se finit la terre, un autre Finistère. Qu'est-ce que j'aime cette région. Magnifique.
4: C'est une belle région.
3: C'est une magnifique région. Vous êtes prêts pour jouer? Il vous reste de la touche. 5, 6, 7, 8, 9. Tel que vous voulez. Hop là!
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6: Silence.
3: Ah.
6: Moteur.
3: Moteur.
6: Action.
3: La touche casting, le principe est simple. Je vous interroge sur la présence de célébrités dans des films, hein, des spectacles, des équipes de sport ou encore des émissions. Cet acteur a-t-il joué... Non, mais c'est simple. Cet acteur a-t-il joué dans ce film, dans cette pièce? Ce chanteur a-t-il participé à ce télécrochet? Vous voyez, est-ce qu'il était dans le truc, quoi? Ou il n'y était pas? C'est à vous de nous dire dans la touche casting. Allez, on y va. Qui interprète le personnage de Mercredi Adams dans la série Mercredi? Alors, est-ce que c'est Millie Bobby Brown, Jenna Ortega ou Emma Myers?
4: Jenna.
3: Jenna quoi? Ortega?
4: Ortega.
3: D'accord. Dites le nom en entier, parce que là, on va pas y arriver. Hein. Laquelle de ces personnalités politiques a fait partie du gouvernement de François Hollande? Martine Aubry, Ségolène Royal, Nathalie Cusco-Morisset?
4: Vous pouvez me redire?
3: Qu'est-ce que vous m'avez dit?
4: Vous pouvez me redire...
3: Bien sûr. En plus, j'ai savonné. Martine Aubry, Ségolène Royal, Nathalie Kosciusko-Morizet.
4: Oh, sa femme. Son ex, Ségolène Royal.
3: Ségolène, sa femme. J'adore. Qui anime... Ah, tiens. Qui anime Top Chef sur M6 depuis 2010? Ça, c'est le gêné? C'est le générique Top Chef? Ça fait peur, hein? Les carottes, les poireaux, là, tout qui vole, c'est intéressant. Est-ce que c'est Denis Brognard? Est-ce que c'est Karine Le Marchand? Ou est-ce que c'est Stéphane Rottenberg?
4: Stéphane Rottenberg.
3: Oh, Stéphane Rottenberg. Ah. Dans quelle équipe de basket évolue le français Victor Wembanyama? Chicago Bulls, San Antonio Spurs, Los Angeles Lakers. Les Bulls, les Spurs ou les Lakers, je vous dis.
4: Les Lakers.
3: Vous dites les Lakers. Et enfin, dernière question. Dans la comédie musicale Le Roi Soleil, le retour. Quel chanteur incarne Louis XIV en 2026? M. Pokora, Gims, Emmanuel Moire. Allez.
4: Emmanuel Moire.
3: Emmanuel Moire. D'accord. Vous la sentez comment, celle-là? Bien?
4: Je sais pas, il y a une ou deux, je suis à peu près sûr, mais après les autres...
3: D'accord. Gilles, de votre côté, vous auriez pu répondre?
7: Non, ça, je vais vous dire sincèrement, non, j'en ai peut-être une ou deux. Non, vraiment, c'était compliqué, là.
3: C'était compliqué.
7: Moi, je trouve que c'était compliqué.
3: Ah, bah, je transmets aux équipes, c'était compliqué. Donc voilà, arrêtez de faire des trucs compliqués aussi, vous.
4: J'espère qu'il a pris sa femme, quand même, François.
3: Qu'est-ce que c'est quoi? Vous avez dit quoi?
4: Non,
3: rien.
4: J'espère qu'il a embauché sa femme en tant que ministre.
3: Ah oui, sa femme. Bah oui, dans la question, sa femme. C'était très drôle comme réponse. Bah, sa femme, elle a qu'à prendre sa femme. Voilà. Qui était plus sa femme d'ailleurs à l'époque. Non, déjà. Bon. Allez, qui interprète le personnage de Mercredi? Non, Mercredi, Adam, ce que j'adore. Vous m'avez dit Jenna Ortega. Bien sûr, c'est Jenna Ortega. Un point. Laquelle de ces persos politiques a fait partie du gouvernement de François Hollande? Vous m'avez dit Ségolène Royal. Tant qu'à faire, c'est Ségolène Royal, ce qui est fait.
8: Ah bah oui.
3: deux points.
4: Ah ouais, je me disais.
3: Mais ils n'étaient pas fâchés, peut-être. Bon, non, ils n'étaient pas fâchés. C'est de la politique.
4: Bah, non, ils avaient une garde alternée encore à ce moment-là.
3: Oui, mais c'est de la politique, si vous voulez. C'est de la politique. Ah, ils se sont dit, écoute, faisons fi de nos différences. C'est de la politique pour mener le pays. Voilà.
4: Donc la pension alimentaire a été versée.
3: Ça, c'est pas moi qui l'ai dit. Je suis pauvre. Dans Top Chef, qui présente Top Chef depuis 2010? Vous m'avez dit, c'est Stéphane Rothenberg. Mais bien évidemment que c'est Stéphane Rothenberg. Un point. Dans quelle équipe de basket évolue le français Victor Wembanyama? Alors, les bouses.
2: Ils vont être contents.
3: Merci Rachel de rire un peu. Avec les Bulls, les Spurs ou les Lakers. Vous m'avez dit les Lakers? Non. Ce sont les San Antonio Spurs.
4: Ah, mais oui, je suis bête ou quoi?
3: Vous êtes bête ou quoi? Moi, je le savais pas, donc il n'y a pas de point. Et la dernière question, dans la comédie musicale Le Roi Soleil, le Retour, parce qu'il revient, hein, quel chanteur incarne Louis XIV? Il fait peur, il a démarré la musique. Ce que j'aime, c'est ce que j'adore. La route. Moi, ce que j'aime, c'est je fais de toi mon nez. Qu'est-ce que c'est beau. Eh ben, c'est Emmanuel Moir et vous avez une bonne réponse. D'ailleurs, vous avez un point. Que dire? Que dire maintenant? Vous avez 4 points, mon petit Bruno, c'est cela?
4: Merci,
3: y a rien. Moi, j'ai rien fait. Alors, j'ai rien fait. Et qui a 3 points? C'est notre leader Gilles, qui a été. Alors, je ne dirais pas qu'il a été battu à plate couture. Pas du tout. Vous êtes débrouillé comme un chef depuis midi, depuis 10 heures jusqu'à presque midi. Je pense que vous pouvez vous dire une tape dans le dos.
4: Oui.
3: Bravo, mon petit Gilles. Voilà. Oui. Vous savez quoi avec moi?
6: On va offrir un petit cadeau à Gilles.
3: C'est vrai, on offre un petit cadeau à Gilles.
4: Ah, c'est gentil.
3: Eh, Gilles, un petit bon d'achat. Mais même un gros. Bah, tu rigoles ou quoi? C'est un énorme bon d'achat de 200 euros.
4: Oh, merci.
3: Valable sur Spartoo, toute la mode à vos pieds. 200 euros de bon d'achat à dépenser sur le site spartoo.com.
4: Et bah, c'est très gentil.
3: Et il y a 3500 marques de chaussures, hein, vêtements et maroquinerie, pour pouvoir gâter tout le monde. Et vous? D'abord, merci d'avoir joué avec nous.
4: Bah, c'est moi qui vous remercie, Laurent. Hein.
3: C'est
4: et
3: moi,
4: puis,
3: c'est moi,
4: on est ravis de vous revoir sur les antennes et à la télé.
3: Oh, c'est gentil, vraiment, ça me fait.
4: Mais moi, je vous connaissais depuis RFM. Hein. Moi, je suis RFM depuis des années.
3: Oh, bah, en 1982, alors.
4: Début des RFM, je vous écoutais. Il y avait Groucho Business et Chico Daniel.
3: Voilà, bah, je vous embrasse encore plus. Alors,
4: ouais, merci, Laurent.
3: Vous avez été formidable. Merci à vous d'avoir joué.
4: Merci.
3: Et puis, Bruno. Bravo, vous êtes notre leader. Il reste encore quelques minutes hein, pour jouer. Hein, 32-10 par téléphone pour essayer de battre notre Bruno. Une petite pause.
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3: ça me fait très peur la touche finale. Moi, c'est un truc, c'est un côté final. C'est un côté.
6: C'est la finale.
3: C'est la finale déjà.
6: C'est la finale là déjà.
3: C'est passé vite. On est bientôt midi. Mm. Ah, c'est pour ça que j'ai un peu faim. C'est pour ça. Bruno, vous êtes avec moi?
15: Oui, tout à fait.
3: Très bien. Vous allez jouer à la touche finale.
15: Oui.
3: Mais vous n'allez pas jouer tout seul, évidemment.
15: Non, malheureusement.
3: Non, puisque vous savez que la nouveauté dans la bonne touche, c'est qu'on repêche quelqu'un. C'est pour ça qu'on vous dit, ne vous éloignez pas, ne partez pas faire vos courses, on va vous rappeler peut-être. Et on a repêché un de nos très bons candidats, c'est Nicolas. Vous êtes là, Nicolas?
19: Absolument. Rebonjour.
3: Nicolas, content d'être avec nous encore, qui est dans les roues.
19: Oh que oui.
3: Voilà, donc il y a toujours une chance là. Parce que c'est la touche finale. On y va ?
19: Parfait. Allez, c'est parti.
3: Alors, par contre, on va leur arrêter d'éplucher des trucs au téléphone. Arrêtez,
20: Bruno, de faire un truc.
3: Oh mon Dieu ! Qu'est-ce que vous faites avec votre téléphone ?
15: C'est la bouteille d'eau.
3: Vous êtes dans la bouteille d'eau ?
15: Ouais, j'étais en train de boire et en même temps, c'est le bruit de plastique.
3: Pardon, il faut couper la radio parce que je m'entends.
15: Vous avez dû entendre le plastique de la bouteille.
3: Non, j'ai entendu quelqu'un aussi parler. C'est pas grave.
15: Ah oui.
3: Allez, la touche finale, on commence par Bruno. C'est ça, Valentin? Allez.
6: Exactement.
3: Tu veux me guider pas à pas?
6: Exactement. Faisons la touche finale. On va l'expliquer aussi.
3: Alors, la touche finale. C'est le moment que vous attendez. La dernière manche, c'est celle qui fait tout basculer. C'est souvent ça. Hein. Pendant toute l'émission, on vous a posé des questions. Ha ha! Maintenant, on vous donne les réponses. Et c'est à vous de retrouver les questions. Vous avez tout suivi pendant 2 heures? Ha ha! On va le vérifier maintenant! Bah là, tu peux pas mentir. Hein. Si t'as pas suivi, tu sais pas. Voilà. Attention. Touche de Molière, de manière décousue, sans suite. Que signifie l'expression? Pardon. Que signifie l'expression à bâton rompu?
15: Ah, vous proposez pas des...
3: Bah non, si vous avez écouté.
6: Alors c'est de manière décousue sans suite. À vous de me donner la question.
3: Quelle est la question?
15: Que veut dire un bâton rompu?
3: Bon, d'accord. Ensuite, Inoxtag sur la touche qui est qui? Quelle est la question?
15: Quelle est l'interprète d'Inoxtag, Jennifer?
3: D'accord, très bien. Touche casting, Ségolène Royal.
15: François Hollande, quelle femme a-t-il pris dans son gouvernement?
3: D'accord. Touche grosse tête, Liane Folly.
15: Quelle est la femme qui a été prise aux grosses têtes dans les années 2010, il y avait Liane Folly, il y avait d'autres personnes.
3: D'accord. La touche qui zappe, fan de.
15: Ben, qui a présenté l'émission fan de Céline Ferrer.
3: D'accord. Alors,
15: quelle émission Céline Ferrer a-t-elle présenté?
3: On va voir si le jury à côté de moi a accepté certaines réponses. C'était laborieux, hein. Moi j'ai eu mal. Hein.
15: Ouais, mais je comprenais pas trop le.
3: Moi non plus, je comprenais rien de ce que je racontais. Donc c'est pas votre faute, c'est que moi il y a un moment, c'est la vieillesse, ou je ne sais pas, ou un truc qui est en train de se préparer de très moche chez moi. Je ne savais même pas ce que je racontais. Vous avez eu du bol, hein, et vous avez de la chance, vous avez eu du courage de me suivre. En tout cas, ouais. On a réussi à s'en sortir un petit peu. Alors, de manière décousue sans suite, question, que signifie l'expression à bâton rompu? 1 point. Inoxtag, sous quel pseudo connaît-on Inès Penazouz? C'est le youtubeur qui a grimpé l'Everest, vous voyez?
15: J'ai confondu.
3: Eh bien, vous avez confondu. Touche casting, Ségolène Royal. Bon, bah oui, 1 point. Laquelle de ces persos politiques a fait partie du gouvernement de Hollande? Touche grosse tête, je vous dis Liane Folly. Non, c'est qui a présenté Caroline Diamant à Laurent Ruquier en 2003? Comme ça, elle est rentrée dans les grosses têtes. Pas de point. Et touche qui zappe. C'est nul toi-même. Et enfin, fan de quelle émission de télé française est associée à l'animatrice Séverine Ferrer? 1 point. Donc là, nous avons.
15: Liane Folly.
3: Ah ouais. Nous avons 3 points. Bruno. Nous avons 3.
15: Ouais.
3: 3 points. Ok.
15: Croisez doigts.
3: On croise les doigts. Est-ce que nous faisons la suite tout de suite? Non, on va faire. Alors, une petite pause s'impose pour reprendre son souffle.
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3: Ça fait peur. Nico, vous êtes là ?
28: Oh oui, c'est ouais. Pas la même mayonnaise que tout à l'heure.
3: C'est plus dur, hein ? C'est pour vérifier que vous avez bien écouté, quoi. Vous avez été fidèle à l'antenne depuis 10 heures, mais ça devrait bien se passer.
28: Et que j'ai un peu de mémoire encore.
3: Oui, c'est surtout ça. Il y a 3 points à battre. Si vous battez ces 3 points, le parc Astérix, le séjour pour 4 personnes, 2 jours, l'hôtel... Les deux, oui, bah, deux filles, bien sûr, on ne va pas aller tout seul. Quoi. Et tout ça, c'est pour vous. On y va ?
28: Allez, c'est parti.
3: Allez, vous, alors on est d'accord, hein, je vous donne la réponse. Vous
28: et je
3: retrouvez.
28: Trouve la question.
3: Voilà, on y est. Touche couleur. La réponse était verte.
28: De quelle couleur est la grenouille ?
3: Très bien. Touche qui zappe. Kian Kojandi.
28: Comment s'appelle le principal acteur de la saison 2 de Bref ?
3: Ok. Touche qui est qui ? Stromae.
28: Qui va faire un duo avec Madonna sur son prochain album ?
3: Bien. Touche Molière. Calipige.
28: Comment appelle-t-on quelqu'un qui a de belles fesses ?
3: Et donc, il y a 3 points à battre. Hein. Touche grosse tête. Philippe Manœuvre. Ah, Philippe Manœuvre.
28: Oui.
3: C'est la touche grosse tête, hein.
28: Oui. Qui a quitté les grosses têtes cette saison.
3: D'accord.
28: Heureusement, vous les avez rejoints.
3: Au revoir.
28: Ça, c'était le bonus, ça.
3: Oui, c'est le bonus. Oh, bah, oui. Merci beaucoup. Alors, comment ça se passe pour vous, dans votre tête, là, dans l'instant ? Astérix ou pas Astérix ?
28: Mickey.
3: C'est drôle. Oh,
28: il est trop marrant.
3: Il est trop drôle. Allez, la touche couleur. Quand je vous dis verte, la question c'était de quelle couleur sont les petites maisons que l'on peut acheter au Monopoly.
28: D'accord, oui.
3: Touche qui zappe. Kian Kojandi, quel humoriste anime Hot Ones. Vous savez, c'est l'émission où on pose des questions avec des sauces qui piquent. Touche qui est qui. Stromae, quel chanteur belge à succès s'appelle Paul Van Haver dans la vie civile. Pour le moment, on n'a pas de points.
28: Non.
3: Yes. Touche de Molière.
28: Et oui, par conséquent, il a gagné, oui.
3: Touche de Molière. Bah, je vais jusqu'au bout quand même. Touche de Molière, Calipige. Ça, par contre, ça, vous l'avez retenu, hein. Qui a des belles fesses, hein. Ça, vous l'avez retenu, hein. Et enfin, touche grosse tête, Philippe Manœuvre. Non, c'était quel critique rock et ancien juré de la Nouvelle Star a intégré les grosses têtes lors de la saison 2017-2018. Bon, autant vous dire que là, ça va pas.
28: Je suis le maillon faible.
3: Oh, bon, on l'avait pas fait depuis ce matin à 8h, celle-là.
28: Pour le coup, c'est vrai.
3: Pour le coup, c'est un peu vrai, mais c'est pas grave. En tout cas, vous avez joué avec nous, vous pourrez rejouer avec nous, j'en suis sûr.
28: Je vous ai eu au téléphone surtout, c'était ça l'essentiel de ma participation.
3: Est-ce que c'était ça votre rêve de m'avoir au téléphone ?
28: Honnêtement, oui, parce que ça fait 20 ans qu'on s'est pas vu la dernière fois, c'était sur le plateau du Maillon, et il était temps au bout de 20 ans que je vous recontacte.
3: Ah bon? Et on, il s'était rien passé sur le plateau du Maillon parce que je.
28: Aussi une perle sur les réseaux sociaux. Vous savez, le jus d'orange c'est bien, Éléonore, on est content. Bah c'est moi qui me faisais virer à ce moment-là.
3: Oh, c'est pas vrai. Mais alors vous savez Nicolas. Que le Éléonore, on est content. Oui. Quand j'ai dit ça, jamais je n'aurais pu imaginer que ça allait être pris partout. J'ai juste dit.
28: Mais vous savez, content, en fait, j'avais mis la vidéo de l'émission sur YouTube en intégralité. Ce passage a été isolé et voilà ce que c'est devenu. Mais c'est au moment de mon élimination à la première manche que cette Éléonore disait il ne boit pas assez de jus d'orange le matin, il devrait en boire plus.
3: Et voilà, c'était vous. Vous êtes une star. Voilà, vous êtes plus star que moi. Je vous embrasse très fort. Merci à vous d'avoir joué et à bientôt. Et je le dis avec le cœur. Et je voudrais vraiment féliciter Bruno. Bravo. Bruno. Qui part au parc Astérix, 4 personnes, 2 jours, l'hôtel, le petit déjeuner. Vous êtes content?
2: Je voudrais juste dire un petit truc. Je trouve que le concurrent Nicolas, là, qui est au bout du sud,
3: oui.
2: Je l'ai trouvé super sympa, super bon joueur. Et désolé, il aurait autant mérité de gagner que moi, je pense.
28: J'ai participé, croyez-moi, j'ai déjà gagné.
3: Eh ben, partez tous les deux au parc Astérix, comme non, pas du tout.
2: Bah, voilà. Non, bah, oui.
3: Je vous embrasse tous les deux, en tout cas.
2: Au revoir, Laurent.
3: Au revoir, par téléphone 3210 ou par SMS touche au 74-900, bien sûr. On se retrouve demain dès 10h en direct sur RTL pour la bonne touche. Dans quelques instants, vous retrouvez Eric Jean-Jean. Arrête de faire cette voix. Avec les chansons de l'été, qui c'est cette voix?
4: Ils sont hyper fair play, tes candidats. Moi, je suis tellement impressionné. Vraiment. Et ça fait tellement plaisir de t'écouter sur RTL, je vais te le dire tous les jours.
3: Mais c'est vrai?
4: Oui, vraiment.
3: Dis-le-moi tous les jours.
4: Lolo, je t'aime.
3: Moi aussi, je t'aime.
4: Allez,
3: rendez-vous 10h demain.
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7: Bonjour à tous. Il ne s'agit pas d'un attentat terroriste. C'est ce que vient de déclarer il y a quelques instants le procureur général de Monaco. Au lendemain de cette attaque au colis piégé, l'enquête est ouverte pour tentative d'assassinat. C'est vraisemblablement un oligarque ukrainien qui a été pris pour cible. Lui et son épouse ont été gravement blessés. Un adolescent de 13 ans lui a été plus légèrement touché. Le suspect est toujours en fuite. 2 hélicoptères et une trentaine de gendarmes français sont mobilisés. L'inflation marque enfin le pas. Elle s'établit à 1,8% sur un an au mois de juin. C'était 2,4% au mois de mai. Autrement dit, les prix continuent d'augmenter, mais moins vite désormais. La raison, eh bien, les prix de l'énergie, en particulier le prix des carburants, baissent dans le sillage de l'accord conclu entre les États-Unis et l'Iran. Rebonjour Amandine Bégaud.
8: Bonjour Sébastien, bonjour à tous.
7: C'est vrai que ça va mieux à la pompe et vous allez en parler tout à l'heure dans RTL Midi. Les auditeurs ont la parole.
8: Oui, le litre de sans-plomb est redescendu à 1,88€ en moyenne, 1,86€ pour le gazole. Et vous, avez-vous constaté cette baisse des prix autour de chez vous? Continuez-vous à comparer les prix des stations-service. Vous nous appelez au 3210 pour réagir. Et puis, autre sujet sur lequel j'aimerais vous entendre, c'est la hausse des frais bancaires. Plus 2,7% sur un an. C'est 3 fois plus que l'inflation. L'an dernier, déjà, ils avaient beaucoup augmenté. Plus 3,1%. Alors, cette hausse est-elle ou non justifiée d'après vous? Là encore, vous nous appelez au 3210 pour réagir. Dites-nous par ailleurs si vous savez combien vous coûte votre banque chaque année, si vous avez une astuce aussi pour qu'elle vous coûte moins cher. J'attends vos témoignages au 3210 ou via l'application RTL. Vous cliquez sur l'onglet « Laisser un message ».
7: Merci beaucoup Amandine. Et avec les auditeurs, vous parlerez aussi de la fin de vie parce que les députés se prononcent aujourd'hui sur la version finale de la proposition de loi créant un droit à mourir pour les patients atteints d'une affection grave et incurable. Sauf surprise, elle sera adoptée et repartira une dernière fois au Sénat. Si les sénateurs la rejettent, ce sera le cas a priori. L'Assemblée aura le dernier mot à la mi-juillet. Cette fois, les Bleus n'ont plus droit à l'erreur au Mondial de foot. Premier match à élimination directe ce soir face à la Suède. Ce sera à suivre sur RTL et M6 dès 23h. Et puis on l'apprend à l'instant, Léon Marchand déclare forfait pour la suite des championnats de France. Une lésion est suspectée au niveau des adducteurs. Pour éviter toute aggravation de son état, il rentre à l'INSEP pour se soigner. Il ne veut surtout pas prendre de risques avant les championnats d'Europe qui sont prévus début août. La météo, le temps sera bien ensoleillé cet après-midi, même si on aura des nuages au nord de la Loire, de la pluie près de la Manche et des orages nuages des Alpes-Vosges. Les températures 20 à 25 degrés cet après-midi du nord de la Bretagne aux Flandres, 25 à 30 degrés en général, et puis 30 à 36 pour la Méditerranée. Il est midi et 3 minutes sur RTL, c'est donc parti pour les chansons de l'été, ouais. Et c'est avec l'ami Eric Jean-Jean.
9: Merci Sébastien, ça va ?
7: Très bien, et vous ?
9: Super, à tout à l'heure Sébastien.
7: À tout à l'heure.
9: Donc c'est parti en effet, générique.
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9: C'est un rendez-vous flash uniquement cette semaine. On se retrouve une petite demi-heure. Je propose de nous plonger dans les chansons qui ont marqué les étés au fil des décennies. Alors hier, on était dans les tubes d'été des années 60, dont on s'est rendu compte que c'était massivement des slows. Et on va se plonger aujourd'hui dans les années 70. On commence en 1972. Alors d'abord, on se replonge dans l'époque. Rappelez-vous, 72, le président de la République s'appelle Pompidou. La France vit son dernier été d'insouciance avant le choc pétrolier l'année suivante. Au cinéma, on regarde L'Aventure, c'est l'aventure de Claude Lelouch avec Jacques Brel, Lino Ventura et même Johnny Hallyday qui se fait enlever et avec lequel on s'est quitté hier pour Que je t'aime. Et dans nos transistors sur RTL, il y a le premier tube de l'été 72. L'un des premiers tubes de Michel Fugain avec son groupe, le Big Bazar. Premier album du Big et de Michel sorti cette année-là. Tube de l'été 72, une belle histoire.

Les tubes de l'été des années 70 jusqu'à midi et demi sur RTL. Alors, en 1972, avec le Big Bazar. On a l'impression que ça a duré toute une vie, mais pas du tout. 4 ans et demi, le Big Bazar. 4 albums. Avant, Michel Fugain, il avait déjà eu quelques succès en solo, mais c'est en découvrant l'existence d'un groupe allemand qui s'appelait les Humphrey Singers, qu'il a l'idée de fonder sa propre troupe musicale. Et en 71, il réunit 10 artistes. Il y a des chanteurs, des comédiens, des danseurs, et il crée ce qu'il va appeler le Big Bazar. Alors, Fugain, il compose des mélodies, mais il fait pas les textes. Et pour celui-ci, la belle histoire, il fait appel à Pierre Delanoë. Il lui demande d'écrire l'histoire d'un garçon et d'une fille qui se croisent sur la route 66 aux États-Unis. Delanoë relocalise l'histoire. Bon, sur un autoroute français, on peut pas se croiser comme ça quand un descend et l'autre monte, mais c'est assez joli à raconter. Allez, on continue de se plonger dans les tubes qui ont marqué les étés des années 70, et je vous emmène cette fois-ci en 1974. Alors, cet été-là, on a un nouveau locataire à l'Élysée, un jeune président qui s'appelle Valéry Giscard d'Estaing, il a 48 ans. Au ciné, Emmanuel de Just Jacquin, qui fait monter l'été de quelques degrés, et à la radio, le tube de l'été est Disco. George McCrae. En fait, ça annonce les prémices de ce qui va devenir l'énorme vague disco qui va arriver à partir de 75-76. C'est le premier single de ce chanteur américain tiré de l'album du même nom, Rock Your Baby. Et c'est l'un des premiers gros tubes disco au monde. Et ça va influencer beaucoup d'autres artistes, notamment ABBA.

0: You Baby. Je vous le disais, c'est une chanson qui va inspirer plein de gens, parmi lesquels Lennon d'ailleurs, qui dirait qu'il a écrit une chanson en pensant à celle-ci. Mais surtout, et avant tout, ABBA, ils viennent de gagner l'Eurovision en 74 avec Waterloo. Et ils sont en train de travailler sur un single qui va s'appeler Dancing Queen, et ils vont justement utiliser cette rythmique disco. George Michael, quant à cette rythmique, on la doit à deux compositeurs américains. Alors si vous avez dansé dans les années 70-80, vous les connaissez parce que c'est les producteurs de Casey and Sunshine Band. Et eux, ils n'arrivent pas à enregistrer parce qu'il faut une voix assez haute et ils n'ont pas la bonne tessiture, donc ils demandent à George Michael qui en fera un tube. L'année suivante, on a dit qu'il n'y avait pas beaucoup de slow dans les années 70, en tout cas dans les tubes de l'été. Pourtant, il y a peut-être l'un des plus grands slow de tous les temps, et c'est celui-ci.
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4: Salut à tous, bienvenue dans un nouveau numéro du Bon Plan du Trader spécial mondial 2026. Après une phase de groupe parfaitement maîtrisée, place désormais aux choses sérieuses avec les 16e de finale. Ce soir, la France affronte la Suède. Et pour nous aider à faire les bons choix, on retrouve tout de suite un trader Winamax. Salut William.
5: Salut Raymond.
4: William, avec le début des matchs à élimination directe, est-ce que c'est le moment où les grands joueurs doivent se révéler?
5: Oui Raymond, dans ce type de rendez-vous, les grands joueurs savent qu'ils sont attendus. Kylian Mbappé est clairement en mission dans cette Coupe du Monde et je le vois bien prendre ses responsabilités pour emmener les Français vers la qualification dans ce match déjà très important.
4: Justement, quel bon plan retiens-tu pour cette rencontre?
5: Alors je vous conseille Kylian Mbappé marque un doublé, cote autour de 3,85. Depuis le début de la compétition, l'équipe de France se crée beaucoup d'occasions et leur capitaine est au cœur du jeu offensif. Il a déjà inscrit un doublé contre le Sénégal et l'Irak avec une qualification pour les huitièmes de finale en jeu. Je le vois porter les Français et retrouver le chemin défilé au moins à deux reprises.
4: Donc pour toi, lorsqu'un joueur de ce calibre se retrouve dans ce genre de match à élimination directe, il faut savoir lui faire confiance.
5: C'est tout à fait l'idée.
4: Eh bien merci William pour ce bon plan buteur.
5: Avec plaisir Raymond.
4: Et on se retrouve samedi pour un nouveau numéro du Bon Plan du Trader. Et allez la France!
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0: beaucoup. Ou encore un oiseau, Timothée, un oiseau qui regarde la route avec des jumelles avant de finalement opter pour ce petit indien débrouillard qui flaire les bons sentiers. Bon, et cet été-là, on danse avec le slow ultime. Il sort en juin 75, ce slow ultime. Ce sera un immense carton avec plus d'un million d'exemplaires vendus et ça va devenir le plus gros succès de toute la carrière de Joe Dassin. Je parle de l'été indien.
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départ, c'est une chanson italienne, plutôt engagée d'ailleurs pour l'écologie et les Amérindiens, d'un groupe qui s'appelle Albatros. Le groupe s'appelle Albatros et la chanson Africa. Et dans le groupe, il y a un certain Toto Cutugno. Alors, le premier Français à pister cette chanson, cette mélodie, en se disant, bah, c'est un tube, c'est Claude François. Puis il la laisse passer. Alors, on dit qu'un matin, il s'est pas réveillé, tout ça. Moi, j'ai pas l'histoire pour de vrai. Mais finalement, il la laisse passer. Et c'est Joe Dassin qui trouve cette mélodie et qui décide de l'adapter en français. Donc, il demande à Claude Lemel et Pierre Delanoë, qui sont ses super potes et qui sont ses auteurs, d'écrire un texte. Alors, ils font une première version que Joe Dassin aime pas. Donc, ils décident de repartir. Ils savent que c'est une bonne mélodie et ils partent à Deauville pour écrire la chanson. Les deux Lascars, qui sont copains comme cochons, évidemment. Et c'est là, sous un soleil radieux, qu'ils pensent à l'Indian Summer, cette période douce et ensoleillée après les premières gelées de l'automne dans le nord de l'Amérique. Et donc, c'est la base de l'été indien, et ils vont y imaginer, en plus de cette base, la nostalgie ancienne d'un amour, et avec le succès qu'on connaît, évidemment, c'est le ultime, hein, dans les années 70, et peut-être même après l'été indien, Joe Dassin. Et ce que je vous propose sur RTL ce matin, c'est qu'après l'été indien, c'est un été caniculaire qui va arriver en 76, rappelez-vous. La sèche

Presse, canicule historique. Partout en Europe, cet été-là, on se réfugie au frais pour regarder les épreuves des JO de Montréal. Nadia Comaneci et son 10 parfaits en gym. Guy Drut et sa médaille d'or sur 110 mètres haies. Et au cinéma, on regarde un film bouleversant. Un film de Carlos Saura qui s'appelle Cría Cuervos, récompensé du Grand Prix du jury au Festival de Cannes. C'est l'histoire d'une petite fille de 8 ans, Anna, qui perd coup sur coup ses deux parents et qui se réfugie dans ses rêves et ses souvenirs pour retrouver sa maman. Et la bande-son de ce film, c'est une chanson qui sera le tube de l'été 76. La voici, c'est Cría Cuervos, Jeannette avec Porque Te Vas.

0: Alors, tube de l'été 76, énorme tube. Hein. Et pourtant, c'est une chanson qui avait déjà 2 ans, composée en 74 par José Luis Perales et interprétée par une chanteuse qui s'appelle Jeannette, que vous venez d'écouter sur RTL à sa sortie. C'est un tout petit succès en Espagne. Mais voilà, et c'est le film hein, de Carlos Saura qui va tout changer et faire de cette chanson un tube international. D'ailleurs, il n'y a pas très longtemps, ils ont fêté l'anniversaire de ce film sur la croisette à Cannes et elle est revenue chanter ce titre-là. Pourtant, la carrière de Jeannette ne va pas véritablement décoller hein, au-delà de ce titre. Il n'y a pas très longtemps, Vincent Perrault était venu nous en raconter l'histoire, d'ailleurs, dans Bonus Track. Ça existe toujours évidemment sur l'application RTL ou sur RTL.fr pour réécouter les bonus tracks avec Vincent Perrault qui nous raconte des histoires de films. Dans un petit instant, on va écouter ensemble le dernier tube de la décennie 70 avec cette demande que nous a faite Amandine, hein, des chansons d'amour juste avant qu'on la retrouve.
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0: Avec le dernier tube qu'on a choisi pour vous dans cette décennie des années 70 et cet été 1979. Alors en 79, c'est le pétrole hein, qui est au cœur des préoccupations des Français avec le deuxième choc pétrolier qui fait bondir les prix du carburant. Autre sujet d'inquiétude, la station spatiale américaine Skylab qui doit retomber sur Terre. Sauf que personne ne sait où les débris vont atterrir. À Cannes, un film marque les esprits cette année-là. C'est Apocalypse Now de Francis Ford Coppola. Et puis côté musique, le disco est partout. Sauf que le tube de l'été, c'est une ballade française signée Laurent Voulzy, extraite de son premier album qui porte le nom de cette chanson, sortie en 1979. Musique de Voulzy, paroles de Souchon. C'est une chanson en fait qui est hommage à ses origines antillaises et à celle de sa maman, Marie-Louise, guadeloupéenne, qui pour tenter de réaliser son rêve d'une carrière de danseuse, quitte la Guadeloupe pour Paris. Et c'est justement à Paris que naît Lucien Voulzy, vrai nom de Laurent, le 18 décembre 1948, plus précisément à Nogent-sur-Marne, en région parisienne. Et c'est ce tiraillement entre la Guadeloupe et Paris que Souchon réussit à transcrire dans les mots de cette chanson sublime qui s'appelle « Le cœur grenadine ».

0: Je sais, c'est pas directement une chanson d'amour. C'est une chanson un peu plus profonde que ça, mais c'est quand même un slow. Voilà, c'est pas directement une chanson d'amour qui serait destinée à Amandine Bégaud, je sais. Mais je me suis dit que vu que c'est un slow et que c'est un très beau titre, peut-être que sur un malentendu, ça pourrait vous plaire, quoi.
1: Bah oui, sur un malentendu, bien sûr. Mais c'est vrai qu'on danse plus assez le slow, Eric. C'est dommage.
0: Vous avez raison. C'est bon. Bah, je vous en mettrai un demain. J'essaye de trouver ça.
1: Bon, demain, années 80, c'est
0: exactement.
1: Ça?
0: Exactement.
1: Super.
0: Je vous embrasse.
1: Moi aussi, je vous embrasse.
0: Salut.
1: Il est 12h30.
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1: Bonjour à tous et bienvenue dans RTL Midi, les auditeurs ont la parole. Nous sommes ensemble jusqu'à 14h, 1h30 d'infos, de décryptage et de témoignages, car cette émission, vous le savez, hein, c'est d'abord la vôtre, c'est vous qui la faites. Comme chaque jour, vous avez la parole, vous réagissez, on vous attend dès à présent par téléphone ou au 3210 ou via l'application RTL, téléchargeable gratuitement, je vous le rappelle, vous cliquez sur l'onglet « Laisser un message ». À la une aujourd'hui, la justice monégasque qui exclut l'hypothèse terroriste après l'explosion d'hier. Trois personnes ont été blessées, dont un homme d'affaires ukrainien. Nous irons sur place dans un instant. Dans ce journal également, les tarifs bancaires toujours plus hauts, plus 2,7% encore cette année. Ça vous fait déjà beaucoup réagir au 3210.
4: Nous, pour un couple, on est à entre 300 et 400 euros de frais par an. Mais absolument pour rien, puisqu'il n'y a aucun service, tout est informatisé, donc il n'y a aucune intervention.
1: Et puis sans doute un nouvel épisode caniculaire ce week-end, ce n'est pas moi qui le dis, mais Météo France. Bonjour Peggy Broche.
5: Bonjour Amandine, bonjour à tous.
1: Alors on va prendre le temps de tout expliquer sur cette possible ou non canicule pour les jours qui viennent. Ce sera dans un instant dans le journal. Pour l'heure en tout cas, quatre départements sont toujours en alerte orange.
5: Oui, ça concerne le Var, les Alpes-Maritimes et les deux départements de la Corse où on est encore entre 32 et 36 degrés. Et ailleurs, on est entre 26 et 30 degrés. On respire mieux et même près de la Manche, 20 à 26 degrés, le tout sous un beau soleil avec malheureusement des orages qui seront forts sur la façade est.
1: Merci beaucoup Peggy et à tout de suite.
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1: Mais pour commencer, donc, direction Monaco, après cette explosion hier soir qui a fait trois blessés, dont deux graves, le procureur vient de tenir une conférence de presse et pour lui, Maxime Lévy, aucun doute, il ne s'agit pas d'une attaque terroriste.
6: Oui, le procureur général de Monaco l'a rappelé, il ne s'agit pas d'un attentat qualifiable de terroriste. Fin de citation. Les trois victimes, un couple ainsi qu'un adolescent de 13 ans de leur entourage, sont toujours hospitalisés à Nice. Le magistrat a donné de leurs nouvelles et est revenu sur le déroulé des faits.
7: Nous avons un homme seul qui dépose un colis peu de temps avant que les trois occupants de l'appartement du rez-de-chaussée de cet immeuble se présentent à la porte et le colis explose au moment où ces trois personnes arrivent. Les victimes n'ont pas pour l'instant encore pu être entendues. L'homme n'est plus en situation de pronostic vital engagé. La femme l'est toujours et l'enfant ne l'est pas.
6: Le suspect, lui, est toujours en fuite. Les faits se sont déroulés sur les hauteurs de Monaco, dans une rue qui fait office de frontière avec la France. En seulement quelques pas, le suspect a pu s'enfuir à pied vers la commune voisine de Beausoleil, dans les Alpes-Maritimes. Il est toujours activement recherché ce midi.
1: Et Maxime Lévy, du service police-justice de RTL. Alors, cette explosion, vous le disiez, elle a eu lieu hier soir dans un immeuble résidentiel, dans un quartier tout proche de la frontière avec la France. Jean-Marc habite juste à côté.
8: J'ai entendu, bien sûr, il était à peu près 21h et j'étais sur mon canapé en train de regarder le mondial. Quand j'ai entendu cette explosion énorme, ma petite amie était dans la douche, elle est sortie toute affolée. Je me suis mis à la fenêtre, j'ai vu un nuage de fumée blanc sortir. J'ai descendu, je me suis dit, là, c'est pas possible que ce soit un accident de voiture ou quoi. Il y avait une voiture arrêtée. Un jeune homme qui a voulu essayer de porter aide, il avait les bras ensanglantés, les mains ensanglantées. J'ai vu un petit garçon qui était allongé dans la rue un peu plus bas avec des personnes qui essayaient de l'aider. Les débris sur la route et je voyais une dame qui gisait sur les escaliers avec le sang qui coulait dans la rue. Quoi. C'était horrible. C'est un choc pour tout le monde. Hein. On n'a jamais vu ça à Monaco. Hein. C'est préoccupant parce que justement je disais à tout le monde que ici Monaco c'était le pays le plus sûr au monde. Et là, vu la circonstance, on commence à se poser des questions.
1: Un témoignage recueilli pour RTL par Marie Bonnet-Blanc. Le procureur de Monaco le rappelait. 3 personnes ont été blessées, parmi elles un richissime homme d'affaires ukrainien. Bonjour Nicolas Burnand.
3: Bonjour.
1: Que sait-on de lui?
3: Alors il s'appelle Vadim Ermolaev, âgé de 58 ans. Il appartient à cette génération d'hommes d'affaires ukrainiens qui s'est enrichi après la chute de l'Union soviétique. Cet oligarque est à la tête d'un conglomérat actif, notamment dans l'immobilier, l'agroalimentaire et l'industrie. Sa fortune est estimée à 200 millions d'euros. Il s'installe en 2022 avec sa famille à Monaco après l'invasion de l'Ukraine par la Russie. Le parcours de Vadim Ermolaev est jalonné de controverses. En décembre 2023, le Conseil national de sécurité et de défense de l'Ukraine le place sous sanction. Selon Kiev, cette décision est liée au maintien de ses activités de négoce d'alcool en Crimée sous occupation russe. Aujourd'hui, l'homme rejette toute accusation d'irrégularité. En 2019, il a également renoncé à sa nationalité ukrainienne pour obtenir la citoyenneté chypriote.
1: Nicolas Burnand du service international de RTL.
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1: Il est 12h35 sur RTL et c'est l'autre grand titre de cette mi-journée. France-Suède, ce soir à 23h, 16e de finale de la Coupe du Monde. Premier match à élimination directe. L'Allemagne et les Pays-Bas en ont fait les frais hier soir, hein, battus respectivement par le Paraguay et le Maroc. Philippe Sanfourche, clairement, nos Bleus n'ont pas le droit à l'erreur.
9: Oui, l'exemple allemand peut servir de piqûre de rappel. Il n'y a plus de séance de rattrapage dans cette seconde phase. Tout ce qui a été fait jusqu'alors est de l'histoire ancienne. On remet les compteurs à zéro, oubliez les doublés de Mbappé, les triplés de Dembélé et les louanges du monde entier. Adrien Rabiot et ses 61 sélections au compteur appellent à l'humilité pour ne pas se faire piéger par la Suède.
10: Même si on peut entendre à l'extérieur qu'on est ultra favori, on n'a pas l'intention de se relâcher parce qu'on sait que ça va être un match important, que c'est un match coup près, que peut tout se passer, on connaît le football et donc on sera très attentif là-dessus.
9: Même si les Scandinaves ont alterné le bon et le médiocre en phase éliminatoire, ils disposent d'une attaque racée, rompue au duel du championnat d'Angleterre. L'occasion pour les Bleus de jauger vraiment leur assise défensive, de vérifier que, même touché au dos, William Saliba demeure un dernier rempart cramponné pour les hauts sommets. Plus qu'un simple 16e de finale, c'est un vrai test de solidité qui s'offre ce soir aux hommes de Deschamps.
1: Et Philippe Sanfourche, l'un des envoyés spéciaux de RTL aux États-Unis pour cette Coupe du Monde. Mourad Jabari, vous êtes, vous, aux côtés des supporters français, des supporters conquis, c'est le moins qu'on puisse dire, hein, par l'attaque tricolore.
11: Oui, ces supporters déambulent entre les buildings à quelques heures du match en pensant peut-être au film de ce soir, digne d'un Marvel, une super production américaine, les quatre fantastiques Mbappé, Olise, Doué, Dembélé.
12: C'est affolant, hein. On a quatre surhumains là devant, avec Ousmane Dembélé qui vient de se réveiller, t'es pas content, triplé comme on dit. On a Mbappé en forme, Olise en forme, franchement on a une équipe de rêve, il n'y a pas une équipe qui a le niveau de l'équipe de France offensivement, c'est monstrueux.
11: Deux doublés pour Mbappé, un triplé de Dembélé, des passes délicieusement données par Olise, l'inépuisable Doué, la meilleure attaque du mondial en phase de poule.
13: Souvent quand il y a beaucoup de joueurs comme ça là, ça fonctionne pas souvent. Il y a des gros noms, des grosses têtes, mais là, franchement, l'alchimie, elle est parfaite. Si c'est pas Kylian, c'est Ousmane. Si c'est pas Ousmane, c'est Olise.
12: Nous, en tant que Français, on peut que kiffer. On peut que aimer.
11: Les quatre joueurs paraissent lancés, inarrêtables. Ils donnent du plaisir et semblent en prendre aussi.
14: C'est impressionnant. On a une force incroyable et justement, c'est peut-être ça le problème. L'inquiétude, c'est ce qu'on voit pas ce qui peut les perturber pour qu'on soit éliminé avant au moins les demi.
11: Le quatuor commence à se trouver les yeux fermés et joue quasiment sans fausse note leur partition offensive.
1: Mourad Jabari à New York pour RTL aux côtés des supporters français. France-Suède, ce sera à suivre ce soir bien sûr sur RTL et sur M6 à 23h, je vous le rappelle. Attention à bien choisir où vous allez regarder ce match, car selon le mode de diffusion, vous en êtes peut-être déjà aperçu, vous risquez d'entendre votre voisin célébrer un but avant même de le voir. C'est arrivé à nombreuses reprises déjà, Florian Reynal.
15: Explosion de joie sur les terrasses parisiennes, l'équipe de France vient de marquer, maillot, drapeau, trompette sont de sortie. Mais l'émotion est un peu gâchée pour Paul qui regarde le match avec un décalage.
16: Très très frustrant d'être vu le match en retard parce qu'on a toutes les infos juste avant, vraiment très très heureux.
15: 17 secondes de retard, c'est pas grand chose, mais c'est essentiel quand on veut vivre un match en direct. Pour le plus grand bonheur de Sylvain, drapeau tricolore sur les épaules et un brin chambreur.
17: C'est le coup d'envoi, c'est le coup d'envoi. On est content d'être sur la télé qui est en avance sur les autres.
18: On est plutôt bien. On l'a beaucoup subi sur les compétitions précédentes. Là, on est en avance, nous, donc on savoure un petit peu. Ouais.
15: D'autres ont trouvé une place stratégique au milieu des deux terrasses. Elsa, venue voir le match avec ses copines, s'amuse de la situation.
19: On regarde la télé à droite et si les gens encouragent, on décale à gauche pour voir le but en direct. C'est un avantage et on compte faire semblant qu'il y a un but pour qu'ils croient qu'il y a un but alors qu'il n'y a pas.
15: Pour être sûr de ne pas se faire spoiler, oubliez le Wi-Fi, les box internet, misez sur la TNT pour être les premiers à exulter.
1: Voilà, vous avez compris, c'est sur la TNT qu'il faut se brancher, pas forcément sur votre box internet France-Suède. On le rappelle, c'est ce soir à partir de 23h sur RTL et sur M6. Une bonne nouvelle à présent pour notre pouvoir d'achat. L'inflation marque le pas. 1,8% au mois de juin contre 2,4% au mois de mai. Autrement dit, les prix continuent d'augmenter. Mais moins vite. C'est la conséquence de la baisse des prix du carburant. Le litre de sans-plomb est en effet redescendu à 1,88€ en moyenne, 1,86€ pour le gazole. Partout, sauf chez Total, qui affiche toujours 1,99€. Malgré tout, les automobilistes n'ont pas déserté les stations de l'enseigne, en tout cas pas pour l'instant.
20: Au moins, je sais à quoi m'attendre. Je sais que je ne paierai pas plus d'1,99€.
21: Je vais être honnête avec vous, pour 2-3 centimes, je ne vais pas changer de station. Surtout qu'on n'est pas sûr de trouver mieux ailleurs.
1: Et vous, avez-vous constaté une réelle baisse des prix autour de chez vous? Est-ce que vous continuez à regarder les prix, à comparer les prix des stations-service? Appelez-nous 3210 pour réagir, notamment ceux d'entre vous tiens qui nous aviez appelé au tout début du mois de mars pour nous témoigner de l'évolution des prix dans vos stations-service. J'attends vos témoignages. Au rayon, mauvaise nouvelle. En revanche, les prix des tarifs bancaires progressent, plus 2,7% entre le mois de février 2026 et le même mois de 2025. C'est trois fois plus que l'inflation. Bonjour Maria Lerio.
22: Bonjour, merci pour votre invitation.
1: Mais merci à vous d'être l'invitée d'RTL Midi. Vous êtes la coordinatrice du pôle éco-conso à l'UNAF, c'est l'Union nationale des associations familiales. Plus 2,7% pour les frais bancaires, c'est énorme, on est d'accord?
22: Oui, c'est une forte augmentation. On vient de connaître des records avec la canicule. Alors, je n'ai pas envie de dire que c'est pareil pour les tarifs bancaires, mais en tout cas, c'est important, effectivement, cette hausse, parce que on a eu des résultats pour les plus grands groupes bancaires de 35 milliards d'euros en 2025. Donc, on voit que cette augmentation, effectivement, elle paraît pas vraiment très justifiée.
1: Oui, il n'y a pas d'explication pour vous? C'est ça qui pose problème?
22: Oui, ce qui pose problème, c'est qu'il n'y a pas d'explication parce qu'il faut recontextualiser cette hausse des tarifs par rapport au service qui est rendu en fait aux clients. Vous avez quand même la digitalisation qui leur permet de faire des économies massives avec l'arrivée de l'IA dans la relation client. Et donc, du coup, cette productivité, on la retrouve pas dans la baisse des tarifs pour les clients. Sachant que vous avez également eu quand même 4000 agences de moins.
1: Il y a moins d'agences, on parle moins à des agents bancaires et pourtant on voit ces tarifs augmenter. Cette hausse, plus 2,7%, elle intervient après une autre hausse. L'année dernière, ça avait augmenté de
22: plus de 3%.
1: Vous appelez les parlementaires aujourd'hui à se saisir du sujet?
22: Oui, parce qu'il y a un sujet aussi qui est très important, c'est finalement comment les frais d'incident bancaire qui sont facturés par les banques pour les clients endettés, eh bien comment ces frais d'incident bancaire, finalement, ils alimentent les bénéfices des banques. Aujourd'hui, c'est une question à laquelle il faut répondre, il n'y a pas de données disponibles. Donc oui, on appelle le gouvernement, effectivement, et les parlementaires à faire une mission d'information transpartisane, ça serait encore mieux, d'information pour faire la lumière sur comment ces frais d'incident bancaire y contribuent aux bénéfices des banques.
1: Mais ça veut dire que vous avez le sentiment à l'Union nationale des associations familiales que finalement les banques se font de l'argent sur le dos de leurs clients, c'est ça?
22: Mais vous savez, on vient de faire une enquête récemment sur les frais de saisie, qui sont les frais de saisie quand il y a des frais bancaires, quand il y a des saisies sur compte. Et en fait, ces frais de saisie, ils sont estimés à plusieurs centaines de millions d'euros. Donc oui, aujourd'hui, effectivement, c'est un vrai sujet de savoir comment ces frais qui sont facturés aux clients, ils se répercutent sur les bénéfices des banques. Parce que
1: on nous avait pas dit que tout serait plafonné.
22: Alors, une partie de ces frais peuvent être plafonnés pour les clients détenteurs de l'offre clientèle fragile, mais on parle d'1 million de clients, donc vous voyez, c'est tout à fait résiduel par rapport au nombre de clients des banques en France.
1: Merci beaucoup en tout cas pour toutes ces précisions, Marielle Herriot. Vous êtes, je le rappelle, coordinatrice du pôle éco-conso à l'UNAF, l'Union nationale des associations familiales. C'est un sujet sur lequel on va bien sûr revenir hein, dans les auditeurs ont la parole. Est-ce que vous avez constaté aussi une hausse des tarifs bancaires? Est-ce que vous savez, par exemple, combien vous coûte chaque année votre banque? Est-ce que vous trouvez ça normal, d'ailleurs, que ça vous coûte si cher? Vous nous appelez là encore au 3210 ou via l'application RTL, vous cliquez sur l'onglet laisser un message, on y revient bien sûr, on en débat dès 13h. Si vous êtes banquier, tiens aussi, appelez-nous pour peut-être nous expliquer à quoi correspondent ces frais. Pour l'heure, il est 12h44, dans un tout petit instant, la canicule. Est-ce qu'il faut en prévoir une nouvelle? Sans doute, dit Météo France. Ce n'est pas aussi clair en fait quand on gratte un peu. À tout de suite.
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1: Il est 12h45 sur RTL. On part à présent pour le Gard. Et 10 jours après la mort du jeune Louis, 17 ans, battu à mort par d'autres jeunes, c'est le père de l'un des auteurs présumés de cette attaque qui prend la parole. Bonjour Patrick Tégéraud.
25: Bonjour Amandine, bonjour à tous.
1: C'est vous qui avez rencontré ce papa, un homme anéanti.
25: Oui, son fils a à peine 17 ans, rendez-vous compte. Il est arrivé chez lui le samedi matin, le lendemain du drame, et il a dit à son père « J'ai fait un truc de fou, mais je ne peux rien te dire ». Le père a insisté, pas un mot de plus. Le lendemain, les gendarmes venaient chercher son fils.
26: J'aurais pu penser tout et n'importe quoi, qu'il aurait fait des bêtises, mais clairement pas ce genre d'acte. Quoi. Je sais qu'il est toujours là pour ses amis, mais j'aurais jamais pensé que voilà, enfin, qu'il les suivrait jusqu'à faire de tels actes, en fait. Clairement.
25: Vous avez regardé la vidéo?
26: Oui. Oui, ben j'ai essayé de comprendre de quoi l'accuser clairement. Et bon, ça fait, c'est dur à accepter de voir son enfant voilà, faire ça, mais bon. Et je comprends même pas qu'il en soit arrivé là, clairement.
25: Vous pensez à la victime? Vous pensez
26: à ses parents? Clairement, franchement, je me suis senti mal, que ce soit autant pour le petit que les parents. Moi, je sais que quelques semaines avant, en plus, je parlais justement par rapport aux autres victimes. Je me disais, ça devient triste, j'aimerais pas que ça arrive à mon enfant. Et voir qu'au final, il a été auteur de violence entraînant la mort. Quoi. Je veux dire que, clairement, j'aurais jamais cru ça. Et je me dis que les parents, que ce soit l'entourage, toute la famille, même le petit lui-même, c'est vraiment triste. Quoi.
25: Et pour finir, la voix tremblante, il m'a confié le sentiment d'un immense gâchis que rien ne pourra réparer.
1: Patrick Tégéraud dans le Gard pour RTL. Je précise que dans cette affaire, ce sont 4 individus qui ont été interpellés, 4 jeunes, dont 2 mineurs, le fils notamment de ce papa qu'on entendait. À l'Assemblée nationale, les députés s'apprêtent à voter cet après-midi la version finale du texte instaurant un droit à l'aide à mourir pour les patients atteints d'une affection grave et incurable. C'était l'une des promesses d'Emmanuel Macron. Bonjour Rachel Duceppe.
27: Bonjour.
1: Ça fait près de 2 ans maintenant que les députés débattent de ce texte et certains hésitent encore.
27: Oui, c'est un vote plus personnel que politique que feront les députés cet après-midi. Après plus d'un an de débats et des milliers d'amendements, certains hésitent encore. Pas de vote partisan sur ce texte, même au RN, avoue le député Christophe Benz.
28: Au Rassemblement National, il y a une majorité d'opposants. Il y a quelques députés qui sont favorables, c'est vrai, et d'autres qui sont pour l'instant abstentionnistes, qui hésitent, qui se posent des questions, et c'est légitime, c'est un débat d'une très grande profondeur et d'une très grande gravité.
27: Un moment de gravité, alors il y en a qui ont de plus en plus de doutes, me confie-t-on dans le bloc central, mais ils sont rares à l'admettre publiquement, à l'exception de Yannick Monet, député communiste.
6: J'avais voté pour et là je m'abstiens. Ma position évolue en fonction des débats qu'on a eus. Mais le fait de ne pas avoir voulu porter l'exigence d'accès aux soins palliatifs, moi, me pose problème. C'est pour ça que je m'abstiendrai.
27: Mais non, il s'abstient. Le rapporteur du texte s'agace de ce changement de position à la dernière minute. Un vote en âme et conscience qui peut encore changer d'ici 16h30 et l'ouverture du vote dans l'hémicycle.
7: Rachel Duceppe, en direct de l'Assemblée nationale pour RTL. Là aussi, je voudrais vous entendre sur ce sujet. Êtes-vous ou non favorable à une aide à mourir? Avez-vous déjà été confronté à cette question avec l'un de vos proches? C'est une question, un sujet ô combien personnel, mais j'attends vos témoignages au 3210 ou via l'application RTL. Je vous parlais à l'instant de la mort de Louis, 17 ans, battu à mort par d'autres jeunes. Pardonnez-moi pour l'erreur, hein, ça s'est passé à Narbonne dans le Tarn. Et non le Gard, comme je l'ai dit. Erreur rectifiée. Sur le front de la canicule, à présent, on a encore 4 départements en alerte orange. Et cette phrase, Peggy, qui interroge, phrase d'un prévisionniste de Météo France à l'agence France Presse, je vous la lis, c'est tombé il y a quelques minutes, sans doute un nouvel épisode caniculaire à partir de ce week-end. Peggy, qu'est-ce qu'il faut comprendre?
8: Alors, il y a une canicule possible, oui. Ce qui est impossible à dire, c'est quel département pourrait être touché? Combien de temps ça peut durer? Je rappelle que les critères pour passer en canicule, il faut qu'il y ait 3 jours consécutifs de température élevée la journée et la nuit. Les seuils sont différents selon les départements. Ce qu'on peut vous dire aujourd'hui, c'est que oui, les températures vont commencer à grimper ce week-end. On sera en moyenne à du 32 degrés, aussi bien au nord qu'au sud, pour les températures maximales. Ça, ce sera pour samedi. Dimanche, 34 au nord, 35 au sud. Et on pourrait lundi atteindre les 35 degrés au nord, 36, 37 au sud. Ça, c'est possible. Mais c'est encore loin, donc on a besoin de temps pour affiner les cartes et être plus précis dans les températures. Mais on ne sait pas exactement qui va être touché et combien de temps ça pourrait durer.
7: Donc c'est possible, mais pas sûr que ça arrive.
8: Exactement.
7: Merci beaucoup Peggy pour ces explications. Ce qui est sûr en tout cas, c'est que dans bon nombre de logements, on a beaucoup souffert hein, ces derniers jours après ces chaleurs insupportables. Résultat, plusieurs associations, dont l'association Droit au Logement, a lancé une pétition. Je vous lis le titre, pas de volet, pas de loyer. Elle cumule à ce jour près de 6000 signatures. Bonjour Jean-Baptiste Hérault.
9: Bonjour.
7: Et merci d'être en direct avec nous sur RTL. Vous êtes le porte-parole de l'association Droit au Logement. Qu'est-ce que vous voulez dire avec cette pétition? Vous appelez les locataires à ne plus payer leur loyer s'ils n'ont pas de volet, c'est ça en fait?
9: Non, c'est une interpellation en fait. Évidemment, il faut que les locataires se mettent en mouvement. Parce que pour l'instant, il n'y a aucune disposition sérieuse qui prévoit de protéger les locataires contre le réchauffement climatique.
7: Les bailleurs n'ont aucune obligation.
9: Pour l'instant, les bailleurs n'ont pas d'obligation. La seule obligation qu'ils ont, c'est de faire des travaux, on va dire d'isolation thermique, d'amélioration de l'habitat, normalement, hein, dans les passoires thermiques, c'est-à-dire les logements classés F, G et G+. Voilà. Mais par contre, ce qui est terrible aussi, c'est que là, le gouvernement prévoit de repousser cette obligation à 5 ans. Donc, autrement dit, on va se retrouver complètement démunis. C'est pour ça aussi qu'on est sur cette pétition. On dit aux locataires, réveillez-vous, signez la pétition pour commencer. Alors,
7: des volets et des stores.
9: Du loyer,
7: oui.
9: Oui, il faut des volets ou des stores. Il faut un ventilateur au plafond. Vous voyez, il faut un dispositif minimum de rafraîchissement. Mais ce que nous disons aux locataires, attention, suspendez le paiement du loyer 1 mois, pas plus, parce que sinon vous exposez à une procédure. Premier acte à faire, suspendez le prélèvement automatique. Ça, c'est une manière de reprendre un peu de pouvoir sur, on va dire, sur le loyer, surtout sur les charges.
7: Les volets, juste, je vous coupe Jean-Baptiste Hérault, mais les volets, ça peut vraiment avoir un vrai impact sur un logement. Hein. Ça peut faire baisser la température de quelques degrés, vraiment.
9: C'est-à-dire, quand on est plein sud, forcément, ça fait baisser la température. En tout cas, ça limite la fournaise. Hein. C'est bien de ça qu'il s'agit. Surtout qu'on a de plus en plus de logements qui sont mono-orientés. C'est-à-dire qu'ils ne sont que sur une seule façade. Alors qu'avant, on produisait des logements, surtout dans le sud, et dans les pays chauds, on produit des logements traversants.
7: Mais qui permettaient de faire des courants d'air, et ça n'est plus le cas.
9: Voilà, des courants d'air, et l'air un peu plus frais chasse l'air chaud. Alors qu'aujourd'hui, on est un système complètement inverse, parce que l'air chaud est aspiré par les VMC.
7: Et on estime aujourd'hui que un logement sur deux ne protège pas des fortes chaleurs. 66% des Français ont des difficultés à supporter la chaleur dans leur logement. J'imagine que cette pétition, c'est aussi un appel lancé au gouvernement, aux politiques.
9: Oui, et on lui dit, attention, agissez. Arrêtez non seulement de procrastiner, mais aussi de reculer. Parce que mardi prochain vient au Sénat une loi qui permet aux bailleurs de repousser de 5 ans leur obligation de faire des travaux dans les passoires thermiques. Et une passoire thermique, pour nous, c'est une passoire qui fait passer le froid, mais aussi qui fait passer la chaleur. Et de ce point de vue-là aussi, il faut définir un peu mieux ce réchauffement, l'impact du réchauffement climatique sur le logement. Les deux tiers des ménages ont souffert du climat, et c'est terrible, parce que c'est des personnes âgées qui meurent, c'est des enfants qui souffrent. Enfin, c'est inadmissible de laisser comme ça, complètement désarmée et impuissante, la population. Le gouvernement aujourd'hui doit prendre des mesures de telle sorte à financer rapidement des travaux qui permettent d'affronter le réchauffement, mais aussi les vagues de froid, d'une part, et d'autre part, s'il le faut, si besoin, il va trouver l'argent chez les milliardaires. Il y a de l'argent, les riches sont jamais aussi riches dans notre pays.
7: Jean-Baptiste Hérault, oui, merci. On arrive au bout, mais...
9: Lundi prochain, on se mobilise devant le Sénat à 17h. Donc signez la pétition et venez, si vous êtes disponible, venez à partir de 17h devant le Sénat pour dire non, non à cette loi, ne touchez pas à l'obligation de faire des travaux thermiques. Et merci. Obligeons le gouvernement à prendre des vraies mesures pour lutter contre le réchauffement.
7: Merci beaucoup Jean-Baptiste Hérault. Je le rappelle, vous êtes porte-parole de l'association Droit au logement à Bordeaux. À présent, cette bataille qui fait rage sur la place des Capucins, la bataille des bons publics. La nouvelle municipalité a décidé de les retirer parce qu'ils étaient squattés par des trafiquants de drogue. Problème, Philippe Demaria, ça ne fait pas l'unanimité. Un blanc clandestin a même été installé par un mystérieux collectif baptisé « Banc en colère ».
10: 11h hier matin, un banc est revenu sur la place installé par des anonymes. Mais il est occupé par un groupe très alcoolisé. À quelques mètres seulement, Khaled, dans son restaurant, n'en peut plus.
11: Eh bien moi, la nuisance, c'est que les gens, ils viennent sur la place, ils se mettent, ils n'ont rien à faire dans leur vie. Ils se mettent, ils ramènent des bières, ils laissent leur bière, ils laissent leur merde, ils ramènent des chiens, ils sont là. Et pourquoi ? Bien sûr que c'est gênant. Sincèrement, c'est quoi ce bazar ?
10: Le groupe bruyant disparaît. Deux hommes âgés s'installent alors sur le banc, dont Abdelaziz, retraité.
12: Je suis à l'aise, voilà. Il y avait des chaises. Quatre petites chaises là, puis je ne sais pas pourquoi ils ont viré.
10: Parce que la nouvelle municipalité entend lutter contre les dealers du quartier, quitte à priver les passants d'une possibilité de se poser. Octave regrette ce choix.
13: En fait, il n'y a quasiment plus d'endroits où ne pas être en terrasse payante, où pouvoir vivre son quartier de manière gratuite, collective. Et c'est dommage parce que c'est le principe d'un quartier populaire.
10: Le banc clandestin devrait être enlevé, mais hier, on pouvait encore y écouter sur une boîte à musique collée à même le bois, la fameuse chanson de Brassens en hommage au banc public.
7: Et Philippe Demaria à Bordeaux sur RTL. Et puis je vous parlais ici même, hier, du forfait de Léon Marchand sur 200 mètres brasse. Eh bien, le nageur français est désormais contraint de renoncer à toutes ses courses au championnat de France. Bonjour Isabelle Langer.
14: Bonjour Amandine.
7: Sa blessure l'empêche de poursuivre la compétition.
14: Ouais, d'ailleurs, Léon Marchand est dans le train actuellement pour rentrer à Paris à l'INSEP où il sera pris en charge par le responsable du pôle médical qui est aussi le doc de l'équipe de France de natation. Les examens réalisés à Saint-Etienne, une échographie et une IRM n'ont pas révélé d'anomalie majeure. Toutefois, une lésion est suspectée au niveau du grand adducteur droit. Mais à 6 semaines des championnats d'Europe à Paris, eh bien, le quadruple champion olympique a décidé de se préserver, surtout afin d'éviter toute aggravation. Denis Hauguin est le directeur technique national.
16: On suspecte une lésion qui pour le moment est pas très très importante. Pour le moment, il est un petit peu handicapé, mais bon, encore une fois, l'imagerie est plutôt rassurante, c'est la première. S'il y avait quelque chose de dramatique, on l'aurait vu. Après, il faut voir là maintenant, avec la deuxième imagerie, comment vraiment affiner le diagnostic.
14: Denis Hauguin se veut confiant, mais pour le moment, nous n'avons aucune information quant au temps qu'il faudra à Léon Marchand pour récupérer et quand il pourra reprendre l'entraînement.
7: Merci beaucoup Isabelle Langer. La météo avec vous Peggy. On a ces quatre départements du sud-est, toujours en alerte orange canicule, je le rappelle, le Var, les Alpes-Maritimes et les deux départements Corse.
8: Exactement.
7: Ça veut dire très chaud encore là-bas.
8: Ça veut dire très chaud. Alors on pourrait sortir de la canicule peut-être demain soir, sinon ce sera jeudi matin. Très chaud, on sera souvent entre 32 et 36 degrés. Les températures minimales sont encore très élevées. Voilà pourquoi on est encore en vigilance canicule. Partout ailleurs, on est entre 26 et 30 degrés, 20 à 26 degrés près de la Manche. Alors sous un ciel un peu plus nuageux, entre nuages et éclaircies, ciel variable au nord de la Loire, on peut avoir quelques ondées vers la Somme. Ça se couvre cet après-midi sur la pointe du Finistère et attention aux forts orages sur les frontières de l'Est jusqu'en Corse, avec localement de la grêle possible, surtout dans le Sud. Et puis on a quelques orages, mais moins marqués, sur les Pyrénées et le Massif central. Ailleurs, c'est bien ensoleillé.
7: Merci beaucoup, Peggy. Le programme des prochains jours dans un tout petit instant. Et puis vous avez la parole, comme chaque jour. On va parler prix des carburants, tarifs bancaires et fin de vie. À tout de suite.
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7: 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Il est 13h.
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7: Et à la une aujourd'hui, la justice monégasque qui exclut l'hypothèse terroriste. Après l'explosion d'hier, 3 personnes ont été blessées, dont un homme d'affaires ukrainien. Une enquête a été ouverte pour assassinat, a indiqué le parquet de Monaco. Mais la qualification terroriste n'est pas retenue à ce stade. Dans l'actualité également, les tarifs bancaires toujours plus hauts, plus 2,7% encore cette année après une hausse de 3% l'année dernière. Plus 2,7%, c'est quand même 3 fois l'inflation. Alors, est-ce que vous trouvez ça normal que les banques augmentent comme ça leurs tarifs? Est-ce que vous avez fait les comptes, vous? Est-ce que vous êtes capable de nous dire combien vous coûte chaque année votre banque? Vous nous appelez pour réagir, bien sûr, au 3210. Je voudrais vous entendre aussi sur la fin de vie, puisque les députés examinent aujourd'hui ce qui pourrait être le texte final ouvrant la voie à une aide à mourir pour les personnes atteintes d'une maladie incurable. Là encore, vous pouvez nous appeler au 3210. Dites-nous ce que vous pensez de cette loi. Est-ce que vous êtes pour? Est-ce que vous êtes contre? Si vous avez aussi été confronté via l'un de vos proches à toutes ces questions, j'attends vos témoignages. Une nouvelle canicule possible pour le début de semaine prochaine, pour ce week-end même, c'est ce que dit Météo France. Peggy, expliquez-nous à quoi est-ce qu'il faut s'attendre pour ces prochains jours, demain d'abord.
8: Alors demain, les températures maximales vont légèrement baisser. On sera souvent entre 26 et 28 degrés, jusqu'à 31 à Lyon. Ça restera chaud évidemment près de la Méditerranée, parce qu'on va conserver encore 4 départements en vigilance orange. On sera souvent entre 30 et 37 degrés. C'est plus respirable près de la Manche, 20 à 25 degrés. On a plus de nuages demain déjà, avec quelques gouttes possibles sur l'extrême nord, des nuages au nord de la Loire, des nuages également au sud de la Garonne. Et puis on a encore des averses orageuses sur le flanc est. Attention, élément important, demain, le vent Mistral et Tramontane souffleront fort.
7: Ce qui veut dire
8: exactement, il y a un risque très élevé de feux de forêt demain près de la Méditerranée, sous des sols secs, avec des températures élevées. Donc soyez extrêmement prudents. Pour le reste de la semaine, on a pareil un peu plus de nuages au nord de la Loire jeudi. Ailleurs, ça restera ensoleillé. Encore beaucoup de vent. Mistral et Tramontane souffleront fort. Vendredi, un temps plus calme et plus ensoleillé. Samedi, pareil, avec des températures qui commencent à grimper. On sera sur une moyenne de 32 au nord comme au sud. Dimanche, plein soleil avec des températures qui grimpent encore. 34 au nord, 35 au sud. Et lundi, il n'est pas impossible, oui, qu'on atteigne les 35 degrés au nord, 36, 37 degrés au sud. Ce qui est sûr, c'est qu'on va vivre de nouveau un épisode de forte chaleur. Mais on ne sait pas combien de temps et si canicule possible, on ne sait pas qui ça va toucher.
1: Est-ce qu'on peut rappeler juste, Peggy, les critères de canicule?
8: Oui, il faut qu'il y ait 3 jours consécutifs de température élevée aussi bien l'après-midi que la nuit, et le seuil dépend des départements. Évidemment, le seuil en Bretagne n'est pas le même que lorsqu'on est dans le sud-ouest, par exemple.
1: Merci beaucoup, Peggy, pour toutes ces prévisions. Et ce qu'il faut retenir, c'est que c'est possible, mais que pour l'instant, rien n'est sûr. On vous tiendra, bien sûr, informé au fil des heures et au fil des jours sur RTL. Et puis du foot, bien sûr, je n'allais pas l'oublier, France-Suède, c'est ce soir, 16e de finale de la Coupe du Monde. C'est le premier match éliminatoire, hein, à élimination directe, en tout cas. Ce sera donc à 23h, à suivre bien sûr sur RTL et sur M6.
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1: Et pour commencer, je voulais donc qu'on évoque les prix des carburants. C'est une bonne nouvelle et vous l'avez sans doute constaté, hein, ces derniers jours. Ça y est, c'est nettement reparti à la baisse. Je vous donne les chiffres. 1,88€ en moyenne pour le litre de sans-plomb désormais. 1,86€ pour le litre de gazole. On était largement au-dessus des 2€, hein, ces dernières semaines. Bonjour Alain.
22: Amandine, bonjour à tous.
1: Vous allez bien?
22: Oui, oh bah oui, je vais bien parce que je vais même, si vous me le permettez, corriger vos chiffres. Moi, j'ai fait mon plein hier dans les Landes, dans le sud-ouest, près de Mimizan, et j'ai payé mon litre de carburant diesel 1,818€.
1: Ah, donc vous êtes sous la moyenne nationale
22: oui, dans les Landes. Oui, absolument. Et dans un petit centre Leclerc Express, pas. Et là, je viens de Dax, où j'étais dans un grand centre Leclerc, et il est à 1,83. Et il est à 1,99 chez Total. Alors, on est vraiment là, c'est à ne plus rien y comprendre. Mais j'ai fait mon plein hier, 1,81€.
1: Bon, ça vous a fait plaisir, ça faisait longtemps que vous n'aviez pas fait un plein si peu cher.
22: Oui, ça nous a fait plaisir, même si c'est cher, même si c'est toujours un petit peu élevé, mais ça nous permet, j'avais eu l'occasion de m'exprimer il y a quelques mois sur l'antenne au début du conflit, quand les prix avaient dépassé largement les 2€, et j'avais dit qu'on remettait en question notre voyage pour aller voir nos petits-enfants. Oui. Dans Lyon, parce que ce qui nous fait quand même 3000 kilomètres, 750 pour y aller et revenir, et les ramener et revenir. Mm. Ça fait 3000 kilomètres, ce qui représentait pour nous, qui sommes salariés, ouvriers, qui représentait un gros budget. Et bien là, on envisage quand même, en se privant un petit peu sur les sorties prochaines, on commence à mettre un petit peu de tout de côté, pour aller voir nos petits enfants.
1: Bon,
22: quand
1: ça c'est sympa.
22: Oui, ça fait du bien. Oui, ça fait du bien au moral. Ça fait bon. On aimerait bien que ce conflit prenne fin, mais par exemple, dès qu'il y a quelque chose qui se passe entre Israël et le Liban, eh bien, hop, ça prend 2€.
1: Deux centimes. Vous souvenez, Alain, le tarif le plus cher auquel vous avez acheté du carburant ces dernières semaines, ces derniers mois? Ou pas?
22: Oui, c'était 2,24€.
1: 2,24€. Oh ! Donc là, vous avez presque perdu 40 centimes.
22: Oui, largement, oui. Mmh. 2,24€, oui, de mémoire, et je crois même 2,26€, 2,26€ à Dax, à Saint-Paul-les-Dax, au centre Leclerc. Mais dans le bénéfice du doute, voilà, celui dont je me souviens, dont je suis sûr, c'est 2,24€, 6. Où j'ai payé le gasoil. Oui, ça fait plaisir.
1: Alain, restez avec nous, je voudrais qu'on accueille Denis. Bonjour Denis.
23: Bonjour Amandine.
1: Vous nous appelez d'où, Denis?
23: De Chartres, bon, c'est taxi.
1: Chez vous aussi? Ah oui, vous êtes taxi, je me souviens très bien.
23: Oui,
1: alors, c'est des auditeurs, j'explique pour ceux qui nous écoutent et qui n'avaient pas forcément tout suivi. Vous êtes nombreux, enfin, Denis comme Alain, vous nous aviez appelé au plus fort, justement, de cette crise des carburants.
23: C'est ça.
1: Ça baisse chez vous, Denis, aussi?
23: Oui, ça baisse. Et moi, je vais pour ma paroisse, parce que l'auditeur d'avant, il a prêché pour Leclerc, moi je vais prêcher pour Total.
1: Ah mais alors que Total, ils sont plus chers que les autres, parce qu'ils sont restés à 1,99.
23: Oui, alors, attendez Amandine, ils sont plus chers peut-être là, mais il y avait des files d'attente, il y avait des centaines de mètres quand ils étaient les moins chers. Mmh. Donc ce qu'on va faire, logiquement, on va faire une moyenne, et je peux vous dire que c'est quand même eux les meilleurs.
1: Ah oui, donc vous...
23: Ah oui, non mais, et vous faites plus de kilomètres avec du carburant Total, parce qu'il y a un additif qui est apporté dans les cuves.
1: C'est vrai,
23: je fais 80, je fais 80 kilomètres de plus que si je vais en... Non mais, les comparatifs sont faits. Monsieur, je fais 120 000 kilomètres l'année. 120 000 km l'année.
6: Mais oui, mais oui. Moi, je suis conducteur routier, je conduis à 44 tonnes. Et oui, je peux vous dire, je fais le plein là où j'ai besoin de le faire. Il y a des normes françaises, européennes pour le carburant.
23: Le carburant, il sort de la même, du même
6: mais
23: flux,
6: oui,
23: ça, je suis d'accord. C'est l'additif qui est mis dans les cuves.
6: Oui, mais ça dépend quelle qualité. On vous vend une qualité de carburant, parfois le diesel plus, le diesel power.
1: Pas en même temps, s'il vous plaît, sinon on vous entend pas.
6: Ce qui compte pour le commun des mortels que je suis et que vous êtes également en qualité de professionnel de la route, c'est à l'instant T, le total est plus cher.
1: Oui, 10 centimes de plus.
6: Exactement. Donc on ne peut pas. Bien sûr,
1: presque 20 centimes dans certains endroits.
6: Ils ont fait un gros coup de pub, un gros coup de marketing, mais il serait temps de s'aligner pour démontrer qu'ils continuent justement à être aux côtés de leurs clients.
23: Une moyenne, ça résout tout. Pourquoi ils mettent des radars tronçons? C'est pour avoir une moyenne. Vous pouvez très bien rouler à 130 et puis après 90. Si vous avez une moyenne, vous n'avez pas déclenché les radars. C'est une moyenne. Si vous êtes à l'instant T, eh ben vous n'êtes pas bon.
1: Mais oui, mais Denis, attendez, ça dépend. Chacun fait en fonction de ses moyens aussi. Il y a des gens les 20 centimes en question, ça compte.
23: Une moyenne, à la fin de l'année, vous avez votre moyenne.
1: Oui, mais parce que vous raisonnez
6: en professionnel.
1: En professionnel, vous êtes taxi. Le particulier qui prend sa voiture, laissez-moi finir deux secondes. Je pense à Alain par exemple. Alain qui disait, moi, je pouvais pas faire les 3000 km pour aller chercher mes petits enfants, les ramener et les rechercher parce que ça me coûtait trop cher. Aujourd'hui, il fait ses comptes, c'est possible. Voilà.
6: Voilà. Ben oui. Mais oui, je comprends la base de calcul de ce monsieur. Je comprends sur la moyenne, je fais une moyenne de consommation pour mon poids lourd tous les mois pour mon patron. Nous on est à la frontière, on est en Hendaï, on est à la frontière espagnole, on le paye 1,69€. Je fais une moyenne pour ma consommation mensuelle et évidemment c'est ce qui intéresse mon patron, mais pour le commun des mortels pour à titre personnel avec mon véhicule diesel, monsieur, c'est certain que la moyenne, peu importe. Moi, c'est ce qui m'intéresse, c'est le prix aujourd'hui, parce que c'est celui-ci qui va me permettre ou non d'aller chercher mes petits-enfants et de reprendre un rythme de vie à peu près normal. Mais je comprends, monsieur, ce que vous dites, je comprends bien.
1: Fabien est aussi avec nous. Bonjour, Fabien.
9: Oui, bonjour, Amandine.
1: Vous êtes chauffeur routier, vous aussi. Vous voyez le carburant baisser partout, là, sur les routes?
9: Oui, mais pas aussi vite qu'il est monté.
1: C'est vrai? Ouais.
9: Ben oui, parce qu'avant, je vous avais eu au début de la crise et vous avez dit qu'il avait passé au-dessus de 2 euros, vous ne me croyez pas.
1: Oui, c'est vrai.
9: Vous ne m'avez pas cru. Donc voilà. Mais là, j'ai regardé par rapport au cours du Brent, avant la crise, on est au même tarif et le gasoil est toujours 20 centimes plus cher qu'avant. Mmh. Avant la crise, on payait le gasoil autour d'un euro 60 et aujourd'hui, on est à 1,80.
1: Et vous avez bon espoir que ça continue de baisser ou?
9: J'attends ce que va dire le ministre, le ministre qui s'est engagé à faire, à regarder, à faire le gendarme pour dire que ça baisse aussi vite que c'est monté.
1: Il était venu ici sur RTL et il avait dit qu'il serait vigilant. Effectivement.
9: Qu'est-ce qu'il fait aujourd'hui? Est-ce qu'il n'est pas déjà parti en vacances?
1: Non, on va lui poser la question. Merci beaucoup, Fabien. Cédric, bonjour.
11: Bonjour. Pardon. Bonjour, Amandine.
1: Bon, vous avez observé, vous, une baisse?
11: Alors moi j'ai observé une baisse. Moi je me dispute avec personne. J'ai pas compris la moyenne déjà. Mais comment? Non, moi en fait j'avais au début, j'étais passé sur RTL. J'avais investi dans un véhicule hybride. Et déjà pour gagner un peu d'argent, parce qu'à l'époque c'est vrai que ça coûtait très cher le litre. Et puis finalement, effectivement ça a coûté moins cher parce que je fais beaucoup moins de plein aujourd'hui.
10: J'ai fait comme beaucoup de gens, j'ai été chez Total au moment où ils ont bloqué les prix, parce qu'ailleurs c'était à plus de 2 euros. Et aujourd'hui, effectivement, j'ai mis de l'essence hier soir. Et à là où je mettais entre 70 et 80, je suis plus proche des 60 que des 80 aujourd'hui. Mm-hmm.
1: Donc ça a baissé,
10: économie.
1: Mais comme dit Fabien, ça baisse moins vite que ça n'a augmenté. Hein.
10: Ah bah ça c'est une évidence. Mais ça a toujours été comme ça. Ça a toujours baissé moins vite que... C'est le marché qui est comme ça. Mais aujourd'hui, on va se contenter. On a tellement traversé une période difficile que même aujourd'hui, 10, 20 centimes, on est content. Et comme disait le monsieur, pardon, j'ai oublié son prénom.
1: Alors.
10: Voilà, il va pouvoir aller voir ses petits-enfants. Mmh. Il y a des gens qui vont pouvoir finalement augmenter un peu leur budget pour aller en vacances. Peut-être avoir un resto de plus, quelque chose de plus, rester un jour de plus. Ça, c'est positif. Mmh. Et moi, je pense qu'il faut garder cette note positive. Il faut arrêter tout le temps d'être dans le négatif. Non. Il faut rester sur cette note positive. Je pense que c'est bien pour les gens. Profitons de cet instant où c'est moins cher et en espérant que ce soit encore moins cher à l'avenir. Mais voilà, il faut pas... Voilà, moi je reste positif tout
1: de
10: suite. Bon,
1: on va rester pour ce débat sur cette note. Cédric, merci beaucoup. Merci à Alain et à Fabien aussi pour vos appels. On continue à surveiller tout ça. N'hésitez pas d'ailleurs, tiens, à nous signaler si vous observez ces prochaines semaines encore des baisses ou pas. Fabien, je compte sur vous pour faire le petit relevé. Dans un tout petit instant sur RTL, on va complètement changer de sujet, évoquer la fin de vie, le droit à mourir. Le texte doit être voté cet après-midi à l'Assemblée. Je vous attends au 3210, à tout de suite.
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4: Et bientôt 13h17 sur RTL. Je voudrais à présent qu'on parle du droit à l'aide à mourir. Le texte doit être voté aujourd'hui à l'Assemblée nationale. Troisième examen d'une proposition de loi qui fait débat depuis 2 ans maintenant et la navette entre l'Assemblée nationale et le Sénat. L'objectif, c'est d'adopter définitivement ce texte d'ici au 15 juillet prochain. C'est l'un des engagements d'Emmanuel Macron. Bonjour Victor.
5: Bonjour Amandine, bonjour à tous.
4: On a pas mal de messages sur Facebook, la page Facebook de l'émission et l'application RTL.
5: Oui, et puis le débat est bien partagé. On a d'un côté Magali qui espère que les députés cet après-midi voteront ce texte. C'est une question de dignité. Nadine la rejoint. Chaque individu devrait faire ce qu'il veut de son corps sans avoir rien à demander. Et puis on a Yves de l'autre côté. J'espère que les conditions d'accès à ce droit à mourir seront bien encadrées.
4: Et on va en parler avec vous, les auditeurs. C'est un sujet ô combien personnel, j'allais dire presque intime, et sur lequel il n'est pas toujours facile de se faire véritablement une idée, en tout cas tant qu'on n'est pas directement confronté à tout ça. Antonia, bonjour.
6: Oui, bonjour Amandine, bonjour.
4: Vous nous appelez d'où, Antonia?
6: De Vaucluse, c'est Saturnin.
4: Et vous, quel regard vous portez sur ce texte?
6: Alors, quel regard? Moi, je vous dirais que je me languis, en fait. J'attendais que ça passe au Sénat. Et je l'espère fortement, que ça va être positif. Parce que moi, je suis pour la dignité. Parce que je suis malade depuis quand même de l'âge de 22 ans, avec plusieurs maladies, mais donc celle que j'ai maintenant, qui est une atrocité. J'ai une sclérose en plaques évolutive primaire, et il n'y a aucun traitement, et les douleurs font que vous vous handicapez année par année, vous ne marchez plus. Là, je marche encore un peu, mais très difficilement. Je tombe très souvent, voilà.
4: Donc oui, ça s'accentue année après année.
6: Voilà, moi c'est celle-là que j'ai. Il y en a d'autres, mais celle-là, oui, elle est invalidante. Et effectivement, là, je ne vais pas vous dire que oui. Maintenant, hier, je vous disais, oh, je veux mourir hier. Parce que peut-être on est fatigué, vous avez des douleurs. Mais bien sûr qu'on est quand même capable de dire, on sait quand il va falloir, je ne veux pas l'acharnement thérapeutique. J'ai laissé mes vœux. Et il était question de partir à l'étranger. Mais si ça passe en France, mon Dieu, que je serais contente.
4: Parce que vous dites, si ces textes ne passent pas, vous irez à l'étranger un jour. Pas forcément
6: oui,
4: aujourd'hui, parce qu'on l'entend aujourd'hui, Antonia.
6: Oui,
4: vous discutez et j'imagine que malgré cette souffrance qui, effectivement, est à la fois très handicapante et sans doute très difficile à supporter, il y a encore des moments où ça va.
6: Bien sûr, non, mais heureusement, non, bien sûr. Mais je dis toujours que cette loi, elle devrait passer parce qu'on a quand le moment sera venu, et je sais que cette maladie, si on ne trouve rien, je sais comment je terminerai, et je ne veux pas terminer comme une cousine qui est restée 10 ans entubée. Ça, c'est non. C'est non. Donc, à ce moment-là, je partirai.
4: Vous en avez parlé avec vos proches, Antonia?
6: Oui. Ma fille.
4: Oui. Et comment elle a réagi?
6: Elle m'a dit, maman, ce sera ton choix. Donc, je ferai. Voilà.
4: Mais ce que je disais tout à l'heure, c'est une question extrêmement délicate, Antonia, et sincèrement, tant qu'on n'y est pas directement confronté soi-même ou par l'intermédiaire d'un de ses proches, c'est difficile de se faire une idée.
6: Oui, c'est dur, c'est vrai que c'est dur, mais quand votre proche est votre fille et qu'elle ment au quotidien, en fait, tous les jours, au téléphone, où elle vient, on part en équitation, parce que c'est l'équitation de haut niveau. Alors que je ne voulais pas partir cette année, elle va traîner avec elle. Bon, je pense que pour le moment, elle sait de quoi je peux supporter. Mais à un moment, elle m'a dit, quand on ne pourra plus, on ne pourra plus. Quand on arrive au bout, c'est au bout. Parce que la souffrance,

0: stress, elle est au quotidien. On n'arrive pas à arrêter cette décharge qui vous tue. Et quand vous prenez trop de médicaments, eh bien, en fait, vous êtes couché toute la journée. Donc, il y aura des moments heureux. Il y aura des moments où il faudra prendre des décisions. Mais ce n'est pas pour tout de suite.
1: Mais ça moi, vous rassurerait que cette loi existe en France.
0: Oh là là, si vous saviez, si vous saviez. Je ne veux pas mourir demain, hein, ça c'est certain. Il faut quand même bien le dire. Hein. Mais je sais qu'il y a des gens qui sont... Mais je voudrais.
1: Vous voulez avoir cette possibilité, en fait.
0: J'aimerais, voilà. J'aimerais.
1: Antonia, restez avec nous, parce que je voudrais qu'on échange chacun avec ses points de vue et de façon très posée. Hein, comme d'ailleurs, on le fait toujours dans cette émission, c'est toujours très respectueux, même si vous n'êtes pas forcément d'accord. Je voudrais d'abord qu'on entende Nicolas. Nicolas, bonjour.
2: Bonjour, Amandine.
1: Vous avez, vous aussi, une maladie invalidante ?
2: Exactement, ouais. Une encéphalomyélite myalgique, c'est-à-dire un mauvais fonctionnement des mitochondries qui font que mes cellules ne sont pas assez nourries en énergie.
1: Et alors ça se manifeste comment
2: Alors fatigue intense, épuisement intense, on appelle ça aussi un syndrome d'épuisement chronique. Avant des douleurs, mais maintenant il y a eu des traitements qui font que les douleurs sont beaucoup plus supportables pour l'instant. Et je dois rester allongé 22 heures par jour, normalement.
1: 22 heures par jour ?
2: Oui, parce que plus je me fatigue, plus la maladie va progresser. Donc, ce que j'expliquais à Victor, c'est que quand je fais des efforts, quand je fais un petit peu de ménage, c'est pendant un quart d'heure, et après je me repose 2 heures. Je reprends un quart d'heure, je me repose 2 heures.
1: Vous avez quel âge, Nicolas ?
2: J'ai 52 ans.
1: Ah oui. Donc vous ne travaillez plus
2: Non, je suis en invalidité totale et je sais que la maladie risque de progresser, comme ça progresse chez d'autres patients, jusqu'à devoir rester alité 24 heures sur 24, intubé pour être nourri, etc. Alors c'est pas une obligation, mais c'est une possibilité. Et j'y pense parce que il y a peu de temps, j'ai appris que je commençais à faire de l'insuffisance rénale à force de prendre plein de traitements. Et du coup, ça commence à faire réfléchir et j'en ai parlé à mes proches, à mon mari en l'occurrence, en disant que voilà, si un jour je devais être dialysé, on n'en est pas là, mais la fatigue chronique, l'épuisement chronique que j'ai déjà, puis plus la dialyse, je supporterai pas. Et je ferai ce qu'il faudra, et je voudrais le faire proprement.
1: Donc vous souhaiteriez que ce texte passe
2: Bien sûr, bien sûr, en sachant que dans ma maladie, alors j'ai plus les statistiques exactes, mais dans ma maladie, 90% des patients meurent par suicide.
1: Parce que c'est insupportable.
2: Au bout d'un moment, c'est insupportable. Alors pour l'instant, je vous dis, j'ai encore quelques heures d'activité par jour, de petites activités, on s'entend bien. Et le moral va très très bien, je suis très bien entouré.
1: Oui, on vous entend, c'est pas pour aujourd'hui, mais c'est pareil, c'est comme Antonia, vous vous dites, si ça existe, eh ben c'est rassurant.
2: Voilà, c'est ça, c'est de se dire, le jour le plus tard possible, eh ben il y aura cette possibilité-là.
1: Et est-ce que pour vos proches, c'est rassurant aussi
2: Alors j'en parle à des amis, j'en ai parlé à mon mari qui dit pas grand chose en espérant que ça n'arrive jamais, je le comprends. Mes parents, bien évidemment, ils sont trop vieux pour que je leur en parle. Moi je dis bien évidemment, je pense que peut-être ma mère écoute, mais bon, voilà, c'est pas d'actualité pour le moment, donc je les embête pas avec ça. Donc j'ai pas d'enfants, ça règle le problème, mais... Certains amis comprennent facilement, d'autres un peu moins.
1: Qu'est-ce que vous diriez à ceux qui sont contre, Nicolas ?
2: Ben que de toute façon, ça doit rester un choix complètement personnel, un choix complètement éclairé. C'est-à-dire que si un jour il y a une loi telle qui est vraiment votée et qui est accessible à tout le monde, parce que, vous voyez, dans le cadre de ma maladie, la loi telle qu'elle est faite maintenant, j'y aurais jamais accès.
1: Vous n'y aurez pas droit avant ?
2: Ah ben parce que même avec cette maladie, même si ma situation se dégrade au point de rester couché, mon pronostic vital ne sera pas engagé.
1: Ouais.
2: C'est-à-dire que si demain je me retrouve au lit, comme ça arrive, des fois même plus jeune que moi, et ils vont vivre jusqu'à 80 ans comme ça. Et c'est ça qui est terrible, c'est d'être prisonnier de son corps pendant des décennies.
1: Mais là, il faut une affection grave et incurable, si j'ai bien compris. Ce qui est votre cas.
2: Mais les termes sont relativement vagues. Parce que incurable, oui, c'est. Il y a beaucoup de choses qui sont incurables, parce que dans ces cas-là, une schizophrénie, c'est incurable. Mais c'est pas parce qu'on est schizophrène qu'on va forcément donner fin à sa vie. Et heureusement que non, d'ailleurs. Mais ça doit être vraiment un choix très éclairé, très encadré. et que ça se fasse de toute façon pas du jour au lendemain, comme ça se fait dans d'autres pays. Hein. C'est tout un processus avec les médecins, les psychologues, et ça doit être comme ça.
1: Nicolas et Antonia, restez avec nous. On va poursuivre nos échanges dans un tout petit instant. Si vous le voulez bien, je voudrais vous faire dialoguer, et notamment avec ceux qui émettent des réserves sur ce texte. À tout de suite.

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11: Et on continue à parler de la fin de vie, de ce texte qui doit être voté aujourd'hui à l'Assemblée nationale. Proposition de loi qui crée un droit à l'aide à mourir pour des patients atteints d'une affection grave et incurable. Nicolas et Antonia sont toujours avec nous, tous deux souffrent de maladies extrêmement invalidantes, hein, une sclérose en plaques pour Antonia. Nicolas, j'ai pas retenu le nom de votre maladie.
12: Une encéphalomyélite myalgique.
11: Et vous étiez tous les deux plutôt favorables à ce texte. Vous nous le disiez, en tout cas, pas forcément pour l'appliquer pour nous aujourd'hui, mais savoir que ça existe, que c'est possible, c'est une forme de réconfort pour vous. Je voudrais qu'on en parle et que vous échangez avec Pauline. Pauline Crucy, bonjour Pauline.
13: Bonjour Amandine, bonjour à tous.
11: Alors, je vais dire la vérité, Pauline, c'est vous qui m'avez appelé hier pour me dire il faut absolument évoquer ce texte à l'antenne. Certains des auditeurs d'RTL vous reconnaîtront sans doute puisque vous étiez venu échanger avec nous et nous parler du combat de votre mari qui est décédé il y a un petit peu plus il y a bientôt un an. Bientôt un an d'une tumeur du cerveau et depuis vous remuez ciel et terre, hein, pour que la recherche avance, que les fonds pour cette recherche aussi arrivent enfin pour qu'on puisse trouver les solutions de soigner ce cancer qui dans bien des cas est fatal. Quel regard, Pauline, vous qui avez connu la fin de vie de votre mari, vous portez sur tout ça?
13: Écoutez, déjà j'ai beaucoup de compassion et d'admiration pour les deux auditeurs que j'ai entendus juste avant. Moi, l'aide à mourir, je suis pas contre, fondamentalement. Je crois que c'est Nicolas qui a dit que effectivement ça devait être un choix très personnel et ça je comprends très bien et je suis tout à fait d'accord. Ce qui me gêne aujourd'hui, c'est le texte tel qu'il est imaginé, parce que en fait, pour moi aujourd'hui, on propose cette solution parce qu'on propose pas suffisamment l'accès aux soins palliatifs. Moi, j'ai vu mon mari, Jean-Charles, 39 ans, qui a souffert le martyr à l'hôpital dans une unité qui n'était pas du tout adaptée à sa fin de vie. Et une fois qu'il a été dans une maison médicale de soins palliatifs, là, il a été accompagné. On a été accompagné, moi aussi. Il a arrêté de souffrir. Il a été pris en charge. Il a été chouchouté, choyé. Il a eu à nouveau un soin porté à son corps malade, etc. Et il y a plus c'est frayeur, parce que moi je peux vous le dire, hein, un jour mon mari il a failli s'étouffer dans son vomi à l'hôpital, et je peux vous dire que j'étais furieuse, j'étais en colère contre les soignants, contre le service, etc., parce que il y avait pas assez de gens qui passaient, etc. Et moi je me disais, mais il y a hors de question qu'il meure comme ça dans des souffrances horribles. Et donc ça, vraiment, je peux vous dire que cette peur là de voir mon mari partir de manière indigne ou en souffrance, c'est quelque chose que j'ai vu et que j'ai ressenti. Et une fois qu'il a été en soins palliatifs, j'ai vu que au contraire il était pris en charge, qu'il y avait une attention portée 24 heures sur 24 à son état, à son confort, à ce qu'il parte justement de la manière la plus douce et la plus digne possible. Et en fait, ce qui me fait beaucoup de peine et ce qui me bouleverse dans cette loi aujourd'hui, c'est qu'on met pas comme condition que les personnes qui sont en souffrance, qui ont des diagnostics vitaux engagés, qui ont des pathologies graves et sans solution thérapeutique, aient obligatoirement, si elles le demandent, un accès aux soins palliatifs. Parce que si tout le monde en France avait accès aux soins palliatifs, il y aurait déjà beaucoup, beaucoup, beaucoup moins de demandes d'aide à mourir. Ça, c'est pas moi qui le dis, c'est les associations, les soignants, etc. Et dans ce cas-là, oui, ça deviendrait un vrai choix libre et éclairé.
11: Sauf qu'on n'a pas ces places en soins palliatifs aujourd'hui, Pauline.
13: Voilà, exactement. C'est tout à fait ça, Amandine, et c'est vrai. Et donc, c'est un renoncement, c'est une résignation. Parce que comme on sait qu'on n'a pas la place, on va pas le mettre en condition, et on se dit qu'on offre ce choix. Mais c'est un faux choix, parce qu'encore une fois, comme d'habitude, ça va être un choix pour les plus privilégiés. Pour ceux qui ont accès aux soins palliatifs, aux infirmières 24 heures sur 24 à domicile, etc. Et les plus vulnérables, les plus isolés, les plus faibles, les plus démunis aussi, c'est ceux qui vont se dire, de toute façon, dans ma région, là où je vis, etc., j'ai ni connaissance, ni accès à des soins palliatifs de qualité. Donc, de toute façon, pour que ces souffrances innommables s'arrêtent, j'ai que ce choix-là. Et là, pour moi, c'est là où cette loi pose problème, parce que c'est plus un choix véritablement libre, et surtout, c'est plus un choix égal pour tout le monde.
11: Pauline, restez avec nous, je voudrais qu'on accueille Rosaine. Bonjour, Rosaine.
14: Bonjour, Amandine.
11: Vous êtes infirmière ?
14: Oui.
11: Et vous nous confirmez, effectivement, l'hospitalisation en fin de vie permet une fin de vie, j'allais dire, apaisée.
14: Oui, en EHPAD, je sais, on l'a vécu, les personnes qui arrivent en fin de vie, qui sont vraiment au bout, on a la possibilité de faire appel à l'hospitalisation à domicile, qui propose une prise en charge thérapeutique douce, apaisante pour la personne âgée, pour la famille. On essaye de les accompagner au mieux. Mais ce que je souhaiterais, moi, ce que je vois, c'est aussi, contrairement à... j'entends tout à fait les propos de l'auditrice d'avant qui
11: Pauline.
14: A accompagné son mari. Il faut effectivement, d'abord, dans un premier temps, augmenter les structures de soins palliatifs.
11: Mais ça, c'est compliqué, j'imagine, Rosaine. Enfin, c'est... Après, c'est une histoire de volonté politique, hein. Il faut débloquer des moyens, etc. Mais ça se décrète pas comme ça.
14: Ça se décrète pas comme ça, non. C'est un choix politique. C'est une volonté, et cette volonté-là, on voit bien quand on voit la dégradation des conditions de travail dans les hôpitaux, dans les EHPAD, dans les structures de personnes handicapées.
11: C'est pas la priorité du moment, on va dire. Hélas.
14: Et pas seulement du moment. Ça fait quelques décennies qu'on brade les qualités de soins. Le personnel soignant a beau faire tout ce qu'il peut, tout le monde est volontaire, a envie, veut donner. On ne rentre pas forcément chez soi le soir pleinement satisfait de nos conditions de travail, des soins qu'on a apportés. On voudrait des fois faire plus, faire mieux, mais on n'a pas le temps, on n'a pas la possibilité, entre tout le côté administratif qu'on nous met de plus en plus sur les épaules de toutes les infirmières, de tous les aides-soignants, de tous les personnels hospitaliers, et voilà, il n'y a pas de volonté politique. Il n'y a pas de volonté politique pour, d'abord, dans un premier temps, augmenter les soins palliatifs, parce qu'effectivement, ça permet des conditions d'accompagnement pour les personnes et leurs familles. Mais je suis quand même pour aussi l'aide à mourir, parce qu'effectivement, il n'y a pas seulement la douleur physique, la douleur morale. On peut ne pas avoir aussi envie d'infliger à sa famille la déchéance du corps, la déchéance... C'est compliqué quand on a été autonome, indépendant, de se retrouver totalement dépendant de quelqu'un, de soignant, de sa famille, leur imposer ça, c'est difficile et c'est pour ça que je suis moi pour l'aide à mourir et le plus grand respect aussi des directives anticipées, parce que la loi prévoit effectivement les directives anticipées, l'application des directives anticipées, mais l'aide active à mourir prévoit qu'il faut, au moment où on pourrait le souhaiter, la dégradation du corps, qu'on donne encore son avis oral, et malheureusement, parfois, la pathologie fait qu'on n'est plus en capacité de s'exprimer oralement, de s'exprimer clairement, de pouvoir dire non maintenant, stop, ça suffit, je ne veux plus vivre dans ces conditions-là. Et à partir du moment où on ne peut plus l'exprimer, on ne pourra plus bénéficier de cette fin de vie.
11: Rosane, je voudrais qu'on retourne à l'Assemblée nationale voir Rachel Duceppe, qui est notre journaliste du service politique qui est présente sur place. Rachel, est-ce que vous pouvez nous rappeler quels sont les points indispensables pour bénéficier de cette aide à mourir?
15: Oui, Amandine, eh bien, il faut respecter 5 conditions très précises. D'abord, être majeur français ou un résident stable en France. Le malade doit aussi être atteint d'une affection grave, incurable et engageant son pronostic vital en phase avancée ou même terminale. Ensuite, le malade doit présenter des souffrances à cause de cette affection et être capable d'exprimer très clairement sa volonté. On l'entendait juste à l'instant dans le témoignage de madame. Et donc, il faut ensuite que le malade puisse le dire clairement pour avoir accès à ce droit à la fin de vie. Donc pour avoir ensuite accès à ce droit, le malade doit s'administrer lui-même le produit létal. Il y a quand même une exception. Si le malade ne peut pas le faire physiquement, eh bien un médecin ou un infirmier peut alors intervenir. Mais le médecin ou l'infirmier a le droit de refuser d'administrer ce produit létal.
11: Merci beaucoup Rachel. Examen donc du texte cet après-midi avec le vote. Ça repart au Sénat et ça reviendra à l'Assemblée, c'est ça hein ?
15: C'est ça exactement, donc ça repart au Sénat, le Sénat devrait rejeter cette copie et ça reviendra ensuite à l'Assemblée avec un vote définitif le 15 juillet prochain.
11: Merci beaucoup Rachel Duceppe en direct de l'Assemblée nationale. Rosane, effectivement c'est exactement ce que vous nous disiez, il faut pouvoir le dire, mais il y a plein de maladies, alors moi je suis pas médecin, mais il y a plein de maladies où on peut pas le dire avec ses mots, avec sa bouche quoi.
14: Oui, on peut pas. Et là où je reviens, c'est sur un des critères. Alors je comprends, je veux pas qu'on se méprenne sur mes propos. Mais je suis désolée, mais être majeur, vous pensez que il n'y a que les majeurs qui meurent dans la douleur? Non. Et quand on est parent, on prend pas cette décision à la légère. On veut le mieux pour nos enfants. Et c'est ça aussi qui est terrible. D'abord, tout mettre en place pour soigner, pour soulager, les soins palliatifs. Mais effectivement, des enfants, quand même, meurent aussi avec dans des conditions compliquées, des douleurs morales, même s'ils ne l'expriment pas forcément, c'est compliqué pour eux. Mais c'est pour ça qu'il faut les équipes pluridisciplinaires, un accompagnement total au niveau des patients, des malades, des familles, pour justement cette information, ce soit des décisions pleinement éclairées.
11: Rosane, restez avec nous, Antonia, Nicolas et Pauline également. On poursuit nos échanges dans un instant. À tout de suite sur RTL.
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11: Et on continue à évoquer ce droit à l'aide à mourir qui doit être voté aujourd'hui à l'Assemblée. Troisième vote pour les députés. Le texte repartira ensuite au Sénat avant un vote définitif le 15 juillet à l'Assemblée nationale pour une adoption. Donc, c'est l'une des promesses phares d'Emmanuel Macron, de son second quinquennat en tout cas. Rosane, Antonia, Nicolas et Pauline, vous êtes toujours avec nous. Pauline, je le disais, vous avez accompagné votre mari Jean-Charles qui est décédé d'une tumeur au cerveau. Je ne sais pas si vous entendiez ce que disait, je ne sais plus si c'est Rosane qui disait ça, il me semble que c'est Rosane. Ne pas imposer ça à sa famille, c'est ce qui revient beaucoup chez beaucoup de patients. Pauline, vous qui avez accompagné votre mari, ça vous parle, j'imagine ?
13: Ça me parle et ça me bouleverse, pour tout vous dire, parce que, en fait, aujourd'hui, quand je vois cette loi telle qu'elle est construite, je me dis, évidemment, JC aurait été éligible dès le début de son diagnostic, malgré les mois entiers où il a été très en forme, puisque c'était une maladie incurable, sans solution thérapeutique alternative, etc., etc. Donc, il cochait toutes les cases. Et surtout, je pense qu'en fait, il se serait posé la question au moment de sa rechute, en voyant certains de mes moments de détresse. Lui, il voulait pas mourir, Jean-Charles, donc c'est un peu différent. Mmh. Et pourtant, je me rends compte qu'il se serait posé la question vis-à-vis de moi, vis-à-vis de Madeleine, vis-à-vis de ses parents,
11: Madeleine,
13: en se disant
11: fille.
13: Que, exactement, notre petite fille qui avait 2 ans et demi à ce moment-là, en se disant qu'il voulait pas nous imposer ça. Et ça me rend malade de me dire qu'il aurait pu se dire ça. Les rares moments où j'ai craqué devant lui, où j'ai pleuré, où je trouvais ça dur de le voir, vous savez, dans une certaine déchéance, voir mon mari qui portait des couches, etc. Et pourtant, une fois qu'il a été en soins palliatifs, évidemment, il y a eu des moments horribles. Enfin, j'avais 34 ans, je perdais mon mari, le père de ma fille. Évidemment que j'étais malheureuse. Mais chaque jour, chaque heure qu'on a eue en plus, elles nous ont donné, dans toute l'horreur qu'on a vécue, quelques moments de vie, quelques moments de lumière. Mmh. Et par exemple, quand JC était déjà dans le coma, c'est un truc incroyable. Il y a plein de gens qui l'ont vu. Il ne pouvait plus ouvrir les yeux, il ne pouvait plus bouger, ne serait-ce qu'un doigt de pied. Et quand c'est moi qui m'approchais, ça marchait avec personne d'autre, sa maman a essayé et tout, quand c'est moi qui m'approchais de son visage, les yeux fermés, le corps immobile, il continuait de tendre ses lèvres pour m'embrasser. Ça, c'était 3 jours avant sa mort. Et me dire qu'il aurait peut-être pris une décision, s'il avait pu le faire, de mourir plus tôt, de manière décidée, etc., pour ne pas me faire souffrir, ça me rend malade parce que la faiblesse, elle existe. Mes moments de détresse, ils ont eu lieu, ils étaient réels. Pour autant, moi, ces derniers baisers de mon mari, je m'en souviendrai toute ma vie et je vais devoir vivre des dizaines d'années sans les avoir. Mais ceux-là, je les ai eus quand même. La souffrance, elle existe, elle est partout. Mais quand on a accès, encore une fois, à des soins de qualité, en fait, cette souffrance, elle devient, dans la plupart des cas, apaisée et beaucoup plus douce. Et c'est ça qui me tient à cœur aujourd'hui dans ce que je vous dis.
11: Antonia, Nicolas, vous entendez ce que dit Pauline ?
29: Oui.
11: Oui.
29: Oui.
11: Antonia,
29: elle
11: allez-y.
29: Elle a tout à fait raison. Tout à fait raison. Oui, ce qu'elle vient de dire, oui, je serais d'accord pour faire cela, aller dans des soins palliatifs, mais ne pas imposer à notre famille, dans une maison, le travail des infirmières, le travail qui doit être fait doucement, et puis pour aider la personne. C'est tout à fait vrai. Mais moi, ce qui me gêne surtout, c'est quand on est à la maison, on nous met à la maison, et que nos parents ou nos enfants doivent s'occuper de nous. Voilà, c'est ce qui me gêne. Alors,
11: ce que vous ne voulez pas, c'est être une charge, pour être très clair, pour votre fille, que votre fille se transforme en infirmière sans en avoir la formation.
29: Ah non, mais je veux pas. Mmh. Et c'est à cause de ça, que j'ai pris la décision de dire, je partirai avant de plus pouvoir marcher. Mmh. C'est à cause de ça. Mmh. Parce qu'après, si j'ai une soins palliatifs et j'ai les droits, bon, je veux pas non plus rester, aller 3 ans couché à rien dire. Comme dit la dame, c'est vrai, je connais quelqu'un aussi à qui c'est arrivé que la personne était dans le coma, mais il y a eu des réactions. Je suis d'accord, mais on peut pas garder quelqu'un dans le coma éternel. Mmh. Voilà.
11: Ça, Nicolas, vous avez entendu aussi ce que disait Pauline?
2: Oui, je comprends tout à fait. Alors moi, du coup, j'ai un autre regard que Antonia.
11: Oui.
2: Je me dis que de toute façon, quand il y aura suicide assisté, pour un chat, ça sera dans le cadre d'une équipe pluridisciplinaire qui va juger du bien fondé de la demande. Et que si c'est juste une question de laisser tranquille ses proches, j'ose imaginer que justement il y aura un avis négatif là-dessus, parce que je redis encore que ça doit une décision complètement personnelle. C'est-à-dire qu'on le fait par rapport à soi et surtout pas par rapport aux autres. Parce qu'il ne s'agit pas de tomber non plus dans le validisme en disant que, voilà, on ne sert plus à rien, donc on va partir.
11: Oui, sauf que, Nicolas, c'est difficile de dire qu'on prend la décision avec soi et soi-même. On est forcément obligé de prendre en compte ceux qui vous aiment, dans votre cas, votre mari.
2: Alors, c'est vrai que c'est vraiment encore une question de point de vue, mais... Moi, j'imagine mal passer des décennies à souffrir juste pour faire plaisir à quelqu'un. Et pour le coup, ça serait même pas le cas, parce que partir, c'est donner à l'autre la chance de se reconstruire, de refaire sa vie. Mais tant qu'on est là, et puis si ça dure très très longtemps, mais ça devient un supplice aussi pour l'autre. Parce que alors moi aussi, j'étais soignant. Et moi aussi, dans le cadre des patients avec des maladies graves, combien j'ai vu des couples s'effondrer à cause des maladies. Ça, on le sait très bien aussi.
11: Bien sûr, dans les cas, les couples se déchirent.
2: Mais bien sûr, c'est énorme.
11: Bon, restez avec nous, parce que c'est passionnant. Et ce que chacun d'entre vous dit, j'imagine, en tout cas, c'est ce que je ressens, moi, en vous écoutant. On se dit, qu'est-ce que je ferais à la place? Ah, mais oui, il a raison, mais dans ce cas, elle a raison. Enfin, voilà. On va continuer à poursuivre le débat, accueillir dans un instant Sandrine et Marie-Claude. Marie-Claude, qui est une ancienne infirmière et qui va aussi nous livrer son témoignage de ce qu'elle a pu voir au cours de sa carrière. On se retrouve dans un instant sur RTL. À tout de suite.
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11: Et on continue à évoquer ce droit à l'aide à mourir pour des patients atteints d'affections graves et incurables. La proposition de loi doit être votée cet après-midi à l'Assemblée. On continue à en parler avec vous. Je voudrais qu'on entende Marie-Claude. Marie-Claude, bonjour.
10: Bonjour Marie, bonjour tout le monde.
11: Alors, rapprochez-vous de votre téléphone, parce qu'on ne vous entend pas très bien. Vous êtes infirmière, ancienne infirmière, je le disais.
10: Voilà, je suis à la retraite depuis 9 ans, bientôt.
11: Et quel regard vous portez, vous, sur cette loi ?
10: Eh bien, je suis tout à fait d'accord avec cette loi, parce qu'il y a vraiment besoin de soulager la souffrance des patients. Alors, c'est vrai que certains médecins nous disaient, mais vous soulagez aussi votre souffrance à vous, les soignants, et la souffrance de la famille. Mais c'est vrai que c'est à prendre en compte aussi la souffrance de la famille, la souffrance des soignants. Bon, c'est vrai qu'on s'en accommode, hein, on a beau être du métier, ça a été pour moi difficile, ce qu'on a fait à deux.
11: Qu'est-ce que vous avez fait, Marie-Claude ?
10: En fait, on avait une patiente dans le service pour qui nécessitait une intervention chirurgicale au niveau des intestins, mais qui avait un lourd passé cardio. Elle était amputée d'une jambe. Elle était relativement jeune, mais aucun hôpital ne voulait la recevoir, que ce soit sur Reims ou sur Paris. À partir du moment où le médecin expliquait la situation, personne ne voulait l'opérer. Aucun anesthésiste ne voulait l'endormir. Elle était dans des souffrances pas possibles. Donc, le médecin leur a proposé d'abréger ses souffrances. Donc, ça a été une décision collégiale. C'était une dame qui était remariée, qui avait une petite fille de 13 ans, mais qui avait des enfants majeurs, qui étaient mariés. Donc, ça a été une décision entre ses enfants, son deuxième mari, le médecin, l'équipe soignante d'abréger ses souffrances, quoi, avec les produits de l'époque, parce que bon, ça remonte à 35 ans à peu près. Donc la première loi Leonetti n'existait pas. Il n'y avait pas de loi d'ailleurs à l'époque. C'était très difficile. Les médecins aussi s'accrochaient à leur serment d'Hippocrate et personne ne voulait prendre en charge ce type de patient pour une fin de vie.
11: Et vous l'avez vécu comment en tant qu'infirmière, ça ?
10: Alors, c'est vrai qu'on l'a fait, mais c'est vrai que là, ça fait 35 ans, et à chaque fois qu'on en reparle, ça remonte tout un flot d'émotions. C'est très compliqué de se dire que la perfusion qu'on va aller poser, qui habituellement est faite pour soigner, va entraîner la mort, parce c'était ce que l'on recherchait à l'époque.
11: Et malgré tout, vous êtes plutôt favorable à cette loi ?
10: Tout à fait, tout à fait. Même si c'est très difficile pour la personne qui va exécuter le geste.
11: Alors là, l'idée, c'est que ce soit le patient lui-même, sauf s'il ne peut pas.
10: Voilà, mais bon, c'est compliqué pour un patient qui peut pas, j'avoue que... Oui. Mais c'est vrai que non, il faut le faire, parce que cette dame, elle avait pas d'autre recours que la mort, en fait, pour abréger ses souffrances. Donc, il n'y avait aucun espoir pour elle, donc c'était la seule solution.
11: Ça vous est arrivé qu'une fois dans votre carrière, Marie-Claude ?
10: Non, j'ai fait il n'y a pas longtemps auprès de mon beau-père, là, il y a 3 semaines. Donc, mais là, bon, le médecin m'avait prescrit, ils sont autorisés, il y a certains produits que l'on peut prescrire en fonction du poids, il y a des dosages à respecter. Donc, j'ai abrégé les souffrances de mon beau-père il y a 3 semaines.
11: Et là aussi, vous l'avez fait convaincu du bien fondé de ce que vous faisiez.
10: Voilà, bah de toute façon, il allait avoir 99 ans en insuffisance rénale terminale, cardiaque. Il souffrait énormément. Il avait des escarres de partout. Donc, je l'ai fait en toute... Mais c'est difficile aussi.
11: On parlait tout à l'heure, Marie-Claude, des soins palliatifs. Est-ce que s'il n'y en avait pas plus, finalement, ça ne réglerait pas une partie du problème ? Je ne dis pas tous les problèmes, mais une partie.
10: Une partie des problèmes, oui. Il y a des personnes qui ont besoin d'un entourage psychologique aussi, d'une prise en charge psychologique, qu'ils n'ont peut-être pas à domicile. J'ai terminé ma carrière en tant qu'infirmière libérale, et à l'époque, on avait dans la région des unités mobiles de soins palliatifs, et ça, c'était très bien. Ces unités mobiles se sont arrêtées faute de moyens, en fait, de moyens financiers.
11: Au domicile des patients.
10: Voilà, et on avait, c'était collégial aussi entre le cabinet de libéraux, on était 5-6, plus l'unité de soins palliatifs de l'hôpital, on avait des réunions et l'unité mobile se déplaçait pour réajuster les traitements, pour voir la psychologue se déplacer aussi auprès du patient. En fait, c'était ce qui se passait à l'hôpital était se passer à domicile avec les infirmières libérales, et ça c'était vraiment très très bien,
11: Mais encore une fois, c'est faute de moyens que ça s'est arrêté.
10: Voilà, ça s'est arrêté faute de moyens.
11: Merci beaucoup, Marie-Claude, pour ce témoignage. Sandrine, bonjour.
12: Oui, bonjour.
11: Et vous, vous êtes pour cette loi aussi ?
12: Oui, complètement. Oui, oui, oui. Ça fait très longtemps, d'ailleurs. Même avant d'être atteinte moi-même d'une maladie incurable, déjà, je pensais que c'était quelque chose de très important. D'avoir une loi qui pourrait permettre à des personnes en fin de vie ou avec des maladies épouvantables de pouvoir être entourées plutôt que d'être seule chez soi et de faire ce geste. D'ailleurs, je ne sais même pas comment on le fait.
11: Vous souffrez de quelle maladie, Sandrine ?
12: Eh bien, comme l'auditeur précédent.
11: D'accord, comme Nicolas.
12: Voilà, exactement, comme Nicolas. Et je confirme que malheureusement, en ce moment, il y a beaucoup de suicides ou suicides assistés. On n'est pas trop au courant, par contre, mais de personnes atteintes d'encéphalomyélite myalgique, parce que pour l'instant, c'est la seule issue que l'on ait, puisqu'il n'y a pas de traitement pour soulager nos douleurs. Enfin, ceux qui sont en état très sévère, il y a plusieurs étapes dans cette maladie, mais ceux qui sont en état très sévère, parfois même meurent de maltraitance, excusez-moi de dire ça, mais à l'hôpital, parce qu'on ne sait pas traiter cette maladie, et ils meurent de dénutrition. On meurt de vous voyez, c'est quelque chose d'assez épouvantable aussi. Donc
11: plutôt que de mourir dans ces circonstances-là, vous dites qu'il vaut mieux choisir le moment.
12: Alors oui, et même, j'allais dire, comme l'a dit aussi Nicolas, c'est qu'on peut rester des années en état sévère ou très sévère, c'est-à-dire on est dans notre chambre, dans le noir, casque anti-bruit sur les oreilles, alimenté par sonde, ne supportant aucun stimuli. Pour moi, personnellement, si j'arrive à ce stade, c'est pas une vie. Et on parle de dignité, mourir dans la dignité, mais c'est aussi une vie qui, enfin, on n'a aucune dignité. Enfin, je peux pas avoir cette vie-là, quoi.
11: Merci en tout cas infiniment pour votre témoignage, Sandrine, Nicolas, Antonia, Marie-Claude, Rosen et Pauline. Je vous remercie infiniment parce que on a discuté d'un sujet qui est, je le disais, extrêmement sensible, très personnel, intime même, de façon très apaisée, en entendant les arguments des uns et des autres, les expériences de vie aussi des uns et des autres. C'est ça, les auditeurs ont la parole. C'est aussi vous donner parfois les clés pour réfléchir sur un sujet et puis vous faire votre propre opinion. On suivra bien sûr ce que donne ce vote cet après-midi à l'Assemblée. La proposition de loi, je vous le disais, retourne ensuite au Sénat, puis à l'Assemblée pour un vote définitif. Ça, ce sera le 15 juillet. Dans un tout petit instant, vous allez retrouver Jean-Alphonse Richard, l'heure du crime. Et aujourd'hui, l'affaire Edmond Safra à Monaco. Un incendie criminel dans l'un des immeubles les plus sécurisés de la principauté. Le banquier milliardaire Edmond Safra va périr. Alors, qui lui est on voulait réponse dans un instant avec Jean-Alphonse. Il est bientôt 14h. L'actualité avant de retrouver l'heure du crime, c'est avec vous Sébastien Rouxel. Bonjour Sébastien.
14: Bonjour Amandine, bonjour à tous. La canicule n'a peut-être pas dit son dernier mot. Un nouvel épisode est possible dès ce week-end, annonce Météo France, sans pouvoir en préciser la durée, les régions touchées ou l'intensité à ce stade. On dépassera sans doute les 35 degrés alors que la précédente canicule n'est pas tout à fait terminée. 4 départements du Sud-Est, le Var, les Alpes-Maritimes et les deux Corses restent en vigilance orange. Une canicule dont certains continuent de subir les conséquences. Près de 16 000 foyers restent privés d'électricité aujourd'hui dans le Nord, l'Aisne et à Paris, alors que les fortes chaleurs et les orages ont mis à rude épreuve le réseau électrique. Et puis le risque d'incendie lui reste très élevé. 6 départements seront demain en vigilance rouge sur le littoral méditerranéen. Dans l'actualité aussi, cette chasse à l'homme qui se poursuit sur la Côte d'Azur au lendemain de cette attaque au colis piégé à Monaco. Il ne s'agit pas d'un attentat terroriste, selon le procureur général de la Principauté. L'enquête est ouverte pour tentative d'assassinat. L'explosion qui a eu lieu hier soir dans l'entrée d'un immeuble résidentiel a fait 3 blessés. Un oligarque ukrainien et son épouse, gravement touchés, et puis un adolescent de 13 ans, plus légèrement blessé. Jean-Marc habite juste à côté du lieu de l'explosion.
15: J'ai entendu cette explosion énorme. Ma petite amie était dans la douche, elle est sortie toute affolée. Je suis mis à la fenêtre, j'ai vu un nuage de fumée blanc sortir. Il y avait une voiture arrêtée. Un jeune homme qui a voulu essayer de porter aide, il avait les bras ensanglantés, les mains ensanglantées. J'ai vu un petit garçon qui était allongé dans la rue un peu plus bas avec des personnes qui essayaient de l'aider. Les débris sur la route et j'ai voyé une dame qui gisait sur les escaliers avec le sang qui coulait dans la rue. Quoi. C'était horrible. C'est un choc pour tout le monde. Hein. On n'a jamais vu ça à Monaco. Hein. C'est préoccupant parce que justement je disais à tout le monde que que ici Monaco c'était le pays le plus sûr au monde. Et là, vu la circonstance, on commençait à se poser des questions.
14: Voilà le témoignage de ce riverain au micro RTL de Marie Bonnet-Blanc. Les allocations chômage ne seront pas revalorisées demain. Les syndicats s'étaient pourtant mis d'accord sur une hausse de 2,4%, mais le patronat a voté contre. La dernière revalorisation remonte à juillet dernier. Elle était alors de 0,5%. Aucune négociation directe entre les États-Unis et l'Iran n'est prévue aujourd'hui. C'est ce qu'affirme le Qatar, alors que Washington a envoyé sur place des émissaires. L'Iran dit de son côté que des discussions sur ces avoirs gelés auront sans doute lieu demain. Le mondial de foot. Et à partir de maintenant, ça passe ou ça casse. Pour les Bleus, premier match à élimination directe ce soir, 16e de finale contre la Suède. À suivre, bien sûr, dès 23h sur RTL et M6. S'ils se qualifient, les Bleus affronteront en 8e de finale le Paraguay, qui a sorti à la surprise générale l'Allemagne la nuit dernière au tir au but.
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14: Le tennis, le français Adrian Manarino vient de se qualifier pour le deuxième tour de Wimbledon en battant son compatriote Tito Androgué en 3-7. Wimbledon où Serena Williams va jouer aujourd'hui à 44 ans son tout premier match en simple officiel depuis 4 ans. La météo, demain, ce sera un peu plus nuageux au nord de la Loire. Le ciel restera bien voilé également au sud de la Garonne. Et puis on risque d'avoir des orages en fin de journée entre les Alpes et les Vosges. Quant aux températures, on aura 13 à 15 degrés le matin au nord de la Loire, 15 à 20 degrés ailleurs. Et jusqu'à 26 près de la Méditerranée. L'après-midi, comptez 21 à 28 en général, 31 à 35 pour la Méditerranée. Vous êtes bien sur RTL, il est 14h03, c'est donc l'heure du crime avec Jean-Alphonse Richard.
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17: Coup de théâtre dans l'enquête sur les circonstances de la mort du richissime banquier Edmond Safra, l'infirmier de l'homme d'affaires, a avoué avoir provoqué l'incendie criminel qui a entraîné la mort de deux personnes dans la nuit de jeudi à vendredi dans un somptueux duplex au centre de Monaco.
18: Bonjour, Edmond Safra, 67 ans, l'un des hommes les plus riches de la planète, retrouvé mort dans l'incendie qui a ravagé son appartement bunker dans un immeuble de Monaco. À côté de lui, morte, elle aussi, sa garde malade. Un homme, l'infirmier américain Ted Maher, va d'emblée se retrouver au centre de cette énigme. Mais qui est vraiment derrière la mort du milliardaire? Edmond Safra, piège fatal à Monaco. 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Vendredi 3 décembre 1999, 4h54 du matin, le chef de poste de la Sûreté publique de Monaco est alerté d'un incendie en cours dans l'un des immeubles les plus prestigieux de la ville, la Belle Époque, dont la façade domine le port. Le feu est dans les étages. Les pompiers sont sur place. La situation est confuse. Un homme aurait été blessé par balle ou arme blanche, 5h12. Les policiers se présentent au numéro 17 de l'avenue d'Ostende. Un brigadier et 4 agents sont accueillis par le veilleur de nuit. Il leur désigne un homme au sol, dans le hall. Ce dernier est sorti en titubant d'un ascenseur, du sang sur le ventre, une blessure à la cuisse. À côté de lui, un couteau, lame dépliée, couverte de sang. Un autre couteau est dans sa poche. L'individu est choqué, désorienté. Il s'exprime en anglais. C'est un infirmier américain. Il raconte aux policiers qu'il a été attaqué, blessé par 2 hommes masqués au 6e étage. Il a pu s'enfuir, mais son patron, le milliardaire Edmond Safra, serait toujours sous la menace. Sa garde malade est avec lui. La police monégasque craint une attaque. Elle boucle tout de suite l'immeuble. Raoul Manjat, majordome d'Edmond Safra, a couru avec les clés et est interdit d'accès, tout comme Samuel Cohen, chef de la sécurité des Safra. Il vient d'arriver, alerté par Lily Safra, épouse du banquier. Elle dispose, elle, d'un appartement au 5e étage. Elle affirme être en sécurité, même si elle n'ose pas sortir. Pas question de laisser entrer quiconque sans protection. Une unité d'intervention armée jusqu'aux dents commence à inspecter les étages. 6h30, plus d'une heure et demie après le déclenchement de l'incendie, l'infirmière en chef d'Edmond Safra reçoit un appel à l'aide de la garde-malade Viviane Torrente. Elle est calfeutrée au 6e avec le milliardaire. « Il fait sombre ici, j'ai la tête qui tourne », dit-elle. Elle est en train de s'évanouir. L'infirmière en chef lui demande de tenir bon. Lors de la conversation, elle entend un homme tout sauter. C'est Edmond Safra. Pendant ce temps, les pompiers sont entrés dans le vaste appartement en fumée, 500 mètres carrés, 20 pièces. Secours et policiers redoutent toujours la présence d'hommes armés dans le logement. À 7h30, la colonne pénètre prudemment dans la chambre du banquier. 10 minutes plus tard, il découvre deux corps gisant dans la salle de bain, ceux d'Edmond Safra, 67 ans, et Viviane Torrente, 52 ans. Morts asphyxiés par les fumées diffusées dans les conduits de ventilation. Aucune trace de coups sur les corps, aucun intrus découvert dans l'immeuble. Vendredi 3 décembre dans l'après-midi, l'infirmier américain Théodore Maher, 41 ans, est entendu à l'hôpital Princesse Grasse. Il vient d'être soigné pour deux plaies causées par arme blanche au flanc droit et à la cuisse gauche. Il raconte qu'il était dans l'appartement d'Edmond Safra, dans la pièce réservée aux soins, quand il a reçu un violent coup derrière la tête. On lui a attrapé les cheveux, il a senti une lame posée sur sa gorge, il a entendu une voix d'homme demander en français « Monsieur Safra ». Maher dit qu'il y avait deux individus, l'un cagoulé et baraqué, 1m80 pour 90 kg, l'autre plus petit, également masqué, la peau mate, il sentait très mauvais. Maher explique qu'il s'est bagarré, il a empoigné un halter, il a reçu des coups de couteau, il a pu s'enfuir. Il a couru vers Viviane Torrente, lui a dit de s'enfermer et de donner l'alerte. Dans sa fuite, il s'est aperçu qu'une poubelle brûlait, des flammes de 30 cm, précise-t-il. Il était sonné, mais il a pu actionner l'ascenseur de service. Les policiers s'étonnent que les deux assaillants n'aient jamais été filmés par l'une des nombreuses caméras de surveillance et qu'ils n'aient été armés que de couteaux. Les médecins parlent de blessures superficielles pour l'infirmier Ted Maher. Curieusement, son polo et son pantalon n'ont pas été déchirés par les coups de couteau. Ted Maher qui attire donc l'attention, d'abord parce que les hommes cagoulés n'apparaissent nulle part, on l'a dit, sur les images de vidéosurveillance. Ensuite parce que les blessures de l'infirmier sont douteuses. On se demande s'il ne se serait pas finalement auto-infligé ses coups de couteau. Son scénario va d'ailleurs voler en éclats. Que cache donc effectivement cet infirmier pour le moins fantasque? On va le voir évidemment dans la suite de l'heure du crime. Revenons pour l'instant au 3 décembre 99. On est au petit matin. Incendie criminel à Monaco. Ben, c'est déjà pas banal parce que cette ville elle est ultra sécurisée. On est dans un immeuble des plus prestigieux de la principauté. Bonjour Michel Henry.
1: Bonjour.
18: Merci beaucoup d'être avec nous en direct dans l'heure du crime. Vous êtes journaliste indépendant et vous aviez suivi cette affaire à l'époque pour le quotidien Libération. Michel Henry, vous connaissez donc bien ce dossier. Effectivement, ce qui retient l'attention tout de suite, c'est d'abord cet incendie, qui est quand même étrange dans un immeuble, encore une fois, qui est très sécurisé. Et puis le fait que tout de suite, on se dit, il y a du monde à l'intérieur, il y a des hommes cagoulés.
1: Ben c'est surtout ça qui en fait va un peu décider de la suite des événements, de la suite tragique, parce que les policiers cherchent plus ces hommes, ces agresseurs, enfin ces prétendus agresseurs, qu'à combattre un incendie qui, au départ, est à peine connu, parce que puisque Ted Maher signale simplement un petit feu de poubelle, ça n'a pas vraiment attiré l'attention. C'est que au bout de quelques heures, quand l'incendie a commencé à se développer, que les pompiers sont arrivés et que là ils ont été un peu empêchés de faire leur travail parce que les policiers étaient toujours à la recherche de ces deux fameux agresseurs.
18: Mmh. On est là dans un immeuble et tout de suite on sait que bah il y a un milliardaire qui habite au 6e étage là où justement il y a l'incendie. Il s'appelle Edmond Safra. Un mot sur cet homme et on va y revenir évidemment tout au fil de cette émission. C'est pas n'importe qui Edmond Safra, c'est un banquier international.
1: Alors oui, à l'époque, c'était considéré comme un des hommes les plus riches de la planète. Il vivait donc dans cet appartement de près de 1000 mètres carrés à Monaco. Mm-hmm. Il est issu d'une famille qui avait été établie un temps au Liban, d'abord en Syrie. En fait, ses ancêtres avaient fait fortune dans le financement des caravanes de chameaux, puis les descendants avaient vendu de l'or, et lui, il a fini par s'installer en Suisse, où il avait créé une banque qui avait énormément prospéré, parce qu'en fait, elle marchait grâce au pétrodollar du Golfe, au fond des chrétiens libanais et à l'argent des Iraniens exilés après la révolution de 79. Donc, il était à la tête d'une banque qu'il était en passe de revendre, d'ailleurs, au moment des faits.
18: Oui, c'est un petit empire financier que s'était taillé cet homme, et il est installé tranquillement à Monaco. Je précise qu'il souffre de la maladie de Parkinson, on va y revenir, et qu'il est un petit peu handicapé dans cet appartement. Il ne sort plus beaucoup de chez lui, peut-être craint-il quelque chose, mais ça, on va le voir au fil de l'émission. Bonjour Jean-Christophe Hulin.
4: Bonjour.
18: Merci beaucoup d'être avec nous également dans cette heure du crime. À l'époque des faits, vous êtes l'un des juges d'instruction de la principauté de Monaco. Je précise que vous n'avez pas eu affaire tout de suite vous-même à ce dossier, mais ce dossier, vous l'avez instruit par la suite pour une affaire un petit peu annexe. On va le voir dans cette émission. Jean-Christophe Hulin, vous êtes sur place quand il y a cet incendie qui se déclare. Évidemment, c'est l'événement majeur dans la principauté de Monaco, d'autant plus que on se doute qu'il y a quelque chose de criminel derrière ce sinistre. On craint une attaque, on l'a dit avec Michel Henry, une attaque de mystérieux hommes en noir. Du coup, les secours sont bloqués là devant cet immeuble qui peut-être commence à flamber. Et c'est un peu la panique sur place.
4: Au moment d'intervention des secours, le ministre de l'Intérieur en personne et le directeur de la Sûreté publique en personne sont dans une nacelle avec les pompiers devant la fenêtre où immédiatement derrière Elon Safra se trouve avec la petite infirmière, ils toquent au carreau, ils disent mais vous reconnaissez, et ils l'ont au téléphone. Ils disent mais on a mangé ensemble la semaine dernière, c'est moi. Et il hurle, c'est pas vrai, vous voulez me tuer. Et il n'ouvre pas la fenêtre,
18: Edmond Safra, parce que tout simplement, il a peur. Il est enfermé, il pense qu'on va le tuer, et il fait plus confiance en personne. Il y a une espèce de crise de paranoïa qui doit s'installer à ce moment-là, d'autant plus que l'appartement, je le répète, il est complètement enfumé. Jean-Christophe Hulin, qu'est-ce que vous savez d'Edmond Safra, vous, à l'époque?
4: Alors, Edmond Safra, c'était un très ancien banquier qui avait été associé avec d'autres financiers. Et il était effectivement très riche. On disait de lui qu'il était un des hommes les plus riches du monde. Aujourd'hui, ça ne veut pas dire grand-chose. Et il était connu dans les milieux judiciaires et financiers pour avoir, pas dénoncé à proprement parler, mais mis au jour l'existence d'un système de transfert de blanchiment de l'argent des 12 grands groupes de la criminalité russe de l'époque.
18: Michel Henry, un petit mot, il y a Théodore Ted Maher, il témoigne tout de suite, il a été blessé, cet infirmier américain, il était au service de Edmond Safra, mais tout de suite on se dit que c'est pas très clair ce qu'il raconte cet homme.
1: Ben, c'est pas très clair parce qu'on va se rendre compte que par exemple il a une blessure à l'abdomen mais son polo n'est pas déchiré. Qu'il y a aucun, alors qu'il y a je crois une quinzaine de caméras dans l'appartement, on va se rendre compte qu'il y a pas de d'image avec des agresseurs, donc et puis surtout c'est un bunker cet endroit, donc comment c'est possible que deux personnes se soient introduites là-dedans, c'est assez invraisemblable.
18: L'infirmier va changer de version sans effacer les doutes. Edmond Safra, piège fatal à Monaco. Quand l'infirmière m'a demandé pourquoi je saignais, j'ai répondu « Il y a des gens mauvais, il faut appeler les secours. » L'enquête de l'heure du crime, on se retrouve dans un instant sur RTL.
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4: Heure du crime consacrée aujourd'hui à la mort mystérieuse d'Edmond Safra. Ce banquier milliardaire et sa garde malade ont été asphyxiés dans un appartement à Monaco en décembre 99. Incendie criminel. L'infirmier de la victime évoque une attaque. Il est soupçonné. Lundi 6 décembre 1999, 14 heures. Trois jours après les morts d'Edmond Safra et de sa garde malade Viviane Torrente, la police de Monaco réentend Ted Maher. Cette fois, dans les locaux de la sûreté, l'infirmier change radicalement de version. Il a menti. Il s'est automutilé pour faire croire à une agression. Il s'est pincé le ventre pour se faire une estafilade. Il s'est aussi frotté avec du papier de verre le visage pour imiter des coups reçus. Le feu, c'est lui qui l'a allumé dans une poubelle. Il ne voulait pas tuer Edmond Safra et pas davantage Viviane Torrente. Il a tout simplement cherché à attirer l'attention de Monsieur Safra, dit-il. Il voulait apparaître comme celui qui l'aurait mis à l'abri d'un danger imminent. Une attaque chez lui, au sixième étage. Par malheur, l'issue a été fatale. Il est déféré devant le juge d'instruction. Ted Maher raconte que quand Viviane Torrente lui a demandé pourquoi il saignait, il a répondu « Il y a des gens mauvais ». Il faut appeler les secours. Il a fermé les deux portes pour que Edmond Safra et l'aide-soignante soient en sécurité. Il a mis le feu avec une petite bougie. Je ne pensais pas qu'un feu dans une simple poubelle allait déclencher tout ça. L'infirmier américain est écroué à la prison de Monaco. Le scénario livré par Ted Maher, limpide, fait pourtant surgir doute. Interrogation. L'infirmier était très bien renseigné. Ce 3 décembre au matin, aucun garde du corps n'était présent dans l'appartement. Edmond Safra avait exceptionnellement donné congé à son chef de la sécurité. Le milliardaire redoutait pourtant de se retrouver seul. Il serait même devenu paranoïaque à propos de sa sécurité, transformant son appartement en bunker. Les pompiers ont ainsi eu le plus grand mal à fracturer les volets métalliques du sixième étage et à défoncer certains porte blindée. Edmond Safra était fragilisé par la maladie de Parkinson. Il se sentait menacé. L'année précédente, il avait été soupçonné de blanchir de l'argent sale provenant de la mafia russe au sein de sa banque, la République National Bank de New York. Il craignait depuis qu'on s'en prenne à lui. Il devait finaliser la vente de sa banque pour 9,9 milliards de dollars dans un mois, pile. Les psychiatres évoquent des troubles neuropsychiques chez Ted Maher, mais il ne dit pas tout sur son passage à l'acte. Il cache des choses, va dire un expert. L'infirmière en chef de la famille Safra, Sonia Erkrath, ne s'entendait pas du tout avec le suspect arrivé à Monaco il y a seulement 4 mois, selon elle. Maher était en quête de notoriété, il voulait de l'argent. Elle déclare « Maher était jaloux de moi, il m'enviait, il avait tendance à être agressif pour obtenir de la reconnaissance ». L'infirmière en chef poursuit « Maher avait tendance à vouloir se faire remarquer. Une fois, il a raconté à tout le monde qu'il était allé à pied jusqu'à San Remo. Je ne sais pas ce qu'il essayait de prouver ». Les infirmières l'avaient alors surnommé Forrest Gump. À l'un de ses avocats, il va confier qu'il était déçu que sa supérieure l'isole de son patron, l'ancien militaire mais aussi policier à Las Vegas, puis expert en sécurité des casinos, marié 3 fois, père de 3 enfants. Maher avait pourtant une place en or chez les Safra, environ 200 000 dollars de revenus annuels. À propos du banquier, il déclare « C'est affreux, je l'aimais, je l'admirais, je ne comprends pas pourquoi j'ai fait tout ça. » Des aveux et des questions en suspens. C'est le sentiment qui prévaut, alors que dans l'affaire Edmond Safra, on va se demander si toutes les investigations ont été vraiment menées. Le fait est que

0: l'infirmier américain Ted Maher va bientôt comparaître devant les assises. Va-t-il alors changer de position? On va le savoir dans la suite de l'heure du crime. Alors, Michel Henry, vous êtes avec nous dans cette heure du crime, journaliste. Vous avez suivi à l'époque, je le répète, cette affaire pour le quotidien Libération. Cette fois, les aveux de Ted Maher, il n'y a pas beaucoup de doutes en fait, parce qu'ils sont plutôt précis et circonstanciés, ces aveux.
1: Oui, puis ça correspond absolument aux constatations qu'ont pu faire les enquêteurs. Donc, effectivement, c'est lui qui a mis le feu à la poubelle, mais il pensait pas du tout que ça allait déclencher un tel incendie. Et oui, alors ses explications sont plus brumeuses sur l'aspect, sur son mobile, parce que vouloir se faire bien voir de son patron en agissant ainsi, c'était quand même très très torturé comme mécanisme. Mais je pense que lui-même est un garçon un peu torturé.
0: Ah oui, il est torturé, ce garçon. Effectivement, les psychiatres vont se pencher sur son cas, sans d'ailleurs déceler vraiment quoi que ce soit de très intéressant. On le dit, hein, Michel Henry, cet homme, Ted Maher, il cherchait l'affection d'Edmond Safra. Pourquoi? Parce qu'il se sentait mal aimé, il était très très bien payé, il était très bien entouré.
1: Lui-même a dit c'était le meilleur job de ma vie. Il gagnait 15 000 euros par mois, c'est énorme, 600 dollars par jour. Il avait un job plutôt tranquille, hein, puisque ça consistait grosso modo à accompagner Monsieur Safra aux toilettes. Enfin, c'était vraiment tranquille. Donc, qu'est-ce qu'il voulait de plus? Ça, c'est resté une énigme jusqu'à la fin du procès. Son explication, oui. Et voilà, il faut s'en tenir à ce qu'il nous a dit, mais c'est assez confondant. Enfin, on n'a pas très bien compris exactement quel était son problème. Effectivement, il avait un problème de relation avec l'infirmière en chef. Et ça ne justifiait pas ce qu'il a fait là.
0: Oui, effectivement. Alors tout se passe a priori dans la tête de Ted Maher, qui est un petit peu insaisissable, un petit peu surprenant et déroutant. C'est le moins qu'on puisse dire. Jean-Christophe Hulin, vous êtes avec nous dans cette heure du crime. Vous nous aidez vous aussi à mieux comprendre ce qui a pu se passer dans cet immeuble surprotégé de Monaco. À l'époque, vous étiez juge d'instruction à Monaco. Les psychiatres, les témoins aussi évoquent un homme qui avait besoin de se faire remarquer, ce qu'on disait avec Michel Henry, et de briller. C'est bien ça, vous qui connaissez bien le dossier, Jean-Christophe Hulin?
2: Ah oui, très très clairement. Alors, ce qui caractérise le plus Ted Maher, c'est son immaturité affective, c'est-à-dire que c'est un enfant. Alors, il n'est pas débile du tout, il se croit intelligent alors qu'il ne l'est pas. On dirait aujourd'hui qu'il a une personnalité à tendance psychopathique, même s'il n'est pas à proprement parler psychopathe. C'est même pas un manipulateur, parce qu'un manipulateur généralement est intelligent. Lui, il ne l'est pas. Donc, c'est vraiment le gamin de 7 ans couvert de chocolat qui dit « moi, j'ai pas touché au pot de Nutella ». Vous voyez, c'est vraiment ça. Et j'insiste, c'est vraiment caricatural chez lui.
0: Et au point qu'on va se demander si c'est bien lui qui est derrière tout ça. Est-ce qu'il a été capable de mettre le feu, etc., d'imaginer peut-être un scénario complètement tordu? Jean-Christophe Hulin, alors il y a des rumeurs qui vont circuler, et ça très vite. On va parler de mafia russe très vite. Est-ce que cette piste est valable selon vous?
2: Non, absolument pas. Et tout ça, c'est une invention pure et simple. Il jouait là-dessus, il en a toujours joué. Mais en réalité, tout est un coup monté par Ted Maher tout seul. Ouais. Il est resté dans l'incertitude 2 heures, à peine 2 heures en réalité. Parce qu'il disait, c'est un commando, il y a un commando à l'intérieur. Or, à Monaco, c'était le maillage de caméras de vidéoprotection qui était le plus important au monde. Donc, il a fallu 2 heures aux policiers pour se rendre compte que personne, je dis bien absolument personne, n'était rentré dans cet immeuble pendant la nuit. Et personne n'en était ressorti que Ted Maher, puisque nous le voyons sur les images, faisant semblant d'avoir été blessé au ventre par des coups de couteau, et puis s'écroulant en disant « au secours ». C'est assez extraordinaire. Donc, il faut 2 heures pour se rendre compte que Maher est un manipulateur, un mytho total.
0: Un mythomane, oui, effectivement, c'est ce que vont dire les policiers sur place. Michel Henry, le fait est, c'est que, effectivement, des questions vont être posées, et c'est légitime qu'on se pose des questions, parce qu'après tout, on se dit « oui, cet homme seul, comme ça, c'est un peu bizarre, qu'est-ce qui s'est passé ?» On a du mal à comprendre son parcours psychique, vous nous l'avez dit. Mais le fait est, c'est que Edmond Safra, on prête corrige, vous me direz, mais ça attire les questions et les doutes.
1: Oui, écoutez, effectivement, parce que notamment vous avez mentionné cette histoire avec les groupes criminels russes.
0: Oui.
1: Qui c'était d'ailleurs une des raisons de sa parano, hein, parce qu'il pensait que comme il avait collaboré avec la justice, il y a des Russes qui allaient lui être envoyés pour le liquider. Et après, il y a une autre histoire aussi où, au moment justement du rachat de sa banque par la HSBC, elle a été mêlée à un scandale financier qui l'a obligé, lui, à un peu à réduire le prix de sa banque. Mais donc, effectivement, et puis le fait d'être, d'avoir pour client les pétro-monarchies du Golfe, donc tout ça, ça fait quand même une aura où on peut se dire, oui, il y a peut-être des problèmes autour de la banque, mais finalement, tout ça n'intervenait pas du tout dans cette affaire criminelle qui concerne que Ted Maher.
0: Ouais. Et le fait que, effectivement, Safra, il soit complètement enfermé chez lui, bunkérisé, vous nous l'avez dit, il se méfie de tout, il a sans doute sombré dans la paranoïa avec toutes ces affaires.
1: Ah ben complètement, il était complètement parano. Il y avait sur les 1000 mètres carrés, je sais plus combien, il y avait une quinzaine ou une vingtaine de pièces. Toutes les pièces étaient sécurisées. Il avait un système où quand il était enfermé, ben justement quand il a été enfermé dans sa salle de bain, plus personne pouvait venir l'ouvrir. Enfin, c'était complètement délirant. Et lui-même, je pense, du fait de sa maladie, était encore plus fragilisé et encore plus dans sa parano. Et c'est pour ça que quand on lui a dit tu peux sortir, etc., ben il préférait il pensait que lui, au moins, en restant dans la salle de bain, il était en sécurité.
0: Oui, avec cette scène que nous décrivait tout à l'heure Jean-Christophe Hulin, à savoir, on tape à sa fenêtre à cet homme, on lui dit demande de sortir, et il est bloqué, il se dit je sortirai pas parce que vous allez me tuer. C'est dire dans quel état d'esprit il était, et finalement ce sont les fumées de l'incendie qui ont fini par le tuer. Jean-Christophe Hulin, Edmond Safra, vous l'avez vu, vous, au fil des enquêtes, là-bas à Monaco, où vous étiez juge, un homme sous haute protection, il se sentait menacé en permanence.
2: Il était surtout protégé, et ça peu de gens le disent, par les services secrets israéliens, parce qu'on le sait maintenant, il était un des financeurs de l'État d'Israël, comme toute la diaspora, de façon générale. Et donc, c'était de façon presque gracieuse, que le Mossad mettait à sa disposition 22 agents. Donc il était très très protégé, mais comme on protège quelqu'un qui a une importance stratégique pour les finances de l'État d'Israël, c'est... À ma connaissance, il n'était pas spécialement menacé. Personne ne lui en voulait à proprement parler. Directement, si vous voulez.
0: Ted Maher, incendiaire et meurtrier, va être jugé. Edmond Safra, piège fatal à Monaco. Aucun système de sécurité pour se protéger d'un ennemi de l'intérieur. L'enquête de l'heure du crime, quel visage va montrer l'infirmier américain devant la cour d'assises? A-t-il tout dit sur la nuit tragique? À suivre dans un instant sur RTL.
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13: C'est un grand gaillard, hein, bien bâti. Beau garçon, des yeux clairs magnifiques. Et en même temps, un regard qui interpelle. Un regard qui vous dit, tiens, il y a quelque chose qui tourne pas tout à fait rond. Certainement pas un criminel, en tout cas.
0: Retour dans l'heure du crime sur la mort étrange du milliardaire Edmond Safra à Monaco le 3 décembre 99. Son infirmier Ted Maher est accusé d'avoir allumé un feu dans l'appartement. Le banquier et une garde malade sont décédés. 3 ans plus tard, l'infirmier est jugé. Jeudi 21 novembre 2002, la longue silhouette de Ted Maher, 44 ans, se dessine dans le box des accusés du tribunal criminel de Monaco. Son regard est mobile, aux aguets. Lors de l'instruction, l'Américain a passé des aveux complets. Parmi la cinquantaine de témoins, Lily Safra, la veuve d'Edmond Safra, fait part de sa stupéfaction. Selon elle, Ted Maher était un employé comme les autres. Il ne posait pas de problème. Ted Maher répond qu'il aimait beaucoup Edmond Safra. Il cherchait sans cesse sa protection car il avait peur de perdre son emploi. Il craignait que l'infirmière en chef obtienne son renvoi. L'accusé déclare que les anxiolytiques qu'il prenait lui auraient fait perdre la tête. Ses avocats ne contestent pas le fait qu'il soit l'incendiaire, mais il s'agissait selon eux d'un geste stupide, irraisonné, non prémédité. Il n'y a pas eu de crime car il n'y a pas eu de volonté d'en commettre un, martèle-t-il. Maher ne serait pas responsable des morts du banquier Edmond Safra et de la garde malade Vivian Torrente. Les secouristes et les policiers auraient trop tardé à entrer dans l'appartement. On aurait pu le sauver, on aurait pu sauver les victimes. L'accusation répond que c'est Maher et lui seul qui a retardé les secours avec son histoire d'homme masqué. Maître Marc Bonan, avocat de Lily Safra, tranche: il n'y a aucun système de sécurité pour se protéger d'un ennemi qui vient de l'intérieur, dit-il. Lundi 2 décembre, Ted Maher est condamné à 10 ans de prison. L'avocat général assure qu'il n'existe aucun mystère dans cette affaire. Moins de 2 mois après la condamnation, l'Américain refait la une des journaux. Avec un co-détenu, il scie les barreaux de sa cellule. Il marche jusqu'à Nice. Il téléphone à un avocat, à un prêtre. Il est repris après 7 heures de cavale. Et dans cette heure du crime, on retrouve l'un de nos invités, c'est le journaliste Michel Henry qui a suivi toute cette affaire et qui la connaît très très bien. Alors il y a ce procès de Ted Maher à Monaco. C'est vrai qu'un procès criminel à Monaco, c'est assez rare. Hein, l'équivalent du tribunal pénal, ce sont les assises en France. Et c'est assez rare de voir un procès se dérouler dans la principauté. À quoi est-ce qu'il ressemble ce Ted Maher, Michel Henry?
1: Comme vous l'avez décrit, un grand garçon, effectivement un regard un peu bizarre, mais surtout ce qu'il nous raconte ou ce qu'on apprend sur son parcours jusque-là, c'est que c'était plutôt une sorte de loser. Il a eu une enfance pauvre. Apparemment, il a été élevé pas mal à coups de bâton. Sa première femme lui a refilé la méningite, puis l'a trompé avec son meilleur ami. Son père biologique, qui était un vétéran de Corée, a été interné en psychiatrie sans qu'il le sache. Enfin, il a eu pas mal de déboires jusqu'à cet énorme coup de bol qui était l'emploi qu'il a d'ailleurs, cet emploi avec chez Safra.
0: Bien sûr.
1: Qu'il a obtenu par un hasard miraculeux, c'est-à-dire qu'il avait rapporté un appareil photo qu'il avait trouvé. Il était infirmier dans un hôpital new-yorkais, et il avait trouvé un appareil photo qu'il a rapporté à son propriétaire, lequel
0: l'a remercié.
1: Connaissait Safra et lui a dit il y a un job d'infirmier chez Safra, si ça vous branche, vous pouvez le prendre. Et c'est comme ça qu'il est arrivé chez Safra, mais jusque-là, il avait eu pas mal de déboires, en fait.
0: Et évidemment, et c'est comme ça qu'il est arrivé à Monaco, effectivement. Il pensait que peut-être c'était arrivé, qu'il avait une grande carrière devant lui. Il était très bien payé, on le rappelle. Michel Henry, quelle est l'ambiance qui règne sur ce procès? On a l'impression que effectivement la messe est dite, que cet homme il va être fatalement condamné, mais est-ce qu'il y a des doutes qui surgissent? Est-ce qu'il y a des polémiques qui viennent piquer ce dossier?
1: C'est surtout que les autorités monégasques ne veulent pas du tout qu'on mette en question le travail des secouristes, et pourtant qui est absolument problématique dans cette affaire, parce qu'effectivement on a mis beaucoup de temps à arriver jusqu'à lui, et la juge, il me semble que la juge d'instruction avait d'ailleurs demandé au procureur qu'elle puisse étendre son instruction justement à ces lenteurs des secours, et le procureur avait refusé, et à l'audience ça a été pareil, le procureur a défendu les secours, alors que ce que dit la défense est absolument justifié, c'est-à-dire qu'effectivement, c'est lui qui est la cause de tout, mais normalement, d'un petit feu de poubelle, on n'aurait pas dû arriver à une issue aussi fatale avec 2 morts.
0: Vous avez le sentiment qu'il a été débordé par son geste, cet homme?
1: Ah bah totalement, lui, effectivement, il a fait son petit feu de poubelle, il pensait pas que ça allait aller jusque-là, mais après, effectivement, les policiers ont empêché les secours d'intervenir, il y a le garde du corps qui est venu et qui a dit, mais laissez-moi, je vais arriver jusqu'à lui, et jusqu'à Safra, et au moins Safra, moi, il m'écoutera, il ouvrira la porte. Les pompiers ne l'ont pas laissé passer, les policiers ont menotté le garde du corps en disant non, vous pouvez pas y aller. Et en fait, évidemment, ils cherchaient toujours ces deux agresseurs. C'est effectivement la faute de Maher à la base, mais ils ont mis beaucoup de temps à écarter cette hypothèse et à laisser les pompiers faire leur travail.
0: Oui, et puis à Monaco, on n'a pas envie que ça rejaillisse sur la principauté, je suppose, hein, parce que la sécurité à Monaco, on plaisante pas avec ça, donc on interdit de dire que quelqu'un peut monter dans un appartement pour mettre le feu.
1: Oui, et puis surtout, alors le problème, c'est que effectivement, l'image que ça donnait, c'est qu'à Monaco, l'argent est bien gardé, mais les hommes un peu moins. Mais c'est vrai qu'il y a une sécurité dans la rue, une sécurité sur la voie publique qui est extraordinaire. Mais après, dans les appartements, c'est une autre affaire. Mais là, c'est évident que, en tout cas, les de mettre 2 ou 3 heures pour finalement.
0: Oui, c'est pas normal.
1: Accéder à la salle de bain, il y a eu un gros problème de retard.
0: Oui, oui, effectivement, ça, on le reconnaît du bout des lèvres d'ailleurs, et on évite vous l'avez très bien dit, on évite cet écueil au procès. On veut pas aborder cette question qui est épineuse, le retard des secours. Jean-Christophe Hulin, à l'époque, vous êtes juge d'instruction dans la principauté de Monaco. C'est d'ailleurs vous qui allez instruire le dossier de l'évasion très courte. Hein, je l'ai dit, 7 heures de cavale de Ted Maher, donc vous avez eu accès évidemment à tout son dossier à ce moment-là. À son procès, Ted Maher, il dit, et il répète sans arrêt, ce n'était pas volontaire.
2: Alors, le fait de mettre le feu, c'est parfaitement volontaire. Que le feu se soit propagé, ça c'est totalement involontaire. On a souvent utilisé l'expression « il a tué la poule aux œufs d'or ». Ted Maher, il n'avait pas du tout intérêt à ce que son patron meure, évidemment. Il était parti pour travailler jusqu'à sa mort dans des conditions financières absolument extravagantes. Enfin, comprenez. Et donc, mon analyse du dossier, c'est que je le renverrai pour incendie volontaire ayant entraîné la mort sans intention de la donner.
0: Il y a, selon vous, Jean-Christophe Hulin, aucune zone d'ombre. C'est ce que dit l'avocat général Ted Maher. C'est lui et lui seul qui a provoqué ce drame.
2: Ah oui, absolument, oui. Ah mais ça c'est une preuve absolument scientifique. Il n'a pas pu le contester. C'est un dossier de preuve scientifique. On peut pas aller plus loin. Ted Maher, il est coupable d'avoir foutu le feu. Et l'enchaînement dramatique de la suite. Je comprends éventuellement le sentiment d'injustice qu'il a pu ressentir. C'est parce qu'en réalité, Edmond Safra, il est mort parce qu'il a bien voulu mourir.
0: Oui, alors il a bien voulu mourir, mais en tout cas, il était enfermé dans sa paranoïa et il est resté bloqué dans l'appartement. 8 ans de détention pour Ted Maher, et puis la sortie et de mystérieuses accusations. Edmond Safra, piège fatal à Monaco. J'ai bien évité une tentative d'assassinat cette nuit-là. L'enquête de l'heure du crime. On se retrouve dans un instant sur RTL.
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25: Au programme de l'heure du crime, la mort surprenante à Monaco du banquier milliardaire Edmond Safra, décédé en décembre 99 avec sa garde malade dans l'incendie criminel de son appartement. Son infirmier a été condamné à 10 ans de prison. Il est libéré après 8 ans. Jeudi 16 août 2007, Ted Maher, 49 ans, est de retour aux États-Unis, à New York. Il est accueilli à l'aéroport par sa mère Hélène et sa sœur Tammy. Sa dernière épouse a divorcé et s'est remariée alors qu'il était en prison. « J'ai passé 8 ans derrière les barreaux, pour rien », confie Maher au New York Post. Dans les mois qui suivent, l'ancien infirmier accorde plusieurs interviews dans lesquelles il dit être tombé dans un piège. Il a porté le chapeau pour des crimes qu'il n'a pas commis. « Je suis innocent, je n'ai pas tué mon patron », affirme-t-il. Ted Maher raconte que ses aveux lui ont été dictés par la police monégasque. Il aurait été menacé lors de sa garde à vue. Dans le documentaire Netflix consacré à l'affaire Edmond Safra, l'infirmier précise qu'on lui a extorqué des aveux écrits en français, une langue qu'il ne connaît même pas. Les autorités monégasques démentent ces affirmations. Deux jours avant le drame, il aurait été enlevé à Nice par deux hommes, lesquels lui auraient demandé de laisser une fenêtre ouverte chez Edmond Safra. Les inconnus menaçaient de s'en prendre à sa femme et ses enfants. « J'ai bien évité une tentative d'assassinat cette nuit-là », assure Ted Maher. Lundi 13 juin 2022, Ted Maher, devenu chauffeur routier, est interpellé à San Antonio, au Texas. Celui qui se fait appeler désormais John Green aurait volé des chiens et de l'argent appartenant à sa dernière épouse, une médecin condamnée et incarcérée. Condamné à nouveau en juin 2025 pour avoir demandé à un co-détenu de tuer son épouse en échange de 2 500 $. Et voilà donc la piste des hommes en noir qui refait surface, et pas n'importe quand. On est là 8 ans après l'incarcération de Ted Maher, il est rentré aux États-Unis, il est désormais libre, il a purgé sa peine. Michel Henry, journaliste, vous avez suivi toute cette affaire. Est-ce que vous êtes surpris par le discours de Ted Maher, alors là, qui vraiment se lâche totalement dès lors qu'il est aux États-Unis, et dit « oui, l'histoire des hommes en noir, c'était bien vrai, et d'ailleurs, ils m'ont poursuivi, ils m'ont demandé des choses, ils me menaçaient, enfin, etc. » Là, on est en plein roman policier, peut-être pas très bon roman policier d'ailleurs.
1: Oui, c'est aussi incompréhensible que les épisodes précédents, parce qu'il avait purgé sa peine finalement 8 ans pour être responsable de la mort de 2 personnes, c'est pas trop cher payé, donc il pouvait tourner la page, repartir aux États-Unis et se faire oublier. Non, il remet une pièce un peu dans la boîte, pour revenir avec son affaire, toujours des hommes en noir, mais pourquoi il l'a pas dit à l'audience, je veux dire, et pareil, il dit que on lui aurait extorqué des aveux, que c'est la police monégasque qui lui aurait dicté les aveux en français, qui comprenait pas le français, mais vous pensez bien que si ça avait été le cas, ses avocats s'en seraient immédiatement plaints et qu'ils en auraient fait une affaire justifiée, mais ça a pas du tout été le cas. Pendant l'audience, il a pas du tout contesté la version, et alors il revient avec toujours cette version de ces deux hommes qu'il aurait effectivement contacté auparavant, obligé à laisser une fenêtre ouverte pour qu'il puisse rentrer. Oui, parce que là, il peut très bien le dire puisqu'il n'a plus de contradicteur. Hein.
0: C'est ça.
1: Quand il était à Monaco, il y avait la justice qui pouvait le contredire. Là, il fait ce qu'il veut, il est en roue libre. Et en plus, aux États-Unis, donc il risque pas de procédure de diffamation,
0: d'injure
1: au niveau des tribunaux.
0: Exactement, et puis on voit mal les autorités monégasques porter plainte contre cet homme. À Monaco, on a tourné la page, on n'a pas envie de reparler de cette sombre histoire. Jean-Christophe Hulin, vous êtes avec nous également dans l'heure du crime, notre autre invité aujourd'hui. Vous étiez juge d'instruction à Monaco au moment de l'affaire. Alors, Ted Maher, notamment dans Netflix, on le voit assis sur sa chaise. Il est filmé en prison. Il est tout de blanc vêtu. Il a beaucoup d'assurance. D'ailleurs, cet homme, il a pris du poids, de l'assurance. Et il décrit donc les menaces dont il a fait l'objet. Il assure que Edmond Safra a été recherché par des hommes qui voulaient le tuer. Est-ce que Edmond Safra avait peur à ce moment-là lorsqu'il vivait à Monaco?
2: Edmond Safra avait peur pour sa sécurité en dehors du territoire de la principauté.
0: D'accord.
2: Et il avait été conclu bien avant 2001, hein, avec la principauté, avec le Mossad, avec l'État français, avec les renseignements généraux. Enfin, tout ça, c'était vraiment quelque chose de très clair, qu'à Monaco, il risquait rien.
0: Alors, il risquait rien à Monaco. Le fait est, c'est qu'il est resté coincé dans son appartement. C'est le dernier endroit où il pensait pouvoir être menacé ou pouvoir subir une quelconque attaque. Jean-Christophe Hulin, Ted Maher, il dit aussi, alors vous allez nous répondre à ça, il dit aussi, on a extorqué mes aveux, j'ai signé sous la pression. Alors, il n'est pas le premier mis en cause, suspect, criminel, à dire que la garde à vue a été faite sous la violence, sous l'effet de la violence. Qu'est-ce que vous pensez de cette position?
2: Oui, mais ça, c'est absolument n'importe quoi. Moi, j'ai travaillé pendant 5 ans et demi avec la direction de la sûreté publique. Ça ne peut pas se passer comme ça.
0: D'accord.
2: Monaco, c'est une caisse de résonance. Et puis Ted Maher, et c'est ce côté infantile de Ted Maher, voilà. Et puis toujours de tout ramener à soi, c'est insensé. Voilà, non, c'est d'une bêtise affligeante. Ted Maher est d'une bêtise absolument affligeante. 6 heures après le début de l'intervention des pompiers, on savait déjà que ce type était complètement dingue, quoi. Il a fallu 6 heures aux enquêteurs pour se rendre compte du problème.
0: Ça fait pas beaucoup, 6 heures. Effectivement, l'enquête a été express. Et cet homme, on l'a dit, il a été condamné. Il a comparu devant le tribunal criminel de Monaco. Michel Henry, alors, dont acte avec Ted Maher, qui, sans doute, est pas dérangé, mais enfin, il est un peu brouillon dans sa tête et il peut raconter à peu près n'importe quoi. Et dès lors qu'on appuie sur le bouton, il est prêt à faire des récits extravagants. Le fait est, c'est que sur la victime, Edmond Safra, on n'a pas appris grand-chose parce que la défense de la famille Safra a refermé tout de suite le dossier concernant d'éventuelles autres pistes, à savoir peut-être des finances un peu troubles, des hommes, des menaces qui auraient eu lieu contre cet homme, ça on ne sait rien.
1: Ben, on ne sait rien parce que l'enquête ne nous amenait pas sur ce terrain-là. Donc effectivement, la famille n'avait pas envie de qu'on l'enquiquine sur ces questions-là, mais à part ça avait pas aucun intérêt pour l'enquête puisqu'on avait le responsable et il n'y avait pas lieu d'aller chercher ailleurs. Et en fait, si en plus Safra effectivement était dans les mois précédents un peu sur la sellette pour cette histoire de scandale financier, mais il avait fini par passer un accord, il avait baissé le prix de sa banque pour le rachat par HSBC, donc finalement tout était un peu rentré dans l'ordre et il n'y avait pas lieu d'aller enquêter sur ce pauvre homme qui était finalement mort dans des circonstances tragiques dans sa salle de bain, qui avait passé 8 coups de fil avec les gens à l'extérieur en disant tout va bien, jusqu'au dernier où l'infirmière avait dit non, moi je commence à avoir la tête qui tourne. Donc effectivement, mais c'était pas le lieu, hein, l'audience c'était pas le lieu de
0: tout à fait
1: de décrypter les finances d'Edmond Safra.
0: À Monaco, une histoire définitivement réglée. Edmond Safra, piège fatal à Monaco. Les vrais tueurs n'ont pas été jugés. La personne qui paye, c'est moi. L'enquête de l'heure du crime. On se retrouve tout de suite sur RTL.
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0: Dans l'heure du crime aujourd'hui, la mort mystérieuse du banquier Edmond Safra, 67 ans, à Monaco, décembre 99, asphyxié dans un incendie criminel. Son infirmier condamné a été libéré après 8 ans de prison, affaire toujours entourée d'un parfum de doute. L'immeuble La Belle Époque à Monaco ne porte plus depuis longtemps aucun stigmate de l'incendie mortel du vendredi 3 décembre 99. L'avocat de l'infirmier Ted Maher, maître Michael Griffith, avait un temps envisagé de poursuivre la justice monégasque pour incarcération injustifiée avant d'y renoncer, affaire définitivement réglée, dit-on à Monaco. Ted Maher, qui purge 9 ans de prison pour tentative de meurtre sur sa dernière épouse dans un pénitencier du Nouveau-Mexique, n'a toujours pas admis qu'il pouvait être coupable. Le véritable meurtrier ou les meurtriers d'Edmond Safra n'ont jamais été jugés. La personne qui paye pour eux, c'est moi.
30: Deux enquêteurs sont entrés dans ma chambre. Ils m'ont dit, Edmond Safra et Viviane sont décédés. Quand j'ai appris ça, j'ai pleuré comme un bébé. Ils m'ont montré un journal et m'ont dit, c'est votre faute, veuillez signer ces documents. Je leur ai répondu, comment ça, je ne signerai rien du tout. Je n'ai tué personne, pas question que je signe.
0: Ça, c'est la version que donne Ted Maher. C'est lui qui s'exprime dans ce documentaire diffusé sur Netflix et qui s'appelle Meurtre à Monaco. On peut évidemment le trouver sur la plateforme Netflix. Michel Henry, je ne sais pas si vous avez vu ce documentaire sur Netflix, parce que effectivement, il est très très étonnant, Ted Maher. On a l'impression qu'il se confie avec une certaine délectation. En fait, il continue finalement à vouloir briller, à être le héros d'une histoire dont il serait le protagoniste involontaire, mais en tout cas qui a fait à la fois sa célébrité.
1: Oui, c'est un peu comme un enfant, ce que disait Monsieur Hulin, hein, qui a été à la une des médias et qui veut y rester. Donc moi j'ai pas vu le documentaire de Netflix, donc je sais pas s'ils apportent des éléments nouveaux. J'ai pas l'impression. Je pense que effectivement c'est facile, comme il a pas de contradicteur pour dire ce qu'il veut. Et puis son parcours après est quand même assez encore extraordinaire. Je veux dire, il se fait arrêter parce qu'il a sérieusement importuné son épouse, qu'elle-même se méfiait de lui, avait peur de lui. Il est incarcéré et après en prison, il demande à son co-détenu qui est libéré de tuer sa femme. Donc, faut dire que ça va quand même assez loin. Il a pris le sud pour ça. Il a pris 8 ou 10 ans de prison. Donc, il continue un parcours complètement délirant, je dirais. Donc, effectivement, il se raccroche à cette histoire de Monaco pour essayer de, je sais pas pourquoi,
0: de briller.
1: Oui, voilà. Je pense qu'il a même pas essayé de se blanchir. C'est essayer de continuer à exister. Et bon, d'ailleurs, le documentaire de Netflix lui donne cette occasion. Mais je pense pas que sur les faits, ça fasse avancer grand chose ou en tout cas changer. Changer la version qui, à mon avis, n'est pas douteuse.
0: Alors justement, le documentaire Netflix, vous le regarderez évidemment. Jean-Michel Henry, pour vous faire une idée, mais il est assez sombre, il ouvre la porte à beaucoup de doutes, à beaucoup de questions. On est un petit peu, effectivement, pas dans le complotisme, mais en tout cas, on se pose beaucoup de questions. Alors, voilà, donc, c'est là-dessus que ça se fonde. Est-ce que, selon vous, Michel Henry, est-ce que on pourrait imaginer une possible manipulation de cet homme perdu, qui, d'ailleurs, selon notre autre invité, Jean-Christophe Hulin, qui est avec nous, sur une manipulation de cet homme qui ne serait pas très intelligent et qui finalement aurait servi effectivement de cheval de Troie pour entrer dans cet appartement.
1: C'est compliqué à croire, puisque la probabilité que M. Safra et son infirmière décèdent à la suite de ce qui s'est passé était extrêmement faible, puisque il a bien dit c'était pas son objectif premier, et simplement mettre le feu dans une poubelle et vous pensez qu'à la fin vous allez tuer une personne, je pense que les tueurs à gages n'ont jamais employé ce genre de méthode. Donc si vous voulez tuer quelqu'un, vous le tuez, je veux dire, vous mettez pas le feu dans une, espérant que les trois papiers vont asphyxier la personne. Donc ça fait quand même, c'est quand même une des faiblesses de cette argumentation, de dire alors le fait que lui, oui, effectivement, peut-être il a mis en fuite deux agresseurs, ça paraît aussi assez extravagant. Comment lui tout seul il met en fuite deux agresseurs? On imagine qu'ici un commanditaire a envoyé deux tueurs pour tuer Monsieur Safra, ils vont pas se laisser arrêter par une seule personne. Enfin, tout ça paraît quand même un peu difficile à croire.
0: On a suivi Michel Henry, la police monégasque, la sûreté à la base, ça s'appelle comme ça, et puis les juges au palais de justice de Monaco, ils n'ont jamais suivi vraiment cette piste, il n'y a pas eu de vérification qui ont été faites. Il y a quelque chose d'étonnant, c'est que lorsqu'il prend la fuite brièvement et qu'il va jusqu'à Nice à pied, il va téléphoner à deux personnes, un avocat, on ne sait pas trop ce qu'il a raconté, puis un prêtre.
1: Oui, alors ça aussi c'est extraordinaire. Et alors là encore, pour Monaco, son évasion, c'est un dossier qui est préféré qu'on n'en parle pas, parce qu'il a quand même scié ses barreaux.
0: Et oui, c'est vrai.
1: Avec des sacs poubelles, il s'est fait avec un co-détenu, ils se sont fait la belle en sortant. Enfin, on est dans le cinéma des années 50. Hein, et vous êtes à Monaco, là, l'endroit qui doit être le plus sûr du monde quasiment. Enfin, ils ont une trentaine de personnes à ce moment-là dans la prison. Mais quand même, il réussit à... Voilà, il y a pas, apparemment les caméras à l'extérieur ne marchent pas, et puis il va à pied jusqu'à Nice, qui est même à 30 km, donc tout ça est incroyable. Donc là encore, pour l'image de Monaco, c'est pas terrible. Mais lui, parce que il s'enfuit et puis il va s'installer dans une chambre d'hôtel. Alors quand vous êtes en cavale, vous savez bien que la dernière chose à faire, c'est de s'installer au centre de Nice dans une chambre d'hôtel et à commencer à passer des coups de fil pour qu'on sache où vous êtes.
0: Non, mais c'est sûr.
1: Là aussi, il est totalement, il est à côté de ses pompes.
0: Oui, non, c'est sûr que c'est pas un cerveau criminel, Ted Mayer. Ça, c'est une évidence quand on regarde ce dossier. Jean-Christophe Hulin, vous étiez juge à Monaco à l'époque. Est-ce que ce dossier, quelque part, dans un recoin, garde encore une part de mystère?
2: Ah non, mais il n'y a absolument aucun mystère. Moi, je parlerais davantage de fantasmes. Dans Terre de Mer, il n'y a pas une zone d'ombre, mais pas... Il n'y a pas un interstice d'ombre dans ce dossier. C'est un dossier absolument malheureux, mais qui est malheureux à raison des circonstances du décès d'Edmond Safra. C'est, si vous voulez, il y a d'autant moins de mystère dans l'affaire Ted Maher qu'il s'est révélé au grand jour 20 ans plus tard, quand il a tenté d'assassiner sa femme.
0: Merci beaucoup Jean-Christophe Hulin, Michel Henry, d'avoir été aujourd'hui les invités de l'heure du crime. Merci à l'équipe de l'émission, rédactrice en chef Justine Vigneault, préparation Lisa Canales, Pauline Dessillon, réalisation en direct Nicolas Godet.
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0: 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Dans un instant, entrez dans l'histoire et c'est avec vous Laurent Deutsch, bonjour.
4: Bonjour Jean-Alphonse.
0: Au programme aujourd'hui d'entrer dans l'histoire.
4: Aujourd'hui, je vous entraîne dans le tombeau du pharaon le plus célèbre d'Égypte, Toutankhamon. Et on va y aller grâce à celui qui a bien failli ne jamais le découvrir, l'archéologue Howard Carter. A tout de suite.
0: A tout de suite mon cher Laurent. RTL, il est 15h. L'essentiel de l'information en 3 minutes. C'est avec vous, Sébastien Rouxel. Bonjour.
8: Bonjour Jean-Alphonse, bonjour à tous. Bientôt le retour des fortes chaleurs. Un nouvel épisode caniculaire est possible dès ce week-end. C'est ce que dit un prévisionniste de Météo France à l'agence France Presse cet après-midi. Impossible pour l'instant d'en préciser la durée ou l'intensité, mais il faut s'attendre, dit-il, à dépasser les 35 degrés par endroit. En attendant, seuls 4 départements du Sud-Est restent en vigilance orange aujourd'hui. Les Alpes-Maritimes, le Var et les deux Corses. La première canicule de l'année, c'était au mois de mai et elle a fait des morts. On a eu au moins 300 décès de plus que d'habitude durant cet épisode, annonce Santé publique France. En ce qui concerne la canicule qui est en train de s'achever, pas de bilan précis pour l'instant, mais au moins 1000 décès de plus que la normale recensée en l'espace de 3 jours la semaine dernière. Là encore, ce sont des chiffres de Santé publique France. Un suspect est toujours activement recherché cet après-midi dans la région de Monaco, au lendemain d'une attaque au colis piégé. Il ne s'agit pas d'un attentat terroriste, selon le procureur général de la Principauté. L'enquête est ouverte pour tentative d'assassinat. L'explosion qui a eu lieu hier soir dans un immeuble a fait 3 blessés. Un richissime homme d'affaires ukrainien et son épouse, gravement touchés. Et puis un adolescent de 13 ans qui lui a été plus légèrement blessé. En France, la crise des librairies n'en finit pas. Le groupe Nozoli, qui réunit les enseignes Furet du Nord et Deux Citres, annonce cet après-midi la fermeture à venir de 11 boutiques. Il en a 27 en tout. Jusqu'à 163 postes vont être supprimés. Frais de tenue de compte, carte bleue, les banques continuent d'augmenter leurs tarifs. 2,7% de hausse entre février 2025 et février 2026. C'est 3 fois plus que l'inflation sur la même période. Sachant que ces mêmes frais avaient déjà augmenté de plus de 3% l'an passé. Des hausses injustifiées pour Maria Lériot de l'UNAF, l'Union Nationale des Associations Familiales.
14: Ce qui pose problème, c'est qu'il n'y a pas d'explication par rapport au service qui est rendu en fait aux clients. Vous avez quand même la digitalisation qui leur permet de faire des économies massives avec l'arrivée de l'IA dans la relation client. Et donc du coup, cette productivité, on la retrouve pas dans la baisse des tarifs pour les clients. Donc oui, on appelle le gouvernement, effectivement, et les parlementaires à faire une mission d'information pour faire la lumière sur comment ces frais d'incident bancaire y contribuent au bénéfice des banques.
8: Maria Lériot de l'UNAF, invitée tout à l'heure d'Amandine Bégaud dans RTL Midi. La Coupe du Monde de foot. Et désormais, les Bleus n'ont plus droit à l'erreur. Premier match à élimination directe ce soir face à la Suède. Ce sera à suivre sur RTL et M6 à partir de 23h. S'ils se qualifient, les Bleus affronteront en huitième de finale le Paraguay, tombeur cette nuit de l'Allemagne. Au programme également ce soir et la nuit prochaine, Côte d'Ivoire-Norvège, là ce sera à 19h. Et puis Mexique-Équateur à 3h du matin. La météo demain, ce sera un peu plus nuageux au nord de la Loire. Le ciel restera bien voilé également au sud de la Garonne. Et puis on risque d'avoir des orages en fin de journée entre les Alpes et les Vosges. Les températures, 13 à 15 degrés le matin au nord de la Loire, 15 à 20 degrés ailleurs et jusqu'à 26 près de la Méditerranée. L'après-midi, comptez 21 à 28 degrés en général, 31 à 35 près de la Méditerranée. Les courses, le quintet à Vichy ce soir, départ 18h30. Les pronostics de Dominique Cordier les voici, le 13, le 6, le 11, l'As, le 10, le 3. Et le 12, l'outsider de RTL, c'est le 3, Jeannette Priori. 15h03 sur RTL, on retrouve tout de suite Laurent Deutsch pour rentrer dans l'histoire.
15: 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Ou en voiture. Ou ailleurs, d'ailleurs.
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15: Bonjour les amis, c'est Laurent Deutsch. Si je vous dis Toutankhamon, vous pensez bien sûr au plus célèbre de nos pharaons, à ce masque d'or emblématique, mais aussi à la malédiction qui aurait frappé tous ceux qui ont ouvert son tombeau. Eh bien, sachez qu'avant 1922, Toutankhamon ne tenait pas du tout la vedette dans les livres d'histoire. Et non, il a fallu qu'un dénommé Howard Carter vienne le déranger dans son sommeil, un sommeil qui durait depuis plus de 3000 ans. C'était dans la vallée des rois, en Égypte. Et ce sera l'une des plus grandes découvertes de tous les temps. Pourtant, Howard Carter, cet Anglais à moustache, aux origines modestes et à la santé fragile, ne semblait pas du tout destiné à quitter son pays natal. Mais la Providence a voulu qu'il parte exercer son métier de dessinateur en Égypte. Et dans ce pays, Howard Carter s'est mis à rêver. Il s'est pris au jeu de l'archéologie et a réussi là où tant d'autres ont échoué. Mais ne croyez pas que le chemin a été de tout repos. Carter a même été à deux doigts de renoncer. Alors restez avec moi, marchons dans ses pas et entrons dans quelques instants dans l'histoire palpitante d'Howard Carter sur RTL. A tout de suite.
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15: En ce matin du 4 novembre 1922, un silence de mort règne dans la vallée des rois, aux abords de Louxor, en Égypte. Des ouvriers sont en train de creuser. Depuis des années, ils ont l'habitude de retourner la terre, de piocher pour dénicher des antiquités. Mais alors que l'aube se lève, ils restent soudain silencieux et retiennent leur souffle. L'un d'eux vient de pousser un cri de joie. Il a trouvé quelque chose. Une pierre, pas comme les autres. Elle est blanche et rectangulaire. Il en est certain, c'est une marche d'escalier. Il continue de creuser. Une deuxième marche apparaît. Puis une troisième. Et bientôt, tout un escalier. Un escalier qui mène vers Dieu sait quel trésor. Mais celui qui dirige les fouilles, lui, il le sait. Cela fait des semaines qu'il attend ce moment.
25: Allons-y.
15: Howard Carter s'approche, descend l'escalier et trouve au bas des marches une languette de bois bardée d'inscriptions en hiéroglyphes au milieu d'un tas de débris. Carter devine qu'il s'agit des restes d'un coffre. Certaines inscriptions forment des cartouches royaux et Carter est maintenant convaincu d'avoir trouvé le pharaon qu'il cherchait. Car ces cartouches sont ceux d'Akhenaton et de sa fille aînée, Méritaton, la sœur d'un certain Toutankhamon. Toutankhamon, un souverain méconnu dont le souvenir a fini par se perdre dans les couloirs du temps. Mais Howard Carter est sur ses traces depuis longtemps. Il n'a pas encore reconstitué tout le puzzle, mais il ne peut pas se tromper. Toutankhamon est bien là, et son tombeau ne demande plus qu'à être ouvert. Mais auparavant, il s'agit d'informer celui qui finance les fouilles, Lord Carnarvon. Alors, Carter affûte sa plus belle plume et envoie à Londres un message enfiévré. « J'ai enfin fait une merveilleuse découverte dans la vallée. Une tombe magnifique, avec un sceau intact. J'ai tout recouvert en attendant votre arrivée. Félicitations. Howard Carter n'en a pas encore tout à fait conscience, mais il vient de faire une des plus grandes découvertes archéologiques de l'histoire. Et ce qu'il s'apprête à contempler dépassera tout ce dont il rêvait le jour où il a mis le pied en Égypte pour la première fois. À l'origine, il n'était pas écrit qu'Howard Carter allait vivre en Égypte et marcher dans les pas des pharaons. Il vient au monde en 1874 en Angleterre et boit ses premiers biberons dans un modeste bourg rural du Norfolk, à l'est de l'Angleterre, bien loin des pharaons. Son père, Samuel John Carter, gagne sa vie grâce à son coup de pinceau. Il est peintre animalier, aquarelliste, et vend ses dessins comme il peut pendant que Martha, son épouse, veille sur le chérubin. La famille quitte assez vite les vertes prairies du Norfolk pour rejoindre Londres, mais les temps sont durs. Oui, chez les Carter, on ne roule pas sur l'or. Le moins qu'on puisse dire, c'est que par la suite, Howard va se rattraper. Mais pour le moment, il semble suivre l'exemple paternel et développe, lui aussi, des talents de dessinateur. Une activité qui lui permet de ne pas aggraver une santé précaire. Tellement précaire qu'il doit parfois suivre ses cours à domicile. Ses seules escapades, il les mène aux côtés de Papa Samuel qui l'accompagne dans ses séances de peinture. Cela paraît anodin au premier abord. Pourtant, c'est au cours d'une de ces séances que le destin d'Howard Carter va se profiler. Un jour, dans la maison de campagne d'un certain Lord Hackney, il découvre émerveillé une collection d'antiquités égyptiennes. Son père lit alors dans ses yeux bien plus que de l'enthousiasme. Il y voit le feu d'une passion qui couve. Dès lors, il ne manque pas une occasion de l'encourager. Aidé par le réseau de relations de Samuel, Howard, de plus en plus habile avec un pinceau, finit par être recommandé à un égyptologue qui prépare une expédition sur un site de la rive droite du Nil, le site de Beni Hassan. Howard Carter est invité à y prendre part. Il embarque son nécessaire de peinture et entreprend son premier voyage vers la terre des pharaons. Nous sommes en 1892. Howard n'a que 17 ans, mais des rêves plein la tête. En Égypte, Howard est chargé de reproduire à l'aquarelle les fresques trouvées dans les tombes des pharaons de Beni Hassan. Oui, à l'époque, la photographie couleur n'existe pas encore et les toiles d'Howard sont donc très utiles. Là-bas, il reproduit les bas-reliefs du temple d'Amon érigé par la reine Hatshepsut. À cette occasion, il rencontre aussi le directeur du service des antiquités égyptiennes qu'il apprécie, au point de le nommer inspecteur général des monuments en Haute-Égypte. Le XXe siècle vient tout juste de débuter, en même temps que l'ascension d'Howard Carter. L'Égypte l'illumine. Les fouilles le passionnent et il est vite repéré par d'autres archéologues. Bientôt, on va lui demander d'assister les responsables des expéditions. C'est ainsi qu'il découvre de nouveaux sites mythiques comme Amarna, l'ancienne capitale d'Akhenaton. Puis, il va descendre plus au sud, vers Louxor. En 1902, il entame des fouilles dans la vallée des rois pour le compte d'un mécène new-yorkais. Et c'est une première réussite. Carter met à jour les tombes pillées d'Hatshepsut et du pharaon Toutmosis IV. Sa fascination pour ce site ne va faire que grandir. Très vite, il le connaît par cœur. D'autant que son poste d'inspecteur des antiquités lui permet d'occuper une petite maison de fonction située précisément à l'entrée de la vallée des rois. L'anglais est à présent trentenaire et il est heureux. En Égypte, il a tout appris sur le tas et sa maîtrise de la recherche funéraire est maintenant quasi scientifique. Il officie tel Hercule Poirot ou Sherlock Holmes en recoupant les indices. Ça lui a permis de mettre en échec à plusieurs reprises les pires ennemis d'un archéologue, les pilleurs de tombes. Une nuit, il parvient même à piéger des voleurs en les prenant en filature et en retirant l'échelle de corde qui leur a permis de descendre au fond d'un tombeau. Howard Carter se sent décidément comme un poisson dans l'eau dans la vallée des rois. Pourtant, il va être muté au Caire. Et plus précisément, sur le site de Saqqara, célèbre pour sa pyramide à degrés et ses nécropoles du 4e siècle avant Jésus-Christ. Howard va y connaître sa première déconvenue. Non en raison de son travail, mais à cause de son caractère bien trempé. Ainsi, Un jour, des touristes français sermonnent des ouvriers car le site qu'ils souhaitent visiter n'est pas éclairé. Howard Carter s'interpose, remonte ses manches et en vient même aux mains. Manque de peau, ces Français mal embouchés ont le bras long et portent plainte. Carter refuse de s'excuser et doit quitter son poste au Caire. Alors, il rentre à Louxor sans emploi. Ses aquarelles vont lui permettre de survivre, mais la Vallée des Rois continue de l'obséder. La Vallée des Rois s'étale sur la rive ouest du Nil, près de l'ancienne ville de Thèbes. On y a retrouvé plus de 20 tombeaux de pharaons du Nouvel Empire qui ont vécu entre 1500 et 1000 avant Jésus-Christ et qui incarnent tous l'âge d'or de l'Égypte ancienne avec des temples légendaires comme Karnak ou Louxor. Depuis son arrivée en Égypte, Howard Carter a répertorié les nécropoles déjà découvertes. En 1905, on vient de mettre la main sur les grands-parents d'Akhenaton. Howard est convaincu que ses descendants ne doivent pas être loin. Parmi eux figure un roi oublié dont il a noté le nom en caractère gras. Et nul ne sait ce qu'il est devenu. Il s'agit du fils d'Akhenaton, un certain Toutankhamon. Un pharaon enfant mort sans héritier à 17 ans. Et Toutankhamon est-il là, dans la Vallée des Rois? Pour le découvrir, Howard Carter doit reprendre ses fouilles. Mais pour ça, il faudrait quelqu'un pour les financer. Heureusement, une rencontre décisive l'attend. Ce sera avec un de ses compatriotes, un certain Lord Carnarvon.

0: hein. Lui, il est là juste pour le soleil, hein. Vraiment, voilà, c'est le Club Med. Mais bon, à l'époque, le Club Med, ça n'existait pas. Et Lord Carnarvon s'ennuie à mourir dans son palace. Il y a pas les petites boules jaunes là pour aller au bar, tu vois. Il y a pas non plus les géos, tu vois. On n'est pas dans les bronzés. Non, non, on se fait chier. Il se fait chier. Du coup, on lui conseille de s'essayer à un loisir fort divertissant, l'archéologie, sorte de chasse au trésor. Lord Carnarvon quitte donc sa chambre d'hôtel avec dans sa besace une petite pioche et une loupe. Bon, on peut pas dire qu'il soit très doué parce que tout ce qu'il va dénicher, c'est un sarcophage de chat. Oui, désolé, hein, monsieur Carnarvon, mais l'archéologie, ça ne s'improvise pas. Pour continuer, il va falloir s'adjoindre les services d'un vrai spécialiste. Et là, les amis, vous la voyez venir, la rencontre au sommet. En 1907, Lord Carnarvon et Howard Carter sont présentés l'un à l'autre et unissent très vite leurs forces. Le tandem partage une conviction essentielle. Il reste beaucoup à découvrir dans la Vallée des Rois. Ils en obtiennent la concession en 1912, après une première expérience malheureuse dans le delta du Nil, infesté de cobras. Qu'importe. Maintenant, Howard Carter n'a plus qu'une idée en tête, trouver Toutankhamon. Et il se met à y croire quand il trouve une tombe remplie d'objets funéraires rattachés à sa famille. Puis, c'est un petit vase en faïence qui porte le nom du pharaon. Carter se met à bouillir d'impatience. Toutankhamon n'est plus très loin. Hélas, les recherches vont être interrompues par la Première Guerre mondiale. Elles reprennent en 1917, mais elles piétinent. Et les années passent. Howard Carter commence à douter. En 1922, Lord Carnarvon, qui perd beaucoup d'argent, lui accorde un dernier financement.
1: Howard, Toutankhamon, c'est maintenant ou jamais. Tenez, regardez, moi j'ai trouvé un petit sarcophage de chat. Hein, c'est peut-être moins précieux, mais ça m'a coûté beaucoup moins cher.
0: Oui, les amis, l'heure est grave. Howard Carter va devoir jouer son va-tout sur un coup de dé. Il reste une zone aux abords de la tombe de Ramsès VI qui n'a pas encore été explorée. Mais c'est un peu comme chercher une aiguille dans une meule de foin. Le chantier s'installe quand même. On dégage le périmètre. Et miracle, le 4 novembre 1922, c'est ce que je vous ai raconté au début de notre aventure, une marche d'escalier apparaît. Carter a trouvé quelque chose. Est-ce que c'est notre aiguille? En tout cas, Lord Carnarvon reçoit son message à Londres. Et le 22 novembre, il est de retour au Caire, accompagné par sa fille, Lady Evelyn. 4 jours plus tard, ils sont à Luxor, devant l'entrée de la tombe du pharaon, aux côtés d'Howard Carter. Enfin, ils savent pas encore hein, que c'est la tombe du pharaon. Carter est au supplice. L'instant est brûlant, solennel. Et puis enfin, Carter brise la première porte. Les ouvriers viennent immédiatement déblayer le couloir d'accès. Une autre porte scellée se présente. Carter creuse un petit trou pour passer une chandelle. Il voit des têtes d'animaux, des statues, des objets dorés qui scintillent à la lumière de sa flamme. De son côté, Carnarvon n'en peut plus. Il trépigne, il interroge Carter.
1: Alors, Howard, qu'est-ce que vous voyez? Il y a un sarcophage de chat?
0: Et Carter lui répond avec excitation. Je vois des merveilles. Aussitôt, on agrandit l'ouverture et notre petit groupe pénètre dans une antichambre. Elle contient les 6 chars de Toutankhamon et ses 3 lits funéraires. Mais très vite, Carter distingue un passage vers une autre pièce. Il se faufile et découvre du mobilier, des céramiques, des objets quotidiens. De retour dans la première pièce, il devine une autre porte au fond, à droite. Elle est scellée, elle aussi. Il creuse de nouveau une petite ouverture et rampe pour passer de l'autre côté. Carnarvon et sa fille le suivent. Ils se retrouvent alors devant une immense chapelle funéraire constellée d'inscriptions qui ne trompent pas. Il s'agit bien du tombeau de Toutankhamon. Carter n'hésite pas. Il ouvre la porte de cette première chapelle en faisant sauter le sceau. À l'intérieur, une deuxième chapelle. Pour un archéologue, la suite est facile à deviner. Un système de poupées russes qui mènera à coup sûr au sarcophage du pharaon. Carter et ses mécènes ressortent de la pièce. On rebouche le trou avec du plâtre.

Tout est prêt pour la cérémonie d'ouverture officielle. Et quand les autorités égyptiennes se présentent, elles pensent que le tombeau n'a pas encore été ouvert. Mais ce qu'elles ne savent pas, c'est que Lord Carnarvon et Howard Carter ont déjà prélevé quelques petits souvenirs dans le tombeau. Leurs traces seront retrouvées plus tard dans leur collection privée. La tombe de Toutankhamon est en tout cas la 62e à être découverte dans la Vallée des Rois. Carter a mis à jour un tombeau royal préservé des outrages du temps. Plus de 5000 pièces, dont plus de 2000 de bijouterie et d'orfèvrerie. Un masque si célèbre aujourd'hui, constitué à lui seul de 10 kilos d'or pur. Avec ça, un cercueil en or massif de 110 kilos. Un trousseau funéraire regroupant des bibelots, des statuettes, de la nourriture, du vin, sans oublier les viscères du pharaon conservés dans des urnes. Mais le clou du spectacle, c'est sans aucun doute la chambre où repose le corps de Toutankhamon. Un empilement miraculeux. Le sarcophage en or massif, lui-même recouvert de deux cercueils en bois doré, le tout posé sur un lit, puis introduit dans un sarcophage de granit rose, lequel est placé à l'intérieur de quatre chapelles funéraires recouvertes de feuilles d'or. Pendant des semaines, Howard Carter organise l'ouverture de ce coffre-fort pour arriver jusqu'à la momie de Toutankhamon. Et ça n'a pas été une mince affaire. En effet, le pharaon disparu après 10 ans de règne a été momifié avec 16 niveaux de bandelettes où sont insérés plus de 200 objets en or. Pour récupérer la momie, il faudra carrément la disséquer. Carter mettra 10 ans pour inventorier tous les trésors du tombeau. Après quoi, il abandonnera l'archéologie. Eh oui, il avait sans doute trouvé son Graal, le but ultime de sa vie d'archéologue. La fin de sa vie sera discrète. La couronne britannique oubliera de le décorer et une maladie l'emportera en 1939 à l'âge de 64 ans. On a souvent évoqué une malédiction qui aurait poursuivi tous ceux qui ont ouvert le tombeau de Toutankhamon. Mais on sait aujourd'hui que tout cela relève du fantasme. Même s'il est vrai que Lord Carnarvon est mort d'une septicémie 5 mois seulement après être entré à l'intérieur de la chambre funéraire. Et que 27 personnes ayant participé à la découverte sont mortes dans l'année de manière plus ou moins brutale. Quoi qu'il en soit, Carter est resté ensorcelé à tout jamais par cette découverte qui fut pour lui le plus grand moment de sa vie. Et ainsi, sur sa pierre tombale, il fera inscrire ces mots relevés dans le tombeau de Toutankhamon. Puisse ton esprit vivre. Puisses-tu vivre des millions d'années. Toi qui es ma Thèbes, ton visage face au vent du Nord et tes yeux contemplant le

0: Shakira, Burna Boy, Die Die à l'instant, l'hymne officiel de la Coupe du Monde de football 2026.
1: Voilà les amis, entrée dans l'histoire, c'est fini pour aujourd'hui, mais je vous retrouve demain pour vous raconter les amours fiévreuses et romantiques de deux artistes du 19e siècle, Georges Sand et Frédéric Chopin. Mais dans un instant, c'est avec Laurent Ruquier, ses grosses têtes, que vous avez rendez-vous. Alors bon après-midi sur RTL.
0: 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De quoi marcher cet été, vous aussi, dans les pas de Howard Carter.
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0: Bonjour à tous, merci d'être avec nous sur RTL. Place à Laurent Ruquier et au meilleur moment des grosses têtes jusqu'à 18h. Roman Dudwick rentre de Prague et ce jeudi 16 janvier 2025, Ariel Dombal et Roselyne Bachelot ont visiblement quelque chose à dire sur ses bagages.
9: Mais je suis content de refaire une émission avec Roselyne surtout.
10: Pourquoi ?
9: Parce que la dernière fois qu'on avait fait une émission avec Roselyne, j'avais dit que je partais en vacances à Prague et elle m'avait conseillé pendant les vacances d'aller voir un opéra. Oui. Elle m'a dit que c'était la chose à faire à Prague. Alors moi, tous les soirs, j'ai fait une activité différente. Un soir, je suis allé en boîte de nuit. Un autre soir, je suis allé dans un club de striptease. Après, j'ai fait un casino. Et puis au bout de 4 soirs, je me dis, allez, je vais comme, je pense à Roselyne, vu que je sortais du club de striptease. Je me dis, je pense à Roselyne, je vais aller voir un opéra. Et donc, je réserve l'Elixir. Siri di Amore, 3 heures d'opéra en italien, surtitré en tchèque.
11: Ah oui.
9: Mais ben, c'était la soirée la plus chiante de toute ma semaine.
10: Tu sais que c'est là qu'il y a eu la première de Don Giovanni, de Mozart.
9: Bah non, je savais pas.
12: c'était chiant.
9: Ah, c'était chiant à mourir.
10: Une culture d'amour, c'est peut-être... Quand tu dois dépuceler quelqu'un pour l'opéra, tu l'emmènes voir l'élixir d'amour.
9: Non, c'était très sympa, mais c'était, c'est vrai que bon, j'ai
10: connu. Oui, tu préfères le striptease, quoi.
12: Mais Roselyne peut faire les deux à votre demande.
10: Ah oui, moi,
9: c'est
10: vraiment,
9: ça l'avantage.
12: Faire le striptease, vous emmener à l'opéra et vous dépuceler. Elle peut faire les trois,
9: ça,
12: même.
9: C'est des bonnes vacances.
12: C'est comment l'air le plus connu de cet opéra?
10: Una furtiva lacrima.
12: Alors allez-y Ariel, on vous écoute.

0: e ancora non lo so.
1: Ça veut dire que la suite, elle ne la sait pas.
2: Aïe, aïe, aïe, aïe, puisque vous êtes si jeune, monsieur Dodwig, j'ai choisi pour vous la première citation.
3: Ah, c'est gentil.
2: À l'attention de madame Barcelone, qui habite Abbeville, le contraire aurait été mieux. Impossible de vous dire mon âge, il change tout le temps.
0: Ah, c'est Cécile Sorel.
2: Ah, pas du tout.
4: Alors... C'est une femme?
2: C'est un homme qui a dit ça.
4: Sacha Guitry?
2: Non, un des premiers humoristes, grands humoristes français.
5: Raymond Devos.
2: Non, du début du 20e, fin 19e.
3: Thierry Leluron.
2: Né à Honfleur.
4: Alphonse Allais.
2: Alphonse Allais, ah. Bonne réponse de Roselyne Bachelot. Pour Franck Chevalier, qui habite Roissy-en-Brie, en Seine-et-Marne, qui a dit « Mon frère jumeau est tellement narcissique qu'il n'arrête pas de me regarder. »
4: Ah. c'est français.
0: C'est mignon.
2: Alors, c'est francophone.
3: Belge.
2: Philippe Gueluc. Philippe Gueluc, bonne réponse d'Alex Misorek, son compatriote.
6: Qui n'a pas de frère jumeau du tout. Hein.
2: Pour Sandrine Hakim, qui habite Clermont-Ferrand, j'aime bien celle-ci, qui a dit « Un tatouage drôle, ça coûte pas plus cher, mais ça peut améliorer l'ambiance s'il y a une autopsie.
4: Oh, oh là là. Donc c'est français.
2: C'est français.
3: Coluche.
2: C'est français, c'est pas Coluche.
4: C'est vivant.
2: Et c'est vivant parce que c'est quelqu'un qui vient même aux grosses têtes de temps en temps.
0: Assez, et il est tatoué?
2: Assez régulièrement. Il est à vous, si vous voulez.
4: Tout ce qui est tatoué est à moi.
2: Voilà.
3: Tatoué. Bigard?
2: Non, pas Bigard, mais il a travaillé avec Bigard et Baffy, et vient de temps en temps ici asséner ses vérités. Et
6: Rolin.
2: Et son ton docte, François non. Rolin. Bonne réponse d'Alex Misorek. Ah, peut-être plus difficile la citation qui vient, même si je l'aime beaucoup, qui a dit « Demander à un amant d'être discret, c'est demander à un coq de ne pas chanter au lever du soleil. »
0: Oh, Roselyne Bachelot. Ça, c'est peut-être Sacha Guitry.
2: Alors, c'est pas Roselyne Bachelot, mais non. C'est quelqu'un que Roselyne a sûrement connu, puisqu'elle aurait 100 ans aujourd'hui.
1: Ah. Ah. Ah. C'est super agréable.
4: C'est une femme.
2: C'est une femme.
4: Anne-Marie Carrière.
2: Anne-Marie Carrière. Oh. Bonne réponse. Vous voyez que je vous ai aidé.
0: Oui.
5: Je l'ai vu sur scène, moi, encore.
2: Mais moi, j'ai travaillé avec
5: vous
2: elle.
5: En avez de la chance.
2: Moi, je suis arrivé au caveau de la République, il y avait encore Anne-Marie Carrière sur scène. Et je buvais un coup avec son mari drôle. En attendant. Parce que c'est comme ça dans les cabarets, on ne sait pas, mais vous savez, chacun faisait 25 minutes dans un cabaret. Mm-hmm. On était 10 à passer les uns derrière les autres. Alors, pendant ce temps-là, qu'est-ce qu'on fait? On boit un coup en attendant son passage. Ceux qui arrivent à la fin sont donc bourrés quand ils arrivent sur scène. Et alors, vous faites connaissance surtout pas avec ceux qui passent sur scène, mais avec ceux qui les accompagnent. Donc, moi, j'ai plus connu le mari d'Anne-Marie Carrière qui picolait au bar.
3: Donc vous avez connu son mari dans un caveau, c'est ça que vous êtes en train de nous dire.
2: Anne-Marie Carrière, non, c'est pas vrai. J'ai connu aussi Anne-Marie Carrière et en plus elle était très très très sympathique avec moi. Et pour les plus anciens qui nous écoutent, c'était la dame qu'on voyait parfois le dimanche midi derrière un kiosque à journaux qui commentait l'actualité. Elle faisait la kiosquière qui commentait voilà toute l'actualité. C'était une chansonnière et elle était très drôle. Hommage à Anne-Marie Carrière. Qui aurait eu 100 ans aujourd'hui. Ah. Et elle joue aussi. Elle joue aussi, on la voit dans un film qui repasse de temps en temps, un des rares films avec Bourville et Fernandel, La cuisine au beurre.
4: Ah oui, effectivement.
3: Très sympa.
2: Elle joue l'Allemande qui arrive à la fin sur le lit d'hôpital de Fernandel pour essayer de le récupérer et elle fait une sorte de bachelot allemand. Oh. Elle est si jolie en plus, Roselyne, aujourd'hui. Je sais pas ce qu'elle a au programme dans la journée, ou un rendez-vous avec un ministre ou un enterrement, mais...
4: Non, en fait, c'est l'anniversaire de la loi de Simone Veil.
2: Voilà.
4: Donc,
2: parce que là, votre tenue, vous êtes d'accord, Ariel.
0: Ah oui, ouais. Ah oui, oui.
2: Même
0: oui.
2: Vous, faites souillon à côté.
4: Et vous n'avez pas vu, Laurent, les gants.
0: Oui.
3: Assorti au sac.
4: Assorti à mon
3: en
4: sac.
3: En zèbre. Voilà.
2: Tout en zèbre.
4: Tout en zèbre. Tout en
3: tellement
4: zèbre. Voilà.
2: Alors.
3: C'est un zoo.
4: Et la broche. Il faut emballer la vieille viande dans du beau papier.
2: Oh. Allez, une dernière citation pour Claude Monin, qui habite Terre en Charente-Maritime, qui a dit seulement la moitié de la population se tient informée. Et c'est sûrement l'autre moitié qui va voter.
3: Coluche ?
2: Pas Coluche, non.
1: C'est français.
2: C'est français, c'est un réalisateur. D'ailleurs, je sais pas si Monsieur Berléon a tourné avec lui. C'est
3: Mocky.
2: Possible. Mocky, non.
3: Berry,
1: Jean-Yann,
2: Jean-Yann, non.
3: Poiret,
2: mais c'est quelqu'un qui a fait tourner Jean-Yann en tant qu'acteur, peut-être même les meilleurs films de Jean-Yann.
3: C'est mort,
1: Chabrol.
3: Oui, Chabrol.
2: Claude Chabrol.
3: Oui,
2: Chabrol. Bonne réponse de François Berléand, c'est Claude Chabrol.
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0: Come Inside à l'instant, extrait du dernier album de Paul McCartney, Boys of Dungeon Lane, sorti le 29 mai dernier, en partenariat avec RTL. Allez, retour tout de suite à nos grosses têtes, Bachelot, Elise Moon, Bernard Mabie. Trois bons clients pour une question qui sent la scène parisienne. Et c'était le 15 janvier 2019.
1: Question qui va nous permettre de saluer l'arrivée d'un nouveau théâtre à Paris. C'est toujours bien qu'il y ait un nouveau théâtre entre Bastille et République, nous dit-on. Un théâtre qui existait déjà en Avignon, au Festival d'Avignon. Et puis voilà, le même théâtre qui porte le même nom va ouvrir aussi à Paris. Alors, il s'agit de trouver effectivement
2: le nom
1: de ce théâtre. C'est assez facile.
2: Pardon. Le Paris,
1: non. Alors, je vais vous aider quand même, monsieur.
3: Il va nous poser la question.
1: Semoun. Il s'agit de retrouver le nom d'un théâtre qui vient d'ouvrir à Paris. Il existe déjà ce théâtre à Avignon. Il porte le même nom. Et il porte le nom, voilà la précision que j'allais vous donner, le nom d'un roi qui, une fois mort, vit son corps transporté dans un tonneau entre la Provence et sa région d'origine.
4: Le roi René ?
1: Le roi René, excellente réponse de Madame Bachelot.
5: Non, j'ai connu
6: voudrais pas interroger les goûts de Madame Bachelot. Il me semble que le roi René, ça a été le nom d'une boîte à partouze.
5: C'était un très nom.
4: C'est pas ça, mais c'est que le roi René, surtout, il était d'Anjou. Il était à la fois roi d'Anjou.
6: Fais pas semblant que tu le connais par Anjou.
4: Ah bah, si.
7: Madame Bachelot. Tu connais plus par Anjou que par Anjou, hein.
5: C'est une boîte à partouze, le roi.
4: Mais non, bah oui, mais vous savez ça, mais
5: je peux vous dire que toute nue, vous êtes très belle.
4: Mais c'est pas possible d'entendre des choses.
1: Mais moi, j'ai jamais entendu.
6: Le Cléopâtre.
1: Le roi René.
4: Non, mais t'as l'air d'être vachement au courant.
1: Et c'est où, ça,
2: le roi René? En deux secondes, il va nous dire qu'il connaît pas YouPorn.
5: Bah oui.
4: Bah ça, oui. D'accord.
5: C'est un grand théâtre, Laurent?
1: Non, c'est un petit théâtre, mais qui existe à Avignon, et là, ils y jouent, par exemple, Camille contre Claudel, un des succès du Festival d'Avignon l'été dernier, repris donc à Paris, au roi René, mais qui n'a rien à voir avec une boîte à partouze.
7: Laurent, vous pensez pas que c'est une couverture?
1: Le bon roi René, effectivement, était né à Angers, chez vous, Mme Bachelot. Voilà pourquoi vous le connaissez.
4: Oui, bien sûr, il a une superbe statue à côté du château d'Angers.
1: Mais alors, pourquoi on l'a ramené dans un tonneau, le roi René?
4: J'en sais rien.
3: Parce que ça roule.
2: Non, c'était sûrement pour le cacher, peut-être. Non.
3: Pour conserver le corps dans l'alcool.
1: Peut-être.
4: Ah ouais, c'est pas une mauvaise idée.
1: La reine organise à deux nuits la fuite du corps du défunt en le dissimulant dans un tonneau. Ah, mais parce que les Provençaux voulaient le garder chez eux.
4: Voilà.
1: Ils voulaient.
4: Donc sa femme, c'était Jeanne de Laval, je crois.
1: Exactement, Jeanne.
7: Ah ouais,
1: Jeanne
7: de Laval. Par hasard.
6: Ah bah voilà pourquoi c'était une boîte à partouze.
1: Une question pour Adèle Rabois qui habite Sainte-Clotilde sur l'île de la Réunion. Et là, il s'agit d'une affaire qui date de 1868. Cette année-là, en 1868, on apprit que le vice-roi du Pérou tomba amoureux d'une chanteuse des rues. Quel est le nom de cette chanteuse
4: des rues? Pardon. La Péricole?
1: La Péricole! Bonne réponse de Madame Bachelot. Qui a grillé Bernard Werber de peu.
4: Oh mon cher amant, je te jure que je t'aime de tout mon cœur. Mais vraiment, cette vie est trop dure et j'ai trop de malheur.
1: Oh, c'est beau, hein, la Péricole.
7: Rappelons Laurent que la Péricole, c'est une boîte de cul à Béziers. Hein.
1: Mais non, c'est un opéra bouffe. Hein. C'est
7: un opéra bouffe point le cul, ça s'appelle.
4: Et on fête cette année le bicentenaire de la naissance d'Offenbach.
1: Exactement, les 200 ans de la naissance d'Offenbach. Vous connaissiez la Péricole, vous aussi, Bernard. Vous êtes fait griller par Roselyne Bachelot.
3: J'ai levé la main, mais je connaissais pas la règle. Il faut pas lever la main. Il faut se précipiter dans la fosse.
4: Il faut se lancer. Il faut te plonger dans la poche. Hein.
6: Comme s'il y avait une montagne.
2: C'est pas les grosses têtes, c'est les grandes gueules, en fait.
1: Alors, quand vous levez la main, moi, j'ai l'impression que vous voulez aller faire pipi, voyez, monsieur.
2: Je découvre les idées à la place de Pierre Bénichou.
1: Alors là, j'ai une autre question pour Emmanuel Garin, qui habite Uzel, dans les Côtes d'Armor. Je vais vous donner le nom d'un architecte. Un architecte qui, il y a 30 ans, passait régulièrement devant l'hôpital ophtalmologique des 15-20. Cet architecte s'appelle Carlos Ott. Pour quelle raison, il y a 30 ans, il passait régulièrement devant l'hôpital ophtalmologique?
4: C'est lui qui a construit l'Opéra de Paris, l'Opéra Bastille.
1: Encore une bonne réponse de Madame Bachelot.
5: Voilà, c'est vraiment...
1: Qu'est-ce qu'il y a, Bernard?
5: Là, ça devient même gênant, obscène. Oui. Mais alors, tout est pour elle.
6: Je comprends pas pourquoi. Quel est le rapport entre les deux?
5: Il n'y a pas besoin de passer devant le 15-20.
2: Parce que c'est à côté.
1: Parce que c'est à côté, vous voyez.
6: L'hôpital 15-20, c'est à côté de l'Opéra de Paris.
1: Oui.
5: Non, de Bastille.
1: L'Opéra Bastille, oui.
6: Ah, oui, d'accord.
3: Laurent, vous êtes pour la parité?
1: Oui, pourquoi?
3: Vous êtes pour la justice sociale?
1: Oui.
3: Alors, une question de zoologie, merci. Non.
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0: Le 8 février 2023, Jérémy Ferrari et Patrick Sébastien face à une question qui fait trembler, littéralement.
1: Maintenant, je demande de retrouver le nom de quelqu'un dont on connaît surtout, il faut le dire, le nom et pas les prénoms. Les prénoms, je vais vous les donner. Charles Francis, c'était ses prénoms. Alors, il est évidemment très célèbre et on retrouve son nom dans les journaux aujourd'hui énormément. Très célèbre, mais un peu moins pour le fait, et ça j'ai découvert ça en faisant mes recherches ce matin, il était naturiste. Il était un routard absolument passionné par le naturisme, donc il se baladait la plupart du temps à poil.
17: Ah ben Patrick Sébastien, voilà.
18: Non mais la réputation que vous faites, les mecs, j'ai une vie normale.
17: La réputation, on a pas une réputation, oui, mais... on a un témoin.
1: Mais Patrick, vous allez voir.
18: C'est pas le serpent.
1: Le serpent, non, c'est pas bête ça. Le serpent.
18: Ouais, je pensais à lui.
1: Qui a été libéré. Non, ouais. Non.
6: Donc on récapitule. Voilà, on n'a pas de questions.
17: Oui, question.
2: Il est vivant, cet homme. Il est vivant.
1: Non, il est mort en Californie en 1985.
17: Il est enterré à poil.
1: Alors.
18: Non mais. Est-ce que c'était un président?
17: Elle est bien.
1: C'était pas un président.
18: C'est un Américain.
2: Un romancier.
1: Un Américain.
18: Un acteur.
1: Romancier, acteur, non.
2: Un inventeur.
1: Alors oui, inventeur, c'est pas tout à fait le mot.
2: Ingénieur.
1: Mais scientifique.
2: Scientifique.
1: Un grand scientifique qui aimait faire du trekking à poil avec sa femme. Il était amoureux de sa sœur.
18: Il mettait quand même des chaussures, je sais pas.
17: Il était amoureux de sa sœur.
1: Oui, il était amoureux de sa sœur.
17: Byron était amoureux de sa sœur.
1: Et sa femme était homosexuelle, elle. Et...
6: Oh là là, le couple.
18: Oh, Geneviève a détesté cette émission. Mais c'est Jean-Philippe.
6: Mais il y en a quand même beaucoup, hein. Mais il y a Jean-Paul Sartre déjà.
1: Non, c'est pas Jean-Philippe.
2: Mais qu'est-ce qu'il y a de mauvais d'être amoureux de sa sœur?
1: Ben aucun. Mais enfin, écoutez, s'il fait pas de mal, on peut être amoureux de sa sœur. Après tout.
17: Et alors, elle était pas d'accord. Elle.
1: Oh, j'en sais rien.
18: Elle était avec son père, donc.
17: Ah oui. D'où la ressemblance.
1: En tout cas, son nom est dans tous les journaux aujourd'hui.
6: À quelle rubrique?
1: C'est pas forcément l'actualité la plus joyeuse, mais c'est vrai que j'ai fait des recherches sur lui.
18: Par rapport à la Turquie, non?
2: Au séisme, oui.
18: Par rapport au séisme. Erdogan, c'est le nom de la ville?
1: Ce n'est pas le nom de la ville.
17: Erdogan, très américain, effectivement.
2: C'est quelqu'un qui a inventé les mesures du séisme?
1: Pardon?
2: Qui a inventé la manière de mesurer?
1: Richter! Excellente réponse! Richter! Yes! Charles Francis Richter n'est pas seulement célèbre pour son échelle.
18: Eh oui.
1: La fameuse échelle de
18: Richter. Il montait à poil sur l'échelle.
1: La fameuse échelle de Richter qu'on continue à avoir comme référence, évidemment, a rendu célèbre cet homme. Et je me suis dit, qui c'était ce Richter? Et ce matin, en allant faire des recherches, j'ai vérifié, hein, je suis pas seulement allé sur Wikipédia, je vous rassure. Je vois même là un livre qui s'appelle Richter's Scale, ce qui veut dire l'échelle de Richter, qui raconte tout son son parcours. The Trekkie Nudist Behind the Richter Scale.
17: Incroyable.
1: Voilà, c'est le titre.
18: C'est comme quand on est à l'école, on se prend l'échelle de Richter et lui, il arrive derrière en disant « Il était naturiste, il voulait niquer sa sœur. »
7: Attends, attends l'hommage qu'il te prépare, Patrick. Et il le fera quand tu seras là.
1: En tout cas, Charles Francis Richter est mort en Californie en 1985. Et ce qui est amusant, d'ailleurs, c'est que sur le Wikipédia, il a fallu que je vérifie, parce que si vous allez sur son Wikipédia, c'est pas écrit nettement qu'il était naturiste.
19: Ah oui?
1: Je vous explique, je vous donne la phrase, vous voyez comme quoi, vraiment, j'avais bossé pour vous ce matin, parce que la dernière phrase, c'était, je vous donne le
6: Wikipédia. Pour nous et
7: après,
6: pour
7: on ne demandait pas autant de détails, nous. Hein.
1: Ah non, mais attendez, je vous lis la phrase, la dernière phrase du Wikipédia de Monsieur Richter, c'est, il meurt à Pasadena, en Californie, d'une insuffisance cardiaque congestive à l'âge de 85 ans. Son épouse, Liliane Brand, est née en 1899 et décédée en 1972. Elle était également athée et naturiste. Et c'est le également qui m'a évidemment interpellé, parce que avant c'était pas écrit que lui il était naturiste. Donc je suis si elle c'est également, ça veut dire que lui il devait l'être aussi.
6: Oh, quelle intelligence.
1: Oui, je vous dis, je suis comme Richter. Je trouve que votre réplique vaut mieux que ça.
6: Pierre Bénichoux l'a vu de ses yeux vus, lui. Et ses complices du 14 novembre 2017 rouvrent un dossier que 17% des Américains n'ont jamais fermé. Écoutez ça.
1: Une question pour Daniel Muller, qui habite Élancourt. Qui a 82 ans cette année, si on en croit 17% des Américains?
6: Hein?
1: Qui a 82 ans cette année, si
20: je
1: on
20: sais.
1: En... Allez-y.
20: Elvis Presley.
1: Elvis Presley, bonne réponse de Karine Le Marchand.
20: 17% des gens croient
6: qu'il est encore vivant, c'est ça?
21: Mais attendez, qui a 82 ans cette année, donc il serait vivant?
20: Bah, c'est ça, ouais. 17% des Américains croient qu'il est encore vivant.
1: Vous avez tout compris à la question.
21: C'est énorme, merci.
1: 17% des Américains croient qu'Elvis Presley est toujours en vie et qu'il a donc 82 ans cette année.
22: Et qui veut une histoire d'amour avec James Dean.
20: Et ils ont d'ailleurs élu Donald Trump.
1: Ouais, bah oui, évidemment, c'est 17% d'Américains. Pense que Monsieur Presley finalement n'est pas mort comme prévu, enfin comme prévu,
21: comme on l'a dit,
1: comme on nous l'a dit
21: en 77,
1: en voilà. 77, le 16 août 1977. Il y a plusieurs petites preuves quand même. Hein. D'abord, il pesait plus de 100 kilos et le certificat de décès indique 85 kilos. Ça veut dire qu'il aurait perdu 15 kilos entre le moment où il est mort et le moment où on l'a transporté.
6: Je crois qu'il est mort dans des conditions atroces. Hein.
21: Il est mort sur ses toilettes.
6: Sur ses toilettes.
20: Ah bah c'est ça, il a fait un gros caca.
6: Oh non, non, mais je crois qu'il avait pas perdu 15 kilos. Il était hyper constipé ou quelque chose comme ça, non, c'était horrible.
1: Quelques heures après l'annonce de son décès, en plus, il y a des guichetiers qui affirment avoir vu un homme ressemblant à Presley acheter un billet d'avion pour Buenos Aires au nom de John Burroughs. Et il se trouve que John Burroughs, c'était un des pseudonymes d'Elvis Presley. Vous saviez ça?
21: Oui, oui, oui. Ben, on a même dit qu'il était toujours à Graceland, puisqu'on ne peut pas visiter le premier étage de la villa. Et il y a des gens qui ont vu les rideaux de la chambre où il serait mort bouger.
1: C'est génial.
6: J'adore.
1: Alors, il y a d'autres signes, hein, quand même. Il y a une ancienne fiancée d'Elvis aussi qui a reçu une rose de la part de Elle Lancelot. Et c'est un code qu'ils avaient entre eux. Et elle a reçu, après sa mort, une rose de Elle Lancelot. Ah, oui, ça aussi. Il y a le certificat de décès aussi qui a été rédigé 2 mois après sa mort parce que le premier certificat avait disparu. L'argent de son assurance vie n'a jamais été réclamé aussi.
21: C'est vrai, c'est vrai.
20: Mais pourquoi? On peut pas le faire là maintenant? C'est trop tard.
21: Ces ayants droit ont touché beaucoup d'argent de tous les côtés. Hein. Il y a une vente de disques colossale. Ils n'ont pas eu besoin de l'assurance vie.
20: Mais on peut pas la toucher.
6: Ils auraient pu la toucher, la donner à des gens qui.
21: Alors
6: qui
21: après, ont on a dit oui, s'ils avaient réclamé l'assurance vie, les gens de l'assurance vie seraient venus vérifier qu'il était bien mort, et c'est pour ça qu'ils l'ont pas réclamé.
6: Mais on aimerait bien.
1: Ah donc vous faites partie des 17%.
21: Non, mais je connais leur théorie par cœur. C'est génial. C'est une histoire magnifique.
22: Love me tender, love me true.
20: Love me dead.
21: Pas mal, très beau jeu de mots bilingual. Langue fourchue du Bénichou.
20: Ce serait génial de...
1: Regardez le king de la rue Bayard.
22: Love me tender. Love me true. Et encore, je dégrave pas 2-3 boutons.
21: Je vous en remercie.
20: Pitié.
22: Moi, je l'ai vu à Memphis.
1: Ah oui.
22: Faire le geste dans un stade de basketball. Et c'était en 1967. Un stade de basketball qui était une sorte de...
1: Dix ans avant sa mort, donc. De
22: cratère, comme ça, où il y avait, je sais pas, 60 000 personnes. Le bruit de la foule était encore plus fort. C'était un peu comme vous ici, fasciné par l'interlocuteur, vous voyez ce que je veux dire. Hein? Remets ton soutien-gorge, idiot. Et comme ça... Et à un moment, il a fait... Love me tender... Love me true.
1: Ah oui, il allait mal déjà alors.
21: Et vous avez pensé à
22: il a dégrafé un bouton de sa chemise.
20: Et là, tout le monde a crié.
22: Et il y a eu un hurlement dans ce stade qui a été quelque chose qui vous prenait aux tripes. Hein.
20: Mais c'est vrai en tout cas qu'il n'y a plus maintenant d'icônes comme ça. Qui à leur seule apparition font trembler les filles. C'est dommage.
21: Mais je pense que nous on va
1: par exemple
20: Justin Bieber et tous ces gens, c'est pas pareil.
21: Bien sûr que oui.
20: Mais c'était pas pareil.
6: Si tu vois les gamines, elles les attendent, elles pleurent.
1: Ouais, mais Christine, elle pleure devant Justin Bieber.
22: Ouais, moi,
1: elle se baladait en scout avec lui.
6: Bah, je pense que
22: moi je pleure devant un Pokora, comment il s'appelle?
1: Un Pokora.
20: Je pense que moi le jour où je suis montée sur scène, j'avais oublié de fermer ma braguette. Je l'ai fermée, puis il y a une dame au premier rang qui a fait « Ah bah quand même !» C'est pas la même chose. Hein.
1: Allez, alors moi c'est l'inverse. C'est le jour où je l'ai ouverte, il y a une dame au premier rang qui dit « Ah bah quand même !»
20: quand même.
0: À tout de suite pour les meilleurs moments des grosses têtes sur RTL. Bel après-midi à vous, il est 16h. L'essentiel de l'info, 3 minutes avec vous Sébastien Rouxel. Bonjour Sébastien.
4: Bonjour Isabelle, bonjour à tous. C'est d'abord le coup de sang de Sébastien Lecornu. Alors que le gouvernement est vivement critiqué pour sa gestion de la canicule et que plusieurs élus écologistes ont affirmé ces derniers jours qu'on allait atteindre la barre des 10 000 morts, le Premier ministre a laissé éclater sa colère cet après-midi lors des questions au gouvernement à l'Assemblée nationale. Il a contesté ce bilan.
5: D'où sortez-vous ce bilan de 10 000 morts sur lesquels vous et les vôtres, votre collègue président Gontard au Sénat, madame la députée Rousseau, un certain nombre sont allés sur les plateaux de télévision depuis maintenant plus de 3 jours en établissant un bilan humain qui est faux. C'est scandaleux, c'est indigne. Un mort est un mort de trop. Mais de grâce, si votre formation politique, qui est un parti de gouvernement, ne fait pas confiance à Santé publique France, comment voulez-vous qu'on s'en sorte? Donc de grâce, madame la présidente, un peu de dignité et de responsabilité.
4: La colère de Sébastien Lecornu qui s'adressait à la présidente des députés écologistes à l'Assemblée, Cyrielle Chatelain. Les écologistes qui, on l'apprend cet après-midi, vont déposer une motion de censure contre le gouvernement pour sa gestion de la canicule. Un épisode dont on ignore pour l'instant le bilan humain. Ce que l'on sait, c'est que Santé publique France a recensé au moins 1000 décès de plus que la normale la semaine dernière en l'espace de 3 jours. En ce qui concerne la première canicule de l'année, c'était au mois de mai. On apprend cet après-midi qu'au moins 300 décès de plus que la normale ont été enregistrés durant cette période. À ce propos, on en a sans doute pas fini avec les canicules. Un nouvel épisode est possible dès ce week-end. C'est ce que dit un prévisionniste de Météo France, cité par l'agence France Presse. Impossible pour l'instant d'en préciser la durée, l'intensité ou encore les régions concernées. Mais il faut s'attendre, dit-il, à dépasser les 35 degrés par endroit. Dans le reste de l'actualité, cette chasse à l'homme sur la Côte d'Azur au lendemain de cette attaque au colis piégé à Monaco. Ce n'est pas une attaque terroriste, selon le procureur général de la Principauté, mais une tentative d'assassinat ciblé qui visait vraisemblablement un richissime homme d'affaires ukrainien contre lequel Kiev a pris des sanctions parce qu'il continuait à commercer en Crimée, pourtant sous contrôle russe. Lui et son épouse ont été gravement blessés dans cette attaque. Un adolescent de 13 ans a été plus légèrement touché. H-7 pour les Bleus qui défient ce soir la Suède en 16e de finale de la Coupe du Monde de foot. C'est leur premier match à élimination directe. Ce sera bien sûr à suivre sur RTL et sur M6. H-7, vous avez fait le calcul Isabelle, ça veut dire que ça démarre à...
20: Tout à l'heure.
4: 23h. Bravo Isabelle. La météo demain, ce sera un peu plus nuageux au nord de la Loire.
20: Non mais je le savais, je vous jure.
3: Attendez, je fais ma météo quand même. Le ciel restera bien voilé au sud de la Garonne. Et puis on risque d'avoir des orages en fin de journée entre les Alpes et les Vosges. Les températures 13 à 15 degrés le matin au nord de la Loire, 15 à 20 ailleurs et jusqu'à 26 près de la Méditerranée. L'après-midi, on aura 21 à 28 en général, 31 à 35 près de la Méditerranée. 16h03 sur RTL et on vous retrouve Isabelle Piana pour la suite des meilleurs moments des grosses têtes.
0: Et tout à l'heure, vous serez là bien sûr.
3: Oui, à 17h.
0: 17h, Sébastien. Voilà. 1h, exactement. Allez, Michel Bernier, Karine Lemarchand, Jérémy Ferrari, c'était le 5 février 2024. Une question toute douce, toute ronde, concert fort contre soi. Vous n'avez pas trouvé? Écoutez ça. Allez.
1: Une question qui concerne tous les arctophiles. Qu'est-ce qu'on appelle un toutou au Québec?
8: Un toutou.
1: Oui, et
8: un
1: les
19: quand vous dites animal. Arctophiles.
1: Alors les arctophiles, c'est pour vous aider évidemment à trouver la réponse à cette question, puisque les arctophiles, eux, savent ce qu'est un toutou au Québec.
23: C'est des collectionneurs.
19: Ça se mange.
1: Alors les arctophiles sont des collectionneurs.
8: Est-ce que ça a rapport avec les arachnés, les araignées?
1: Pas du tout.
19: Ça se mange.
1: Alors ça ne se mange
24: pas. Ça a un rapport avec les animaux ou pas?
1: Ça a un rapport avec les animaux, je peux pas vous dire non, oui. Ouais.
19: Est-ce que ça se met, ça tient dans la main?
1: Tiens dans la main, il y en a de toute taille, mais on peut dire par la main éventuellement.
8: Mais pardon, ce sont des gens qui collectionnent des animaux?
1: Non, mais demandez si ça avait un lien avec les animaux, je vous ai répondu, je peux pas vous dire non.
8: Voilà. Un collier.
1: Un toutou au Québec, ouais. De quoi s'agit-il? Les arctophiles, évidemment, eux le savent.
19: Ça permet d'attacher quelque chose?
1: Non.
24: Attendez, mais il a dit un truc important, vous avez dit, on peut les prendre par la main.
1: Oui, ouais. Plutôt par la main que dans la main.
24: C'est-à-dire que le toutou, il a des mains?
1: Alors, le toutou a des mains. Oui.
8: Est-ce que c'est vivant, le toutou?
24: Alors, ben, s'il a des mains.
1: Le toutou n'est pas vivant, ce n'est pas un enfant.
23: Un doudou. Ah, c'est une poupée.
8: C'est peut-être un doudou.
1: Alors, on se rapproche.
23: Une poupée, un baigneur.
1: Un baigneur, non.
8: Est-ce que c'est une poupée pour les enfants ou c'est un jouet pour les animaux?
1: Bah, les adultes sont parfois, évidemment.
19: C'est une poupée gonflable.
1: Non.
23: C'est un jouet.
1: S'ils sont arctophiles, ça peut être des adultes qui collectionnent,
23: c'est
1: évidemment.
23: C'est un jouet.
8: C'est pas un totem.
19: Comme les Barbies.
1: Alors, c'est un jouet, c'est pas une Barbie.
8: C'est des personnages.
24: C'est des mobiles.
8: Est-ce que c'est un type de personnage?
1: Qu'est-ce qu'un toutou au Québec?
23: Un train-train.
8: Une peluche?
1: Alors?
8: Une peluche?
1: Un nounours?
8: Un nounours en peluche?
1: Un nounours en peluche! Bonne réponse de Barbier, Beaugrand et de Christophe.
19: Les deux CB. Ouais.
1: Effectivement.
8: Les deux intellos de la bande.
1: Un toutou, c'est un ours en peluche. Et les arctophiles, ce sont qui collectionnent les ours en peluche. Car il y a certains collectionneurs, comme on appelle ça d'ailleurs un teddy, hein, aux États-Unis.
8: Teddy bear,
1: ouais. Oui, c'est un teddy bear. Eh bien, chez nous, on dit un nounours pour un ours en peluche. Mais au Québec, on dit un toutou, curieusement. Et vous avez tous gardé vos ours en peluche, vos toutous. Bah,
19: non.
24: J'avais pas d'ours
1: en peluche. Non, on plus vos ours.
19: Moi, j'avais un lapin, moi.
23: Oh non, oh,
19: mais
23: Laurent.
19: Non, alors.
23: Oh Laurent,
19: qu'est-ce qu'il a dit?
24: De quoi?
1: Je l'ai pas fait exprès.
19: Qu'est-ce qu'il a dit?
8: Vous êtes rendu compte à ce moment?
19: De quoi? J'ai pas entendu.
24: Il a demandé si t'avais toujours tes ours.
19: Si j'avais toujours mes ours. Non, non plus.
1: Mais c'était pas ma question. Je vous jure, j'ai pas fait exprès. Alors, comment je vais dire? Est-ce que vous avez toujours vos toutous? C'est pas mieux.
24: Non, c'est pas mieux.
8: Moi, j'ai un kiki.
24: Oui, on le sait, on est au courant.
8: Moi, j'avais
24: un. On est au courant. Tout le monde est au courant. Tout Paris est au courant.
23: Moi, j'avais un.
8: Mais pas que Paris. J'avais un kiki, moi. J'avais un gros
19: kiki.
8: J'avais
19: un kiki. On a tous.
8: J'avais un petit kiki, mais alors je l'ai retrouvé. Il est tout pelé maintenant.
24: Ah bon?
8: Ouais. Il est timide. Ma mère l'a réparé parce que. La queue était détachée. Parce que j'avais toujours tendance à le faire tourner par la queue.
19: Ah, c'est bizarre.
8: Mais elle l'a recousu et il va
24: bien. Bon, ben voilà.
19: J'avais un petit lapin. J'avais pas d'ours.
24: Ah, moi j'avais un marsupilami.
8: Un marsupilami.
24: Un marsupilami. Oui, mais quand j'étais petit, je disais marsupilami. Moi j'étais mignon quand j'étais petit parce que quand je me baladais avec mon petit marsupilami, il y avait marsupilami, il y avait la queue qui sortait de la valise comme ça. Alors ça faisait beaucoup rire tout le monde. J'étais tout mignon, vous voyez.
1: Ah, oui, oui.
19: Ah, c'est l'enfance. Ah, oui,
24: une enfance heureuse.
1: Et vous, monsieur Barbier?
25: Et c'est moi qui dois arrêter l'humour.
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0: Ariel Dombal, Jérémy Ferrari et Philippe Boxeau réunis ce 18 septembre 2025 entre aiguilles, cataplasmes et sujets qu'on préfère éviter. La conversation pique un peu.
1: Avec quoi fait-on un synapisme ?
8: C'est à l'écrit.
0: Maladie.
1: Ah, c'est pas une maladie le synapisme, c'est même le contraire. Et surtout, je vous demande de quoi on a besoin pour faire un synapisme.
18: Oh là là, c'est pas un cataplasme.
1: Oui.
18: De moutarde.
1: De moutarde, bonne réponse. Wow. De Christine, bravo.
18: Qu'est-ce qu'on en a eu, hein.
1: Ah, oui. Ah bon ?
18: Quelle horreur, quand je pense qu'on nous infligeait ça.
1: Le synapisme, c'est un cataplasme à la farine de moutarde.
18: C'est horrible.
1: Si vous mettez donc un synapisme sur un bec de lièvre, ça vous fait un lapin à la moutarde.
18: Mais vous vous rendez compte qu'on a infligé ça
3: à des,
8: parce qu'on est d'accord que ça marche
18: enfants,
8: pas.
18: À des enfants, à des enfants.
31: Non mais expliquez-moi c'est quoi, parce que moi je suis pas d'EHPAD.
3: Ça marche pas du tout.
32: Non, je crois que ça marche. Qui a dit il n'est de moutarde que celle de mots?
8: Personne n'a dit ça. Oh
32: si. Si. C'est Bria Savarin.
1: Mais on s'en fout, Ariel. Ce qu'il faut savoir, pour expliquer à monsieur Rami...
31: Et tous les auditeurs qui nous écoutent, qui ne savent pas comme moi.
1: Qui lui s'intéresse, voyez, monsieur Adil Rami. Lui veut savoir, eh bien, ça permet de dégager les bronches, cataplasme de moutarde. Si vous avez un petit problème de toux, de bronches, l'hiver, vous mettez un peu de moutarde sur votre torse, monsieur. Jean-Philippe Janssen peut venir.
18: Oui, j'ai des gros pots, moi, je peux t'amener, je peux t'aider.
8: Mais ça marche pas, on est d'accord.
18: Avec de la toile émerie, tu vois.
3: Non, ça sert à rien.
31: Et alors, la meilleure moutarde, c'est laquelle? C'est de Dijon ou l'ancienne?
32: Non, deux mots. Bria Savarin.
1: Ouais. Alors, attention, hein. Il faut pas l'appliquer trop chaude parce que ça peut provoquer des brûlures.
8: Ah, bah oui, oui.
1: Mais vous pouvez quand même faire un bon petit cataplasme de moutarde.
8: Ça marche pour les hémorroïdes si vous pouvez essayer.
18: Eh ben oui. Faut s'asseoir sur le pot.
31: Mais c'est incroyable. Là, ça c'est bien. Ça là, j'apprends des choses. Alors moi, je savais qu'on pouvait mettre du blanc de poulet sur le pied.
8: Ouais, bon, ça marche
1: pourquoi,
8: bien aussi,
1: pourquoi
8: ça.
31: Pour les footballeurs, quand on nous marche sur le pied, on a des hématomes parfois.
1: Ah oui.
31: Et le seul truc qui peut nous faire du bien, c'est quand on met du blanc de poulet bien fin sur le pied. Et après,
1: ça
31: on
1: alors.
31: La ah oui, vous savez pas ça. Vous savez que vous avez pas tout non plus.
1: J'ai jamais vu arriver un soigneur sur un terrain avec du blanc de poulet.
31: Mais non, mais c'est après le match, quand on enchaîne les matchs.
18: Mais les danseuses de l'opéra font ça aussi.
32: Oui, oui.
31: Ah ouais,
18: oui, oui.
32: Au bout des points.
18: Elles mettent ça dans les moufles, oui. Ah bah dans les moufles.
32: Dans les pointes.
18: Dans les moufles.
8: Ça a changé, hein, l'opéra de Paris, parce que...
1: C'est quand il fait froid. C'est quand il...
18: Dans les moufles.
8: C'est les moon boots qui les gênent pour danser.
18: Tu sais quoi, j'ai pas envie de repartir en Corse.
8: Ah bah tu vois, voilà. Mais pars quand même.
32: Et mais pour... vous pouvez pas me prendre depuis la Corse.
1: Ah non, non, non. Pour Julien Nittat, qui habite Bruceville en Côte d'Armor, qu'est-ce que le trocardage? Voilà une question intéressante.
4: Ah, ça, ça ressemble au trocage, au troc.
1: Non, non, non, le trocardage.
32: Trocard,
5: Le trocard, c'est aussi une aiguille, une grosse aiguille. C'est la plus grosse aiguille qui sert à perforer les peaux dans lesquelles se trouvent des solutions pour aspirer à l'intérieur d'une seringue. Est-ce que ce serait ça?
1: Eh bien, le trocardage, c'est la technique qui permet de faire des biopsies. Bonne réponse du docteur Boxo. Alors, expliquez-moi alors la petite aiguille de quoi il s'agit.
5: En fait, c'est un trocard. C'est un trocard. L'idée du trocard, c'est une aiguille qui est creuse en son centre et qui est relativement large pour pouvoir prélever un échantillon de tissu. Voilà.
32: Ah oui. J'adore me faire trocarder. Moi.
1: Et vous ça, pour les morts, vous utilisez les trocards?
5: Ah non, moi je prends carrément l'organe.
32: Hein. Eh oui.
1: Ah oui.
5: Bah oui, je l'ai à disposition. Je vais pas m'emmerder à prendre un petit bout. Je le prends.
32: Oh là là, on est reparti.
1: Non, non, non. Mais vous n'aimez pas la mort, Ariel.
32: Mais non, mais tout.
6: Mais qui aime la mort, il est méchant. Enfin,
32: vous n'aimez pas la mort, Ariel.
7: Oui, oui.
32: C'est dingue.
1: Non. Il faut savoir parler de tous les sujets. Quand on parle de choses un peu genre caca pipi, vous n'aimez pas. Là, on parle de choses...
32: Mais organiques, terrifiantes.
1: Ah oui, vous voulez rester une fée, une princesse. En
5: oui, mais c'est une princesse.
32: Que... Mais alors, reste chez toi, alors.
5: C'est une fée.
1: Et, alors, il y a des mots que je ne comprends pas dans votre livre, hein, professeur. L'hypovolémie, par exemple, c'est quoi?
5: C'est un manque de volume sanguin. Ça veut dire quand il manque de sang dans l'organisme. C'est une hypo, en dessous.
1: Et ça, vous le voyez, c'est quand quelqu'un a perdu son sang.
5: Oui, voilà, c'est ça. Mais trop.
32: Il faut en avoir combien alors de sang?
5: Bah, ça dépend quel poids on fait, quelle taille. En moyenne, un adulte de 70 kilos, il a 5 litres.
31: Dans le corps, voilà.
32: Toi, tu perds une goutte, t'es morte. Hein.
1: Une question maintenant.
32: 5 litres.
1: Oui, 5 litres, notez bien, Ariel. Oui, 5 litres. Il faut aller courir en acheter 4. Pour Gauthier Mounier, qui habite Mélès dans l'Ille-et-Vilaine, comment s'appelait la première femme d'Adam?
32: Ève.
1: Ben non.
4: Il en a eu une avant.
31: Il a divorcé, oui.
1: Eh ben,
32: il a divorcé.
1: Et il y a eu une autre femme que Ève.
4: C'est dans la Bible, ça?
1: Ah oui, c'est...
32: Dans l'Ancien Testament.
1: Ah, alors. C'est un démon féminin de la tradition juive.
6: Desdémone.
1: Comment vous dites?
6: Desdémone.
1: Non, ou... non, non, non. Elle est présentée...
6: Simone.
1: ...comme la première femme d'Adam avant Ève.
32: C'est en... Ça commence par un M, je crois.
1: Pas du tout.
31: Georgette.
1: Georgette.
5: Ginette.
4: Mais on peut deviner ça.
5: Ginette. Moi, je vote Ginette.
32: Et pourquoi il a divorcé?
1: Ah oui, Adam et Ginette.
5: Elle a peut-être pas divorcé, elle est peut-être morte, je sais pas.
32: Laurent, qu'est-ce qui est arrivé à la première fois?
1: Oh, bah,
4: il s'entendait plus.
1: Il a vu.
31: Ah, elle... il était pas avec la chanteuse Pomme.
1: C'est pas bête. Ah, ils vont se marrer, les Américains.
32: Belzébuth ou...
1: Non, non, non.
4: La première femme d'Adam, Belzébuth.
31: Il n'y a pas eu une autre femme, Adam. Qu'est-ce que c'est que cette histoire?
1: Ah, puisque je vous le dis.
32: Ah.
1: Alors là, j'ai tout le... Regardez, j'ai tout un
32: pourquoi
1: dossier.
32: Pourquoi il l'a largué?
1: Oh, bah c'est comme ça, mon ami.
31: Eh, parce qu'elle faisait pas de tarte aux pommes.
32: Non, mais c'est l'œuf ou la poule, ton truc, là. Je croyais que... Adam et Ève étaient les deux premiers hommes.
1: Vous savez, on apprend tous les jours des choses.
32: Mais non, mais s'il y en avait une troisième, c'est pas...
31: Ah oui.
4: C'est un trouble. Ça a commencé par une partouze.
32: Non, non, non. C'est la maman d'Adam, tout simplement.
1: Non,
31: c'est pas la copine d'Ève. Elles n'étaient pas lesbiennes ensemble et Adam...
1: Pas du tout, pas du tout. Non, non, non.
32: Mais elles se sont connues, Adam, Ève et l'autre.
1: Vous savez comment sont les femmes, elles s'ignoraient.
31: Simone, c'est Simone.

0: vous allez rentrer à la maison et vous allez...
1: À Lilith.
0: Bonne
2: ouais, réponse.
1: Ah, voilà. Ah, oh, je suis contente.
0: Alors là, bravo.
1: Ah, je suis contente.
0: Lilith.
1: Ah, oui. Tout à coup, ça y est.
0: Eh oui, Lilith.
1: Lilith.
3: Ah,
1: oui.
3: Sorcière.
4: Attends, Lilith.
0: Vous voyez, oui, que, oui. Vous voyez que j'invente pas.
1: Non, non, non, non, vous n'inventez pas. C'est en effet une créature, enfin...
0: Lilith, la
1: une
0: première
1: sorcière.
0: Femme d'Adam,
1: ah, oui, oui,
0: avant
1: oui.
0: Ève. Oui, bonne oui, oui. Réponse d'Ariel Dombas.
1: Ah, ouf.
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8: 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Allez, retour tout de suite au meilleur moment des grosses têtes de Laurent Ruquier, Bernard Mabille, Valérie Trierweiler et Caroline Diamant. Le 3 février 2023, un hôtel hanté et 6 adresses parisiennes qui font se gratter la tête.
9: Je vous emmène maintenant dans le Colorado pour une question destinée à Jean-Baptiste Paquet qui habite Tossac-la-Bière. Pour quelle raison connaît-on le Stanley Hotel situé dans le Colorado?
10: Un film?
9: Oui, pour un film, bravo. Ah. Bravo Bernard.
10: Eh ben c'est pas le film de avec
11: Bates Motel.
10: Nicholson.
9: C'est-à-dire
12: Shining.
10: Shining.
9: Et c'est Shining avec Jack Nicholson qui a été tourné.
11: Quelle horreur.
9: Dans le Stanley Hotel. Qu'est-ce que vous dites?
11: Ah, c'est horrible.
9: Ah, il est arrivé à Marseille, le film.
11: Ah, ce film. Ah, oui, non, je me souviens quand j'étais
12: gosse. Il a mis 30 ans, hein, quand même.
11: Non, ça m'avait traumatisé quand j'étais enfant.
12: C'était traumatisé. C'est horrible.
11: C'est affreux, tu vois, il y a les deux petites filles qui se donnaient la main, là, dans le couloir, là. Oh, là,
13: c'est un chef-d'œuvre.
11: Et l'autre qui courait derrière.
9: Vous vous rendez compte que le film a quand même plus de 40 ans. Il est en 1980. Il est sorti en 1980.
12: Oui, et il n'avait déjà pas de cheveux.
9: Shining avec Jack Nicholson et aussi Shelley Duval, c'est celle qui ensuite a joué la femme de Popeye au cinéma Olive, rôle qui n'a rien à voir avec celui qu'elle jouait. Elle était, c'est elle qui était derrière la porte pendant que la hache.
13: Elle jouait sa femme, oui.
12: Je me rappelais.
9: Ah oui, oui, il y a la hache.
11: Elle était moche, elle.
9: Ah bon, vous trouviez?
11: Ah, je trouvais qu'elle était moche.
9: Oui, mais après un coup de hache dans la gueule, ça arrive.
11: Mais même avant la hache.
9: Car l'autre scène, parce que moi, j'ai pas revu le film depuis très très longtemps, mais l'autre scène culte de Shining, c'est le labyrinthe, le jardin, avec le petit gamin qui court dans la neige.
14: Moi, je suis incapable de regarder des films comme ça.
9: Ah oui.
14: Mais c'est deux films que j'ai jamais pu regarder en entier. J'ai dû quitter la salle. C'est Shining et Le Tambour.
12: Tambour. C'est dérangeant, Le Tambour.
10: Ça faisait trop de bruit.
14: C'était horrible avec ce petit garçon qui voulait pas grandir là.
12: C'est pas le crabe tambour d'ailleurs.
14: Mais non, ça c'est le
13: bateau. Ah, le tambour.
9: Dès qu'on dit tambour à la régie.
12: Non, ça c'est que pour mes réponses.
10: Ils leur sortent là, pourquoi vous nous en parlez?
12: Il y a une série sur Netflix qui est inspirée de Shining aujourd'hui.
9: Ah bon?
12: Oui. Ah, c'est pas pour ça que vous avez posé la question?
9: Non, pas du tout.
12: Mais alors, Laurent, vous devriez programmer Netflix.
9: Pour Frédéric Forgeron, qui habite Hasbrook, on est dans le Nord, je vous emmène à Paris, rive gauche, il y a un institut très célèbre, il n'y en a que 6 hein, en région parisienne. Il y a un institut qui se trouve à rue Ampère, dans le 17e, un autre qui se trouve boulevard Richard Lenoir, dans le 11e, et encore un autre qui se trouve à Paris, rive gauche. Il y en a 6 en tout dans la région parisienne, et c'est Valentine Bermude qui dirige le plus important de ces instituts, mais de quel institut s'agit-il?
10: Ce médical?
9: Valentine Bermude, c'est un joli nom. Hein,
10: ah oui.
9: On pourrait croire un pseudonyme, là, pour le coup.
11: Ouais.
9: Quel institut dirige Valentine Bermude?
10: C'est alors, médical?
9: Médical, je suis obligé de vous répondre oui, monsieur, oui. Monsieur Mabille.
14: Mais médical, esthétique?
9: Esthétique, non.
0: De la
9: non.
0: Grève de cheveux?
9: De la greffe de cheveux, non, mais oui. On se rapproche.
12: J'ai une idée. Est-ce que ça n'a pas un rapport avec Cahuzac?
9: C'est-à-dire?
12: Bah, Cahuzac, il n'avait pas des instituts à la noix, là. Hein.
9: Mais c'était effectivement des greffes capillaires.
12: De oui. Ah, d'accord.
9: Mais donc là, il ne s'agit pas de greffe capillaire.
10: C'est pas retirer la cellulite sans opérer?
9: Ah, vous avez les adresses?
10: Ouais. Mais ça ne marche pas, hein, pour le moment.
9: Non, mais, non. Non, mais c'est.
0: D'amaigrissement?
9: D'amaigrissement, non, non, vous étiez tout
12: le
9: près.
12: Le nom est célèbre.
0: De greffe, donc.
12: Ah, c'est le blanchiment des dents?
9: Pas du tout.
13: Les sourcils?
9: Les sourcils, non plus.
0: Non, mais c'est, est-ce que c'est de la greffe?
9: Non, pour tout.
12: L'Institut du regard?
9: Non, pour tout vous dire, j'ignorais, hein, vraiment, j'ignorais qu'il y avait 6 instituts en région parisienne, il y en a d'autres en France. Oui. J'ignorais même qu'il y avait des instituts pour ça, pour
12: oui.
9: Vous dire.
0: C'est un rapport avec les cheveux?
12: C'est l'institut du tatouage.
9: Le tatouage, non.
13: Est-ce que c'est public ou privé?
9: Ah, c'est plutôt privé.
13: Privé?
9: Et ça vous coûtera entre 55 et 120 euros la séance.
12: Oui! Institut d'épilation.
9: Non.
13: Les ongles?
9: Les ongles, non.
0: Non, ça y est.
12: Il y en a que 6.
10: Les oreilles?
12: C'est rare. Est-ce que c'est définitif quand
9: attendez, il y a monsieur Mabille qui a une question importante.
10: Intéressant.
9: Il me dit les oreilles.
0: Qu'est-ce pour enlever les poils des oreilles.
10: Oui, les poils des oreilles, oui.
12: Oh, ben, ça doit bien marcher.
10: Vous percez les oreilles pour mettre des boucles d'oreilles?
9: Non plus.
14: Ça a un rapport avec les poils?
9: Non, pas directement, un peu quand même, mais.
12: L'épilation définitive.
9: Je ne veux
12: laser.
9: Pas vous mettre sur une mauvaise piste.
12: Voilà, est-ce que c'est remboursé?
9: Mais je suis obligé de vous répondre oui, ça a rapport avec les poils.
14: Et pour les chiens?
9: Non.
12: Est-ce que c'est remboursé en partie par la sécurité sociale?
9: Si je vous répondais non, après vous allez me dire, ah mais alors, c'est pas des poils, mais enfin pas loin.
14: C'est pour les humains?
12: Poil, c'est un poil ou c'est pas un poil?
9: Oui, mais c'est pas tout à fait
10: là,
9: un poil.
10: Là, c'est pas vraiment un poil.
12: Est-ce qu'on est plutôt sur un cheveu?
9: Voilà.
12: Bon, ah bah alors d'accord, demandé, le oui. Cheveu est un poil effectivement.
14: Non, le cheveu c'est un cheveu.
13: C'est un grand poil, c'est un long poil le cheveu. Le cheveu est un long poil.
10: En rapport avec la barbe.
12: Tu t'es déjà pris un coup de sac à main.
9: Défiez-vous parce que le sien est lourd.
12: Avant ou après le mien, je peux tuer deux personnes.
13: Le sac à main avant ou après le shopping?
0: Est-ce que c'est pour faire don de ses cheveux pour faire des perruques?
9: Non, pas du tout. Non, mais effectivement,
13: ça existe toujours.
9: Très vite, vous étiez tout près de la bonne réponse.
12: L'Institut anti-chute.
9: Anti-chute, non.
12: Ce serait pas con.
13: Pour recoller les oreilles.
14: De rajout, non plus.
10: De repousse.
9: Allez. De repousse, non.
14: C'est hommes et femmes ou c'est que pour les hommes?
9: Ah bah écoutez, je suis content parce que cette question, vous voyez, je l'ai depuis... parce que je conserve des vieilles questions pour les jours où les
12: gros... Merci pour le jour où vous avez... l'équipe C, c'est ça?
13: Non,
12: il est charmant.
9: Le jour où je sens que les grosses têtes ont pas des bonnes réponses qui arrivent naturellement, j'ai des vieilles questions. Là. Écoutez... J'ai trouvé ça dans Libération, je vais vous dire. Je la traîne depuis le samedi 19 et dimanche 20 novembre. Cette
10: ah, mais ils sont fermés depuis.
13: De l'année dernière. De l'année dernière,
10: ils ont
13: quand
10: fait
13: même.
10: Faillite.
0: C'est pas l'Institut du Chignon.
9: Non, 2014, quand je suis arrivé.
12: Oui.
13: Là, ça fait peur.
14: Est-ce que ça ne concerne
9: non.
14: que les hommes?
9: Effectivement, c'est depuis novembre 2022 qu'il y a eu 2 pages dans Libération.
13: 2 pages?
9: Oui.
12: La frange.
9: Consacrée à ces instituts dont j'ignorais l'existence. Institut dirigé entre autres par cette dame Valentine Bermude.
12: Est-ce qu'on nous enlève quelque chose là-bas
9: oui.
12: ou est-ce qu'on nous met quelque
9: non,
12: chose
9: non, on
0: enlève les cheveux blancs.
9: Non plus.
12: Alors on nous enlève la moustache.
9: Non plus.
14: Mais non des cheveux.
13: Ah non les pellicules.
9: Les pellicules non.
0: Oh ça devient.
9: On brûle.
12: Les poux.
10: Les poux.
9: Des instituts anti-poux. Bonne réponse.
12: Ah, ben on peut envoyer Bernard.
13: Ça alors?
10: Non,
9: eh
10: mais
9: oui.
10: C'est pas vrai.
9: Il y a des instituts anti-poux, 6 instituts.
12: C'est pratique.
9: Ah oui. Voilà.
12: Ah bah si, honnêtement, ma fille avait une chevelure comme ça, ouais. Quand elle était jeune et qu'elle revenait de l'école et qu'elle avait des poux, c'était l'enfer.
9: Ah, votre fille a eu des poux?
12: Bah oui, elle a fréquenté des gens normaux.
14: Ou enfin, il y a des gens points.
12: Oui, mais c'est très compliqué d'éradiquer des poux.
13: Ah oui. Moi, j'en ai jamais eu.
12: Moi, par exemple, je suis débarrassé de mon ex, mais ça a mis du temps.
9: Ah bah ça, c'est sûr, c'est les poux en moins.
10: Bravo.
9: Eh oui.
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8: Il est en retard, mais quand Adil Rami débarque ce 23 janvier 2025, François Berléand et Valérie Mérès ont déjà tout préparé pour l'accueillir. Citation comprise.
9: Tu as failli arriver en retard.
0: Vous étiez arrivé en retard.
26: Je suis arrivé en retard et désolé.
9: Et vous étiez en colère, hein, Karine.
0: Ah, ça ne se fait pas. Alors,
9: elle sait les mater, les footballeurs, croyez-moi.
0: Quand j'ai eu une vie avec un footballeur, il y a très longtemps, eh bien, quand il arrivait en retard aux entraînements, on leur prenait 10 000 euros. Par jour.
27: Mais combien il gagnait alors?
0: Bah beaucoup.
26: Mais moi je pensais qu'on commençait plus tard.
0: Mais non, depuis quand?
9: C'est toujours 15h30. 15h30 tous les jours.
26: Ouais.
9: Hein? Bon, en tout cas, vous êtes contente de retrouver un footballeur, Karine.
0: Je suis surtout contente de retrouver Adil.
26: Ah. Bon, on se connaît, hein.
0: Bah oui. Ah oui,
26: mais moi je suis pas un footballeur. Hein. Moi je suis un artiste. Moi je sais tout faire.
9: Mais vous vous connaissez depuis longtemps, je veux dire.
0: Depuis les grosses têtes.
26: Grâce à vous.
9: Oui, d'accord, oui, mais
0: ah oui, c'est tout. Ah oui, non.
9: Il s'est rien passé de plus.
0: Non, c'est pas vu en dehors de l'émission.
26: Je m'en souviens plus.
0: Bah c'est donc il s'est rien passé.
28: Ils avaient un rendez-vous mais il est arrivé en retard.
0: Moi tu t'en souviendrais. Comme on dit, je n'ai pas la langue dans ma poche.
9: Vous n'êtes pas cher à rien.
28: Elle est où du coup ta langue, Karine?
9: Karine, tu restes.
26: Enchanté, en tout cas, Ariane.
0: Enchanté.
9: Vous ne connaissiez pas Ariane Massenet?
0: Non.
9: Je vous la présente, alors.
26: Ouais. Allez-y, j'attends que ça.
9: Alors, Ariane, comment je pourrais vous présenter, Ariane? Animatrice, présentatrice, journaliste, auteur.
27: Voilà.
9: Elle fait un peu de théâtre aussi, de temps en temps.
27: Absolument, voilà. Un peu tout ça.
9: Un peu tout ça,
27: et
9: voilà.
27: Ça y est, ça vous revient pas. Non.
26: Qu'est-ce qui doit me revenir?
27: C'est une archive, pas, comme toi.
0: Parce qu'elle a fait longtemps de la télévision.
26: En tant que présentatrice?
27: Oui.
9: On ne peut pas plaire à tout le monde, ça vous dit quelque chose, peut-être, ça. On ne peut pas plaire à tout le monde.
0: Avec Marc-Olivier Pogiel.
27: Il est peut-être trop jeune. Quel âge vous avez, mon cher?
26: 39.
27: Ah oui, alors là, quand même, il faut... Oui.
28: Moi, quand j'étais petit, je regardais Ariane dans le Grand Journal. Et un truc qui était bizarre, c'est vu que j'étais assez jeune, c'est pas pour vous donner un coup de vieux, mais
27: oui, ta gueule.
28: Non, mais c'est vrai que j'avais 7-8 ans quand je regardais le Grand Journal, et dans ma tête, pour moi, Ariane, j'avais entendu Marianne. Et pour moi, c'était la Marianne dont on me parlait à l'école. Et je ne comprenais pas pourquoi vous étiez habillée dans le Grand Journal et à poil dans le hall de ma mairie.
9: C'est mieux que l'inverse.
27: Quoique.
9: Une première citation, tiens, pour Alain Nivois, qui habite Savoyeux, en Haute-Saône, qui a dit « Qu'est-ce qui rentre sec et dur et qui ressort mou et mouillé ?» Le chewing-gum, faut pas toujours avoir l'esprit mal placé.
0: Donc, qui a dit ça?
27: Ah,
28: bah, oui,
26: j'ai cru qu'il allait dire chewing-gum.
27: Oh, bah, c'est Coluche.
9: Eh bah oui, c'est Coluche. Bonne réponse de Valérie Mérès.
28: Oui, tu l'as connu, toi.
9: Ah bah oui, elle l'a connu.
27: Bah,
9: elle a tourné avec Coluche dans Banzai.
28: Mais oui, bien sûr.
26: Bon, elle a couché avec lui.
28: Elle a couché avec Coluche ou pas?
27: Mais non, je n'ai pas couché avec lui.
26: Si, t'as couché avec lui.
27: Mais non, toi, tu fantasmes. Tu crois que t'as couché avec moi? Tu crois que j'ai couché avec Coluche? Je t'ai dit que je ne me faisais que des beaux gosses.
9: Vous auriez aimé à l'époque avoir une petite aventure avec Valérie, François, c'est
29: J'en
9: ça?
29: J'en ai eu une, mais elle ne s'en souvient pas. On était à l'école ensemble.
0: Mais oui ou non alors?
27: Mais non. Il aurait bien aimé, mais non. Je m'étais tapé, il se reste trop, par contre.
9: Ah bah celui-là, je ne l'avais pas dans votre collection, dites donc. Hein.
27: Ah ben, entre 18 et 28, j'ai fait beaucoup dans l'acteur.
9: Et le chanteur aussi.
27: Et
9: hein.
27: Enfin voilà, j'ai mélangé.
28: Attends, mais attends.
27: Je faisais dans les artistes.
28: T'as couché avec Nils Herstub, ça y est, je connais enfin mon père.
9: Jean-Jacques Goldman aussi. Y a
27: oh
9: eu.
27: Non, mais ah. Ça, non. Non. Ah.
28: Mais oui, puisque ou non, Valérie alors, oui, est non. Bonne. Bonne, bonne, bonne.
9: C'est à l'époque où vous faisiez le resto du cul, c'est ça?
27: Je l'ai pas fait.
1: Mais je comprends.
9: Quoi, qu'est-ce qu'il y a?
1: Ben moi je comprends, il est irrésistible, Jean-Jacques Goldman.
9: Ah bon, on est d'accord, bien sûr. Et Valérie est irrésistible aussi.
27: Oh là là, ce week-end.
2: À l'époque, ah bon, à l'époque.
28: Oh là.
27: Parce que grâce à une copine qui n'est pas du tout dans ce métier et tout, j'ai regardé Les secrets professionnels du docteur Afflegluck.
9: Oui, de Thierry Lhermitte.
1: Un vieux voilà. Film, ouais.
27: Moi-même, je me suis fait rire, tellement j'étais drôle et belle.
9: Mais je confirme.
27: Ah non, mais c'était hallucinant parce que je j'ai jamais pensé ça et là.
1: Mais du coup, alors qu'est-ce qui s'est passé?
27: Ben rien. Enfin, je sais que j'étais bonne et belle.
9: Si vous en auriez profité encore plus.
27: Beaucoup plus.
9: Pour François Moger qui habite Compiègne, qui a dit. Qui s'endort avec le cul qui lui démange, se réveille avec le doigt qui pue.
1: C'est Coluche aussi, non?
9: Non, c'est plus vieux que ça.
27: Rabelais.
9: Bonne oui. Réponse. De Valérie Mérès.
28: C'est Rabelais qui a dit ça.
9: Vous voyez?
27: Ah oui, parce que Rabelais...
9: Et en plus, elle n'est pas trop con quand même.
28: Attendez, c'est Rabelais qui a dit ça?
9: Ben oui, François Rabelais, oui, ben c'est son style.
27: Ben oui.
28: Non mais attendez, après maintenant, il y a des lycées qui portent son nom, ça veut dire que j'ai toutes mes chances.
9: Oui, mais c'est vrai que Rabelais, on sait, c'était quand même quelque chose plutôt argotique, avec une verve...
1: Oui,
9: voilà,
1: c'est donc... le bien manger, le bien vivre.
9: Voilà, enfin, voilà.
27: Bien manger, je ne suis pas sûr.
26: Si, mais... je connais très bien, j'ai mangé avec lui un jour.
9: Qu'est-ce que vous dites?
26: Elle m'a demandé si je le connaissais, je dis oui, je l'ai déjà rencontré.
9: Rabelais. Oui.
27: T'es un peu endormi aujourd'hui, toi.
26: Non, je suis arrivé en retard, là. Vous êtes parti vite dans le cul, en plus.
28: Et tu oui. La connais, celle-là? Homme qui pète plus haut que son cul, un peu de merde derrière les oreilles. Oh. Ça, c'est Rimbaud, ça.
9: Ah, je connaissais pas, non. Ah bah tiens, puisqu'on parlait d'âge, chère Valérie, voici une jolie citation pour Mireille Goumard, qui habite Épinac, qui a dit « Le drame de notre époque, c'est que la plupart des gens ne respectent l'âge que lorsqu'il est en bouteille. »
1: C'était un poivreau notoire?
9: Ah oui, oui, oui. C'était...
1: Un comédien?
9: Alors, pas comédien.
28: Chanteur?
9: Non, écrivain. On lui doit, entre autres, Le singe en hiver.
27: Oh. Ah, c'est pas Blondin,
9: Blondin. Antoine Blondin. Encore une bonne réponse de Valérie Mérès.
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9: 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C'était le 3 janvier 2024.
10: Une question de vocabulaire pour Monsieur Marino qui habite Bouligny dans la Meuse. À quoi sert un asso ou une assiette?
11: Ah bah, une asso, c'est alors, une association
12: à manger.
13: Comment vous écrivez assiette?
10: Alors, une assiette, A2SE2TE.
13: Une assiette creuse ou...
10: Ouais. et un asso, A2SEAU.
11: Voilà. Déjà, asso, il y a un L au début, c'est pas un asso.
10: Un asso ou une assiette.
14: Est-ce que c'est un outil?
10: Oui, c'est un outil, monsieur Barbier.
13: Ah, c'est pour couper?
10: Non.
14: Est-ce que c'est en rapport avec des animaux?
10: Je pourrais même d'ailleurs vous poser la question plus subtilement. Qui utilise un asso ou une assiette?
11: Est-ce que c'est des jeux de cartes?
10: Car c'est un mécanicien, non, mais c'est un métier bien particulier.
11: Ça n'a rien à voir avec
14: un métier moderne, Laurent.
10: Moderne, non.
13: C'est artistique.
10: C'est un métier dont on a toujours besoin et un métier qui existe depuis longtemps.
14: Un vitrier.
15: Un métier de plein air.
10: Un vitrier, non.
15: Métier de plein air.
10: Alors, de plein air, oui, monsieur Mabille.
14: Est-ce que c'est les.
11: Est-ce que c'est
14: les
11: plus vieux métier du monde?
15: Un bûcheron.
14: Les vignerons.
11: Bah non, mais c'est une vraie question.
14: Il faut résister à des assauts, c'est
10: si
14: sûr.
10: Si vous voulez vous taper des Danoises, retournez à Copenhague, vous ne nous emmerdez pas.
14: Non, mais tu veux dire que ça sera un ustensile pour prostituer?
11: Bah, j'en sais rien, tout est possible dans cette émission.
13: Ça se passe. S'il pourrait laguer ?
10: Non, c'est un outil qu'on connaît. Ouais. Sauf que cet outil-là est particulier parce qu'il est utilisé dans une profession précise.
14: C'est comme un petit marteau.
13: Les routes.
10: C'est comme un marteau.
14: C'est pour paver les routes.
10: Alors, pas pour paver les routes.
14: Allez,
15: pour dépaver les routes.
10: Non plus, mais on se rapproche, voyez. Il y a une des extrémités du marteau qui est équipée.
13: Ah oui, on peut déclouter avec.
10: Non.
13: Et c'est pour les vitraux.
10: Non, mais il y a un tranchant d'un côté, voyez. Le marteau a deux extrémités utiles.
15: C'est une hache.
10: D'un côté, on peut marteler et de l'autre, on peut effectivement.
13: Et on peut tirer.
10: Trancher, pas tirer. Mais tranché.
11: C'est pour aplatir, c'est pour les
14: sculpter. Laurent, c'est pour sculpter?
10: Non, mais il y a un métier bien précis.
15: Boucher, cantonnier, les cantonniers.
10: Boucher, vous avez un boucher avec un marteau, vous?
11: Bah, j'en sais rien, pour aplatir les steaks.
10: Non, c'est un métier bien précis.
13: Oui, d'accord, on le voit là, en sortant un œil, il y en a
11: un. Tapisier. Mais...
10: Ah, il peut y en avoir, dire. C'est un métier, je peux vous dire.
13: Physique.
10: Non, parce que je veux pas me mettre à dos toute cette...
11: Ah, c'est ceux qui mettent de la moquette.
10: Non.
11: Et j'embrasse mon oncle Marco qui a un magasin de moquette. Ah, Bastille, mondial moquette.
10: Ça m'a clou, priez pour lui.
14: Qu'est-ce que vous voulez dire sur cette profession?
10: Bah, c'est une profession qui est souvent, on va dire.
14: Décriée.
10: Non, pas décriée, mais je sais pas si eux gagnent bien leur vie, mais les factures sont souvent lourdes, vous voyez.
13: Les serruriers.
14: Électricien,
10: non, mais voyez.
13: Ah, la plombier.
10: Non, pas plombier.
11: Ceux qui vendent des marrons chauds.
15: C'est un rapport avec les voitures.
14: Ah oui, la facture des marrons chauds, c'est terrible. C'est vraiment des escrocs, hein.
13: La facture, pour nous, elle est salée, souvent.
10: Oui.
13: Jardinier.
10: C'est comme un marteau, mais d'un côté, c'est un marteau qui tranche, de l'autre, c'est un marteau qui martèle.
11: Ah, c'est les vitriers.
10: Pas les vitriers, non, c'est à double usage, vous voyez.
14: Ah, mais qu'est-ce que c'est,
10: il n'y a qu'eux qui utilisent.
11: Ah, c'est sur le toit, ça coûte cher. Les toitiers.
14: Les couvreurs.
11: Moi, j'en peux plus. Les toitiers.
14: Le marteau des couvreurs.
13: Les couvreurs.
10: On dit pas les toitiers.
11: On dit les couvreurs. Avec un bagage culturel dans cette émission.
13: couvreurs. Les tuiles.
3: C'est les couvreurs.
11: Les couvreurs d'ailleurs.
10: La bonne réponse est venue de Christophe.
11: Oh non, c'est moi. Barbier.
14: Avec l'aide de Max Boublil.
10: Les couvreurs, évidemment, utilisent un assaut ou une assiette.
14: Les toitiers.
11: Non, c'est moi qui ai découvert la réponse. C'est une fortune, les toitiers. Moi qui a une maison à Arcachon.
10: Les toitiers.
11: Non, mais dis-moi, c'est hors de prix. Un toit, ça va coûter mais une tonne.
13: Bah, moi, j'ai fait mon toit cet été.
10: Alors vous aviez un couvreur. Un toitier. C'est pas tous les jours que vous avez un couvreur à la maison.
13: Ils sont venus à plusieurs.
14: Ah, bah, tu m'étonnes.
11: Ils ont vu le chantier.
14: Ils ont donné du courage.
13: Ils étaient très gentils.
10: Ah, ils étaient gentils, vos couvreurs.
13: Ils étaient jeunes.
11: C'est souvent
13: physique. Vaut mieux être jeune.
14: T'envoies pas Bernard Mabie sur un toit.
11: Bah non. Non, bah mais... si, pour la fin, quoi, pour en finir une bonne fois pour toutes. Tiens, Bernard, j'ai une merde avec le toit là.
10: Pourtant, il en a eu des tuiles.
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0: Bah ouais, on a tous fredonné cette chanson, Étienne Dao, Bleu comme toi, 1988. Olivier de Kersauzon déclame Jean-Fille Janssen rougit. Ce 3 décembre 2024, les grosses têtes avaient apparemment des choses à confesser.
1: Vous avez gardé vos lettres d'amour, vous, Caroline
2: oui,
1: Diamant?
2: Oui, absolument.
1: Ah, c'est
2: avec
1: vrai
2: un fiancé, et un jour, je les ai retrouvées quand ma fille était petite, sous son lit.
1: Ah oui,
2: elle les avait piquées. Heureusement, c'était en anglais, et comme elle comprenait pas encore l'anglais, elle a pas pu comprendre.
1: Ah oui, la plume de ma tante. Sous le plumard de ma mère. Et vous, monsieur Barbier, vous avez vos lettres d'amour encore?
3: Ah, je dois en avoir quelques-unes, mais j'en ai reçu beaucoup moins que Caroline Diamant quand j'étais petit.
4: Moi, ce que j'aimais bien quand on s'envoyait des lettres ados comme ça, c'était, on mettait toujours derrière l'enveloppe, allez court, petit facteur, car l'amour n'attend pas.
5: Et moi, j'étais du rouge à lèvres, j'embrassais l'enveloppe.
6: Je mettais pas ça.
7: Moi, j'ai jamais mis ça de ma vie. Hein.
1: Ah non, moi,
5: vite, vite, vite, petit facteur, vite.
4: Non mais tu faisais pas
5: vite, vite, petit facteur, et puis je mettais mon parfum dessus et je mettais du gloss et j'embrassais l'enveloppe.
4: Voilà, moi aussi. Moi aussi, je faisais ça.
1: Olivier a fait ça beaucoup aussi.
7: Avec des pigeons voyageurs.
4: Lui, il envoyait des mouettes.
7: Avec des pigeons voyageurs. Des pigeons voyageurs.
8: Il jetait des bouteilles à la mer, on les reçoit encore maintenant, celles d'Olivier.
1: Vous avez dû écrire. Moi, je suis sûr. Parce que, vu le talent que vous avez pour improviser, et on connaît évidemment le succès de vos livres, vous avez dû écrire de très belles lettres d'amour, Olivier.
5: Ah oui.
6: Non, je l'ai fait, mais je n'ai pas écrit.
2: Mais non, regardez ce bleu de ses
6: yeux. Je voulais gagner du temps. Moi, j'ai jamais. Non. J'ai eu des émotions fortes, mais la pudeur m'a empêché de les transmettre. Vous devez bien comprendre que l'adolescent que j'étais était quelque chose de fragile, de délicat.
1: Oui. Par exemple, aujourd'hui, si vous deviez envoyer une jolie lettre d'amour à Caroline Diamant assise à vos côtés.
6: Ce ne serait pas elle que je l'enverrais.
2: C'est un exercice.
6: Ouais, c'est bon.
4: Je
6: sais que Caroline, le temps passe près de toi souvent. J'essaie d'attraper ton regard, de te parler un peu. Tu ne me regardes même pas. Et moi, tout seul, dans ma façon discrète, je souffre. Le décor de RTL nous apporte du rouge, le bruit de la lumière. Et moi, c'est mon cœur qui s'en va seul, tranquille, sur un chemin douloureux puisqu'il s'éloigne de toi. Partir en mer, c'est aussi te regretter ces moments que j'ai passés à tes côtés sans jamais oser toucher ta main ni s'approcher de toi pour ce corps merveilleux qui m'attire et que j'aimerais bien envie de bousculer ma grosse salope.
2: Quel poète.
1: Ne la lisez pas jusqu'au bout quand vous la recevez.
6: Bah si, et je ressors de la salle de bain.
1: Voilà. Et vous, monsieur Janssen, vous avez gardé vos courriers alors?
5: Ah oui, oui, oui, mais j'avais un amoureux italien que j'avais rencontré, c'était Stewart à l'italien, c'était rencontré à Caracas, à l'hôtel, à la piscine. Il y avait un bel italien qui était là, moi j'étais là, et à l'hôtel à Caracas, nos clés c'était, bon, on avait la clé de chambre, mais le porte-clé était gros comme ça avec le numéro de la chambre. Donc j'avais repéré le numéro de la chambre, et puis il m'avait rejoint dans l'ascenseur, il avait bloqué la porte, et puis elle a commencé une histoire d'amour qui a duré 3 ans, il m'a envoyé des lettres.
1: 3 ans?
4: Oui. Ah, mais vous êtes allé jusqu'à quel étage?
8: 3 ans dans l'ascenseur.
2: Ils sont montés descendus.
5: Ah oui, c'était bien.
1: 3 ans avec un Italien.
5: Ouais, Morgane. Ouais.
1: Morgane, c'est pas très italien.
2: Je vous dis ta gueule.
5: Il a Milan, donc pendant 3 ans.
1: Encore un Breton qui vous a menti.
5: Daniel Palombi, il s'appelait. Et on se partageait entre Paris et Milan. Je passais beaucoup de temps à Milan. C'est moi qui lançais la Fashion Week en Europe.
2: Mais t'habites à Milan.
1: Vous pouvez vous retrouver, appeler Fontaine et Bataille, on sait jamais.
5: Non, on s'est retrouvé il y a pas longtemps parce que, maintenant, la notoriété fait que beaucoup de gens se rappellent à mon souvenir et il m'a rappelé. J'étais content quand j'ai eu un message de lui. Je dis, oh là là, peut-être que la chose va reprendre tout ça. Et puis,
2: il a pas aussi. Il a vu sa photo.
5: Ouais, il a pas aussi bien vieilli que moi, c'est sûr.
1: Ah ça c'est sûr. Ils ont pas les mêmes chirurgiens en Italie.
5: Ils en ont des mieux normalement.
1: ça me fait plaisir. Et vous, monsieur Orlinski, je demande à tout le monde pour le courrier.
7: Sinon, j'ai écrit beaucoup de lettres aussi. Mais à l'époque, il y avait pas le téléphone portable, donc c'est vrai que c'était quand même beaucoup plus fort, beaucoup plus romantique. On attendait avec impatience.
1: Vous, c'est un truc facile parce qu'en tant que sculpteur, il suffit que vous disiez, par exemple, à la fille. tiens, j'aimerais bien te sculpter. Est-ce que tu veux pas t'ausculter?
4: Oui, parce qu'elle croyait que c'était un docteur.
7: Mais les deux.
1: Mais est-ce que tu veux pas venir à la maison? Vas-y, déshabille-toi.
7: Oui, oui, c'est plus... non, est-ce que tout ça.
1: Et là, elle pose et vous faites un ours.
7: Non, moi, je voulais simplement, je lui dis, est-ce que tu voudrais être ma muse? Et on pourrait, après, comme ça, on pouvait effectivement beaucoup s'amuser. Et
6: c'était pour lui proposer de lui sculpter la moule. Oh, il fait des animaux.
1: C'était chouette, les années 80.
7: Hein. On en a sculpté. Hein.
2: La plage.
4: Et vous, Laurent?
1: Pardon.
4: Vous avez gardé vos lettres d'amour?
1: Ah bah oui, je les ai gardées. Puis surtout les réponses, parce que c'est idiot de dire on garde les lettres. On garde les lettres.
2: Oui, c'est vrai, on garde les lettres.
1: On garde celles qu'on reçoit, pas celles qu'on envoie.
4: Comment on les envoie pas?
1: Mais j'ai tout le courrier d'Olivier, là. Mon cher Laurent,
2: c'est que des lettres d'avocat, non?
1: Pour un petit billet en plus.
6: C'est vraiment un enfant.
1: Promis, je reviens la semaine prochaine.
0: Enfin, même avant. Dans quelques minutes, vous écoutez RTL, il est 17h. L'essentiel de l'info en 3 minutes avec vous, Sébastien Rouxel. Rebonjour Sébastien.
9: Rebonjour Isabelle, bonjour à tous. C'est un autre tournoi qui commence ce soir pour les Bleus au Mondial de foot. Premier match à élimination directe, pas le droit à l'erreur ce soir face à la Suède en 16e de finale. Ça commence à 23h et ce sera bien sûr à suivre sur RTL et M6. Ces supporters français présents à New York n'imaginent pas une seule seconde les Bleus rentrer dès ce soir à la maison avec une telle attaque.
10: C'est affolant, hein. On a 4 surhumains là devant. Avec Ousmane Dembélé qui vient de se réveiller. T'es pas content, triplé comme on dit. On a Mbappé en forme, Olise en forme. Franchement, on a une équipe de rêve. Il y a pas une équipe qui a le niveau de l'équipe de France offensivement. C'est monstrueux, c'est monstrueux.
11: Souvent quand il y a beaucoup de joueurs comme ça là, ça fonctionne pas souvent. Il y a des gros noms, des grosses têtes, mais là franchement l'alchimie elle est parfaite. Hein. Si c'est pas Kylian, c'est Ousmane. Si c'est pas Ousmane, c'est Olise.
9: Parole de supporter français au micro de Morad Djabari. En cas de victoire ce soir, les Bleus affronteront en 8e le Paraguay, tombeur surprise de l'Allemagne la nuit dernière.
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9: Dans l'actualité aussi, cette motion de censure contre le gouvernement pour sa gestion de la canicule, motion déposée par les écologistes dont plusieurs élus ont affirmé ces derniers jours qu'on allait atteindre les 10 000 morts. C'est scandaleux, c'est indigne, a réagi cet après-midi Sébastien Lecornu qui conteste ce bilan. Et alors que cette canicule n'est pas encore officiellement terminée, un autre épisode est possible dès ce week-end, c'est du moins ce qu'affirme un prévisionniste de Météo France cité par l'agence France Presse. Il est impossible de préciser son intensité, sa durée ou les régions concernées, mais il faut s'attendre, dit-il, à dépasser les 35 degrés par endroit. Un suspect toujours activement recherché cet après-midi dans la région de Monaco, où a eu lieu hier soir une attaque au colis piégé. Pas un attentat terroriste, selon le procureur général, mais une tentative d'assassinat qui visait, semble-t-il, un oligarque ukrainien, un richissime homme d'affaires, qui fait l'objet de sanctions de la part de Kiev pour avoir poursuivi ses activités en Crimée malgré l'occupation russe. Lui et son épouse ont été gravement blessés. Un adolescent de 13 ans qui fait partie de la même famille a lui été plus légèrement touché. C'est la première fois depuis 10 ans, les allocations chômage ne seront pas revalorisées au mois de juillet. Les syndicats s'étaient mis d'accord sur une hausse de 2,4%, mais le patronat a voté contre. La dernière revalorisation en juillet dernier était à l'époque de 0,5%. La descente aux enfers continue pour les Girondins de Bordeaux. Le gendarme financier du foot français a décidé de les exclure de toutes les compétitions nationales la saison prochaine. Autrement dit, ils joueront en régional et plus en 4e division, sauf si la décision n'est pas confirmée en appel. Et puis Quentin Alice, deuxième français qualifié pour le deuxième tour de Wimbledon, c'est du tennis bien sûr. Il s'est offert l'italien Matteo Arnaldi, demi-finaliste à Roland-Garros le mois dernier. La météo demain, ce sera un peu plus nuageux au nord de la Loire, bien voilé également au sud de la Garonne, et puis on risque d'avoir des orages en fin de journée entre les Alpes et les Vosges. Les températures l'après-midi, 21 à 28 degrés en général, 31 à 35 pour la Méditerranée. 17h et 3 minutes sur RTL, la suite des meilleurs moments des grosses têtes, c'est avec vous Isabelle Piana.
0: Eh bien merci beaucoup Sébastien, prochaines infos bien sûr à 18h, à tout à l'heure.
1: Qui mesurait 6 coudées et un empan.
14: Oh là là. Ça, c'est pas une personne, c'est un...
1: C'est une personne qui mesurait 6 coudées et un empan. Et d'ailleurs, c'est quelqu'un qui, lui aussi, a eu sa tête coupée. Oh. Qui mesurait
15: Alors,
16: c'est... Et il mesurait Louis avec XVI, la Louis tête XVI. Ou sans la tête?
15: Pardon.
16: Il mesurait les six coudées avec la tête ou sans la tête?
1: Alors, écoutez, il mesurait six coudées et un empan avec la tête, sans
15: Louis
1: la tête.
15: XVI,
1: mesurait...
15: Louis XVI.
1: Louis XVI, non. Si je vous disais combien ça fait, ce serait trop facile. Mais c'est quelqu'un qui, effectivement...
15: Parce qu'il était tout petit?
1: On lui a coupé la tête aussi. Ah non, non, non.
15: Il était très grand.
1: Six coudées et un empan.
16: C'est le méchant dans James Bond
15: Mais c'est, il a peut-être pas, il a peut-être pas eu sa tête coupée.
1: Attendez, attendez, Valérie est en train de nous emmener au cinéma. Profitons-en.
16: Dans les années 80, il y avait le méchant là qui s'appelait Jaws, requin là. Il était très grand. C'est pas lui.
1: Non, du tout.
15: C'est pas quelqu'un. Et c'est peut-être pas la tête coupée pendant la Révolution. C'était à un autre moment.
1: C'est pas pendant la Révolution qu'on lui a coupé la tête.
15: Il est grand. Il est encore plus grand mort que vivant.
17: Non, mais lui, on lui a pas coupé la tête. C'était le duc de Guise.
15: C'était un assassin.
1: Un assassin, non.
17: Un homme politique, non.
15: C'était un roi, un prince?
1: Un prince, non plus.
15: Alors, il a eu la tête coupée, mais en France?
1: Pas en France.
17: Un traître?
15: Ah oui, donc c'était en Angleterre, alors.
1: En Angleterre, non.
15: Ah bon?
17: En Italie?
16: C'est dans un livre?
1: Oh, ça, c'est vrai que c'est dans un livre, oui.
15: Mais c'est un vrai personnage, c'est pas un personnage de roman.
1: Ah, alors là, c'est toujours compliqué de savoir, mais il paraît que c'est un vrai personnage, oui.
17: C'est Jack l'Éventreur?
1: Jack l'Éventreur, non.
15: C'est un corsaire?
1: Un corsaire, non.
15: C'est au 18e?
17: Saint-Jean-Baptiste?
1: Ce n'est pas au 18e, ce n'est pas Saint-Jean-Baptiste.
15: Ah, mais on se rapproche, là?
1: On se rapproche.
17: C'est un saint quelque chose.
1: C'est
17: Saint-Paul.
1: C'est effectivement dans la Bible qu'on trouve cet homme qui faisait six coudées un empan et qui se vit couper la tête.
17: Saint Pancras.
1: Non.
17: C'est pas, c'est anglais.
15: C'est pas un saint.
1: Vous avez un week-end à Londres?
17: Oui.
15: C'est un saint?
1: Ce n'est pas un saint.
15: Ah.
17: C'est un personnage de l'Ancienne Bible, donc.
15: C'est de l'Ancien Testament. C'est pas un personnage des Évangiles.
1: C'est l'Ancien Testament.
15: Enoch.
1: Enoch, non.
17: Je sais. C'est David.
1: Non.
17: Le géant.
16: C'est Goliath.
1: C'est Goliath de David et Goliath. Bonne réponse de Franck Ferrand. Eh oui. Goliath, quand même, c'était un géant. 2,90 m. Ça fait 6 coudées et un empan. 2,90 m. Il avait, il faut le dire, une cotte de maille qui pesait 57 kilos. Une lame en fer qui pesait 7 kilos. Et contre lui, on envoya David, un jeune berger, qui était le plus petit de ses 7 frères.
17: Oui, mais qui savait tirer à la fronde, hein.
1: Exactement. Avec sa fronde, il a envoyé une pierre en plein dans le front de Goliath.
15: Wow.
1: Qui est tombé à terre de ses 2,90 m. Et là, David, qu'est-ce qu'il a fait?
16: Il a coupé la tête.
1: Il a pris l'épée de Goliath.
15: C'est ce qu'on fait toujours quand les gens tombent.
1: Il a pris l'épée du géant et là, il a coupé la tête de David. Et là, alors qu'a fait le charpentier? Non, je confonds.
15: Il a giflé David. Il a giflé Goliath.
1: En tout cas, c'est bien David et Goliath. Alors, c'est pas des personnages qui ont existé, ça, oui?
17: Ah ben là, c'est pas à moi de me prononcer, c'est la Bible, hein. C'est à chacun de croire ce qu'il veut.
1: Je vous pose une question vraiment importante. Moi, je veux savoir si Dieu existe.
15: Bah oui, c'est romancé, non?
1: On fait venir un historien, il pourrait nous dire, vous êtes d'accord Thierry quand même?
15: Dieu existe.
1: Ah, Dieu existe, Thierry nous dit que Dieu existe, vous lui avez parlé vers quelle heure?
15: Non, je vois que ce matin, par exemple, il s'intéresse pas à moi.
1: C'est un petit berger, David, il avait 7-8 frères, il était le plus petit de la famille. Puis pourquoi on l'a envoyé lui contre Goliath alors?
17: Mais pour la force du symbole.
1: Ah voilà, David contre Goliath.
17: Bah oui, l'intelligence qui triomphe de la force.
15: Bah oui.
17: Un peu comme aujourd'hui aux grosses têtes. L'intelligence triomphe de la force.
1: Alors je vois pas où est la force.
17: Et ben...
1: L'intelligence, j'ai bien trouvé, mais la force, je cherche.
17: Oui.
1: Non, il y a de l'humour ici aux grosses têtes, mais de la force. On n'a pas de gros costaud.
17: Non, c'est vrai, il en manque d'ailleurs. Si vous aviez un sportif pendant un moment.
1: Ah bah, oui.
15: Il y a Mabille qui vient de temps en temps quand même. Ah, il est fort. Hein.
1: Roselyne est peut-être la plus costaud d'entre nous.
15: Ah, je crois qu'il est la plus forte. Ah, merci.
1: Non, mais c'est vrai, vous êtes.
15: T'es musclé, hein, ouais, le muscle.
18: Non, mais là, moi, à votre
15: elle est super musclée.
18: Hein.
1: Mais je veux dire, je ferais pas un bras de fer avec Roselyne.
18: Ah oui, d'accord.
1: Je suis pas sûr de gagner, quoi.
18: Ouais, je sais que je fais du sport 3 fois par semaine, mais enfin, quand même.
1: Ah bah oui, on me l'a dit.
17: Enfin, même contre Ariel Dombal, vous gagneriez pas.
18: Ah ouais.
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0: Caroline Diamant, Bernard Mabillier, Valérie Trier-Veller. Pas de questions ce 3 février 2023, juste des histoires. Mais quelles histoires ?
25: Alors, mamie vient d'arriver à la maison de retraite, tout le monde est aux petits soins. Les infirmières la baignent, lui servent un délicieux repas et l'assoient sur un fauteuil face à la fenêtre donnant sur un magnifique jardin. Tout semble parfait, mais après un moment, elle commence à se pencher lentement sur la droite. Immédiatement, deux infirmières se précipitent et la remettent bien droit sur le fauteuil. Tout semble retourner à la normale quand elle commence à se pencher lentement sur la gauche. Les infirmières accourent et une fois de plus essaient de la mettre d'aplomb. Quelques jours plus tard, la famille arrive pour voir comment va la mamie. « Tout se passe bien ici, ils sont gentils avec toi. »« Oh oui, les enfants, c'est pas mal du tout ici, à part qu'ils ne me laissent pas péter.
1: Oh, » Si elle est bien, okay.
26: Ah oui, elle est poétique.
1: Le mieux, Valérie, c'est que vous débarrassiez de la vôtre maintenant.
16: Alors, mais moi, c'est une maman qui dit à son fils, « Tu sais, parfois, je culpabilise, j'ai l'impression d'être une mauvaise mère. Qu'en penses-tu, Mathéo ?»« Mais je m'appelle Hugo. »
1: Ben, vous voyez, elle est bien. Vive du panier.
27: Ce sont trois jeunes candidats à la prêtrise et l'évêque s'est déplacé spécialement au séminaire pour leur faire passer un dernier test, le fameux test du célibat. L'évêque conduit les trois candidats dans une pièce et leur demande de se déshabiller. Ensuite, il demande à chacun de s'attacher une petite clochette au bout de leur partie intime au moyen d'une ficelle toute fine. Lorsque tout le monde est prêt, une superbe fille entre dans la pièce et vient se placer devant le premier candidat. Elle entame un striptease torride et on entend « ding ding ding ding ». L'évêque prend alors la parole. « Patrick, je suis vraiment désolé pour vous, mais manque de self-control, ça vous joue des tours. Alors emportez vos vêtements et courez vite prendre une douche froide. Vous en profiterez pour prier et méditer sur votre faiblesse charnelle. » Pendant ce temps, la jeune fille, qui s'était placée devant le second candidat, avait continué son striptease. Arrivée à la petite culotte, on entend « Diling, diling, diling, diling !» Alors l'évêque est furieux, il reprend la parole. « Joseph, toi non plus, tu n'es pas capable de réfréner tes pulsions charnelles. Hein ? Alors, une douche froide et des prières pour toi aussi. » Et le second candidat quitte la pièce. À ce moment-là, la jeune fille est déjà toute nue et en train de danser et de prendre des attitudes toujours plus suggestives devant le troisième candidat. Mais rien, absolument rien. Elle a beau même se frotter contre le corps du jeune et faible, mais aucune réaction, rien. Oh, l'évêque est content, oh là là, il est satisfait. Et il dit, « Michael, mon fils, je suis vraiment fier de toi. Tu es le seul à avoir assez de force et de caractère en toi pour ne pas t'être laissé aller à ces pulsions charnelles. Alors tu deviendras un prêtre très rapidement. Maintenant, tu peux aller rejoindre tes deux compagnons sous la douche. Diline, diline, diline !»
1: Si, elle est bien. Caroline Diamant.
2: C'est un jeune homme qui se présente dans un drugstore où on vend de tout. Alors, on y vend tout et lui, il se présente pour être vendeur. Ça tombe sous le sens. Alors, le responsable du magasin lui demande « Est-ce que vous avez déjà eu des expériences de la vente ?» Alors, il répond « tu me demandes à moi si je connais la vente. J'ai tout vendu dans la boutique de mon oncle. » Oh, le chef, ça le fait plutôt rire, cette façon de se faire tutoyer comme ça. Il se dit « Je vais le prendre à l'essai pour une journée, ça coûte rien. » Et puis, le soir, il vient le revoir. Il fait « Alors, est-ce que t'as fait des ventes ?» Il dit « Une seule. » « Une seule ? C'est pas très bien, ça. T'as fait une vente, mais quel montant ?»« 200 000 euros seulement. » Alors le chef quand même est un peu estomaqué. Le petit vendeur il explique. Y a un mec qui se présente et je lui ai vendu un hameçon. Alors une petite canne à pêche avec au lancer et une petite série de mouches. Alors le moyen de faire autrement, tu peux pas pêcher si t'as pas de matériel. On est d'accord. Puis après je lui ai dit si tu veux pas passer pour un con devant les autres pêcheurs et passer pour un plouc, faut que t'aies la combi. Alors je lui ai vendu la combinaison, les bottes, le ciré, le bob, la totale. Parce que nos clients, moi je les aime bien. Alors avec sa canne toute neuve, je lui dis alors maintenant vous allez pêcher où ? Alors il me dit je veux pêcher près de la côte. J'ai dit comment tu vas sur la côte ? Alors il me dit je sais pas. J'ai pas de bateau. Je dis, attends, t'as pas de bateau, t'as pas pêché sans bateau. Je vais te vendre un bateau. Alors, je lui vends un bateau. Je lui dis, comment tu vas traîner le bateau jusqu'à la côte? Il dit, je sais pas. Je dis, écoute, je vais te prendre un petit 4x4 Mercedes, et puis avec la petite remorque, on va l'accrocher. Et puis, alors, tu vas partir comme ça, et puis tu te rends, jusqu'à la côte. Mais alors, une fois que tu seras à la côte, quand t'as une idée de comment tu vas aller de la côte jusque sur le bateau? Alors, il dit, non. Il dit, écoute, je vais peut-être te vendre un petit hors-bord pour aller rejoindre le bateau. Ok, alors on fait les comptes, en tout ça fait 207 000 euros, t'es sympa, je t'aime bien, je t'arrondis, je te fais 200 000. Le patron de la boutique, il est estomaqué, il dit « T'as vendu une Mercedes à un mec qui venait pour acheter un hameçon ?» il dit « Non, pas du tout, non, en fait, il venait acheter des tampons pour sa femme. » J'ai dit « écoutez, puisque le week-end est niqué, pourquoi vous iriez pas pêcher ?»

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8: On parlait de blagues il y a quelques instants, mais cette fois-ci, le 2 novembre 2017, Elise Moon, Chantal Latsou ou encore Pierre Benichou, surtout lui, nous parlait de son autoradio. Un grand moment.

0: À Rouet-Combalusier, ça c'est les ascenseurs. Non, c'est plus, quand même plus commun encore.
1: Est-ce que ça se mange?
0: Ça ne se mange pas.
2: Les coca et les colas?
3: Et on est d'accord que c'est deux noms de famille, c'est deux noms de famille qui sont accolés.
0: Deux noms de famille accolés, exactement.
4: Dupont de Nemours.
0: Dupont de Nemours, non.
1: Est-ce que ce sont des vêtements?
0: Alors écoutez, ça fait 300 ans en fait que les deux marques existent, mais elles existaient chacune
3: elles
0: de leur côté, elles étaient concurrentes et depuis 1965, on la connaît surtout sous le nom des deux familles accolées.
5: Rivoire et Carré.
0: Pas du tout.
3: J'allais le dire.
2: Est-ce que c'est quelque chose et quelque chose où on a pris un bout de l'un et un bout de l'autre pour faire
0: noms.
2: Un seul mot?
0: Non, c'est deux noms de famille qui étaient concurrentes. Et il n'y a même pas « et » entre les deux, vous voyez.
1: Est-ce que c'était connu déjà avant ou on connaît davantage le nom des deux accolés?
0: Moi, je connais mieux les deux noms accolés que les deux noms séparés. Mais
3: Dupont d'Isigny.
0: C'est bien ça aussi, mais ce n'est pas ça.
3: Alimentaire.
2: C'est la construction, c'est dans le bâtiment?
0: Ce n'est pas dans le bâtiment.
1: Est-ce qu'on en a chez nous de ces produits?
0: Alors vous, peut-être, parce que vous avez un petit côté artistique qui ne m'étonnerait pas que vous ayez ça.
1: Rougier et Plaît?
0: C'est quoi ça, Rougier et Plaît?
3: Ah oui, Rougier et Plaît, c'est les peintures.
2: Carandache?
0: Carandache, non mais on se rapproche. Hein.
2: Ah, c'est donc, ça sert à...
3: Élie et Dieudonné?
1: C'est de la papeterie?
0: C'est de la peinture.
6: De peinture pour les murs?
0: Non, pas pour les murs.
6: Ah, pas pour les murs, pour les tableaux alors.
2: Pour les tableaux alors.
3: Ah, d'accord.
1: De la gouache, tout ça.
0: Oui, exactement.
1: Ah, mais ça doit être facile, ça va.
2: Le franc-bourgeois?
0: Le franc-bourgeois! Bonne réponse de Florian Gazan, le franc-bourgeois.
1: C'est les peintures qu'on utilisait à l'école quand on peignait, je me rappelle.
0: Tout le monde connaît les peintures Lefranc-Bourgeois. Et c'est la famille Lefranc qui était opposée à la famille Bourgeois. Et un jour, ils ont décidé de s'associer. Et ça a donné les tubes de peinture Lefranc-Bourgeois. Pourquoi vous me regardez comme ça, monsieur Bénichou?
5: Parce que je connais très bien Marcel Lefranc.
0: C'est pas vrai.
5: Oui, qui était l'impresario de Buffet. Et je ne savais pas qu'il y avait Bourgeois avec lui.
0: Moi, j'ai pas de Marcel dans la liste des Lefranc, là. C'était Alexandre Lefranc. Ah, ça doit être le descendant d'Alexandre, alors.
5: Sûrement, oui.
4: Ouais, ou alors il a dit n'importe quoi.
2: ça lui ressemble pas.
5: Ça a été l'agent de César longtemps. C'est lui qui a fait de César.
0: Monsieur Lefranc, Marcel Lefranc?
5: Oui.
0: Mais aucun rapport avec Marcel, votre beau-frère.
2: Non.
5: non, il niquait ma sœur, mais c'était pas. Non, il aurait plutôt niqué mon frère, d'ailleurs, comme mec.
0: C'est pas très gentil pour la famille Lefranc qui nous écoute.
5: Pourquoi c'est pas gentil?
1: Mais c'est pas lui en plus.
0: Et qui n'en sait peut-être rien, monsieur Pierre Bénichou, vous voyez.
1: Non, mais surtout,
5: il a plus de famille à cet âge-là. Il a 85 piges.
1: On a encore de la famille à 85 ans.
5: Tu crois?
1: Bah, des plus jeunes, généralement. Oui.
5: Moi, j'espère que j'en aurai bientôt plus, moi.
0: Bon, enfin, monsieur Pierre, je sais que vous adorez vos petits-enfants et tout.
5: Ouais, mais...
0: La petite Clara que vous faisiez encore sauter sur vos genoux il n'y a pas si longtemps.
5: Eh ben oui, mais elle m'a fait coller un procès au cul.
1: Balance ton khalouf.
0: Vous n'avez pas peur, franchement, de toutes ces histoires. Vous avez vu encore le ministre de la Défense, là, en Angleterre, obligé de démissionner parce qu'il avait mis sa main sur les genoux d'une journaliste.
3: Mais sérieux?
0: Ah oui. Avouez que vous avez dû le faire, ça, monsieur Bénichou. Ouais. Avouez que vous avez dû le faire, mettre la main sur les genoux d'une journaliste.
5: Ça nous pend au nez à tous, hein, surtout à certains.
3: Pourquoi tu me regardes comme ça, toi? Ça va pas, non?
2: Peut-être parce qu'il a vu ton SMS, tes SMS.
0: Parce qu'on vous a vu, monsieur Semoun, dans la liste des hommes, là, dans le Parisien. Ils ont mis, je sais plus combien, une douzaine d'hommes
3: qui défendaient les femmes, la cause féminine.
0: Vous étiez avec Gueluc. Alors, ce qui est drôle, c'est que le lendemain, on nous a dit que sur la douzaine d'hommes qui étaient chelous.
1: Qui avaient peut-être des dossiers dans le placard.
0: Et je me suis demandé si c'était pas vous.
3: Non, je l'ai échappé belle. J'ai eu peur.
0: Et vous, Chantal, alors?
6: Non, mais il préfère se mettre tout de suite sur la couverture avant d'être accusé de quelque chose, peut-être. Hein.
0: Ah, vous croyez que
3: ça change rien, ça?
1: C'est pire, même.
3: Au contraire, c'est pire.
5: Sur la couverture que dans les draps. Ah, ce qu'elle est bonne, celle-là. Pourquoi je suis demandé dans tous les postes de radio? Pour des répliques comme ça,
0: Vous êtes demandé dans tous les postes de radio?
2: Tout, ouais.
5: Radio Bleu.
1: Radio Montmartre.
2: Ouais.
7: Eh bien, aujourd'hui, sur Radio Courtoisie, nous recevons le célèbre journaliste, monsieur Pierre Bénichou.
6: Voilà. Pierre, nous vous écoutons.
7: Que faisiez-vous avant-guerre? Où étiez-vous?
5: Radio Paris-Mont, Radio Paris-Étalement.
7: Découvrons le hit parade des succès de Pierre Bénichou. Numéro 1 cette semaine,
6: La trompette.
1: Interprétation enregistrée dans les studios de la rue Bayard en 1954.
0: Non mais je suis inquiet, vous savez, quand Pierre Bénichou commence à lancer des petits messages comme ça, genre, je suis demandé par toutes les radios, c'est qu'il veut me faire passer un message discrètement.
3: Augmentez-moi.
0: Genre, soit ça veut dire augmentez-moi, soit je suis en négociation avec, alors je sais pas, avec Europe 1, peut-être vous voulez retourner à Europe 1
5: si tu veux.

0: Nous sommes toujours sur Radio Courtoisie avec Monsieur Bénichou.
1: Alors c'est vrai, vous avez été réclamé par Europe 1, Pierre.
2: Je le vois bien sur Skyrock.
1: Et Chante France, vous écoutez Chante France?
3: Ah, j'adore. Ah, oui.
4: Chante c'est pas France. Mal, ouais.
2: Et si on le mettait sur Fun Radio, David Gâteux.
1: Foufoune Radio.
5: Il pourrait faire le doc le soir.
1: Ouais. Ah oui.
5: Il donnerait des conseils.
2: Doc et Diboul.
5: Ah ouais, Doc et Diboul, ce serait bien.
6: Doc et Diboul. Qui donnerait des conseils
7: c'est
6: de sexe.
7: C'est quoi Foufoune Radio?
4: C'est des conseils de sexuels.
6: Des conseils de séduction.
4: Ouais, voilà, hier soir, j'ai baisé ma meuf, mais j'ai pas réussi à bander. Je voulais savoir, docteur Bénichou, ce que tu pouvais me donner comme conseil, quoi.
2: Ouais, et la réponse,
4: voilà, ma meuf, bon, elle est pas contente et tout.
1: Vous connaissez pas cette radio, Pierre Bénichou?
7: Non.
5: La radio Dancefloor.
7: Ouais, ouais, mais c'est dans un truc.
5: Bah, c'est le rap.
7: Il faut appuyer sur des boutons que je connais pas parce que.
2: Des boutons.
5: Oh merde.
8: Ah oui.
2: Et la molette aussi, tu tournes la molette?
7: Vous avez tous la radio dans la voiture.
1: Oui.
2: Oui.
7: Il y a des boutons. Il y a des boutons où t'as toutes les stations que tu écoutes normalement.
5: Les stations présélectionnées.
7: Oui. Tu m'écoutes, ma chérie. Si je veux avoir Skyrock et tout ça, il faut que je passe à deux.
2: Ah,
7: mais
2: oui.
7: Quand tu changes à deux, qu'est-ce que t'as sur ton écran?
5: Mais je sais pas.
7: Qu'est-ce que t'as sur ton écran?
2: T'as marqué...
7: Tu sais pas ce que t'as? GPS.
2: Mais non.
7: Ah oui, dès que tu touches, ça fait GPS.
2: Qu'est-ce que c'est que ça?
5: Je crois qu'il a une radio trop compliquée.
1: C'est vrai que les chansons sont moins bien tournées à gauche.
6: Ouais. Mais c'est ça.
1: Allez, tout droit.
5: C'est répétitif.
1: Vous êtes rue, machin.
2: Dans un instant, on se retrouve après la pub avec vous.
7: Vous êtes d'accord avec moi? Vous êtes d'accord avec moi, madame? Je vous aurais vu avant, mon Dieu, qu'est-ce que je les aurais laissé tranquilles, ce couple-là.
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2: Ariel Dombal adore ça, Romain Dudouis aussi à sa façon. Le 14 février 2025, les citations d'amour volaient bas. Et c'était magnifique.
0: Non, mais c'est une merveille. C'est orchestré dans 50 pays et c'est la fête de l'amour. Et en plus, il semble que c'est aussi le jour où les oiseaux Les oiseaux recommencent.
3: J'ai toujours cru que t'étais ovipare, toi. C'est sûr et certain.
8: Ah, ils roucoulent. Ils roucoulent voilà, beaucoup non, plus.
1: Le pigeon roucoule, le géjacule.
3: L'alouette turlute.
1: Bien sûr. Vous avez un date pour la Saint-Valentin,
3: ah,
1: monsieur?
3: Ah, ben oui, parce que moi, maintenant, j'ai une amoureuse, les gars. Ça y est, c'est officiel.
1: Comment elle s'appelle?
3: Écoutez. Non, il a pas une amoureuse, il a un fond d'écran. Non, c'est vrai qu'elle est sur mon fond d'écran. Je l'ai invitée à Lisbonne, là, le week-end dernier. C'était mes premières vacances en amoureux. J'avais jamais fait ça avant.
1: Au Portugal.
3: Oui, on est allé au Portugal et le concept de vacances en couple, j'ai découvert ça. C'est génial.
15: Vous n'avez pas quitté la chambre?
3: Ah, ben non. On mange en attendant de baiser, on baise en attendant de manger. C'est un cercle vertueux.
8: Et c'est pas la peine d'aller au Portugal.
3: On n'a rien vu du Portugal. On n'a rien vu, c'était très beau depuis la fête.
8: Mais... Si tu mais manges, que t'es pas amoureux. Hein.
0: Oui. Est-ce que tu as mangé du bacalao?
3: Oui, on a mangé du bacalao nata.
1: Ah, ça de la morue, il en a eu.
3: Mais non, mais c'est ça le truc, c'est que ma copine, je ne comprends pas, elle est sublime. Elle est magnifique quand on croise des gens dans la rue. Ça y est, je suis devenu ce couple où la meuf est trop belle et on comprend pas ce qu'elle fait avec ce gars-là.
1: Oui, elle avait pas beaucoup à faire.
3: Ah, mais je vous jure, c'est terrible, je me demande ce qui cloche chez cette fille. J'arrive pas à comprendre.
1: Ben, il existe vraiment, vous nous faites pas une Ryu.
3: Mais non! Regarde, elle est sur mon fond d'écran!
1: Elle est belle, Flip.
3: Regardez, Flip, regardez. Non, je le montre à Flip, juste à
15: elle est très jolie, elle est très très belle.
0: Mais attention, ce n'est peut-être qu'une allumeuse.
3: Est-ce qu'elle est
15: réelle?
3: Comment tu parles de ma meuf, toi?
15: Est-ce qu'elle est réelle?
20: Peut-être qu'une petite pute.
8: Oh! On parle pas comme ça des femmes.
3: Mais je vais tous vous péter la gueule! J'ai mis mon perfecto empire.
1: Ariel est jalouse parce que, enfin, elle est quand même très heureuse, très épanouie parce que son BH rentre pour elle aujourd'hui.
0: États-Unis, mais oui. Eh bien oui, parce que c'est tout de même, il y a une vibration dans l'air spéciale. D'ailleurs,
8: ouais,
0: on la sent même
8: seul,
0: dans ce studio.
8: Ça fait chier la Saint-Valentin, c'est bizarre.
1: Ah oui, vous êtes malheureuse, vous?
8: Non, je suis pas malheureuse, mais ça va, quoi. Ceux qui sont en couple sont en couple, les autres, ça va, foutez-leur la paix.
21: Mais non, mais c'est bien, on fait des dîners de copines et on tape sur les mecs. Hein,
0: non,
21: bien.
0: Mais j'ai appris que tu vas sur Tinder.
8: Mais non, j'y vais pas, c'est lui, il raconte n'importe quoi. Pas du tout, ça va pas.
1: Oh, j'ai vu votre profil.
8: Ah bah, agent.
3: Sur Grindr.
1: Anne Roumanoff.
8: Mais jamais de la vie, quand t'es connu, tu peux
1: pas... Cherche médecin.
8: Mais quand t'es connu, tu peux pas aller sur des sites de rencontres.
3: Moi, j'allais sur Tinder avant et je me suis fait sauter mon compte parce qu'il était signalé comme fake.
1: C'est-à-dire
3: que les gens disaient c'est pas possible que Romain Dodwig soit sur Tinder, du coup mon compte a été
21: son ego est devenu
15: Il a mis du gel dans les cheveux mais la tête a gonflé quand même.
1: Ah bravo. Ah, c'est vrai. Allez, oublions la Saint-Valentin pour les grosses têtes et quelques citations à commencer. Tiens, par une citation qui va vous plaire, monsieur Claudel, je l'ai choisi pour votre retour, puisque vous étiez absent depuis quelques semaines, qui a dit un écrivain... Attention, je ne pense pas à vous, mais c'est... Non. D'un seul coup, je suis en train de réaliser...
15: Attention, Laurent,
1: la gaffe.
15: Je suis tout ouïe.
1: Qui a dit un écrivain raté... Non.
15: Ah oui, c'est raté. Oui. Bah, continuez.
20: Tu dois savoir ça, Philippe, quand même. C'est ta branche.
8: Tu vas comprendre.
3: Non, mais il va jamais te swiper sur Tinder avec ça. Hein.
1: Mais non, mais attendez la suite de la citation et vous verrez que vous pourrez vous servir de cette citation.
3: Bon. Un écrivain raté sans cheveux, allez-y, continuez.
1: Un écrivain raté peut faire un excellent critique puisqu'avec du mauvais vin, on fait d'excellents vinaigres.
0: Oh là là,
15: c'est très très bien.
0: C'est très méchant.
15: Et c'est très vrai.
8: C'est assez récent.
1: Alphonse
15: Allais.
1: Et c'est Alphonse Allais. Bonne réponse de Philippe Claudel.
20: C'est joli. Hein.
1: Ouais. Une citation maintenant.
8: En plus, il n'est pas chauve, il a un petit tapis sur la tête.
15: Merci Yann, tu l'as remarqué.
1: Ah, c'est votre genre d'homme?
8: Non, pas du tout.
1: Pour Jean-Paul Cuvelier, alors j'enchaîne, qui a dit un groupe de loups, c'est une horde. Un groupe de vaches, c'est un troupeau. Un groupe d'hommes, c'est souvent une bande de cons.
8: C'est un humoriste?
1: Ah oui, on aime bien, c'est un copain à nous. Hein.
20: C'est Élie Semoun?
1: Ah non, c'est pas Élie Semoun.
8: Oh bah non, Bigard. Parce qu'il est dans le groupe.
15: Jean-Marie Bigard?
1: Jean-Marie Bigard, non.
8: Bernard Mabie?
1: Non plus, non.
8: Il est jeune?
1: Ah non, il est pas tout jeune. Non.
8: Il est vieux.
1: Il est né en 54, vous voyez.
8: Ah oui. Ah bah c'est pas Gueuluc.
1: C'est Philippe Gueuluc. Bonne réponse de Valérie Béret. Une citation pour Jean-Sébastien de Tournemire, qui habite la Jumelière Chemillée en Anjou, qui a dit « À chaque fois que je vois le roi Charles, je pense qu'un membre de la famille royale a sûrement dû un jour être très très proche d'un autre membre de la famille royale.
15: » Est-ce que c'est un Anglais ?
1: Alors c'était non, c'était un Américain qui a dit ça.
15: Américain.
21: C'est Woody Allen ?
1: Pas Woody Allen.
21: Il est mort ?
1: Il est mort aussi, il n'y a pas si longtemps, il y a une dizaine d'années.
15: Ah.
1: Il s'est, je crois, d'ailleurs, suicidé à son domicile.
21: Ah, c'est Robin Williams ?
1: Robin Williams, bonne réponse de Valérie Mérès.
15: Valérie connaît tous les suicidés, hein, c'est ça ?
21: Ah ouais, j'étais tellement triste quand il s'est suicidé.
1: C'est vrai.
21: Bah, j'étais triste parce que c'est qu'il devait être très très malheureux.
1: Bah,
15: oui, généralement, oui.
4: Oui.
21: C'est le principe du suicide.
15: Non, ce qui est terrible, c'est quand les gens suicident alors qu'ils vont très bien. Ça, c'est terrible.
1: Il n'y a que les homosexuels qui se suicident gays. Ah. Pour Sébastien Lugano, maintenant, qui habite Fontaine Couverte, en Mayenne, qui a dit que les femmes soient condamnées parce qu'elles aient osé porter des habits d'hommes à une époque, c'était déjà aberrant. Mais le comble, c'est qu'elles l'ont été par des hommes qui portaient une robe.
15: Oh. Ah. Ouais, ouais. Un historien?
0: C'est un Irlandais.
1: C'est pas
0: alors,
1: mal, à
0: un vrai. Écossais.
1: Mais non.
21: Mais c'est une femme. C'est...
0: Non, mais qui a dit une chose pareille.
1: Mais non, mais qui portait une robe sont les juges qui portent une robe.
0: Ah c'est... bon, ou alors oui. Les prêtres.
1: Non.
0: Non, mais.
15: C'est un Français, Laurent.
1: Qu'est-ce qu'elle raconte?
0: Non,
21: mais c'est une femme qui a dit
1: c'est
21: ça.
1: C'est une Française.
15: Une Française. Ouais.
1: Une des pionnières de l'humour féminin, voyez-vous.
21: Ah, ben, ah,
15: Sylvie
21: Joly.
15: Jacqueline Maillan.
1: Pas Jacqueline Maillan.
15: Muriel Robin.
1: Pas Muriel Robin. Avant, encore.
15: Avant.
21: Maria Pacôme, non.
1: Pas Maria Pacôme.
15: Avant Jacques Maillan.
1: Elle faisait les cabarets, vous avez dû la croiser.
21: Anne-Marie Carrière.
1: Anne-Marie Carrière. Ah, oui. Bonne réponse d'Anne Roumanoff. Pour Natacha Thierry, qui habite en Haute-Garonne, qui a dit « La première fois que l'on joue de la cornemuse, c'est un peu comme si on faisait l'amour avec une pieuvre. »
0: Alors, est-ce que c'est un Irlandais ou un... Mais
21: un
0: oui, tout à l'heure, c'était
1: c'est
0: le kill.
1: Un des plus célèbres Écossais au monde.
21: Ah, ah, c'est Sean Connery. Oui.
1: Sean Connery, bonne réponse de Valérie Mérès.
15: Oh, Valérie, tu es en forme.
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0: Florent Pagny en 1995 et bienvenue également chez vous sur votre radio RTL. Et jusqu'à 18h, les meilleurs moments des grosses têtes, vous le savez. 9 noms à retenir et ce 31 janvier 2019, eh bien, c'était pas si simple pour Pierre Bénichoux, Jérémy Ferrari ou encore François Rollin.
1: Question culturelle, question mythologique, puisque je sais que vous adorez la mythologie grecque. Qu'est-ce qu'il y a?
2: Ah, c'est ma passion. Ah, c'est la grecque, je pensais que c'était la celte, je suis un peu déçu.
1: Non, mais écoutez, vous avez peut-être une chance de répondre tout de même, puisque je vais vous interroger sur les 9 muses filles de Zeus.
3: Zeus
1: a eu de nombreux enfants, de nombreuses filles, mais toutes n'étaient pas muses.
3: Non.
1: Êtes-vous
3: non.
1: capable de me citer 2 des 9 filles?
4: Moi, je suis capable.
3: Athéna.
4: Oui. Je suis capable. Ah, 2 qui n'étaient pas muses.
1: Ah non, muses.
4: Les 9, oui.
1: Erato, bravo, ça en fait une.
4: Calliope.
1: Ça en fait 2.
3: Euterpe.
1: Pardon?
4: Uranie.
1: 3.
3: Euterpe,
1: 4.
4: Polymnie.
1: 5.
3: Mais qui c'est ça?
5: Clio.
4: Thalie.
1: Clio 6, Thalie 7.
4: Je m'occupe des difficiles, hein, Jean-Jacques, tu noteras.
6: Thalie, c'était la déesse des trains?
1: Il vous en manque 2, dites donc. Rendez compte, vous m'en avez dit 7 sur 9.
6: C'est pas mal. Incroyable.
1: Alors là, je tiens 2 vraies grosses têtes, Jean-Jacques Perroni et François Rollin.
4: Melpomène.
1: Pardon?
4: Melpomène.
1: Bravo, oui. Melpomène 8.
4: Et Terpsichore.
1: 9, bravo.
2: Tu te les répètes tous les matins, c'est pas possible.
6: C'est impossible.
1: Alors là, je suis épaté, monsieur. Alors, professeur Rollin, vous méritez définitivement votre titre de professeur.
2: Merci, Laurent. Et aussi notre compassion, parce que ta vie doit être un ennui.
1: Ah, vous auriez su répondre, Gaëlle Tchakaloff?
7: Non,
1: vous êtes notre muse à nous, Gaëlle.
5: Et la muse,
7: non, non, non, je suis fascinée. C'est formidable. Qu'est-ce qu'il a dit?
1: Non, il a rien dit. Et vous, Pierre Bénichoux, comment ça se fait que vous n'avez pas une de ces muses?
8: Pas une, parce que je suis nul.
1: Les 9 muses, Calliope, Clio, Erato, Euterpe, Melpomène, Polymnie, Terpsichore, Thalie et Uranie, bravo de les avoir trouvées. Est-ce que vous savez de quoi elles sont muses?
3: Oui.
1: Ah oui. En plus?
3: Ah bah oui.
1: Alors allez-y, Calliope.
4: L'éloquence.
1: L'éloquence et la poésie. Clio.
6: L'histoire.
1: Erato.
4: La musique.
1: L'art lyrique et chorale, bravo. Euterpe.
3: La poésie.
4: Poésie.
1: Non.
4: Non.
3: La, non.
2: Oui, mais attention, soyez précis, hein.
6: La Zumba.
1: Oui, la musique.
3: La musique.
1: Melpomène.
6: Melpomène, les maladies sexuellement transmissibles.
1: La muse de la tragédie.
6: Ça ressemble à une
1: polymnie.
3: La poésie aussi.
1: La rhétorique.
3: La rhétorique.
2: La rhétorique, oui.
1: Terpsichore.
4: La danse.
1: La muse de la danse. Bravo. Thalie.
6: La train à grande vitesse qui vont en Belgique.
1: Poésie pastorale. Alors que Calliope, c'est la poésie épique. Et Uranie.
2: Ah, ils ont bien fait d'en faire 2.
6: Uranie, les hémorroïdes.
1: Non, Uranie, c'est évident. Et Uranie, c'est...
6: Les planètes, l'espace.
1: La muse de l'astronomie, quand même. Bravo. C'est très bien, tout ça.

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8: Ah bah dites-moi, c'est reparti pour les meilleurs moments des grossettes. Et ce, je vous le rappelle, jusqu'à 18h sur RTL. Franck Ferrand, Jean-Phi Janssen et Michel Bernier, ce 12 janvier 2024. Un prince, un prêtre, la Chine impériale et une question qui méritait le voyage.
9: C'est vrai que tout le monde connaît Marco Polo, mais on connaît moins celui qui a succédé à Marco Polo. Je dis ça parce qu'en fait, si vous allez au Millennium Center de Pékin, le bas-relief consacré à l'histoire de la Chine comporte... Qu'est-ce qu'il y a?
10: Ah non, rien. De...
11: Non mais on se pense tous les yeux.
12: Vous avez trop lu.
13: Le bas-relief de Pékin en Chine.
14: Ça commence mal.
15: Ça devient inquiétant.
16: Je ne sais pas qui est-ce qui vous a offert des livres.
17: J'ai une larme de l'œil gauche. Donc là, je ne sais pas si c'est la joie, frustration, la tristesse, je sais pas.
9: Mais... Bon, vous allez à Pékin.
16: Oui,
17: ouais.
16: D'accord.
17: En express.
9: Vous allez au Millennium Center de
16: Bien
9: Pékin.
16: Sûr.
17: Normal, en port resto.
9: Là, il y a un bas-relief qui raconte l'histoire de la Chine.
16: Oui.
9: Et on n'y trouve que deux noms étrangers, deux Italiens. Le premier, c'est effectivement Marco Polo. Le deuxième, qu'on voit revêtant l'habit de mandarin confucéen, ça veut dire de Confucius, ouais, est en train de scruter le ciel parce que c'est l'homme qui a dessiné des maps mondes qui ont fait connaître aux Chinois le reste du monde. C'est lui qui a traduit en chinois des livres de philosophie, de mathématiques et d'astronomie. Et inversement, il a révélé à l'Occident Confucius, sa philosophie. Vous voyez que c'est un homme presque et quasi aussi important que Marco Polo.
15: Mais même peut-être plus.
9: De qui s'agit-il?
17: Calvino.
16: Il a un nom italien?
9: Ah oui, il a un nom italien.
15: Donc c'est pas Guillaume de Rebrouck parce que c'est celui...
9: Non.
10: C'est marrant parce que vraiment, tu lis dans ma tête, je pensais à Guillaume de Rebrouck.
16: Ouais, qui est un nom très italien.
9: Et cet Italien est à l'origine de la dénomination actuelle de nombreux pays. Il a profité de sa présence en Chine pour affiner la cartographie de cette région du monde, la Chine, et même il a, il faut le dire, longtemps hésité avant de présenter à l'empereur une carte dont la Chine n'était pas le centre, parce que vous imaginez bien que les Chinois...
16: C'est Mappy.
9: Non.
17: C'est pas un Génois, c'est un Génois.
9: Non, il était né à Macerata, dans les États pontificaux.
14: Ah oui. Est-ce que c'est un nom italien très courant, très encore?
9: Ah oui, le prénom et le nom.
17: Ah, Luigi Mario.
10: Giovanni.
17: Non. Gianluca.
15: Vous êtes conscient qu'on va redonner un sixième chèque de transport?
9: Peut-être même un septième.
10: Mais enfin, pourquoi tu es défaitiste comme ça?
15: Parce qu'on ne connaît pas ce bonhomme, donc forcément.
10: Mais surtout,
9: ça devient un bonhomme. Parce qu'il ne le connaît pas, ça devient un bonhomme.
10: C'est un pote à Marco Polo et toi tu l'as.
17: Mais surtout, il dit on, forcément. C'est... Toi tu sais pas, alors nous on sait pas. Bon, tu as dit, c'est vrai que ça arrive souvent.
16: Est-ce qu'il a.
14: Alors, pas du Leonardo,
9: Marco Polo, vous situez ça dans quelles
15: années? Il est 1275, 1300, 6 ou 7.
9: Alors lui, il est allé arrivé après Marco Polo.
10: Bah oui, alors, ah bah déjà, ça nous aide.
15: Mais,
10: ah
15: oui. Mais au XIVe siècle, donc.
9: Il est là-bas, non, au XVIe siècle.
14: Giacomo, quelque chose,
9: et Giacomo. Et il est mort en 1610. Il est mort à Pékin,
15: et
9: hein,
15: donc, c'est pas Torricelli ou quelqu'un comme ça?
9: Non, non.
10: C'est un peintre aussi, c'était un peintre. Est-ce qu'on aurait donné son nom à une recette?
9: Non, mais son
10: nom... Ah, c'est pas Luigi Tiramisu?
15: Est-ce qu'il y a un moyen, aurions-nous, de le découvrir sans le connaître?
9: Ah bah, le pape François, assez récemment, en 2022, en décembre 2022...
15: Ah, parce que c'était un missionnaire jésuite, c'est ça?
9: Le pape François a signé un décret le déclarant vénérable.
15: Ah, donc c'était un missionnaire de l'Église.
10: Ah là là, oui, si je pouvais lire les décrets qui me déclaraient vénérable.
9: Prêtre jésuite italien,
15: voilà, c'est ça.
9: Missionnaire en Chine impériale.
14: Il n'y a pas du Lombardo?
15: C'est Matteo quelque chose? Matteo quelque chose?
10: Matteo Razzi!
15: J'ai raconté sa vie.
9: Alors, et puis c'est honnête.
16: Matteo Stromboli.
17: Mais Alzheimer est arrivé.
15: J'ai oublié.
10: Matteo Bagna.
16: Matteo Scampi.
15: C'est un prêtre, c'est un jésuite. Ouais, je revois tout ça maintenant.
14: C'est un grand joueur de foot.
15: Et c'est vrai qu'il avait carrément, il avait son pavillon dans la cité impériale.
9: Ah, vous voyez?
15: Non, mais ça me revient.
9: Vous voyez que c'est une belle question.
10: Alors, le nom.
15: C'est un beau sujet, en tout cas.
9: Il y a eu Marco Polo et Matteo.
16: Matteo Poli.
15: V quelque, non.
9: Non, mais c'est un nom italien. Très courant.
16: Oui,
9: hein.
16: Vecchio. Matteo Rizzi.
15: Un nom comme ça.
16: Rizzo. Sur la schnouf.
9: Pensez à un grand tube italien chanté par.
14: Toto Cutugno.
16: Demi cantare.
10: Toto Cutugno.
16: Ramazzotti.
14: Sara Perchetti, amo,
9: merde.
10: Le Rapodini.
14: Ramazzotto.
10: Risotto.
16: Risotto.
9: Matteo.
14: Matteo.
9: Vous l'avez quasi dit.
15: Non, mais je le connais, mais je.
10: Matteo.
14: Razzi.
16: Di Razzo.
14: Razzi, Razza, Razzi.
10: Rozzi.
16: Rozzi.
10: Razza.
16: Pozzi.
17: Razzi. Matteo Razzi.
16: Pizza.
14: Rosso. Rosso.
10: Zozo.
17: Matteo Zizi. Matteo Zaza. Matteo Zozo.
16: Est-ce que c'est toi,
17: on
16: Zaza?
17: On peut tous les faire.
9: Né d'un père pharmacien dans une famille de 13 enfants.
10: C'est gentil de nous aider quand même.
16: En plus, 13 enfants, on va trouver un prénom pour chaque.
9: Il a effectivement.
10: Comment s'appelaient les frères?
9: Il a voyagé jusqu'en Chine. Et il a appris les diverses langues chinoises. Et même la langue écrite, le mandarin. Il était doué pour les langues.
17: Ça devait être dur à l'époque, en plus, d'apprendre tout ça.
9: Oui, oui,
17: il
9: n'y
17: avait pas Google Translate.
15: Matteo Ricci.
9: Et comment vous dites?
15: Matteo Ricci.
9: Matteo Ricci. La réponse de Franck Ferrand.
16: Ah oui, Ricci et Poveri. Ricci et Poveri.
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0: I heard it through the grapevine, à l'instant Marvin Gaye, c'était en 1968 sur RTL. Gérard Jugnot, Isabelle Mergo et Karine Le Marchand, le 27 janvier 2016, au programme Un homme, un palace. Allez chercher.
1: Je vais vous raconter l'histoire d'un garçon qui s'appelle César, qui est né dans une famille de bergers à Niederwald, un village de Suisse dans la vallée de Conches, dernier de 13 enfants.
2: Il y a déjà trop de trucs là.
1: Écoutez bien, c'est une belle histoire,
3: d'accord,
1: Isabelle.
3: D'accord.
1: Le petit César est le dernier d'une famille de 13 enfants. Quand ses parents le placent encore tout jeune à l'auberge des Trois Couronnes et de la Poste à Brigue, une commune du Valais en Suisse. Puis il vient travailler à Paris comme serveur, puis comme sommelier. Mais ce petit César est devenu très célèbre grâce à son nom qu'il a laissé et que vous connaissez encore aujourd'hui.
3: Dans la cuisine ?
1: Non. Le petit César, donc, né dans une famille de bergers.
3: La salade César ?
1: En Suisse, la salade César, non.
3: Mais ça, c'est le vin ? C'est du
4: non,
3: vin
4: non, ça n'a rien à voir.
1: Ça demande donc son nom de famille.
5: Ça a un rapport avec la gastronomie ?
1: Aussi, mais pas seulement.
3: Il s'appelait Flammekuch, non ?
1: César Flammekuch. Non.
6: Mais il est toujours vivant, César ?
1: Ah non, il n'est plus vivant.
3: Il y a des magasins ?
7: C'est-à-dire que son nom est rentré dans nos dictionnaires ?
1: Ah ça, son nom est connu de manière internationale.
6: César Macaron.
1: César Macaron.
7: C'est une antonomase, donc. On est bien d'accord.
1: Exactement, on peut dire ça, vous avez raison.
3: Oh là là,
1: il est fort.
7: Non, non, mais... C'est pour fixer les idées.
3: Ça va bien nous faire avancer, C'est quoi une antonomase?
4: C'est quand ton nom devient...
5: Comme Monsieur Poubelle.
3: Ah d'accord.
7: Ou comme Harpagon.
3: Oui, d'accord. Alors, Frigidaire.
1: Quoi, Frigidaire?
3: Il s'appelle César Frigidaire. Non,
4: c'était, donc, est-ce qu'on peut situer l'époque, déjà?
1: Ah, mais bien sûr, le petit César est né en 1850 à Niederwald, dans le Haut-Valais.
4: Est-ce qu'il a créé une industrie de luxe?
1: On peut considérer ça, oui.
6: César Limonadier?
1: César Limonadier.
3: C'est agréable quand on le dit, ça fait rêver.
1: Ah, ça fait rêver.
3: Ah, 1664.
1: César 1664.
3: César, ça me fait rêver.
5: César Vuitton.
1: César Vuitton, non.
4: C'est un peu dans ce style-là.
1: Ah oui, oui.
6: C'est une grande marque.
1: Ça, on peut dire ça.
6: Mais c'est dans le luxe.
1: Nôtre. On peut considérer que c'est dans le luxe.
3: Les sardines à l'huile. Ça, c'est vrai que ça fait rêver.
4: Est-ce que c'est artistique?
1: Artistique, non.
5: Dans la mode?
1: Dans la mode, non.
4: Il a créé quelque chose qui se mangeait?
1: Qui se mangeait directement, non.
6: C'est Kiloutou.
1: Kiloutou. C'est la famille Kiloutou.
6: César Kiloutou.
3: Tout le monde connaît?
1: Ah, tout le monde connaît.
3: Moi César aussi.
1: Tout le monde connaît. Aussi un nom international.
4: C'est un nom français, à consonance française, même si c'est suisse.
5: Mont Blanc.
1: Mont Blanc, non.
5: Champagne,
1: non plus.
4: C'est voilà. C'est du linge de table?
1: Non plus.
3: Quand on entend ce mot, est-ce qu'on salive un peu?
1: Oui. Pas miam miam miam, mais fait oh.
4: Il a inventé des hôtels.
1: Ah.
4: D'une chaîne d'hôtels.
1: Ah,
6: j'allais dire.
3: Ah, Ibis partout.
1: César Ibis, non.
3: César Palace.
6: Ritz.
1: César Ritz. Bonne réponse de Titoff. Et oui.
3: Mais en ce moment, ils n'ont pas de bol, hein.
1: J'ignorais, moi, que le Ritz portait le nom, tout simplement, au départ, de son créateur, César Ritz. Il a commencé à travailler comme serveur dans un grand hôtel parisien, le
3: et
1: Splendide.
3: Ensuite, sommelier.
1: Au Splendide.
3: Avec vous, oui.
1: Et puis après, il est devenu directeur de l'hôtel national de Lucerne. Et puis, il est parti à Menton. Et puis, il a créé différents hôtels. L'hôtel Splendide de Paris, l'hôtel des Roches-Noires à Trouville. Le grand hôtel de Monte-Carlo où il a été directeur général. En 1880, alors qu'il dirige le grand hôtel de Monte-Carlo, le prince de Galles, qui passait tous les hivers là-bas, décide de changer ses habitudes et lui propose de l'emmener. Et l'hôtel Ritz s'ouvre à Paris en 1898. Et porte le nom de César, le petit berger parti de Suisse.
4: Ah, mais ça lui appartenait pas.
7: Alors, pour que le conte de fait soit complet, est-ce que César Ritz a aidé par la suite ses 12 frères et sœurs qui étaient restés dans la misère?
3: Oui.
1: La famille Ritz.
3: Ils ont eu les hôtels Mercure.
7: C'est déjà sympa.
1: Et aujourd'hui, le Ritz n'appartient plus à la famille Ritz.
3: Ah, bah alors, pourquoi ils l'ont pas débaptisé?
1: Ah bah parce que quand même, c'est quand même un hôtel qui fait rêver le Ritz. Oui. Vous êtes allé déjà au Ritz, Isabelle ?
3: Une fois.
1: Racontez.
3: Bah j'ai un peu bu et je me souviens plus. Je sais que je me suis perdue dans les toilettes, pour vous dire. Ah bah c'est un grand hôtel.
1: En tout cas, je vous ai raconté une belle histoire, la belle histoire du petit berger Ritz. Le petit César Ritz. Vous saurez désormais que Ritz s'appelait ou se prénommait César. Voilà.
0: On se retrouve demain sur RTL dès 15h30. 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Pour l'heure, place aux infos. Et c'est avec vous, Anne-Sophie Lapix. Bonsoir Anne-Sophie.
2: Bonsoir Isabelle. Et vous gardez la boutique. On vous retrouve demain avec toutes les grosses têtes.
0: Absolument, absolument.
2: On vous retrouve demain à 15h30. Merci. Vous avez invité des amis pour partager vos émotions et votre canapé. Vous avez commandé des pizzas. Bon, il va falloir tenir, hein. Le match des Bleus débute à 23h au MetLife Stadium de New York. Et vous pourrez le suivre, bien sûr, sur M6 et sur RTL. Pour vous faire patienter, on va vous expliquer cette deuxième séquence de la Coupe du Monde qui s'ouvre avec les 16e de finale. Plus droit à l'erreur. On va évaluer nos chances, nos performances, celles de l'équipe de France et celles de Kylian Mbappé, son leader redevenu ultra populaire. À 19h15, on refait le monde, ou plutôt le mondial, avec nos invités. Avant, nous recevrons deux comédiens qu'on adore, deux bêtes de scène et de cinéma, Kad Merad et Patrick Timsit, réunis dans un film où ils tentent de s'assimiler aux Corses. Ce sont les grands invités d'RTL Soir. On ira aussi rendre visite aux ingénieurs de Météo France pour voir s'ils sont vraiment capables de prédire une canicule pour le week-end prochain. Vous êtes curieux du monde qui vous entoure. RTL Soir, c'est parti, il est 18h.
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2: Le journal vous est présenté par Vincent Derosier. Bonsoir Vincent.
9: Bonsoir Anne-Sophie, bonsoir à tous.
2: À la une de ce mardi 30 juin, le match des Bleus bien sûr. Ils jouent à 23h face à la Suède en 16e de finale et sont condamnés à gagner.
9: Et la France est favorite, mais attention, l'Allemagne et les Pays-Bas l'étaient aussi. L'ambiance à New York, les supporters, le piège suédois et nos supporters en France qui vont passer une courte nuit. Dossier complet dès le début de ce journal. Une nouvelle canicule est possible à partir de ce week-end, dit Météo France, mais on ne peut prévoir ni sa durée ni son intensité. L'Assemblée nationale, elle s'embrase. Les écologistes vont déposer une motion de censure contre le gouvernement pour dénoncer leur impréparation. Enfin, le taux du livret A va être relevé mi-juillet, mais vos intérêts partiront sûrement dans vos frais bancaires qui, eux, augmentent encore.
2: La météo, c'est avec vous, Peggy Broche, bonsoir.
10: Bonsoir Anne-Sophie, bonsoir à tous.
2: Alors, on parle de canicule, mais demain, les températures baissent un peu.
10: Et oui, par endroit, on perd 2, voire 3 degrés, donc ça va faire du bien. On sera souvent entre 26 et 28 degrés sur une grande partie du pays. Moins chaud même près de la Manche, 20 à 25 degrés. Et malheureusement, il fera encore entre 30 et 37 degrés près de la Méditerranée. Je rappelle qu'il reste 4 départements en vigilance orange canicule.
2: Merci Peggy, tous les détails dans ce journal.
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2: Attention à la marche, premier match à élimination directe pour l'équipe de France de foot. 16e de finale face à la Suède ce soir à 23h à suivre sur RTL et sur M6.
9: À New York, au MetLife Stadium, là où la France a battu le Sénégal en match de poule. Alors pas de pluie ni d'orage pour les traumatisés de l'Irak. Et les supporters à New York sont confiants.
11: Ils vont gagner la coupe.
12: Carrément.
11: Hein. Bah oui.
13: J'attends, ça, on en est fiers. La troisième étoile pour le maillot.
12: Pour d'acheter le maillot.
13: Oui.
12: Vous êtes quand même bien confiante. Hein.
13: Bah quand même, on les supporte.
14: Je la sens bien, je crois qu'elle va vraiment gagner. Sur papier, déjà, c'est la meilleure équipe, je trouve. Et je pense qu'elle va vraiment aller loin dans cette coupe.
12: Là, concrètement, il reste 4 matchs avant la finale. Mais bon, il y aura quand même des gros morceaux sur le chemin.
14: C'est quoi? C'est la Suède. Bah, c'est pas quand même une grosse équipe.
15: L'Allemagne, c'est très dur, mais ça va. On est les meilleurs.
16: La clé, c'est l'attaque. On a 4 attaquants de classe mondiale. Donc en fait, grâce à eux, je pense qu'on peut aller très loin.
9: Allez, on laisse la Marseillaise, les supporters de l'équipe de France à New York avec Morad Djabari. Bonsoir Nicolas Georgerot.
17: Bonsoir.
9: Les Bleus, on le disait, sont archi favoris, mais ils ne sont pas aveugles et ils ont bien vu la double chute de l'Allemagne, puis des Pays-Bas hier et cette nuit.
17: Oui, piqûre de rappel, s'il en fallait une, cette prudence, cette méfiance des Bleus, de l'encadrement, surtout au vu d'une route qui pourrait se dégager. 2 matchs terminés au tir au but hier, 2 nations européennes au tapis, un 3e match avec un but du Brésil dans les dernières secondes. Les jambes ne doivent pas trembler, indique le sélectionneur Didier Deschamps.
18: Nous, il faut comprendre ça avec beaucoup d'humilité et y mettre toute la détermination, la concentration qu'on a pu mettre. C'est pas pour autant qu'on doit avoir de la fébrilité ou de la retenue. Là, il n'y a pas de joker. On sait. On est venu pour ça aussi. Donc on y est maintenant. Il faut le faire.
17: Faire respecter leur rang, leur statut, sous peine d'une immense désillusion pour les Bleus qui, en phase finale, dans un tournoi en l'occurrence, c'était à l'Euro 1992 et 2012, n'ont jamais battu les Suédois. Ça remonte, la donne a changé face à une équipe qui n'a pu obtenir qu'un seul succès au premier tour.
9: Merci Nicolas Georgerot et à tout à l'heure. Peggy Broche, quelle température au coup d'envoi? Et on disait, pas d'orage, mais un micro-risque.
19: Un petit risque, parce que c'est peu nuageux à nuageux, un petit risque d'orage, mais vraiment léger. Et côté température, 32 degrés au coup d'envoi.
9: Il fera chaud donc. Et s'il se qualifie, les Bleus affronteront en huitième de finale le Paraguay qui a éliminé l'Allemagne au tir au but la nuit dernière, RTL Coupe du Monde. C'est dès 20h avec Eric Silvestro, nos quatre envoyés spéciaux, Jeannot Rességuéo, plus près de l'équipe de France. On sera avec vous au moins jusqu'à 1h30.
2: Et pour les supporters en France qui veulent voir l'intégralité de la rencontre, il faudra veiller au moins jusqu'à 1h du matin. Et ça, c'est s'il n'y a pas d'orage, on a bien compris.
9: C'est ça, 90 minutes de match, la mi-temps 15 minutes, les arrêts de jeu, les pauses fraîcheurs. Et bien sûr, mais on ne le souhaite pas, les prolongations, voire les tirs au but. Johan Tritz, vous êtes allé voir comment les familles s'organisent avec les enfants alors qu'il y a encore école demain.
20: Eh bien, chacun sa méthode. Harry, fervent supporter des Bleus, a tout ce qu'il faut pour tenir bon ce soir.
21: Du café, prendre du thé et prendre des fruits aussi, des fruits, des citrons, du orange.
20: D'autres, comme David, anticipent avant le match.
22: Sieste dans l'après-midi et essayer de tenir jusqu'à la fin. Hier, je me suis endormi devant Allemagne-Paraguay. J'espère que ce ne sera pas le cas. Peut-être avec l'adrénaline, on tiendra un peu plus longtemps pour France-Suède. Ouais.
20: Reste qu'il faut assumer le lendemain. Et pour ça, Adrien, lui, s'adapte.
23: On arrivera peut-être un peu plus tard au travail ou le télétravail, c'est quand même l'option la plus intéressante dans ces cas-là, on va en profiter.
20: Et il y en a les plus chanceux qui n'ont pas trop de questions à se poser, car fini l'école pour Malone et Nolan, 10 et 11 ans.
24: À partir de maintenant, là, on est en vacances, s'il se finit trop tard, c'est pas grave, on va quand même supporter la France, on est toujours avec eux et voilà.
25: Nous, on est pour la France, on n'est pas fatigués là.
20: Voilà, tous derrière l'équipe de France pendant cette Coupe du Monde, et ça, peu importe l'heure.
9: Reportage de Johan Tritz avec Titouan Massiani.
2: Ce serait déjà la troisième depuis le début de l'année et en un peu plus d'un mois, une nouvelle canicule est possible à partir de ce week-end.
9: C'est Météo France qui le dit en précisant bien qu'on ne peut pas prédire la durée ou l'intensité. On va y revenir dans un instant. Juliette habite sous les toits dans le 17e arrondissement de Paris et elle redoute d'étouffer à nouveau.
26: C'est un peu terrifiant parce que effectivement c'est la troisième en l'espace de un mois et c'est la troisième mais on ne sait pas si derrière ça va encore recommencer au bout de combien de temps on sait pas je sais pas combien de temps elle va durer la prochaine on a déjà commencé en mai quoi avec mon copain on a mesuré la chaleur pendant la canicule et l'appart est monté à 42 degrés je crois à l'intérieur c'est vraiment une passoire thermique c'est pas du tout isolé il y aura pas de travaux de rénovation énergétique là comme ça dans l'immédiat en fait on se sent complètement impuissant.
9: Témoignage recueilli par Hermine Leclèche.
2: Peggy Broche, à quoi s'attendre alors?
19: Alors Vincent l'a dit, c'est vrai qu'on a une canicule possible, mais on ne peut pas prévoir ni la durée, ni l'intensité, et ni les départements qui seront concernés. Je rappelle que pour qu'on puisse déclencher une canicule, il faut des critères particuliers, donc des températures élevées aussi bien en journée que pendant la nuit. Et évidemment, ce seuil est différent selon la région où on est. Entre la Bretagne et le Sud-Ouest, ce ne sont pas les mêmes seuils. Ce qu'on sait, c'est que les températures grimpent à partir de ce week-end. On aura samedi une moyenne de 32 au nord comme au sud. Dimanche, 34 au nord et 35 au sud. Donc on s'attend à un nouvel épisode de forte chaleur. Et on pourrait atteindre lundi les 35 degrés au nord, 36-37 au sud. Mais ce qu'il faut dire, c'est qu'au-delà de 7 jours, on ne parle pas de prévision. Donc il va falloir attendre et au fur et à mesure, on aura la chronologie de ces températures.
2: Oui, on affinera. Merci beaucoup, Peggy.
9: Au moins 300 décès de plus que la normale recensés en mai pendant les 5 jours de canicule. Santé publique France l'annonce en précisant que ces décès ne sont pas tous forcément liés à la canicule et aux fortes chaleurs. Il faudra attendre. Près de 16 000 foyers sont toujours privés d'électricité dans le Nord, l'Aisne et à Paris. Les fortes chaleurs et les orages ont mis à rude épreuve le réseau électrique.
2: Et politiquement, la température ne retombe pas. Le groupe écologiste à l'Assemblée va déposer une motion de censure contre le gouvernement dans les prochaines heures.
9: Pour dénoncer son impréparation face à la canicule passée et celle possible à venir, Rachel Duceppe, les écologistes ont dégainé leur motion de censure dans une ambiance extrêmement tendue.
27: De notre habitude de questions au gouvernement, c'est la première fois que je sors de mes gonds.
0: Sébastien Lecornu a haussé le ton comme rarement dans l'hémicycle. Interrogé sur sa gestion de la canicule par la présidente du groupe Les Écologistes, Cyrielle Chatelain, le Premier ministre s'emporte.
1: Pourquoi caricaturer et pourquoi travestir la réalité ? De grâce, Madame la Présidente, un peu de dignité et de responsabilité !
0: Ovation du bloc central, puis ovation de la gauche, sauf le PS, pour soutenir la présidente des écologistes. Sans réponse à sa question, Cyrielle Chatelain riposte. La meilleure défense, c'est l'attaque. Elle dégaine une motion de censure contre le gouvernement.
3: La seule manière aujourd'hui que nous avons pour mettre la responsabilité du gouvernement en jeu, c'est le dépôt de la motion de censure. En fait, ça suffit. Les vagues de chaleur, c'est un problème de santé publique. Et là, l'inadaptation du gouvernement, elle tue, autant que la chaleur.
0: La goutte d'eau qui fait déborder le vase pour les écologistes, eh bien, c'est Sébastien Lecornu qui les accuse d'avancer un faux bilan. 10 000 morts la semaine dernière à cause de la canicule, un chiffre que réfute Cyrielle Chatelain.
9: Merci Rachel Duceppe à l'Assemblée nationale. L'Assemblée qui a approuvé pour la troisième fois la création d'un droit à l'aide à mourir, une promesse phare du deuxième quinquennat d'Emmanuel Macron. Le vote, 295 députés ont voté pour, 232 contre. Il l'avait déjà adopté en mai 2025 puis en février 2026. La réforme, elle va désormais repartir au Sénat qui devrait à nouveau s'y opposer, mais le gouvernement va donner le dernier mot à l'Assemblée. Le vote final est fixé le 15 juillet. L'actualité internationale et le double séisme au Venezuela qui a fait plus de 1700 morts, des dizaines de milliers de disparus. On sait désormais que plus de 58 000 bâtiments ont été touchés ou détruits selon une première évaluation d'images satellites.
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2: À Monaco, il ne s'agit pas d'un attentat terroriste, mais plutôt d'une tentative d'assassinat, selon le procureur général de la principauté.
9: Attaque au colis piégé, l'explosion a eu lieu hier soir dans l'entrée d'un immeuble. Vadim Ermolaev fait partie des victimes, richissime homme d'affaires controversé d'origine ukrainienne, mais qui fait l'objet de sanctions de son pays. Sa femme est entre la vie et la mort et un adolescent de 13 ans a été blessé. Thomas Proutot, une chasse à l'homme menée par les polices françaises et monégasques est lancée.
4: Oui, car l'homme en t-shirt noir et bob noir enfoncé sur la tête, filmé par des caméras de surveillance, est parti vers la France. C'est ce qu'a indiqué le procureur général de Monaco ce matin. Plus exactement, vers la commune de Beausoleil, collée à la principauté et située à quelques dizaines de mètres de l'immeuble visé. La police judiciaire de Nice s'est donc elle aussi mobilisée, en plus de la sûreté monégasque, afin de pister le fuyard. La police de l'air et des frontières est également sur le qui-vive, au niveau de la frontière franco-italienne toute proche. Le procureur a dit espérer une interpellation rapide. À 7h, le suspect n'est pas identifié, son mobile n'est pas connu, même si les enquêteurs monégasques et français penchent pour un règlement de compte crapuleux, notamment au regard du profil du père de famille touché, vous le disiez, un richissime homme d'affaires ukrainien sanctionné par Kiev, qui l'a accusé d'avoir collaboré avec Moscou après l'invasion de la Crimée. Son pronostic vital n'est plus engagé, son épouse, elle, est toujours ce soir entre la vie et la mort.
9: Merci Thomas Proutot, chef du service police-justice de RTL, et cette tentative d'assassinat, elle a eu lieu sous les yeux de Jean-Marc, résident monégasque.
5: Ça a tout tremblé. La cabine de la douche a tremblé. Moi, j'étais sur le canapé. Les fenêtres se sont presque fissurées. À une détonation énorme. Ça a été vraiment impressionnant. Je suis descendu. Il y avait une voiture arrêtée. Un jeune homme qui a voulu essayer de porter aide. Il avait les bras ensanglantés, les mains ensanglantées. J'ai vu un petit garçon qui était allongé dans la rue, un peu plus bas, avec des personnes qui essayaient de l'aider. Les débris sur la route, et je voyais une dame qui gisait sur les escaliers avec le sang qui coulait dans la rue, quoi. C'était horrible. On n'a jamais vu ça à Monaco, hein. C'est vraiment triste, hein, et c'est préoccupant, parce que justement, je disais à tout le monde que ici, Monaco, c'était le pays le plus sûr au monde. Et là, vu la circonstance, on commence à se poser des questions. Ce genre de personnes qui viennent s'installer à Monaco, avec des points d'interrogation. Donc, c'est vrai qu'il faudrait qu'ils fassent un petit peu plus attention à qui ils font venir à Monaco.
9: Témoignage recueilli par Marie Bonnet-Blanc pour RTL.
2: 10 jours après la mort de Louis, 17 ans, battu par d'autres jeunes, le père de l'un des auteurs présumés de cette attaque prend la parole sur RTL.
9: 5 jeunes, dont 3 mineurs, ont été interpellés, mis en examen pour assassinat et placés en détention provisoire. Le père de l'un d'entre eux ne comprend pas, c'est un document RTL.
6: Il a gâché du coup sa vie, la vie d'une famille et d'un enfant qui avait 17 ans et qui avait tout son avenir.
7: Vous auriez envie de vous adresser aux parents de Louis, de leur dire quelque chose ?
6: Je voulais leur dire que voilà, mon enfant, c'est pas un mauvais garçon, je pense qu'il s'est fait entraîner. Je suis vraiment désolé pour tout ce qui a pu lui arriver. Quoi. J'aurais jamais cru que ça puisse arriver si j'avais pu faire quoi que ce soit pour l'empêcher de se rendre sur les lieux et que ça se produise, je l'aurais fait, quoi. Clairement. Ouais. J'ai pas vraiment de mots, parce que c'est tellement triste, je me dis, c'est impardonnable, même eux, enfin, ils en sont, ils doivent être dévastés, quoi.
10: Oui.
6: Au début, il a pas réalisé, mais vraiment, là, avec les quelques jours qui sont passés,
10: il a pris conscience.
6: Ouais, là, il voit que, ben, de s'adapter au fait d'avoir tué une personne, de vivre avec, de, ben, enfin, de ce qu'on va en penser de lui, enfin, même pour lui, ça va être très dur.
11: Un document RTL recueilli par Patrick Tégéraud. Le taux du livret A va augmenter à la mi-juillet, annonce du ministre de l'économie qui ne donne pas de chiffres pour l'instant. Son taux est fixé à 1,5% depuis le mois de février.
2: La taxe française de 2 euros sur les petits colis sera suspendue demain. Elle avait été lancée en mars.
11: Oui, mais elle était inefficace car contournée par les plateformes asiatiques et surtout, elle est remplacée par une taxe européenne de 3 euros.
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2: Trois questions à Pierre Herbulot, chef du service éco de RTL. Bonsoir.
13: Bonsoir.
2: Que propose l'Union européenne de différent de notre taxe à nous ?
13: Alors, en fait, c'est exactement la même taxe. Elle est juste un peu plus élevée. 3 euros contre 2 euros pour la française. Une taxe qui s'applique non pas par colis, mais par typologie d'articles à l'intérieur du colis. Un t-shirt, une paire de chaussures et un bonnet, c'est 9 euros de taxe à la charge du site de e-commerce qui peut ou pas la répercuter.
2: Et pourquoi cette taxe marcherait mieux que la nôtre qui n'a pas vraiment fonctionné ?
13: La différence, c'est l'échelle. Quand la France et l'Italie avaient décidé d'une première taxe de leur côté, les sites de e-commerce pouvaient la contourner très facilement. Les colis étaient envoyés en Belgique, puis terminaient leur trajet par camion. À partir de demain, c'est 3 euros dans toute l'Union européenne. Plus possible de passer par un pays voisin. C'est aussi pour ça que la France suspend aujourd'hui sa taxe de 2 euros qui devait s'additionner à la nouvelle taxe. Parce que Chine, par exemple, continuait à passer ou aurait pu continuer à passer par la Belgique. Mais elle devrait revenir, cette taxe complémentaire, à l'automne, puisque toute l'Union européenne pourrait rajouter ces 2 euros pour payer les frais de douane entraînés par le surplus de contrôle engendré.
2: Mais alors, on sait comment Chine a prévu de réagir ?
13: Oui, avec des entrepôts énormes en Pologne pour éviter la taxe petit colis. Chine, Temu ou AliExpress vont envoyer des gros colis. Tout va arriver en énorme quantité avant d'être redispatché depuis la Pologne. Les e-commerçants chinois vont donc payer la TVA à hauteur de 20%. C'était toute la stratégie de l'Union européenne. Ça ne règle ni les problèmes environnementaux de la fast fashion, ni la qualité douteuse des produits envoyés, ni les questions de droits humains dans les usines chinoises. Mais ça crée une forme de cadre réglementaire et c'est déjà ça.
2: Merci Pierre Herbulot.
11: 11 des 27 librairies Furet du Nord et Décitres vont fermer. Le groupe Nozoli en redressement judiciaire depuis début juin prévoit de supprimer 163 postes au maximum.
2: Tenue de compte, carte bleue, tout est plus cher. Les tarifs bancaires augmentent encore.
11: Plus 2,7% entre février 2025 et 2026 selon l'Observatoire des tarifs bancaires. Ça fait 22 euros en moyenne pour des frais de tenue de compte, 45 euros par an pour une carte bancaire. Tom Froidefond, ces frais qui augmentent, certains ne s'en rendent même pas compte.
14: Ça fait bien longtemps qu'Edouard n'a pas fait le point précis sur ses frais bancaires, car pour lui, c'est trop difficile de s'y retrouver.
15: Entre les frais de tenue de compte, les assurances, les frais de carte bancaire.
14: Et pour lui, les banques en profitent, alors ça l'énerve.
15: Sentir qu'on est client et un peu pigeon, je trouve ça vraiment désagréable. Ouais.
14: Etienne vient d'utiliser sa carte pour acheter une nouvelle casquette, mais il n'ouvre jamais son compte en banque.
16: Ça a augmenté les frais bancaires cette année de 2,7% en moyenne.
27: Je me dis que 2% sur le montant qu'on paye, je sais pas. Pas énorme comme augmentation.
16: En fait, si je vous l'avais pas appris, vous ne l'aurez même pas vu.
27: Non, je l'aurais pas su.
14: Simon, lui, ouvre justement son application bancaire.
27: 30,30€ trimestriel. Mais c'est parce que j'ai une carte gold. C'est pour avoir les assurances quand je loue des voitures. Vu que tout augmente avec l'inflation, tout ça, ça me choque pas. Enfin, je suis conscient qu'il y a des frais pour avoir payer des gens derrière un guichet, quoi. Enfin, si on veut pouvoir aller à la banque et poser une question à une vraie personne, ça coûte de l'argent et sûrement plus qu'un robot qui répond à nos messages.
14: Et Simon a un deuxième compte sur une banque en ligne. Il a regardé sur ce type de banque, les frais, eux, n'ont pas augmenté cette année.
11: Reportage de Tom Froidefond, le président du MUCEM de Marseille, suspendu de ses fonctions, annonce le ministère de la Culture, Pierre-Olivier Costa, qui est l'ancien directeur de cabinet de Brigitte Macron et visé depuis le mois de mars par une enquête pour harcèlement sexuel et moral.
2: Du tennis, inusable, inoxydable, éternel, à 44 ans et après une pause de 4 ans et 2 bébés, Serena Williams est de retour sur les courts en simple.
11: Et à Wimbledon, s'il vous plaît, l'américaine dispute dans quelques minutes le premier tour du tournoi londonien. L'ex numéro 1 mondial affronte l'australienne Maya Juin.
10: Une descente aux enfers qui n'en finit pas pour les Girondins de Bordeaux. C'est du foot. Le club est exclu des compétitions nationales la saison prochaine. Décision de la DNCG, le gendarme financier du foot français. Léon Marchand déclare forfait pour la fin des championnats de France de natation. Touché à un adducteur, on vous en parlait hier, une lésion est suspectée. Le quadruple champion olympique préfère récupérer à moins de 6 semaines des championnats d'Europe prévus cet été à Paris.
2: Merci Vincent, on se retrouve à 18h30.
10: Tout de suite.
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2: Dans un instant, dans RTL Inside, on va se rendre chez Météo France pour essayer de savoir s'il y aura bien une deuxième canicule dès le week-end prochain. A tout de suite.
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13: RTL Inside, chaque jour, nous vous emmenons dans les coulisses de l'actualité. Et ce soir, on veut savoir si on va revivre l'enfer de la semaine dernière. Météo France a annoncé qu'on pourrait connaître une nouvelle canicule dès le week-end prochain. Alors on part dans les locaux de Météo France à Saint-Mandé. Bonsoir Virginie Garin.
14: Bonsoir Anne-Sophie, bonsoir à tous.
13: À quoi ressemble ce centre météo France? C'est une sorte de ruche de prévisionnistes?
14: Oui, un prévisionniste, c'est quelqu'un en fait qui passe sa vie devant des écrans à regarder des cartes. Alors ils sont 600 à Météo France dans toute la France, qui se relayent 24 heures sur 24. Et ici à Saint-Mandé, au centre d'Île-de-France, ils sont aujourd'hui une dizaine dans une grande salle où on ne rentre pas facilement. Il faut montrer patte blanche, se taire, l'ambiance est sérieuse. Alors ils sont chacun devant 6 écrans et il y a 7 autres centres en France, dont le siège à Toulouse. Et tous les jours, à 9 heures du matin et du soir, ils s'appellent tous en visioconférence pour confronter leur avis et se mettre d'accord sur le scénario du jour.
13: Et alors, comment font-ils leurs prévisions ?
14: Alors, ils se basent sur des milliers de mesures prises par satellites, des ballons-sondes, des capteurs au sol, d'humidité, de vent et de température partout dans le monde, parce qu'ils collaborent avec les autres pays. En France, il y a 30 stations de mesure. Donc, tout cela est rentré tous les jours dans des logiciels. Ils appellent ça des modèles. Ce sont des supercalculateurs qui reconstituent l'atmosphère et en font des cartes animées. Écoutez Sylvain Mondon, qui est chef prévisionniste d'Île-de-France.
15: Donc ça, c'est une carte de la température de la masse d'air qui correspond aux 1500 premiers mètres d'altitude au-dessus du sol. Et ça permet de savoir si une masse d'air chaud est en approche sur le territoire.
14: Alors on voit sur cette carte effectivement en rouge celle de la semaine dernière qui est juste au-dessus de l'Europe de l'Est et on en voit une autre arriver, on la voit progresser dans les prochains jours.
15: Alors celle qui arrive, on va zoomer un petit peu plus. Ici, on la voit sur le sud-est, qui va grossir sur la partie sud et petit à petit envahir l'ensemble de la France métropolitaine.
14: Et ici, tous les jours à 16h, les prévisionnistes communiquent aux médias et aux autorités les niveaux de vigilance.
13: Alors ce matin, ils ont évoqué la possibilité d'une canicule ce week-end. Est-ce qu'ils peuvent se prononcer comme ça 5 jours à l'avance ?
14: Alors à 5 jours, ils peuvent, on l'a vu sur cette carte, ils peuvent voir arriver une vague de chaleur avec des températures au-dessus des normales. Ils savent donc que dimanche arrivera cette fameuse vague avec sans doute des minimales supérieures à 20 degrés, des maximales supérieures à 30 degrés. Mais est-ce que ce sera 31, 32, 35 ? Il est impossible de le dire si tôt.
15: Ça se sait dans les 2 derniers jours. Parce que dans les 2 derniers jours... on a énormément d'influences qui vont peser sur la température, notamment minimale. Si des nuages restent en fin de journée, la température minimale ne descendra pas. On ne peut pas donner une couleur de vigilance à 5 jours à l'avance.
14: Alors, il faut préciser que vague de chaleur, c'est un terme météorologique. Ensuite, ce qu'ils appellent vigilance,

0: En canicule, c'est le danger pour la population, surtout quand les nuits restent chaudes. Et ça, ça se prévoit 2 jours avant, pas plus. Voilà pourquoi aujourd'hui, il reste très prudent.
1: Mais alors, on ne peut pas faire mieux que 5 jours?
0: Alors pour l'instant non, au-delà les risques de se tromper sont trop grands. Alors ensuite, ils peuvent dire pour le reste de l'été qu'il y a des probabilités, 50% de risque de plus qu'il y a 10 ans par exemple, d'avoir une vague de chaleur supplémentaire en août ou en septembre même, à cause du réchauffement du climat, à cause des courants comme El Niño. Mais ce qu'il faut retenir pour une prévision sérieuse, c'est 5 jours donc, et la couleur de la vigilance, c'est 2 jours.
1: RTL Inside signé Virginie Garin. Merci Virginie. La météo, ça continue avec vous, Peggy Broche. On va perdre quelques petits degrés.
2: Demain, ouais. Donc déjà ça, on prend parce qu'on en a besoin. Et c'est
1: avant,
2: vrai que...
1: Avant que ça monte, ça baisse.
2: Exactement, ça va faire du bien. Les minimales, par exemple, on sera entre 14 et 18 degrés en général, mais encore 22 à 26 degrés près de la Méditerranée où il reste, je rappelle, 4 départements en vigilance orange canicule. Ça concerne les Alpes-Maritimes, le Var et les 2 départements de la Corse. Et l'après-midi, eh bien, on perd, ouais, 2-3 degrés selon l'endroit où on se trouve. Alors, près de la Manche, ça reste plus respirable avec 20 degrés à Brest, 20 au Havre, 23 à Biarritz ainsi qu'à Tarbes et La Rochelle, 24 à Lille, 26 à Bordeaux, 27 à Paris ainsi qu'à Strasbourg, Nantes, Toulouse, 29 degrés à Grenoble et Clermont-Ferrand, 30 à Perpignan, on en avait 35 cet après-midi, et 30 encore à Nice, 31 à Lyon, 34 toujours à Montpellier. C'est vrai que ça reste très chaud près de la Méditerranée, 35 à Marseille, 36 à Nîmes, et encore 37 à Toulon. Tout ça sous un ciel un peu plus nuageux. Alors on a le matin pas mal de nuages près de la Manche avec quelques gouttes ici ou là, pas grand chose, quelques averses également sur les reliefs du centre-est, sur le nord des Alpes et le Jura, et quelques averses et beaucoup de nuages au sud de la Garonne. Ailleurs on a du soleil, et puis Mistral et Tramontane se lèvent et vont se renforcer l'après-midi. Ça va de 50 à 80 km/h, ce qui veut dire que le risque de feux de forêt est élevé, très élevé même demain près de la Méditerranée, avec ces températures chaudes, ce vent et le sol sec, donc soyez extrêmement vigilants. Et dans l'après-midi, donc on aura plus de nuages au nord de la Loire, entre la Bretagne et Pays de la Loire, l'Île-de-France en allant jusqu'à la Lorraine, quelques gouttes possibles sur l'extrême nord, pas grand chose. Ça reste plus nuageux au sud de la Garonne avec quelques averses sur le relief des Pyrénées, et puis des averses orageuses se mettent en place également sur les reliefs de l'est et jusqu'au relief corse, donc soyez prudents.
1: Merci beaucoup Peggy. Dans un instant, on reçoit Kadmerad et Patrick Timsit. On a eu la bonne idée de les réunir dans un film, une comédie qui se passe en Corse, Permis de détruire. On en parle juste après l'essentiel de l'info avec Vincent Derosier.
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16: Il est 18h30, l'essentiel de l'info avec vous, Vincent Derosier.
17: Si vous aimez le foot, préparez-vous à peu dormir. L'équipe de France affronte la Suède en 16e de finale de la Coupe du Monde. Premier match à élimination directe, coup d'envoi. 23h à suivre sur RTL et sur M6. 32 degrés au coup d'envoi, nous disait Peggy, car il sera 17h à New York. 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Une nouvelle canicule possible à partir de ce week-end, dit Météo France. La durée et l'intensité ne peuvent pas en revanche être prédits autant à l'avance. Après un bilan provisoire de 1000 décès pour la canicule de juin, Santé publique France affirme qu'il y a eu au moins 300 décès de plus que la normale au mois de mai pendant cette vague de chaleur qui avait duré 5 jours contre 11 jours pour celle du mois de juin. La traque se poursuit à Monaco. Les polices françaises et monégasques cherchent l'homme qui a déposé un colis piégé hier soir dans l'entrée d'un immeuble. Il ne s'agit pas d'un attentat terroriste mais plutôt d'une tentative d'assassinat, selon le procureur général de la principauté. Vadim Ermolaev fait partie des victimes, un richissime homme d'affaires controversé d'origine ukrainienne. Sa femme est entre la vie et la mort. Un adolescent de 13 ans a également été blessé. Tous sont de la même famille.
16: Merci Vincent, à demain.
17: À demain.
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16: Il est l'heure d'accueillir les grands invités d'RTL Soir. Kad Merad et Patrick Timsit réunis dans le film Permis de détruire d'Eric Fraticelli. Bonsoir.
18: Bonsoir. Bonsoir Anne-Sophie. Bonsoir tout le monde. Bonsoir. Bonsoir.
16: Bonsoir la France. Oh, voilà.
18: Bonsoir. Bonsoir la France.
16: Alors ça se passe président. Dans un petit coin de France. Ça se passe en Corse. Vous êtes de Pinsoutou ou Pinsouti.
19: Pinsout.
16: Pinsout.
19: Je sais pas si. Je suis pas sûr qu'il fallait dire le.
18: Non, ouais, c'est
19: toi qui
18: est
19: le vrai Corse dans l'histoire.
16: Voilà. Oui, ben, ça signifie quoi
18: c'est Pinsout. Ça s'écrit, tout
16: simplement.
18: Mais ça se prononce pas.
16: Pardon, ok, excusez-moi, j'ai tenté, je me suis lancé.
18: J'ai fait les mêmes erreurs avant d'être corse.
16: Alors justement, Patrick, vous êtes un dentiste qu'on n'est pas sûr d'ailleurs d'avoir envie d'aller fréquenter, dans un centre médical qui a du mal à se construire. Il a fait le choix d'une autre ville, s'est rebaptisé, parce qu'il s'appelle Dominique, il s'est rebaptisé Doumé.
18: Doumé, parce que c'est baptisé Corse. Quoi.
16: Oui, voilà, exactement.
18: Corse, moi, on disait.
16: Et alors Doumé, il veut être plus corse que les Corses. On écoute un extrait.
20: Ah bah oui. J'ai tout quitté pour venir m'installer ici. Je fais travailler les gens du coin, je suis sympa avec tout le monde. Je suis pro-corse à mort. Et qu'est-ce qu'il faut faire ici pour être considéré comme un corse?
21: Bah faut être corse.
16: Et voilà, les voix corses. Vous avez même un petit accent en Corse qui n'est pas totalement abouti, Patrick.
18: Alors, il n'est pas totalement abouti parce qu'il est venu de lui-même, quoi.
16: C'est
18: on
16: ça.
18: Il était tellement immergé là-bas qu'au fur et à mesure que j'y étais, il apparaissait.
16: Alors, Cad, vous débarquez, vous êtes l'ami de Doumé, et vous aussi, vous voulez tenter votre chance sur l'île après un divorce.
19: Oui.
16: Vous êtes psy, vous allez entreprendre de sonder les âmes corses.
19: Psy en Corse, faut le faire quand même.
16: C'est pas évident, hein. Il y a une pudeur corse, hein, c'est ça.
19: Il y a un silence.
18: Une réserve.
16: C'est ça.
19: Voilà, je vais tenter d'essayer de régler deux, trois problèmes psychologiques, psychiatriques. Et c'est vrai que c'est un peu difficile, c'est délicat.
16: C'est pas simple. Alors, les chantiers s'éternisent, les frères sont très possessifs, les problèmes se règlent parfois à l'explosif. On ne se prive pas de jouer sur la réputation un peu des Corses.
19: C'est surtout Eric Fraticelli qui est vrai Corse.
16: C'est le réalisateur. Lui, il a le droit.
19: Il peut se permettre parce qu'il connaît, tous ces clichés, tous ces préjugés.
18: Mais ce fonctionnement,
19: Mais c'est juste un peu, quand même.
16: Oui, vraiment.
18: C'est un peu juste.
19: Mais c'est pour en rire et puis c'est aussi pour, je crois, après, pour rassembler, quoi.
16: Oui, parce
19: d'habitude.
16: On ne vous accueille pas à bras ouverts, mais une fois que les sentiments sont là, ils sont sincères.
19: Mais c'est comme ça que ça se passe.
18: Oui, ça prend un certain temps parce que personne ne se force. Et d'ailleurs, avec Fraticelli et Eric, il y a toute la bande aussi des Corses, que ce soit le Gnou, hein, Jeff, Michel Fraticelli.
19: Philippe Corti.
18: Oui,
19: il y a du monde. Et des actrices aussi formidables. Non.
16: Oui, alors justement, j'en ai repéré actrices. Une, Patricia Gataseka, c'est ça?
19: Oui.
16: Qui joue Nini.
19: Oui, Nini.
16: Alors, je l'ai repérée parce que figurez-vous qu'il y a deux semaines, il y a eu un documentaire sur Ivan Colonna.
19: Eh oui.
16: Et qu'elle fait partie des personnes qui ont accueilli Yvan Colonna pendant sa cavale. Je ne sais pas si vous, elle vous en a parlé.
19: Non.
16: Vous n'étiez
19: non,
16: pas au courant.
18: C'est bien, ça vient pas. On ne revient pas dans les conversations.
19: C'est vrai, ça... Non, c'est vrai.
16: Vous ne le saviez pas. Moi, je pensais que c'était quelque chose dont on parlait. Parce qu'elle était dans ce documentaire. Je me suis dit, mais c'est pas elle. Et si, c'est elle. Elle est chanteuse et comédienne. Elle est non violente, mais le sens de.
18: Non seulement elle est non violente, mais elle est très, très agréable, puisqu'on passait les week-ends ensemble à manger des pâtes aux araignées, après à faire du bateau. On était vraiment, quand je vous dis immergé, c'est vrai, je ne plaisantais pas. Oui. Et donc, oui.
16: Et donc, je vous l'apprends. Alors, je suis désolé, je pense.
18: C'est documentaire,
19: c'est
18: mais.
19: C'est pas grave.
18: Dans le film, même au niveau des petits rôles, au niveau des figurations, tout ça, c'est authentique. Il n'y a pas de casting qui vient chercher qui pourrait jouer le. Mmh. Ils le sont.
19: Oui.
18: Donc, effectivement, chacun a son histoire.
19: Les paysages sont véritables, tout est vrai, l'île est magnifique d'ailleurs. Mmh. C'est là où encore on se rend compte de la beauté de cet endroit finalement.
16: Alors, il y avait eu un.
18: Et grâce à qui? C'est le mec qui est venu. Grâce à qui, il faut le dire quand même.
19: Oui, comme vous dites.
18: Il y a un moment. Et bon, on n'est pas là. L'île, elle est comment, l'île, si on n'est pas là? Bon.
19: Si elle te va pas, elle te va.
18: Oui, elle me va.
16: C'est quoi? On va là.
19: Voilà. Non, moi non plus.
16: Patrick, vous ne vous êtes pas installé en Corse, mais vous passez une grande partie de l'année à Uzès. Vous avez aussi tout fait pour vous intégrer, en fait, dans cette ville dont vous n'êtes absolument pas originaire.
18: Oui,
16: vous connaissez cet effort-là.
18: Si vous voulez, moi, je suis là en Algérie, je débarque à Paris, j'ai 2 ans, donc je suis un titi parisien en fait. Mais malgré tout, sans le savoir, on est des déracinés. Il y a quelque part, il y a quelque chose où on cherche un endroit. C'est ce que j'ai compris quand tout d'un coup je me suis senti bien. Et là, c'est à Uzès, c'est dans le Gard.
16: J'ai même créé un festival.
18: Protestant, oui, j'ai créé un festival qui se passe extrêmement bien. L'année prochaine, ce sera les 5 ans, l'anniversaire. C'est le festival du seul en scène.
16: Oui, le seul en scène, vous y avez renoncé, même si quand
18: il faut
16: faire une lecture, oui,
18: au one man show, absolument.
16: Parce que quand il faut lire les livres de ma mère, d'Albert Cohen, ça,
18: absolument.
16: Vous êtes toujours présent et vous l'avez fait.
18: Je l'ai fait, oui, je l'ai fait au Mucem, en voisin.
16: Alors, vous quatre, vous vivez en Bourgogne.
19: Oui.
18: C'est un bourguignon, ça se voit. Hein.
16: Il y a moins de soleil, mais c'est apaisant.
19: Il n'y a pas moins de soleil. Ça dépend. À l'intérieur des bourguignons, il y a le soleil.
16: Vous aussi, vous avez besoin de vous retirer dans un endroit plus calme.
19: Moi, j'ai toujours eu besoin d'espace, de tranquillité, de calme, de me retrouver avec ma famille, mes copains, et j'ai trouvé en Saône-et-Loire, pour être précis, un endroit très accueillant qui me plaît beaucoup, les paysages, les agriculteurs, les éleveurs. Je me suis moi-même lancé le projet de développer de l'agriculture. Je suis exploitant agricole, en vérité. Je suis acteur, exploitant agricole. C'est pas des conneries.
16: Et qu'est-ce que vous cultivez?
19: Alors, pour l'instant, j'ai des bovins, des charolaises, qui sont pas encore, enfin, je vais pas trop, je suis en train d'abord de me renseigner, de discuter avec les éleveurs, parce que c'est un boulot.
16: Vous êtes au début de l'exploitation.
19: C'est un boulot très difficile, surtout en ce moment, vous imaginez bien.
16: Bien sûr. Voilà. Avec la canicule,
18: ça s'improvise pas.
19: C'est difficile, donc j'ai la chance d'abord d'avoir un peu d'espace et de pouvoir développer. Je suis en train de recréer la chose était abandonnée. En vérité. Donc je la remets en vie, mais ça prend du temps.
16: Voilà. Et vous tournez Baron Noir en ce moment.
19: Et je suis aussi
16: quatrième saison.
19: Voilà, et d'ailleurs je sais que le tournage va passer par le grand jury.
16: Exactement, dimanche. RTL, exactement, avec Olivier Bost et Juliette Beck, qui est notre programmatrice et qui prépare son rôle avec beaucoup de sérieux.
19: On est au milieu de la saison, là. On vient d'atteindre le 42e ou 43e jour sur 70. Ah. Et je peux pas évidemment en parler, mais ça sera formidable, ça va sans doute sortir juste avant la campagne présidentielle.
16: Ça on l'attend avec impatience. Vous avez déjà tourné ensemble?
19: Jamais.
18: Jamais.
19: Non, mais ça sera plus jamais. De toute façon, c'est la dernière fois.
18: Voilà, c'est un sujet qu'il ne faut pas aborder avec lui.
16: Ça semble pourtant comme une évidence, on sent une complicité.
19: Oui.
16: J'avais vu des images, vous connaissiez quand même.
18: On s'était croisés.
19: On s'appréciait.
18: Ouais. Oui,
19: sans se connaître vraiment, mais voilà, quand on se croise, mais
18: on en avait envie. Comme ça.
19: Moi, j'étais fan de Patrick Timsit parce qu'il est un peu plus âgé que moi.
18: Rien, 27 ans, c'est rien.
19: Moi, quand j'ai commencé au théâtre, rue des Saules, au théâtre du Funambule. Ça va pas être long, vous allez voir Anne-Sophie.
16: Non, pas du tout. C'est le moment où je regarde le chrono.
19: Ouais, je sais. Mais j'ai fait de la radio, je sais ce que c'est.
16: Oui, vous savez, vous m'avez vu, vous avez vu mon regard.
19: J'ai parlé, elle a regardé directement.
18: Là, ça devient long.
19: Et moi, je suis né donc en 1964. Et alors, à cette époque-là, les dinosaures. Non, non. Et Patrick vivait dans la rue. Oui. Je savais qu'il vivait là. C'était déjà une grande vedette de cinéma. Vous imaginez, pour un petit acteur.
16: C'est fou.
19: Et je rêvais de le croiser, qu'il sorte un jour de chez lui pour lui dire comment on fait pour devenir Patrick Timsit. Et je l'ai jamais croisé.
16: Alors que maintenant, c'est moi qui vis.
18: Laisse-moi, toi.
19: Maintenant, je joue avec lui. Et on a passé deux mois formidables, grâce notamment à Patrick. Qui est
18: et moi aussi, très envie de le rencontrer, de jouer avec lui.
16: Et le fait de jouer en Corse aussi, ça a dû être un peu... ça motive aussi, c'est bien.
18: Oui.
16: Et on mange bien, vous avez bien mangé aussi.
18: Oui, on avait plaisir. Vous savez, c'est quand même extrêmement agréable, d'abord de jouer dans l'authenticité, même si c'est une comédie, tout ça. On l'a dit, mais on est dans la vérité, donc on est avec les vrais gens. Et on se dit, pas à demain, on se dit à tout à l'heure, on se retrouve... le week-end, on reste.
16: Oui, c'est une
18: et tout ça, c'est vraiment. Ouais. Oui, là j'y vais. J'ai prévu que j'y allais en septembre. Les copains m'attendent.
16: Ben voilà, d'où mais.
18: Mais d'où.
16: C'est quoi d'ailleurs l'expression
19: Bonjour.
18: Babé.
16: Exactement. Vous en êtes dans l'ambiance. Est-ce que vous suivez la Coupe du Monde de foot ou alors vous êtes totalement.
19: Oui. Bien sûr.
16: Vraiment.
19: Ah bah oui, évidemment. Mais là le problème c'est que ça fait 23 heures.
16: Oui, c'est tard. Bah oui. Surtout si vous tournez.
19: Oui, mais bon, voilà, on va regarder au moins la première mi-temps, en espérant que ça soit réglé dans la première mi-temps.
18: C'est jamais réglé.
19: Non, mais surtout là, j'aime beaucoup l'équipe de France en ce moment. Je la trouve hyper brillante, très agréable à regarder. Ouais. Je sais pas vous.
16: Bah oui, Anne-Sophie. Totalement. Et puis en plus, on peut la regarder sur M6. Et l'écouter sur écouter les commentaires de RTL. Non mais même elle serait ailleurs, c'était pareil.
19: Ouais.
16: Patrick, j'ai vu que vous aviez failli devenir la mascotte des Girondins de Bordeaux.
18: C'est pas que j'ai failli, j'ai été la mascotte malgré moi.
19: C'est vrai.
18: Parce que je suis pas du tout foot moi, mais le jour où j'y vais, je sors c'était pour la sortie du film La Crise.
16: Oui.
18: Donc c'était vraiment au début. On va déjeuner chez les Girondins de Bordeaux
16: et grande époque hein.
18: Ah oui, la grande
16: Zidane, Dugarry, Lissa.
18: Rassou. Voilà et il y avait aussi Gaëtan Huard. Mmh. Qui m'a montré aussi que la fragilité d'un métier comme le sportif, qui se casse l'épaule avant les championnats du monde, sinon il aurait été champion du monde avec ses camarades. Et c'est ce qu'on me présente. Je vais déjeuner donc au château du Haïen. Et ben alors, voilà, je te présente une star, Zizou, machin, bidule. Mmh. Je vais le soir, paf, ils mettent 3-0 au Milan AC. Et donc, je les retrouve en boîte le soir. Ils me disent, tu restes, tu viens à tous les matchs.
19: Eh oui.
18: Et j'ai été jusqu'à la finale. L'étranger.
19: Tu portes chance au cinéma aussi.
18: J'ai bon pied.
16: Merci beaucoup d'être venu nous voir.
18: Merci de nous avoir reçus.
16: Permis de détruire.
19: C'est
16: demain.
19: Les Bourguignons, les saluts au passage.
16: Les Bourguignons. Salut.
19: Les Gardois.
18: Voilà. Oui, les Gardois.
16: Et les Corses, évidemment.
18: Nos amis Corses.
16: Les Basques au passage, les Girondins, parce qu'en plus, le club va pas très bien.
19: Et merci de nous avoir accueillis et invités ce soir.
18: Merci.
16: Merci beaucoup.
18: Merci à tous.
16: Dans un instant, on retrouve.
19: Bien.
16: On retrouve la petite.
18: Elle est bien.
19: Mais.
16: À tout de suite.
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23: À tous les joueurs de foot qui ont 90 minutes pour mettre un but. Et à ces mêmes joueurs qui décident de mettre un but, pile, quand on se lève pour retourner les chipots. Pas avant les chipots, pas après les chipots, juste pendant les chipots. 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
16: On retrouve le calme et la petite bande d'RTL Soir. Bonsoir Emma Guessel.
29: Bonsoir Anne-Sophie.
16: Le petit phénomène du jour, c'est...
29: Eh ben, on va faire des exercices de cahier de vacances, ça vous dit ?
16: Bien sûr, quel cauchemar.
29: C'est la version adulte, vous avez vu, c'est beaucoup plus fun.
16: D'accord. Bonsoir Sophie Orange.
30: Bonsoir.
16: La tentation du soir, c'est une balade au château.
30: Vous allez enlever vos chaussures,
16: oui,
30: vos chaussettes, et vous allez me suivre.
16: Mais on n'a plus de chaussettes, vous avez vu la température qui est faite.
30: Vous avez raison.
16: Merci chaussures. On va voir ça. Mais pour commencer, Florian Gazan, bonsoir.
31: Bonsoir Anne-Sophie.
16: L'info Coupe du Monde qu'on a failli rater ce soir, elle concerne notre équipe de France et elle est... capillaire, oui. Car les Bleus font très attention à leurs cheveux. Et pour en prendre soin, ils ont trouvé un coiffeur à domicile.
31: Oui, Anne-Sophie, il n'y a pas que la Coupe du Monde qui compte pour nos Bleus. Il y a aussi la coupe de cheveux. Ils sont très à cheval là-dessus, tous les 3-5 jours, y compris les jours de match. Il faut retoucher leur taper. Alors, le taper, c'est quoi ? C'est un terme de coiffure pour désigner un dégradé progressif sur les tempes et la nuque où les cheveux raccourcissent petit à petit en descendant sans rupture brutale entre les longueurs. Alors non, j'ai pas fait un CAP coiffure, je vous rassure. J'ai juste demandé à mon IA spécialiste coiffure, ChatGPT, qui existe aussi pour tout ce qui est épilation au plaçage, là c'est ChatGPTouf. Sauf que notre équipe de France, eh bien, elle est assignée à résidence, vous le savez, dans son hôtel Four Seasons de Boston, et donc impossible de se faire une petite sortie pour aller se faire rafraîchir la coupe. Et même s'il y a beaucoup de monde dans le stade des Bleus, eh ben, il n'y a pas de préposé à la tondeuse. À part Didier Deschamps qui, par tradition et superstition, rase le crâne de son adjoint Guy Stéphan. Sauf que Guy, c'est pas un dégradé qu'il a, mais un dégarni. Alors, ça a l'air anecdotique comme ça, mais les joueurs prennent ça hyper au sérieux. Et donc, en mars dernier, quand ils sont venus en tournée américaine, le capitaine Mbappé a demandé à un de ses potes de lui trouver un coiffeur pour la Coupe du Monde. Mission accomplie. Et donc, depuis le début de la compétition, pour avoir l'air pas cucu, Kiki fait appel à Coco, et pas que lui d'ailleurs.
16: Voilà. Vous pouvez traduire ?
31: Évidemment. L'ami de Kylian lui a dégoté un coiffeur barbier de Boston baptisé Coco Fernandez, qui s'occupe déjà des cheveux de pas mal de joueurs des Celtics, l'équipe de basket NBA locale. Un soir, il y a 15 jours, il reçoit un message provenant d'un numéro inconnu. Peux-tu couper les cheveux de KM ce soir à 21h30 ? Alors le coiffeur comprend pas trop, il réfléchit et il comprend. KM, c'est Kylian Mbappé. Évidemment, il accepte. Et en arrivant, il découvre qu'il y a aussi Ousmane Dembélé et Marcus Thuram qui veulent leur petit coup de tondeuse. Coco fait les trois, il repart et à peine il est arrivé dans sa voiture, remessage, t'es encore là ? Parce qu'il y en a d'autres qui veulent une coupe. Et là, demi-tour, il revient et c'est comme ça que Coco s'occupe de Lucadine, de Théo Hernandez et de celui qui trouve le plus sympa de tous les Bleus, Désiré Doué.
16: Ah oui, il a l'air très sympa, Désiré Doué. Et donc depuis, le barbier retourne régulièrement à l'hôtel des Bleus.
31: Oui, il est un des rares à y avoir accès avec son équipe. Il a même poussé le goût du détail jusqu'à avoir une cape de coiffure reproduction du maillot bleu de l'équipe de France. Oh. Il propose même des petites nouveautés capillaires. Par exemple, La coupe actuelle de Kylian Mbappé, c'est lui qui l'a imaginé. Il y a un petit arrondi, on regardera ce soir à la télévision. Ça a tellement plu à Kiki qu'il a recommandé le coiffeur à son pote, le capitaine du Maroc et joueur du PSG, Achraf Hakimi. Voilà, résultat. Quand les Marocains sont venus faire un match à Boston, eh bien c'est Coco qui s'est occupé de la crinière des Lions de l'Atlas, comme on les surnomme. Même si de base, il n'est pas très soccer, depuis, évidemment, le coiffeur est devenu supporter des joueurs de Deschamps, car plus il reste dans la compétition, plus il va avoir de boulot longtemps. Mais bon, en football, comme en coiffure, tout le monde le sait, tout ne tient souvent qu'à un cheveu.
16: Vous dites de base comme mes fils maintenant, vous.
31: Oui, de base.
16: Voilà. Merci beaucoup, Florian. Emma Guessel, le petit phénomène ce soir, c'est le cahier de vacances, donc, qui refait son apparition. Comme à chaque début d'été, la nouveauté, c'est que de plus en plus d'adultes s'y mettent.
6: Mais oui, pourtant, parmi les rares avantages qu'offre le monde des adultes par rapport à celui des enfants,
16: il y a
6: à mes yeux, voilà, le fait de ne pas avoir de devoirs. Mais que nenni, visiblement, j'ai tout faux, car les Français en redemandent. Il suffit d'entrer dans une librairie ou même dans un supermarché pour s'en rendre compte. À côté des cahiers de vacances pour les écoliers, on trouve désormais tout un rayon de versions pour adultes, et c'est un carton absolu. Leurs ventes ont bondi de 45% en 5 ans, avec près de 600 000 cahiers vendus rien que pour les grands l'été dernier. D'ailleurs, les versions enfants n'ont jamais autant cartonné aussi. En tout, 4,6 millions de cahiers ont été embarqués pour les vacances l'an dernier. Ça vous rappelle des souvenirs, vous ? Vous
16: avez... Oui, mais des mauvais souvenirs. Enfin, moi, jamais plus de 3 pages, moi. Alors, si, excitation au début, et puis très vite, lassitude.
31: Ah non, mais excitation même pas dès la couverture.
16: Bon, alors, rassurez-moi plutôt, Emma. On retourne pas à l'école pour autant, nous, les adultes.
6: Eh ben non, pas de conjugaison, pas de maths. Quoique.
31: Heureusement.
6: Ça ferait de quoi? Parce que parmi les nouveautés cette année, je vous ai ramené le cahier de vacances le plus rentable. Celui qui va vous donner envie de courir à la plage pour le remplir. Ça s'appelle Flouze. Et pour appâter le chaland, voici le slogan. Faites bronzer vos finances. Ah. Ça vous appâte?
16: Ça nous appâte dingue.
6: Alors, ce cahier, c'est pour ceux qui se plaignent de ne pas gagner au loto. Ah. Là, plus besoin de jouer, car vous allez apprendre à gérer et placer votre argent posé pépère sur votre transat. Au programme, 7 grands thèmes: budget, placement, épargne salariale, immobilier, retraite. Voilà, on se sent en vacances. Oula, là,
31: non, complètement. Hein, complètement. Alors, en vacances avec François Langlais, quoi.
16: Ouais, ça peut être un concept.
6: C'est le plus atypique que j'ai trouvé. Et franchement, au final, quand vous le feuilletez, ça donne vraiment envie de le faire, même si vous êtes nul en flouze, comme moi. Et ben là, c'est ludique, il y a des jeux, on apprend plein de choses. Et si on m'avait expliqué les maths comme ça, peut-être que je serais devenue ingénieur. Donc voilà,
16: ou riche, ou plus flouze, riche.
6: Ou plus riche, c'est ça. Et donc, c'est la France mutualiste qui sort ça. Alors ensuite, on a beaucoup plus sympa, on a le cahier de vacances Magnard qui propose cette année, un cahier spécial musique. Alors, Magnard, c'est eux qui ont inventé le cahier de vacances. Alors, je l'ai feuilleté. La musique, c'est quand même plus mon domaine. Bien, figurez-vous que je suis parfois meilleure en finance qu'en musique.
16: Mais non.
6: Mais si.
16: Mais sur quoi vous êtes? Parce que vous êtes trop jeune encore.
6: Mais non, mais c'est vrai que les questions sont hyper larges. Larges, il y a tous les styles, rock, pop, classique, variété française. Que vous ayez 16 ou 96 ans, vous trouverez forcément quelque chose qui vous parle.
16: Sinon, on a envie de le faire, hein, Florian.
7: Moi, je suis pas très forte, alors.
6: Ah bah, justement, je vous propose de faire deux questions. Voilà. Alors, par exemple, page 9, page spéciale chat. Saurez-vous répondre ou donnerez-vous votre langue au chat? Quel groupe n'a jamais chanté une chanson intitulée Le chat? Est-ce que c'est Powwow? Est-ce que c'est Indochine? Ou est-ce que c'est Téléphone?
31: Ah, je l'ai.
6: Mais c'est sûr, Florian, qu'il l'a.
31: C'est Indochine.
16: Ouais, j'aurais dit Indochine aussi.
6: Vous avez raison, parce que.
16: Mais sans certitude, moi.
6: Mais Powwow, évidemment, c'est Le chat.
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6: Et Téléphone, évidemment, ça donne ça, le chat.
16: Chat. J'ai honte de dire que je ne le connais pas.
31: C'est la seule chanson de Téléphone chantée par Corinne, la bassiste.
16: Ah, c'est ça. Oh non, mais voilà, on a tout de suite un expert, ça change tout.
6: Bon, un petit quiz Disney pour finir.
16: Allez, allons-y.
6: Alors, on va voir si vous êtes fort. Il faut deviner quel dessin animé correspond à la chanson.
16: Voilà.
6: Alors, écoutez le premier.
8: Ton ami, c'est moi.
31: Bon. Bastoche.
6: Ouais, c'est facile.
16: Le livre de la jungle, donc.
31: Non, Charlie Couture.
6: On vient d'en parler, il y a le dernier.
31: Si je vous dis Woody, elle buzz l'éclair.
16: Ah oui?
31: Toy Story.
6: Toy Story. Le deuxième, encore plus facile.
8: Sous l'océan. Ah. Sous l'océan.
16: Ça, c'est Nemo?
6: Non.
16: Non, pas du tout. Je cherche.
6: Évidemment, de l'océan, c'est la petite sirène.
31: Nul.
6: Le dernier, vous êtes obligé de le trouver.
8: C'est mon signifié.
16: Ah bah là, cette fois, c'est le livre de la jungle.
6: Mais non.
16: Non, pas du tout.
31: Le roi lion.
16: Oh, putain. Nul.
7: J'ai rien dit.
16: Faux, quoi. Mais bien sûr.
6: Hakuna Matata.
16: Oh là là. C'était le riche, mais je voulais absolument qu'il y ait le livre.
31: Vous allez repartir en vacances avec ce cahier.
16: Pourtant, j'ai vu la jungle, j'ai vu 12 milliards de fois, donc je devrais quand même, ça doit être, c'est un traumatisme. Merci beaucoup, Emma. Sophie Orange, oui. Pour la tentation du soir, vous nous emmenez au château de Vaux-le-Vicomte pour une sortie en famille hors des sentiers battus.
3: Château du 17e, propriété depuis 5 générations d'une famille, la famille de Vaugoué. Il est situé à 1 heure de Paris, 40 minutes de Disneyland, au sud-est de Paris. Et il se réinvente à chaque saison. Vaux-le-Vicomte, c'est l'œuvre de Fouquet, son rêve, qui a rendu jaloux Louis XIV. Vous allez visiter le salon d'apparat, ça c'est classique, la chambre du roi, la grande chambre carrée, au premier les appartements privés de Fouquet, meublés comme s'il y habitait encore, et la grande cuisine au sous-sol. Non, moi, pour piquer votre curiosité, je vais dans le jardin, en plus il fait chaud, il y a de l'ombre, et on va aller les visiter ensemble.
16: Mais qu'est-ce qu'ils ont de particulier?
3: Alors déjà, ils sont l'œuvre de Le Nôtre. C'est vraiment un travail incroyable sur la perspective. C'est un chef-d'œuvre sur 3 kilomètres qui a rendu aussi jaloux Louis XIV. Vous pouvez passer la journée dans le parc et on va s'enfoncer dans la verdure avec le représentant de la 5e génération Ascano de Vaugoué.
9: On ne nous voit pas depuis le jardin, mais nous, on voit le château de là où on est. On a une belle vue et on est discrètement installé dans la forêt, à la fraîche et dans un cadre beaucoup plus champêtre. C'est un parcours qu'on fait pieds nus et on va marcher sur toutes les matières qui composent ou qui constituent le monument.
3: Bon, eh ben on va enlever ses chaussettes. C'est parti. Les tuiles ardoises, j'imagine c'est pour le toit là.
9: Voilà, donc 1 million d'ardoises pour recouvrir les quelques 20 000 mètres carrés de toiture du domaine.
3: Le parquet de chêne, ça c'est pour l'intérieur.
9: Dans les salons d'apparat du château.
3: Donc 300 mètres carrés. C'est marrant parce que les matières sont très différentes, plus ou moins chaudes sous les pieds. Le gravier mignonnette, ça on a marché dessus pour venir. 6500 tonnes ont été utilisées pour le jardin.
9: Et voilà, on attaque les briques. Et donc là, on apprend qu'il y a 138 300 briques qui ont servi à la construction de Vaux-le-Vicomte.
3: Qui les a comptées?
9: C'est moi. Et ultimement, on va même marcher sur l'eau. On va descendre dans une rivière qui est souterraine, qui a été créée, aménagée par Le Nôtre, sous une voûte en pierre très belle. Et on va marcher pieds nus dans cette rivière souterraine.
3: Ah oui, il faut que je remonte mon pantalon. Ça va être un peu... Oups, c'est un peu froid. Ça fait du bien.
16: Le château de Vaux-le-Vicomte, il vit grâce aux visiteurs, on
3: oui,
16: est d'accord.
3: Finissement privé, donc visiteurs, mais aussi mécénat ou des événements. Pour pérenniser le domaine, qui est de 1000 hectares, la famille de Vaugoué s'est lancée dans un énorme chantier. D'abord un diagnostic pendant 2 ans, le château est en mauvais état. Et un schéma directeur qui va permettre de voir loin, puisque le château va investir 100 millions d'euros sur 30 ans. Petit à petit, avec à minima 80% qui vont être restaurés à l'identique. L'arrivée des visiteurs, par exemple, elle va être modifiée. Le projet est piloté par Didier Repellin, il est architecte en chef des monuments historiques.
10: Actuellement, il passe par les communs. Et ce qu'on voudrait, c'est avoir l'impression d'être accueilli par Fouquet. Donc on passe pas par les cuisines ni les offices. On commence par la grille d'entrée et de faire arriver tout le public dans l'arc du château. Parce que c'est une scénographie, éblouir pour mieux séduire. Donc c'est toute la démarche de Fouquet qu'on essaye de redonner aux visiteurs.
3: Autre exemple de travaux, dans les prochaines années, sur les 16 bassins d'origine, 12 vont être restitués.
9: Par exemple, il y avait 2 petits bassins au pied du château où il n'y a plus aucune eau, il n'y a plus d'eau présente et l'eau est vraiment primordiale dans le jardin à la française. En été, un jardin à la française, c'est assez austère et donc avec l'eau, ça le rend beaucoup plus agréable.
3: Là devant nous, des grandes pelouses, donc dans le futur, des bassins vont être ajoutés.
9: Voilà, 2 petits bassins ronds. On a retrouvé par une fouille archéologique, on a retrouvé leur présence. Donc ils ont vraiment existé et on va les remettre en place. Tout le système de grandes eaux va pouvoir refonctionner pour que tout visiteur puisse profiter de la vie qu'apportent les fontaines et les grandes eaux.
3: En attendant, l'une des grandes attractions de Vaux-le-Vicomte, je ne sais pas si vous avez déjà testé, c'est la soirée aux chandelles. Vous visitez le château avec des flambeaux, donc ça fait des reflets sur les murs. Et après, vous allez dans le jardin au milieu de 2000 bougies. C'est absolument féerique. Je vous le conseille, c'est une soirée inoubliable tous les samedis de l'été.
16: Mais ça donne très envie. Ouais.
3: Mais il faut y aller.
16: On va y aller. On est convaincus. Merci beaucoup, Sophie Orange, et merci à vous tous. À demain.
11: À demain.
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16: 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Enfin, je dis à demain, mais Florian, ne partez pas trop loin. On va avoir besoin de vous ce soir. Il y a match. Et cette fois, ça ne rigole pas. Tu perds, tu rentres à la maison. Les Bleus affrontent les Suédois en 16e de finale. Ils sont archi favoris et ça fait toujours un peu peur. Une seconde compétition commence et on en débat dans Refait le Monde. Mais avant, on va regarder le temps qu'il fera demain avec Peggy Broche juste après la pause.

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10: Le temps avec vous, Peggy, en attendant la canicule, là, on rafraîchit un petit peu l'atmosphère.
11: Oui, demain, on peut perdre 2 à 3 degrés, alors selon les régions, évidemment, mais on sera souvent entre 26 et 28 degrés dans l'après-midi sur le pays, jusqu'à 31 à Lyon, mais encore 30 à 37 degrés près de la Méditerranée. Je rappelle qu'il reste 4 départements en vigilance orange à la canicule et 20 à 25 près de la Manche, où on respire mieux. Avec des nuages au nord de la Loire, demain, quelques gouttes sur l'extrême nord près de la Manche. On a aussi un temps bien nuageux au sud de la Garonne, avec quelques averses l'après-midi, comme le matin sur les Pyrénées. Des averses qui seront localement orageuses sur les reliefs de l'Est. Et puis Mistral et Tramontane qui souffleront fort. Attention au risque de feux de forêt très élevé demain près de la Méditerranée. Partout ailleurs, ce sera du soleil.
10: Merci Peggy. 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
10: Et le journal est présenté par Brieux-Bochet. Bonsoir Brieux.
14: Bonsoir Anne-Sophie, bonsoir à tous.
10: À la une, les choses sérieuses commencent ce soir pour l'équipe de France.
14: 16e de finale face à la Suède, les supporters commencent à arriver à New York pour une rencontre qui va se jouer sous la chaleur. Dans ce journal également, pas de volet, pas de loyer. Une pétition demande aux propriétaires d'équiper correctement les logements contre les vagues de chaleur. 40 milliards d'euros pour généraliser l'usage de la clim. C'est la proposition détaillée cet après-midi par le Rassemblement National. Et puis il y a eu 2600 nouveaux millionnaires chaque jour en 2025, majoritairement aux États-Unis. La France, elle, se classe 6e.
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10: Les Bleus n'ont pas le droit à l'erreur. 16e de finale de Coupe du Monde pour l'équipe de France face à la Suède. Coup d'envoi, 23h à suivre sur RTL et sur M6.
14: Rendez-vous au MetLife Stadium de New York, une enceinte que les hommes de Didier Deschamps connaissent bien puisqu'ils y ont démarré leur aventure américaine par une victoire contre le Sénégal. Bonsoir Mourad Djabari.
15: Bonsoir.
14: Envoyé spécial de RTL sur cette Coupe du Monde à un peu moins de 4 heures du coup d'envoi. Les supporters commencent à arriver.
15: Oui, il est 13h ici et il fait déjà très chaud, hein, 38 degrés ressentis. Mais les premiers supporters français sont là, ils sont autour de moi. Ils viennent du nord et de région parisienne. Alors dites-moi, normalement on a un match plutôt abordable. On va affronter la Suède, même si on a vu l'Allemagne et les Pays-Bas sortir hier. Comment vous vous sentez à quelques heures de ce match?
16: Personnellement, très confiant. Maintenant, c'est la Suède, pays européen, pays du football, donc on se méfie tous toujours. mais confiant parce qu'ils ont eu de gros problèmes pour se qualifier, ils sont passés par les barrages, donc non, très confiant.
17: Ça devrait le faire.
18: Ouais, voilà, ça devrait. Alors voilà, évidemment, on est largement
17: favori. Rien n'est sûr en football.
18: Voilà ça. Hier, j'ai croisé des Suédois qui me disaient eux-mêmes, ils ont une chance sur 1000 de se qualifier. Honnêtement, je leur donne un peu plus, mais même une sur 1000, ça peut suffire des fois.
17: Alors dites-moi, est-ce que vous appréciez le spectacle de l'équipe de France? On a quatre fantastiques à l'attaque, ça part de partout. Il y a des buts à foison.
18: C'est ça, on a des grands attaquants, des grands passeurs aussi. Il n'y a pas que les buteurs.
17: Avec Michael Olise.
18: Exactement. Et franchement, voilà, on a un Olise qui est aussi fort que toute la saison. On a un Mbappé en mode Coupe du Monde. On a un Dembélé en mode Ballon d'Or. Donc franchement, il y a de quoi aller très très très loin.
17: Alors vous savez, ils sont très forts, mais il va falloir quand même les encourager, je pense. Et ils vont peut-être vous entendre. Donc allez-y, chantez-nous une petite chanson.
19: Allez les Bleus! Allez les Bleus!
14: Merci Mourad Jabari en direct de New York. Et attention donc à ne pas tomber dans le même piège que les Allemands déjà éliminés. Il faudra prendre la Suède au sérieux, mais les Bleus vont devoir composer avec un autre adversaire. Bonsoir Philippe Sansfourche.
20: Bonsoir.
14: Car les conditions de jeu vont être compliquées ce soir sous une forte chaleur.
20: Oui, 33 degrés, ressenti 38 au coup d'envoi à 17h local sur la pelouse live qui sera encore en plein soleil dans un stade sans toit, aucune protection possible. Des conditions que les Bleus avaient su encaisser en début de tournoi dans ce même stade face au Sénégal, mais il faisait moins chaud, 27 degrés. Ils avaient toutefois déjà un peu souffert de la chaleur. En prévision, les joueurs vont énormément boire avant la rencontre, plusieurs litres d'eau, conscients comme le milieu de terrain Manu connaît que c'est un paramètre primordial.
21: Il fait vraiment chaud, mais il y a eu un bon protocole qui a été mis en place, un protocole par rapport à l'hydratation, donc on le suit et on reste professionnel parce qu'on sait qu'on a besoin de ça aussi pour être performant à 100%.
20: Si les joueurs des deux équipes sont évidemment impactés, le style de jeu de l'équipe de France, très offensif, fait de mouvements, nécessite davantage encore d'explosivité. La chaleur a tendance à niveler la performance vers le bas. Il leur est donc conseillé de marquer tôt dans la rencontre, de faire la différence au plus vite, avant que les réserves physiques ne soient entamées.
14: Merci Philippe Sansfourche. En cas de victoire, les Bleus affronteront le Paraguay en huitième de finale. Et puis c'est parti, il y a 5 minutes entre la Côte d'Ivoire et la Norvège. Match à suivre aussi sur M6, toujours 0-0. Et puis un peu plus tard cette nuit, c'est le Mexique qui affrontera l'Équateur à 3h du matin.
10: Météo France annonce une nouvelle canicule, sans doute à partir de ce week-end.
14: Oui, une nouvelle vague de chaleur possible, même s'il faut rester prudent car difficile de donner des prévisions exactes une semaine à l'avance. Ce qui est sûr, c'est que les températures vont de nouveau grimper et alors que beaucoup ont déjà eu très chaud chez eux ces derniers jours, une pétition signée par plus de 8000 personnes réclame un droit de suspension du loyer lorsque les logements ne sont pas équipés contre les fortes chaleurs, ce qui laisse bien souvent les locataires démunis, comme Sarah que vous avez rencontré sous les toits du 17e arrondissement de Paris, Hermine Leclèche.
22: Oui, la quadragénaire commence la visite de son appartement sur son balcon, baigné de soleil cet après-midi. Elle pointe du doigt cette huile de zinc devenue son cauchemar.
23: Donc là, typique parisien. Moi, j'ai posé des couvertures de survie sur les fenêtres, mais ça suffit pas.
22: Pour preuve, le petit thermomètre posé sur une commode, 27 degrés. Aujourd'hui, 37 la semaine dernière, au plus fort de la canicule.
23: C'est invivable, en fait, tout simplement. Tout de suite, j'ai dit, il faut un volet. J'ai écrit plusieurs fois à mon agence et je n'ai jamais, jamais, jamais eu de réponse. Et quand, en insistant, je finis par avoir une réponse, et ben c'est, en fait, c'est des aménagements de confort, débrouillez-vous, faites-le à vos frais. Donc c'est des coûts économiques en plus pour moi, ça veut dire potentiellement me prendre des chambres d'hôtel. C'est là où, en fait, le vrai sujet il va se poser, c'est que je peux pas et payer mon loyer et payer les frais en plus.
24: Est-ce que vous iriez jusqu'à ne plus payer votre loyer si vous n'êtes pas entendu?
23: C'est pas ce que je souhaite. Maintenant, il y a un rapport de force qui est complètement inégal. Si on doit en passer par des mesures plus extrêmes pour inverser ce rapport de force, ça fera partie de l'éventail de solutions.
22: Car c'est une question de survie, ajoute la locataire, qui se prépare déjà à quitter une nouvelle fois son appartement à la prochaine vague de chaleur.
14: Hermine Leclèche. Et puis à l'Assemblée, les écologistes vont déposer une motion de censure contre le gouvernement pour son impréparation à la dernière vague de chaleur. Sébastien Lecornu, lui, conteste le bilan de 10 000 morts avancé par les Verts, mais reconnaît, je cite, un besoin évident d'accélération face au changement climatique.
10: C'est dans ce contexte que le Rassemblement National a de son côté présenté son plan de climatisation.
14: C'était cet après-midi lors d'une conférence de presse à l'Assemblée. Conférence que vous avez suivie pour nous, Julien Fautra. Le parti de Marine Le Pen et de Jordan Bardella prévoit une enveloppe de 40 milliards d'euros sur 10 ans.
25: Oui, et la moitié, 20 milliards, c'est une promesse électorale, rien que pour les bâtiments publics. Voilà des jours que le député RN Jean-Philippe Tanguy travaille sur son plan clim.
0: D'abord, la priorité donnée à l'accueil des publics fragiles, les établissements, les crèches, les établissements scolaires, les EHPAD, les hôpitaux, avec un premier enveloppe de 10 milliards via des prêts verts. L'État prendra en charge les intérêts. Sur le deuxième mandat, une deuxième enveloppe de 10 milliards pour la climatisation de l'ensemble des établissements accueillant du public ou là où travaillent les fonctionnaires.
25: Un plan à 10 ans. Pour ça, il faut que le RN soit, un, élu et deux, réélu. La facture est très élevée puisque le plan prévoit 20 autres milliards d'euros, mais cette fois pour les particuliers, vous, nous, moi, pourrions souscrire un prêt à taux zéro pour climatiser des pièces de notre logement et ça nous coûterait 20 euros par mois. Comment le RN trouve 40 milliards d'euros? Ben, c'est encore un peu flou. Travailler aux frais, ce sont des gains de productivité, voilà ce qu'on me répond. Et comment lutter contre le dérèglement climatique sur le long terme? Eh bien, en produisant local et en consommant local, Jordan Bardella répète que réduire les importations, c'est réduire les gaz à effet de serre.
14: Julien Fautra du service politique de RTL avec les moyens techniques d'Olivier Masson. Et puis toujours à l'Assemblée, les députés approuvent largement pour la troisième fois ce soir la création d'un droit à l'aide à mourir. C'était une promesse d'Emmanuel Macron. Le texte doit maintenant repartir au Sénat qui devrait s'y opposer. Mais le dernier mot reviendra aux députés. Vote final le 15 juillet.
10: Deux jours après le crash de l'avion qui a coûté la vie à 11 personnes près de Nancy, une enquête est ouverte pour homicides involontaires.
14: Un drame qui constitue l'accident d'aviation légère le plus meurtrier en France. Parmi ces 11 personnes, 5 devaient faire leur baptême de parachutisme. L'enquête risque de prendre du temps, selon Christian de Roquigny, procureur adjoint en charge du pôle des accidents collectifs au parquet de Paris.
1: Je sors tout juste d'une réunion avec un certain nombre des familles des victimes et elles vivent quelque chose d'absolument effroyable. Le pôle accident collectif du parquet de Paris s'est saisi, compétent lorsqu'il y a des homicides involontaires avec une pluralité de victimes et lorsque les faits sont d'une particulière complexité. Il y a une enquête judiciaire et parallèlement, il y a une enquête de sécurité qui a démarré, qui est menée par le bureau enquête accident, le BEA. L'enquête de sécurité, elle n'a pas pour objectif d'identifier des responsables, elle est là pour savoir concrètement quelle est la cause technique, essentiellement, mais ça peut être humaine, d'un crash aérien, pour améliorer les procédures et pour faire en sorte qu'il n'y ait pas d'autres dommages.
14: Des propos recueillis par Samuel Goldschmidt pour RTL et en bref, le groupe Nozoli va fermer 11 des 27 librairies Furet du Nord et Décitres. 163 postes vont être supprimés au maximum.
10: Et puis ce revers pour Donald Trump aux États-Unis.
14: La Cour suprême américaine à majorité conservatrice a rejeté ce mardi le décret du président américain supprimant le droit du sol pour les enfants d'immigrés en situation irrégulière signé dès son retour à la Maison-Blanche. C'est le décret le plus contesté de son second mandat.
10: États-Unis, France, Chine ou encore Japon, le monde a connu un nombre record de nouveaux millionnaires en 2025.
14: Près d'un million de personnes ont vu la valeur de leur patrimoine atteindre la barre du million de dollars l'année dernière, selon la banque suisse UBS, à l'origine de cette étude. Bonsoir Lisa Morizon.
2: Bonsoir.
14: C'est en moyenne l'équivalent de 2600 nouveaux millionnaires chaque jour.
2: Oui, ces nouveaux millionnaires ont vu la valeur de leur patrimoine passer la barre du million de dollars l'année dernière, sont compris les actifs financiers et immobiliers. Les États-Unis représentent près de la moitié d'entre eux, suivis de la Chine. La France atteint la cinquième place du classement. Raphaël Prado, porte-parole de l'association Attaque France, qui milite pour une nouvelle taxation des plus riches.
3: C'est le résultat assez logique de la politique menée par Emmanuel Macron depuis 2017 qui favorise les plus riches et notamment les différents cadeaux fiscaux qui ont été faits aux plus riches et qui aboutissent inévitablement à la concentration des richesses dans les mains de quelques-uns.
2: Sur les 56 pays de l'étude, la richesse personnelle a grimpé de près de 11%, tout niveau de patrimoine confondu. Son rythme le plus rapide depuis 2017, de quoi creuser les inégalités.
3: En même temps qu'il y a plus de riches, il y a plus de pauvres. UBS montre bien que, alors que le nombre de millionnaires explose, le patrimoine médian, lui, diminue dans la plupart des pays. Donc ça montre bien qu'on a une distorsion de la richesse qui est de plus en plus concentrée dans les mains des plus riches.
2: Et en 2025, 10 millions des Français vivaient sous le seuil de pauvreté, un record depuis 30 ans.
14: Merci beaucoup Lisa Morizon.
10: Un mot de tennis, deuxième journée sur le gazon de Wimbledon.
14: Et ça vient de débuter pour la revenante Serena Williams, de retour sur les courts pour la première fois depuis 2022. L'américaine est opposée à l'australienne Maya Joint. Et puis côté français, c'est déjà fini pour Loïs Boisson qui a bataillé face à la numéro 2 mondiale Rybakina. Défaite en 3-7 chez les hommes, qualification aisée d'Arthur Fils. En revanche, c'est déjà fini pour Hugo Humbert battu par le belge Zizouberg en 5-7.
10: Merci Brieux-Baucher, on vous retrouve à 19h30. La météo, c'est avec vous, Peggy Broche. Alors demain, quel temps fera-t-il sur la France?
4: Demain, globalement, on a un peu plus de nuages. Le matin, déjà près de la Manche, c'est vrai que ce sera nuageux avec quelques gouttes ici ou là, pas grand-chose. Ça restera bien nuageux également toute la journée sur les régions au sud de la Garonne avec quelques averses sur les Pyrénées, matin comme après-midi. Sur le centre-est, sur les reliefs, en tout cas, on a déjà encore quelques averses le matin. Des averses qui seront orageuses sur tous les reliefs de l'est l'après-midi. Et on va retrouver un peu plus de nuages, un ciel plus nuageux, c'est vrai entre toutes les régions au nord de la Loire, entre la Bretagne, les Pays de la Loire, l'Île-de-France, en allant jusqu'aux Ardennes, ça restera nuageux au sud de la Garonne et là où on aura du soleil, c'est entre la Méditerranée et les régions centrales avec beaucoup de mistral et tramontane qui souffleront plus fort, entre 50 et 80 km/h. Et attention parce que ça veut dire que le risque de feu de forêt est élevé, même très élevé près de la Méditerranée, entre les sols secs, le vent et les fortes chaleurs. Donc soyez extrêmement vigilants. Forte chaleur parce qu'on a toujours 4 départements en vigilance orange. Canicule dans le sud-est, ça concerne le Var, les Alpes-Maritimes et les 2 départements de la Corse. Avec 37 degrés attendus demain après-midi encore à Toulon, 36 à Nîmes, 35 à Marseille, 34 à Montpellier, 31 à Lyon. Et c'est vrai qu'ailleurs on perd souvent 2-3 degrés. Ce sera le cas à Nice, on va perdre 2 degrés avec 30 demain. 29 degrés à Grenoble, Clermont-Ferrand et Limoges, 28 à Bourges comme à Cognac, 27 à Paris, il a fait 29 aujourd'hui. Aujourd'hui, 27 également à Toulouse comme à Tours, 24 degrés à Rennes et Rouen, 23 à Biarritz et 20 degrés à Cherbourg.
10: Merci Peggy. J'ai l'impression que vous allez vous coucher tard. Les Bleus sont de retour ce soir à 23h pour leur 16e de finale face à la Suède. Pas le droit à l'erreur, il faut gagner. On a des atouts, hein, de gros atouts. Comment on va la jouer cette coupe? Comment on peut la gagner? On en débat dans On refait le monde. À tout de suite.

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12: Deuxième compétition qui commence. Dans la compétition, quand on a le ballon, il n'y a pas de problème. Quand on l'a pas, il faudra être efficace. Mais on a une capacité à créer du danger et à faire mal à l'adversaire. Et ça, c'est une force et je veux qu'on garde cette force-là.
13: Vous avez reconnu le sélectionneur de l'équipe de France, Didier Deschamps, c'était lors de sa dernière conférence de presse. On remet les compteurs à zéro, on repart pour une nouvelle compétition, celle de tous les dangers. Tout match perdu nous renvoie en France. L'Allemagne vient d'en faire l'amère expérience. Il n'empêche qu'on est favori, qu'on marque des buts et qu'on a même retrouvé notre héros, Kylian Mbappé. Pour chauffer la salle, avec moi, des spécialistes, Charlotte Langeret, consultante et ancienne joueuse internationale de foot. Bonsoir.
14: Bonsoir Anne-Sophie.
13: Florian Gazan, qu'on ne présente pas, notre chroniqueur dans RTL Soir.
15: Bonsoir Anne-Sophie.
13: Younes Bourimèche, entrepreneur en Seine-Saint-Denis et ancien président du club de Bondy, le club d'origine de qui vous savez, hein, Kylian Mbappé. Bonsoir.
16: Bonsoir, bonsoir. Et de Saliba aussi.
13: Pardon, de Saliba aussi, évidemment. Mais bon, on va beaucoup parler de Mbappé, je crois. Et Nicolas Georgerot, journaliste sportif à RTL, envoyé spécial à New York. Bonsoir Nicolas.
17: Bonsoir à tous.
13: Alors, pourquoi on dit que c'est une nouvelle compétition qui commence? C'est parce qu'on a écrémé, en quelque sorte. Il reste 32 équipes et c'est le nombre d'équipes qui, jusque-là, jouaient la Coupe du Monde, Florian.
15: On est passé à 48 équipes, donc on a un tour de plus. 16e de finale, d'habitude, on rentrait en 8e de finale pour ce tournoi éliminatoire. Donc là, il y aura un match en plus et donc ça sera la Suède qui a été un des meilleurs 3e. C'est un peu une usine à gaz, cette nouvelle formule, mais donc voilà.
13: Et c'est une nouvelle compétition aussi parce que les règles changent. Cette fois, c'est l'élimination directe ou la qualification, pas de seconde chance, le moindre faux pas et c'est rentré maison quoi.
14: Oui, c'est pour ça que Didier Deschamps a dit que c'est une nouvelle compétition. Pas droit à l'erreur, pas de faux pas, pas de carton rouge au début du match. Il faut vraiment que le scénario de A à Z, les Français maîtrisent le plus possible. Et face à une équipe de Suède très très moyenne, avec un groupe quand même très très faible qui est arrivé troisième. Donc normalement, il n'y aura pas de faux pas du côté de notre équipe de France, mais il faut quand même se méfier.
13: Ça veut dire, Nicolas Georgerot, que Didier Deschamps ne peut plus rien tester, c'est l'équipe première systématiquement.

0: des deux joueurs du milieu de terrain. Je vais citer Adrien Rabiot, je vais citer Aurélien Tchouaméni, je vais citer aussi Manu Koné. Ils se sont partagés les titularisations de chacun. Donc il a élargi un petit peu son groupe à 15-16 joueurs, mais ensuite effectivement il y a ce groupe, cette ossature qui se dégage et qui va aller jusqu'au bout normalement.
1: Alors on va voir quelles leçons on peut tirer modestement du fonctionnement de l'équipe de France dans la phase de poule. On se disait qu'on aurait une équipe de France très offensive vu l'attaque, vu les joueurs qu'on en attaque. Et on n'est pas déçu, Younes Brimesh, on a marqué 10 buts en 3 matchs, c'est pas mal pour...
2: C'est exceptionnel, ouais, c'est exceptionnel. Ouais. On a l'une des meilleures attaques du monde, les meilleurs joueurs, les meilleurs ambassadeurs qui jouent dans les plus grands clubs européens, et à Kylian Mbappé, de feu de Dieu, qui met des buts de loin magnifiques.
1: Et forcément, c'est plus agréable à regarder quand même une équipe qui marque plein de buts.
2: Oui, qui marque plein de buts et surtout qu'il y a une super ambiance. On voit des travailleurs et on voit une super ambiance entre eux en fait.
1: Il faut marquer plein de buts. On en encaisse quelques-uns aussi, Florian.
3: Ça va, finalement, on est toujours un peu inquiet sur notre défense, mais on n'a pas encaissé tant de buts que ça. La Suède, par contre, en a pris 7. C'est la plus mauvaise défense des équipes encore en lice. Donc ça, c'est plutôt une bonne nouvelle pour nous. Mais oui, on a toujours une petite fragilité défensive. Mais aujourd'hui, comme on dit, on assume un déséquilibre vers l'avant. C'est-à-dire qu'en gros, on part du principe que on est tellement fort devant qu'on marquera un but de plus que l'adversaire. Pour l'instant, c'est ce qui se passe et ce qui devrait se passer ce soir aussi, on l'espère.
1: Alors, depuis hier, on a ressenti quelques petits frissons dans le dos avec l'élimination de l'Allemagne par le Paraguay. Charlotte, c'est un coup de tonnerre ?
4: Bah non, parce que l'Allemagne depuis tellement d'années, je trouve très très décevante. On a essayé de faire des choses, mettre en place certaines choses de la part du sélectionneur, mais voilà, je trouve qu'à un moment donné, il y a des choix forts à faire du côté de l'Allemagne. Ça a été un match cata du côté contre le Paraguay. Le Paraguay a bien joué son jeu. Ils ont été pris au dépourvu avec ce but d'Enciso. Donc non, je suis pas surprise du tout. Tant mieux pour l'équipe de France, parce que c'est vrai qu'au fur et à mesure, les équipes élèvent un petit peu le niveau. Donc tomber contre l'Allemagne en huitième, ça aurait été peut-être un petit peu plus compliqué. Mais le Paraguay va essayer de jouer son jeu. Donc pour l'instant, il y a le premier match contre la Suède, mais je suis absolument pas surprise que l'Allemagne soit éliminée aujourd'hui.
1: Et puis il y a les Pays-Bas qui ont été éliminés par le Maroc. Il y a de moins en moins d'équipes européennes quand même. C'est pas une impression. Là en ce moment, il y a la Côte d'Ivoire qui joue face à la Norvège. Bon, est-ce que il y aura une espèce de malédiction des équipes européennes en 16e, Younes ?
2: Non, l'Afrique est au rendez-vous après une super CAN qui s'est passée au Maroc. Et moi, bon, j'ai assisté au match cette nuit où on a dormi peu et c'était vraiment une séance de tir au but incroyable, un spectacle hors du commun en fait.
1: C'est intéressant parce que en fait 12 pays européens s'étaient qualifiés pour les 16e, mais il en reste 10 pour le moment. 9 pays africains se sont qualifiés, il en reste 9. Hein. L'Afrique est en force, elle défie l'Europe. Younes.
2: Oui, l'Afrique est au rendez-vous. L'Afrique, on est la nation qui a le plus de joueurs actuellement en Coupe du Monde, dont beaucoup dans les pays africains. Mm-hmm. Et oui, l'Afrique est au rendez-vous parce que ça s'est amélioré, que ce soit en équipement sportif ou même en dirigeant.
1: Pourquoi il y a un football africain ? Expliquez-moi. Est-ce qu'il joue différemment en ce moment ? Est-ce qu'il y a quelque chose qui se passe en Afrique ?
3: En fait, le football africain a toujours été très fort, mais aujourd'hui, en fait, il s'est européanisé parce que d'abord, il y a beaucoup de joueurs effectivement qui jouent dans nos clubs, dans les plus grands clubs, Hakimi au Paris Saint-Germain et d'autres qui sont dans les très grands clubs. Donc il y a cette expérience-là de l'Europe. En fait, ils ont réussi à mixer le meilleur de l'Europe et le meilleur de l'Afrique avec effectivement aujourd'hui des installations top niveau. Quand on voit le centre d'entraînement du Maroc qui était quand même demi-finaliste de la Coupe du Monde 2022. Ils ont un centre d'entraînement, mais je pense que Clairefontaine, à côté, c'est un village vacances. Ils ont un truc absolument incroyable.
1: Qu'est-ce que ça veut dire? Qu'est-ce qu'il y a dans ce centre d'entraînement?
3: Ils ont, je crois, 18 terrains d'entraînement. Ils ont un centre médical qui est du niveau de celui qu'il y a au Qatar, qui est une sorte de référence dans le monde. Ils ont vraiment investi beaucoup d'argent dans le développement aussi de la formation des jeunes joueurs. Et donc, voilà. Et ça produit ses fruits aujourd'hui. Ça fait des années que c'est comme ça. Et le Maroc est un exemple majeur, mais dans beaucoup de pays africains, c'est désormais comme ça aujourd'hui. Ça s'est professionnalisé énormément. Le côté un peu pittoresque de la CAN, qu'on voyait les terrains défoncés, etc. Tout ça, c'est fini. C'est fini, ça.
2: C'est fini, tout ça.
1: Et les Européens, dans le même temps, ils sont de moins en moins nombreux.
4: Bah oui, parce qu'en fait le niveau s'élève, donc en fait je pense qu'à un moment donné les équipes européennes doivent élever leur niveau, elles doivent pas se sentir supérieures, donc je suis d'accord, hein, les équipes africaines sont de manière générale dans les animations techniquement, c'était en Afrique, c'est oui, ils courent vite, ils courent longtemps, mais à un moment donné c'est techniquement qu'il manquait quelque chose dans les pays africains, donc non, le Maroc, ils sont sur leur lignée, c'est une équipe sensationnelle, je trouve que c'est l'une des meilleures équipes de cette Coupe du Monde où il y a vraiment en termes de technique, de tactique, de physique, c'est un équilibre qui est super fort. Donc dans la continuité, je suis pas. Et puis le Sénégal aussi,

0: C'était une grosse équipe. Je pense qu'ils ont un petit peu été réguliers sur cette phase de poule. Mais voilà, c'est le Maroc. Je pense qu'ils peuvent aller extrêmement loin.
1: Sénégal que la France a donc battu. Notez qu'il y a aussi des stars, des vieilles stars, si j'ose dire, qui, elles, sont toujours là. Je pense à Cristiano Ronaldo, qui a marqué deux buts quand même. Bon, c'est pas si mal. Hein,
0: même il a eu beaucoup de pression. Hein, aussi. Oui, il a dû se réveiller un peu tard.
1: Et puis, il y a Messi. Combien de buts il a marqué? 6, c'est ça?
2: 6 buts.
1: Et donc c'est le meilleur buteur pour l'instant,
2: oui,
1: c'est
2: oui,
1: ça?
2: Oui, et il est devenu aussi le meilleur buteur de l'histoire de la Coupe du Monde par la même occasion. Et il est dans une forme absolument incroyable. Bon, Messi, la grande force qu'il a, c'est que de toute manière, il joue pas sur son physique, il joue sur sa qualité technique incroyable, sa vision du jeu. Il voit tout avant tout le monde, donc il a pas besoin de courir. Et puis il a une équipe qui vraiment lui est dédiée, c'est-à-dire que ils charbonnent pour lui et lui, il est juste là pour la touche de génie. Et en plus, il a la chance de jouer aux États-Unis, donc il a eu un championnat qui s'est arrêté en gros en décembre. Il a eu 2-3 mois de vacances, il a joué une quinzaine de matchs, donc enfin, il n'est pas fatigué du tout, il n'est pas usé.
0: Après, il revenait de blessure aussi, il était un peu blessé en prépa, mais physiquement, oui.
2: Il est en pleine bourre.
1: Il vous impressionne toujours aussi, Younes?
3: Mais si, il est hors sol pour moi. Ouais. Et il arrive, c'est ce genre de joueur capitaine qui arrive à embarquer toute l'équipe autour de lui. Et ça, c'est extraordinaire, parce qu'il même... comme tu as dit, les gens jouent pour lui aussi.
2: Ouais, c'est Messi et 10 apôtres. Quoi.
3: Exactement.
1: Et puisqu'on parlait des gloires du passé, Neymar, parce que bon, le Brésil s'est qualifié hier, mais il joue plus. En fait, c'est la mascotte aujourd'hui, Neymar du Brésil. Le Brésil a battu le Japon, je rappelle, mais c'était quand même juste.
0: Il y a eu une pression auprès du peuple, on va dire brésilien, sur Ancelotti. Donc il l'a pris, mais c'était pas pour que l'équilibre de son équipe ou qu'offensivement soit un plus. C'est vraiment, je pense, l'image à redorer du côté du Brésil, parce que c'était aussi pas terrible depuis plusieurs années. Mais on attend toujours quelque chose de Neymar. C'est le coup franc, le penalty, la passe, cette combinaison avec Vinicius. Donc on attend ça de Neymar. Il fait encore rêver tellement de gens. Donc c'est vraiment un ensemble.
1: Nicolas Georgerot, si vous deviez garder une image de cette première compétition, hein, donc cette phase de poule, quelque chose qui vous a surpris, qui vous a impressionné?
4: Eh bien, ce sera pas une image de terrain, je vais vous donner, ce sera une image dans la rue. C'est très simplement le nombre de maillots portés par les Américains de l'équipe de France. Très sincèrement, au gré des différentes compétitions dans le passé, on voit bon évidemment tous les supporters des différentes nations qui sont là, qui portent leurs maillots, des fois un petit peu évidemment quand on est au Qatar, évidemment les Qataris ne portent pas ces maillots-là, il y avait en raison de la population qui est une grande partie de la population qui est immigrée. Mais ce que je veux dire par là, c'est que les Américains aujourd'hui ont le sentiment que leur sélection n'ira pas au bout, et donc le sentiment général, c'est de dire, eh bien, nous on veut supporter et soutenir, voilà, on mise gagnant et miser gagnant, c'est la France. Très sincèrement, c'est ça. Donc dans les rues, que ce soit à Boston, à New York, à Philadelphie, au gré des déplacements autour de l'équipe de France, le nombre d'Américains qui ont le maillot de l'équipe de France dans ces différentes tenues. C'est
1: avec quel nom floqué?
4: Bon, beaucoup Kylian Mbappé évidemment, mais au travers de ça, ça montre quoi? C'est que vous savez le Brésil et cette sélection qui où il y a beaucoup de fantasmes, c'est la nation du foot, quelque part on a toujours un œil sur le Brésil et sur cette sensation là, cette tendance là est en train d'arriver sur l'équipe de France, c'est la nation à suivre.
1: C'est la nation à suivre et l'engouement, il est en France aussi, l'engouement pour l'équipe de France et pour Kylian Mbappé. Les Français le re-aiment, ils ont de bonnes raisons pour cela. On en débat après l'essentiel de l'info de Brio Bochet.
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1: Il est 19h30, l'essentiel de l'info avec Brio Bochet.
11: Pas le droit à l'erreur pour l'équipe de France ce soir. Premier match couperet face à la Suède en 16e de finale, coup d'envoi à 23h. À suivre bien sûr sur M6 et RTL en ce moment. La Côte d'Ivoire et la Norvège se neutralisent 0-0. Une troisième vague de chaleur possible dès ce week-end selon Météo France. Impossible à ce stade d'en saisir la durée ou l'intensité. Dans ce contexte, les députés écologistes vont déposer une motion de censure contre le gouvernement de Sébastien Lecornu qui l'accuse d'impréparation face aux vagues de chaleur. L'Assemblée nationale approuve ce soir pour la troisième fois la création d'un droit à l'aide à mourir. Le texte va maintenant repartir au Sénat avant un vote solennel prévu le 15 juillet devant les députés. Et puis au Venezuela, plus de 58 000 bâtiments ont été touchés ou détruits par le double séisme. Ce sont des premières images satellites. Plus de 1 700 personnes sont mortes et plus de 50 000 sont toujours portées disparues.
1: Merci Brieux, on vous retrouve à 20h.
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12: Va trembler jusqu'au bout, même si pour l'instant c'est Michael Olise qui est en possession du ballon, qui est passé. Michael Olise avec Kylian Mbappé. Kylian Mbappé qui prend sa chance. Kylian Mbappé, le talent, l'élégance, c'est exceptionnel. Le 58e but.
1: Et c'est Mbappé qui marque son 3e but contre le Sénégal. C'était celui-là ou pas? On me dit en régie, oui, oui, c'était bien celui-là. On a des joueurs exceptionnels dans notre équipe, on le sait, mais il y en a un qui est un peu différent des autres. Appelé depuis ses premiers pas en équipe de France à devenir une de ses plus grandes figures, Kylian Mbappé joue sa 3e Coupe du Monde, une coupe pour l'histoire. Le capitaine a la personnalité clivante, souvent critiquée, a époustouflé le public français et mondial. Jusqu'où ira-t-il? On en débat avec nos invités. Charlotte Lorgeret, consultante et ancienne joueuse internationale de foot. Florian Gazan, notre chroniqueur dans RTL Soir notamment. Younes Bourimesh, entrepreneur en Seine-Saint-Denis et ancien président du club de Bondy. Et Nicolas Georgerot, journaliste sportif à RTL, envoyé spécial à New York. Alors ce matin, un sondage au Doxa pour le Parisien montrait le bon prodigieux d'Mbappé dans le cœur des Français. 62% en ont une bonne opinion contre 54% il y a 2 ans. Chez les amateurs de foot, c'est encore mieux. On passe de 65% à 75%. Que s'est-il passé depuis le début de ce mondial avec Mbappé, Florian?
2: Ben déjà, il marque des buts. Ça, généralement, quand même, c'est comme un bon baromètre de popularité quand un attaquant marque des buts.
1: Simple.
2: Et qui fait, ben, le foot, souvent, c'est assez basique par rapport à ça. Et en plus, il est dans une... Il est à nouveau solaire, il est à nouveau souriant, il est à nouveau épanoui, il a pris à bras le corps ce rôle de capitaine et il l'a vraiment épousé. Au début, on s'était dit que c'était un peu un caprice, il voulait le brassard pour faire comme tous les grands joueurs de foot qui ont été capitaines de leur sélection et qui gardaient un peu ce côté un peu égoïste. Mais là, on sent qu'il a pris le rôle à bras le corps, il est ouvert sur ses partenaires, il partage, il remplit ce rôle de capitaine en dehors, c'est lui qui va négocier les primes, dès qu'il y a un problème, c'est lui qui va...
1: c'est important.
2: C'est le délégué syndical, ouais, mais c'est important pour ses petit copain. Donc voilà, il est devenu vraiment collectif dans cette approche et on sent que sur le terrain, même s'il réclame toujours le ballon, même s'il a ce côté un peu égoïste de l'attaquant qui veut marquer, et c'est normal quand on est buteur, on veut mettre des pions, mais on sent quand même qu'il s'est à nouveau ouvert. Et je pense que les Français apprécient ça. Et puis voilà. Et puis là, il joue pour la sélection. Il est pas au Real Madrid. Donc il y a aussi ce côté un peu fibre nationale qui ressort. Et ça fait plaisir.
1: Mais est-ce que c'est le même joueur quand il joue en équipe de France quand il joue en club que Charlotte?
0: Pas du tout. Non, pas du tout. C'est pas du tout le même joueur parce que ça fait 2 ans que le Real c'est vraiment en termes de jeu c'est catastrophique. Il y a pas d'équilibre. Oui, on
1: et c'est de sa faute.
0: Non, c'est pas de sa faute. Mais au final, il est tellement tellement connu, tellement attendu depuis depuis qu'il est parti du Paris Saint-Germain. C'était son rêve d'aller au Real, et finalement c'est quasiment deux saisons blanches du côté du Real. Donc en équipe de France, en fait, il a compris qu'en équipe de France c'était une équipe. En fait, le Real c'est des individualités. Donc certes, il y a de grosses individualités en équipe de France, mais lui, s'il veut réussir, s'il veut être meilleur joueur, meilleur buteur, c'est avec son équipe, et il l'a très bien compris. Et je te rejoins, Florian, il a la bonne posture dans cette Coupe du Monde en termes d'aura, en termes d'état d'esprit, où grâce à ses coéquipiers, grâce à lui, ils vont essayer d'aller jusqu'au bout. Et c'est un régal de le voir jouer. Le dernier match contre la Norvège, même si c'était une équipe B voire C du côté de la Norvège, en fait, il était dans le sens du collectif. Il faisait les efforts pour ses partenaires, et ça, au Real, on ne le voit pas parce qu'il n'y a pas d'équipe. Et en équipe de France, on voit beaucoup plus.
1: Younes Bourimèche, vous êtes ancien président du club de Mondi où il a fait ses armes, même si ce n'est pas au moment où vous y étiez. Mais vous connaissez bien ce joueur. Est-ce que vous avez l'impression qu'il est en pleine maturité, qu'il est à un niveau aujourd'hui complet, hein?
3: Oui, je pense que même dans toute sa façon de faire, communication, vous voyez comment il parle, l'exemplarité qu'il a vis-à-vis de nos jeunes, même des jeunes des quartiers, c'est incroyable. Et puis moi, ce qui me fait un peu marrer, c'est qu'avant une compétition, on l'attaque toujours. Mmh. Et moi, je sais qu'en l'attaquant, mais c'est foutu pour tout le monde. Il va tout éclater, en fait.
1: Ça le stimule, en fait.
3: Moi, je pense, ouais, c'est
1: il
3: un
1: gars. Il a envie de prouver.
3: Non, pas besoin de prouver. Il est vraiment, c'est un génie. Il est fort. Maintenant, on l'attaque. Il répond présent. Mmh. Et ça, j'adore. Parce qu'à chaque fois qu'on l'a attaqué, dans les médias ou dans quoi que ce soit, vous êtes spécialiste, derrière, il fait un match et il éclate tout le monde. Et après, pour le Real Madrid, il a mis quand même une multitude de buts.
0: En étant beaucoup blessé cette saison par
3: incontournable.
0: Mais il se nourrit de ça, en fait.
3: Et la Coupe du Monde et sa compétition. Mmh. C'est incroyable. Rappelez-vous ce qu'il nous a fait en finale contre l'Argentine. À lui tout seul, avec les coéquipiers. Parce que, on parle de Kylian, mais on oublie aussi souvent de parler de tous les copains qui est à côté, qui travaillent avec lui.
1: Et c'est aussi un bon camarade qui se réjouit autant des buts que marque son ami Ballon d'Or Dembélé. Et ça, le public adore Nicolas Georgerot.
4: Oui, et ce rôle fédérateur, il est vraiment très présent en équipe de France, notamment quand au micro de Morad Jabari, les supporters des Bleus évoquent Kylian Mbappé. Ça se voit, on l'a vu sur la dernière rencontre, de faire marquer Ousmane Dembélé, son grand copain. Ce rôle fédérateur, il est présent. On parle d'un joueur qui n'a jamais fait moins bien qu'une finale de Coupe du Monde. Il y a une adéquation totale entre lui, entre la scène planétaire que représente une Coupe du Monde. C'est très présent, et c'est vrai que je trouve qu'il a mis le curseur au bon endroit depuis le début de cette compétition, parce que il est présent. On l'a vu parfois en veille de match, veille de rencontre face à l'Irak, mais il n'est pas non plus omniprésent. Il fait passer des messages en interne. Vous rappeliez tout à l'heure, Anne-Sophie, le sondage aujourd'hui sorti, mais on peut rappeler aussi que avant la compétition, dans un sondage Odoxa Winamax pour RTL, il y avait cette volonté pour 35% des personnes de voir Kylian Mbappé sur le banc. Donc ça rejoint ce que disait Florian, entre le début de la compétition et les premiers matchs et les buts inscrits, il y a ce côté versatile aussi du grand public et des supporters.
1: Alors qu'est-ce qu'il en dit Mbappé, lui? On l'écoute.
13: Je pense seulement à aider mon équipe. C'est sûr qu'en aidant mon équipe, je mets des buts. Et quand tu mets des buts, bien sûr, tu te rapproches de ce genre de sphère. Mais comme je l'ai dit, on a un grand chemin qui va être compliqué, et on va essayer de tout faire pour sortir victorieux de ce chemin qui est périlleux.
1: Alors Didier Deschamps, lui, il dit que ce n'est pas nouveau, hein. Ça l'énerve, en fait, tout ce qu'on peut dire sur Mbappé. Pour lui, c'est pas nouveau qu'il se met au service de son équipe et qu'il se met à défendre, même si ce qu'on aime surtout le voir faire, c'est marquer des buts.
2: Oui, il le fait pas toujours. En fait, il le fait quand c'est nécessaire, Kylian Mbappé. Voilà, il y a des matchs où il a pas envie de le faire, c'est pas dans son ADN, c'est pas dans sa nature, mais voilà, là, c'est la cause supérieure, c'est la Coupe du Monde, c'est tous les 4 ans, donc là il les fait, ces efforts-là. Il sait très bien de toute manière, Kylian Mbappé, que c'est en atteignant des objectifs comme la Coupe du Monde qu'il atteindra d'autres objectifs, des objectifs personnels. On sait que voilà, un jour il voudra avoir le Ballon d'Or comme son copain Dembélé, et que ça passe notamment par gagner une Coupe du Monde, mais une Coupe du Monde on ne peut pas la gagner tout seul. Autant en club, ça peut éventuellement arriver jusqu'à un certain niveau, en championnat, en Espagne, il peut gagner des matchs tout seul, en Ligue des Champions c'est plus compliqué. En sélection c'est pareil, donc il est intelligent, Mbappé. Il sait très bien qu'il a besoin des autres pour atteindre ses objectifs personnels.
1: Mais ça l'empêche pas de vouloir scorer et de battre des records. Il en a déjà battu depuis le début du mondial. Il y en a d'autres à battre, Charlotte.
0: Oui, parce que il est fait pour ça. Moi, j'ai eu la chance de le côtoyer à Clairefontaine. Donc, il était au collège. Il était en cinquième, il me semble. Il était tout petit avec Marcus Thuram, tout ça. C'était des futurs grands joueurs. Et voilà, il avait déjà l'attitude d'un professionnel, d'avoir cette exigence-là. Donc, il est sur le bon chemin. Il a des objectifs qui sont hyper importantes. Et en fait, les critiques, ils se nourrissent de ça. À un moment donné, ça a été compliqué. Je me souviens que pendant la Coupe du Monde des clubs, quand après il fait ses premiers mois au Real, c'était vraiment très très compliqué. On a l'impression qu'il n'arrivait plus à jouer au foot. Et en fait, tout seul, avec son entourage aussi, il a réussi à être finalement un humain, à comprendre que c'est compliqué d'être footballeur professionnel, peu importe ton statut. Et finalement, il les a fait formidablement bien, même si en club c'est compliqué.
1: Alors, on a parlé de Dembélé, évidemment, Ballon d'Or, son ami, mais est-ce que Michael Olise lui fait de l'ombre? Il se dit que les maillots floqués Olise ont un immense succès. Qui veut répondre?
0: Je pense qu'en fait il se dit, bon, quand on a des coéquipiers qui sont très très forts, on essaye aussi. On a une concurrence qui est quand même saine en équipe de France. Quand on a des grands joueurs comme ça, Michael Olise, il a tellement une personnalité qui est à part. Donc en fait, on peut même pas le détester. Et Kylian Mbappé, il se dit, je dois avec ce joueur-là, avec Dembélé, où il a réussi à le récupérer sur le fil et se dire, en fait, ils sont les trois fantastiques avec Barcola ou Désiré Doué. Donc on a une équipe, je te rejoins, qui est phénoménale offensivement.
3: Bien sûr, et on remarque surtout chez Olise et même Dembélé et Kylian, qui sont trois personnages différents, trois façons de faire. Et c'est vrai qu'Olise, sa façon de faire, de traiter un peu le terrain avant de rentrer, c'est assez marrant. Les gamins adorent ça, en fait.
1: C'est très joli à voir.
3: Oui,
1: c'est pour des gens de bons spécialistes comme moi. Il n'a pas marqué, mais il a fait des passes décisives. Presque toutes, j'allais dire, mais c'est vrai.
2: Il en a fait. En fait, c'est ça qui est intéressant avec ces trois joueurs, c'est qu'ils ne se marchent pas sur les pieds parce qu'ils ont des qualités très différentes. Olise, c'est vraiment, on va dire, une sorte de numéro 10, même s'il joue sur le côté droit, il est très bon, mais en fait, c'est dans l'axe qu'il peut faire des passes décisives. Dembélé, lui, voilà, c'est le dribble, c'est la spontanéité, et Kylian, c'est la vitesse et la précision. Donc, en fait, les trois sont complémentaires, et c'est ça la force aussi qu'on a aujourd'hui, c'est qu'il peut pas y avoir de rivalité parce que ils jouent pas de la même manière. Ils ont besoin les uns des autres, les trois, et alors voilà, on a un carré à cinq côtés, puisqu'on a ou Barcola ou Doué en plus devant, donc on est bien.
1: Bah, si, avec ça. À presque 3 heures du coup d'envoi du match, on va essayer d'exorciser toutes nos craintes. La pelouse, l'excès de confiance, la pluie, la chaleur. On fait ça juste après la pause.
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1: Et dans On refait le monde, on va passer en revue tous les obstacles qui se dressent sur la route des Bleus à 3 heures d'un match crucial. Qu'est-ce qui peut nous empêcher d'arriver déjà en 8e de finale et puis en finale? La pelouse synthétique, le temps, l'excès de confiance, un adversaire invincible. On en débat avec nos invités, Charlotte Lorgeret, consultante et ancienne joueuse internationale de foot, Florian Gazan, notre chroniqueur dans RTL Soir, Younes Bourimèche, entrepreneur en Seine-Saint-Denis, ancien président du club de Bondy, et Nicolas Georgerot, journaliste sportif à RTL, envoyé spécial à New York.
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25: C'est la Suède, c'est pas quand même une grosse équipe.
26: C'est très dur, mais ça va, on est les meilleurs.
27: La clé, c'est l'attaque. On a 4 attaquants de classe mondiale. Donc en fait, grâce à eux, je pense qu'on peut aller très loin.
1: Voilà quelques supporters français au micro de Morad Djebari. Le match de ce soir, alors, faut-il avoir peur des Suédois, Younes Bourimèche?
3: Non, je crois pas.
1: Non, tranquille.
3: Franchement, honnêtement, non, je crois pas. Ce soir, ça va être des gladiateurs qui vont rentrer sur le terrain et je pense que ça va être sympa parce que ça va encore plus créer de cohésion entre eux et de se préparer pour le prochain match.
1: Personne ne tremble sur ce plateau?
0: Non.
1: Non.
0: Le mot est fort.
2: Après, ça reste un match de football. Vous êtes jamais à l'abri. Un carton rouge. Vous prenez un but bête et puis derrière, vous tirez sur les poteaux. Enfin, voilà. C'est la magie du foot. Mais enfin, normalement, sur le papier et vu ce que ont montré les Bleus et ce qu'ont montré aussi les Suédois, il n'y a pas photo, ça doit passer.
1: Mais parce qu'on pourrait se dire, faut-il avoir peur des tirs au but? Pour l'instant, les Pays-Bas et l'Allemagne ont été éliminés au tir au but. Il y a quand même une malédiction. Alors pour l'instant, on verra ce qui se passe ce soir, mais les Norvégiens face à la Côte d'Ivoire, la Norvège mène 1-0, je précise, et c'est quasiment l'heure de la mi-temps. Il faut toujours se méfier. On est très très fort aussi en tir au but.
2: on a des bons tireurs. Après, l'exercice des tirs au but, ça repose plus sur le gardien, savoir comment il les a préparés. Donc Mike Maignan est plutôt bon dans cet exercice-là, notre gardien. Donc ça, c'est plutôt une garantie. Mais l'idée, c'est de pas aller jusque-là, parce que ça reste quand même. J'aime pas l'expression, c'est une loterie, parce que pour moi, pas du tout. C'est un exercice qui se travaille. Après, c'est un truc à part, une pression particulière. Donc il vaut mieux éviter.
1: Faut-il avoir peur de la pelouse synthétique, Charlotte Lorgeret? Je sais parce que ça nous a quand même, enfin en tout cas Mbappé, Kylian Mbappé était très très agacé l'autre jour, il n'a plus et on n'a pas vidé l'eau de toute la pelouse.
0: Les conditions sont terribles, hein. les pelouses sont quasiment, plus de la moitié des pelouses sont vraiment pas de bonne qualité, donc on se souvient contre le Sénégal aussi, la pelouse pas bonne du tout, et là en fait c'est les prises de balles, les contrôles, va falloir être beaucoup plus vigilant. On sait que l'équipe de France va avoir le ballon, la possession de balle, donc
1: est-ce que ça change pour les joueurs?
0: En fait, généralement, le ballon, il colle au pied. Donc, on est obligé de refaire plusieurs touches de balle. Donc, on peut perdre du temps et c'est là qu'on peut perdre des ballons. Et on sait qu'en équipe de France, comme on a souvent le ballon, on a des transitions défensives derrière. Et c'est là tu parlais de déséquilibre. C'est exactement ça. Il y a un déséquilibre derrière. Donc, être vigilant sur les prises de balle, être concentré constamment. Donc, on va voir l'équipe 11 que va mettre en place Didier Deschamps. Saliba qui va sûrement revenir. On va voir sur le côté gauche si c'est Théo Hernandez ou Lucas Digne. Donc, défensivement, ça va être le gros chantier.
1: Faut-il avoir peur de la chaleur qui s'abat sur les États-Unis? Là, je m'adresse à notre Américain de l'étape, Nicolas Georgerot.
2: Breton.
4: Oui, oui, ça va être le paramètre majeur des prochains jours si l'équipe de France se qualifie et passe les différents tours. Là, aujourd'hui, il va faire 32, 33 degrés. Les Bleus rentrent ce soir à Boston. Il fera 35, 36 degrés. S'il se qualifie en huitième de finale, ce sera 38, 39 ce samedi à Philadelphie. On attend vraiment une canicule avec cette température de 38, 39 sur 3, 4 jours. Et même si les Bleus se qualifient ensuite pour les quarts de finale, il faut penser à l'impact que tout cela va avoir. Je vous donne un exemple concret. Leur futur adversaire éventuel en quart de finale, c'est Canada-Maroc. Ce match-là va se dérouler à Houston. Et Houston, c'est l'un des trois stades dans cette Coupe du Monde où le toit est fermé, où le stade est climatisé. Donc évidemment que quand vous jouez un huitième de finale et qu'il va faire 38, 39, voire 40 degrés sur la pelouse avec cette sensation d'être dans un four et que vous allez avoir peut-être face à vous un adversaire qui aura joué lui dans un stade climatisé, là la récupération, ça va devenir vraiment un paramètre décisif à mon sens si les Bleus se qualifient dans les 10 jours à venir.
1: Ils sont entraînés quand même à jouer par forte chaleur les Bleus.
4: Oui, bien sûr, avec un protocole mis en place beaucoup sur l'hydratation, mais c'est quelque chose qui a été identifié très très tôt par le staff de l'équipe de France avant même le tirage au sort de la Coupe du Monde en décembre dernier. On l'a dit, on l'a répété, ils voulaient être sur cette côte Est, c'est bien tombé pour eux avec le premier tour, mais c'est vrai que on touche du doigt où ils avaient eu cette très forte chaleur à 33-34 degrés dès les premiers jours quand ils étaient arrivés à Boston, mais là maintenant avec la compétition avançant, c'est quelque chose qui peut jouer énormément dans les performances.
1: Faut-il avoir peur de notre statut d'hyper favori? Est-ce que finalement ça peut nous porter la poisse, Younes Bourhimed?
3: Non, je pense pas. Je pense qu'au contraire, ça met en confiance vu ce qu'ils ont fait depuis le début. Et puis je voulais rebondir sur la météo. On est plus avantagé que les Scandinaves sur le soleil, donc. Non, je pense pas.
2: Mais on le saura moins que le Paraguay. Si
1: on oui, voilà. On trouvera toujours quelqu'un de plus près à affronter la chaleur. Faut-il avoir peur de Léo Messi? je dis pas ça par hasard.
2: Alors déjà, Léo Messi, si on le retrouve, ce sera en finale normalement, donc ce sera un rematch.
1: Mais justement, on a des mauvais souvenirs de finale.
3: Il y aura une belle revanche. Je pense qu'il y aura une belle revanche des garçons.
2: Ça sera une belle jouer contre l'Argentine, c'est toujours un peu particulier. D'abord parce que c'est une équipe qui est très truqueuse.
1: Oui. Précisez.
2: Ils savent faire les petits coups, les petites fautes, ralentir le jeu, pourrir le match, comme on dit, c'est-à-dire faire en sorte de vous empêcher de jouer au football et de rentrer un peu dans la tête et de vous rendre un peu fou. Après, effectivement, il y a Messi. On sait que, bon, historiquement, on va dire que l'arbitrage est plutôt favorable quand Lionel Messi joue.
1: Mais vous rendez compte de ce que vous dites?
2: Au Qatar, ils ont obtenu 7 pénaltys, les Argentins. Donc, c'est pas anodin. C'est un record sur une compétition. Messi joue aux États-Unis, donc en Amérique, on a envie que ça se passe bien pour les Argentins, parce que voilà, il joue en MLS, le championnat américain, donc il a un peu l'image de ce championnat. Donc oui, l'Argentine, ils ont un tableau en plus extrêmement facile, donc je pense qu'ils vont pas perdre beaucoup de force avant d'arriver dans les demi et la finale. Donc oui, si on les retrouve, ce sera un match compliqué, mais je pense qu'aujourd'hui, on est plus fort qu'en 2022.
1: Mais ils jouent bien quand même, les Argentins, ils réussissent pour l'instant leur...
0: C'est une équipe qui se connaît par cœur, ça fait... Beaucoup d'années qu'ils jouent ensemble, effectivement, pour Messi. On a l'impression que les circuits passent, les yeux fermés, ils se trouvent parfaitement. Donc après, ils peuvent se casser les dents aussi. Hein. On voit que cette Coupe du Monde, il y a pas mal de surprises, mais c'est vrai que Messi, il a tellement quelque chose qui est à part. Mais je trouve que cette finale qu'on a perdue il y a 4 ans, elle est fédérateur pour cette année si on va en finale. Donc et au fur et à mesure des matchs, on va monter en puissance. Là, cette équipe de France, elle monte en puissance, elle montre de belles choses. On a vu que c'était Dembélé qui était numéro 10 et à droite Olise. Là, on a changé comme si c'était la révolution, alors qu'en fait c'était un coup de poker, hein, ce truc-là. C'est juste que Dembélé a pas réussi à trouver son bon mood sur ses premiers matchs. Donc non, si on arrive à aller en finale et en plus contre l'Argentine, mais c'est sûr qu'on va gagner, Anne-Sophie.
3: Si je peux me permettre, ils ont l'Argentine, ils ont Messi. Nous, on a une équipe. C'est différent quand même.
1: Bien sûr, on en a plusieurs. Est-ce que, Nicolas Georgerot, est-ce que le drame qu'a vécu Didier Deschamps, qui a perdu sa maman la semaine dernière, est-ce que ce drame a soudé encore un peu plus cette équipe de France?
4: Oui, dans les attitudes, dans ce que le groupe a voulu faire passer, c'est certain. Alors, il faut pas se tromper de combat, en ce sens où ce petit supplément d'âme à avoir en voulant bien faire vis-à-vis du sélectionneur, parce que bon, les échos que l'on a aujourd'hui montrent que il y a pas de clan, il y a pas de problème majeur au sein du groupe à Boston quand il vit H24. Voilà, simplement. Entre vouloir bien faire, avoir en son fort intérieur des fois ces sentiments de vouloir aussi, eh bien, par rapport à ce contexte-là, être soudé, oui, mais ne pas perdre de vue ce qu'il y a à faire d'un point de vue sportif. Et c'est tout là le danger. Et maintenant, Didier Deschamps a totalement basculé à son retour samedi. Il ne parle que de terrain. Il n'y a pas ce sujet-là qui revient dans les échanges, dans les discussions. Adrien Rabiot l'a dit. D'ailleurs, il a un peu confessé. On voit, il est souriant, il n'aborde pas. Et sans doute que quand il est seul, évidemment que cette pensée-là l'occupe. Mais il ne nous en parle pas parce qu'il ne veut pas affecter le groupe. Et donc, il y a eu un switch là, fait très clairement de la part de Didier Deschamps. Mmh.
1: Le match est à 11h, mais on entend déjà bien la musique hein, quand même, Nicolas.
4: Oui, on répète. De temps en temps, on a les hymnes aussi. Voilà, tout ça est en répétition.
1: Puisque je vous tiens, c'est quoi votre pronostic, Nicolas, pour ce soir?
4: Ah, j'aime pas les pronostics.
1: Vous n'allez pas passer votre tour quand même. Tout le monde y aura droit.
4: Mais non, bien sûr. Je vais dire 2-1 pour l'équipe de France.
1: Charlotte, votre pronostic?
0: Je vais vous dire 3-1. Je peux même vous dire les buteurs.
1: Allez-y.
0: Un doublé d'Olise et Kylian Mbappé.
1: Oui, c'est ça, elle a vu le match déjà. Et déjà, je précise que la dernière fois que vous étiez venu, vous aviez le bon pronostic.
0: Comme quoi, tout arrive. Voilà. D'habitude, faut jamais m'écouter, mais là, j'ai switché. Là, c'est le moment qu'il faut m'écouter, les amis.
1: Younes Bourrimage, c'est quoi votre pronostic?
3: Moi, l'idéal, ce serait un 4-1. On laisse quand même marquer une fois les seuls.
1: Alors, un 4-1, d'accord. Et vous avez les buteurs ou vous n'avez pas vu le match?
3: Non, moi j'aime bien chacun, tout le monde marque. Ouais. Comme ça, tout le monde est content. Et puis, j'aimerais bien que Cherki rentre et nous mette un but.
1: C'est vrai?
3: Voilà.
1: D'accord. Et vous, Florian?
2: Je suis assez comme Charlotte, 3-1. Je pense qu'on va prendre un but, parce qu'ils ont quand même une belle équipe devant les Suédois avec Gyökeres, Isaac et Elanga. Et 3 buts. Je verrais bien encore un but de Dembélé sur sa lancée. Kylian, serait bien qu'il marque. Il n'a pas marqué la dernière fois, puis il faut qu'il marque.
1: Et puis il faut qu'il score. Hein. On a envie d'en faire un.
2: Et puis un petit but de Barcola. Allez,
1: on est généreux. Vous avez vu que quelqu'un a surgi derrière vous, Florian? C'est Eric Silvestro. J'ai comme l'impression que quelque chose se prépare.
5: Se trame. Une grande soirée encore, une de plus. Jusqu'au 19 juillet, on veut que des grandes soirées.
2: Voilà, on veut pas de tir au but ce soir.
5: Et pas de but encaissé. Pourquoi vous voulez tous que la France encaisse un but?
1: Bon, parce que ça met un petit peu de piment.
3: Ouais, trop facile.
1: D'accord. Vous avez votre pronostic, vous aussi, alors.
5: Un 2-0 avec pas de but encaissé.
1: Allez, voilà, tout le monde joue. Merci à vous d'être venus sur ce plateau. Bon, je sais que la nuit va être longue. Donc merci d'avoir commencé en tout cas la soirée avec nous. Demain, Thomas Soto recevra Édouard Philippe, le maire du Havre, ancien Premier ministre et candidat à l'élection présidentielle. Quant à Céline Landreau, elle accueillera Virginie Schwartz, présidente directrice générale de Météo France. J'ai l'impression qu'on va parler de canicule. Il est donc l'heure de faire une petite pause avant de retrouver Eric Silvestro. A tout de suite.
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16: Salut à tous, bienvenue dans un nouveau numéro du Bon Plan du Trader spécial Mondial 2026. Après une phase de groupe parfaitement maîtrisée, place désormais aux choses sérieuses avec les 16e de finale. Ce soir, la France affronte la Suède. Et pour nous aider à faire les bons choix, on retrouve tout de suite un trader Winamax. Salut William.
17: Salut Raymond.
16: William, avec le début des matchs à élimination directe, est-ce que c'est le moment où les grands joueurs doivent se révéler?
17: Oui Raymond, dans ce type de rendez-vous, les grands joueurs savent qu'ils sont attendus. Kylian Mbappé est clairement en mission dans cette Coupe du Monde et je le vois bien prendre ses responsabilités pour emmener les Français vers la qualification dans ce match déjà très important.
16: Justement, quel bon plan retiens-tu pour cette rencontre?
17: Alors je vous conseille Kylian Mbappé marque un doublé, cote autour de 3,85. Depuis le début de la compétition, l'équipe de France se crée beaucoup d'occasions et leur capitaine est au cœur du jeu offensif. Il a déjà inscrit un doublé contre le Sénégal et l'Irak avec une qualification pour les huitièmes de finale en jeu. Je le vois porter les Français et retrouver le chemin des filets au moins à deux reprises.
16: Donc pour toi, lorsqu'un joueur de ce calibre se retrouve dans ce genre de match à élimination directe, il faut savoir lui faire confiance.
17: C'est tout à fait l'idée.
16: Eh bien merci William pour ce bon plan buteur.
17: Avec plaisir Raymond.
16: Et on se retrouve samedi pour un nouveau numéro du Bon Plan du Trader. Et allez la France!
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1: Il est 20h. Dans un instant, la Coupe du Monde avec Eric Silvestro, mais d'abord l'essentiel de l'info avec Brio Bochet.
18: Coup d'envoi dans 3 heures à New York pour les Bleus face à la Suède, 16e de finale de cette Coupe du Monde à suivre, bien sûr, sur les antennes du groupe M6. En ce moment, c'est la pause entre la Côte d'Ivoire et la Norvège, 1-0 pour les Norvégiens. Et puis à 3h du matin, le Mexique affrontera l'Équateur. À la une aussi ce soir, une troisième vague de chaleur possible dès ce week-end, selon Météo France. On ne connaît pas encore sa durée ni son intensité. Dans ce contexte, les députés écologistes vont déposer une motion de censure contre le gouvernement de Sébastien Lecornu. Objectif, dénoncer l'impréparation du gouvernement face aux vagues de chaleur. L'Assemblée nationale qui approuve assez largement ce soir pour la troisième fois la création d'un droit à l'aide à mourir, une adoption que déplore Marion Maréchal, eurodéputée du parti Identité Liberté.
19: Moi, je suis très malheureuse qu'il y ait autant d'énergie parlementaire qui ait été mise, au service de la légalisation de l'euthanasie humaine, plutôt que dans un service qui m'apparaît beaucoup plus urgent et essentiel, qui est celui du développement des soins palliatifs. On nous explique que l'euthanasie, c'est la liberté. Mais quelle est la liberté quand pour des millions de Français, le choix se résume à souffrir ou être piqué? Parce que c'est ça qui se passe. Quand on a un Français sur deux qui n'a pas accès aux soins palliatifs, quand on a 500 personnes par jour qui n'ont pas accès aux soins palliatifs, quand on a 21 départements qui ne sont pas équipés en services de soins palliatifs, c'est une loi qui va frapper prioritairement les campagnes, les pauvres et les personnes seules. Voilà. Donc je trouve ça humainement, politiquement... moralement extrêmement grave et triste.
18: Marion Maréchal au micro RTL de Julien Fautra. Le texte va maintenant repartir au Sénat avant un vote solennel et final par les députés le 15 juillet prochain. Et puis on apprend ce soir que des perquisitions sont en cours en France et en Europe pour des soupçons de détournement de fonds européens. Ils visent le groupe Identité et Démocratie dans lequel siège le Rassemblement National. À l'étranger, un revers pour Donald Trump. La Cour suprême américaine à majorité conservatrice rejette ce mardi le décret du président américain supprimant le droit du sol pour les enfants d'immigrés en situation irrégulière. C'est le décret le plus contesté de son second mandat. Donald Trump dénonce une mauvaise décision. Le sport, Habib Bey n'est plus l'entraîneur de l'Olympique de Marseille. 4 mois après son arrivée, le coach sénégalais devrait être remplacé par Bruno Genesio. Et puis la descente aux enfers continue pour les Girondins de Bordeaux. Le club est exclu des compétitions nationales. La saison prochaine, décision de la DNCG, le gendarme financier du foot. Les Girondins vont faire appel. La météo chaud de ce mercredi. Un temps plus nuageux au nord de la Loire et sur les régions au sud de la Garonne, avec quelques pluies possibles près de la Manche et sur les Pyrénées. Des averses orageuses sont à prévoir aussi sur les reliefs de l'Est, du soleil partout ailleurs. Côté température, 20 à Brest, 26 à Reims, 30 à Perpignan, 35 à Marseille. La maximale pour Toulon, 37 degrés. Il est 20h et presque 3 minutes. C'est parti pour cette RTL Coupe du Monde spéciale France-Suède avec Eric Silvestro.
5: Est-ce que vous avez gardé un peu de force, Brieux?
18: Oui, un petit peu.
5: Parce qu'on est ensemble jusqu'à 1h30 à minima, en espérant qu'il n'y ait pas de prolongation, que la France nous boucle ça. Une qualif en 8e rapide, c'est RTL Coupe du Monde et ça débute tout de suite.
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5: Bonsoir à tous, encore une grande et longue soirée qui s'annonce. On ne se lasse pas d'être avec vous tous les jours. Nous avons quitté le studio à 1h30 du matin hier après la séance de tir au but épique entre le Paraguay et l'Allemagne. La qualification du Paraguay pour les huitièmes de finale qui sera peut-être l'adversaire, on le souhaite en tout cas, de l'équipe de France en huitièmes de finale samedi. Et ce soir, rebelote avec France-Suède. Nous sommes ensemble à minima jusqu'à 1h30 du matin. Toute l'équipe d'RTL Coupe du Monde est là. Ça va se relayer aussi, pas de 5 changements, mais presque autant que Didier Deschamps possible. Léa Quignot va nous accompagner. Salut Léa.
24: Salut Eric, salut tout le monde.
5: Beau maillot de l'équipe de France, tout blanc.
24: On est obligé.
5: Avec le coq en face de vous. Florent Gazan, lui, a choisi la couleur bleue. Oui. Avec déjà les deux étoiles, on espère qu'il y en aura une troisième dans quelques semaines. Salut mon Florian.
2: Je la coudrai moi-même, s'il le faut.
5: Ah, pourquoi pas. Sébastien Tarago a préféré la sobriété pour l'instant, tant que la compétition n'est pas finie.
25: Le noir. Vous en...
5: Oui, alors pas pour l'enterrement de l'équipe de France, j'espère.
25: Vous en prenez ce que vous voulez. Soit c'est ça, soit je suis trop gros.
5: C'est ça. Ah non. Alors, commencez pas comme ça. Commencez pas. Moi, je trouve qu'il est très affûté, au contraire, Sébastien Tarago. Il faut, parce que la compétition est rude.
25: Ouais,
5: elle est longue.
25: Vous étiez fatigué déjà.
5: Elle va durer. On essaye de tenir jusqu'au bout. On se ménage, on fait des bains froids, on fait tout ce qu'il faut pour essayer de durer dans la compétition. Il a mis sa veste. Le Brésil est déjà en huitième. Il est élégant, il est tranquille et pour l'instant.
2: Serein.
5: Ouais,
2: il l'était moins hier.
25: Il y en a un qui habillé, quoi.
5: Ouais, il y en a un qui est bien habillé. Salut Dominique Baïf.
26: Salut Eric, salut à tous.
5: Ah, et puis le Paraguay, c'est aussi l'Amérique aussi, du Sud. Hein. On sait qu'il suit tous les pays d'Amérique du Sud, Dominique Baïf. Nous sommes ensemble déjà jusqu'à 22h pour la première partie d'émission. On va beaucoup parler de l'équipe de France, évidemment. Un tableau qui s'est ouvert ou pas avec les défaites de l'Allemagne et des Pays-Bas dans la partie des Bleus. Et puis peut-être l'Europe qui doit se remettre en question, parce qu'on voit que les autres grignotent sur les grandes nations. L'Italie est absente, l'Allemagne n'est plus ce qu'elle était. Tout le monde est en train de progresser partout sur le continent américain, sur le continent africain. On va se poser beaucoup de questions par rapport à ça. La déclat du jour, elle nous viendra d'André-Pierre Gignac, lui qui évolue et qui a évolué tant d'années au Mexique, mais qui reste supporter évidemment de l'équipe de France. Nous aurons un invité très particulier entre 20h et 22h, Léa Quignot. Vous nous avez fait venir le styliste de la République démocratique du Congo.
24: On en a entendu parler, beaucoup parler en tout cas, mais là on a envie d'en découvrir un peu plus. En plus, il est venu spécialement avec le sac léopard, vous savez.
5: Alvin Junior Max sera notre invité, la République démocratique du Congo, qui est aussi qualifiée pour les 16e et qui a de l'ambition dans cette compétition. C'est un affrontement face à l'Angleterre pour la RDC. Il sera avec nous dans quelques minutes. Il viendra nous présenter en effet ses beaux produits qui ont fait beaucoup parler sur les réseaux depuis le début de la compétition. Et puis il y a un grand sondage de nos confrères de Doxa dans le Parisien aujourd'hui en France qui concerne Kylian Mbappé, le capitaine de l'équipe de France. Son image s'améliore, son début de mondial est réussi, les Français n'ont rien à lui reprocher en équipe de France, contrairement au club. On essaiera de comprendre tout ça sur Kylian Mbappé. Et puis tous vos rendez-vous pour apprendre plein de choses, vous le savez, la data du mondial, tous les chiffres, les réseaux sociaux en folie. Et on jouera avec vous à 21h30 au cap ou pas cap pour vous faire gagner un ballon Adidas Trionda réplique de la Coupe du Monde 2026. Tout ça avec nos envoyés spéciaux sur place au MetLife Stadium avant le coup d'envoi. À 23h, vous le vivrez en intégralité cette rencontre. Alain Bogossian nous rejoint à 22h pour l'avant-match. Spencer est là avec Oriane à la réalisation. RTL Coupe du Monde, c'est parti.
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5: Allez, tout de suite, direction le MetLife Stadium avec Nicolas Jeanjereau, Philippe Sanfourche et Morad Djabari, nos envoyés spéciaux. Philippe et Nicolas qui seront en cabine commentateur, enfin, il n'y a pas de cabine, il n'y a pas de toit dans ces stades, donc voilà, en position commentateur, c'est Mourad Djabari, qui sera derrière les buts au plus près de la pelouse et des supporters de l'équipe de France. Messieurs, bonsoir.
0: Bonjour, bonsoir à tous.
5: Bon, déjà, les conditions, il fait très chaud, on le sait, vous allez nous confirmer ça.
0: Alors il fait lourd, il fait chaud effectivement, beaucoup plus lourd que ce qu'on imaginait peut-être. En tout cas, quand on est arrivé au stade, pour tout vous dire, il y avait encore un franc soleil bouillant. Le ciel s'est bien assombri, c'est tout gris. Alors je ne vais pas vous dire qu'il y a des risques de pluie et d'orage, pour l'instant on n'en est pas là, mais en tout cas il n'y a plus du tout de soleil. En revanche, il fait de plus en plus lourd et épais, une chaleur humide, étouffante,
3: humide. Très humide.
0: Donc on est à plus de 30 degrés et on est surtout sur un sentiment assez désagréable, on cherche l'air quoi.
5: Bon, ça sera une donnée du match évidemment, il faudra gérer cette humidité et cette chaleur pesante. L'autre question que tout le monde se pose, en tout cas ceux qui ont vu le premier match des Bleus au MetLife Stadium, la pelouse vous fait-elle une impression différente du match joué contre l'Irak?
3: Ils l'ont repeinte? Ah ouais, ils l'ont repeinte un peu, hein. On a un peu ce sentiment-là, parce que tout en haut, on peut se dire qu'elle est en meilleur état que lors du France-Sénégal, mais on voit quand même ça et là, eh bien des endroits où il y a moins de pelouse. Alors déjà, elle est pas très très épaisse, on l'a suffisamment souligné depuis le début de cette compétition. Mais oui, c'est clairement pas la pelouse idéale et même on peut dire digne d'une Coupe du Monde.
0: On dirait un tapis élimé.
3: Ouais.
5: Ça. C'est pas très rassurant.
0: C'est pas terrible pour les techniciens.
5: Nous, on préférait une belle moquette bien épaisse où on peut évoluer pieds nus, vous voyez, où c'est agréable.
3: Et on peut rappeler quand même le stade de la finale. Hein. On est dans le stade qui accueillera la finale le 19 juillet.
2: Et comme il sert tout le temps, ils ont même pas le temps de changer la pelouse en plus.
0: Oui, non, effectivement, c'est une donnée. Alors, l'équipe de France qui a joué une fois va y jouer une deuxième fois, et on croise tous les doigts pour une troisième. Elle aura au moins cet avantage-là, c'est de connaître les conditions de ce mauvais tapis. Mais c'est vrai que c'est dommage, parce que autant l'enceinte elle est majestueuse et on comprend évidemment au-delà de sa position géographique à New York que ce soit le lieu de la finale, mais en revanche le terrain est indigne d'un match aussi important en Coupe du Monde.
5: Bon, nous ne cherchons pas d'excuses à 3h du coup d'envoi, nous plantons juste le décor. Non, parce que je vous vois,
4: c'est pas chaud, non. Il fait lourd, il n'y a pas de soleil, c'est terrible.
5: J'ai bien vu votre regard, c'est pour ça que je dis ça, j'ai bien vu votre regard, Sébastien Tarago, on plante juste le décor. Non, on n'a pas peur, on plante juste le décor pour que les gens qui nous écoutent sachent dans quoi ça va se disputer. Au niveau des compos, on n'a pas encore évidemment la compo officielle, mais on reste sur les tendances qu'on a évoquées pour l'instant, les garçons.
0: Ouais, c'est plus qu'une tendance, à moins qu'il y ait un souci physique de dernière minute, on va être sur 4 changements par rapport à l'équipe qui a débuté face à la Norvège, c'est-à-dire avec le retour prévisible de deux tauliers que sont William Saliba, dont le dos tient pour l'instant, on croise aussi les doigts dans la charnière centrale aux côtés de Dayot Upamecano, et Adrien Rabiot qui va avec Aurélien Tchouaméni composer logiquement la doublette au moins au début des matchs dans ces rencontres à élimination directe. Après, eh ben c'est le choix de l'alternance sur le côté gauche. On est plus sur une alternance, on va dire, d'opportunités en attaque avec deux profils, Doué, Barcola, qui peuvent se compléter. Les deux ont marqué un but, les deux ont fait pas que du bon, mais quand même globalement du bon. Donc finalement, c'est un choix positif pour Didier Deschamps de pouvoir alterner. Je pense que le choix de l'alternance derrière, il est plutôt subi. On connaît la propension de Didier Deschamps à aimer avoir des choses carrées, claires, et notamment sur l'assise défensive. Si un des deux entre Lucas Digne et Théo Hernandez avait émergé depuis quelques semaines et quelques mois au point de mettre l'autre sur le banc, il préférait Didier Deschamps, mais pour l'instant on n'en est pas là, donc c'est Lucas Digne qui selon toute vraisemblance va tout simplement jouer ce qui sera son premier match, débuter un premier match à élimination directe dans un tournoi majeur, puisque Coupe du Monde et Euro confondu, il n'a jamais débuté une rencontre dans un match à élimination directe.
5: D'accord avec ça, Sébastien Rago, Didier Deschamps n'a pas encore fait son choix, on va dire définitif, même s'il n'y a rien de définitif dans une Coupe du Monde, côté gauche.
8: Non, ça c'est une certitude. Après, moi je préfère Digne quand même, je trouve qu'il donne davantage de sécurité à cette équipe. Théo Hernandez, il est quand même en très grande difficulté. Je pense pas que son passage en Arabie Saoudite l'ait beaucoup aidé. Donc Je pense quand même qu'il a un tout petit peu d'avance, Lucas Digne. On verra ça à partir des huitièmes, s'il y a huitièmes. Mais je pense que le choix il sera effectué de la même manière que Barcola. Je pense qu'il a de l'avance par rapport à Désiré Doué, de manière assez logique, parce que même s'il a moins de talent, sans doute intrinsèque, que Désiré Doué, je pense qu'il est plus complémentaire de l'équipe. Il y a trop de joueurs qui tricotent le ballon avec Doué en plus. Et je trouve que Barcola était bien meilleur que Désiré Doué depuis le début de la compétition.
5: Pourtant, Nicolas et Philippe, on a l'impression que au départ, vu que Théo Hernandez a joué plus de matchs de prépa, qu'il a débuté 2 matchs sur 3 en phase de poule, idem un peu pour Doué, on a l'impression que le départ c'était plutôt ça, mais que comme c'est pas totalement convaincant, on reste ouvert à d'autres solutions.
3: Oui, ben après là, il y a la performance, et Sébastien le rappelait, mais quand on voit ce qu'a fait Théo Hernandez sur la dernière rencontre, qui provoque le penalty, que ses prestations, ses performances récentes, que ce soit préparation ou début de Coupe du Monde, sont pas à la hauteur d'un latéral gauche qui est capable de faire toute la compétition sans qu'il y ait finalement d'interrogation sur sa présence ou pas. Et donc voilà, il a peut-être ça, ce sera à Lucas Digne peut-être d'éteindre cette concurrence-là, mais a peut-être disputé son dernier match de Coupe du Monde face à la Norvège, peut-être en relais sur quelques minutes, je veux dire, mais pas totalement à la cave, mais en tout cas, pour débuter, on verra, Lucas Digne a cette possibilité-là de prendre le manche et de le garder jusqu'à la fin du parcours de l'équipe de France.
5: On aura tout le temps d'en parler quand la compo sera aussi évidemment officielle avec Alain Bogossian. Pour finir de planter complètement le décor, l'atmosphère dans New York avant ce match, le nombre de supporters français qui seront présents en tribune ce soir.
0: New York, vous savez, c'est une ville tellement gigantesque où il se passe tellement de choses. La Coupe du Monde, elle est là, c'est-à-dire on la voit partout. Après, vous dire qu'il y a une marée bleue sur New York et qu'on a vu des supporters partout, non. Très franchement, absolument pas. C'est beaucoup plus prégnant à Boston ou même à Philadelphie lorsqu'on s'était déplacé dans ces villes-là. On est quand même sur une... Moi, j'avais des interrogations avant de venir aux États-Unis sur le fait que ça allait prendre sur un mois. Est-ce qu'il y a quand même un vrai engouement? C'est-à-dire, alors, tout est réuni. C'est-à-dire que l'équipe américaine fonctionne bien. Les stars sont au rendez-vous. Ils voient du Messi, du Mbappé. Donc, quelque part, toutes les planètes s'alignent pour que ça fonctionne bien. Mais donc, la Coupe du Monde, elle est vraiment présente dans New York. Après, l'équipe de France, oui, on l'a dit, il y a beaucoup d'Américains qui achètent le maillot, mais c'est trompeur, parce que quand on arrête les gens pour leur demander ce qu'ils pensent du match, on commence en français et on finit en américain, parce que 3 maillots sur 4, c'est des Américains. Mais tant mieux, hein.
8: Il y a eu une scène sympa sur le pont de Brooklyn, là, aujourd'hui ou hier, où les supporters français se sont retrouvés, sur ce monument mythique de New York. Et voilà, il y a des petits éléments comme ceci qui se déroulent pendant cette compétition, mais effectivement, on n'est pas à Budapest un jour de match, quoi.
3: Il n'y a pas un phénomène de masse, en fait, que l'on avait au Qatar, alors qu'il y avait des craintes aussi, parce que beaucoup on connaissait le coût du voyage, etc. Mais il y avait sur certains matchs, quand même, énormément de.
5: Après, au Qatar, c'est tellement petit que dès que tu mets tout le monde près d'un stade, ça fait tout de suite un effet de masse.
3: Ça se voit. Oui, non, mais je veux dire aussi que dans le stade, c'était pas diffus, cette impression, tu avais un bloc de 4000, 5000 personnes, et ça donnait aussi, ça participait à l'ambiance. Là, les supporters de l'équipe de France sont très disséminés. Et d'ailleurs, quelque chose à creuser, parce qu'il y a des nations qui arrivent un peu plus à se regrouper, notamment derrière les buts. C'est pas le cas de l'équipe de France. C'est assez disséminé, mais il y a moins de monde que sur d'autres compétitions.
5: On l'a vu avec les Allemands hier, qui avaient même le tir au but devant le Copa. Ça les a pas empêchés de perdre contre le Paraguay.
2: Non, mais après, New York, c'est une ville extrêmement cosmopolite. Il y a une grosse communauté française. Donc, je pense qu'en fait, il y a différents courants français à New York. Il y a ceux qui vivent là-bas, qui sont un peu entre eux. Il y a les supporters qui sont venus de leur côté. Et c'est vrai que c'est pas réuni. Quand on voit, par exemple, les Norvégiens qui avaient envahi Times Square pour faire leur Viking Row, il y a des supporters qui sont un peu plus structurés. New York, il y a beaucoup d'hispanophones, de français, il y a des italiens. Voilà. Donc, c'est quand même une ville de football parce qu'elle est extrêmement européenne quelque part.
5: 2h45 du coup d'envoi de ce France-Suède, 16e de finale donc de la Coupe du Monde. On remercie Philippe Sanfourche, Nicolas Jorgeron. On les retrouve à 21h. On fera des petites photos comme ça avec un compte à rebours jusqu'au coup d'envoi. À partir de 22h, on sera évidemment en direct du stade pour ne rien manquer de l'échauffement des deux équipes à 1h du coup d'envoi. À tout à l'heure, messieurs, on marque une courte pause et on va parler de cette équipe de France, justement. Est-elle plus favorite que jamais de ce 16e de finale et ce tableau qui s'est ouvert? Est-ce que ça vous inspire de la confiance ou au contraire de la méfiance?
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2: Nous sommes à 2h40 du coup d'envoi du 16e de finale entre la France et la Suède, que vous vivrez évidemment en intégralité au MetLife Stadium de New York avec tous nos envoyés spéciaux Philippe Sanfourche, Nicolas Georgerot et Morad Jabari, que l'on retrouvera tout à l'heure à 21h. En ce moment, parce qu'on ne l'a pas précisé, la Norvège qui a terminé derrière la France dans le groupe I affronte la Côte d'Ivoire qui avait battu la France en match de préparation en 16e de finale. Avantage pour l'instant à l'équipe d'Erling Haaland, 1-0 à l'heure de jeu avec un super but de Nouza, mais les Ivoiriens n'ont pas encore baissé la garde. Ils espèrent revenir dans cette rencontre. Nous sommes avec Sébastien Tarago de la chaîne L'Équipe, avec Florent Gazan, avec Dominique Baïf, spécialiste du foot sud-américain, et avec Léa Quignot. Avant d'écouter la décla du jour, on va se poser la question de savoir si le tableau s'est complètement ouvert pour les Français avec les éliminations de l'Allemagne et des Pays-Bas face au Maroc, face au Paraguay pour l'Allemagne et face au Maroc pour les Pays-Bas. Et donc la décla du jour, elle nous émane de André-Pierre Gignac.
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3: Le problème, c'est que je vais devoir m'enflammer. Mais le problème, c'est que c'est trop fort. C'est vraiment le problème, c'est que c'est trop fort. Si l'équipe de France joue à son niveau, elle est très très très très forte. Le pragmatisme de Didier, il sait très bien comment faire un groupe. C'est un gagnant. Je veux pas nous porter la poisse aussi, hein, mais j'aimerais bien que le Mexique et la France aillent très loin dans cette Coupe du Monde, mais je pense que la France est armée dans tous les sens pour gagner cette Coupe du Monde.
2: La décla du jour, André-Pierre Gignac chez nos confrères de Beansport. Un de plus qui se rajoute à la liste, Sébastien Tarago, qui place la France ultra favorite. Alors évidemment du 16e de finale ce soir contre la Suède, mais même pour le sud de la compétition.
4: Moi c'est ça qui m'inquiète. Je trouve qu'il y a une euphorie autour de l'équipe de France qui me désarçonne un petit peu. C'est jamais toujours bon, donc j'espère que l'équipe de France arrivera à être hermétique à cela, et on l'est jamais totalement. Les joueurs, c'est fini ces histoires de on reste entre nous, on regarde pas les réseaux. Bah si, on regarde les réseaux, on entend ce qui se dit. Donc j'espère juste que voilà, ça jouera pas, parce qu'il y a toujours des petits pourcents comme ça de petites choses qui peuvent être défavorables dans l'approche des matchs.
2: C'est presque mondial, hein, Florent Gazan. Il y a quasiment aucune voix discordante par rapport au statut de favori.
5: Ben non, mais ceci dit, quand on regarde les matchs depuis le début de la compétition, quand on voit les effectifs, on a le meilleur effectif au monde. Enfin, franchement, il y a pas de débat là-dessus. Après, on entend un peu l'Argentine. C'est pas unanime sur la France. On va dire 90% c'est les Bleus. Ouais,
2: c'est beaucoup quand même.
5: Et il y a un peu d'Argentine qui traîne, un peu d'Espagne aussi. L'Espagne, on n'en parle plus du tout, hein, par contre. Alors, avant la Coupe du Monde, c'était l'Espagne, c'est le big favori. Puis alors, depuis le début, là, maintenant, ça a disparu.
2: Pour l'instant, il n'impressionne pas. Mais bon, oui. Yamal va monter en puissance, tout ça. Bah, d'ailleurs, Didier Deschamps avait dit, hein, c'est bien, vous nous faites favori, mais pour moi, c'est l'Espagne, la favorite. Comme ça, voilà, il essaye de redonner
5: ça
2: un peu la patate.
5: Ça n'a pas marché du tout. Hein.
6: Après, ce qui est fou, c'est que la presse étrangère prend aussi le côté de l'équipe de France. Il y a quand même peu de presse qui sont là dithyrambiques envers, par exemple, l'Argentine ou d'autres nations, mais ils le sont tous envers l'équipe de France. C'est ça que moi qui m'impressionne.
2: On souligne que les qualités françaises et pas les défauts. Pourtant, nous, dans les émissions et les journalistes français, on parle souvent quand même des petites réticences, des petits doutes sur la défense, sur les latéraux, sur la confiance de Mike Maignan dans le but, Dominique Baïf. Et tout ça est un peu balayé autour.
7: Oui, parce que du côté de la presse étrangère et peut-être des consultants étrangers aussi, ils regardent surtout le potentiel offensif. Ils vont pas peut-être gratter en profondeur l'équipe et l'effectif complet de l'équipe de France. Donc c'est pour ça qu'aujourd'hui, quand tu vois effectivement l'attaque et les nombres de buts que cette équipe a pu marquer, avec les talents que sont Olise, que sont Dembélé qui met un triplé, Mbappé, bien évidemment, c'est un marqueur. Et ça, c'est ce qui attire l'attention aussi de la presse étrangère. Maintenant, au fil de la compétition, je pense que l'Espagne, on verra ce qu'ils vont faire, mais ils vont peut-être aussi remonter un petit peu. Du côté de l'Argentine, ils sont quand même confiants, hein, de côté de la presse argentine. Pour eux, ils restent les champions du monde et ils ont encore, avec Messi, bien évidemment, le potentiel pour aller chercher cette deuxième.
2: Alors, le problème, c'est qu'on peut plus trop se moquer du tableau de l'Argentine en disant qu'ils sont favorisés, puisque désormais, Florent Gazan, même si attention, le Maroc est demi-finaliste, de la Coupe du Monde 2022 qui viennent de sortir les Pays-Bas, mais on va dire qu'on est passé d'Allemagne, Pays-Bas à Paraguay, Maroc sur le parcours. Ça semble, et je dis bien ça semble, plus abordable sur le papier pour le tableau des Bleus. Je dis bien ça semble.
4: Moi, j'ai toujours trouvé ça extrêmement étrange et j'étais en désaccord total sur cette histoire de l'équipe de France qui avait un tableau plus difficile. Je vois pas en quoi l'Allemagne pouvait être considérée comme une grande nation. Je vois pas.
2: L'image du passé, en fait.
4: Bah oui, mais arrêtons.
2: Mais depuis 2014, c'est vrai que
4: le Maroc, c'est beaucoup plus fort. Les Pays-Bas, c'était pareil. Certains avaient été impressionnés lors du premier tour. Moi, je vois pas en quoi cette équipe pouvait être impressionnante. À l'inverse, quand je vois la Colombie, là, je suis impressionné. Alors, c'est pas parfait.

0: fait, hein, évidemment. Mais c'est très fort la Colombie. Et la Colombie, il me semble qu'ils sont pas du côté de l'équipe de France.
1: Ils sont du côté de l'Argentine pour un quart de finale éventuel, en effet.
2: Les cafeteros, oui. Mais après, franchement, le Maroc en quart de finale, c'est vraiment pas un cadeau. Moi, je trouve que c'est une des équipes.
0: Ils sont déjà en quart de finale, quoi, les Français.
2: Ouais.
0: C'est ça.
1: Bon, bah, tout et les Marocains aussi.
2: Je reviens du futur.
1: On a parlé de pas d'excès de confiance tout à l'heure en ouverture d'émission, Florent Gazan.
2: Dans ces cas-là, on se limite à la Suède. On parle pas de la suite. Mais non. Après, ceci dit, blague à part, le Paraguay, de ce qu'on a vu hier, c'est une équipe très chiante à jouer. On se rappelle de 98, vous avez été très chiant à jouer.
1: Ils ont pas beaucoup changé dans le style.
2: Non, mais ce qu'ils font, ils le font très bien. Ils le font très bien et c'est typiquement une équipe sur laquelle on peut facilement se casser les dents. Ils sont toujours à la limite. Ça sera pas si ça. Moi, j'aurais préféré prendre l'Allemagne que le Paraguay.
1: Le Paraguay, en tout cas, ce qui est sûr, c'est que ça va défendre, ça va mettre des coups, ça va courir, ça va faire du pressing, ça va embêter nos stars. Dominique Baïf, c'est vrai qu'il va falloir mettre le bleu. En gros.
3: Bien sûr, et surtout c'est une rencontre, il faudra garder sa patience et maîtriser ses nerfs, parce qu'on sait très bien que c'est une équipe qui a ce vice encore sud-américain, qui va toujours te provoquer, essayer de te faire sortir du match, et ça on va voir comment le potentiel offensif et les joueurs offensifs vont pouvoir y répondre.
0: Mais la force de l'équipe de France par rapport à cela, je trouve qu'elle peut s'adapter à tous les profils d'adversaires. C'est-à-dire que sur un bloc bas, quand vous avez le talent d'un garçon comme Olise, mais vous pouvez tout faire, parce qu'il trouve des espaces quand il n'y en a pas. Et à l'inverse, bien sûr, quand vous avez une équipe qui joue un peu plus, la vitesse des joueurs français fait évidemment très mal. Donc je trouve que la grande force de l'équipe de France, c'est ça en fait. C'est de pouvoir jouer contre toutes les équipes, tous les styles de jeu que peuvent proposer les adversaires.
4: Et ça, c'est récent justement.
0: Oui, parce et Olise change tout.
4: Parce que moi j'ai le souvenir de cette équipe de France face à des blocs bas qui a été beaucoup en difficulté sur les éditions précédentes où on fait passer le ballon de droite à gauche et on trouve pas la passe qui va créer le déséquilibre. Et c'est vrai que sur la phase de groupe on l'a beaucoup vu, ça, c'est que même face à un groupe replié, une défense repliée, on trouve des solutions. Moi j'ai l'impression que ça c'était pas le cas avant.
1: C'est vrai.
0: Mais parce que Dembélé, par exemple, n'était jamais performant en équipe de France. Il était sur son côté droit, il dribblait un mec, deux mecs, trois mecs, allez hop, terminé, il perdait le ballon. Vous avez Olise qui est un joueur d'exception. Alors vous allez me dire, Antoine Griezmann aussi, mais c'est pas pareil. Il trouve des passes, des trajectoires, des espaces quand il y en a pas qui sont exceptionnels. C'est plus fort que Griezmann. Vous avez Mbappé qui est capable aussi de jouer dans le petit jeu, désormais.
1: Beaucoup en 1-2, en remise, avec les appels, bien sûr.
0: Donc Barcola, c'est un petit peu différent. Mais vous avez potentiellement Désiré Doué aussi si vous avez un souci avec un autre joueur. Donc ça, effectivement, ça n'existait pas avant.
1: Alors, Nicolas Georgerot, qui nous écoute tout en préparant le match qu'il va commenter tout à l'heure, me dit quand même, et il a raison, j'ai dit tout le monde est unanime sur l'équipe de France, Lamine Yamal a quand même déclaré « Je vais gagner la Coupe du Monde le 19 juillet, l'équipe de France n'est pas meilleure que nous ». Voilà, lui n'a peur de rien, le vice-ballon d'or l'année dernière, mais on sait qu'il est, en plus il est assez trash-talking, ouais. Lamine Yamal, donc mais moi j'aime bien.
3: Après, voilà, il y a une expérience aussi.
1: Voilà, non, bah, de là à dire « On va gagner la Coupe du Monde, on n'est pas moins bon que l'équipe de France ».
2: Erling Haaland avait dit le contraire. Ouais. Souvenez-vous, Haaland a dit de toute façon les Bleus ils vont gagner la compétition.
1: Non, mais moi je trouve que Lamine Yamal il y va quand même.
3: Après, oui,
4: Erling Haaland. Les garçons qui n'ont pas le même caractère non plus, Lamine Yamal et Haaland.
1: Mais tu vois, Mbappé, il dit on va tout faire, on a les armes pour la gagner. Il dit pas on va gagner la Coupe du Monde.
3: Oui, après,
1: Lamine Yamal, il est un peu dans le... bon, c'est son style, un peu provoque.
3: Oui, mais il y a le passif aussi de l'Euro. L'Espagne avait battu la France. Là, Yamal, on se rappelle de son but aussi extraordinaire. Il avait été réaliste à ce moment-là. Et aujourd'hui, c'est que
1: je pense qu'il a toujours pas digéré le ballon d'or de Dembélé. Il pensait
3: peut-être
1: vraiment
3: aussi,
1: l'avoir.
3: Oui, mais après.
0: Parce qu'il le méritait.
1: Peut-être
3: aussi.
1: Sûrement, oui.
3: Mais après, cette sélection espagnole, j'ai l'impression aussi qu'on n'a pas encore vraiment vu son vrai visage qui s'est vraiment révélé parce que c'était dans la difficulté. Alors, faudra voir si Yamal est à 100%. Mais cette équipe-là, elle reste collectivement au-dessus des autres sélections, s'ils sont vraiment tous à 100%.
0: Le vrai souci, c'est Nico Williams.
2: Ouais, c'est ce que j'allais dire.
0: C'est-à-dire que quand même, on en a peu parlé à l'Euro 2024.
3: Il s'est reblessé, là. Il s'est reblessé.
0: Oui, il joue pas.
3: Voilà.
0: Donc, son absence.
1: Il y avait Yamal et Williams qui perforaient, qui dribblaient, qui donnaient de la verticalité, de la profondeur, de la vitesse. Et là, on revient un peu à un jeu de passe très espagnol avant Luis Enrique, on va dire, avant De La Fuente, plutôt la mode de Luis Enrique.
0: Ouais, mais avec Luis Enrique, faut se rappeler. Pardon, excuse-moi.
4: Non, ce que je voulais dire, c'est pardon.
1: allez-y.
4: Non, mais c'est le déséquilibre parce qu'aujourd'hui, on va beaucoup jouer sur Lamine Yamal à droite, et si on n'a plus Nico Williams à gauche, ça peut créer ce déséquilibre dans cette.
0: Et puis encore une fois, le foot football espagnol sous Luis Enrique, c'était un échec. Faut quand même pas l'oublier. Et notamment parce qu'il n'y avait pas encore ces deux joueurs de percussion qui étaient capables de dribbler en un contre un, voire en un contre deux, voire en un contre trois pour Yamal. Évidemment, l'émergence de ces deux joueurs, notamment à l'Euro 2024, elle a tout changé dans cette équipe d'Espagne.
1: Oui. Donc, Lamine Yamal, lui, reste confiant.
0: Mais il a bien raison.
1: Il a bien raison. Un mot sur la Suède, parce qu'on fait déjà favori pour la Coupe du Monde. Il faut déjà passer par la Suède, par 16e de finale. Là, quand même, on peut estimer que la France est ultra favorite. Ça ne veut pas dire qu'il n'y aura peut-être pas une mauvaise surprise, mais... On est d'accord qu'on va pas se dire ah ben non la Suède
3: on va commencer à trembler.
2: Bah, la Suède c'est quand même la plus mauvaise défense des équipes qui sont encore en lice. Ils ont pris 7 buts en phase de groupe. Ils ont été qualifiés par un miracle. C'est au-delà d'un miracle. Ils ont été finis.
1: Une petite combine de Ligue des Nations voilà,
2: ils ont quand même fini dernier de leur groupe de qualification avec 2 points. Ils ont été repêchés par le biais de l'histoire de la Ligue des Nations. Enfin c'est tellement compliqué que bon bref ils ont une sorte de wild card on va dire. Bon après. Ils sont quand même là. Donc ça veut dire que malgré tout, même en étant quelque part des lucky losers, ils réussissent quand même à arriver en 16e de finale. Mais c'est une équipe qui certes a un peu de talent devant, Gyökeres, Isak,
1: beaucoup de talent
2: Elanga.
1: Devant. Bah, moi je trouve que quand on regarde la compo suédoise, Elanga, Gyökeres, Isak, Gudmundsson, même Bergvall aussi le milieu de terrain qui joue à Tottenham. Enfin, il y a quand même c'est pas une équipe
3: après Tottenham.
2: Après c'est des noms. Isak, il a pas fait une énorme saison avec Liverpool. Voilà. Gyökeres, on l'a vu en finale contre la Ligue des Ligue des Champions, c'est un bon joueur de première ligue. Enfin, c'est pas un grand buteur non plus.
1: Et non, mais je veux dire par rapport à d'autres équipes de la Coupe du Monde, il y en a certains qui ont même pas ça dans l'effectif.
3: C'est bien d'aligner les noms. Maintenant, c'est aussi l'animation que tu as sur le terrain. Est-ce que ces joueurs sont complémentaires et sur le premier tour?
1: Lindelof est vieillissant, mais c'est quand même un joueur.
3: On n'a pas vu notamment Gyökeres et Isak. Moi, j'ai pas trouvé cette paire-là qui était connectée ou qui réalisait vraiment de grandes choses. Donc, tu as beau avoir des bonnes individualités, si collectivement ça n'avance pas ensemble, malheureusement. Ça a fait un échec.
1: Bon, j'ai bien compris, vous n'avez pas décollé l'étiquette de favori.
0: Mais vous connaissez des joueurs au Japon? Des noms? Je veux dire plus de deux.
1: Bah, au Japon, l'avantage, c'est qu'on a les joueurs qui évoluent en France. Entre Ito et Nakamura, on fait déjà deux.
0: Ça nous a fait deux, plus que deux. Mais moi, je vous dis que l'équipe du Japon, c'était très fort.
1: On l'a vu contre le Brésil.
0: Donc, vaut mieux tomber contre la Suède que contre le Japon. Donc, le Japon, ils étaient quel côté, eux?
1: Ils étaient côté Brésil-Argentine. Oui.
0: D'accord,
1: Brésil,
0: donc on continue. Il y avait pas mal de bonnes équipes de l'autre côté.
1: D'accord, non mais vaut mieux tomber contre la Suède ou l'Algérie, par exemple? Vaut mieux tomber contre la Suède ou le Cap-Vert? Vaut mieux tomber... Alors le Cap-Vert, ils ont embêté l'Espagne, je suis d'accord.
3: J'ai l'impression, le Cap-Vert, on l'a vu, hein, ils ont tenu tête quand même à des grosses sélections.
1: Bon, de toute façon, ça s'est équilibré le tableau, on continue d'en parler dans quelques minutes. On est à 2h30 du coup d'envoi de ce France-Suède et on va parier sur cette rencontre.
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1: On essaie tout pour décoller l'étiquette de favori. Il n'y a rien à faire et on ne l'enlèvera pas, à moins d'arracher tous les murs de l'équipe de France. Et d'ailleurs, dans les paris, c'est exactement la même chose. 1,26 la victoire des Bleus, 10 euros de misé, 12,60 de gagné, 6 le match nul et 10,50 la victoire de la Suède dans le temps réglementaire, 10 euros de misé, 105 euros de gagné. Philippe et Nicolas sont avec nous. Ils nous ont porté bonheur dans leur pari jusqu'à maintenant pour l'équipe de France. Avec 3 victoires en 3 matchs, on espère que ça va continuer. Philippe, quel est le pari du soir?
7: Alors le pari du soir, on va essayer de faire décoller la cote, mais on va pas non plus prendre des risques fous. Je pense, comme tout le monde, que l'équipe de France est largement favorite et qu'elle va se sortir de ce guépier, donc victoire de l'équipe de France, mais parce que c'est le début des matchs à élimination directe, parce que il fait très chaud, parce que on va avoir. Non mais j'entends Sébastien qui ricane.
0: Mais parce que les Suédois, ils ont du mal avec la chaleur.
1: Mais si vous voulez, les Scandinaves, normalement, c'est pas pour le.
7: Mais vous n'aura pas échappé que le style de jeu de l'équipe de France, qui va probablement avoir le ballon, qui va pouvoir probablement être beaucoup plus créative et qui a besoin d'avoir de l'explosivité et d'être un petit peu plus saignant dans les appels, ça plus les conditions sont complexes et plus ça nivelle par le bas et donc plus ça favorise l'équipe qui est moins forte. Donc,
0: mais Philippe, quand vous n'avez pas le ballon, vous courez beaucoup plus en général.
7: Oui, mais le plus dur, c'est de marquer des buts quand il fait ce.
0: Ah, il tourne en rond là.
1: On est dans un remède, on refait le match à distance.
7: Sébastien Tarago, il était de la Coupe du Monde 2014 au Brésil.
0: Oh là là,
7: donc il se souvient pertinemment de ce quart de finale entre la France et l'Allemagne. Est-ce que l'Allemagne était bien au-dessus de l'équipe de France? J'en suis pas du tout convaincu. Simplement, l'Allemagne a marqué en premier. Et dans des conditions qui étaient à peu près similaires, très chaud, très lourd. Et quand vous marquez en premier dans ce genre de match, eh ben c'est quand même beaucoup plus simple derrière.
1: Mais c'était encore la grande Allemagne.
7: Oui, voilà. C'était tout ça pour dire, je vais vous pronostiquer pareil que 2014, mais du côté de la France. C'est-à-dire que la France va gagner petitement, mais sûrement 1-0.
4: Ah ouais.
7: Grâce à Kylian Mbappé, qui sera le seul et unique buteur de cette rencontre. Okay. Et tout ça nous fait monter la cote à 25.
0: Mais Philippe, pardon. 25, Kylian Mbappé, c'était pas lui qu'il fallait sortir du 11, là? Lors du dernier, on refait le match. Non, c'était pas ça?
7: Le sortir du 11.
8: Ah, il fait référence au sondage, j'imagine.
0: Ah, c'est oui. Philippe était d'accord.
1: Ah, 36% de personnes qui voulaient
0: Kylian Mbappé de...
7: C'était le baromètre.
1: Vous allez voir qu'il y a un nouveau baromètre avec le Parisien. On va l'évoquer dans quelques minutes. L'image a changé depuis le début de la Coupe du Monde.
7: Ah, oui.
1: Et forcément, tu mets 4 buts en tant que capitaine et les sondages changent assez vite. Le pari de Nicolas, 25, j'ai bien noté, Philippe, avec ce score exact d'un 0, but de Mbappé. Nicolas.
8: Alors, trois paramètres dans mon pari, la France vainqueur, et avec deux joueurs décisifs, je pense qu'il y aura peut-être pas un score vierge pour la Suède, avec donc un but de la Suède. Donc je mets Gyökeres décisif et Olise décisif. C'est une cote moins ambitieuse, 4,70, mais qui peut quand même passer. Voilà.
1: Bon, et sachez que la Côte d'Ivoire vient d'égaliser face à la Norvège, avec un but extraordinaire de Diallo.
2: Incroyable, ouais, Diallo.
1: Il a joli slalom.
2: Slalom, il crochet, un but incroyable, regardez.
1: Et attendez, on va peut-être encore avoir un match de folie en 16e de finale, parce qu'entre ceux qui se terminent dans le temps additionnel et ceux qui vont en prolongation au tir au but, pour l'instant, on n'a que des scénarios extrêmement serrés. Et là, il reste qu'un quart d'heure à jouer. Côte d'Ivoire-Norvège, on est un but partout.
4: Ouais, j'adore ce joueur. Moi, je trouve qu'au dernier match, déjà, il avait été brillant sur son côté droit. Il n'avait pas été récompensé parce qu'il n'avait pas été décisif. Mais Diallo, il agit tellement sur son côté droit. Il met tellement d'intensité. Il vient toujours provoquer son individu en face, enfin son 1 contre 1. Et je trouve que là, c'est une récompense pour lui ce match-là, parce que depuis le début de la Coupe du Monde, il est vraiment brillant.
1: Au passage, le but de Nouza était aussi très beau, frappe en roulée, absolument magnifique. Donc deux très jolis buts dans ce Norvège-Côte d'Ivoire. Pour l'instant, un but partout.
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1: Alors on l'a dit, les paris pour l'instant de Philippe et Nicolas, on les a. On va aussi écouter ceux des animateurs d'RTL, parce que vous le savez, sur le compte Insta de RTL, vous pouvez jouer, pronostiquer gratuitement aussi sur ces matchs de Coupe du Monde et sur ce France-Suède, c'est Stéphane Carpentier, le présentateur de RTL Matin le week-end, le samedi et le dimanche, qui a donné son pronostic.
9: Mon pronostic pour le match entre l'équipe de France, nos petits bleus et les Vikings de la Suède, je dis 3-1 pour la France avec un doublé de Mbappé, un de plus.
1: Voilà, doublé de Mbappé, ça serait le troisième depuis le début de la compétition, même s'il n'a pas marqué contre la Norvège, pour Stéphane Carpentier. Et puis pour les Noctambules, il y aura un Mexique-Équateur au couteau aussi à 3h du matin. Et là, c'est Vincent Parisot qui a donné son prono.
10: Mon pronostic pour Mexique-Équateur, c'est une victoire du Mexique 2-0.
1: 2-0 pour le Mexique. Au niveau France-Suède et de Mexique-Équateur, est-ce qu'on est d'accord sur le compte Insta d'RTL?
4: Oui, je pense que les internautes ne sont pas ceux qui ont participé au précédent sondage de Zoxa sur Mbappé, parce que 92% d'entre eux voient la France s'imposer ce soir face à la Suède, 8% seulement pour les Suédois sur le match de cette nuit Mexique-Équateur. 81% des internautes ont voté pour le Mexique et 19% seulement pour l'Équateur.
1: Et bien voilà pour les paris que vous pouvez faire donc sur le compte Instagram d'RTL dans l'onglet Coupe du Monde.
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1: Je voudrais qu'on s'intéresse à un sujet qui me passionne, c'est la décadence des grandes nations européennes. L'Allemagne, on l'a dit, depuis 2014, c'est dégringolade, fiasco sur fiasco, désillusion sur désillusion. L'Italie, j'en parle même pas, c'est 3 Coupes du Monde manquées. On parle quand même de 2 nations qui ont gagné 4 fois la Coupe du Monde. Et quand on voit, Sébastien Tarrago, les autres pays, à l'image du Maroc, qui progressent énormément et qui ont en point de mire, évidemment, le Mondial 2030 qui se jouera chez eux en Espagne et au Portugal, est-ce que l'Europe s'est un peu endormie sur ses lauriers, à part l'équipe de France? Et derrière, c'est en train de s'équilibrer partout dans le monde.
0: Après, je trouve que c'est une trajectoire assez logique par rapport à la mondialisation du football depuis Larry Bosman en 1995. De plus en plus de joueurs dits de petites nations évoluent dans les meilleurs championnats, dans les grands clubs, et de manière naturelle, les équipes progressent. Vous parliez du Maroc aussi, il y a une organisation, une structure qui est formidable.
1: Le centre Mohamed VI, Clairefontaine amélioré presque.
0: C'est extraordinaire. Et je parle même pas du stade qu'ils vont construire pour la prochaine Coupe du Monde. Là, ça va être quelque chose de totalement fou. Donc, c'est assez naturel que ces équipes-là progressent. Il y a toujours une forme de mépris européens et français à l'égard des équipes africaines qui ne correspondent pas du tout à la réalité.
1: 9 sur 10 qualifiés pour les 16e, par exemple.
0: Bien entendu. Déjà, c'est que justice que davantage de pays aient été qualifiés. Et de plus, il y a de plus en plus de joueurs qui choisissent les nations africaines, des binationaux qui choisissent les nations africaines très jeunes.
1: Boadi, par exemple, voilà. Qui est l'exemple dont on parle beaucoup depuis le début de la Coupe du Monde.
0: Il y a encore 15 ans, les joueurs allaient dans ces sélections quand ils considéraient qu'ils pouvaient pas jouer soit en Allemagne, soit en France, soit en Angleterre, etc., etc. Et la France plus particulièrement. Donc tout change et tant mieux.
1: Est-ce qu'on s'est un peu endormi en Europe à l'image de, voilà, encore une fois, l'Italie, l'Allemagne ou d'autres,
2: hein? Mais il y a un problème aussi de formation. Il y a ces grandes nations comme l'Allemagne, l'Italie, où la formation est vraiment, c'est le néant. Bah, il n'y a pas de renouvellement des générations. Donc, on a poussé jusqu'au bout du bout les grands anciens. Donc, voilà, en Angleterre, il y a encore Harry Kane, Thomas Müller.
0: Et... C'est sévère quand même sur l'Angleterre. Beaucoup de jeunes joueurs de très haut niveau.
2: Bah oui, mais enfin, est-ce qu'ils jouent vraiment dans les très grands clubs, ces joueurs de très haut niveau, ces jeunes? Je trouve pas tant que ça.
1: L'Angleterre encore, c'est un peu différent.
2: Oui, mais il y a beaucoup de... Cole Palmer nous disait bons et merveilles, il est pas à la Coupe du Monde. Donc oui, il y a
1: choix de tourelle, ça. D'accord. En Angleterre, on le réclame d'ailleurs.
2: Oui, mais sur la longueur, c'est qui les grands joueurs anglais de ces dernières années? Si t'es membre vraiment sur ces 10 dernières années, il y a pas d'autres très grands joueurs anglais qui est sorti. Donc il y a quand même une problématique de formation. Encore l'Angleterre, mais surtout l'Allemagne et l'Italie, par exemple, c'est une catastrophe.
0: Bellingham, il peut faire mieux, mais enfin, c'est pas si mal.
1: Bah, en Italie, on a pendant des années fait jouer que des stars étrangères parce qu'on attirait, et donc on ne faisait pas jouer des jeunes Italiens. Certains disaient ils ne jouaient même pas en Ligue 2, donc ils peuvent pas toucher le plus haut niveau.
3: Quand on regarde les sélections italiennes de jeunes, ils ont des bons résultats, mais c'est juste que ces jeunes-là, malheureusement, en Serie A, ils sont barrés par des anciens, des joueurs d'expérience ou des étrangers. On leur donne pas leur chance. Et c'est ce que disait le remplaçant, c'est l'entraîneur intérimaire qui a eu la sélection italienne là au mois de juin. Et il disait, c'était l'ancien sélectionneur des espoirs, il disait que malheureusement ces jeunes joueurs, ils sont obligés de jouer en deuxième division voire en troisième division pour avoir du temps de jeu, alors que normalement ils auraient le niveau pour jouer en première division.
0: Oui, parce qu'ils s'exportent peu.
3: Oui, mais même
0: c'est
3: dans
0: à eux aussi de s'exporter.
3: Aussi, mais dans le championnat aussi, dans ton propre championnat, on ne donne pas ta chance, c'est compliqué, surtout à 20 ans, tu vas aller dans un championnat étranger si tu n'as pas le bagage ou l'expérience.
0: Mais nous en France, on leur donne leur chance parce que on n'arrive pas à avoir les grands.
2: On n'a pas le choix.
1: Oui, parce qu'on a fait l'argent.
0: C'est juste pour ça,
1: tout droit de début, mais ça marche. À l'arrivée, on fait vainqueur de la Coupe du monde, finaliste de la dernière édition.
3: Après, je veux pas être médisant avec le championnat italien, mais depuis quelques saisons, le niveau général, il a baissé, et c'est pas pour autant qu'on donne la chance aux jeunes joueurs italiens.
1: Non, mais les Pays-Bas, on a l'impression que ça tourne aussi en rond. L'Allemagne, j'en parle même pas depuis 2014, il y a aucun grand résultat. Voilà. Et après, il y a des pays comme la Norvège aussi, qui grandit avec des joueurs, les Odegaard, les Haaland. Alors évidemment, il y a une génération plus intéressante, mais voilà, les autres avancent. Le Canada, ils sont encore loin, mais ils viennent de gagner leur premier match de Coupe du Monde, ils sont qualifiés pour les huitièmes. La MLS, avec aussi Messi, tout ça, développe.
3: On le voit avec l'Équateur aussi, c'est une sélection qui, depuis 3-4 ans, a vraiment progressé collectivement parce qu'il y a un club phare qui est l'Independiente del Valle qui a misé sur la formation et qui délivre quasiment tous ses joueurs pour la sélection ou pour les grands clubs européens.
1: À une époque, souvenez-vous, on disait gagner un championnat d'Europe, c'est peut-être encore vrai, mais de moins en moins, et plus dur que gagner une Coupe du Monde. Enfin, c'était tellement dense le championnat d'Europe qu'on disait c'est plus difficile de gagner l'Euro que la Coupe du Monde.
0: Oui, mais il y a aussi une évolution naturelle par rapport à certains pays comme les Pays-Bas, comme la Suède, comme la Norvège, effectivement, où ce sont des petits pays. Les Pays-Bas, c'est un petit pays. Donc, naturellement...
1: Ils ont été vernis pendant des décennies, tu veux dire.
0: Le réservoir est forcément moins important. Ce qui existe en France, c'est exceptionnel. Aujourd'hui, l'Île-de-France est le réservoir le plus important au niveau des jeunes talents. C'est différent. Les Pays-Bas, faut quand même... Il y a combien d'habitants aux Pays-Bas? Allez, aidez-moi. Il y en a pas beaucoup. Allez, on va chercher, on va vous dire ça après.
2: Après, il y a aussi l'éclatement du bloc de l'Est qui fait qu'il y a beaucoup de pays européens qui sont moins forts parce que ils se sont éparpillés. Quand vous aviez la Yougoslavie, tout ça, c'était autre chose, quoi.
0: 17 millions.
1: 17 millions?
0: C'est énorme.
1: Mais est-ce que, comme en géopolitique, ça me passionne, est-ce que l'Europe est décadente? En football? Est-ce que le poids de l'Europe a un peu à l'image
0: des joueurs européens? Vous parlez des sélections nationales.
1: Parce qu'au niveau du foot, au niveau de club, c'est autre chose. Oui, mais alors le club, c'est encore différent. Je parle plutôt des sélections. Est-ce que, alors attention, pour l'instant, on a quand même.
3: C'est la photographie du moment. Là, on regarde sur les 16e de finale, mais si on regarde les éditions précédentes, 2022, la France est en finale.
1: Oui, mais alors sur 2018, l'Allemagne et l'Italie, c'est quand même une continuité.
3: Oui, ça concerne deux pays. Mais quand on regarde les autres nations, il y a répond toujours présent. On voit l'équipe de France, la Croatie sont toujours présents dans le Nicaragua et dans le dernier cas.
2: À part l'Argentine en 2022.
1: Donc je noircis le tableau. L'Europe n'est pas en danger.
3: Non, mais c'est la photographie du moment.
2: Il y a des pays qui sont en danger. Par contre, c'est clair que surtout l'Allemagne. L'Allemagne, je pense, c'est vraiment vraiment l'exemple patent d'une nation qui est en perte de vitesse et qui doit totalement se réinventer.
0: Et l'Angleterre progresse, par exemple, même si aujourd'hui il n'y a pas eu de titre encore. C'est une nation qui progresse.
1: Ils ne sont pas européens.
11: Ils ont fait les finales de l'euro. Ouais.
1: Vous avez exactement raison. Avec le Brexit, on peut les sortir de l'Europe.
4: Il y a la Belgique aussi. La Belgique,
1: c'est plutôt décadent.
4: Ouais, c'est ce que je dis.
11: C'est rare, générationnel, la Belgique.
1: Ils ont peut-être raté le coche, les Belges. Ils ont pas.
11: Oui, ils avaient une génération dorée.
0: Là encore, le vivier est beaucoup moins important. Oui, voilà. Que
4: combien d'habitants en Afrique, par
1: exemple. Combien d'habitants?
11: Ok, on va chercher.
1: Non, mais bon, il y a pas encore de danger. Mais il faut pas s'endormir quand même.
11: Non. Ça, je pense que les autres sélections des autres continents progressent. Mais aujourd'hui, il y a reste quand même de la qualité sur les sélections européennes et on l'a vu sur les dernières éditions. Et on le voit encore là.
1: Et ben voilà, la Norvège, on en parlait, Erling Haaland qui vient de redonner l'avantage à la Norvège à 5 minutes de la fin du match face à la Côte d'Ivoire. Un tapine, hein. Il avait plus qu'à mettre en forme. Ouais, un but est un but.
0: Je pense que les sélections européennes sont quand même bien meilleures que ce qu'on peut voir.
1: La Norvège, on était en train de dire que ça faisait partie des petits pays qui grignotaient justement son retard sur les autres. Donc, c'est un pays européen, mais par rapport aux grandes nations.
2: Ouais, puis ils ont un monstre.
11: Voilà, c'est ça. Ils ont une génération qui arrive avec
2: 60 buts en 53 matchs. Ça aide quand même.
1: Ouais, c'est vrai. Et bon, celui-là, c'est pas le plus difficile. Il en met souvent des comme ça, mais un but est un but. Hein. Gerd Müller disait ça.
2: Il est bien placé.
1: Il faut quand même le mettre. Il faut quand même être bien placé. La Norvège qui reprend l'avantage 2-1 face à la Côte d'Ivoire. Ça part d'un bon travail sur le côté droit. Un bon mouvement collectif et la passe des Ivoiriens.
0: Ouais, ils sont naïfs, les Ivoiriens.
2: Un marquage.
0: Ils vont à 3 sur le même joueur, le centreur.
1: Et du coup, Haaland est tout seul et n'a plus qu'à la mettre au fond. Ouais. Ça fait 2-1. Pour la Norvège.
0: 12 millions d'habitants en Belgique. Une autre question, une réponse.
1: Alors 17 et 12, ça fait que 29. On n'est toujours même pas la moitié de la France. Ouais. Forcément, c'est plus compliqué. On marque une courte pause. On va évoquer Kylian Mbappé aussi dans quelques minutes.

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10: Nous sommes ensemble ce soir jusqu'à 1h30 du matin pour le 16e de finale de l'équipe de France qui débutera tout à l'heure à 23h face à la Suède au MetLife Stadium de New York. Alors pour ceux qui nous suivent en vidéo, Léa Quignot est en train d'installer
11: elle souffre Léa là.
10: Une sorte de valise, on va vous expliquer pourquoi.
11: Je prends un top bag géant quoi.
10: La valise RTL. Voilà, un top bag géant, c'est pas la valise RTL.
11: On va la changer. Si c'est un sac à main, c'est pas pratique.
10: Sac Léopard. Pourquoi ce sac Léopard ? Parce que nous recevons dans RTL Coupe du Monde Alvin Junior, Marc, le styliste de la République démocratique du Congo. Salut Alvin.
12: Salut.
10: On va évoquer justement cette série qui a beaucoup marqué le monde et les réseaux sociaux, l'arrivée des joueurs de la RDC aux États-Unis notamment. Nous sommes avec Sébastien Tarago, avec Florent Gazan, avec Dominique Baïf et avec Léa Quignot. La Norvège, je vous le rappelle, mène 2-1. Allez, on arrive dans le temps additionnel du match contre la Côte d'Ivoire et donc pourrait se qualifier pour les huitièmes de finale avec un nouveau but d'Erling Haaland. À 21h, nous serons aussi en direct à New York avec nos envoyés spéciaux à 2h du coup d'envoi de ce France-Suède.
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10: L'invité VIP donc, Alvin Junior, Mac, le designer, le styliste de cette équipe de la République démocratique du Congo. On est vraiment ravis de vous accueillir. Merci. Vous avez fait un buzz incroyable lors de l'arrivée des joueurs sur le continent américain pour la Coupe du Monde avec une tenue extrêmement élégante, des valises Léopard. Mmh. Léopard, c'est les surnoms des joueurs de la RDC. Et vous venez nous présenter justement ces collections.
12: Oui.
10: Incroyable ce buzz que vous avez fait.
12: Incroyable, inattendu. Je sais, j'ai pas de mots. Quand vos créations font le tour du monde, forcément c'est une surprise inattendue. Je savais que ça allait plaire, mais à ce niveau-là, à ce point-là, non.
13: À quel moment ça a décollé finalement ?
12: Honnêtement, je saurais même pas.
10: À l'atterrissage, j'ai l'impression.
12: Honnêtement, je pense que c'est à l'atterrissage, à leur arrivée. Dès qu'ils sont arrivés, en sortant de l'avion, enfin en sortant du hall de l'aéroport, les gens commençaient à filmer. Après, ce que j'ai compris, c'est qu'il y a, en fait, les Américains surtout, ont fait entre guillemets le parallèle entre le film Le Prince à New York.
11: Ah oui.
12: En fait, comment il était.
11: Un peu. Ouais, Murphy,
12: ça m'a rappelé quelque chose comme ça d'historique pour Murphy, eux. Ouais. Voilà, exactement. Donc, il y a eu ce truc-là. Mais c'était important pour moi de remettre les choses dans l'ordre, de dire que ça n'a rien à ouais. voir, les gars.
11: C'est un pays qui existe. Hein. Et comment vous êtes retrouvé avec la sélection? Comment vous êtes retrouvé avec la sélection comme ça?
12: Alors c'est une démarche que j'ai entrepris tout seul. En fait, ce qui s'est passé, c'est que durant la CAN de 2022, si je ne me trompe pas, en Côte d'Ivoire, où l'équipe nationale est arrivée en tenue un peu en wax. Donc, en fait, c'est pas assez représentatif de notre culture. Donc, il y a eu une espèce de polémique là-dessus. Et en fait, il y a mes amis qui m'ont dit, mais en fait, vu que t'es créateur, pourquoi tu essaieras pas de proposer tes créations? Donc, j'ai entrepris cette démarche personnelle auprès du ministère de sport. Donc ça a duré, je crois que j'avais commencé l'année dernière en février. Et ensuite, ça a pris énormément de temps avant d'obtenir un rendez-vous avec le ministre.
11: Et désolé pour mon ignorance, mais t'étais connu. Ça y est, je suis passé au tutoiement. Ouais. T'étais connu avant. Ta marque a été connue avant, ou c'est ça qui t'a fait décoller?
12: Ma marque, là, ça a pris une autre ampleur. Ça n'a rien à voir. Bien sûr, ma marque.
10: C'est comme Vosinia sur les réseaux sociaux. Elle est passée de 50 000 à 25 millions.
12: J'étais à 6 000 followers. Là, je suis presque à 50 000.
10: Voilà.
12: C'est pareil. Ça en avoir. Non, la marque, elle était déjà implantée. J'ai créé la marque depuis 2017 juridiquement. Après, on a sorti ma première collection en 2018. Et après, depuis, j'essaie de développer. On a eu la chance d'habiller différents artistes, que ce soit français, internationaux, comme Gims, Matt Pokora et beaucoup d'autres artistes.
14: Tu connais ça, Sébastien, quand même.
10: Les enfants de Sébastien, ils connaissent surtout. Alvin, vous avez dit longtemps pour avoir un rendez-vous avec le ministère des Sports. Ensuite, quand vous avez présenté les maquettes, les propositions, est-ce qu'il y a eu du temps avant le choix? Est-ce que ça a été un bingo tout de suite?
12: Non, en fait ça a été validé de suite, mais juridiquement, enfin même politiquement là-bas, c'est assez contraignant pour faire des partenariats avec d'autres entrepreneurs, si c'est pas vraiment...
10: Ils avaient peut-être des contrats avec d'autres marques.
12: Exactement. Ouais. Non, il n'y avait pas forcément de contrat, mais en tout cas, c'était même pour eux, c'était une première. Donc, ils n'avaient pas forcément la vision. Donc, fallait déjà que le ministre essaie d'expliquer au gouvernement et au premier ministre, en gros, le projet, et ainsi de suite. Donc, ça a pris encore beaucoup plus de temps. Et ce qui s'est passé, c'est qu'à un moment donné, il m'a dit, écoutez, c'était au mois de décembre, il m'a dit, écoutez, si vous avez des fonds, investissez vous-même, créez vos propres produits. Et à la fin, une fois que vous aurez fini, moi, on va faire une vidéo, ensuite on en verra pour qu'ils sentent que c'est quelque chose de sérieux. Donc c'est ce que j'ai fait, j'ai tout financé jusqu'à la fin.
10: Ah oui, c'est vous qui avez pris le risque.
13: C'est une prise de risque quand même.
12: C'est une prise de risque, mais c'était soit on y croyait, soit on n'y croyait pas. Donc j'y ai cru et...
14: Il n'y a pas eu de problème, l'équipementier, il n'y a pas eu de
10: Léopard.
12: Non, parce que c'est un projet parallèle. Ouais, c'est pas forcément une équipementier qui les habille tout le temps. C'est comme, comment je peux dire? Par exemple, avec le PSG, qui a un partenariat avec Nike, mais qui travaille aussi maintenant avec
10: Jordan,
12: Dior, plein de Dior et ainsi de suite. Donc, c'est deux choses différentes. Nous, en plus, c'est des tenues d'avant-match. Donc, c'est pas forcément les tenues officielles.
13: Alvin, racontez-nous votre inspiration, elle vient d'où? Parce que tout de suite, au Léopard, on pense effectivement à cette tenue Léopard, les taches, mais vous auriez pu customiser une veste totalement en léopard, et c'est pas ce que vous avez fait. Vous avez voulu faire une veste finalement assez classe, assez sobre, noire, avec juste ce revers en léopard.
12: Exactement.
13: Comment vous avez imaginé ça?
12: Alors l'idée, c'était, je voulais d'abord rendre hommage à nos vaillants léopards qui ont participé à la Coupe du Monde en 1974. Donc c'était la première équipe subsaharienne qui a participé, et cette année-là, ils étaient habillés en costume bleu nuit, et je trouvais que c'était quelque chose d'assez élégant, de faire un petit rappel. Donc je me suis dit, bon, je vais partir sur un costume, mais en termes stylistique, je voulais ramener quelque chose de beaucoup plus sobre et élégant en restant chic, avec une touche de créativité beaucoup plus moderne. Donc j'ai juste rajouté le revers léopard, parce que tout simplement le léopard, dans la culture congolaise de manière générale, c'est vraiment quelque chose qui est ancré. Bah, par exemple, dans tous les passeports congolais, il y a la tête du léopard. Vous partez dans les cultures, vraiment dans les villages ou autres, les léopards, ça symbolise vraiment la force, le pouvoir, la hargne, une détermination. Et au-delà de l'aspect vestimentaire, c'était aussi de transmettre un message fort à travers cette création, c'est-à-dire de leur transmettre les valeurs du léopard à travers cette création.
10: Et le léopard est très à la mode cet été, j'ai vu, vous êtes pile en plus dans la tendance. Est-ce qu'il y a eu des réticences quand il y a eu les premiers essayages? On sait que les joueurs aiment bien en général les tenues un peu différentes, donc ça, j'imagine que chez les joueurs de foot c'est facilement accepté, mais bon, c'est quand même, voilà, tout le monde se dit pas, je vais porter ce genre de vêtements.
12: Exactement, en fait pour la première tenue que j'avais fait pour la CAN, Là, ils m'ont avoué là récemment. Ils m'ont dit bon, pour la colle, on te ment pas, on t'a pas dit. Mais c'était un peu too much. C'était... Mais là, ils ont vraiment sur celui-ci. C'est limite, ils ont appelé leur femme, leur maman au téléphone, en Skype, en vidéo. Ils étaient tellement contents. J'ai des vidéos, mais c'est non, c'était un.
11: Après, bon faut pouvoir le porter quand même.
12: Pardon.
11: Après, faut pouvoir le porter.
12: Oh, honnêtement, oui, franchement, c'est portable. C'est...
11: Non, c'est pas par moi, je pense.
12: Je vous jure, je l'ai amené aux États-Unis. J'ai fait une mission là-bas. J'ai fait essayer un journaliste américain. Il m'a dit je veux l'acheter. Mais c'est même pas quelqu'un de qui est communautaire, qui est dans la communauté africaine ou autre. Mais rien à voir. Mais vraiment. Mais en fait, c'est parce que là où je suis content aujourd'hui, c'est que ce n'est plus une tenue qui est spécifiquement destinée à une communauté ou quoi que ce soit. J'ai des commandes au Brésil, au Japon, en Australie, je me demande.
11: Mais c'est vraiment pas ça que je voulais dire, je parlais plus du corps, quoi.
14: C'est tout le léopard au Japon. En fait, il faut dire que c'est
10: plutôt un jaguar sur le terrain. Je sais pas si ça marche aussi, mais.
14: C'est de l'imprimé léopard, parce qu'en fait.
12: Exactement, c'est important d'en dire.
14: Ouais, en parler. Parce que quand on a tous vu l'arrivée des joueurs de la RDC à l'aéroport, on a cru que c'était vraiment du léopard.
12: Du vrai léopard, ouais. Il y a beaucoup de gens qui...
14: Et c'est de l'imprimé, parce que ça, c'est aussi, j'imagine, que c'est un vrai sujet, ça.
12: Exactement. Pour moi, c'était déjà important, parce que voilà, la marque, elle existe. On essaie de respecter certaines valeurs RSE. Et dans notre processus de création, on a voulu tout simplement mettre cela en place. C'est-à-dire prendre une matière assez noble, qui est du velours anglais. On a fait juste l'impression léopard, pour donner quelque chose de classe, élégant, tout en respectant nos valeurs que nous mettons en place.
10: Et alors là, vous avez emmené quoi, le sac à main
12: Le sac.
10: Je pense que j'ai enfin trouvé un sac pour ma chérie où elle pourra tout mettre dedans. Là, c'est jouable.
11: C'est sûr qu'elle va trouver. Elle peut vivre dedans.
10: Je pense qu'elle peut rentrer dedans. Mais vous avez vu sa taille, elle peut rentrer dedans.
12: Non, oui, le sac. Je l'ai appelé le sac Moniama Bag. Moniama, ça veut dire en lingala, ça veut dire animal ou bête. Donc et puis bag, tout simplement en anglais pour amener un côté international. Donc Moniama Bag. Donc c'est un sac en forme d'étoile. L'idée aussi, c'était de mettre en avant l'ambition de la République démocratique du Congo. C'est-à-dire, en fait, effectivement, ça fait 52 ans, nous n'avons pas pu participer à la Coupe du Monde. Mais là, en tout cas, moi, c'est ma manière à moi de leur transmettre ce message-là. Les gars, vous n'êtes pas là juste pour faire de la figuration. Allez-y jusqu'au bout. Visez l'étoile. Même si vous n'allez pas y arriver, mais l'état d'esprit, c'est important d'y aller.
10: Bon, par contre, il faut prendre un abonnement à la salle de gym avant de pouvoir le porter. il faut être costaud. Vous savez que nous, les Français, on était très fiers de nos valises jaunes ou vert fluo. D'ailleurs, je ne sais pas dire si c'est jaune ou vert, mais tous les joueurs avaient les valises fluo. Et on va faire le buzz avec ça le lendemain. Les joueurs de la RDC sont arrivés avec Léopard, ils ont tué le game.
13: Mais je suis d'accord que ça ne remplace pas le sac de foot, là. C'est vraiment.
12: Non, en fait, c'était vraiment. C'est un accessoire de plus, quoi. Moi, en fait, quand j'avais.
10: Tu vas pas mettre des crampons sales là-dedans, ce serait du gâchis.
12: Une silhouette, mais je pense là ils vont, enfin soit tous les joueurs l'ont gardé, ils vont les utiliser par la suite, ça c'est sûr.
11: Tu es né en France ou t'es
12: non, moi, je suis français, enfin je suis né au Congo, mais j'ai grandi en France, je suis arrivé en France, j'avais 11 ans, donc je suis français. Mais d'ailleurs mes amis m'ont dit mais en fait toi oublie pas que t'es français, parce que depuis le début tu mets trop le Congo en avant, oublie pas que t'es français aussi, donc ouais, effectivement.
10: Est-ce que la prochaine étape c'est une bande léopard sur le maillot, enfin est-ce qu'on va avoir le maillot customisé
12: en fait c'est avec le sponsor que tout ça est traité. C'est encore une autre démarche. Bon, en tout cas, si on me propose de designer, pourquoi pas, on essaiera de voir.
10: Bon, alors moi j'ai la prochaine, parce que lors de la prochaine compétition, on aura Sébastien Tarrago en costume léopard.
11: C'est que moi, si je prends le sac, il traîne par terre. Donc c'est plus gênant, quoi.
13: Sébastien
12: Tarrago, d'accord.
13: Sébastien le string léopard, l'arrière, pour commencer.
10: Peut-être ça, il serait capable de le porter. Alvin Junior Mac, donc styliste de la République démocratique du Congo, on vous garde quelques minutes avec nous dans l'émission. C'est vraiment un plaisir de vous accueillir. On marque une courte pause. Les infos de 21h, la petite photo à 2h du coup d'envoi au MetLife de New York. Et pendant ce temps, nous, on va fouiller ce qu'il y a dans le sac.
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10: 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Il est 21h01. À 2h du coup d'envoi du France-Suède, 16e de finale de la Coupe du Monde, toute l'info avec Brieux Bocher.
22: Météo France annonce une nouvelle canicule possible à partir de ce week-end, même s'il faut rester prudent, car difficile de donner des prévisions exactes à une semaine à l'avance. Dans ce contexte, les députés écologistes vont déposer une motion de censure contre le gouvernement de Sébastien Lecornu. Il dénonce son impréparation face aux vagues de chaleur passées et à venir. Réponse véhémente du Premier ministre.
23: De notre habitude de questions au gouvernement, c'est la première fois que je sors de mes gonds. Pourquoi caricaturer et pourquoi travestir la réalité? De grâce, Madame la Présidente, un peu de dignité et de responsabilité.
22: Des propos recueillis par Rachel Duceppe pour RTL. Sébastien Lecornu qui conteste le bilan de 10 000 morts avancés par les Verts, mais reconnaît, je cite, un besoin évident d'accélérer face au changement climatique. Les députés approuvent largement pour la troisième fois la création d'un droit à l'aide à mourir. C'était une promesse d'Emmanuel Macron. Le texte doit maintenant repartir au Sénat, qui devrait s'y opposer de nouveau. Mais le gouvernement a décidé de donner le dernier mot à l'Assemblée. Vote final prévu le 15 juillet prochain. Le groupe Nosoli va fermer 11 des 27 librairies Furet du Nord et deux titres. 163 postes vont être supprimés au maximum. Nosoli est en redressement judiciaire depuis juin. Et puis le président du MUCEM de Marseille, Pierre-Olivier Costa, suspendu de ses fonctions, annonce le ministère de la Culture. L'ancien directeur de cabinet de Brigitte Macron est visé depuis mars par une enquête pour harcèlement sexuel et moral. Au Venezuela, maintenant, le bilan est désormais de 1943 morts après le double séisme qui a frappé le pays. Plus de 6400 personnes ont été secourues depuis le début des opérations de sauvetage, selon les autorités. Plus de 50 000 d'entre elles sont toujours portées disparues. Un mot de tennis, deuxième journée sur le gazon de Wimbledon. Ça joue pour la revenante Serena Williams, de retour sur les courts pour la première fois depuis 2022. L'américaine est opposée à l'australienne Maya Joint. Et puis côté français, c'est déjà fini pour Loïse Boisson qui a bataillé face à la numéro 2 mondiale Rybakina. Défaite en 3-7. Chez les hommes, victoire aisée d'Arthur Fils en 3 manches. En revanche, c'est terminé pour Hugo Humbert, battu par le Belge Zizouberg en 5-7. La météo de demain avec un temps plus nuageux au nord de la Loire et sur les régions au sud de la Garonne avec quelques pluies possibles près de la Manche. Des averses orageuses aussi sur les reliefs de l'Est. Côté température, 20 à Brest, 26 à Reims, 30 à Perpignan. Il fera 35 à Marseille et jusqu'à 37 à Toulon. 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
10: Merci beaucoup Brie, on se retrouve tout à l'heure à 22h.
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10: Un peu moins de 2 heures du coup d'envoi de France-Suède. On va retrouver Nicolas Georgerot, Philippe Sanfourche et Morad Jabari dans quelques secondes, en vous rappelant qu'à l'instant, la Norvège vient de se qualifier pour les 8e de finale. Ils ont bien fait de laisser au repos toutes les stars contre la France. Paris gagnant pour le sélectionneur puisque la Norvège bat la Côte d'Ivoire 2-1 avec un nouveau but d'Erling Haaland. 60e but en 53 matchs, vous disiez en sélection.
14: Ouais. Et affrontera le Brésil.
10: Brésil-Norvège.
14: Brésil-Norvège.
10: Ça rappelle quelle Coupe du Monde, ça?
27: 98,
28: 98, bien sûr, avec le tirage de maillot, France, ça avait duré une semaine.
14: Comme France-Paraguay, si ça a lieu.
10: Ah,
28: il avait pas la VAR.
10: La Coupe du Monde 98. Et alors les Norvégiens sont vraiment, il y a eu un Viking gros géant dans le stade, hein, forcément.
14: Et là ils sont allés chercher le tambour et c'est Odegaard qui va déclencher les hostilités, le capitaine.
28: Et parmi les stars du football mondial, je pense que Erling Haaland est sans doute le plus sympathique des jeunes hommes qui puissent exister.
10: Le plus simple en tout cas. Enfin le plus. Il a l'air extrêmement naturel.
28: Et le plus sympathique.
14: Nature peinture. Et là on le voit en plus, il est vraiment, il a une joie de gamin. C'est dingue, hein. Il est heureux.
28: C'est un vrai gentil.
10: Il a des stats incroyables, mais il ne court pas après, puisqu'il a dit, moi, contre la France, la France est trop forte.
2: Je me repose,
10: on verra pour le 16e de finale pour avoir de l'ambition dans ce tournoi. La France qui joue donc à partir de 23h face à la Suède, direction le MetLife Stadium, où les Suédois ont décidé d'arriver bien en avance pour être prêts, Philippe, Nicolas et Morad.
3: Oui, c'est vrai, ils sont arrivés depuis déjà presque 10 minutes, au moment où s'affiche sur les écrans géants le bus de l'équipe de France, qui est en approche quelques hectomètres avant d'arriver au MetLife Stadium. Le chronomètre des Bleus, le compte à rebours, c'est toujours 1h45 avant le coup d'envoi. Ils seront dans ce timing et donc ils vont arriver sur cette pelouse où se trouvent déjà donc les Suédois. On attend d'avoir évidemment les 11 et les compositions officielles tout à l'heure, mais faut quand même dire et rappeler que dans cette défense à 5 et donc à 3 centraux de la part de la Suède, il y a un joueur qui n'est pas là, c'est Isaac Hinn, qui est normalement et fait partie des titulaires de cette sélection. Et bien là, il est touché, il n'est pas là, et donc Isaac Hinn sera absent. Ce sera évidemment une des composantes côté suédois.
10: Vous savez que la radio c'est du direct, on reste évidemment en direct du MetLife Stadium, mais on veut vous faire écouter ce qui se passe en ce moment après le Norvège-Irak. Tous les joueurs norvégiens, le staff s'est mis par terre face au coq norvégien et tout le monde est en train de faire le Viking Row avec Odegaard qui bat la mesure sur le tambour. Quelle image, Florent Gazan! Ce sera une des images de la Coupe du Monde, évidemment.
14: C'est norvégien, les supporters, en tout cas. La Norvège n'a peut-être pas remporté la Coupe du Monde, mais la Coupe du Monde des supporters, franchement, ils sont en finale, les Norvégiens, parce que c'est une vague rouge qui a envahi New York. Ils font ce Viking Row partout.
10: Et mais là, les joueurs, le staff, tout le monde par terre, c'est bon.
14: Il l'avait déjà fait, et c'est
10: regarde.
14: Mais c'est beau parce que voilà, il y a une vraie communion. C'est que des ondes positives et voilà, c'est le clapping des Islandais, mais c'est le Viking Row.
10: Ils sont forts, ces Scandinaves, pour inventer les.
14: Alors le Viking Row, c'est une invention écossaise.
2: C'est vrai. On se rapproche des Scandinaves. Là,
14: je précise, il faut rendre à Motherwell ce qui est à Motherwell.
2: Vous savez, les gosses, c'est toujours intéressant de voir leur comportement. Et moi, j'étais avec le mien aux États-Unis la semaine passée et pendant le match, certains ont lancé cette histoire et mon gosse qui était avec le maillot de l'équipe de France, mais il le faisait tout simplement parce que ça plaît à tout le monde et en plus il y a vraiment quelque chose qui paraît naturel chez ces gens-là et dans cette équipe de Norvège qui est vraiment très sympathique.
10: Eh bien, la Norvège qualifiée donc pour les huitièmes de finale, ce sera face au Brésil. La playlist française est bien présente au MetLife Stadium de New York. Edith Piaf vous accompagne, Philippe et Nicolas.
3: Oui, on aura Michel Delpech normalement tout à l'heure si on suit au premier tour les classiques, il y a le chasseur.
4: Je suis pas sûr que ça a encore passé les portes du Four Seasons à Boston dans les chambres des,
2: avec les joueurs.
4: Des joueurs, mais
10: c'est
4: bon,
10: pas la chanson des joueurs. Oui.
4: À force, ça peut mettre.
2: Mais vous savez que Charles Aznavour, qui est aussi repris donc dans le stade à chaque match, est une des inspirations des rappeurs, des chanteurs américains. Il y a beaucoup de sons qui ont repris l'une des chansons de Charles Aznavour, je sais plus laquelle, j'ai oublié. Donc c'est très moderne aujourd'hui.
14: Même Bad Bunny, le fameux Bad Bunny a samplé du Charles Aznavour sur son dernier album.
10: Oh, la génération qui se mélange, c'est absolument merveilleux.
4: Tant qu'ils essayent pas de copier les textes comme Grand Corps Malade, tout ira bien.
10: Voilà, écoutez, c'est un petit acte gratuit de Philippe Sansfourche. Il avait envie à une carrière du coup d'envoi.
2: Il s'est dit, cadeau.
10: Je vais tester si la pelouse glisse, je vais envoyer le crampon directement dans la carotide et hop,
14: c'est la pelouse du MetLife Stadium.
10: C'est pas beau, c'est pas beau, ça, Philippe Sansfourche, que vous faites. Bon, on attend les Bleus, alors d'ici 5 minutes, ils devraient arriver, c'est ça?
4: Ils sont entrés dans le stade, en tout cas.
3: Stade, on a visité les champs. Dans une dizaine de minutes, en tout cas, le staff de l'équipe de France sera sur la pelouse. En tout cas, on a posé déjà les plots pour l'échauffement qu'il y aura tout à l'heure.
10: Où s'est installé Morad Djabari? Parce que moi, je m'inquiète de Morad Djabari, je veux qu'il soit toujours parfaitement installé. Est-ce qu'il nous entend, Morad?
5: Très bien.
10: Voilà.
5: Je vais très bien. Un peu moins, enfin mieux que la pelouse du MetLife Stadium, visiblement.
10: Ah, de près, elle est toujours pas.
5: De près, c'est pas terrible du tout. On voit encore les rouleaux. On voit que ça a été bricolé, rafistolé. Et j'ai l'impression qu'ils ont un peu pulvérisé de la couleur verte parce que la pelouse est vraiment fluorescente. Donc on va voir au moment de l'arrosage du terrain si le ballon blanc de cette Coupe du Monde va se transformer en ballon vert.
14: On verra surtout au niveau des tacles, c'est les tacles sur le short, ça c'est radical.
10: Toutes les infos, évidemment vous ne manquerez rien de l'avant-match de ce France-Suède au moment où Erling Haaland, lui, il met carrément le casque de Viking avec les cornes. Il fait un festival, Erling Haaland, avec cette qualification pour les huitièmes de finale. T'as raison, Sébastien, simple et un enfant.
2: Mais ça se voit, il y a des choses.
14: Il a dit Disneyland.
10: Ha ha ha.
28: et il pense pas à son look, il pense pas à l'image qu'il
0: veut
28: donner, il pense pas à avoir un sponsor qui va se dire oh là là là, il passe pour un idiot.
0: Mais quand vous voyez les vidéos qu'il poste sur les réseaux sociaux où il fait des grimaces, des machins,
28: je pense que t'aimes bien être son copain, parce que dès que les copains ont des problèmes, il arrive et en général ils ont plus de problèmes.
10: Moi de toute façon tous les mecs qui font 10 cm de plus que moi, j'aime bien être copain avec eux, il y a pas de problème.
13: J'ai compris justement sur ce capital sympathie, parce que les enfants ils le voient, ils ont envie de l'admirer, ils ont envie de le suivre dans sa démarche, donc c'est vrai qu'il inspire la sympathie celui-là.
10: Allez, on retrouve Philippe Sanfonge, Nicolas Georgerot et Morad Jabari tout à l'heure pour une heure d'avant-match en direct du MetLife Stadium avec également Alain Bogossian.
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10: Et on est toujours avec Alvin Junior Mac, le styliste de la République démocratique du Congo. Tiens, d'ailleurs, je verrais bien aussi, tu vois, Philippe Sanfourche et Nicolas Georgerot dans la tribune de presse, commentaire, avec un beau costume. Alors, ce costume qui a tant fait parler, cette valise qui a tant fait parler,
6: exactement.
10: Est-ce qu'on peut se la procurer et comment, Alvin ?
6: Alors, depuis le 17 juin, on a mis en place sur notre site internet où les gens peuvent précommander et ensuite pourront l'avoir à partir du 15 juillet.
10: D'accord. Site internet, on peut donner l'adresse ?
6: C'est www.gmacxparis.com. Tout simplement. Donc les gens peuvent trouver, dès que vous rentrez, vous aurez l'ensemble costume, vous aurez le sac et vous avez la broche également que les gens ont beaucoup, beaucoup apprécié. Donc on vend les trois pièces.
10: Bon, on va être honnête avec tous les auditeurs tristes de RTL.
6: Bien sûr.
10: Il faut mettre un peu d'argent de côté, mais c'est normal, c'est une création, vous êtes styliste. C'est pas de la fast fashion, on crée des vrais produits, donc il faut quand même mettre un petit peu de côté. C'est quoi la gamme de prix ?
6: La fourchette de prix, c'est entre 900 et 1300 euros à peu près.
10: Mais avec un produit donc vraiment unique. De gamme.
6: Bon, je vous laisse regarder la qualité, je sais pas ce que vous en pensez.
10: Ah non, ben alors, déjà rien que le poids, déjà, je peux vous dire que c'est pas un truc Antoine voilà. Que vous avez déchiré au premier.
6: Dites-moi, c'était important pour moi aussi de mettre ça en avant parce que c'est fait au Congo, donc je voulais aussi mettre en avant le Made in Congo, ça c'était très très important pour moi. Donc l'objectif de ce projet, c'était pas juste habiller l'équipe nationale, mais c'était de créer de l'emploi au Congo et aussi mettre en avant la main d'œuvre congolaise en avant. Donc comme vous voyez le sac.
10: Vous auriez pu faire fabriquer en France quand même. Il faut faire une filiale en France.
6: Exactement. Voilà. En fait, dès qu'on aura l'équipe de France cette fois-ci, on va le faire en France.
13: Et est-ce qu'on peut avoir une idée des demandes, du coup? Il y a beaucoup de...
6: Honnêtement, je sais pas ce qui se passe, mais en fait, avec cet engouement, j'ai des commandes en Australie, au Japon, au Brésil, beaucoup au Brésil, aux États-Unis,
13: en France. Et en volume, ça représente combien de...
6: Ben, là, juste pour le sac, on a déjà dépassé plus de 130 sacs en 10 jours.
10: Oui, pièce unique, modèle qu'on va répéter, mais c'est...
28: Et combien de temps pour fabriquer un sac comme ça? Parce que c'est tout fait à la main, ça, non?
6: Ouais, c'est tout fait à la main, c'est pas industrialisé.
28: C'est des heures.
6: C'est des heures et des heures. Pour ça, on a essayé de mettre en précommande, comme ça nous laisse le temps de bien préparer, et puis, faire le contrôle technique et production pour que les gens qui vont le recevoir qu'ils puissent avoir un produit bien fait et bien fini.
10: En hauteur, ça ira plus vite pour les costumes pour nous. Ouais. En largeur, ouais. Ça dépend qui.
28: Ça dépend.
10: Il faudra peut-être un peu de tissu pour moi notamment, mais voilà. Sinon, c'est un peu moins. On est un peu moins baraqués que les joueurs de la République démocratique.
6: Ils sont très forts. Ils sont grands, mais ils sont fins. C'est
10: vous voulez dire que nous on n'est pas grands, mais par contre on est large.
7: Petit, même bas. Chancel.
6: Franchement, il est grand, mais je vous jure, il est pas plus costaud que vous.
7: Ah,
6: c'est, il est fin.
28: Il faut dire qu'il est costaud.
6: Hein?
28: Faut dire qu'il est costaud.
10: Il a déjà la veste noire, il faut juste lui rajouter la bande léopard.
28: On va pas les mesurer après. Un peu plus dense que Dominique.
10: Alvin, par contre, attention à votre bilan carbone, parce que là, vous êtes demandé partout. On est ravis de vous avoir avec nous sur RTL ce soir, mais c'est vrai qu'il y a des demandes, hein.
6: Honnêtement, oui, il y a énormément de demandes. Mais là, demain, faut que je pars à Londres, parce qu'il y a BBC, je dois faire BBC, j'ai fait Vogue US, j'ai fait New York Times. C'est des choses, je sais même pas ce qui se passe dans ma vie en ce moment.
28: Là, c'est quand même le moment de se faire inviter à la finale de la Coupe du Monde.
7: Ouais, c'est là.
28: Il faut en profiter.
6: Moi, si ici on m'invite, je viens. Avec grand plaisir.
10: Mais il faut garder sa simplicité comme Erling Haaland.
6: Toujours. Reste simple et humble.
28: Il est arrivé, il a des lunettes de soleil. Franchement, en toute simplicité. Hein.
10: Non, mais ça, c'est pour les stations de.
7: Ça, c'est pour la fatigue.
28: Casquette à l'envers.
6: Est-ce
28: que
6: vous pouvez me défendre, s'il vous plaît?
13: Il vient juste de rentrer de la défense.
6: Vous voyez, il vient de descendre de l'avion. Directement, je suis venu à l'émission.
10: On parle de quelqu'un qui venait avant en moto très stylée faire les émissions.
6: Harlem et tout ça.
10: Voilà. Donc,
28: quand on vous voit avec Sébastien, c'est là qu'on voit que le t-shirt noir, ça se porte différemment.
7: C'est pas la même coupe.
6: Il est beau son t-shirt.
28: Il y en a un qui est mieux coupé que l'autre.
7: C'est pas la même coupe.
10: Moi, je trouve que Sébastien le porte très bien. Non, il le porte très bien. En plus, il a la petite pochette là.
6: Moi, j'ai même pas. J'ai rien, simple.
10: Merci beaucoup, Alvin Jormac, d'être venu jusqu'à nous sur RTL. Et voilà, n'hésitez pas. allez, regarde, ils sont beaux ces produits français.
0: Il faut espérer que les léopards aillent loin, quoi. Il faut qu'ils battent l'Angleterre, parce que plus ça va loin, plus ça vend.
6: Je vous ai dit, on n'est pas là pour faire de la figuration. En tout cas, moi, j'espère en tout cas qu'ils iront le plus loin possible.
10: Moi, j'ai envie qu'on tente un pari, les amis.
0: Oula.
10: Fin de Coupe du Monde. Ouais. On se fera quand ce sera disponible.
6: Bien sûr.
10: On se fait une petite soirée RTL avec tous la veste de la RDC.
28: Ah, il va falloir augmenter les piges.
10: On va faire la question à la direction.
0: Parce que je pense qu'il peut nous faire 2%.
10: Ah, il peut nous faire un petit prix parce que voilà, on participe aussi à la mise en avant des produits.
28: Avec la direction.
0: Je pense que là, vu le niveau des piges, je pense qu'à toute l'équipe, on peut s'acheter la broche.
10: Si vous utilisez toutes vos piges de la Coupe du Monde, c'est bon. On va peut-être y arriver. Merci en tout cas d'avoir été avec nous. C'était un plaisir de vous recevoir. Marc, une courte pause. On revient au foot, même si c'est du foot aussi, quelque part, les à côté du foot.
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10: Nous sommes à exactement 1h42 du coup d'envoi du 16e de finale de l'équipe de France face à la Suède au MetLife Stadium de New York. Nos envoyés spéciaux, vous l'avez entendu, sont installés. Philippe Sanfourche, Nicolas Jean-Jérôme, Morad Jabari. Les Bleus sont arrivés au stade. Ils vont aller découvrir la pelouse et ensuite évidemment s'échauffer. Entre 22h et 23h, nous serons en direct du MetLife avec également Alain Bogossian, notre consultant champion du monde. La Norvège s'est qualifiée en battant la Côte d'Ivoire pour les 8e de finale 2-1 avec un nouveau but d'Erling Haaland, rejoignant ainsi notamment le Brésil qualifié également. Ce sera un Brésil-Norvège en 8e. Léa Quignot avec nous, Sébastien Tarago, Florent Gazan et Dominique Baïf, et nous allons passer aux data du mondial.
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10: Tous les chiffres de cette Coupe du Monde, tous les jours. Parfois ça vous surprend, parfois ça vous fait sourire, parfois ça vous fait réagir.
13: Et parfois ils trouvent même les chiffres aussi.
10: Et parfois ils trouvent bons, les chiffres. Pas toujours. Léa Quignot.
13: Oui, le premier chiffre, on parle de la France, c'est 83. Ça concerne d'ailleurs le match de ce soir.
28: Est-ce 83 ce soir.
13: C'est un pourcentage.
0: 83.
10: Un pourcentage de qualification pour le premier match à élimination directe.
13: Pourcentage de chances de gagner contre la Suède ce soir selon les prédictions d'Octa. Sur 23 confrontations entre les deux équipes, les Bleus ont gagné 12 fois, la Suède 6 fois pour 5 matchs nuls. Et sur les 10 derniers matchs, l'avantage tourne toujours en faveur de l'équipe de France avec 6 victoires pour seulement 2 défaites et 2 matchs nuls. La dernière fois que les deux nations se sont affrontées, c'était en 2020. Les Bleus l'avaient emporté 4-2 avec un doublé de Giroud, un but de Pavard et un autre de Kingsley Coman.
0: Ligue des Nations. Hein.
10: Il n'y a plus aucun de ces joueurs.
13: C'est effectivement ce que j'allais dire.
10: C'est pas si vieux.
0: Mais non.
13: Le deuxième chiffre de la soirée, c'est 801. Est-ce que vous avez vu ce chiffre passer dans la journée?

0: Il a reconnu que le Maroc avait été plus dangereux et plus entreprenant que les Pays-Bas.
1: Le chiffre 5, je descends un petit peu là, 801, on fait le grand écart. Ouais. 5, ça concerne également un match de la nuit dernière, donc c'est pas le Maroc qui a joué. Exact.
2: Même Paraguay, 5. 5 tirs des Paraguayens.
1: Non, c'est aussi des tirs, mais pas exactement.
3: 5 tirs cadrés.
1: Non plus, ça concerne la,
2: séance
1: de tir au but.
0: La séance de tir.
1: Est-ce que vous l'avez suivi déjà? Parce
0: oui, ben on l'a suivi en direct. Excusez-moi, on était là en direct.
4: Vous croyez qu'on dort
0: Il a fallu 3 balles de match au Paraguayen pour conclure.
1: Mais justement, moi j'attends que vous soyez.
0: Ah bah oui, mais alors,
2: 5 tirs ratés.
1: 5 tirs au but.
2: C'est dur votre histoire là.
1: Sébastien, on se connaît pas encore, il faut qu'on communique ensemble.
2: Attention, moi je suis pas.
5: Vous avez vu d'ailleurs la séquence aujourd'hui où Kimmich vient demander à quelqu'un d'aller tirer, notamment à Goretzka qui veut pas y aller, et en fait Jonathan Tah qui a raté, il est allé mais il avait jamais tiré un pénalty.
0: Oui, on l'a vu d'ailleurs,
5: il a eu le courage d'y aller lui.
0: Oui, mais c'est vrai que Goretzka se fait d'ailleurs vilipender sur les réseaux en Allemagne parce qu'il a refusé malgré son expérience d'aller tirer ce pénalty.
2: Ne gagnez pas du temps, il lui reste des chances.
1: Non mais ça va, on a le temps. Moi je prends mon temps. Donc effectivement Tah a raté, Havertz aussi et Walt Maid, tous les trois ont manqué leur tentative côté allemand, un record pour la nationale Mannschaft. Comme en 2018 et 2022, elle prend la porte avant les huitièmes de finale. 31, alors ça concerne ni un tir, des tirs manqués, ni un nombre de passes, ça concerne l'ambiance un petit peu du match de ce soir entre la France et la Suède. 31 degrés, non, les pourcentages, le nombre de degrés, pardon, prévu au
0: stade. Franchement, est-ce qu'on a vécu avec la canicule depuis 10 jours, 31 degrés, c'est rien.
2: J'ai un ressenti.
1: Ouais, mais un ressenti, faut demander aux garçons qui sont sur place.
0: Alors, ils avaient dit.
2: Oh là là, ils sont fragiles.
0: Non, alors,
4: en ressenti, ils vont nous dire 48.
5: C'est pas la même chaleur.
1: D'ailleurs, je sais pas.
0: Beaucoup plus humide.
5: C'est très humide, c'est pas pareil.
0: Oui. Et hier, les commentateurs nous disaient ressenti 3-4 degrés de plus, donc vers 35 sur le terrain.
2: Sur la pelouse.
1: Ouais. Et d'ailleurs, en cas de qualification pour les huitièmes de l'équipe de France, ça promet environ 40 degrés, je crois, à Philadelphie pour les huitièmes. Donc ça risque d'être un petit peu plus compliqué sur la suite de la compétition.
2: Et je vous écoute, ils sont qualifiés quoi depuis le début de l'émission. On vous écoute tous, ils sont qualifiés.
1: J'ai dit en cas de qualification.
2: On va pas trop les passer à la Suède.
0: Écoutez, alors excusez-moi, mais Lamine Yamal a dit je gagne la Coupe du Monde. On a quand même le droit d'estimer que la France peut se qualifier.
2: Vous maîtrisez moins l'extérieur du pied du gauche. Mais
0: que vous pensez du gauche certainement et du droit encore pire.
5: On va dire les Suédois risquent de tomber sur une température de 40 degrés, ça vous va Sébastien? C'est ça que vous voulez?
2: Ah, ils vont pas supporter les Suédois.
1: Et le dernier chiffre de la soirée, c'est 32,5. C'est un petit peu compliqué à...
5: C'est une moyenne d'âge?
1: Non plus, mais c'est une moyenne.
2: Ah, 32,5. Ça concerne un match?
1: Ça concerne l'ensemble de la compétition.
5: Nombre de fautes?
1: Non plus.
0: Oh, c'est beaucoup, 32,5.
5: Bah, ouais, c'est vrai.
0: On laisse jouer dans cette Coupe du Monde, Florent Gazan. 32,5.
1: Qu'est-ce qu'on a beaucoup vu dans ce mondial pour l'instant?
2: Des buts.
1: Voilà. Des frappes, des buts. Ah. Qu'est-ce qu'on a, au contraire, peu vu, potentiellement, par rapport à d'autres Coupes du Monde?
0: Des pénalties. Moi, je trouve qu'il n'y a pas de pénalties.
2: Ouais, il n'y a pas de pénalties.
5: Des ralentis. Il n'y a aucun ralenti.
0: Ça tombe bien, on peut la rater, on n'a pas besoin de ralenti.
1: 32,5, c'est la moyenne de dribbles tentés par match depuis le début du mondial. C'est plus que lors de la dernière Coupe du Monde où la moyenne était de 27,5 dribbles par match, mais bien moins qu'avant parce que selon une étude, il y a 60 ans, on tentait environ 60 dribbles par match. Il y a donc moins de football champagne, mais beaucoup plus de tirs en revanche avec 215 buts en 72 matchs. Ça fait presque 3 buts par match en moyenne.
0: Est-ce que c'est vrai que les dribbleurs sont en voie de disparition comme les numéros 10? Pourtant, il y en a quand même.
2: Ouais, c'est plus de la percussion maintenant.
0: Après, ils repiquent beaucoup au centre. Il y a moins d'élimination pour déborder.
2: Par exemple, un joueur comme Vinicius, c'est beaucoup dans la percussion, dans le 1 contre 1, mais c'est pas totalement des dribbles comme Ronaldinho, comme Kaka ou ces joueurs-là. Donc,
4: ça reste un dribbleur.
2: Oui, mais c'est plus dans.
0: Et c'est plus je pousse le ballon et je prends de vitesse l'adversaire.
2: Il va faire un ou deux crochets, mais vraiment c'est plus après dans la percussion.
4: C'est un pouce-ballon, c'est ça que vous voulez dire.
2: Donc, non,
4: très bon. En plus de ça, Vinicius, c'est pas un joueur de football.
6: On réduira ça.
0: Un très bon pouce-ballon. Il est plus dans la catégorie je pousse, je cours et je prends de vitesse que.
2: Oui,
0: que dans le petit dribble crochet
2: c'est pas la même sensibilité technique qu'un Neymar.
5: Après, les défenseurs sont devenus
2: Ronaldinho. Oui, non, mais après, on parle des vrais dribbleurs.
1: D'ailleurs, j'ai lu un papier très intéressant chez nos confrères de l'équipe sur le 1 contre 1, justement. J'ai vu qu'au Brésil, il y avait un Français qui avait implanté ça à un concours de 1 vs 1, donc 1 contre 1, pour remettre au goût du jour le côté dribble que connaissait le Brésil, ce qui apparemment a été un petit peu perdu là sur ce mondial.
5: Mais après,

0: moment. Défenseurs,
1: même Dembélé le fait moins. Hein.
2: Ouais, mais les défenseurs sont quand même vachement plus physiques aujourd'hui, plus près des joueurs. Il y a quand même moins d'espace pour dribbler. C'est plus compliqué aujourd'hui de dribbler les défenseurs, je trouve.
3: Après, ouais, c'est une question de qualité technique.
1: Je pense que le foot réclame moins de dribbles aussi, non? Enfin, on est plus dans la...
4: Oui, il y a des évolutions, ça reviendra. Après, les joueurs d'exception, ça leur pose pas de problème de tenter des dribbles. Et
1: bah, on a vu Diallo tout à l'heure, il a quand même fait deux super dribbles pour se mettre en position d'égaliser.
0: Pour faire monter ma moyenne.
4: Pour la présence du tout négatif, l'évolution du foot a fait qu'aujourd'hui, il y a moins de joueurs spectaculaires quand même. C'est-à-dire que vous regardez le classement du Ballon d'Or dans les années 2000, vous regardez le top 10 pendant 10 ans, c'est exceptionnel. Ah oui. Et là, aujourd'hui, on est quand même dans une période qui est un tout petit peu moins faste à ce niveau-là.
1: Est-ce que c'est devenu aussi plus physique? Et en plus, là, c'est l'équipe qui gagne en ce moment et qui donne un peu le tempo, c'est le PSG, où on a beaucoup parlé du collectif, des valeurs du collectif et moins, justement, du côté individualiste. Est-ce que ça aussi, ça joue dans la tendance actuelle?
2: Bah, je suis pas d'accord parce que au PSG, il y a quand même des dribbleurs. Kvara, on peut pas dire que c'est pas un dribbleur. Dembélé, c'est un dribbleur. Doué capable.
1: Bah, Dembélé, finalement, de moins en moins.
2: Oui, mais
1: par rapport à son début de carrière, il peut dribbler toujours, évidemment. Mais on l'a vu d'ailleurs contre la Norvège. Il a quand même dribblé pour marquer. Mais
2: je trouve qu'il y a quand même des dribbleurs encore à Paris. Après, on est dans une tendance très collective où effectivement, on préfère chercher la bonne passe plutôt que de tenter un dribble.
1: Et puis la vitesse, la profondeur, on a beaucoup de ça. Hein.
3: Voilà, on laisse beaucoup moins de liberté aussi aux joueurs créatifs maintenant. Par exemple, un joueur comme Zidane, il peut tout faire sur le terrain et aussi.
4: Il s'en sortirait aujourd'hui encore.
3: Oui,
4: il n'aurait pas trop de difficultés.
3: Non, il s'en sortirait, mais c'est pas le aujourd'hui les joueurs de son style ont disparu.
1: Olysée, alors c'est pas Zidane évidemment, Olysée, mais il remet un peu au goût du jour ces joueurs capables justement d'avoir des gestes très techniques tout en étant presque à l'arrêt.
3: Mais ils sont de plus en plus rares. J'ai l'impression, on parlait effectivement des années 2000. Il y avait des joueurs de talent, quoi. Rui Costa, les Zidane, je sais pas. Il y avait les Paul Scholes. Enfin, il y avait des joueurs comme ça qui avaient cette sensibilité technique, qui alliaient aussi un peu la puissance, qui aujourd'hui se font de plus en plus rares parce qu'on privilégie peut-être, on va dire, le physique. Les joueurs capables de répéter les courses, les efforts.
2: Il y a Lamine Yamal.
1: Voilà. Oui. Un peu quand même. 32, juste avec un chiffre, 32,5.
0: J'adore quand je
1: vous avez lancé un débat sur la philosophie du foot.
0: J'ai presque envie de retenter d'autres datas dans le reste de l'émission. Vous êtes prêts?
1: Bon, vous en aurez tous les jours jusqu'au 19 juillet des datas, les chiffres du mondial pour vous apprendre aussi des choses et vous surprendre. On marque une courte pause. On va jouer ce soir également pour vous faire gagner la réplique du ballon Adidas Trionda de la Coupe du Monde 2026. Et ensuite, on va se pencher sur le cas de Kylian Mbappé. Certains voulaient le mettre sur le banc avant la Coupe du Monde. Désormais, tout le monde loue son investissement en tant que capitaine dans cette équipe de France. Et oui, les opinions varient selon ce que les joueurs produisent sur le terrain. Bonne

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10: Nous sommes à 1h30 du coup d'envoi de France-Suède avec toute l'équipe de RTL Coupe du Monde. France-Suède donc 16e de finale de cette Coupe du Monde. Coup d'envoi 23h au MetLife Stadium de New York. Je voudrais qu'on parle de Kylian Mbappé, le capitaine de l'équipe de France. Sondage paru ce matin au Doxa pour le Parisien aujourd'hui en France sur les Français et Kylian Mbappé, l'image de Kylian Mbappé auprès des Français. On sait qu'elle était un peu brouillée, Sébastien Tarago, c'est le moins qu'on puisse dire. Ça m'a valu quelques échanges sur les réseaux sociaux avec un coup de gueule ici même à l'antenne quand il avait battu le record d'Olivier Giroud. J'avais dit qu'il faut arrêter de cracher sur un garçon qui apporte quand même énormément à l'équipe de France, même si on peut reconnaître que parfois il est égoïste ou ce qu'on veut ou qu'il fait pas les efforts défensifs, ça ne justifie pas tout le torrent de haine qui s'abat sur lui. L'opinion est changeante évidemment, depuis le début de la Coupe du Monde il réalise un très bon mondial. 4 buts marqués, une attitude de capitaine exemplaire. On l'a vu collectif, passeur et même défendre contre la Norvège. J'entends beaucoup autour de moi ce qu'il fait sur ce mondial, ce qu'il fait avec l'équipe de France, me réconcilier un peu avec Kylian Mbappé. Bon, pourtant, au niveau des passes, il l'a toujours fait. Il est aussi recordman des passes en équipe de France, faut pas l'oublier, avec 37 passes décisives en plus des 60 buts. Voilà, l'image de Kylian Mbappé, elle fluctue aussi selon les performances de l'équipe de France notamment.
11: Oui, effectivement, mais moi j'oublie pas ce que je dis et j'oublie pas ce que les autres disent non plus. Donc quand je me trompe, je me trompe, avec Luis Enrique par exemple, mais j'ai été choqué mais pendant des mois et des mois, vous le savez, vous avez plusieurs
10: je partage
11: fois,
10: un peu hein, je suis un peu
11: oui,
10: dans
11: je
10: votre
11: sais,
10: catégorie.
11: Mais vous aussi, je sais ce que vous disiez, mais encore une fois, on se trompe hein, par ailleurs, mais moi je suis scandalisé par ce qu'on dit sur Kylian Mbappé depuis des mois et des mois parce que ça va vers la facilité, on a l'impression que le gars mais je suis sérieux, il y a des gens ici ou ailleurs qui voulait qu'il sorte du 11 de l'équipe de France.
10: 36% moment, selon un baromètre avant la Coupe du Monde.
11: Faut être sérieux quand même. C'est-à-dire que je comprends qu'il puisse susciter des critiques, je comprends qu'il puisse susciter des agacements, mais de là à dire des absurdités pareilles, c'est quand même totalement surréaliste. Après, Kylian Mbappé, s'il n'était pas parfois égoïste, parfois agaçant, mais il ne serait pas Kylian Mbappé en fait. Et il ne serait pas capable de mettre des triplés en Coupe du Monde, en finale de Coupe du Monde, ou de mettre 4 buts au premier tour de la Coupe du Monde, et etc., etc. Il est comme ça. Faut accepter les gens aussi comme ils sont. Ce sont des gens différents, qu'on peut difficilement comprendre parfois. C'est le cas de la plupart des grands sportifs, parfois des artistes aussi.
12: Lui avec une dimension un peu atypique aussi.
11: Mais il est comme ça, il est différent.
12: Mais après
11: qu'on me dise que le gars il doit sortir de l'équipe de France, c'est totalement surréaliste.
12: Non,
11: à un moment faut arrêter quoi.
12: Sans aller jusque
11: là. Et après aujourd'hui, c'est les mêmes qui disent "Oh là là, j'ai toujours cru en lui, il est fantastique, etc." Faut être sérieux quand même.
12: Non mais sans aller jusque là, il a quand même je trouve rectifié quand même le tir sur certaines choses, sur l'attitude. Je trouve que par ailleurs, il fait attention quand même. On sent que voilà,
11: bien
12: le,
11: sûr.
12: Le côté je réclame tout le temps le ballon. ballon, je fais des grands si énervé, ça, il a un peu gommé, il fait attention.
7: Mais il pourra pas le faire pendant 5 ans.
12: Je sais, mais
7: il n'est pas comme ça.
12: Oui, mais sur un grand tournoi. Moi, je pense qu'il faut faire le distinguo, de toute façon, entre le Kylian Mbappé en club et le Kylian Mbappé en sélection sur un tournoi. Je pense que sur un tournoi, il a la capacité à prendre les bons réglages pour être vraiment dans ce truc collectif, de se freiner un peu sur cet égoïsme qui est normal. C'est un buteur en plus. Je pense qu'il aura plus de mal à le faire sur le club. Et moi, je pense que c'est pas les mêmes joueurs. Le Kylian Mbappé du Real Madrid et le Kylian Mbappé que je vois en Coupe du Monde avec la France. Pour moi,
7: c'est pas la même équipe non plus.
12: C'est pas toujours le même entraîneur.
8: Non, mais comment vous l'expliquez ça justement? Pourquoi il se comporte si différemment en équipe de France qu'au Real Madrid?
7: Mais en équipe de France, pardonne-moi, mais il y a encore très peu de temps, on disait la même chose, hein. C'est-à-dire que les gens disaient si Griezmann a arrêté, c'est de sa faute.
10: Oui, bien sûr.
7: Griezmann, il a arrêté parce qu'il était cuit bouilli.
10: Mais d'ailleurs, le PSG a gagné uniquement avec les champions parce que Kylian Mbappé est parti.
7: Mais bon, là, c'est
10: heureusement que Dembélé a dit qu'on l'aurait gagné aussi avec Mbappé.
7: Par rapport à ce que disait Léa, en équipe de France, il y a encore 3 mois, on disait cela. Mais il est particulier, encore une fois, ce sont des gens un peu différents, et il n'est pas capable, je pense, de le faire pendant 10 mois. Je suis d'accord avec ceci, mais c'est quelqu'un de très intelligent. Il sait parfaitement que là, c'est une échéance très importante pour lui par rapport justement à toutes les critiques qu'il suscite. Et puis, à force d'être jeune, il n'est pas jeune, il a 27 ans. Donc, il sait très bien que une grande compétition comme celle-ci réussit de sa part, ça balaye tout. Regardez le sondage. Le sondage, dans 3 semaines, si jamais l'équipe de France gagne, je vous raconte même pas.
10: Il est à 62% de bonnes opinions, il gagne 8 points Kylian Mbappé, 10 points chez les amateurs de football où il atteint 75%, donc 3/4 des amateurs de football qui ont une bonne image de lui. C'est vrai que voilà, forcément son début de tournoi réussi, mais et surtout dans l'attitude aussi.
12: Il n'est pas encore revenu à son sommet.
10: De ses débuts.
12: Voilà, il est pas, mais ça revient, mais
7: il est meilleur qu'à ses débuts, Flo.
12: Non, je parle de niveau de popularité.
7: Ah, pardon.
12: Je parle de popularité.
7: Excuse-moi.
12: Non, je parle de la popularité. Mais après, on sait très bien que c'est fluctuant par rapport aux résultats. Et puis là, c'est l'équipe de France. Le fait qu'il soit parti en Espagne, mine de rien, il y a ce côté un peu, les gens étaient, voilà, ils quittent la France, ils nous quittent, ils nous abandonnent. Ça a pu jouer aussi.
10: Non, mais le calendrier est terrible pour lui. En fait, il a payé aussi, alors évidemment, parfois son manque de repli défensif, parfois ses propos, etc. Mais il a payé la concomitance des événements. C'est pas de sa faute, et tant mieux pour le Paris Saint-Germain.
7: Un petit peu quand même.
10: Qui quitte le Paris Saint-Germain au moment où le PSG gagne avec des champions. Tant mieux pour le PSG, tant pis pour lui et le Real. Mais dire, voilà, Mbappé est parti du PSG, le Real gagne plus, Paris gagne, c'est un raccourci qui est quand même extrêmement facile.
7: Ce qui lui manquait jusqu'à présent, c'était d'être un leader entraînant. Il n'avait pas encore réussi à faire cela, même en équipe de France, quand il était très bon en équipe de France. Il a commencé un tout petit peu cette métamorphose en 2022. Et puis le temps passe, et arrive en équipe de France des joueurs qui l'ont admiré. Et ça change tout aussi. C'est-à-dire que le regard des autres change sur lui, et lui-même est flatté par cela. Et lui-même se retrouve à être entraînant. Là, par exemple, vous savez, c'est lui le patron, hein, c'est fini l'histoire. Quand il rentre sur le terrain, ils sont tous en ordre de bataille derrière lui. Il entre le premier sur le terrain à l'échauffement. Et derrière, c'est une équipe qui est derrière lui. Et ça change tout, comme en Argentine avec Léo Messi. Pardon, vas-y.
10: Juste avant, Malvin, je voudrais qu'on fasse un petit détour par le MetLife parce qu'on a la confirmation de la compo officielle de l'équipe de France avec Nicolas Georgerot. Allez, un peu moins, d'une heure et demie du coup d'envoi.
13: Oui, sans surprise, c'est une confirmation déjà de ce qu'on a vous donné ces derniers jours, et donc pour affronter la Suède tout à l'heure dans ce 16e de finale, Mac Maignan dans le but, une défense avec Koundé, Upamecano, Saliba et Digne, donc qui prend la place de Théo Hernandez sur le côté gauche de la défense. Au milieu de terrain, Rabiot associé à Tchouaméni qui revient dans le 11 de départ, et les quatre de devant, Dembélé à droite, Olise dans l'axe en soutien de Kylian Mbappé, et Bradley Barcola aligné à gauche. Donc confirmation de ce couloir gauche qui a été redessiné par Didier Deschamps.
10: Voilà, compo désormais confirmé, officiel. Merci Nicolas, au plus près des Bleus évidemment, avec tous nos envoyés spéciaux du côté du MetLife Stadium de New York. Alvin, la réaction intéressante d'un garçon qui aime le foot, qui est né en France, qui suit l'équipe de France, même s'il habille magnifiquement, on l'a dit, l'équipe de la République démocratie du Congo.
12: Il serait pas contre d'habiller la France, j'imagine.
10: Ça viendra peut-être.
14: Non, moi j'allais juste dire par rapport à ses... Je pense les responsabilités qu'il a actuellement avec tant que capitaine, forcément ça change aussi. Donc forcément il y a aussi une forme d'exemplarité qu'il a envie de donner. Donc il défend un peu plus par rapport à ça. Donc si toute l'équipe voit le capitaine défendre, font les choses, donc forcément ça change également.
10: Alors, moi je dis juste toujours quelque chose par rapport à ça. Évidemment, qu'il faut faire les efforts, notamment sur les très grandes compétitions. Mais comme dit Sébastien, il va pas le faire à oui, tous les matchs de toute sa carrière en club et tout.
12: Non, sur un tournoi, il va le faire.
10: Lionel Messi ne l'a jamais fait. Alors, c'est un autre joueur. Il a un talent encore supérieur à Kylian Mbappé. Mais que je sache, on s'en est jamais pris à Lionel Messi dans des proportions.
7: Avant qu'il gagne la Coupe du Monde, du côté de l'Argentine, quand il perd les deux Copa América, je suis désolé, en Argentine, c'était le bouc émissaire.
10: Mais pas uniquement parce qu'il défendait pas, parce qu'il y avait aussi un côté, il montrait pas un attachement toujours total à la sélection.
7: La patrie. Voilà, en Argentine, on disait que c'était le joueur qui était censé amener l'équipe le plus loin possible, c'était l'égal de Maradona, mais tant qu'il ne gagnait pas, forcément, on lui tombait dessus.
10: Oui, et puis il a dit aussi, moi, je joue plus avec la sélection. Enfin, tu vois, parce qu'il n'a jamais fait.
7: Non, mais parce qu'il en a, il avait aussi un ras-le-bol de toutes les critiques lui tombait dessus parce qu'il n'était pas le seul. À partir du moment où un sélectionneur est arrivé, il lui a dit, écoutez, aujourd'hui, la sélection, c'est celle de Messi, vous jouez pour lui. Est-ce que vous adhérez ou pas? Les joueurs ont adhéré. Ça a fonctionné. Qu'est-ce que tu veux dire? Il y a les résultats. Et lui, il a montré la voie. Il a été aussi ce capitaine exemplaire. Maintenant, Mbappé, la différence pour lui, c'est qu'aujourd'hui, qu'est-ce qu'on lui demande? C'est d'être le leader et de faire gagner son équipe, d'amener les joueurs avec lui. Donc, si ça va gagner, ce sera lui. Si ça perd, ce sera aussi lui. Et elles sont là, les critiques pour Mbappé aujourd'hui. C'est que peu importe ce qu'il fera, ce sera toujours lui le leader et ce sera toujours lui le joueur qui sera pointé du doigt si ça ne va pas.
10: Vous vous rendez compte que pendant cette Coupe du Monde, dans le sondage donc de nos confrères de Doxa pour le Parisien Joueur en France, quand on demande les qualités qui s'appliquent à Kylian Mbappé, la première qualité qui arrive chez les amateurs de football, c'est spectaculaire à 83%. Et ensuite, c'est travailleur à 81%. Et chez l'ensemble des Français, pas forcément fans de foot, c'est travailleur qui arrive en première position. Alors,
7: comment s'opposer
10: ce qu'on entend, mais c'est quand même extrêmement surprenant.
7: C'est pas un numéro 6 non plus.
10: Parce que derrière, il y a charismatique, tourné, voilà. Bon, humble, c'est vrai que c'est ce qui arrive en dernier avec Kylian Mbappé, mais.
7: Oui, vous connaissez des footballeurs?
10: Mais non, bien sûr que non, les grands champions, il n'y en a pas, les champions.
7: Et encore.
10: Non mais travailleur, on ne pensait pas qu'Yann Mbappé aurait de tels chiffres dans un sondage.
12: Travailleur en dehors pour aller négocier les primes, c'est peut-être ça, non?
10: Eh ben oui, mais alors tiens, on se moque un peu de ça.
12: Non, je m'en moque.
10: Je sens un peu d'ironie dans ton propos.
12: Non.
10: Un bon capitaine qui va négocier de bonnes primes pour ses coéquipiers, c'est un capitaine qui est suivi ensuite.
12: Il y a aucune ironie. Je pars du principe que quand t'es capitaine, t'as des droits et des devoirs. Je trouve que pour le coup là, il remplit les deux et que c'est tout. Il est tout à fait dans son rôle. Il le fait très bien. Et je pense que ses petits copains sont bien contents d'avoir un Kylian Mbappé pour cette partie-là.
10: Oui, parce que c'est vrai qu'il doit emmener l'équipe. D'ailleurs, par exemple, sur son brassard de capitaine, j'entends plus de débat là-dessus. Alors, Griezmann n'est plus là, oui, c'est vrai qu'il y a souvent le débat, il a enlevé le brassard à Griezmann et tout.
7: Mais ça aussi, c'était une plaisanterie, en fait.
10: Bah, je suis bien d'accord. Griezmann n'en voulait même pas.
7: Non, mais, ça.
12: Il l'aurait pris quand même.
10: Alors, en tout cas, il l'a jamais revendiqué. Oui, alors je suis là. Mais justement, c'est là que c'est intéressant parce qu'il l'a jamais revendiqué, mais sans doute qu'au fond de lui, contrairement,
7: Non plus, il l'a pas revendiqué. Ah, il l'a pas revendiqué.
10: Oui, il a pas dit je veux être capitaine.
7: Non, pas du tout. Encore heureux, parce que si tu fais ça, t'es mal. Mais il y a que notre ami Yamal qui ira. Il attend.
15: Il a encore un peu de temps. Il a encore un petit peu de temps. Non, mais après, ça dépend aussi des joueurs que tu as dans ton effectif, dans la sélection, avec l'expérience, avec aussi le poids que tu as à l'international et auprès de tes partenaires. On sait que Mbappé, depuis 2017, c'est la flèche montante, c'est le joueur qui s'est imposé avant que Dembélé ait son Ballon d'Or, bien évidemment. Mais c'était le joueur majeur de cette équipe de France, donc il est quasiment normal que le ça lui revienne.
12: Là, tu le donnerais à qui, franchement?
8: Et en fait, je pense que même dans l'effectif, il y a personne qui a envie de s'élever contre lui. Au contraire, tout le monde est très content que ça soit lui le capitaine. Je pense qu'ils se disent, mais qui on aurait mis à la place d'Mbappé finalement?
7: C'est ça.
8: Pour moi, c'est évident.
7: Et qui veut prendre cette responsabilité?
10: Je pense que le seul qui pourrait, les deux seuls.
12: Rabiot.
8: Oui, tu vas dire.
10: Moi, je pense que Rabiot n'en voudrait pas.
12: Non, mais il pourrait.
10: Ça. Pour moi, les deux seuls qui le voudraient, mais qui aujourd'hui ne peuvent pas y prétendre. En tout cas, un des deux ne peut plus y prétendre, c'est Konaté, qui
7: il a dit qu'il le voulait.
10: Voilà, qui lui se sentait totalement légitime. Bon, aujourd'hui sportivement, il est quand même déclassé et plus que déclassé.
12: Tchouaméni peut-être.
7: Il le refuserait pas.
10: Ouais. Voilà, exactement.
7: Il y a pas grand monde qui le refuserait quand même, Flo. Parce que le jour où vous gagnez la coupe, celui qui la soulève, c'est le capitaine. Et la photo, elle reste pour l'éternité.
10: Ouais, alors après, il y a des sports aussi où le capitaine est obligé de la soulever avec quelqu'un d'autre. Moi, par exemple, ça m'a un peu choqué le week-end dernier. Enfin, choqué. Quand le Stade Toulousain remporte le bouquet de Brennus, le top 14, Willis, le capitaine, il est obligé de le soulever avec Antoine Dupont.
7: Il est trop lourd.
10: Pas parce qu'il est trop lourd, parce qu'il faut qu'Antoine Dupont soit sur la photo qui soulève le bouquet de Brennus, alors qu'il n'est pas capitaine.
8: Mais Antoine Dupont aussi, il peut pas être derrière.
10: Le capitaine, il peut prendre le Brennus et après tout le monde peut, Dupont y compris, peut le porter. Mais pourquoi au moment où tu soulèves le Brennus, c'est pas que le capitaine qui soulève le Brennus?
7: Un partage des responsabilités aussi.
10: Non, parce que pour la photo, il faut qu'il y ait Dupont parce que ça va plus. Non mais
7: vous êtes tordu.
10: Non, je suis pas tordu.
7: Vous voyez le mal partout.
12: La photo, tu peux la faire après.
7: Oui, et il le portera au bout d'un moment.
10: Alors pourquoi c'est Dupont et pas un autre qui porte le Brennus avec lui?
12: Bah parce que peut-être qu'ils voulaient pas les autres.
10: Ben oui, bien sûr. Ben non, personne n'en veut. C'est comme le brassard, ça, personne n'en veut.
12: Ils avaient peur de prendre une écharde dans les doigts, je sais pas.
10: J'aime bien votre naïveté, votre grandeur.
12: C'est peut-être aussi que je joue avec vous.
10: Un petit peu. Il y a raison. En général, ça marche très bien. Vous mettez une pièce dans la machine et ça marche très bien. Il va mettre tout le monde d'accord définitivement sur cette Coupe du Monde. C'est déjà presque fait, mais bon, enfin, il faut que ça continue.
15: Ouh, ouais, faut aller au bout.
12: Ouais,
15: faut aller au bout. Ouais, moi, je pense.
10: Ah, au bout, c'est dur, et tout le monde gagnera pas la Coupe du Monde.
11: Oui, il y en a qu'un qui gagne. Mais Messi, tout est remis en cause s'il la gagne pas.
15: Ah, ben ça, il l'a gagné, c'est fini. Il faut la gagner.
11: Mais il l'a gagné aussi, hein.
15: Oui, c'était pas le joueur majeur.
11: Il a fait deux, trois choses en 2018.
15: Oui, mais 2018, c'était Varane.
10: Alors, vous savez que ça, c'est mon vieux combat sur 2018, parce que j'entends toujours, oui, Kylian Mbappé, il a pas gagné le Ballon d'Or, il a 27 ans, il a pas gagné le Ballon d'Or. Non, mais on oublie que ce garçon, aurait pu le gagner deux fois sans aucun problème, le Ballon d'Or. Parce qu'en 2018, vous pouvez me tourner le problème dans tous les sens. Le monde entier en 2018 pendant la Coupe du Monde.
15: Le but est marquant face à l'Argentine.
10: A retenu quoi?
15: Oui, le but face à l'Argentine, bien évidemment.
10: Mais même pas que le but. La chevauchée déjà qui emmène le penalty sur 70 mètres. Son but contre l'Argentine. Son but en finale. Et celui dont tout le monde parlait dans le monde en 2018, c'était Kylian Mbappé. Il y aurait eu du lobbying à ce moment-là pour Kylian Mbappé. Comme il y a eu pour Dembélé l'année dernière pour le Ballon d'Or, il l'aurait déjà le Ballon d'Or.
12: Je suis pas totalement.
10: Sauf qu'il fallait, ah oui, mais Griezmann, il le mérite aussi. Ah oui, mais Varane, il le mérite aussi.
15: Sur la compétition, ils étaient dominants.
10: Mais sauf que l'image mondiale, elle a retenu quoi de 2018.
12: Elle a retenu la frappe de Pavard, il n'est pas Ballon d'Or.
10: Sébastien, aidez-moi.
7: Non, mais bien sûr, au niveau symbolique, moi je me rappelle, j'avais réalisé un documentaire sur Mbappé à ce moment-là, aux États-Unis par exemple, il ne parlait que de ça.
15: Mais bien sûr, c'était évidemment la sensation. Mais parce que sur l'ensemble de la compétition,
7: les gens, et notamment par exemple aux États-Unis, ils sont tout de suite, ils comprennent tout de suite. Ils savent qui sera la star. Et la star, évidemment, tout le monde avait compris que ce serait lui. Même si pour moi, la Coupe du Monde, c'est celle de Pogba.
12: Ben oui,
7: c'est Pogba qui a tout changé. Mais effectivement, à l'étranger, c'était toujours...
10: Et d'ailleurs, c'est pas un Français qui l'a eu, puisque c'est Modric, puisque les voix se sont diluées.
15: Mais finale de Ligue des Champions.
10: Et 2022, c'est un peu la même chose.
15: Il y a la finale où il est triplé en finale.
10: On est à quoi? On est à une demi-passe.
7: On est à Randall Kolo Muani.
10: On est à Randall Kolo Muani et on a tous dit, on a tous expliqué qu'à la place de Randall Kolo Muani, c'est normal qu'un avant-centre frappe, etc. Mais on peut pas dire qu'Mbappé est passé à côté du Ballon d'Or parce qu'il le mérite pas. Oui, il est à une passe d'être Ballon d'Or. Oui, et là, le débat, il est clos depuis 4 ans.
7: Même s'il a pas été
12: à part la finale, il est pas très bon.
7: Ouais. Il a marqué.
10: On est d'accord avec moi. Vous êtes d'accord avec moi que s'il a la passe de Kolo Muani, c'est lui qui est Ballon d'Or.
7: Bah oui, ça c'est sûr.
10: Ben voilà.
15: Oui, s'il la gagne.
10: Non mais. Oui, ce que je veux dire, c'est que tu peux pas dire qu'il y a un Mbappé, il est à des années-lumière du Ballon d'Or.
12: Personne dit qu'il est à des années-lumière.
10: Certains te le disent.
12: Ah non, il est pas à des années-lumière, mais il y est pas encore.
15: Il est toujours dans la discussion. Oui, mais depuis de nombreuses
10: années. S'il l'est gagné ou pas, à la limite, ça a presque pas d'importance.
15: Ah, ça reste
10: quand tu aurais pu l'avoir deux fois déjà, tu ne l'as pas eu, certes. Ben,
15: demande-lui s'il n'y a pas d'importance, je suis pas sûr que lui va dire qu'il n'y a pas d'importance, qu'il ne l'ait pas eu.
12: J'ai une question, là, un mini débat que je lance. Imaginons, alors, ça, il va pas aimer ça. Imaginons que la France soit championne du monde. Il faut déjà battre les Suédois, tout ça, d'accord. Imaginons que la France soit championne du monde. Est-ce que ça va pas se diluer? Parce que pour le Ballon d'Or, t'as quand même encore toujours Ousmane Dembélé,
10: Olise,
12: champion, Olise, Mbappé. Est-ce que on va pas avoir un même phénomène?
10: Ben après, ça dépend qui va être impactant en quart, en demi, en finale. Si Dembélé,
12: mais s'il est déjà impactant. Là.
10: Non, mais si Dembélé. Oui, mais si tu me dis si la France est championne du monde.
12: Oui, non, mais si c'est France Argentine en finale et qu'on bat les Argentins.
10: Si la France gagne, ce sera forcément un Français avec Mais non, mais ils vont pas la donner à Messi si Messi gagne.
12: En 2018, la France gagne la Coupe du Monde.
10: Oui, mais c'est dilué en 2018.
12: Oui, mais là, ça pourrait être dilué aussi.
10: On est d'accord, mais il va y avoir un lobbying. Tu verras qu'il y aura un lobbying. Si Dembélé est plus impactant qu'Olise et Mbappé en demi et en finale, le lobbying sera pour Dembélé. Là où ça posera problème,
12: c'est
10: si...
12: Tu crois que le PSG va faire le lobbying pour Mbappé?
10: Mais si Mbappé est le plus impactant en demi et en finale, là, tu vas avoir un problème par rapport à la saison d'Olise et de Dembélé.
7: Non, mais dans ce cas-là, ce sera Mbappé, point barre. Dans ce cas-là, si.
12: Il est pas mal, mon débat, non?
10: Il est très bien.
7: Mais est-ce qu'on pourrait dire que, moi, je viens de la maison du Ballon d'Or.
10: Et on s'en fout un peu, d'ailleurs. Si la France est champion du monde, je me fiche de qui est Ballon d'Or.
15: On veut l'étoile, hein.
7: J'ai rarement vu une équipe, pour le coup, dont j'avais vraiment envie qu'elle gagne, de l'équipe de France. Et là, moi, j'y trouve beaucoup de déséquilibre, mais j'ai vraiment envie qu'elle gagne. Parce que, voir des joueurs de ce talent, avoir un état d'esprit aussi irréprochable, en plus de cela avec un entraîneur qui a décidé de prendre des risques pour la première fois de sa carrière, je trouve ça extraordinaire et j'ai pas envie de parler de qui va avoir le Ballon d'Or.
16: Mais moi non plus.
7: Là, on a envie que Olise, Dembélé, Barcola à sa manière, Doué à sa manière, et Mbappé continuent leur magie en fait. tout simplement.
10: Tu penses qu'on va retrouver presque, si jamais ça se passe bien et que la France avance dans le tournoi, on va retrouver la magie de... Alors 98, c'était différent. On n'avait pas gagné la Coupe du Monde, c'était en France. Maison, ouais. Bon, l'équipe de France jouait pas un football extrêmement chatoyant, hein, loin de là. Ouais. Mais il y avait la première. En 2018, c'était un peu différent. Là, on a l'impression qu'en effet, tout est réuni. Il y a trois stars, ça joue bien, tout le monde a un bon état d'esprit. On a l'impression que la France a... En plus, la
7: Mais s'ils gagnent cette Coupe du Monde, ils vont marquer l'histoire du football de manière exceptionnelle.
15: Trois finales.
7: C'est-à-dire que là, t'en parleras encore dans 50 ans, dans 100 ans, comme tu parleras aujourd'hui du Brésil 70, comme tu parles de l'Ajax des années 70.
10: De par le style de cette équipe ?
7: Mais bien sûr, s'ils gagnent la Coupe du Monde avec ça, tout le monde dit on gagne une Coupe du Monde sur la défense. Bon, ouais. Très bien. C'est souvent le cas. Ils n'ont pas une grosse défense, les Français, mais les autres non plus. Et donc, si jamais ils arrivaient à gagner la Coupe du Monde avec cette formation-là, avec, encore une fois, ces gens, ces joueurs qui ont du génie.
8: Mais il faut pas oublier aussi que Doué et Barcola, ça reste des gamins. C'est des gamins encore pour eux. Donc, gagner cette Coupe du Monde-là, c'est...
15: Olise aussi, est encore très jeune.
8: Olise aussi, ouais.
12: Mais il y a un truc qui est notable par rapport à ce que dit Seb, c'est qu'en plus, il marque des beaux buts. C'est pas des buts de raccro hein, depuis le début de la compète.
10: Mais alors, il met des buts de tapine, mais ça compte quand même. Hein.
12: Non, mais je veux dire, dans l'impact que ça a dans l'image, il y a le côté spectaculaire, le côté beau. C'est pas des buts de raccro, c'est des belles frappes, c'est des.
10: Et ce qui est formidable, c'est qu'un coup c'est Olise, un coup c'est Mbappé, voilà, un alterne. Coup c'est Dembélé. Je sais pas si ça va continuer Barcola, à alterner, mais.
7: Vous vous rendez compte que lors du dernier match, Ousmane Dembélé s'est quadruplé normalement. Il a une occasion, chaque fois qu'il frappait, c'était but.
15: C'était
7: donc là, il a une occasion extraordinaire de mettre un quadruplé. Il fait, d'ailleurs, à l'encontre du jeu, il fait la passe à Mbappé.
12: Mais je pense qu'il dit c'est trop, il dit j'en ai mis trois, faut que je m'en fasse avec
15: l'équipe. Mais il sera pas content, sinon.
12: Mais d'ailleurs, mais même. Je suis sûr qu'il a pensé ça, hein.
10: Même au-delà de ça, contre l'Irak, le ballon, qui récupère face au but avec l'erreur, là, et il est face au but. Ouais. C'est Kolo Muani presque, enfin, je veux dire, et il la donne à Mbappé. Et d'ailleurs, Mbappé, après, lui a bien rendu contre la Norvège, mais c'est vrai qu'il y a ce côté-là, on a envie de faire briller l'autre.
15: Bah après c'est aussi une mentalité. Dembélé, on l'a vu avec le Paris Saint-Germain et on le voit avec l'équipe de France. C'est le joueur qui sera prêt à faire les efforts pour ses coéquipiers, même si lui va pas briller forcément, mais il fera briller les autres. Et c'est cette mentalité là aussi qui
7: il a envie de briller quand même.
15: Oui, mais on sent que aujourd'hui, s'il y a un joueur qui peut faire ce sacrifice, on va dire quelque part, c'est Dembélé.
10: Moi, je suis assez d'accord avec Seb. Je pense que c'est dans l'ADN de son jeu.
15: Oui,
10: de
15: mais faire briller les autres. Mais le mettre à droite, on sait que c'est pas son poste habituel en club sur toute la saison, mais il est capable de le faire et il va peut-être pas rechigner ou moins rechigner à le faire par rapport à Olise qui défensivement peut-être.
10: Après, c'est son poste naturel de départ quand même. Hein. Moi, j'entends Dembélé veut plus jouer à droite, Dembélé veut plus jouer à droite.
15: Il peut plus jouer, mais que ça fait deux ans qu'il est en position axiale et qu'il est très bon à ce poste-là.
12: Il y a quelque chose que tu peux pas lui enlever, c'est que le Ballon d'Or l'a pas modifié dans sa façon de jouer au football.
15: Bien sûr,
12: ça aurait pu.
7: Je frappe un peu plus quand même, mais il a raison.
15: Bah, vu que ça fonctionne avec le Paris Saint-Germain.
10: Plus qu'avant,
15: voilà, avec le Paris Saint-Germain,
10: à partir du moment où ça rentre, tu peux continuer à frapper.
15: Vu ce qu'il a fait contre la Norvège, on va lui demander de continuer.
10: Bon, Mbappé de plus en plus populaire, en tout cas auprès des Français pour cette Coupe du Monde. Et je retiens ce qu'a dit Sébastien, l'attachement du public à cette équipe qui brille, qui joue un football chatoyant, avec des stars qui jouent les unes pour les autres. Et maintenant, il faut que ça continue.
15: Attention à la Suède.
10: Tout au long de la compétition. C'est vrai. Et attention à la Suède dans 1h10, 21h51, on va jouer avec vous pour vous faire gagner le ballon à Adidas. C'est Kader Dali qui est avec nous pour jouer ce soir. Salut Kader Dali.
16: Bonjour tout le monde.
10: On est ravis de vous avoir avec nous à 1h10 du coup d'envoi du match France-Suède. Vous êtes confiant vous quand même?
16: Oui, je suis confiant. Franchement, on a le trio magique Mbappé, Dembélé, Olise. Ça rappelle un peu le Brésil de l'époque. De 98 là.
10: Ah bon, celui qu'on a battu en finale quand même, ne l'oublions jamais.
16: Mais ils avaient quand même un trio magique.
10: Ouais, en 2002 c'était plutôt pas mal. C'est Léa qui va vous poser les questions, Kader Dali, pour gagner donc le ballon réplica Adidas Trionda de la Coupe du Monde 2026.
8: On lui propose de jouer contre
16: avec tous les autographes, n'est-ce pas?
10: Des joueurs de l'équipe de France.
16: Ça serait le cas.
7: Elle est à Neuilly là. Alors on peut tout faire.
10: Kader Dali, moi je pense que d'ici là, vous aurez reçu le ballon. Si vous le gagnez, vous allez à l'aéroport quand il rentre de la Coupe du Monde, ils vous le signent tous.
8: Non, mais je crois qu'il demandait des signatures de vous, Eric. Hein.
10: Moi, je pense qu'il a raison. Il préfère les joueurs de l'équipe de France.
7: Possible.
10: Je peux vous dire Sébastien Tarago, Florent Gazan, si vous voulez, Dominique Baïf, Léa Quignot.
12: On va pas vous gâcher le ballon.
10: Non, vaut mieux pas. On joue à quoi?
8: On joue au cap ou pas cap.
10: Ça vous va, Kader Dali?
16: Allons-y.
17: Allons-y.
8: Bon, on va vous proposer de jouer contre l'un de nos trois consultants qui sont sur le plateau. Alors, je vois Sébastien Tarago qui se cache dans ses mains.
11: En même temps, ils gagneraient avec
16: moi. Ils sont censés être balèzes, non?
8: Ils sont censés.
17: Mais les autres peuvent vous aider, Kader Dhabi.
8: Ils peuvent flancher aussi, hein. Ils ont déjà flanché.
17: Alors, vous jouez contre qui? Florent Gazan, Dominique Baïf ou Sébastien Tarago?
16: Allez, Tarago.
17: Forcément.
12: Oui. Quand on veut ça, qu'on est
17: sur le terrain. Tu sais, dans les spectacles, quand il dit, je vais prendre une personne dans le public, et tu te mets comme ça, et là, évidemment, directement,
15: c'est un cadeau.
12: Mais quel manque de métier.
8: Il était en premier rang.
17: Alors, Florent, il faisait moi.
8: Kader Dhabi, je vais commencer avec vous. Tout simplement, le principe, c'est de répondre le plus de bonnes réponses à mes questions. Et le premier qui flanche, eh bien, aura...
17: Bon, le premier qui arrive à trois bonnes réponses, on va dire.
8: Le premier à trois bonnes réponses. Oula, mais vous allez me challenger là, Eric.
17: Non, mais on va voir. Allez.
8: Kader Dhabi, c'est pour vous. Cap ou pas cap de me citer le futur adversaire des Bleus si, je précise, si la France gagne contre la Suède.
16: Paraguay.
17: Le Paraguay, bravo.
8: Qui a battu
11: hier. J'ai une question de cet ordre-là au niveau de difficulté.
8: Tout de suite, il est critique. J'ai même pas encore
12: posé la question. Je sens quand
11: même une pointe de stress. Ah bah oui, mais c'est exactement les jeux où tu t'es humilié.
17: J'ai une question pour vous, Sébastien. Pouvez-vous me citer le latéral droit de la Norvège dans le match 3 contre...
8: Non mais en plus, 98. Si vous répondez faux, on en a parlé depuis le début de l'émission, donc c'est très facile.
11: Oh la pression.
8: Sébastien, êtes-vous capable de me citer le futur adversaire de la Norvège en huitième de finale?
11: Le Brésil.
8: Bon, alors ça va, il a repris la confiance.
12: Il y a une vraie compétence.
11: Je suis flatté.
8: Kader Dhabi.
17: Il vient de respirer pour la première fois depuis 45 secondes.
15: Il est en apnée.
8: Deuxième question pour vous, Kader Dhabi. Contre qui le Maroc va jouer en huitième de finale?
16: Cap.
17: Ok, et alors contre qui?
16: Le Canada.
8: Bravo, excellent. C'était la première affiche d'ailleurs des huitièmes qui a été dévoilée. Sébastien Tarago.
11: C'est moi.
8: Cap ou pas cap de me citer le score de la finale 2022 entre l'Argentine et la France avant la série de tirs au but?
11: Ah. Donc après la prolongation.
8: Exact.
11: C'est 3-3, non?
8: Exact.
17: Je sais pas, vous avez l'air de douter.
8: Ouais, c'est une bonne.
17: Il a mis quoi, Mbappé, en finale?
11: Un triple.
17: Donc c'est assez simple.
11: Vous savez qu'il va tout seul sur le terrain. Non, vous allez à l'exerverse. Vous savez 11 Mbappé.
17: Vous savez que c'est lui qui a marqué les buts.
12: Il y a eu un petit moment de doute là, non?
11: Oui. On sait jamais. Un petit piège. C'était plus dur que celle de notre ami.
17: Alors, si à égalité à 3-3, Kader Dhabi a gagné.
16: Ah bon, on fera des pénaltys.
17: Ah, vous voulez faire une séance de tir au but, d'accord?
8: Moi, je voulais qu'on fasse la réponse.
17: La morceau bite. Ok.
8: Au plus rapide, ça fait longtemps qu'on l'a pas fait.
17: Ah oui, mais attention, on mettait la pression.
8: Mais oui, oui.
11: C'est qui l'arbitre?
8: C'est moi. Et attention parce que j'ai des petits cartons rouges dans mes poches. Kader Dhabi, vous êtes prêts?
16: Prêt.
8: Quel joueur argentin avait marqué lors de cette finale 2022 entre l'Argentine et la France?
16: Messi.
11: Mais il faut tous.
16: Messi, Di Maria ou Messi? J'ai dit entre Di Maria et Messi.
17: C'est les deux.
8: Messi avait inscrit un
17: bravo.
8: Et Di Maria, mais il est fort.
11: Il était plus rapide.
16: Ah, mais c'est mon préféré, Di Maria, au PSG à l'époque.
12: Vidéo.
16: Okay. C'était mon chouchou.
17: Ok.
12: Quel joueur?
8: Sébastien Tarago, quel est le club le plus représenté en équipe de France lors de ce mondial?
11: Oh, c'est au sud, ça, Seb. Paris Saint-Germain.
8: Ouais, exact. 5 joueurs du PSG sont en équipe de France. Donc on fait quoi, la question plus rapide?
17: Moi, je pense que comme ils ont été brillants tous les deux, il faut quand même un petit coup de pouce pour notre auditeur.
12: Ouais.
17: Donc on lui pose une question, s'il y répond bien, il gagne le ballon.
8: Ok.
12: Seb, il voulait le ballon, il m'a dit.
11: Bah oui.
16: On coupe le ballon en deux.
17: Il va pas venir, en plus de sa fiche mirobolante, repartir avec une veste léopard du Congo, plus un ballon de la Coupe du Monde. On pourrait pas exagérer.
8: Bon, alors, on va vous aider, du coup, Kader Dhabi, si vous ne trouvez pas cette dernière...
11: Il a le ballon, quoi.
17: Ça veut dire que la question est difficile. Alors,
8: Pas forcément.
17: Alors, on le laisse d'abord réfléchir
8: sur l'équipe de France, parce que, comme les Bleus jouent ce soir, on a beaucoup fait de questions sur cette équipe de France. Kader Dhabi, cap ou pas cap de me citer le club où évolue N'Golo Kanté?
12: Ah, ça, je peux.
11: Oui.
16: Il joue en Arabie Saoudite à Elidia.
11: Non, dites pas ça.
12: C'est fini.
17: Il a changé.
11: Il est parti. La Turquie.
12: La Turquie.
16: En Turquie.
8: Un grand club de la Turquie.
17: Avec un maillot de quelle couleur?
7: Bah, jaune et noir.
17: Ouais, bah, ouais. Ouais, bah, non, mais c'était pour
16: être. Galatasaray. Non,
17: non, jaune et noir. Jaune et noir, pas jaune et rouge.
7: Vous avez pas dit ça, vous en avez entendu.
17: C'est pas jaune et rouge.
16: C'est l'autre Fenerbahçe.
7: Voilà. Vous le méritez, votre ballon.
17: C'est pour ça que je voulais vous dire la couleur du maillot pour vous aider. Bon, eh, bravo à Kader Dali. Franchement, aujourd'hui, c'est un jour de 16e de finale. Ça gagne, Kader Dali. Restez bien en ligne. On vous envoie le ballon. Et puis, donc, faudra aller à l'aéroport pour le faire signer. Parce que là, pour le coup, c'est au-dessus de nos compétences.
8: C'est pire en pire, ce jeu d'aller soir.
17: Merci beaucoup, Kader Dali, d'avoir été avec nous.
16: Merci à tous.
17: Et très bonne soirée. Très bon 16e de finale à vous. On remercie Dominique Baïf. On remercie Sébastien Tarrago. On remercie Florent Gazan. Vous les retrouverez très bientôt, évidemment, sur l'antenne de RTL pour RTL Coupe du Monde. Tranquille, soyez serein ce soir pour ce soir, Sébastien. Je vous sens stressé.
7: Je suis serein.
17: Mais
7: je sens...
17: À mon avis.
7: Mais on en a vu d'autres.
17: C'est ouais. Pas faux. Il faut rester humble, vous avez raison.
12: Vous avez du sang sur les doigts, non, Sébastien?
7: Pas encore.
17: On marque une courte pause et direction le stade, le MetLife Stadium à 1h du coup d'envoi avec tous nos envoyés spéciaux et Alain Bogossian.
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17: 22h01. Dans une heure, le coup d'envoi de France-Suède. Mais d'abord, toute l'info avec Brieux Bocher.
32: L'Assemblée nationale adopte pour la troisième fois la création d'un droit à l'aide à mourir. Promesse phare du second quinquennat d'Emmanuel Macron. La réforme va maintenant repartir au Sénat avant un vote final prévu le 15 juillet à l'Assemblée qui aura le dernier mot. Après une canicule d'une intensité exceptionnelle, la France se dirige vers une nouvelle vague de forte chaleur. Météo France annonce un nouvel épisode caniculaire dès le week-end prochain, mais on ne connaît pas encore sa durée ou son intensité. Par ailleurs, 300 décès de plus que la normale ont été recensés pendant la canicule de mai. Celle de juin devrait s'avérer beaucoup plus meurtrière. Deux jours après le crash d'avion qui a coûté la vie à 11 personnes près de Nancy, une enquête est ouverte pour homicide involontaire. Ce drame constitue l'accident d'avion légère le plus meurtrier en France et l'enquête risque de prendre du temps selon Christian de Roquigny, procureur adjoint en charge du pôle des accidents collectifs au parquet de Paris.
33: Le pôle accidents collectifs du parquet de Paris s'est saisi, compétent lorsqu'il y a des homicides involontaires avec une pluralité de victimes lorsque les faits sont d'une particulière complexité. Il y a une enquête judiciaire et parallèlement, il y a une enquête de sécurité qui a démarré, qui est menée par le bureau enquête accident, le BEA. L'enquête de sécurité, elle n'a pas pour objectif d'identifier des responsables. Elle est là pour savoir concrètement quelle est la cause technique, essentiellement, mais ça peut être humaine, d'un crash aérien.
32: Propos recueillis par Samuel Goldschmidt pour RTL. À l'étranger, un revers pour Donald Trump. La Cour suprême américaine à majorité conservatrice rejette ce mardi le décret du président supprimant le droit du sol pour les enfants d'immigrés en situation irrégulière. C'est le décret le plus contesté de son second mandat. Donald Trump, lui, dénonce une mauvaise décision. Et puis un sauvetage miraculeux au Venezuela. Un enfant de 3 ans a été secouru 6 jours après des séismes qui ont tué plus de 1900 personnes selon un dernier bilan. On apprend aussi que 58 000 bâtiments ont été détruits ou endommagés. La Coupe du Monde est avant le 16e de finale entre la France et la Suède dans moins d'une heure maintenant, à suivre bien sûr sur RTL et M6. C'est la Norvège qui s'est qualifiée pour les 8e de finale. Victoire 2-1 face à la Côte d'Ivoire grâce notamment à un but d'Erling Haaland. Elle rejoint le Brésil et puis cette nuit le Mexique affronte l'Équateur à 3h du matin. La météo de demain avec des nuages au nord de la Loire et sur les régions au sud de la Garonne. Quelques pluies possibles près de la Manche et sur les Pyrénées. Du soleil partout ailleurs sauf sur les reliefs de l'Est où il y a un risque d'orage. Attention aussi au risque très élevé de feux de forêt près de la Méditerranée avec un fort mistral et une forte tramontane. Côté température, comptez 20 à 25 degrés près de la Manche, 20 à 28 partout ailleurs sauf dans le sud-est où on attend 30 à 37 degrés. Il est 22h et presque 4 minutes, la suite de RTL Coupe du Monde.
17: Merci beaucoup Bria, tout à l'heure juste avant le coup d'envoi pour l'essentiel de l'actualité.
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17: Nous y sommes, du moins quasiment 55 minutes du coup d'envoi de ce 16e de finale France-Suède au MetLife Stadium de New York où nous attendent tous nos envoyés spéciaux, Philippe Sanfourche, Nicolas Jean-Jean, Morad Jabari, Arnaud Touche, également notre correspondant aux États-Unis qui sera à l'extérieur du stade avec des supporters français. Jeannot Séguier s'est installé dans ce studio à Neuilly avec toutes ses petites fiches. Salut mon Jeannot.
2: Bonsoir Eric Silvestro. Bonsoir.
17: Quel plaisir de vous retrouver, Léa Quignot, toujours avec nous, et on passe un gros coucou aussi à Alain Bogossian, notre consultant champion du monde. Salut Alain.
3: Bonsoir Eric, bonsoir à tous, bonsoir Léa.
17: Toute l'équipe est réunie. Nous serons également avec Denis Grandjoux en région, en France, du côté de Bègle, dans la cage est-il, avec des supporters français. Arthur Guillamot sera du côté de Bastille également avec les supporters de l'équipe de France. L'équipe de France qui vise évidemment une qualification ce soir certainement, mais même bien au-delà dans cette Coupe du Monde 2026, et nous sommes ensemble jusqu'à 1h30 à minima.
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17: Philippe Sanfourche, Nicolas Jean-Jean, Morad Jabari installé dans le MetLife qui va se remplir petit à petit. Les équipes sont arrivées, l'échauffement va débuter dans quelques minutes.
4: Oui, ça a débuté déjà pour les gardiens de l'équipe de France présents sur cette pelouse du MetLife Stadium avec Mike Maignan, avec Brice Samba et Robin Risser à l'échauffement, avec Franck Raviot qui n'est pas très très loin, qui est en train d'installer tout ça. Le F composé des ballons traditionnels dans le rond central. On n'attend plus que les joueurs de champ pour cet échauffement des Bleus à moins de maintenant 1h55 du coup d'envoi.
17: Allez, on rappelle la compo désormais officielle de l'équipe de France. Sans surprise, c'est celle qu'on vous annonce sur RTL depuis déjà 48 heures.
5: Oui, avec les 4 changements par rapport à la dernière composition d'équipe, le dernier match de groupe face à la Norvège, avec 2 changements en défense, le retour de William Saliba qui avait été préservé, son dos tient. Tant mieux, il sera bien aux côtés de Dayo Upamecano en charnière centrale avec Mike Maignan évidemment dans les buts. Jules Koundé est bien toujours le titulaire du poste sur le flanc droit de la défense. Et l'alternance continue avec donc Lucas Digne qui va saisir sa chance et va donc jouer son premier match à élimination directe dans un tournoi majeur en étant titulaire avec l'équipe de France. Au milieu de terrain, là aussi le retour des deux patrons, hein, de la doublette Adrien Rabiot, Aurélien Tchouaméni, et puis pour les 4 offensifs, les 3 incontournables, Mbappé à gauche, Ousmane Dembélé désormais flamboyant à droite, et Michael Olise au soutien de tout ce petit monde, et Bradley Barcola et qui va donc prendre le relais de Désiré Doué pour être titulaire dans ce 11 de l'équipe de France qui eh bien va attaquer donc sa phase éliminatoire avec ce 16e de finale.
17: La compo suédoise également, on sait le danger, il vient des trois joueurs de devant. Est-ce qu'ils sont bien alignés tous ensemble?
4: Oui, ils sont là dans ce 3-4-3 de Graham Potter, le sélectionneur suédois, le sélectionneur britannique arrivé en fin d'année 2025. Il est là depuis 9 mois à peine. Donc on aura devant Alexander Isak, l'attaquant de Liverpool, Victor Gyökeres, l'attaquant d'Arsenal, et Anthony Elanga, auteur notamment de deux buts lors de la phase de groupe face aux Pays-Bas et face au Japon, le joueur de Newcastle. Ces trois attaquants qui ont cumulé, ont coûté l'été dernier 285 millions d'euros de transfert à leur équipe respective, à leur club respectif. Dans le but, il y aura un changement parce que eh bien Nordfeldt, qui avait notamment fait les deux premiers matchs mais qui avait aussi encaissé le 5 buts face aux Pays-Bas, face au Japon, il y a déjà eu ce changement avec Wiedel Zetterström qui sera dans le but. Les trois défenseurs centraux, Lagerbilke, Lindelof, le joueur d'Aston Villa, ancien de Manchester United, et Gudmundsson que l'on avait vu à Lille. Voilà pour les trois centraux. Sur les côtés, Svensson et Schrude, parce que là aussi il y a eu des changements. Au milieu de terrain, Bergvall, la petite pépite suédoise, le joueur de Tottenham, 20 ans, et Ayari, lui qui avait marqué un doublé face à la Tunisie. Et donc pour compléter le trio offensif dont je vous parlais, Elanga, Gyökeres, Isak, les joueurs de l'équipe de France arrivent sur la pelouse pour l'échauffement.
17: Et voilà, vous ne manquez rien grâce à nos envoyés spéciaux Mourad Djabari placé derrière les buts, qui voit justement les Bleus arriver sur cette pelouse qui, on l'a dit, reste encore énigmatique et sans doute problématique. Mais on va pas se concentrer là-dessus, on va se concentrer sur le jeu. Tu les as au plus près de toi, Mourad.
2: Exactement, tous les joueurs sont arrivés. Les 10 joueurs titulaires vont commencer à faire monter le cardio comme d'habitude. MacMaignan est dans sa surface de réparation et en train lui aussi de s'échauffer tout doucement avec ce stade MetLife qui commence à se garnir tout doucement. Quelques Suédois, un peu de jaune en face de moi, et derrière Michel Delpech de nouveau.
17: Il est bien là,
2: il commence à nous manquer. Les supporters français qui sont un peu plus de 3000 ce soir
17: dans ce magnifique stade donc de MetLife Stadium de New York. Alain Bobossian, compo donc annoncé. Alors la prudence est encore plus de mise peut-être après les résultats d'hier et notamment la qualification du Paraguay contre l'Allemagne. Ça montre évidemment qu'il faut prendre aucun match à la légère, Alain.
3: Ouais, exactement. Je pense que voilà, on est quand on est joueur de football et puis que l'on regarde les autres matchs pour regarder les autres nations, qu'est-ce qu'elles font, eh ben on voit qu'il y a des surprises. Et ces surprises, ça arrive même à des équipes que l'on pensait avoir bien démarré la Coupe du Monde sur le 7-1 de l'Allemagne, même si c'était contre une petite équipe, mais voilà, c'est voilà, contre le Curaçao, mais voilà, on a dit oula, l'Allemagne, elle démarre fort, etc., etc. Et puis vous voyez bien que derrière, même si on est favori sur un match, derrière on peut se faire sortir. Il y a toujours des contretemps dans un match de 90 minutes. Il y a des séances de tir au but qui peuvent être un peu à pile ou face. Donc oui, il faut faire attention à tous les matchs, et d'autant plus que maintenant c'est des matchs à couperet.
17: Philippe, Nicolas, les Bleus qui n'ont pas regardé le match de l'Allemagne Paraguay parce qu'ils étaient à l'entraînement hier. À peu près sur les mêmes horaires.
4: La fin, je pense. Ils ont vu la fin.
17: La séance de tir au but, alors peut-être aussi.
4: Et peut-être dans la soirée aussi, évidemment, puisqu'il était cette tard, aux alentours de minuit, mais quand même, c'était largement possible pour les Bleus de regarder aussi la fin de Pays-Bas-Maroc.
3: Ouais, bien entendu. De toute façon, je pense que de toute façon, ils vont le revoir le match. Hein. Si jamais ils passent ce soir, ils vont scruter le Paraguay pour le prochain match.
17: Ah ben les attaquants, ils vont voir les coups qu'ils vont prendre, Alain.
3: Ah ben oui, mais après le haut niveau, vous savez, il faut se défendre avec ses forces.
17: Ouais, bon, on verra. On n'est pas encore face au Paraguay. Ne mettons pas la charrue avant les bœufs. Jeannot Rességui, Chaudet, Carlos.
6: Oui. Bah après, on a assez dit beaucoup de choses sur l'équipe de la Suède. Le fait que déjà, c'est un miracle qu'ils soient à la Coupe du Monde. Hein. On rappelle quand même qu'ils ont fait un parcours éliminatoire avec 0 points. Et qu'ils se sont retrouvés par le biais de cette belle invention de Seferin avec la création de barrages via les Ligues des Nations. Ils sont dans la Ligue C, hein, donc bon. Après, ils ont gagné les barrages contre l'Ukraine, contre la Pologne, il n'y a rien à dire. Mais bon, l'équipe de France doit répondre sérieusement ce soir, puisqu'elle est favorite de la Coupe du Monde. Elle doit normalement le démontrer ce soir sans trop s'affoler, puisque logiquement, on a du très bon partout, surtout en charnière et surtout devant. Et l'équilibre trouvé avec Rabiot et Tchouaméni. Bon, je reste optimiste. si vraiment ça se passait mal, ce serait plus qu'un accident industriel.
17: On a tendance à dire, Alain, que quand la phase d'élimination directe commence, seul le résultat compte, mais on a quand même envie d'être gourmand et de continuer à voir une équipe de France chatoyante et emballante.
3: Mais je crois que la réponse on l'a avec la composition d'équipe. Je crois que on en avait parlé en début de ce mondial. Est-ce qu'on restera avec les deux milieux terrain et les quatre offensifs? Ça va peut-être se corser au fur et à mesure quand on va commencer à arriver dans des matchs un petit peu importants, etc. Et la réponse de Didier et de son staff, c'est on garde le même schéma tactique avec les quatre offensifs, les deux milieux de terrain, Tchouaméni, Rabiot, et puis voilà, on essaie un petit peu sur les latéraux. Il y a pas mal de changements depuis le début de cette compétition. Là, on voit que les changements sont du côté gauche un petit peu, hein, parce que Bradley Barcola n'était pas présent sur le match précédent, Lucadi non plus, Adrien Rabiot, me semble-t-il, qui n'était pas, et Saliba qui était mis au repos. Donc tout notre côté gauche ce soir est neuf, on va dire.
7: Alain, vous, au vu des compositions des deux équipes et de ce que vous connaissez des deux nations, la France et la Suède, vous vous attendez à quel type d'entame de match? Est-ce que tout de suite les Bleus vont faire un peu ce qu'ils ont fait contre la Norvège, c'est-à-dire marquer le plus rapidement possible?
3: Oui, je pense que de toute façon, quand on rentre sur le terrain, on a une seule idée, c'est d'écraser l'adversaire et d'essayer de leur faire mal le plus rapidement possible. Alors quand on y arrive, c'est bien et c'est fabuleux parce que on maîtrise le match de bout en bout. Quand on n'y arrive pas, eh bien, on essaie de trouver d'autres subterfuges, c'est-à-dire de peut-être d'attirer un petit peu l'équipe adverse pour créer justement de l'espace dans le dos. Mais voilà, on a quand même une force offensive. On a de la vitesse pour la profondeur avec Bradley Barcola. On a dans les petits espaces Michael Olise, Dembélé qui peuvent dribbler dans des mouchoirs de poche, et Kylian Mbappé qui a les deux, c'est-à-dire qui peut aller très très vite sur des appels et frapper en une seule touche ou se déplacer et créer des espaces pour les autres.
17: Morad Djabari au plus près de la pelouse, le rituel ne change pas pour l'équipe de France à l'échauffement, les titulaires avec Cyril Moine pour faire monter le corps en température.
2: Oui, exactement, ils enchaînent sur une petite distance, une dizaine de mètres, les exercices, les habituels talons-fesses, etc. Ils font monter tout doucement le cardio. Mike Maignan qui s'est mis dans un coin avec Franck Raviot, il commence à faire des frappes. On fait monter tout doucement le cardio avant, comme d'habitude, dans un petit périmètre, des petites possessions de balles. Et puis juste en face de moi, il y a Blaise Matuidi avec Peggy Louindoula qui sont chez des confrères. Il y a eu un petit échange sympa entre Blaise Matuidi et Kylian Mbappé qui lui a fait un petit signe, et Mbappé a répondu juste pour un clin d'œil. C'est pour vous dire à quel point il est dans sa bulle, Kylian, ce soir.
4: Et juste une image aussi, parce qu'il y a Marcus Thuram qui est dans le rond central, qui est le seul joueur qui n'est pas en tenue, même s'il a les crampons, mais il n'est pas en short, etc. Et on sait qu'évidemment il est touché au mollet, il a cette blessure musculaire, et que donc il ne participe pas du tout à l'échauffement. Il discute avec les uns et les autres, avec notamment Ryan Cherki. J'avais un œil sur N'Golo Kanté qui n'a pas débuté l'échauffement avec les remplaçants et qui était en train de il fait des va-et-vient comme s'il se testait, et je le vois notamment avec son genou droit. Il est venu discuter avec les intendants de l'équipe de France, donc là aussi peut-être qu'il ne serait pas concerné, même si on sait que Didier Deschamps hier avait précisé qu'il était incertain, il n'a pas voulu acter un forfait de la part de N'Golo Kanté, mais manifestement en train de se tester là sur la séance d'échauffement du jour.
17: Ben oui, c'est normal, hein, N'Golo Kanté, précaution maximale pour lui. De toute façon, il ne part pas comme titulaire dans cette équipe, donc aucune raison de prendre le moindre risque si jamais il a une petite gêne.
6: Après, la bonne nouvelle, elle est venue quand même du match Norvège-Côte d'Ivoire, parce que Haaland a marqué. Donc ça va certainement agacer Kylian Mbappé, puisqu'il vient de lui passer devant au classement des buteurs. Il est juste derrière Messi, et donc devant Mbappé et Dembélé. Il peut même en énerver deux. Donc ça, moi je trouve que c'est plutôt positif.
17: Ouais, après,
6: la dernière fois, il y avait eu Messi qui avait excité tout le monde, et puis finalement ça avait bien fonctionné. Donc dans le mano à mano des meilleurs buteurs, des stars de cette Coupe du Monde et des prétendants au Ballon d'Or, je trouve que c'est plutôt une.
17: Mais moi j'aimerais bien que Kylian Mbappé et Dembélé s'énervent, mais en donnant deux passes décisives à Olise, ça me va aussi. Hein, comme Mbappé l'a fait lors de la Norvège avec
6: décisif,
17: Dembélé.
6: Pas être systématiquement voilà. Buteur.
17: Si on a trois joueurs à quatre buts à la fin des 16e de finale, ça ne me pose aucun souci pour cette équipe de France. C'est d'ailleurs l'un des points forts, hein, Philippe Nicolas, on le dit, on le répète depuis le début de la compétition, le danger vient de partout et ce n'est pas uniquement un joueur qui peut être décisif par ses buts, quoi.
5: Bah, c'est ce qui fait aussi qu'elle est si attrayante et attirante, cette équipe de France, que les Américains l'adorent, qu'on voit de plus en plus de maillots, qu'elle est dans tous les les spots télé de la Fox qui à chaque fois qu'elle veut faire briller, montrer, attirer pour les jours à venir les spectateurs, on voit beaucoup d'images de l'équipe de France et des trois joueurs que vous venez de citer. C'est ce côté un petit peu All-Star Game de l'équipe de France avec des joueurs qui font rêver.
4: Et d'ailleurs dans une des coursives du stade, on a remarqué ça nous depuis quelques jours, que ce soit aussi dans des restaurants, dans des bars, dans des boutiques, on commence à encadrer certaines unes de presse en fait du moment du début de la Coupe du Monde. Et tout à l'heure dans une des coursives du stade, il y avait un cadre avec la une d'un des journaux du poste pour marquer le coup d'envoi de la Coupe du Monde. Et les trois joueurs qui figuraient, c'était Harry Kane, Lionel Messi et Kylian Mbappé, sur le thème de voilà, c'est parti, c'est lancé. Donc ça date d'il y a quelques jours, mais donc avec Mbappé, on a eu de cesse de le répéter en guest star de cette Coupe du Monde.
17: Allez, un peu plus de 40 minutes du coup d'envoi de ce France-Suède. Guy Stéphane, l'adjoint de Didier Deschamps, qui reprend son rôle de bras droit du sélectionneur de l'équipe de France, est avec Virginie Saint-Cylie sur M6.
8: C'est une nouvelle phase qui démarre, ça va être plus compliqué. Didier est de retour dans le groupe, donc ça, j'imagine que c'est un soutien de taille et que c'est important pour l'équipe. Comment vous avez préparé cette rencontre ?
9: On a retrouvé un fonctionnement normal avec le retour de Didier, et puis on a préparé très sérieusement ce match. C'est une nouvelle phase qui commence avec une élimination directe, donc il n'y a pas de retour possible. Donc là, on a préparé le match contre les Suédois en regardant leurs vidéos, en étant le plus sérieux à l'entraînement, et tout ça dans la bonne humeur.
8: Ça va être quoi les pièges à éviter contre une équipe comme celle-ci ?
9: Ben, on est favori, donc il faut faire attention. On a une équipe en face qui va vraiment jouer son va-tout, qui est capable de le faire d'ailleurs, qui l'a fait sur des bouts de match, et qui est capable aussi de relever des défis. Donc à nous d'être à la hauteur de l'événement et d'être très, très professionnel dans notre approche.
8: Une petite question compo, vous en avez l'habitude, on a vu que Tchouaméni et Rabiot reviennent au milieu de terrain, pourquoi pas Manu Koné ?
9: Il y a eu quatre changements dans l'équipe par rapport au match précédent. Ça amène un souffle nouveau. Il y en avait eu également au match précédent. Et voilà, ça fait partie des choix qui ont été faits. Et ce qui est important, c'est que ça amène de la dynamique.
8: C'est pas une raison sportive.
9: C'est une raison, autant une raison de dynamique de groupe qu'une raison sportive, qu'une raison footballistique. Il y a toujours des raisons dans les choix.
8: Merci beaucoup.
17: Voilà, Guy Stéphane avec Virginie Saint-Cylie. Qui a essayé de le cuisiner sur Manu Koné, Alain Bogossian. Moi, le retour de Tchouaméni Rabiot me semble assez logique. C'est la paire traditionnelle, quoi.
3: Il s'est lancé dans une réponse, on sentait qu'il n'était pas à l'aise, ouais. qu'il voulait pas dire pourquoi en fait. Il ne savait pas pourquoi. Mais ouais. Il s'est lancé, il s'est un petit peu embrouillé, technique, tactique, mais on a fait déjà quatre changements, il ne sait plus trop quoi dire.
10: La chute était bonne, voilà, ouais, et ça n'est pas trop mal sorti.
3: Ouais, ouais, à la fin, bon, il a pas dit grand chose, donc voilà, tant mieux.
17: Bon,
3: tant
17: avant mieux. De retrouver Arnaud Touche aux abords du stade avec des supporters français qui vont assister à ce 16e de finale au MetLife Stadium, j'aimerais qu'on prenne la direction de Bègle où nous attend Denis Grandjou. Alors c'est marrant parce qu'il est dans la cage, pas la cage au lion, hein, au moment où Serena Williams, 44 ans, la lionne du tennis, vient d'égaliser à une manche partout face à John.

0: L'ouverture s'est faite il y a 3 ans à Bordeaux pour la première cage en France.
1: Alors la particularité, Eric, c'est que l'écran que j'ai devant moi, c'est le plus grand écran dans une brasserie en France. C'est ça, combien il fait ?
0: Exactement, il fait 40 mètres carrés, à peu près 9 mètres 50 par 6 mètres. Et effectivement, c'est le plus grand écran géant dans un restaurant en France.
1: C'est un truc de fou, avec tout autour en comptoir et puis des gens qui commencent. On sent la pression, mais pas trop. Je vois qu'il y a Griezmann qui est juste à côté de moi, il est en train de boire un verre d'eau. Il y a beaucoup de maillots bleus, bien sûr. L'ambiance est en train de monter doucement. Pour l'instant, c'est calme.
2: Bon, il fallait appeler ça le cinéma, pas la cage, du coup, non?
0: C'est un peu ça, ouais. Mais c'est vrai que ouais, l'ambiance monte doucement. Les gens commencent à arriver, là, le resto commence à se remplir.
1: Mais le truc, il est tard aussi. C'est un match à 23h. On ne sait pas si on se souhaite la bonne année ou si on regarde du foot. Hein.
0: Exactement. Ouais, il est tard, mais les gens ont quand même répondu présent. Nous, on a plus de 250 personnes qui ont réservé ici pour venir ce soir. On va accueillir à peu près, je pense, 300, 350 personnes à peu près ce soir. Donc, ouais, les gens ont répondu présent, même si le match est tard.
1: Voilà, Eric, c'est chaud, ça commence à chauffer ici.
2: Bon, après, vous êtes humble et discret, Denis Grand. Je sais que vous avez à peu près la même taille d'écran dans votre salon pour regarder les matchs des Girondins de Bordeaux. Malheureusement, aujourd'hui, on risque de plus les voir du tout. Hein,
1: est-ce qu'il va oser aujourd'hui me parler de Girondins?
2: Bien sûr, c'est quand même l'actu, Denis Grand. Je suis désolé, Denis, j'y allais venir.
3: Je suis désolé, j'ai oublié le couteau.
2: Bonsoir,
3: Denis. Non, mais simplement pour dire que ce qui se passe avec les Girondins de Bordeaux et avec Jean Lopez, c'est terrible.
2: Ils n'ont pas passé devant la DNCG, risque de retourner en régional.
3: Ils sont à ce jour, au moment où on se parle, rétrogradés en régional 1. Voilà, exactement. Ils n'ont plus le droit de jouer au niveau national. Alors, bien évidemment, ils vont faire appel. Ils ont produit un communiqué. On est quand même sur un soir de Coupe du Monde. Juste pour rappeler que, voilà, le dernier en date qui a porté le maillot de Girondin, qui est à la Coupe du Monde, c'est Tchouaméni. Il y a quand même eu Lizarazu, il y a eu Gires, Zidane, Koundé, Dugarry, Tigana, je vais même citer Marc Planus, ça fait quand même des joueurs qui ont porté le maillot de l'équipe de France, qui ont été formés aux Girondins de Bordeaux, un club dont on a cru que, allez, ils allaient pouvoir retrouver des couleurs avec Rio Mavuba. Ça n'a pas marché, mais là, c'est de pire en pire.
2: 9 millions d'euros à trouver d'ici le 10 juillet.
3: Vraiment qu'il se passe quelque chose à Bordeaux pour sauver ce club.
2: Grandeur de l'écran et décadence pour les Girondins de Bordeaux, mais Denis Grandjou, toujours avec son micro RTL, évidemment, au plus près de l'ambiance. Alain Bogossian, juste un petit mot, parce que c'est pas l'actu du soir, mais quand même, ça nous a marqué, ça nous a interpellé, cette décision concernant les Girondins de Bordeaux. Ça reste un immense club français. Jeannot l'a dit, Aurélien Tchouaméni, titulaire en équipe de France.
3: J'ai même oublié Johan Gourcuff.
2: A vécu il n'y a pas très longtemps encore des belles heures avec Bordeaux. Donc ça fait un peu bizarre.
4: Ah ben c'est triste parce que j'espère qu'ils vont trouver une solution rapidement, parce que Bordeaux, c'est quand même Bess, c'est le président, c'est toute notre enfance, et puis avec ses titres et puis ses joueurs que vous venez de citer, hein, Zidane aussi a fait les beaux jours de Bordeaux, vous l'avez dit, mais Lizarazu, j'imagine déjà un peu la tristesse déjà dans leur tête, et pour le football français, c'est vraiment très triste.
2: Voilà, on va croiser les doigts quand même pour qu'une solution soit trouvée d'ici le 10 juillet, mais ça devient de plus en plus problématique. Mourad Djabari, les joueurs toujours à l'échauffement, on est à les 35 minutes du coup d'envoi.
5: Oui, exactement, comme je vous disais, ils sont en train de faire ce petit exercice dans un périmètre réduit avec des plots où il y a une circulation de balles assez rapide. Dès que le ballon sort, on en remet un autre pour pas qu'il y ait de pause. Et Guy Stéphan qui prend, comme c'est devenu maintenant une habitude, il prend tous les joueurs épaule contre épaule, ils sont tous réunis pour donner les derniers mots, les derniers encouragements, les dernières consignes avant ce match qui devrait débuter. Mac Maignan, lui, qui est dans les cages et qui commence à chauffer lui aussi avec Franck Raviot qui l'allume tout doucement, et puis les joueurs de l'équipe de France, les 10 joueurs vont venir se présenter face à lui, face à Robin Risser, pour commencer un travail devant le but.
6: Alain, qu'est-ce que le staff peut dire aux joueurs, là, Guy Stéphan, aux joueurs quand ils se rassemblent à 35 minutes, allez, un peu plus d'une demi-heure du début du match?
4: Je pense que c'est rien que de dire rester concentré, on est on sait ce qu'on doit faire, chacun a son truc à faire, c'est très clair, hein. En fait là ils sont juste dans l'échauffement, dans réfléchir à bien se chauffer pour pas se blesser, et puis après le reste c'est rester concentré sur ce que l'on fait, être très précis dans les premiers ballons, souvent ça décline un petit peu le match à venir, c'est les premières passes, assurer les premières passes, faire du bon pressing ensemble et trouver des choses favorables pour la suite de la partie.
6: Tout est réglé comme du papier à musique.
2: Oui, d'ailleurs, on va bientôt avoir Guy Stéphan en pivot pour les frappes à l'entrée de la surface, si on s'en tient au rituel habituel.
7: Juste une image, parce que c'est pas commun, c'est la Suède qui répète les corners. avec donc joueurs

0: titulaire et remplaçant avec les adjoints, ballon en main et sifflet en main, et qui parle du positionnement des uns et des autres. Et ils sont en train de faire plusieurs corners d'affilée avec, on voit, la défense en, que ce soit en marquage ou défense de zone, et avec surtout au point de penalty, avec les adjoints qui jouent le rôle des attaquants.
1: Vous voulez dire, Nicolas, qu'ils sont en train de tester plusieurs combinaisons là,
2: sans doute offensives, parce qu'ils se groupent peut-être sur corner et des
3: fois jouer. C'est vraiment pas commun.
1: Parce
3: ça veut
1: qu'on
3: dire qu'ils n'ont pas eu le temps.
1: Aussi, là.
3: Ils n'ont pas eu le temps de le faire aux entraînements précédents.
0: Ça fait longtemps que j'ai pas vu ça avec. On l'a pris en cours de route, mais ils en ont fait au moins 5-6 d'affilée. Donc c'est ces corners là qui ont été travaillés avec 15 joueurs concernés dans la surface de réparation.
2: Est-ce qu'ils se disent que c'est peut-être l'arme principale contre les Bleus, les corners? Il faudra les jouer à fond, Alain.
3: Ouais, c'est peut-être aussi pour essayer de faire de l'intox, hein, l'air de dire on fait des corners parce que sur les corners on est très fort, et ça va mettre un peu la pression sur les Français en disant oula, s'ils travaillent les corners, c'est qu'ils vont insister pour nous mettre un petit peu sous pression quand ils vont avoir un corner, et peut-être c'est une façon d'intimidation, on va dire.
2: Allez, un peu plus
4: ils sont passés au coup franc là.
0: Les coups francs,
4: les combinaisons sur coups francs avec des ballons deuxième poteau pour mettre de la tête.
3: Mais Didier l'a dit en conférence de presse, il a dit il faut se méfier de ces équipes-là, oui. Parce que sur une corner, sur un coup franc, ils sont athlétiquement forts, donc ils peuvent être dangereux. Donc peut-être que c'est tombé dans leur oreille et ils se sont dit on va les impressionner juste à l'échauffement pour leur montrer que oui, on est prêt sur les corners et sur les coups de terrain.
2: C'est peut-être pour ça qu'ils sont arrivés très très tôt au stade, ils avaient tellement de choses à travailler, ils ont une liste longue comme le bras, ouais, avant le coup d'envoi à 23h. On marque une courte pause, Arnaud Touche aux abords du stade avec des supporters français à New York. Il y aura les réseaux sociaux en folie autour des Bleus avant de vivre évidemment la montée en puissance, l'entrée des équipes et les hymnes nationaux avant ce 16e de finale France-Suède. 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
2: 22h30, heure française, 16h30, heure new-yorkaise, à une demi-heure tout pile du coup d'envoi de ce 16e de finale France-Suède. Avant de retrouver Arnaud Touche aux abords du stade à New York, petite info en France, politique, on connaît les dates de l'élection présidentielle désormais, ce sera 18 avril et 2 mai 2027 pour le premier et le deuxième tour, parenthèse refermée. Arnaud Touche, là c'est les élections de mi-mandat qui arrivent aux États-Unis pour Donald Trump et elles sont à risque. Arnaud, vous êtes aux abords du stade avec des supporters français.
13: Absolument, oui. Et ils sont très chauds ici, évidemment. Il y a une ambiance dans le stade, mais aussi à l'extérieur du stade. Alors, je vais déjà prendre vos prénoms. Quel est ton prénom ?
14: Moi, c'est Djibril 94.
13: 94, et toi ?
15: Moi, c'est Max Dilomax.
13: Max Dilomax. Et tu viens d'où ?
15: Bordeaux.
13: Bordeaux, et toi ?
16: Romain, et je viens de Paris.
13: Alors, Romain, évidemment, les auditeurs nous voient pas, mais alors, toi, tu as l'attirail complet. Et alors, évidemment, on a le coq FFF. Explique-nous un peu ta tenue ici.
16: Fervent supporter de l'équipe de France. J'ai mis le maillot, pas forcément d'une bonne compétition, l'Euro 96, mais la première du grand Zinedine Zidane. Et j'espère que ça va nous porter chance pour aujourd'hui, pour passer en 8ème. Hein.
13: Évidemment, et il a toutes les signatures, c'est vrai, hein, sur ce maillot-là. Deschamps, Barthez, Djorkaeff, Zidane, De Saïs, ça nous rappelle évidemment des souvenirs. Toi, quelle est ton attente ici pour ce match si particulier à New York ?
15: J'attends une grande fête. Je suis confiant pour le match. Faut pas sous-estimer l'équipe de Suède. Chaque match est différent. Un match à élimination directe, une Coupe du Monde, c'est toujours particulier. En plus, il fait très chaud dans ce stade. Je suis quand même confiant, donc j'attends une victoire des Bleus. J'espère qu'on va pas prendre de buts. J'espère que la défense va être solide. C'est très important. Pour aller au bout, il faut une belle attaque, mais il faut surtout une grande défense. Et c'est ce que j'espère voir aujourd'hui.
13: Ne pas sous-estimer l'adversaire. Il a parfaitement raison. Et alors, avec toi, c'était intéressant parce que juste avant qu'on prenne l'antenne, on parlait d'une chose. C'est des maillots de l'équipe de France. Il y a quelque chose qui t'a surprise.
14: Ah, moi, c'est abusé. Je comprends pas. Il y a énormément de maillots de l'équipe de France, mais il n'y a pas beaucoup de Français. J'arrive pas à comprendre qu'est-ce qui se passe, pourquoi tout le monde a le maillot de la France, mais personne n'est Français. Il y a quand même quelques Français, mais si tu vas voir, 5 personnes sur 10 ne sont pas Français. Et c'est abusé, je trouve ça incroyable et ça m'a choqué, franchement ça me choque.
13: Et c'est plutôt une bonne nouvelle aussi, parce qu'en fait les gens qu'on voit ici sont souvent des Américains, des Mexicains. Il y a une vraie ferveur autour de l'équipe de France que tu as pu percevoir ici.
14: Bon, il y a une vraie ferveur, c'est vrai qu'il y a une vraie ferveur. Tout le monde a le maillot Mbappé, Dembélé, Chouameni, etc. C'est vrai que nos joueurs, ça fait plaisir parce que nos joueurs aujourd'hui ils sont reconnus à l'international. T'as l'impression que c'est comme à l'ancienne, tout le monde avait le maillot du Brésil, maintenant tout le monde a le maillot de la France. Et je trouve ça beau, je trouve ça magnifique.
13: Dernière question, vous le savez, c'est un peu une tradition. Vos pronos pour ce match, on y va rapidement.
15: 2-0, Mbappé.
14: Moi je dis 3-1. Mbappé, Olysée, Chouameni, l'emmerde.
13: Évidemment. Toi pour le dernier.
16: 4-1, Chouameni, doublé Mbappé et but de Dembélé.
14: Moi je tenais à dire les gars, franchement, bravo à toutes les personnes de l'équipe de France, à tous les Français qui viennent ici mettre beaucoup d'argent parce que ça coûte énormément cher. Et les gens se déplacent, ils utilisent leurs économies, les places c'est à 2 000 euros. C'est super cher. Et merci vraiment à Croussy de nous avoir invités ici, parce que sinon on n'aurait pas pu venir nous. Tu vois ? Et c'est excellent et merci. On va retransmettre grâce à vous RTL et grâce à Open Media. Merci. Merci de nous suivre et merci de nous donner cette force-là et cette chance-là en fait. On est heureux et on va le faire vivre pour vous.
15: Et allez les Bleus.
14: Et allez les Bleus. Allez les Bleus, let's go. Thank you.
13: Et cette chance, évidemment, on va aussi pouvoir en profiter sur RTL avec ce match qui sera bien entendu à suivre tout au long de cette soirée. Vous l'entendez, l'ambiance est déjà très très chouette autour du stade.
1: Hein. Et merci @arnaud-22touche.exclamation parce qu'apparemment.
17: Ça est sacré Snapchat.
1: Maintenant, il faut avoir des noms de réseau, des pseudos parce qu'on a plus un nom et un prénom. Il faut être moderne. Et je sais qu'Arnaud Touche est très présent sur les réseaux sociaux. Grâce à lui, on vit plein de choses aux États-Unis sur l'antenne de RTL. Merci Arnaud et à tout à l'heure. Avec les supporters français au MetLife Stadium. L'échauffement se poursuit on a parlé de la chaleur tout à l'heure, Mourad Djabari, est-ce qu'on la ressent, toi qui es au plus près de la pelouse, est-ce que c'est encore plus important le ressenti de cette chaleur au bord de la pelouse?
18: Oui, on la sent énormément. On disait, ils annonçaient 38 degrés ressentis. Je pense qu'on est pas loin, surtout que ce stade, c'est un immense stade, cathédrale, plus de 80 000 personnes, où il y a très peu d'air qui pénètre, il n'y a pas de courant d'air. Donc au niveau de la pelouse, il fait vraiment, vraiment très chaud. Et l'échauffement vient de se terminer avec le 11 titulaire qui s'engouffre dans le tunnel maintenant pour se préparer avant d'entrer dans la pelouse pour le coup d'envoi.
1: Et on est loin de la Méditerranée, pourtant, même si elle est chantée.
19: Pas trop.
1: Même si elle est chantée.
0: C'est pas trop les oies sauvages dans le ciel, c'est plutôt les hélicos avec le balai pour amener tous les VIP. Ça n'arrête pas depuis 2 heures.
4: Même si les oies sauvages, il y en a beaucoup devant les hôtels des Bleus, hein, puisque déjà à Boston, on en voit dans le parc qui est devant.
1: Attends, il y avait des écureuils aussi, mais c'est un zoo.
4: Et à New York, ils sont près du fleuve et sur le bord, sur les quais.
0: C'est vrai.
4: On voit se balader des oies devant le.
0: On a failli en écraser une aussi d'ailleurs.
4: Oui, on a failli.
1: Attention aux animaux. Hein.
4: Rentrer dans la voiture de devant qui a freiné devant les oies.
1: Les garçons, qui survit le mieux à la chaleur là, entre Morad qui est au bord de la pelouse et vous perché tout là-haut. C'est pas Nicolas. Nicolas le Breton, là, il souffre. Hein.
4: Ah ouais, très objectivement, on est chanceux, nous, parce que, en fait, on est adossé, en fait, le soleil, il est quand même 17h local, donc le soleil n'est plus totalement à son fait, donc juste au-dessus de la pelouse, donc il est en train de passer gentiment derrière la tribune de presse, et donc on est à l'ombre à l'heure où on se parle.
0: Et bientôt Morad aussi, bientôt Morad.
2: Et Raphaël Montand nous a dit hier que dès que le soleil basculait derrière le stade, la température vraiment chutait considérablement.
4: Oui, ça
2: parce
4: change
2: que...
4: tout, le soleil, voilà. On l'a déjà dit, mais il est vraiment très très chaud. On est une période de l'année aux États-Unis où quand le soleil chauffe, il est bouillant et on voit immédiatement la différence entre l'ombre et les endroits ensoleillés.
2: Et j'ai bien entendu Alain Bogossian qui lui est le plus proche de la Méditerranée de nous tous dans son Var chéri où il suit la rencontre avec nous ce soir, ce France-Suède, coup d'envoi dans 25 minutes. C'est l'heure des réseaux en feu.
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2: Pour sourire un petit peu et pour rester moderne également, Léa Quignot a sélectionné quelques moments sur les réseaux sociaux.
1: Mais oui, l'ambiance monte à quelques heures du 16e de finale face à la Suède. Et hier, les supporters des Bleus se sont donné rendez-vous sur le célèbre pont de Brooklyn à New York. Et ils se sont échauffés la voix. Écoutez.

0: met au défi de l'apprendre ce chant jusqu'à la fin de la Coupe du
1: Monde. Oui, bah écoutez, on l'a tous
2: un peu. Vous aurez votre carte de membre des IEF comme
1: on,
2: ça.
1: On l'a tous un peu chanté dans les stades. C'est un air qui est assez connu dans les stades.
0: Bon, on espère en tout cas qu'ils seront prêts ce soir pour encourager nos Bleus qui affrontent la Suède. Alors sur les réseaux sociaux de l'équipe de France, c'est Adrien Rabiot qui s'est chargé de faire les présentations de l'adversaire.
3: C'est une bonne équipe qu'il faut prendre très au sérieux, qui a un jeu assez direct, qui a une très bonne ligne d'attaque avec des joueurs offensifs que je pense tout le monde connaît, qui évoluent en première ligue, que ce soit Gyökeres, Isaac, Elanga. Donc faudrait être vigilant. Ce sera pas une mince affaire, mais on va travailler pour essayer de les déstabiliser au maximum et puis de passer ce tour et de se donner rendez-vous en huitième de finale.
0: Voilà le message prudent d'Adrien.
1: Rendez-vous est pris pour nous, y a pas de problème.
0: Nous on est déjà prêts. Et pour bien se préparer justement, eh bien Xavier Rousseau, le chef cuisinier de l'équipe de France, nous plonge dans les coulisses des repas des Bleus en veille de match. On a envie de se demander que mangent les Dembélé, les Mbappé et Olise pour marquer autant de buts. Écoutez la réponse.
4: Toute la partie chaude avec du riz, on a des brocolis, on a un cabillaud rôti, une partie pâte ici et puis hachis parmentier. On a de bolognaise et napolitaine pour accompagner leur plat. Voilà, et puis après vous avez toute la partie salle avec la table des joueurs, la table coach et la table staff derrière et un stand de boisson avec café, thé, eau chaude pour finir le repas.
1: Et on précise qu'il ne faut pas tout manger dans les plats qui sont cités. Alain Bogossian, ça a changé depuis 98 ou
5: non, c'est pareil,
1: les menus sont les mêmes?
5: Les menus sont les mêmes. Mais à part, ils ont oublié de dire beaucoup de salade. Parce qu'en fait, vous vous rappelez l'histoire de la salade avec Lilian Thuram. Lilian Thuram avait mangé de la salade avant ses deux buts.
0: La salade verte
5: La salade verte, un saladier de salade verte. Il avait mangé beaucoup de salade et il avait marqué les deux buts. Et le lendemain, pour la finale, tout le monde s'est pris un saladier, a pris de la salade, parce qu'on ne sait jamais si... Et c'est arrivé à Zizou. Donc voilà, donc je pense que peut-être qu'ils ont mangé de la salade, les Kylian,
2: oui,
5: les Dembélé.
0: Oui, c'est vrai que là on s'est focalisé sur le repas, vraiment le menu principal, mais on n'a pas eu toute la séquence avec effectivement les crudités en entrée. Les desserts, ils ont le droit à des petits riz au lait quand même, hein, les
1: équipes.
0: C'est pas mal.
2: Il y avait des brocolis, toi, à ton époque, Bobo?
5: Mais bien sûr.
1: Mais lui, il les mangeait pas.
5: Ah, mais si, c'est pas beau ça. Bien sûr, je les mangeais. Un peu de verdure.
1: Un peu de verdure, d'accord. Mais moi, je retiens la salade. La prochaine fois que je vais faire du sport, je sais pas quand, en 2032. Prendre un bol de salade.
5: C'était assez rigolo quand même.
0: Ouais. Et est-ce que parfois on cache des petits ingrédients qu'il faut pas trop manger, mais parce qu'on est un peu gourmand, on les cache en dessous les légumes?
5: Non, pas quand on est en compétition. Ouais, on sait très bien qu'après, il faut que le corps soit indemne, il faut pas qu'on se blesse, il faut pas que. Donc alors on fait des efforts. Pendant un mois et demi, deux mois, on fait des efforts.
1: On a longtemps parlé de Ousmane Dembélé, hein, qui avait des petits soucis nutritionnels et qui depuis, après un nutritionniste aussi, un cuisinier, comme beaucoup de sportifs aujourd'hui, et ça va beaucoup mieux de ce côté-là.
0: Ouais, effectivement, la rigueur très importante chez nos Bleus.
1: Dit-il en rêvant de pas de salade, à mon avis. Jeannot Rességuier.
0: Des lasagnes.
1: Ouais, c'est plus un cassoulet là pour Jeannot Rességuier, j'ai l'impression.
5: Pas là, Zizou avait fait venir son chef cuisinier d'Italie pour l'équipe de France.
2: Hein.
5: Et on mangeait des pâtes exceptionnelles.
2: Ah oui, des pâtes exceptionnelles. Je veux dire que le resto, il est.
1: Bon, arrêtez, ça suffit. On arrête la cuisine.
5: On a tout le monde à manger là, c'est ça, 22h40.
1: On arrête la cuisine.
0: Et pour terminer en beauté, eh bien, je voulais vous replonger dans le passé avec un moment inoubliable pour notre équipe de France.
6: Il descend, passé dans le dos, le centre, Lucas.
4: Allez,
6: second poteau, Pavard. Oh, Benjamin Pavard. Oh, il nous fait une nacho. Non, ce n'est pas une nacho, c'est une Pavard. Et ça permet au bleu, sur cette frappe somptueuse, de recoller de partout. Quel match, quel match.
0: Et les commentaires de Grégoire Margoton sur TF1, eh bien oui, c'était il y a 8 ans, jour pour jour, samedi 30 juin 2018, que Benjamin Pavard nous avait régalé avec cette magnifique reprise de volée lors de France-Argentine.
1: Je vais être un peu taquin, je suis pas sûr que Koundé l'attente dans la même position.
7: Sortir celle d'RTL à l'époque, hein. La reprise de Pavard, elle avait été plutôt pas mal sentie également avec l'ami Nico. On l'avait fait vivre. C'est un des souvenirs les plus
1: marquants de la Coupe du Monde.
7: C'est clair. On s'en souviendra toute notre vie de celui-là. Bon.
1: Et moi, si Koundé l'a mis ce soir, ça me va bien.
8: Ouais, pourquoi ouais, quelque pas. Chose me dit que ça sera peut-être pas.
1: Bah, c'est,
8: pas
1: oui, c'est ce que je crains. Ah ouais, bah
9: là, c'est pas de la salade, c'est des champignons qu'il faut qu'il ait mangé hein, pour la tenter. Oui. Hein, parce que
1: hallucinogène. Pas, hein. On y croit.
8: Ouais, méfiez-vous, parce que dans ce genre de situation, moi j'ai un souvenir de Lens avec un match de Ligue des Champions où tout le monde a vu s'approcher pour frapper un coup franc fulgi en disant oh là là, mais pas lui, pas possible. Il a mis une lunette, hein, donc bon, on sait jamais. Hein.
1: N'importe quel joueur qui mettra une lunette ce soir, on applaudira et les commentateurs s'emballeront sur RTL. On marque une courte pause, on est à 18 minutes du coup d'envoi de ce France-Suède avec la grande mise en scène de l'entrée des équipes dans quelques minutes sur la pelouse avec les 26 joueurs de l'équipe de France et de l'équipe de Suède. À tout de suite.
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1: Grande soirée spéciale sur RTL depuis 20h et jusqu'à 1h30 du matin à minima si l'équipe de France, on l'espère, se qualifie dans le temps réglementaire de ce match face à la Suède qui va débuter dans 16 minutes exactement maintenant. Léa Quignot, Jeannot Séguier à mes côtés ici à Neuilly. Alain Bogossian, notre consultant, champion du monde connecté avec nous et puis évidemment et surtout nos envoyés spéciaux au MetLife Stadium de New York. Philippe Sanfourche, Nicolas Jangereau aux commentaires, Mourad Djabari en bord pelouse et Arnaud Touche également. Auprès des supporters, RTL vous livre le meilleur de cette Coupe du Monde. Le ciel s'est en partie dégagé, hein. Philippe, Nicolas, le soleil est en train de passer derrière le stade, mais le ciel est bleu désormais, avec quelques nuages.
8: C'est cette alternance là. Tout à l'heure, au moment où on a pris antenne et pour vous à 20h, c'est vrai que tout est devenu gris. On a même eu, mais alors ça a vraiment duré à peine 2 minutes, quelques gouttes de pluie, mais c'était vraiment rien du tout. Pas d'éclair, pas de tonnerre. Il fait très chaud, bon. Il y a de temps en temps des nuages, mais il n'y a pas de risque d'orage, en tout cas ce qui est annoncé. Et c'est vrai que là, le coup d'envoi du match dans maintenant à peine un quart d'heure, on aura un beau ciel bleu au-dessus de la pelouse du MetLife Stadium.
1: On évoquait tout à l'heure Alain Bogossian avec Sébastien Tarago, Florent Gazan et Dominique Baïf, le fait que le tableau se soit un petit peu ouvert sur le papier, en tout cas pour l'équipe de France, avec les éliminations de l'Allemagne et des Pays-Bas. Il y aura donc éventuellement le Paraguay en 8e, puis le Maroc peut-être, ou le Canada, hein, un peu plus loin en quart de finale. Est-ce qu'il faut se méfier de ça, justement, de se dire « Ah, l'Allemagne, les Pays-Bas ont sauté, peut-être que le tableau est sur le papier », je dis bien sur le papier avec des guillemets un peu plus simples. Il ne faut pas trop penser à ça, Alain.
5: Je crois que la leçon, elle est à tirer de dire « Ah, mais non, on va avoir celle-là, on va jouer l'Allemagne, on va jouer telle équipe, on va jouer telle équipe », alors que les matchs ne sont pas joués. Donc c'est vrai que ça, c'est une première leçon à tirer. Et ensuite, oui, bien sûr, si eux, ils ont éliminé les équipes, que ce soit les Pays-Bas ou l'Allemagne qui ont été éliminées, eh ben, ce sont des surprises, mais voilà, n'importe quelle équipe peut faire des surprises et veut aller loin dans cette compétition. Après, voilà, il va falloir se méfier de toute façon de tout le monde maintenant que les matchs sont à couperet et que dès qu'on perd, on sort. Maintenant, tous les matchs sont intéressants.
1: On n'en parlera qu'après, d'ailleurs, si la France est qualifiée. Le Paraguay, on se souvient qu'à 30 ça a été tout sauf une partie de plaisir. Philippe, Nicolas, dans la catégorie, la hiérarchie des surprises, d'ailleurs, celle du Maroc est moins importante que celle du Paraguay. Le Maroc, on le sait, demi-finaliste de la dernière Coupe du Monde, avait un vrai coup à jouer aussi. Donc
8: et d'ailleurs, même le Maroc avait un meilleur classement FIFA que les Pays-Bas. Même si le classement FIFA ne fait pas tout et ce n'est qu'un indicateur parmi d'autres et reflète pas toujours la valeur des équipes, enfin quand même. Et donc, c'était pour dire que c'était plus équilibré, en tout cas dans ce 16e de finale-là, que dans le Allemagne-Paraguay, mais avec toutes ces valeurs aussi de courage, de détermination que l'on a vu de la part des Sud-Américains qui seront là encore dans samedi à Philadelphie.
1: Ils vont se bagarrer, ça c'est sûr.
8: Et là, des gros bagarreurs, et là, il faudra que l'équipe de France, elle se qualifie, soit au rendez-vous là.
7: C'est vrai que pour revenir sur ce Pays-Bas-Maroc, là pour le coup, j'ai repensé pendant le match à l'échange qu'on avait avec Jeannot. Et j'avoue que retrouver une telle affiche en 16e de finale de la Coupe du Monde en se disant que l'une des deux, plus le match avance et plus tu te dis c'est pas possible qu'il y ait une de ces deux équipes qui sortent en 16e en fait, parce que tu as deux potentielles équipes du dernier carré quoi. Donc c'est vrai que ça a fait mal hier de voir de laisser sur la porte une équipe comme les Pays-Bas qui a quand même de sacrés cas.
1: Même s'ils ont un peu déçu, moi je trouve les Pays-Bas. Enfin...
2: Non mais ça fait gap. Il a raison Philippe, ça fait partie des équipes.
1: Ah oui, non mais ça fait partie des équipes qui peuvent viser haut.
2: Tu peux même prendre le même cas de figure entre Brésil et Japon quoi. Par exemple.
1: Ah, le Japon était une belle équipe.
2: C'était quand même une belle équipe aussi. Donc voilà.
8: Ou le Portugal, l'Espagne en éventuellement 8e.
2: Exactement. Mais en 8e de finale, on va reparler des affiches hein, parce qu'il y en aura quand même certaines.
1: Après on va se féliciter quand même Alain que dès les 16e, on ait des gros matchs et des grosses affiches, c'est sympa aussi.
5: Ah ben c'est le plus important, je crois que voilà, on rêve de matchs de beaux matchs avec de belles équipes. Et voilà, il va y avoir des matchs qu'on se souvient, parce que le Paraguay pour nous c'est un bon souvenir aussi, le but en or de Laurent Blanc, mais ça va être une confrontation hard. Donc d'abord la Suède ce soir, vous l'avez dit, mais ensuite ça sera le Paraguay c'est un autre football, c'est une autre dynamique, voilà, il va falloir faire attention aussi parce que c'est des équipes qui ont beaucoup d'engagement
1: et, on disait tout à l'heure ils n'ont pas beaucoup changé depuis 98.
8: Des poètes.
5: Ouais, c'est ça, que des poètes. C'est
8: que des poètes. Bon,
5: exactement.
1: On arrête d'en parler, on va porter la poisse à l'équipe de France.
5: On joue avec ses forces.
1: On verra ça à 1h du matin quand la France est qualifiée.
5: Ah bon, à 1h? Ah d'accord.
1: Le match est à 23h, donc on ne peut pas être qualifié avant 1h.
5: Je rigole.
0: Alors, est-ce que dans la causerie, par exemple, avant ce match contre la Suède, Didier Deschamps pourrait parler de l'Allemagne, dire que voilà, c'est une grosse nation qui a été sortie, ou à l'inverse, est-ce que c'est dangereux de parler d'eux alors que la France va affronter la Suède?
5: Non, je pense qu'ils ont déjà parlé pas là avant ce match-là, au petit déj ce matin, oui, parce que le match il a eu hier,
0: minutes du match quoi.
5: Non, là on est concentré sur l'adversaire que l'on va rencontrer et sur les joueurs qui sont dangereux en face. On parle pas du match de l'Allemagne, on parle pas du match le prochain match contre le Paraguay, etc.
1: Les joueurs qui vont arriver dans le couloir, c'est un moment important. Philippe, Nicolas, on l'a dit, dans les matchs précédents, on voyait quand même des Français qui mettaient la pression presque un peu à la Rafael Nadal dans le couloir qui mène au terrain avec des regards noirs concentrés pour nous dire on est là pour faire mal, on est là pour gagner, et qui essayaient d'instaurer un peu de doute, un peu de peur chez l'adversaire. On va voir si les Français se comportent encore comme ça.
8: Oui, et surtout je trouvais symbolisé par l'attitude de Kylian Mbappé, c'est-à-dire en tête de gondole, à emmener son groupe, son effectif derrière lui, mais avec beaucoup de détermination. On le voyait dans son attitude, son regard, effectivement. Pour l'instant, on ne les a pas sur nos écrans. C'est le compte à rebours qui va donc maintenant commencer. On a déplié les énormes drapeaux de blason sur cette pelouse du MetLife Stadium. Les volontaires qui vont quitter leur place et ensuite se positionner. Les équipes ne vont pas tarder, mais on va vivre ce moment. Ça y est, c'est le grand saut. C'est le grand saut dans cette phase à élimination directe.
1: Pour c'est la bascule, Nicolas.
8: C'est la bascule.
1: Dans quelle couleur on va jouer d'ailleurs? Quel maillot?
8: Comme le Sénégal, bleu, blanc, rouge.
1: Bleu, blanc, rouge.
8: Le Sénégal. Comme le premier du premier match. Le maillot bleu, short blanc et bas rouge pour affronter les Suédois qui seront dans leur tenue traditionnelle. Les arbitres qui arrivent, ce sera monsieur Danny McKelly, arbitre néerlandais qui avait été notamment l'arbitre de Ukraine-France lors de la campagne de qualification, de la concentration de Kylian Mbappé, qui emmène donc son groupe avec à ses côtés Lindelöf, le capitaine suédois. Les deux équipes qui arrivent sur ce terrain et qui vont aller se positionner au centre.
1: Image sympa, Kylian Mbappé, si vous voulez rester concentré, le petit garçon qui l'accompagne, il lui pose plein de questions. Du coup, Kylian Mbappé, il parle avec lui.
0: Ouais,
1: il tape la discute, le petit gamin, il est tranquille avec Kylian Mbappé.
2: Ah, mais tu te rends compte le moment que vit le gamin?
1: Vraiment, ils ont eu un échange assez long. C'est sympa.
0: T'imagines la chance qu'il a, il se dit sur 11, j'ai la chance d'avoir Mbappé.
1: Moi, je suis avec Mbappé, je parle avec lui, je me contente pas de marcher à côté de lui. Hein.
8: Mourad, tu vas avoir le staff de l'équipe de France pas très loin de toi, je crois.
14: Exactement, je me penche un peu. Oui, Didier Deschamps et Guy Stéphan qui arrivent, qui longent la tribune des supporters bleus, mais qui n'est pas interpellé cette fois-ci parce qu'il y a beaucoup d'étrangers au premier étage. Ah si, voilà, le petit coucou, le pouce en l'air de Didier Deschamps, le sourire de Didier Deschamps et de Guy Stéphan et tout le staff qui va prendre place sur le banc. Le banc, on le précise, qui est climatisé. Il y a une petite clim qui diffuse de l'air frais sur la nuque des joueurs et du staff de l'équipe de France qui vont s'installer dans quelques instants pour les hymnes.
1: Ah, c'est un coup avoir un torticolis si t'as une clim direct sur la nuque en plein match. Mais bon, il fait tellement chaud que ça doit faire du bien. On va écouter les hymnes évidemment avec ce beau protocole avec tous les joueurs près du rond central.
2: Il a été légèrement modifié pour les 16e de finale. Ils n'entourent pas le rond central. Ils sont juste un petit peu décalés.
8: Les derniers joueurs en train de se positionner, Warren Zaïre-Emery à l'instant, et les derniers joueurs donc aussi côté suédois. Et donc les hymnes, on voit des fois là le visage de Dayo Upamecano qui était sur les écrans géants, cette concentration qu'il y a avant d'aborder ce 16e de finale pour l'équipe de France.
1: Tout le monde est en place, on attend les hymnes nationaux.
8: La Marseillaise.
1: National Hymn of France.

marseillaise qui retentit dans le MetLife Stadium et Kylian Mbappé tout de suite qui encourage son partenaire dès la fin de la dernière note de la marseillaise avant l'hymne suédois.

0: Europe, tout est en place pour ce 16e de finale. Coup d'envoi dans moins de 5 minutes désormais. RTL. 22h55. Et avant de vivre ce France-Suède en intégralité, l'essentiel de l'actualité avec Brieux Bocher.
1: On connaît les dates de la prochaine élection présidentielle. Le premier tour aura lieu le dimanche 18 avril 2027, le second le 2 mai. Les dates seront officialisées ce mercredi en Conseil des ministres. Une troisième vague de chaleur possible dès ce week-end selon Météo France. Impossible à ce stade d'en savoir la durée ou l'intensité. Dans ce contexte, les députés écologistes vont déposer une motion de censure contre le gouvernement de Sébastien Lecornu. L'Assemblée nationale approuve pour la troisième fois la création d'un droit à l'aide à mourir. Le texte va maintenant repartir au Sénat avant un vote solennel et final par les députés le 15 juillet prochain. Au Venezuela, le bilan est désormais de 1943 morts après le double séisme qui a frappé le pays. Plus de 6000 personnes ont été secourues. Plus de 50 000 sont toujours portées disparues. Et puis la Coupe du Monde, 16e de finale entre la France et la Suède dans quelques instants sur RTL. La Norvège, elle, bat la Côte d'Ivoire 2-1 et rejoint le Brésil en 8e de finale.
0: Merci Brieux, on vous retrouve à la mi-temps tout à l'heure de France-Suède.
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0: C'est la bascule, comme a dit Didier Deschamps, comme l'ont répété Philippe Sansfourche, Nicolas Jean-Jérôme, Mourad Djabari en bord de pelouse, Alain Bogossian, prêt pour la bascule, on embarque ?
4: Sûr, on est chaud.
0: Bon, à tout à l'heure, à la mi-temps, à Alain, l'heure. De ce France-Suède, tout se met en place. Mourad Djabari, les conditions au bord de la pelouse, on le répète, chaleur, pelouse qu'on va voir, comment elle réagit, cette pelouse légèrement peinte pour qu'elle soit plus verte pour les écrans de télé sur M6.
5: Oui, exactement, très grosse chaleur en bord de pelouse, 38 degrés ressentis, ça va baisser un tout petit peu dans quelques minutes, le soleil va basculer de l'autre côté de la tribune avec une pelouse qui est déjà un peu mal en point là, avec l'échauffement qu'on voit. Il y a déjà des petits trous, des petites mottes de terre qui sont soulevées, mais elle paraît impeccable à l'écran, j'imagine, pour vous, parce qu'elle a été visiblement peinte avec une petite peinture verte fluorescent, donc on voit très bien qu'il n'y a rien de naturel. Petite photo protocolaire. Et puis le toss avec Kylian Mbappé qui va jouer le toss dans quelques instants face à son collègue suédois.
0: Et sachez que Serena Williams va pouvoir regarder le match France-Suède puisqu'elle vient d'être éliminée à 44 ans au premier tour de Wimbledon en 3-7 par la jeune australienne Joyce. Mais quel retour quand même de la reine des cours de tennis, l'américaine Serena Williams, battue donc en 3-7 par Jones au premier tour de Wimbledon. Le timing est parfait pour elle aussi pour regarder le match, même si je pense qu'elle est déçue d'avoir perdu.
6: Les garçons sur place là, il est temps que le soleil tourne, justement parce qu'on a vu Kylian Mbappé pendant l'hymne national se cacher les yeux. Ça peut avoir un impact sur la visibilité.
0: C'est un peu rasant.
6: Ça gêne les gardiens notamment.
7: Peut-être. Alors il faut dire que c'est sur une tribune latérale, donc les gardiens ne l'auront pas dans les yeux. Que ce soit d'un côté comme de l'autre, mais ce sera sur le côté. On change de moitié de terrain. Les Bleus qui se réunissent tous ensemble, bras dessus, bras dessous. Les derniers encouragements. La Suède va donner le coup d'envoi de ce 16e de finale. La France face à la Suède pour continuer sa route, son parcours dans cette Coupe du Monde. Allez défier ensuite le Paraguay en 8e de finale à Philadelphie. Ce sera autre chose, mais d'abord passer cette étape pour cette équipe de France face à la Suède qui n'a pas disputé l'Euro 2024, qui n'a pas disputé la Coupe du Monde 2022, qui a ses trois attaquants talentueux, qui a aussi des points faibles, et les Bleus vont devoir exploiter tout ça.
8: Allez, ne pas se prendre les pieds dans le tapis. Didier Deschamps, il a l'habitude, il connaît, et 5 fois sur 6 c'est passé lorsqu'on est justement arrivé à ce moment de bascule avec ces matchs à élimination directe. Mais il y avait eu ce petit couac, ce gros couac Euro 2020 face à la Suisse, et c'est donc à éviter évidemment avec le traditionnel
7: Countdown
8: qui va commencer dans quelques instants. Ça plaît beaucoup ça aux États-Unis. On va pouvoir égrener les secondes. Là on laisse passer le sponsor parce qu'évidemment tout est sponsorisé, hein, c'est logique. Un petit 9
7: 8 7 6 5 4 3 2 1
8: de ce 16e de finale, le long dégagement du gardien tout de suite pour aller chercher les grands gabarits devant.
7: Attention, premier ballon avec tout de suite mis à droite, c'était Elanga là, qui avait essayé de remettre un petit peu de ce côté-là, le ballon qui va sortir, et Digne.
8: Il s'est
0: pris un premier coup d'entrée là, en effet.
7: Ouais. Allez, coup franc pour l'équipe de France sur ces premières secondes. On va voir un peu la disposition si ces Suédois ont changé quelque chose, capable donc dans un 3-4-3, mais donc de défendre à 5 derrière avec sur les côtés. On se replie et on aura peut-être même un 4-4-2. On voit un 4-4-2 en position défensive. Donc on va voir comment les Bleus vont s'adapter à ça. Koundé avec Upamecano. Première possession pour l'équipe de France. C'est parti depuis quelques secondes et avec Lucas Ligne peut-être lancer Mbappé dans ce couloir gauche.
8: Ouais, on voit que Svensson effectivement est sur la même ligne que les trois autres défenseurs. Et, bon, on va voir si
0: et Mbappé qui fait signe à Digne, il avait réussi à trouver un espace, il lui dit mais la main au sol en fait, il lui a mis très très haut et il lui fait signe avec la main au sol quand l'intervalle est trouvé.
7: Attention avec faute de William Saliba avec Gyökeres, son partenaire Arsenal. Ça sera évidemment l'un des duels de cette manche, de cette rencontre de 16e de finale avec le coup franc qui va être joué par les hommes de Graham Potter. On n'a pas mis ce ballon devant, on est plutôt dans cette possession et dans la moitié de terrain pour mettre ce ballon derrière et les Bleus gentiment qui remontent.
8: Ouais, et on voit que quand le ballon est en possession des Suédois, Lucas Digne reste toujours très près d'Elanga, même que lorsque ça n'est pas dans sa zone, parce qu'il a été identifié. Ah, attention, premier duel, Michael Olise, il va falloir être un petit peu plus saignant.
9: Ah, il faut durcir un peu.
8: Ouais, il s'est fait un petit peu bouger par Bergvall là sur cette ce premier duel un petit peu ballon à mi-hauteur. C'est pas forcément les positions préférées pour Michael Olise. Premier ballon dans la profondeur, William Saliba là encore une fois sollicité.
7: Attention derrière Gyökeres. Elanga, la frappe c'était cadré mais c'est dans les bras de Mike Maignan, mais on avait trouvé plutôt sur cette action là l'entrée de la surface de réparation. C'était Isaac qui avait frappé et il y avait Elanga qui était au second poteau qui demandait le ballon, mais attention là, les Bleus sont en train de relancer Tchouaméni par Alexander Isaac qui est venu par derrière en fait sur la cheville, frapper le pied au moment où Tchouaméni était en train de jouer ce ballon. Il n'y aura pas de carton. Et monsieur Makelli qui a.
9: Ils ont sorti des bûcherons ou quoi là? Parce qu'ils mettent du bois là depuis le début. Hein,
8: ils ont donné le ton tout de suite. Les Suédois, sur les premiers contacts, sur l'engagement, ils sont là. Il va falloir faire avec cette intensité, c'est logique. Ce sont les armes évidemment qui peuvent être opposées à la finesse technique peut-être un petit peu plus évidente de l'équipe de France. On repart de l'arrière, première séquence propre on va dire de possession après 3 minutes de jeu pour l'équipe de France qui construit paisiblement, patiemment on va dire, avec le décrochage d'Embélé Olise très bas au niveau de la ligne médiane, et c'est Koundé là qui prend le couloir, ce qui lui avait été interdit parce que ça avait été un des soucis de la première période face au Sénégal. Mais là on est reparti un petit peu sur ce schéma là
7: avec Koundé qui était devant Olise qui n'avait pas vraiment de solution là quand il avait la balle, mais il y a une faute. Ce sera un coup franc pour l'équipe de France. 0-0 après 3 minutes et 30 secondes. Olise peut-être pour le frapper. On va voir un peu ce que les Français vont proposer à l'entrée de la surface de réparation. Peut-être la première alerte, ce serait bien ça pour l'équipe de France sur le but de Wetterström avec donc ce coup franc. Olise, ce ballon second poteau là-bas pour trouver la tête de Saliba, la remise, la tête une nouvelle fois, ce ballon à terre, Rabiot, nouvelle tête et une tête défensive cette fois. Le ballon est toujours dans les pieds de l'équipe de France.
8: Allez, c'est bien, le message envoyé aussi par les Bleus c'est que dans ce domaine aérien il y aura du répondant, et on a vu effectivement que ce soit Saliba ou Rabiot, deux joueurs qui ont de la taille et qui ont utilisé à bon escient cette capacité d'aller chercher les ballons, parce qu'au final même si ça donne pas une occasion nette, ça permet quand même de conserver le ballon et de pouvoir initier une nouvelle offensive. On fait tourner le ballon à 30 mètres des cages de Zetterström avec peut-être la première frappe non fin de Mbappé qui décale à droite pour Dembélé.
7: Dembélé qui s'approche de la surface de réparation, qui remet à Kylian Mbappé, qui a essayé de s'amener la balle, ça a bien jailli dans la lancée. Elanga dans le couloir avec la grande vitesse, Saliba qui se replie et qui a réussi à se remettre devant Elanga, mais Elanga aussi sa pointe de vitesse, on a vu qu'il a réussi à contrôler le ballon, l'empêcher de sortir et est en train de s'appuyer sur ses partenaires.
8: Ouais, c'est plutôt intelligent la façon dont ils l'ont géré, Digne et Saliba, parce qu'ils ont compris qu'à la course pure ça ne servait à rien d'aller au duel directement. Le ballon là c'est en direction de Bradley Barcola, ça va être un petit peu long, ça oblige le gardien Zetterström à dégager un petit peu
0: une catastrophe. Je sais pas si l'ont géré intelligemment Philippe ou s'il faut quand même Saliba, j'ai eu l'impression qu'il était incapable d'accélérer il a géré sa course, mais il était raide comme un piqué. On parlait tout à l'heure de mouvement cette semaine qu'il pouvait pas faire à cause de son dos. Je suis pas sûr qu'il puisse vraiment se mettre en position de sprint absolu.
7: Et et sur une pelouse en plus, qui
8: le sentiment de gêne aussi.
0: Exactement. Donc il faudra faire attention à ça dans les appels en profondeur.
9: Il avait pas une attitude
0: Du gars qui était à fond.
9: Voilà, du gars qui est vraiment dans le coup.
6: Non, mais il va devoir jouer sur son placement pour le coup, pour pas.
0: Ouais, mais là,
9: c'est sur quoi il a misé d'ailleurs.
7: Rabiot avec ce ballon mis sur le côté gauche. Attention, là, Barcola, c'est un peu fort là pour remettre à Rabiot qui est obligé de faire faute. Et donc ce sera un coup franc pour la Suède avec ce gardien là qui a connu quand même Zetterström des difficultés, mais je veux dire une séquence vraiment pas évidente puisqu'il avait été victime de deux commotions cérébrales et avait été même obligé de faire une année sabbatique totalement en 2020 et donc arrêté totalement avant de revenir.
8: Il faut quand même qu'on vous explique là, parfois on est quand même un peu perturbé parce qu'au-dessus de nos têtes il se passe des trucs qui sont absolument inimaginables en Europe. C'est-à-dire qu'en fait il y a deux énormes hélicoptères qui sont au-dessus du stade et qui passent quasiment mais au-dessus en fait de la pelouse. C'est très impressionnant. En termes de normes de sécurité, c'est quand même pas comme chez nous.
7: Olise, là, le contrôle et le ballon récupéré. Il n'y aura pas faute. Monsieur McKinley va revenir à une faute sur Michael Olise, alors que Bergvall avait récupéré cette balle. Les sifflets viennent des supporters suédois qui sont derrière le but de Mike.
10: Et l'ambiance est très électrique, hein, déjà entre les deux bancs.
0: Le banc suédois
10: s'est levé pour dire qu'il n'y avait pas faute, et Didier Deschamps allait les voir en disant arrêtez les mecs, quand même, c'est un peu trop gros là.
6: Mais il y a quand même un peu de tension. Ils ont leur cible en plus.
0: Ils préparent le Paraguay comme ça.
7: Upamecano avec ce ballon qui est monté dans la surface dans la moitié de surface. Derrière, il y avait Koundé qui était là peut-être pour prolonger Mbappé. Ce ballon est allé directement vers le gardien suédois. Un peu trop court là pour le capitaine des Bleus. Ça repart de derrière. 0-0 entre la France et la Suède. On est à la 8e minute. Les Bleus qui ne pressent pas, mais qui sont là à attendre de voir un petit peu la relance des hommes de Graham Potter.
8: Ouais, aucune des deux équipes d'ailleurs ne veut se livrer sur un pressing haut. Peut-être que les conditions aussi climatiques font que chacun veut garder ses forces pour les phases offensives. Attention, la perte de balle un petit peu rapide d'Aurélien Tchouaméni. Possibilité
7: Saliba,
8: éventuellement de
7: mettre derrière un Mac Mignon, attention, sur son pied.
8: Ah, c'est pas mal ça.
7: Ouais.
8: Ça va lui faire du bien à Mignon parce qu'il a été souvent un peu défaillant au pied. Sur le début de compétition, et là cette relance rapide pour passer au-dessus de l'attaquant et servir Lucadine, c'était proprement fait.
7: Koundé avec Dembélé dans ce couloir, l'auteur du triplé. Ah, ce ballon là il va sortir. Est-ce que ça a été touché? Non, ce sera bel et bien une touche pour la Suède là-bas.
0: Je les trouve extrêmement prudents, les Français.
8: Ah oui,
0: je trouve que vraiment ils ont démarré.
9: Ils sont pris très haut, il n'y a pas beaucoup d'espace. Hein.
0: Tout doucettement, ouais, mais tu sens, je sais pas, pour l'instant, ils y vont.
8: Pas de sécurité, même si là on voit qu'ils sont quand même. Le bloc est monté pour un quadrillage haut qui empêche de. Qui coupe les lignes de passe, et au final, et ben, la relance elle est pas bonne et ça permet à Tchouaméni de récupérer ce ballon. Sans trop de difficultés, sans aller se jeter en fait, uniquement parce que le travail des attaquants a été bon pour empêcher les ressorties propres du côté suédois. On va essayer d'animer un petit peu sur le côté gauche. Lucadine qui n'a pas voulu lancer Bradley Barcola dans la profondeur, on préfère revenir sur William Saliba. Pour l'instant on est toujours, on va dire, dans une phase d'observation après 10 minutes de jeu.
7: Je me demande si c'est pas aussi les premières minutes avec de voir que finalement la Suède avait modifié son système et donc de s'adapter un petit peu à ça. On voit que les relances quand même de la Suède sont un peu plus compliquées maintenant et ils sont en train peut-être de prendre la mesure, mais on va voir si tout ça se concrétise avec Lucadine sur ce côté gauche. Rabiot, il était dos au but et derrière Bergvall dans les duels est très très bon, il a récupéré. Lucadine. Attention, on se projette très rapidement, Gyökeres et avec Dayo Upamecano qui revient au contact, et Svensson là qui remet dans l'axe.
8: Ah, il a envoyé le message Dayo Upamecano que en vitesse lui pour le coup il n'allait pas se faire compter la musique toute la soirée avec ce ballon qui est trouvé dans l'intervalle pour Svensson qui ne va pas tenter le débordement, préfère revenir avec Elanga Bergvall. Tout ça est très arrêté,
0: ça marche,
8: France en position défensive.
7: Oui. Pour l'instant, c'est même côté suédois, on voit que
9: c'est la crainte
7: très nettement
9: dans les deux équipes.
0: Ah oui, mais
7: c'est de récupérer le ballon, de jouer très vite attention avec la remise. Là, ouais, c'est pas compris avec notamment Gyökeres. Mais c'est de jouer. On a bien vu récupérer la balle tout de suite, lancer, aller sur le côté droit façon, j'allais dire Pogba Mbappé 2018, mais de trouver la vitesse d'Elanga et la profondeur. Et puis ensuite, c'est vrai que là, et on le voyait sur l'action précédente, quand les Suédois s'installent, c'est dans la moitié de terrain de l'équipe de France. Il n'y a pas grand-chose en termes de mouvement. On va voir un petit peu.
0: Honnêtement, je ne sais pas si la chaleur gêne, mais je trouve que les Bleus sont hyper attentistes. Il ne faut pas qu'ils se laissent endormir par les Suédois. Il faut qu'ils aillent mettre du rythme. Mais... Barcola, j'ai regardé là.
10: Il ne faut pas la sous-estimer.
0: Barcola, sur le repli
10: chaud,
0: sur le repli défensif, il marchait, quoi.
10: Et là, vous avez Upamecano qui vient de taper du poing dans sa main pour dire aux gars, allez, on met un peu plus d'impact là, parce qu'il sent qu'on est un peu endormi.
8: Attention, les remises de Barcola dans l'axe là.
7: Et le ballon pour Stroud qui est en train de prendre de vitesse. Koundé, le centre. Heureusement que c'est complètement raté. C'est complètement raté, ça va sortir. Je ne savais pas trop ce qu'il allait faire là.
8: Il fait de mauvais choix, Koundé, parce qu'en fait, il anticipe, il veut essayer d'aller au duel tout de suite, alors que son vis-à-vis est en train d'accélérer. Et du coup, il n'est pas lancé dans sa course en fait. Il aurait mieux fait de se concentrer sur le fait d'empêcher.
0: Ils sont pas super bien rentrés dans ce match, les Bleus, honnêtement. Bon,
8: il y a 11 peut-être minutes, aussi mais... un petit peu ce qu'on avait connu contre le Sénégal, c'est-à-dire une entrée en matière où un petit peu de pression, quoi. Là, c'est encore une fois, ils sont les grands favoris. Tout le monde dit c'est une équipe à battre. Et là, tu rentres dans la phase.
9: Ça va se mettre en place.
7: Olise avec Mbappé. Mbappé qui essaie de trouver un angle pour une frappe. Finalement, donner ce ballon à droite. La montée de Koundé. Koundé, il voulait donner à Dembélé. C'est fait maintenant. On est sur le côté droit de l'attaque de l'équipe de France. Dembélé pour déborder. Qui a été pris. Et ce ballon va sortir. Est-ce que ce sera un corner? Non. Dégagement 5m50 avec Dembélé qui a donc été le dernier à toucher ce ballon. Là, on a vu la vitesse entre Olise et Mbappé, mais Mbappé n'a pas trouvé d'angle.
0: Mais parce que les Suédois avaient essayé de presser haut sur la relance, et du coup, il y a eu un peu plus d'espace pour arriver jusqu'à Mbappé. Dès qu'ils sont en bloc bas, c'est plus compliqué. Là, ils avaient pressé un peu plus haut et les Bleus avaient trouvé un peu d'espace.
9: Après, ils ont modifié leur système de jeu. Ils sont à 4-4-2 et ils sont plutôt disciplinés entre les lignes de défense et du milieu. Donc, laissons-leur la possibilité là, de s'adapter un petit peu à ce jeu.
7: Attention, Rabiot vers Maignan, c'était assez fort, c'était sur la trajectoire de revenir, mais il était sous pression, Rabiot, donc il a appuyé sa basse, elle était en direction du but.
8: Non, je pense pas qu'elle était, elle était légèrement sur la droite du poteau de Maignan. Il l'a mise forte, mais.
0: Mais c'est vrai que ça ressemble un peu à l'intensité physique du Sénégal sur les joueurs français au milieu, ils mettent beaucoup d'intensité sur les milieux, ouais.
7: Les 30 premières minutes, 13 minutes de jeu, 0-0 entre la France et la Suède. Tchouaméni qui donne ce ballon à Jules Koundé qui lève la tête, qui cherche une solution, qui va. Là, c'est complètement raté. Là, il a voulu jouer dans la profondeur pour retrouver Rabiot qui était quasiment en pointe. Mbappé était un petit peu derrière, mais ce ballon n'est pas arrivé. Attention, Zetterström, dommage pour les Bleus, peut-être un ballon à exploiter, mais là, Zetterström, sous la pression justement, il a mis ce ballon loin devant pour trouver Mike Maignan.
8: Retour à l'envoyeur. 13 minutes de jeu, beaucoup de tension, de fébrilité, de crainte des deux côtés de l'équipe de France et de la Suède, avec Bradley Barcola qui doit initier quelque chose, peut-être jouer un peu plus vers l'avant. Et à chaque fois, il met des passes toujours vers l'arrière et pas toujours extrêmement précise et appuyée.
7: Très ciblé.
9: Il faut qu'ils aillent chercher la profondeur, parce que même s'ils n'y arrivent pas, mais au moins essayer de toucher les joueurs devant.
8: Bien sûr.
9: Parce que là, pour l'instant, ils font
7: Rabiot,
9: le travail des Suédois.
7: Il n'a pas joué un ballon vers l'avant dès qu'il a le contrôle. Il a tout de suite un défenseur, il est obligé de remiser, il ne peut pas jouer vers l'avant. Dembélé qui a traversé un petit peu tout le côté du terrain et qui a donné ce ballon à Barcola maintenant.
9: Allez,
7: le jeu de l'équipe de France, le côté gauche avec Mbappé qui revient un petit peu dans l'axe, qui passe ce ballon là et qui va donner à Lucas Digne.
8: Allez, Lucas Digne, le premier contrôle, il n'y a pas le centre dans la foulée, c'est Adrien Rabiot qui cherche l'appui avec Mbappé tout de suite très pris, on sort sur lui et c'est bien, il trouve de l'air pour aller chercher Michael Olise côté droit, le contrôle, le centre dans la foulée, il est contré, ce sera le premier corner pour l'équipe de France après bientôt 15 minutes de jeu, coup de pied arrêté et c'est Ousmane Dembélé qui va aller s'y coller.
7: Je regardais à la fin de la phase de groupe, la France 44e sur 48 en termes de précision dans les centres, 14% de réussite sur les centres. Là, c'est un corner pour les Bleus avec Dembélé qui frappe. Le ballon dégagé par la défense suédoise, ça va revenir avec Lucas Digne. La frappe de Lucas Digne et c'est capté. C'était cadré et capté par Zetterström.
8: Très bien. C'est très bien. C'est le bon réflexe pour Lucas Digne. On sait qu'en plus, il peut avoir une très belle frappe lointaine de Cadding.
0: Elle est pas mal.
8: Et puis on l'a vu, même si elle manquait un tout petit peu de puissance, elle a quand même obligé Zetterström à l'arrêter en deux temps, à relâcher.
10: Oui, il y a eu un petit rebond juste devant. Juste devant, ce qui l'a empêché de la capter. Je ne sais pas, messieurs, vous avez plus d'une vision en hauteur. J'ai l'impression quand même que Kylian Mbappé et Bradley Barcola ont quand même beaucoup d'espace disponible. Ils sont un peu oubliés entre les lignes suédoises.
0: Ouais, mais Barcola, je trouve qu'il tarde à aller provoquer justement. Mbappé, il a essayé de faire
10: par exemple, il en a souvent deux sur le dos, alors que Kylian Mbappé et Bradley Barcola arrivent à se mettre un peu entre les lignes. Ils ont beaucoup d'espace quand même en profondeur. Ça peut être la solution.
0: Mais Barcola, il faut qu'il y aille.
8: Si c'est justement parce que ils remontent entre les lignes, notamment Mbappé, parce que en fait il a un marquage très très strict quand il prend la profondeur, donc il décroche pour essayer de se sortir un petit peu de ce marquage.
6: La solution sera de toute manière dans le dos de cette défense, parce que quand on regarde comment ils sont repliés, c'est d'ailleurs dingue de voir cette capacité d'être replié entre
8: les lignes.
6: Allez,
8: Mbappé, la frappe, il déclenche, allez, un petit peu topé.
6: C'est ça.
8: Mais lui aussi, il avait besoin de faire chauffer un petit peu la machine, ouais, et de déclencher à 20 mètres.
7: Et on voit que c'est un peu plus restrictif depuis maintenant quelques minutes de la part de la Suède, qui a du mal à passer la moitié de terrain avec des longs ballons qui sont mis devant, mais les Bleus récupèrent ces ballons assez facilement. C'est assez visible depuis 7-8 minutes. On est à la 17e, 0-0 entre la France et la Suède, avec Tchouaméni qui donne ce ballon à Rabiot. Et on va encore une nouvelle fois venir sur ce côté gauche avec Luc Alligne et avec Bradley Barcola.
8: L'appui sur Michael Olise qui va prendre son temps, redécalé pour Luc Alligne, du mouvement dans la surface de réparation. Il ne veut pas tenter de toucher le centre. Hein, Luc Alligne, ça fait deux fois qu'il a la possibilité peut-être de centrer et qu'il ne le fait pas pour sécuriser la possession. Ah, Ousmane Dembélé, ça n'a pas pris la fin.
7: Attention, c'est là où ça va très vite avec Isaac. Ils essayent de jouer très très rapidement vers l'avant avec Gyökeres. Maintenant, attention, c'est quasiment du 1 contre 1 avec Saliba qui essaye de passer devant. Il y aura faute de Saliba sur Gyökeres.
8: Ouais, s'est fait un peu prendre à mon avis là, mais monsieur l'arbitre là, parce qu'il y a un jeu de corps.
9: Il n'y a pas grand chose parce que
0: il y a faute quand même.
9: Non, mais Gyökeres lui tient le maillot.
0: Ah, Saliba, il lui prend, il l'entoure avec les deux bras, il le tire vers lui. Il y a faute.
6: Il est intelligent Gyökeres.
10: Et on se branche encore entre le banc français et le banc suédois. Didier Deschamps qui a été calmé par le quatrième arbitre. Didier Deschamps qui dit mais c'est lui qui commence.
0: Il y a
10: quand même pas mal de
0: tensions. Faut être honnête, à un moment il y a faute. Gyökeres, il est devant Saliba, il joue avec son corps. Il le tient avec les deux bras. Il lui tient un peu le maillot, j'en suis d'accord, mais l'autre, il le prend par derrière avec les deux bras. Il y a faute.
10: Je suis pas d'accord.
7: Alors attention, parce qu'on avait vu ces séquences répétées à l'échauffement, c'est-à-dire, on vous l'a dit, les corners
8: là, ils sont plus loin
7: et les coups francs, ils sont un peu plus loin, mais le ballon peut-être qui peut arriver dans la surface de réparation de l'équipe de France. Maignan à l'affût, les défenseurs aussi de l'équipe de France, la clameur que vous l'entendez, c'est parce qu'il y a là-haut, là, dans ce stade du MetLife Stadium, le ballon qui va arriver, second poteau sur Lagerbelke, qui n'a pas réussi à exploiter cette balle, et on vient tacler dans les pieds du Kadding. Bergvall. Attention, là, dans l'intensité dans les duels, ils sont davantage présents. L'aile de pigeon de Tchouaméni avec cette talonnade pour ensuite dégager le camp français. Ça va revenir et ce sera contrôlé par le joueur d'Aston Villa, par Lucanine qui relance.
0: Sur la chandelle, joli contrôle. Et Maignan, il a le droit de sortir aussi sur les coups francs aussi hauts et aussi lointains.
8: Il était un peu loin de sa cage quand même. Hein.
0: Barcola, bien loin, il a le temps quand même.
8: Provoqué, là ça y est, il a pris un petit peu de champ. Il est passé, Bradley Barcola, il perce tout seul. Ah, t'as plus le choix, faut y aller, mon coco. Elle est au-dessus de la transversale. Il a hésité un petit peu, puis il a vu que de toute façon il n'y avait plus qu'une seule solution, c'était d'y aller tout seul. Ah, Bradley, il faut la cadrer cette frappe.
7: Elle est belle, hein, la fin de corps là qui lui permet d'ouvrir cette porte et d'entrer vraiment un petit peu plus dans la surface de réparation et ensuite de déclencher cette frappe qui n'est pas cadrée, qui est au-dessus de la barre transversale.
0: C'est bien
7: de Zetterström.
0: C'est la première fois qu'il ose y aller. On disait depuis tout à l'heure, il n'y va pas, Barcola. Bien sûr qu'il doit y aller.
10: Et Mbappé, son capitaine, l'a encouragé juste après. Et c'est assez. Il va très vite, Bradley. Il s'est ouvert le chemin très vite. Et puis il est difficile.
8: Mbappé qui va tout seul. Mbappé qui va fixer. Mbappé qui va ouvrir.
7: Oui,
8: Mbappé qui va.
7: Hors jeu. Drapeau levé.
0: J'osais pas vous le dire, mais ça semblait évident.
7: Sur ce ballon qui avait été donné dans cette profondeur, bah si vous voyez tout alors.
0: Non, mais avec Kylian Mbappé
7: dans la profondeur.
0: Ah, ça va jouer à pas grand chose.
9: Genou.
0: Ça va jouer ou l'épaule ou le genou peut-être. Mais on va voir.
8: Mais en tout cas, il a été laissé.
0: Qui donne le ballon
8: jouer. Ah bah c'est
7: votre c'est joué, coup franc.
0: C'est Olivier.
8: Qui donne les ballons comme ça? Qui donne des ballons?
9: Ok, ok.
7: C'est Olivier. C'est Olivier. Dans la profondeur avec Stroud là-bas face à Olivier qui est dans cette position défensive et qui a récupéré la balle. C'est bien avec Upamecano. Oula, c'était pas un cadeau pour Koundé. Ce ballon qui lui est arrivé dans le visage. Ayari maintenant suivi par Tchouaméni. Ça c'est bien parce que Tchouaméni a obligé le milieu de terrain suédois à revenir derrière. Il était vraiment collé à lui. Il n'y avait pas vraiment de solution, il était obligé de mettre derrière avec Zetterström. Ouais, Dembélé qui a contré Zetterström. Ce ballon là, est-ce qu'il va sortir? Oui, Bergwall va le laisser. Il voyait qu'il était aussi sous pression avec Barcola.
8: Ah, il a fallu un quart d'heure pour se chauffer, mais là depuis 5 minutes, ils sont mieux. En train de mettre les Suédois en grande difficulté, nos attaquants. Et c'est vrai que Michael Olise, je regardais, il en est quand même à 37 passes décisives depuis le début de la saison. Il aurait pu être à la 38e là si ça s'était joué à quelques centimètres. C'est quand même une arme ahurissante parce que depuis que les stats sont affinées sur les passes décisives de manière

0: On va avoir le révélateur, on va voir.
1: Ben on l'a vu, nous, sur les écrans, voilà. Avec la clameur, le dépit du genoux, public, voilà. Parce qu'en fait, Kylian Mbappé était un petit peu devant pour effectivement l'épaule et un petit peu son côté gauche de son corps.
2: De Dani Makelli, vous en rappelez, Nicolas et Philippe, c'est que c'est celui qui avait initié le premier travail de la VAR. C'était à Bari avec un match contre l'Italie pour la France. Il avait été le premier à utiliser l'assistance vidéo. Et depuis, bah, c'est celui qui utilise le plus rapidement l'assistance vidéo, c'est-à-dire le débat qu'il peut y avoir dans les oreillettes avec justement ceux qui sont devant les écrans. C'est pour ça qu'il ne perd pas de temps.
0: J'avais eu l'honneur d'accompagner Philippe Sansfourche, j'aurais dit. Donc, voilà. C'est un sacré souvenir.
3: Ah oui, Barry.
0: Ah oui, Barry. Ah, pause fraîcheur,
1: allez,
0: les amis.
1: Pause fraîcheur.
0: 0-0, on profite pour marquer une courte pause pour ne rien manquer de ce match. 0-0 pour l'instant entre la France et la Suède.
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0: Avec toute l'équipe d'RTL Coupe du Monde, Jeannot Rességuier, Léa Tignot en ma compagnie, Philippe Sansfourche, Nicolas Jean-Jean, au commentaire en MetLife Stadium de New York, Mourad Djabari en bord pelouse, Arnaud Touche avec les supporters aux abords du stade tout à l'heure pour, espérons, célébrer la qualification des Bleus. 0-0 après 22 minutes, la pause fraîcheur, Mourad, elle fait du bien, celle-là, elle est utile.
11: Oui, alors il fait un peu moins chaud pour être honnête, ça a baissé il y a quelques minutes, le soleil commence à vraiment basculer derrière cette tribune, mais on voit vraiment les joueurs tous se jeter sur les pains de glace qu'ils mettent autour de la nuque pour se refroidir et boire évidemment parce qu'il a fait très chaud jusqu'ici, avec Didier Deschamps qui comme à son habitude avec cette pause fraîcheur fait des petits entretiens individuels, d'abord s'entretient avec Kylian Mbappé pour avoir son ressenti et ensuite se concentre sur certains joueurs. Il a parlé longuement avec Bradley Barcola, il a parlé longuement aussi avec Michael Olise.
0: Ouais, assez énervé, hein, Didier Deschamps. Le ton était assez.
1: Il voit que son équipe, pour l'instant, ne trouve pas la solution. Et on a eu de cesse de parler de ces pauses fraîcheurs qui, parfois, officient comme un boost pour une équipe qui n'est pas bien, ou au contraire des fois qui a un peu bridé l'équipe de France, qui se disait bon bah tout roule, et puis qui derrière cette pause fraîcheur mettait moins d'intensité. Là bon, on espère que pour les Bleus ce sera cette autre intensité, de profiter de ce temps mort en quelque sorte pour trouver un petit peu plus de clés, et que à la fois Didier Deschamps et Guy Stéphane boostent un petit peu tout le monde, parce qu'on parlait de ces contacts et de cette intensité. Pour l'instant il n'y en a pas assez dans ces 25 premières minutes.
0: Et petite info qui nous
3: tire tout de suite très vite, on a vu Lucas Digne et William Saliba taper dans les gants de Mike Maignan sur le thème bon là on est mieux, mais défensivement on n'a pas eu grand chose à faire sur les minutes qui ont précédé, mais il faut rester ultra concentré pour la reprise de ce deuxième carton.
0: Petite info qui ne va pas vous surprendre, Ronald Koeman, le sélectionneur des Pays-Bas, démissionne après l'élimination de son équipe en 16e contre le Maroc. C'est reparti, 0-0.
1: La touche faite par les Suédois avec ce ballon, beaucoup d'engagement encore une fois de Bergvall qui sur le second ballon joué remet cette tête, ce ballon qui est sorti, et Digne qui met ce ballon derrière pour trouver Mike Maignan qui va ouvrir le jeu sur Upamecano. On va voir sur les premiers instants après cette pause fraîcheur si les Bleus mettent davantage de rythme. En tout cas, il le faut pour bousculer les Suédois, parce que pour l'instant, même si offensivement la Suède n'a pas montré grand chose, eh bien elle est parfaitement
0: Barcola
1: en place.
3: Et là, ça... le contrôle là de Bradley Barcola, il faut plus de concentration là, faut que ça colle au pied. Elle arrivait vite, mais enfin elle était quand même tout à fait exploitable pour un joueur de cette qualité. Il n'y avait pas de
1: attention.
3: Attention, Lucas Digne, il a tendance quand même à remettre les ballons un peu dans l'axe parfois.
1: Et là, Ayari, faute de Rabiot sur Ayari. Donc un nouveau coup franc pour la Suède. On est à quasiment 40 mètres dans l'axe du but face à Mike Maignan. Et avec donc ce coup franc à venir. cette concentration.

0: pour les Bleus là sur cette phase défensive. 0-0 à la 27e minute. Ce coup franc à venir, on vous a raconté encore une fois tous ces cornets, ces coups francs qui étaient joués tout à l'heure, les coups de pied arrêtés, travaillés à l'échauffement avec ce ballon pour trouver Isaac. Oh, il y avait de l'idée, heureusement que Saliba avait suivi.
1: Ils ont bien fait de pousser les coups de pied arrêtés pendant l'échauffement.
2: Et tout le monde a été se concentrer parce qu'effectivement dans la partie droite de la surface de réparation de Mike Maignan, il y avait 4-5 joueurs de grand gabarit suédois qui étaient concentrés. Donc du coup toute la défense tricolore s'est quasiment cantonnée à ce côté droit. Et du coup il y a eu cet appel croisé d'Isaac, intéressant.
3: Heureusement qu'il crochette pas, parce que Saliba s'était jeté.
0: Oui.
3: Heureusement qu'il frappe et qu'il crochette pas.
0: Il était tellement tourné qu'effectivement il voyait pas trop la position de Saliba, mais s'il l'avait vu un peu plus, effectivement crochet derrière Saliba, il tacle, il glisse et derrière ça faisait une position. Olise dans un petit périmètre avec Mbappé maintenant qui s'approche de cette surface de réparation, qui décale surtout Tchouaméni pour trouver à droite Dembélé, la montée de Koundé, ce qui va le servir. Dembélé qui centre, ce ballon est frappé et ce ballon qui sort en corner pour l'équipe de France, corner à venir pour les Bleus. Beaucoup cette relation là dans les petits périmètres que l'on avait vu davantage face à la Norvège entre Mbappé, Olise et Dembélé.
2: C'est bien de se déplacer aussi, d'aller provoquer dans d'autres secteurs de jeu. Alors, il est joué en deux temps, ce corner. Dembélé qui va pouvoir lever le ballon, pas suffisamment, c'est repoussé par la défense centrale et ça va revenir jusqu'à Mike Maignan. Mais on voit quand même, et c'est plutôt bon signe, que Kylian Mbappé a toujours ses jambes de feu, parce que même quand il a trois joueurs sur lui, il parvient quand même, il attire, il aimante, et du coup eh bien quand il ressort le ballon, il déplace le bloc vers lui et ça crée des espaces sur le côté droit. Là, on a vu que c'est comme ça que Dembélé avait pu être servi par Aurélien Tchouaméni. Il s'est excentré là, Kylian Mbappé, en provocation, il va revenir.
0: Gudmundsson, les fautes là, que ce soit Tchouaméni sur Lucadine ou Kylian Mbappé a accroché les maillots évidemment pour ralentir le jeu de l'équipe de France. Ou pas Mécano qui va décaler à gauche pour retrouver Lucadine.
3: Ça avance.
0: Peut-être pour trouver une solution et qui donne ce ballon à Rabiot qui revient dans l'axe. Tchouaméni maintenant. Rabiot joue un petit peu arrêté. Les Bleus là qui ne mettent pas assez de rythme pour s'approcher de cette surface de réparation.
2: Il faut ouvrir des solutions là. C'est pour ça que justement une fois qu'il a passé, il a pris la profondeur, Adrien Rabiot, pour emmener avec lui quelqu'un pour offrir une solution. Finalement on va repasser par l'arrière et par le côté droit. Jules Koundé en redoublement avec Michael Olise. On sécurise et on repasse par l'arrière. Saliba, Lucadine sur le côté gauche, il a du champ. Lucadine, allez, on avance, on trouve un relais avec Mbappé en décrochage. Il n'y a personne sur l'aile gauche. Voilà, Lucadine qui va revenir, mais Barcolor aurait peut-être pu le prendre. Finalement, transversal pour Olise.
0: Oui, c'est bien fait pour trouver Olise là-bas. Maintenant, Olise, le centre, pied gauche, pour essayer de trouver la tête. Ce ballon qui n'est pas, qui est toujours là avec les Bleus devant la surface de réparation. Olise sur un second ballon, donner ce ballon à Kylian Mbappé. Mbappé qui s'appuie sur Rabiot. Allez. Rabiot, la frappe du gauche. Oh, la du pied de Zetterström, c'est revenu.
4: Ça, et c'est
0: avec
4: bien. Derrière, ça, c'est retouché, ça a été retouché par Lindelof.
0: Corner avec Olise à la manœuvre.
2: Ouais, là il y a du mouvement et tout de suite quand il y a du mouvement, quand il y a des intentions, eh bien il y a des différences qui sont faites.
3: Encore Mbappé,
2: dans les 16 mètres. Michael Olise qui va cette fois-ci tirer rentrant pied gauche ce corner avec Ousmane Dembélé qui est là pour éventuellement le jouer en deux temps. Non, finalement ça va être tiré directement au niveau du point de pénalty. C'est un petit peu sur le reculoir pour Mbappé pour la prendre de la tête. Les Bleus qui vont tout de même garder la possession de ce ballon sur le côté droit. Ça part en dribble, ouais c'est parfait avec Jules Koundé qui est décalé, qui peut centrer. Est-ce que ça va sortir? Corner.
0: Allez, nouveau corner. Les Bleus là qui mettent la pression sur le but de Wetterström, en tout cas dans cette surface de réparation avec des situations 0-0. On a dépassé la demi-heure de jeu. Nouveau corner. Les Bleus qui enchaînent de ce côté-là à la 31e avec ce corner frappé qui va arriver plutôt point de pénalty dégagé de la tête qui sera à la réception. Est-ce qu'il y aura peut-être la tête de Koundé? Oui, c'est bien fait.
2: Allez, c'est toujours le premier hein, dans ces cas-là. Plusieurs Koundé, il est décalé. Koundé, pour aller chercher justement le petit côté alors que le gardien était déjà il manquait rien, il était déjà au fond quasiment, mais
3: il doit mettre dedans il a la cage entièrement ouverte Mbappé.
0: Oh là, il s'est raté. Attention.
3: Et Koundé pour une fois avait enfin trouvé un bon centre.
0: Attention ça à ce genre d'action évidemment, et les bleus qui poussent, qui pressent,
5: ça se rapproche, là,
0: ça se rapproche. Ça se rapproche de trouver la solution avec une nouvelle fois le capitaine de l'équipe de France là qui a le ballon et qui regarde avec Olise qui a fait un appel, ce ballon qui va lui revenir, le 1-2 qui a été joué.
2: Ouais, c'est bien là, il y a du mouvement, de la triangulation, Mbappé qui rentre dans la surface de réparation, provocation 1 contre 1. Est-ce qu'il va réussir à centrer? Oui, mais le ballon est contré, s'élève dans le ciel new-yorkais, redescend. Direction Jules Koundé.
0: Koundé avec Dembélé. Il y avait la très belle ouverture de Dembélé pour Koundé qui avait lancé. Ensuite Koundé qui centrait en retrait pour retrouver Mbappé. Dembélé avec Adrien Rabiot. Maintenant le jeu des Bleus dans l'axe. Rabiot qui frappe. Frappe lourde. Oh allez, peut-être 50 cm.
4: Ah, il manque pas grand chose.
0: Ouais,
4: peut-être moins même. Oh là là, ça passe très près de la barre transversale. On sent là la défense quand même suédoise qui est asphyxiée quand ça va vite. Là, ils ont mis un peu plus d'intensité les joueurs français. Ils ont du mal à savoir où donner de la tête la défense suédoise.
2: Ce qui est fort, c'est la rapidité avec laquelle il a déclenché Adrien Rabiot, parce que ça a été extrêmement soudain. C'est parti un vrai missile qui l'a décoché. On alterne jeu court, jeu long, on alterne les frappes de loin et les combinaisons. C'est quasi parfait ce que fait l'équipe de France depuis maintenant 10 minutes, un quart d'heure. Il ne manque plus que la concrétisation.
0: Maignan qui se saisit de cette balle et qui va relancer avec William Saliba. C'est sûr que là, avec ce genre de situation et d'occasion, 12 minutes avant la pause, de pouvoir ouvrir le score, ce serait pas mal pour l'équipe de France pour venir un petit peu concrétiser tout cela et ne pas non plus aussi cogiter éventuellement si ces situations se multiplient. Et oula, Zetterström là avec Lindelöf, ouais. C'est pas très bien compris.
3: Lindelöf qui lui dit pourquoi tu la prends pas à la main, je la protège jusqu'à l'entrée de la surface.
0: Pas compris le dégagement de son gardien là.
3: Oui, il a dit bah, t'es dans la surface, tu peux la prendre à la main.
0: Oupa Mécano, Saliba, les Bleus une nouvelle fois dans la moitié de terrain de l'équipe de France. 0-0, on est à la 34e. Le ballon dans les pieds de Barcola qui va laisser ce ballon à Lucadigne.
2: Allez, Lucadigne qui est obligé de redonner derrière parce que l'appel de Bradley Barcola ne lui permettait pas de pouvoir passer entre les deux défenseurs. Dayo Oupa Mécano très haut toujours pour initier le premier ballon vers l'avant. Ils sont tous en défense là, hein, les jaunes, les Suédois. Vraiment,
1: mais là, ils ont tous reculé. Hein.
2: Avec les deux lignes, il n'y a vraiment que Isaac qui est devant les deux lignes de 4 et de 5, tout en défense pour essayer de décoper.
0: Attention, ouais, peut-être faute là de Tchouaméni sur Gyökeres qui avait récupéré la balle. Ce sera un coup franc donné par monsieur Makelli avec ce coup franc donc, et ça va couper l'action de l'équipe de France.
1: Philippe,
0: 0-0 entre les deux équipes.
1: J'ai trouvé le chiffre, hein. Donc Olysée 37, ça je te confirme, c'est ce que tu disais. Messi était à 32 en 2011-2012 plus 4 avec l'équipe nationale. Donc 36 sur cette saison-là et Olysée fait mieux que Messi.
0: Coup franc.
2: Mais je crois que Messi avait mis, je sais plus, 70 buts hein, la même saison. Hein. En plus des 36.
1: Si tu veux que je compte les buts, tu me le dis, je vais m'en occuper.
2: C'est une saison stratosphérique.
1: Oui,
2: quand j'ai vu le chiffre, je me suis dit, c'est pas possible.
1: C'est une
2: 72
1: de ses meilleures saisons.
2: Oui, tout à fait.
1: Non, non, mais là, c'est vrai qu'au niveau des passes décisives, d'en réaliser 31 avec le club, avec son club, le Bayern, plus 6 en équipe de France, avec 2x2 en Coupe du Monde, c'est pas mal quand même.
0: Et Rabiot, Mbappé qui a voulu lancer Barcola, second ballon avec Rabiot, le ballon est fort. Ça va arriver. La reprise! Le ciseau d'Olysée et ce ballon qui va sur le gardien et le poteau, me semble-t-il, ça revient derrière sur Ousmane Dembélé qui ne cadre pas. Quelle action de l'équipe de France à la 36e sur ce ballon qui était monté dans le ciel de New York avec Olysée.
4: Ah, il n'a pas tremblé, hein. Il n'a pas tremblé et pourtant il est quand même assez loin, il est quasiment à l'entrée de la surface et il tente cette bicyclette, ce ciseau repris ensuite par Ousmane Dembélé et la frappe d'Ousmane Dembélé frôle le cadre, hein. Ça passe pas très loin, il manquait pas grand chose encore une fois.
2: Il doit la mettre 100 fois.
4: Bah bien sûr, mais...
0: attention, Elanga, le centre d'Elanga. Oh, avec Isaac. Oh, et ce ballon qui a échappé à la fois Oupa Mécano qui était au contact. Oh, la colère d'Oupa Mécano avec ses milieux, notamment Isaac, là, ce ballon qui est un petit peu dans les chaussettes. Oh, c'est en train de s'activer, mais le danger est là aussi pour l'équipe de France. Quelle action de la part des Bleus, mais ça ne fait que 0-0 pour l'instant toujours.
2: Il y a de la folie là.
3: Super appel d'Isaac qui passe devant Upamecano. Il rate sa magère, il n'arrive pas à toucher le ballon du talon, mais il fait l'appel, il prend de vitesse Upamecano et Langa, digne aussi, est en retard et ça donne vraiment une action dangereuse.
1: Ah, comme quoi ils sont à la rue défensivement, mais ils peuvent être dangereux sur contre.
2: Oui, bien sûr, il y aura toujours de la qualité.
0: Ah, attention, Olysée qui récupère. Il y a faute là sur Michael Olysée. et avec monsieur Makelele.
3: C'est jaune, ça, c'est une grosse faute.
0: Kylian Mbappé qui sont au contact de l'arbitre là pour lui dire que quand même sur ce genre d'action là,
4: attention, ça se chauffe, Ousmane Dembélé qui vient à la
3: bagarre. C'est une grosse faute,
4: presque à la bagarre là, il vient front contre front contre le défenseur suédois. Là, il y a tous les bleus qui essaient de le séparer. Il est très énervé, Ousmane Dembélé. On essaie de l'écarter pour pas que ça aille plus loin là, mais
3: c'est jaune limite rouge. Il prend la cheville en fait, il contrôle trop long. Olysée arrive avant lui et après il le cisaille au niveau de la cheville.
4: Il emmène tout avec lui.
1: C'est une limite de l'œuf.
3: Il y a rien, il y a même pas de coup franc.
0: On va attendre de voir parce que monsieur Makelele là,
3: je suis même pas sûr qu'il y ait coup franc.
0: Il est en train de demander un ballon surtout.
3: La retournée de l'Olysée.
4: J'ai peur que l'arbitre montre le ballon et qu'il réponde que le joueur Lindelof ait joué le ballon. Et oui, il n'y a pas faute.
0: Il n'y a pas faute de coup franc.
4: Et pourtant, il avait tout emmené avec lui, même la cheville d'Olysée. Il boite encore, Olysée.
0: Didier Deschamps hors de lui là avec le quatrième arbitre qui se défend aussi sur cette action. Je suis en train de me pencher pour voir un petit peu là.
1: Attention de ne pas sortir du match.
2: Oui, tout à fait. Parce que là, il y a toujours 0-0. L'équipe de France fait une.
0: Ça peut les exciter aussi.
2: Après un premier quart d'heure un petit peu compliqué.
1: Je dis ça par rapport à l'attitude de Dembélé que vous avez souligné à juste titre.
2: Bien sûr.
1: Attention.
2: Il y a l'envie d'être là, d'être présent, d'être dans le match, mais garder la concentration pour les phases importantes parce que là, deux poteaux et deux tirs qui auraient dû être dedans. Largement du côté de Mbappé et de Dembélé, c'est pas normal qu'on soit encore à 0-0.
0: Et Bergvall là, qui est venu bousculer Kylian Mbappé qui s'est plaint une nouvelle fois, mais ça fera un coup franc et il n'y a pas de carton pour l'instant dans cette partie. Coup franc à venir avec Michael Olysée à la manœuvre pour mettre ce ballon dans la surface de réparation et passe sur les écrans géants et on entend des fois les clameurs au gré des actions de l'équipe de France. Attention, ça faisait partie des scénarios aussi, ça, de largement dominer, mais d'avoir des actions, mais de mettre ce ballon à gauche, à droite, sur les poteaux. Attention, avec Olysée qui frappe ce coup franc, le ballon
2: se fait. Que c'est bien tiré. Et William Saliba qui va être au contact pour essayer d'empêcher la ressortie de ce ballon. Allez, faut pas le lâcher.
3: Pas de faute.
2: Mécano qui va venir avec lui. Il va finir par obtenir la faute. Ouais. Il est complètement dingue. Ils sont en train de les rendre fous là, l'arbitre.
3: Alors, et ils sifflent beaucoup parce qu'on disait qu'on sifflait pas trop depuis le début du mondial. Là, on siffle beaucoup aujourd'hui. Hein.
2: Ah bah la faute sur Olysée, il l'a pas sifflé.
3: Oui, à part celle-là en effet, mais sinon le moindre petit contact, on siffle. Hein, étonnamment.
4: Ah, mais là, par exemple, il n'y avait pas forcément faute sur Upamecano. Bon, Lijo à l'expérience, il se laisse tomber le défenseur.
1: Saliba qui fait
4: pas grand-chose, franchement.
0: Non, mais il pousse dans le dos.
1: Il le pousse dans le dos.
3: Ils n'ont pas besoin de pousser. Il est enfermé. Ben oui, mais ne le pousse pas. Il est enfermé. Laisse-le se dépêtrer tout seul.
0: Allez, alors attention à le dégagement, à la réception, une succession de têtes. Plusieurs joueurs de l'équipe de France ne pas se gêner.
2: Ouais.
0: C'est bien fait ça, et avec Rabiot.
2: C'est bien, ça, Rabiot.
0: Allez, un peu d'espace avec Mbappé. La frappe de Mbappé, c'est cadré, c'est dans les bras de Zetterström. C'était vraiment sur le gardien suédois.
2: Il peut avancer encore, je pense. Hein. Je ne sais pas pourquoi il déclenche cette frappe d'aussi loin. Il peut soit avancer, soit fixer et livrer le ballon à Dembélé qui avait pris aussi la profondeur sur le côté droit. Faut pas se précipiter, hein. On est que là.
3: Après, il a mis deux buts à 22 et 28 mètres, hein. Il contrôle, il essaie de surprendre le gardien. Sa frappe est pas mal, elle est un peu centrale, mais.
2: C'est vrai que s'il la met au fond, tout le monde est content.
3: Eh oui, ça serait un troisième but à 25 mètres, quoi.
2: Mais c'est vrai qu'à l'arrivée, là, on en est effectivement à 10 tirs.
0: Contre 2.
2: Pour l'équipe de France. Et. Ouais, j'ai même 11. Là, sur le dernier, c'était le 11e.
3: 11 et 4 cadrés.
0: Alors coup franc, attention, parce que tout à l'heure sur la combinaison là avec Isaac qui avait un petit peu enrhumé tout le monde, faire un peu attention pour l'équipe de France, mais même s'il est frappé de très très loin ce coup franc pour la Suède, on est à 5 minutes, un petit peu moins même, de la pause dans le temps réglementaire à la 41e. Coup franc à venir à Gary pour le frapper, ça va arriver. Second poteau, c'est très loin, faut soit laisser passer, soit le contrôler comme le fait Jules Koundé.
2: Ça va passer toute la surface de réparation. Ah, Michael Olysée est un petit peu ambitieux quand même de vouloir aller chercher le grand pont côté fermé. Ce ballon qui va sortir en touche. Et on va déjà arriver dans les 4 dernières minutes de cette première période, toujours 0-0 entre l'équipe de France et la Suède. Large domination des hommes de Didier Deschamps qui ont eu de très grosses occasions mais qui pour l'instant ne trouve pas la faille.
0: Ayari le long de la ligne de touche face à Michael Olise, il a très bien défendu, et le joueur du Bayern là qui mène ce ballon, qui donne ce ballon à Kylian Mbappé, c'est bien fait ça. Et le capitaine des Bleus qui s'approche de la surface de réparation, qui décale Bradley Barcola, Bradley Barcola centre en retrait, ça passe un petit peu devant tout le monde, ça revient, c'est pas dans les pieds d'un joueur de l'équipe de France, si maintenant avec Tchouaméni.
2: Allez Tchouaméni qui va servir Olise, Olise qui frappe, oh, c'est à côté du poteau droit de Zetterström. On passe par toutes les possibilités, les émotions, les combinaisons. Ça sente, ça tire, ça frappe. Tout le monde y va de sa tentative, mais pour l'instant ça tient côté suédois.
0: Oui, oui, oui. Et là Zetterström qui tape dans la main de Lagerbilke. À chaque fois qu'une occasion et une situation se passe ainsi, et il dégage son camp maintenant. Allez, pour les bleus, là, essayer de marquer avant la pause, vraiment pour être dans le bon sens après ces 45 premières minutes. On les a vus dominer. Upamecano qui va mettre ce ballon derrière, non, avec la relance, oh, c'est bien fait avec Saliba. Là il fallait pas se rater sur cette relance là, pour la prise de risque du joueur du Bayern. Rabiot maintenant pour trouver Barcola.
2: Allez,
0: Barcola
2: dans le test. Allez, Bradley, il est passé, il va pouvoir se remettre dans le sens du but. Svensson qui va concéder le corner. 43 minutes de jeu. Michael Olise qui va aller se présenter au poteau de corner. Voilà, il calme un petit peu le tempo pour attendre que tous les petits copains aient le temps de monter.
0: Alors, on va voir un peu qui est.
2: Il l'a bien tiré tout à l'heure, hein, comme ça.
0: Barcola 5m50, ou pas Mécano qui va aller plutôt au point de pénalty, cherche Saliba, qui est plutôt dans le paquet, la tête là qui va arriver dans la surface de réparation. Koundé maintenant devant cette surface, qui met ce ballon à droite pour trouver Ousmane Dembélé.
2: Allez, Dembos qui rentre dans la surface de réparation, le centre au sol, fort, rapide, c'est dégagé. Très loin devant Mike Maignan qui est sorti loin de ses cages, qui va redonner ce ballon à Adrien Rabiot qui est seul dans sa moitié de terrain. Tous les autres dans celle de la sélection suédoise. Aurélien Tchouaméni, il a levé la tête et il écarte là-bas à droite. Il y a du champ pour Jules Koundé qui va percer et délivrer une passe pour Ousmane Dembélé face au but. Ça joue avec Jules Koundé.
0: Petit
2: contre favorable, la frappe, est-ce que ça va sortir en corner? Non, c'est sauvé.
0: Stroud, attention au contre avec Elliot Stroud là qui va remonter, qui a essayé de lancer, heureusement ou pas Mécano veillé, c'est bien fait mettre derrière là,
3: pas trop voilà.
0: Là on voit entre la lucidité du moment sur l'action
1: et la relance de Maignan. C'est pas possible, ils sont maffrés là. Toutes ces occasions et derrière regarde le gâchis des Suédois derrière.
3: Et quand c'est fermé, Dembélé, il faut aussi qu'il rentre dans la surface, qu'il provoque, il peut avoir un pénalty sur un crochet, il faut qu'il rentre plus.
0: Dembélé avec une nouvelle fois Olise. Là on est sur le côté droit de l'attaque de l'équipe de France. Olise qui est en train de se recentrer. 0-0 entre la France et la Suède. On est à la 45e dans la dernière minute en réglementaire.
2: Frappe du gauche, c'est parti. Elle est sortie. Oh, la balle dans la tête de Zetterström.
4: Il la sort du bout des doigts. Il était dans le petit filet, la sort du bout des doigts.
0: Tous les Suédois qui viennent taper dans la main de leur gardien, évidemment. Le corner est joué avec ce ballon pour trouver Mbappé. Mbappé dans la surface de réparation, le passement de jambe. Mbappé, oh, oui.
2: Du MetLife Stadium avec cette équipe de France, enfin récompensée, le 5e but du mondial de Kylian Mbappé qui soulage l'équipe de France juste avant la pause. Mais Dieu que c'est mérité, Dieu qu'elle nous fait rêver cette équipe de France quand elle joue comme
0: Didier
2: ça.
0: Didier Deschamps au milieu de ses joueurs, ils sont tous venus autour de lui avec Kylian Mbappé qui a couru vers le banc et là les passements de jambes, la vitesse d'exécution de l'attaquant du Real Madrid et qui ensuite il trouve le petit filet opposé et donc cette frappe enroulée. 5e but dans la compétition, 5 buts de passe pour Kylian Mbappé.
3: Il fait tout, il fait l'appel, il fait le contrôle, il fait le passement de jambes, il fait le crochet, il fait la frappe enroulée. C'est un but de maestro.
4: Ah, c'est incroyable et tout ça dans un très petit périmètre. Techniquement, c'est vraiment assez incroyable. La puissance qui dégage sur et la vitesse sur un petit périmètre. Et il est parti chauffer Lindelof. Kylian, il est parti lui donner un petit mot. Je pense que c'est, il lui a répondu avec tous les petits coups qu'il lui a donné depuis le début de
2: la concentration là,
4: début de ce match.
0: On a vu un petit peu ce qui pouvait se passer aussi.
1: Vous l'avez
0: là,
1: dit que Haaland l'avait énervé en marquant et en qualifiant la Norvège face à la Côte d'Ivoire. C'est bien, c'est ce qu'il lui faut, Mbappé.
0: Bergvall,
2: pas de faute.
0: Attention, là, aux abords de cette surface de réparation. Elanga, maintenant, les Bleus, bah, attention, Elanga qui est décalé. Le centre d'Elanga, on s'arrête devant, ça va la reprise, c'est pas cadré. Oh, quelle action sur le but de l'équipe de France et surtout sur le ballon qui est arrivé au second poteau. Heureusement, il a été détourné.
2: Il a déchiré sa frappe, mais là, Elanga.
0: Comme face à la Norvège.
2: A complètement
0: pareil.
2: Croqué Lucas Digne.
0: Pareil, sur l'action d'après, pareil.
1: Mais t'as raison de dire ça, Nicolas. Dégager. C'est le problème des Bleus là sur ce mondial. Hein. C'est de récupérer très vite la concentration parce qu'ils ont lâché beaucoup d'émotions sur le but de Mbappé, sur la célébration avec Deschamps et ils reviennent pas dans le match comme ils devraient le faire.
2: Ouais. Alors, il s'est passé quand même une séquence un tout petit peu plus longue quand même, je trouve, que par rapport au but de la
1: Oui, mais c'est l'action qui arrive derrière. C'est ce que je veux
2: c'est
1: dire.
2: C'est l'action qui arrive derrière, voilà, mais il y a quand même.
0: Surtout pas prendre avant.
2: La différence,
0: la
2: elle
0: pause,
2: est faite par Elanga sur Digne. Hein, oui. Très clair. Hein.
0: Strode, attention, bien repris. Ça, c'est bien. Oh non, la relance dans l'axe. Bergvall, il a poussé trop loin son ballon. Barcola qui a. Il faut y aller plus fort.
2: Il a l'occasion là, de la récupérer. Elanga en 1 contre 1 qui va passer. Ah, il s'est bien rattrapé là. Lucas Digne avec ce tacle vers l'avant. Il aura une deuxième chance, Elanga. Il est passé.
0: Oh,
2: la faute de Digne. Oh là là, il n'y a pas péno là.
0: Non,
3: hors-jeu. Il y avait péno s'il n'y avait pas hors-jeu, mais il y a hors-jeu.
0: Je suis pas sûr
3: qu'il est hors-jeu, moi. Parce
1: il maîtrise
3: que...
1: Danny McKelly.
3: Vous êtes sûr qu'il est hors-jeu?
5: Ah oui,
6: il est hors-jeu.
3: J'ai l'impression que Saliba était bien bas, moi, personnellement, mais. Il y a hors-jeu. Ah, c'est au départ, hein. C'est pas sur Elanga qui prend la profondeur, c'est sur la première passe qu'il y a hors-jeu.
0: Ils prennent la tempête à chaque fois derrière l'ouverture du score. Ouais, derrière
6: c'est les deux latéraux.
4: C'est les latéraux, non?
6: C'est les deux latéraux. On revient au même problème.
0: Allez, Maignan qui va dégager. Et les Bleus devant 1-0. Le cinquième but dans la compétition de Kylian Mbappé. C'est bien ça d'avoir ce soulagement, cette délivrance finalement. Avant la pause, ça peut que les lancer et de montrer que malgré les nombreuses situations et occasions.
2: Bien moisi là, le dégagement
0: de Maignan.
2: Maignan là. Oui. C'est pas très grave parce que c'est.
0: Celui-là, il est pas mal aussi, la Zetterström.
1: Ouais, son homologue est pas mal non plus. Hein.
4: Ouais, mais il est emprunté, Zetterström. Hein. Je peux vous dire qu'il est en âge là. Il a passé une sale première mi-temps. Il a été bien sollicité.
2: Allez, la dernière touche probablement pour l'équipe de France avec Lucas Digne qui se fait remettre le ballon par Didier Deschamps. La longue touche, non, il temporise un petit peu Lucas Digne. Voilà, si ça va être long devant en direction de Barcola. Et ce sera terminé, on s'arrête là-dessus. Sur ce 1-0, soulagement, toute fin de première période donc avec le Captain America, Kylian Mbappé, qui inscrit son cinquième but de la compétition et qui offre... Un beau bol d'air. Il n'y en a pas beaucoup de l'air à New York ce soir, mais il y en a un peu plus quand même qu'à 5 minutes.
0: Et avec donc ces multiples occasions qu'il y a eu en première période, notamment la reprise.
3: Ah, bah notamment la
0: Michael
3: reprise.
0: Olise qui a
3: on
0: failli.
3: On vous a récupéré, on vous avait perdu, mais on vous a récupéré, Nicolas, pardon.
0: Ouais, j'évoquais les occasions, les situations hein, sur ces 45 premières minutes avec notamment le geste incroyable de Michael Olise à l'entrée de la surface de réparation sur cette reprise acrobatique et derrière le ballon repris, dégagé mais repris par Dembélé qui n'avait pas cadré. Il y a eu des situations, il y a eu des occasions. Ça ne fait que 1-0, mais en tout cas, ça permet aux Bleus d'être devant.
2: Et donc, Kylian Mbappé qui en est à 8 buts sur ses 5 derniers matchs de Coupe du Monde, celui-là n'étant même pas encore terminé.
3: Et ça 17 au total, si mes calculs sont bons. On est bien à 17, à une longueur de Messi pour le record total, et 5 depuis le début de la compétition. Je trouve qu'il avait vraiment manqué la grosse occasion quand il touche le poteau. C'est quand même, pour un attaquant de sa classe, c'est un petit raté. Autant Olise, il fait un geste ultra spectaculaire, la retournée, c'est poteau, c'est pas de chance. Autant Mbappé, il pouvait prendre un tout petit peu plus de sécurité, il y avait de la marge et il rate cette occasion. Mais derrière, il est quand même récompensé de tous ses efforts. Et la France aussi, dans son ensemble, qui a largement dominé cette première période. Les têtes étaient soulagées, Morad, en rentrant vers le vestiaire.
4: Oui, et il y avait surtout le visage fermé, le visage très concentré de Kylian Mbappé qui est rentré quasiment en courant, qui s'est engouffré en courant dans les vestiaires pour montrer sa détermination. Il est vraiment en mission. Est-ce qu'il en rajoute un peu? Je pense aussi. Et vous avez toute la tribune, des milliers de personnes qui se sont levées pour prendre en photo Kylian Mbappé et courir aller vers cette tribune. Didier Deschamps qui lui avait le sourire, mais il est parti voir Monsieur McKelly pour l'arbitre de la rencontre pour lui dire faudrait mettre un peu le sifflet à la bouche mettre le sifflet à la bouche de temps en temps un peu plus parce qu'on s'est bien fait bouger et il y avait notamment faute. Il a montré il a tapé ses paumes pour sûrement rappeler ce choc qu'a eu Michael Olise en première mi-temps.
0: C'est vrai qu'ils sont rentrés tous en courant, hein, les Français. Les Suédois discutaient encore un peu, marchaient sur la pelouse. Mais comme si... il y a peut-être une consigne d'éviter de perdre le moins de temps possible sur la pelouse, de rentrer au vestiaire rapidement, de se rafraîchir. Mais ils sont rentrés tous en courant vers le vestiaire.
3: Il a fallu attendre la 45e minute et ce but de Kylian Mbappé pour respirer mieux. Mais les stats sont à sens unique, hein, les Aquino.
5: Ah ouais, complètement. 15 tirs hein, pour l'équipe de France, seulement 3 pour la Suède et 6 tirs cadrés pour les Bleus. Pour un tir cadré pour la Suède, effectivement, c'est un petit peu à sens unique. Maintenant, on attend que la France, effectivement, se prenne ce petit matelas d'avance parce que ça pourrait faire 3 ou 4-0.
3: Et il faudra qu'on m'explique comment il peut y avoir que 1-10 d'expected goals quand il y a eu 15 frappes, 2 poteaux, 50 situations, 3 arrêts gardiens.
2: Mais arrêtez de donner cette statistique.
3: J'essaye de la comprendre, Philippe.
2: Inutile, elle ne sert à rien.
3: Pas toujours.
2: Elle n'a aucun sens. À partir du moment où tu ne peux pas personnaliser l'identité du tireur, c'est-à-dire que Kylian Mbappé quand il se retrouve dans une position de frappe, c'est pas la même chose que quand c'est Lucas Digne ou Robin Reisser. Donc en fait ça n'a aucun sens de dire que parce que tu es à tel endroit tu as tant de chances de marquer.
3: Je sais pas comment Romain Rissier est arrivé jusqu'au cerveau de Philippe Sanfour, mais je vois ce qu'il veut dire.
2: Mais j'aurais pu citer n'importe quel joueur.
0: Oui, mais ces nuits.
2: Ça n'est pas possible.
3: On a bien compris. Allez vous rafraîchir aussi et vous hydrater, Nico et Philippe. On va analyser cette première mi-temps avec Alain Bogossian. Alain, on a souffert, on a dominé, on a poussé les poteaux, on s'est dit ouais, c'est pas possible, ça rentrera jamais dans cette première mi-temps. Et puis Kylian Mbappé a surgi avec une belle passe de Dembélé quand même sur l'appel.
7: Oui, on a vu une très très belle période de l'équipe de France. Je pense que voilà, ce qu'on voulait, c'était une équipe de France qui se procure des occasions. Après, voilà, il y a un manque de finition devant le but. On l'a vu, hein, que ça soit l'arrêt du gardien, que ça soit le poteau les deux poteaux des deux côtés, hein, parce qu'on a vu sur le tir de Kylian et de l'autre côté de la reprise acrobatique de Olise. Voilà, ça fait partie du jeu, mais par contre, on maîtrise totalement ce match. Après, voilà. Dans ces matchs-là, il faut faire attention, surtout quand on perd le ballon, parce que ça peut aller très très vite et il suffit d'une occasion pour l'adversaire pour te rendre les mauvais coups et encaisser un but. Donc les Français pour l'instant ont fait une très très belle première mi-temps. Ils sont récompensés de ce but mérité par Kylian. Après, vous avez été un peu dur hein, sur la reprise qu'il met sur le poteau.
3: Il y a la
7: marge. Il y a un défenseur qui arrive devant lui. Il y a le gardien qui est en train de revenir. Il joue le poteau, enfin il joue le côté où fermé et elle arrive vite là-bas.
5: Surtout,
7: il faut prendre une décision.
5: Il joue en une touche, donc
3: je pense que si tu regardes l'action ralentie, il frappe et il est déjà presque en train de partir pour célébrer. Du coup, il la frappe pas parfaitement bien.
7: Non, mais parce qu'il a l'habitude aussi, parce qu'il a l'habitude de mettre ce plat du pied assez fort et viser le but. Et là, il s'est dit elle est dedans quoi. Il est seul au deuxième poteau. Malheureusement, il prend le poteau. Le poteau fait partie intégrante du terrain également. Elle n'est pas facile. On a l'habitude un petit peu qu'ils les mettent facilement, mais celle-ci n'est pas facile non plus.
3: Après, il donne vraiment le ton hein, dans cette équipe, Alain. Il a été.
7: Vous avez vu dès qu'il prend le ballon, ça accélère, ça va de l'avant, ça passe pas en arrière, ça remet pas trop vers l'arrière. Ça essaie de provoquer, ça essaie d'aller vers l'avant. Le but qu'ils mettent, il est magnifique. Hein, c'est une belle combinaison à trois. Et il y a même un joueur. Alors, je pourrais pas dire le nom parce que ça m'échappe, mais je pense que c'est peut-être Isaac qui est pas très très loin, mais en fait qui suit pas Mbappé. Il le voit passer, il montre de la main Kylian, mais en fait, il se retrouve pratiquement à 3 contre 2, et puis après, Kylian fait le numéro. Hein. Il vient, il provoque, et il s'ouvre un petit peu l'espace pour pouvoir marquer. Mais il y a une erreur défensivement qui est absolument regrettable pour les Suédois.
5: Ce qui a fait la différence, c'est effectivement, dès que l'équipe de France a réussi à jouer ces tout petits ballons dans la surface de réparation. Ils ont joué avec malice. Dès qu'ils ont réussi à faire ça, ça a débloqué un petit peu la façon de jouer de cette équipe de France.
7: Bah, c'est-à-dire que dans les petits espaces, ils sont très très forts, les Français, que ça soit Barcola, que ça soit Olise, que ce soit Mbappé, Dembélé, on peut pas les arrêter dans les petites surfaces, et puis il faut pas faire de faute. Donc en fait, on voit les Suédois que dès que ça rentre dans la surface de réparation, ils sont timorés, ils ont peur de faire la faute, de commettre l'irréparable. Donc oui, c'est dès qu'on peut rentrer dans cette surface, on met le danger.
3: Est-ce qu'il faut que Barcola et Dembélé aient justement de temps en temps, quand le ballon arrive sur leur côté près de la surface, essayer pourquoi pas même d'aller rentrer, obtenir un penalty, crocheter? Je trouvais qu'ils allaient pas assez provoquer dans la surface.
7: Ouais, mais je pense que pour l'instant ils essaient de provoquer sans trop aller faire des dribbles et puis libérer un camarade. Donc ils vont alterner un peu les deux, mais voilà, là ils ont trouvé l'ouverture du score, ça va un petit peu respirer dans les vestiaires là, parce que c'est vrai que quand vous rentrez d'une période comme ça où vous dominez et vous marquez pas, imaginez-vous qu'on n'aurait pas marqué. Je peux vous dire que c'est dur quoi, c'est
8: Gamberge.
7: Très dur.
3: Ouais, c'est Gamberge. Je voudrais qu'on aille voir Arthur Guillamot, il est à Bastille dans une zone festive dans les bars où on suit l'équipe de France. Bonsoir Arthur.
9: Oui, bonsoir.
3: Bon, on a transpiré et finalement ça s'est ouvert à la 45e.
9: Ah oui, dans ce bistrot à côté de la place de la Bastille, je peux vous dire que ça a crié sous la forme d'un vrai soulagement. Là, je suis avec Martin. Il a son maillot 2 étoiles et il est soulagé, n'est-ce pas, Martin?
10: Oui, soulagé. Après, voilà, honnêtement, dans le jeu, un petit peu déçu de la première mi-temps de l'équipe de France que j'ai trouvé très timide. On se rend compte que dès que le premier pressing est passé, il y a quand même des gros trous dans leur défense et avec l'attaque de feu qu'on a, on pourrait s'attendre à mener un peu plus largement. Mais voilà, évidemment, très content du score à la mi-temps, très confiant pour la deuxième mi-temps. À partir du moment où leur défense va se fatiguer et s'ouvrir de plus en plus, et on a la possibilité de faire entrer des joueurs comme Doué ou Cherki, je suis assez confiant quant au fait que même si on encaisse des buts, on pourra en planter 3 ou 4. Donc voilà, non, vraiment confiant pour l'issue de ce match.
9: Voilà, donc l'idée c'est vraiment de réussir à transformer l'essai et pas simplement rester avec une domination ici dans ce bistrot.
3: Arthur, il y a du monde, il y a des maillots bleus, ah, racontez-nous voilà, comment ça se passe.
9: Il y a du monde, il y a des maillots bleus, tout est ouvert, les gens sont assis devant la télé qui a été installée en extérieur et ça crie et ça chante. Il y a une sacrée ambiance à côté de Bastille.
3: Eh bien c'est bien, on continue de faire vivre évidemment cette Coupe du Monde partout en France, sur M6 à la télévision, sur RTL à la radio, en espérant que les Bleus poursuivent leur parcours. C'est bien parti pour l'instant avec cet avantage donc 1-0 grâce à Kylian Mbappé. 17e but Alain Bogossian en Coupe du Monde, le 5e déjà depuis le début de la compète.
1: Plus tu le regardes, plus tu le regardes, plus tu te dis mais c'est un magicien. Bah,
3: la fameuse mission là, on la sent plus incroyable que jamais. Hein.
1: La frappe Bogo, la frappe enroulée, mais elle est fouettée. C'est parce que il a quoi? Il a même pas, il a 50 cm pour déclencher la frappe.
3: Et avant, il y a l'appel, oui, le contrôle, le crochet, le passement de jambe, le crochet et la frappe.
1: Ce qui m'impressionne, c'est la puissance qu'il arrive à mettre en si peu d'espace avec cette frappe enroulée. C'est juste magnifique.
7: Il y a très peu de joueurs qui peuvent faire ça. Lui, Barcola, parce qu'ils ont un démarrage de suite arrêté en mettant un petit coup de rein. Ils poussent le ballon de 50 cm à 1 mètre, ce qui met en difficulté le défenseur et ils enchaînent. Donc ça va très très très vite. Et ça, c'est remarquable. Il le fait très très bien. Et là, il savait en s'ouvrant, ne serait-ce que un tout petit mètre là, il savait que le deuxième poteau était libre et il a ouvert le score.
3: Restez concentrés tout de même, attention, on sent bien qu'il y a quelques fragilités défensives du côté de l'équipe de France. L'attaque, elle peut marquer à n'importe quel moment, on l'a vu avec ce but d'Mbappé, ces poteaux, cette reprise. Quel dommage que cette reprise d'Olise soit pas allée au fond, c'était le but du mondial. Mais bon, c'est pas grave, c'est partie remise, ça sera peut-être pour plus tard. Merci Alain, à tout à l'heure pour le débrief, on l'espère, de la qualif des Bleus en 8e de finale. Courte pause, les infos avec Brieux Bochet et la seconde période de France-Suède, 1-0 pour les Bleus. But Mbappé.
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3: Il est minuit. France mène 1-0 face à la Suède à la mi-temps, but de Kylian Mbappé. Toute l'info avec Brieux Bocher.
8: On connaît les dates de la prochaine élection présidentielle. Elle se tiendra les dimanches 18 avril et 2 mai 2027. Ce sera officialisé demain en Conseil des ministres. La passation de pouvoir entre Emmanuel Macron et son ou sa successeur est prévue le 14 mai. Après une canicule d'une intensité exceptionnelle, la France se dirige vers une nouvelle vague de forte chaleur. Météo France annonce un nouvel épisode caniculaire dès le week-end prochain. Mais on ne connaît pas encore sa durée ou son intensité. Dans ce contexte, les députés écologistes vont déposer une motion de censure contre le gouvernement de Sébastien Lecornu. Il dénonce son impréparation face aux vagues de chaleur passées et à venir. Réponse de Sébastien Lecornu cet après-midi.
14: De notre habitude de questions au gouvernement, c'est la première fois que je sors de mes gonds. Pourquoi caricaturer et pourquoi travestir la réalité ? De grâce, Madame la Présidente, un peu de dignité et de responsabilité.
8: Des propos recueillis par Rachel Duceppe, Sébastien Lecornu qui conteste le bilan de 10 000 morts avancés par les Verts, mais reconnaît, je cite, un besoin évident d'accélération face au changement climatique. La création d'un droit à mourir approuvé pour la troisième fois par les députés, c'était une promesse d'Emmanuel Macron. Le texte va maintenant être renvoyé au Sénat qui devrait le rejeter, mais le dernier mot reviendra à l'Assemblée. Vote final le 15 juillet prochain. Et puis des perquisitions ont eu lieu ce mardi soir en France et en Europe pour des soupçons de détournement de fonds européens. Il vise le groupe Identité et Démocratie dans lequel siège le Rassemblement National. Les allocations chômage ne seront pas revalorisées ce mercredi. Les syndicats s'étaient mis d'accord sur une base de 2,4%, mais le patronat a voté contre. La dernière revalorisation remonte à juillet dernier. À l'étranger, Donald Trump dénonce une mauvaise décision après le rejet par la Cour suprême américaine du décret supprimant le droit du sol pour les enfants d'immigrés en situation irrégulière. C'est le décret le plus contesté de son second mandat. Et puis en tennis, retour manqué à Wimbledon pour Serena Williams. À 44 ans, l'ancienne numéro 1 mondiale a été sortie dès le premier tour en 3-7 par l'Australienne Maya Jones. Elle n'avait pas joué en simple depuis 2022. La météo de ce mercredi avec des nuages au nord de la Loire et sur les régions du sud-est. Quelques pluies possibles près de la Manche et sur les Pyrénées. Du soleil partout ailleurs. Attention tout de même au risque de feux de forêt du côté de la Méditerranée. Côté température, 20 à 25 près de la Manche, 20 à 28 degrés partout ailleurs, sauf dans le sud-est où on attend jusqu'à 37 degrés. Il est minuit et 3 minutes, la suite de France-Suède dans RTL Coupe.
3: La deuxième mi-temps tout de suite en effet Brieux, merci beaucoup.
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3: Et tout le monde est prêt, Philippe Sanfourche, Nicolas Jean-Jérôme, Morad Jabari au MetLife Stadium, Jeannot Essayguet, Léa Quignon en studio ici à Neuilly. Les Bleus vont donner le coup d'envoi de la seconde période, ils ont un but d'avance.
0: 1-0 grâce à Kylian Mbappé dans le temps additionnel de la première période sur ce superbe enchaînement parti du côté gauche et ensuite de trouver le petit filet opposé, son 5e but dans la compétition, son 61e avec l'équipe de France. 61 buts en 102 sélections. Si les Bleus ensuite vont en 8e de finale, il sera 103 sélections comme son sélectionneur Didier Deschamps. Les Bleus vont donner le coup d'envoi de cette seconde période dans précisément 3 secondes.
2: Le countdown de 1-0, c'est parti et c'est Michael Olise qui va propulser d'un coup de botte gauche ce ballon directement en dehors des limites du terrain pour aller chercher du terrain, pour aller gagner justement une trentaine de mètres vers là-haut.
0: Et faire donc gêner la relance des Suédois qui vont jouer sur ce côté. Il n'y a pas de changement à la pause. Pas de changement, les mêmes acteurs pour débuter. Gudmundsson, l'ancien joueur de Lille, qui met ce ballon loin devant, mais c'est une tête bleue qui est là. Et Bergvall qui récupère pour lui, le joueur de Tottenham, pour écarter sur le côté droit pour trouver Svensson.
2: Alors, ce qui va pouvoir être amélioré peut-être dans les séances à venir, on espère qu'elles seront nombreuses, c'est que là il y a de l'engagement. Ils ont vraiment identifié qu'il fallait jouer les duels de la tête, hein, d'y aller, mais le problème c'est que souvent ils y vont à deux sur un même ballon et il y a un manque de connexion, enfin dans la prise de décision chacun y va de son engagement et ça, si tu perds le ballon dans ces situations là tu peux te retrouver
0: touche longue. touche longue, attention, Didier Deschamps l'évoquait hier en conférence de presse, ça va arriver tout proche de Mike Maignan, ça va pas aller suffisamment loin avec premier poteau dégagé par les défenseurs français effectivement.
2: Allez, on va renverser côté suédois sur le côté gauche, Koundé qui avait fait la différence sur Isaac qui du coup lui a attrapé le bras pour récupérer sa position préférentielle, ça n'a pas échappé
0: Morad, dis-nous s'il y a des joueurs à l'échauffement.
17: Il y a des joueurs de l'équipe de France à l'échauffement. Malo Gusto vient d'arriver, Désiré Doué, Maxence Lacroix, Ryan Cherki et Manu Koné vient de les rejoindre. Alors avec une petite précision, il faudra creuser cette chose, mais j'ai l'impression qu'il y a de la clim qui a été mise dans ce stade, parce que juste devant Cyril Moine et devant les joueurs qui sont en train de s'échauffer, il y a un courant d'air très froid qui passe, qui décoiffe les personnes lorsqu'ils passent devant ces bouches d'aération. Je me demande s'il n'y a pas un peu de clim qui a été mis en marche.
0: Façon Qatar peut-être.
17: Exactement.
0: Donc on verra, on va se
17: renseigner
0: avec Barcola Olise, qui a récupéré.
2: En train de leur faire la musique.
0: On voit dans cette conduite de balle, cette facilité Dembélé maintenant, le jeu de l'équipe de France à droite avec Koundé. Ah, attention, là, Mbappé, là, le ballon n'était pas assez à appuyer pour trouver son copain Ousmane Dembélé. Ça a été intercepté. Upamecano ne va pas prendre de risque, mais ce ballon derrière pour trouver Mike Maignan.
2: Ce qui est intéressant quand même, c'est l'attitude. On voit que là, Kylian Mbappé n'a pas suffisamment appuyé sa passe. Et quand il s'en est aperçu, en fait, à peine le ballon sorti
5: tout de suite, il va presser.
2: De ses pieds, immédiatement, il est parti au pressing pour récupérer l'affaire. Dans bien des situations, on l'a vu quand même un peu baisser les bras dans ces cas-là. Là, il est, ça fait partie de la panoplie quand on dit qu'il est en mission. Ça fait partie effectivement.
1: Oui, puis on l'a vu avec l'attitude juste avant le coup d'envoi de la deuxième période, où il a réuni ses partenaires. Il leur a dit deux, trois mots. Voilà, il a une attitude de capitaine qu'on ne lui avait jamais vu jusqu'à présent, honnêtement. En tout cas, affiché comme ça.
0: Ah, Dean qui lance dans le couloir, Bradley Barcola et le Parisien qui arrive à avoir ce ballon. Ouais, bon retour surtout de la Gerbilke qui est venue tacler, qui met ce ballon, ça va sortir Stevenson plutôt qui était là dans les pieds de Barcola, qui met ce ballon dehors. C'est une touche pour l'équipe de France. On joue depuis un petit peu plus de 3 minutes 30 en seconde période. Toujours 1-0 pour l'équipe de France grâce au but de Kylian Mbappé en fin de première période.
2: Alors Bradley Barcola est là, Adrien Rabiot également, mais on va plutôt remettre ce ballon vers l'arrière pour une nouvelle séquence de possession de l'équipe de France qui revient jusque dans le rond central avec Aurélien Tchouaméni pour insister sur ce côté gauche. Et c'était plutôt une bonne idée puisque Lucas Digne a été décalé par Bradley Barcola, mais oui, après Lucas Digne, il veut pas.
0: Oui, il n'y a pas de solution dans l'axe, il n'y avait pas de solution là, ça servait à rien de centrer de façon instantanée, il n'y avait quasiment personne dans la surface de réparation, timidement Barcola un peu, mais qui était en tout cas très loin de l'action et de pouvoir faire quelque chose de la balle. Les Bleus s'installent dans la moitié de terrain de la Suède avec Tchouaméni qui donne ce ballon à Koundé, qui laisse à Upamecano, et ce ballon qui à un moment où il y a toujours le but de Kylian Mbappé qui défile sur les écrans géants et qui date de la fin de la première période. Rabiot pour donner ce ballon à son capitaine justement Kylian Mbappé.
2: Allez, Mbappé qui est parti s'excentrer là-bas sur le côté gauche, les fins de passement de jambes avec la frappe d'Aurélien Tchouaméni, elle est restée un petit peu dans les pattes là, il n'avait pas suffisamment avancé devant lui et du coup le ballon qui s'élève trop haut dans les tribunes du MetLife. Et donc, renvoi au 6 mètres pour Zetterström.
0: Zetterström, qui a fait médecine et qui est diplômé aussi de l'école d'économie de Stockholm. Et qui se fait pas mal chambrer dans le groupe suédois pour ses lectures, parce que très souvent, là où les uns et les autres sont sur des écrans, il prend un gros pavé pour lire. Et donc, il se fait pas mal chambrer dans le groupe. Le ballon qui va derrière, avec Upamecano qui va laisser filer, ça va aller jusqu'à Mike Maignan. Toujours 1-0 pour l'équipe de France. C'est reparti piano sur ce début de seconde période avec la relance dans les pieds de Saliba.
2: Allez, William Saliba, effectivement, volonté d'être dans l'application, de ne pas perdre les ballons, surtout peut-être qu'on espère, hein, tant soit peu, que les Suédois se jettent sur le porteur de balle et ouvrent un petit peu les espaces, mais c'est peut-être encore un petit peu tôt, hein, à peu près 50 minutes de jeu seulement, et ils n'ont qu'un but de retard. Ils ne vont pas se livrer pour s'exposer.
0: Tchouaméni, Rabiot, milieu de terrain, qui récupère cette balle avec, on voit le joueur du Real qui lève la tête, là, qui veut essayer de trouver une solution.
2: Oui, mais il veut surtout que ça sorte sur lui, et ça sort pas.
0: Et avec Olise, là, maintenant, qui écarte les bras, qui demande à ce qu'on lui propose une solution. Ça arrive sur la haute, très belle transversale pour trouver pour Dembélé.
1: Quelle régalade.
5: Le niveau
0: Dembélé, Koundé, centre en retrait, le ballon qui a été intercepté. Peut-être pas assez fort, en tout cas pas assez en retrait pour trouver les
2: Français. Combien il y a de sélections qui ont la capacité d'avoir. Attention, c'est servi, ça. C'est pour Dembélé qui va. Il a voulu donner en première intention très vite à Kylian Mbappé, mais de toute façon, il était hors jeu. Mais oui, non, sur cette transversale, un bijou de transversale de Michael Olise, tu sais qu'elle va arriver. Et puis à la réception, t'as Ousmane Dembélé qui te fait évidemment le amorti-poitrine contrôle dans la foulée, régalade. Voilà, tout le monde n'a pas ça dans sa besace quand même. Hein.
0: Oui, ouais, mais il n'y a qu'un zéro aussi, et c'est vrai qu'il y a cette domination des Bleus.
2: On a le droit de prendre du plaisir, Nicolas.
0: Tout à fait, mais je vois que vous en prenez. Avec Rabiot.
2: Il n'y a pas que les statistiques dans
0: la
2: foot,
0: tête
2: hein.
0: Avec Olise, ce ballon loin devant pour essayer de trouver Kylian Mbappé. Ça va revenir, Tchouaméni, c'est bien ça, dans le rond central pour donner à Olise, qui a du champ, qui va s'approcher. Oh, le petit ballon magnifique! Pour trouver Bradley Barcola, déjà buteur l'autre jour, et qui met un deuxième but dans ce mondial.
2: Ouais, deuxième but pour Bradley Barcola, et donc on va pouvoir affiner les fiches avec Jeannot. On doit être à 38 maintenant sur la passe décisive de Michael Olise.
3: Qu'est-ce qu'elle est belle la passe d'Olise.
2: C'est un régal.
18: Il rejoint surtout Bruno Guimarães en tête des meilleurs passeurs de la Coupe.
0: 4. Ils ont fini la phase de groupe. Ils étaient 3 joueurs à 3, c'est-à-dire Isaac, Guimarães et Olise. Ensuite Olise qui passe devant.
5: Mais qu'est-ce qu'il est intelligent, Olise, là-dessus, parce qu'il feinte de frapper pour glisser ce bijou de ballon là.
3: Ah, bijou.
0: Bijou. C'est sans forcer, c'est d'une facilité. Quand il fait cette passe là, c'est tout en douceur.
3: Et la première passe pour Olise est pas mal aussi. Hein. C'est qui? C'est Tchouaméni qui fait cette passe verticale qui donne du champ à Olise là. Qui donne le ballon à Olise? C'est Tchouaméni. Hein. La première passe met Olise aussi en bonne situation parce qu'il a du champ devant lui. Bon, après il fixe et il donne un caviar, mais la première passe casse la ligne aussi.
0: 2-0 pour l'équipe de France, et évidemment parfait dans cette gestion. Fin de première période, début de seconde période, là aussi ce sont des timings intéressants pour les Bleus. On va voir un peu comment tout ça se déroule maintenant. On est à la 54e, 2-0, Mbappé et Barcola. Les Bleus sont devant pour l'instant.
2: Ouais, ça donne des ailes, hein, Bradley Barcola là, qui immédiatement est venu insister sur le pressing, sur le porteur de balle. Forcément, avec ses deux buts d'avance, on souffle un peu plus et on a envie de faire le boulot correctement. Alors on avait vu dans un match finalement qui ressemblait un petit peu à cela, même si l'opposition était nettement plus élevée face au Sénégal, qu'après une première période où ils avaient pu avoir des difficultés, là ça a vraiment été que le premier quart d'heure on va dire, mais que petit à petit au cours de la seconde période, physiquement les Bleus avaient commencé à avoir une emprise plus nette sur la rencontre. On va voir s'il en est de même là dans cette seconde période. Et on va voir aussi
3: et Philippe, Deschamps, j'ai une mauvaise nouvelle, mais franchement ça nous va. Ton pari était pas mal, victoire des Bleus 1-0, but de Mbappé à 25, t'étais bien à la mi-temps. Si ça bougeait pas,
2: c'est pas grave.
3: Mais c'est pas grave, hein, franchement.
2: Personnel.
3: On prend le deuxième but.
18: Personnel.
0: Ah mais il s'habitue à tout ce qu'il peut donner, au pouvoir qu'il donne, qu'il donne maintenant au Philippe.
2: On passe notre vie à donner des pourboires.
0: Attention, avec Elanga face à Digne, le ballon est contré, c'est bien fait ça, ce ballon contré, sud de Lucadim, c'est un corner pour la Suède. 2-0 pour les Bleus, Mbappé, Barcola buteur, corner à venir pour la Suède.
2: Allez, encore une fois, il est encore tout frais ce deuxième but, restez bien concentrés.
17: Et c'est Upamecano qui gère la défense, qui demande à Saliba de se mettre au premier poteau, de protéger Mackmignan parce qu'il y a un peu de grabuge, et oui, l'arbitre qui va venir faire le ménage. Mais c'est Upamecano qui gère cette défense, qui dit aux joueurs où se placer, qui dit aux joueurs quoi faire, qui demande à Koundé de bien prendre.
0: Ça brasse un peu là, on voit effectivement dans les 5-50.
17: Il y a pas mal de bagarres là.
3: On a le droit d'être autant sur le gardien dans le 5-50
17: Mackmignan qui se fait marcher sur les pieds.
3: Là l'arbitre devrait siffler faute parce qu'en fait il y a 5 Suédois qui montent sur Mackmignan.
0: Attention, c'est frappé, c'est un second poteau. Ouais, attention de ne pas faire faute aussi non plus.
2: Oui, parce que William Saliba il était tellement énervé.
17: Ouais, il a accroché un peu le maillot et il faut qu'il fasse attention parce qu'en première mi-temps c'était un peu la même chose aussi. Il était un peu sur les tirages de maillot, Saliba, ceinturé. Parfois les joueurs et le lâcher au dernier moment.
0: Allez, Mackmignan là qui est allé
3: 2-0 pour les Bleus, on le rappelle. Si vous avez raté le début de la seconde période, les Bleus qui ont marqué un deuxième but très rapidement. Et ça, c'est pas pour nous déplaire.
0: À la 53e, Barcola, effectivement, sur une passe décisive de Michael.
3: Et deux buts déjà pour lui aussi, hein.
0: Ouais.
3: Mine de rien. Deux matchs, deux buts.
18: 5 en équipe de France et 2 en Coupe du Monde, c'est bien.
0: Le ballon là va arriver sur le dégagement de Mike Maignan sur une tête d'un Suédois. Ça va revenir une autre fois. C'est le capitaine Lindelöf qui joue pour Bergvall, qui va écarter sur Elanga. Et on voit tout de suite Ding là, qui monte sur le joueur de Newcastle pour l'empêcher de prendre de la vitesse. Du coup, on a joué derrière. Et on va aussi s'appuyer sur Gyökeres qui a été transparent sur la première période, hein, parce qu'il n'a pas du tout exploité de ballon. Il a gêné. On a parlé de ses duels avec William Saliba, coéquipier en club. Mais on n'a pas vu se mettre à son avantage. On avait vu Isaac, on avait vu aussi un peu Elanga, mais pas Gyökeres. Olise, un petit tour sur lui-même.
3: On l'a vu aussi en Ligue des Champions cette année, et même à Arsenal, et il a quand même eu du mal à confirmer sa saison extraordinaire à Lisbonne.
2: Ouais, c'était un petit peu mieux sur la deuxième partie.
3: Oui, un peu mieux, mais enfin, c'est
2: en
3: pas.
2: Championnat, mais
3: c'est pas au niveau des stars internationales, des neuf Mbappé, Kane et compagnie, hein, quand même.
0: 21 buts, toute compétition confondue. Là, les Bleus s'amusent, là, entre Dembélé,
18: si tu fais
0: Olise.
18: Une caméra isolée sur Olise.
5: Il est dans la cour.
18: Ah, mais c'est incroyable.
4: Vous entendez, je sais pas si vous entendez dans le stade, mais là, vous avez des olés qui commencent à arriver. Ah, on parlait de French Mania, les Américains qui sont venus aujourd'hui et qui ont payé très cher pour voir le spectacle, ils sont servis. Hein.
0: Avec Mbappé qui passe la médiane, il a été servi. Les Bleus maintenant qui avancent après cette longue séquence de possession. Koundé pour donner ce ballon à Olise dans le couloir droit. Peut-être pour défier son vis-à-vis, se réaxer. Maintenant, c'est bien fait pour trouver Koundé qui frappe dans un angle fermé, qui aurait peut-être dû chercher le centre en retrait sur cette action, et avec ce ballon qui a été joué par le latéral du Barça.
3: Mais vous voyez comme Olise, il ose provoquer, il ose rentrer, ce que faisait pas trop Dembélé et Barcola en début de première mi-temps.
0: Il est bien plus sur le côté, enfin il
18: c'est dommage qu'on joue Canard, c'est pas d'elle.
2: Après, la défense commence aussi à s'étirer un petit peu plus, hein. Il y a forcément un petit peu de fatigue également chez les Suédois qui permettent un petit peu plus ce travail en 1 contre 1.
0: Et la colère d'Elanga là, parce qu'en fait, je ne sais pas s'il a pris une remarque d'un partenaire, ou en l'occurrence d'Isaac, parce qu'Elanga a joué vers son gardien, mais lui, du coup, il s'est retourné vers Alexander Isaac, mais qu'est-ce que je veux que je fasse? Il n'y avait pas de solution devant. Et donc c'est vrai que c'était un petit peu coupé là sur cette action, et le ballon est revenu derrière les Bleus qui contrôlent avec ce ballon dans les pieds d'abord des Suédois pour mettre ce ballon justement sur Gyökeres.
2: Allez, Gyökeres, toujours le gros duel avec Saliba, Dalio Pamecano qui va venir en soutien et qui va
0: en soutien sandwich
2: peut-être effectivement.
4: Oui, j'ai pas l'impression qu'il y ait grand chose, hein.
18: Non.
4: Il y a une petite prise en sandwich, mais elle était légère.
3: Il se plaint d'un coup dans le visage, Gyökeres. Ah oui, bah il a pris la main d'Upamecano en plein visage.
0: Oui,
3: tu m'étonnes.
2: Ouais. Virgil McKinney, ça l'a pas spécialement ému.
3: Ah, je pense qu'il a pas vu, surtout.
2: Le jeu va continuer. Et
3: parce qu'en fait, il était de dos, McKinney, donc il a pas
4: au sol. Ça y est, il a décidé de se
2: les Bleus ont proposé presque d'arrêter le jeu, mais monsieur McKinney a dit non, continuez, il y a pas d'histoire.
0: Attention,
2: et du coup, des concentrations.
0: Isaac, le ballon récupéré. Tchouaméni, c'est bien. Avec Rabiot pour mettre ce ballon à Luc Aligne. 2-0, on est à l'heure de jeu. Peut-être des premiers changements à venir pour l'équipe de France. 2-0 avec Mbappé et Barcola.
2: Sécurisé avec le troisième. Et puis ensuite, ça sera effectivement l'heure de faire reposer les cadres.
0: Ah, il avait plongé dans le dos de la défense. Il avait plongé dans le dos de la défense et ce ballon, Mbappé ne lui a pas donné avec Koundé. Rabiot, Dembélé, maintenant les Bleus qui sont à une trentaine de mètres autour de cette surface de réparation.
2: Mbappé pour Rabiot qui continue d'aller provoquer, de rentrer dans la surface de réparation, et il suit en fait, c'est-à-dire qu'il fait la passe et il suit Olise qui enroule et la parade. Il s'est étiré de tout son long sur son côté droit, Zetterström, pour aller mettre des deux gants ce ballon en sortie de but.
0: Corner pour l'équipe de France, avec Olise qui a traversé sa moitié de terrain après cette frappe pour aller donc frapper ce corner. Il était sur la trajectoire, il n'a pas pris de risque, mais il a bien boxé.
2: C'est moi, Morad, est-ce que tu as vu Michael Olise fait coucou aux gens dans le public?
4: Ah non, j'ai pas vu.
2: Pour aller tirer le corner, il y avait visiblement des enfants qui l'ont interpellé, il a fait un petit coucou. de manière très fraîche.
0: Olise pour frapper ce corner. Premier poteau, la tête de Gyökeres pour dégager. La tête aussi maintenant successive de Isaac pour dégager le camp suédois. Ça va revenir, ils ont récupéré la balle. Lucas Digne était là en couverture. Mbappé maintenant qui lève la tête. Il donne ce ballon à Tchouaméni.
2: Ouais, un nouveau temps fort là de l'équipe de France. 2-0, 62 minutes de jeu. Bien installé dans les 25-30 mètres de la sélection scandinave avec Kylian Mbappé, ballon au pied qui accélère d'un coup là, qui va trouver Ousmane Dembélé un petit peu dos au but, qui remet à Tchouaméni. Voilà, on va faire sortir peut-être le bloc défensif très replié pour pouvoir mieux repartir dans le dos.
3: Olise, il n'avait pas encore eu son match parfait. On a eu Mbappé, on a eu Dembélé. Alors, il avait été bon, hein, Olise, déjà. Mais là, j'ai l'impression que ça y est, c'est son match à lui. Vraiment.
0: Là, ce qu'on voit, c'est encore plus dépositaire du jeu. Là, encore plus cela. On voyait son influence énorme, mais là, encore plus. C'est-à-dire qu'il n'y a pas une action sans que le ballon passe dans ses pieds. Et donc, là, totalement dépositaire du jeu de l'équipe de France.
2: Alors là, on ne va pas lui en vouloir à Lucas Digne de ne pas centrer parce que.
3: Il y a personne. Mais pourquoi Mbappé décroche autant d'un seul coup là ?
2: Absolument. Personne.
0: Mbappé à droite pour trouver Dembélé. On est à la 63e, 2-0 pour l'équipe de France. Ce ballon pour trouver Koundé dans la surface de réparation. Koundé, mais il est dos au but.

0: Et là, Barcola,
1: bien. Le repli défensif là pour aller chercher, gratter le ballon dans les pieds, aller le mettre en touche et permettre à tout le monde de bien se repositionner. C'est dans l'esprit et ça va plaire au staff de l'équipe de France.
0: Ah, il y aura des changements en tout cas côté suédois à venir dans maintenant quelques instants avec les entrées en jeu de Zenelli ainsi et que de Ali.
2: J'ai l'impression qu'il y a un marquage individuel de Saliba sur son collègue Gyökeres, collègue coéquipier à Arsenal, parce qu'il le suit partout. Il a même interchangé gauche et droite avec Upamecano pour le suivre. Et là, il l'a suivi très loin. Il y a eu un grand trou au milieu et Rabiot lui a demandé « Mais qu'est-ce que tu fais ? T'es pas obligé de le suivre autant. Regarde l'espace que t'es en train de créer. »
0: C'est vrai qu'il est collé à lui très souvent et notamment, il se méfie des jeux en remise qu'il peut faire et s'appuyer sur l'un de ses partenaires. Là, le ballon, justement, Gyökeres et Saliba étaient au contact. Et Elanga, maintenant, qui recherche une nouvelle fois Gyökeres. Lui avait très bien suivi, et notamment Adrien Rabiot. Très bon travail défensif, là. Et Olise, qui vient maintenant donner à Kylian Mbappé. Il va y avoir de l'espace, là. Ça peut exploser côté de l'équipe de France. La course de Barcola pour Olise. Olise
3: Il a manqué un petit chou.
0: C'est un corner parce que ça a été touché. Ça a été touché sur cette frappe. C'est un corner pour l'équipe de France.
4: Est-ce qu'il a trop attendu Mbappé ou est-ce qu'il lui donne au bon moment ? Olise l'a réclamé un peu plus tôt, mais j'ai l'impression qu'il a bien fixé quand même Mbappé avant de lui donner.
1: Ouais, c'est plutôt bien joué.
5: C'est pas mal.
0: C'est dans le tempo. Le tempo est bon, je trouve.
4: Oui, parce qu'Olise l'a réclamé un peu avant, mais je pense que Mbappé attend de lui donner après avoir fixé. C'est plutôt bien.
1: Non, c'est plus Olise qui. Kylian Mbappé qui est en train de jouer avec le public aussi, de demander à ce qu'il y ait.
0: Alors, il y a la sortie de Bergwall, j'ai pas vu le deuxième, mais il y a la sortie de Bergwall
4: pour les entrants.
0: Strud, ah oui, le 24, Elliot Strud, effectivement, le joueur de Mjällby, championnat suédois, qui sort avec l'entrée en jeu de Zenelli et de Ali. Voilà, donc les deux changements effectués par Graham Potter, alors que les Suédois sont menés 2-0, grâce à cause, là, pour le coup, de Mbappé et de Barcola. La plaquette de Zetterström sur le corner qui avait été joué par l'équipe de France. Et ça va revenir avec Koundé, avec Tchouaméni, la mortie de la poitrine et la frappe de Upamecano. Elle est contrée, elle est freinée même.
4: Mais c'était pas mal, la petite remise poitrine de Rabiot.
6: Bah, je sais pas s'il est pas hors jeu.
0: C'est possible. Enfin, en tout cas, ça n'a pas été signalé. Non, mais que si ça avait été au bout, ça aurait été signalé. Effectivement.
6: Mais par contre, c'était bien vu.
0: Oui, et puis en plus, ils étaient restés hauts, donc il y avait plusieurs solutions sur ce ballon qui avait été remis dans la surface de réparation. Je trouve les Bergman, donc ça s'appuie sur les écrans géants du métal, c'est-à-dire qu'ils ont laissé leur place.
1: Allez, Ali, là, qui est rentré tout de suite, qui a trouvé une solution pour Isaac, mais pas très inspiré. Hein. Isaac, là, dans sa passe, on a vu en première période le meilleur. Il est ce qu'il pouvait nous proposer avec effectivement des capacités à aller à plonger dans la défense, à aller chercher des bons appels, mais balles au pied pour combiner, pour donner dans la passe, il en manque. Hein, quand même.
0: Le transfert le plus cher de l'histoire de la Première Ligue avec Alexander Isaac de Newcastle à Liverpool.
1: L'argent ne fait pas tout.
0: Et oui, effectivement.
2: Il attaque très bien l'espace, mais ensuite il regarde un peu ses pieds en fait. Il centre sans vraiment regarder s'il y a quelqu'un à la retombée.
0: Gudmundsson avec Ali sur ce côté gauche là de la Suède. On va revenir derrière. Les Bleus ne pressent pas, mais vous voyez qu'il n'y a pas vraiment de solution dans ce couloir. Donc les Suédois repassent par derrière. 2-0, Mbappé 45e, Barcola 53e. L'avantage pour l'instant dans ce 16e de finale. Et peut-être les Bleus en train de retrouver le Paraguay en 8e de finale. Ce sera à Philadelphie samedi, le jour de l'indépendance des États-Unis, les 250 ans. Avec une fête incroyable qui s'annonce à Philadelphie et beaucoup de monde surtout. Lucas Digne qui met ce ballon, il était vraiment d'obus. Il n'a pas voulu le mettre derrière à Mike Maignan, donc il a mis un grand coup de pied dans cette balle. C'est parti en touche.
1: Dans ces conditions-là, ça ne sert à rien de faire de la dentelle.
0: Pause fraîcheur
1: pour se remettre de cette entame de seconde période sérieuse, appliquée de l'équipe de France qui a su trouver la faille une deuxième fois par Bradley Barcola. Donc 2-0, Mbappé, Barcola. Il reste un quart de match et l'équipe de France pour l'instant paraît quand même particulièrement bien embarqué avec un match qu'elle a à sa main, on va dire.
4: Jeannot, j'ai pas l'impression que les commentateurs mondiaux vont retirer l'étiquette de favori des Bleus après cette rencontre.
3: Ah non, mais après, on va attendre de voir comment ils vont terminer le match. Mais là, pour l'instant, c'est vrai que.
4: Ils se dégagent quand même une puissance de cette équipe. Non,
3: mais complètement. Après, la puissance, elle est surtout due au fait d'Olysée, quoi. Enfin, il est en train de réaliser une partie totalement accomplie.

0: En plus, il nous a sorti une volée acrobatique qui a heurté le poteau. C'est vrai que quand tu vois la physionomie avec ses deux poteaux et ses frappes ratées, tous ses tirs, tu te dis waouh, ça ne va pas y arriver.
1: Il pourrait y avoir 4-0, ce serait pas scandaleux.
0: À mi-temps, il y aurait 4-0, effectivement, il n'y aurait rien à dire. Là, tu vois que finalement, ils sont revenus sur un registre beaucoup plus collectif, avec plus d'intention, avec plus de relais entre eux. Et surtout encore, voilà, Olysée qui fait des choses extraordinaires. Dembélé, bon, allez, peut-être qu'il va y arriver petit à petit à faire la différence. Ce qu'a réussi à faire Barcola sur le côté gauche. Après, je suis désolé, je l'ai dit avec un peu d'ironie, mais malheureusement, on joue à neuf, quoi. Enfin, sur les côtés, c'est Digne et Koundé n'apportent pas ce qu'il devrait apporter à une équipe favorite de la Coupe du Monde.
1: Digne, au moins, il n'est pas pris en défaut ou peu.
2: Il est souvent bien placé.
1: Il y a quand même ça par rapport à Théo Hernandez. Je trouve que c'est pas flambant. Mais il marque quand même des points en termes de un peu comme Koundé d'ailleurs, Philippe Nicolas, le côté il y a quand même une certaine sécurité défensive.
0: Ouais, il a pris un petit pont, il a se replacer.
1: Non mais je trouve que Digne par rapport à Hernandez, t'as l'impression, je sais pas si c'est définitif, mais que c'est quand même un peu plus solide quand même. Salut la
3: Stéphane. Oui, on va voir simplement. On se disait déjà ça à la pause, c'est-à-dire qu'avant le match, en rappelant les difficultés actuelles de Théo Hernandez, bah, il y avait pas un boulevard, mais en tout cas une belle avenue, une belle ligne droite pour Luc Digne.
1: Ouais, il la prend pas à fond, mais il la prend quand même.
3: Ouais, mais il la prend pas totalement non plus.
0: Il faut arrêter.
1: N'oubliez pas que son premier match. Titulaire en Coupe du Monde.
0: Il ne désespère pas qu'il monte en puissance. Ça, il n'y a pas de souci de ce côté-là. Et il va falloir, parce que de toute façon, là, si ça continue à se présenter plutôt bien, tu vas jouer quand même une équipe qui va te mettre la pression et qui va te secouer le Paraguay en 8e.
1: Mais offensivement, pas trop mais non plus, après, sans doute.
0: Après, si tu veux aller vraiment plus loin, il va falloir qu'ils haussent leur niveau de jeu. Et l'un et l'autre. Moi, c'est pas des perdants de l'année, quoi. Ils sont quand même avec un niveau à la fois international et après, dans leur club.
1: Il faut aussi accepter qu'on est peut-être ces postes-là un tout petit peu moins forts. Sinon, on serait injouable si on avait aussi les meilleurs latéraux du monde.
0: Je n'accepte pas.
2: Non, mais moi, Digne m'inquiète moins que Koundé. Parce que Koundé, même offensivement, dès qu'il a le ballon dans les pieds, on ne sait pas ce qu'il va faire.
1: Surtout, il a très souvent le ballon, il n'en fait pas souvent grand-chose. Mais bon. Allez, c'est repris. 2-0 pour les Bleus.
3: Oui, c'est bien. Ça a un grand coup de pied dans le ballon pour dégager le camp français. Il y avait une touche longue qui avait été faite.
4: Il y a un contre à jouer avec Mbappé qui va défier.
3: On va voir ce ballon donné à Michael Olysée. Le duel gagné par Zetterström sur Michael Olysée.
2: Seul petit reproche qu'on peut donner à Olysée, c'est qu'il ne se sert jamais de son pied droit. Et là, il aurait dû se l'emmener avec son pied.
1: Après, je pense qu'Mbappé est hors jeu sur la première passe, mais pas mal aussi qu'Mbappé vraiment fixe et donne à Olysée. On sent cette volonté de tout le monde jouer les uns avec les autres, pas forcément aller chercher la stade perso du but. Là, il peut aller provoquer Mbappé. Non, il préfère fixer, donner à Olysée.
3: 18 minutes encore à jouer dans ce 16e de finale qui est pour l'instant le 16e de finale le plus déséquilibré en termes de score. Dans l'impression.
5: Même d'opposition.
1: Et de scénario, parce que les autres se sont tous joués à la 85e ou à la 95e ou en prolong ou au tir au but.
3: Donc pour l'instant, c'est ce 16e le plus déséquilibré. 2-0 pour l'équipe de France. Mbappé, Barcola, buteur. La Suède à l'attaque, mais là-bas, le ballon qui a été repoussé par l'équipe de France. Ça va revenir. On va revenir avec Kayari notamment, qui va orienter le jeu à gauche pour trouver Ali.
5: Allez, Ali en 1 contre 1, débordement sur Jules Koundé qui a vu revenir Ousmane Dembélé en position défensive. Et ce qui va passer.
6: Il a touché en dernier Koundé. Il l'a touché en dernier Koundé.
5: Il s'en sort bien.
6: Il s'en sort très bien.
3: T'as rien vu, Mourad.
6: C'est pas juste en face de moi.
1: Non, mais je pense que t'avais raison, Mourad. C'est l'arbitre qui s'est trompé.
3: Oui,
5: il s'en sort bien, Jules Koundé, sur ce coup-là. Effectivement, il était pris par Ali.
0: Qui continue à s'en sortir bien, de toute façon.
5: Ouais. Bah.
1: De toute façon, on va plus changer. Koundé, arrêtez de penser qu'on va changer. On changera plus.
3: Avec, encore une fois, sur ce côté gauche, Ali qui a mis derrière Gudmundsson. Et d'ailleurs, on voit Ayari qui fait signe à ses partenaires monter d'un cran avec la balle, ne pas rester trop derrière. Là, on allonge pour trouver la tête de Isaac. Il y aura une faute ou une main?
6: Il y a une main de la part d'Isaac. Avec, on va changer en tout cas, Eric, parce que Malo Gusto et Désiré Doué vont faire leur entrée.
3: Ah, eh bien.
1: Je pense que si on en reste là, il faudra souligner
5: Oh, Oh, attention, il est parti à grandes enjambées là, il a encore du gaz et il veut le montrer avec le ballon qui est arrêté, les petites talonnades. Il régale effectivement pour
1: Bradley. Ça plaît aux Américains.
5: Barcola, Michael Olise, il a
4: petit ballon encore.
5: Encore une fois ce soir, ça fait 3 doublés en 4 matchs pour le Kicks et le 6.
4: 6 buts dans cette Coupe du Monde et la 5e passe décisive de Michael Olise. Oh, encore une fois, avec cette facilité, cette douceur même dans ce ballon donné à Kylian Mbappé avec une position qui ressemblait à la première, non pas dans l'enchaînement de Kylian Mbappé, mais dans la position sur le terrain et ensuite d'ouvrir le pied, d'aller chercher le petit filet opposé. 3-0 pour l'équipe de France qui marque beaucoup de buts dans cette compétition, puisqu'il n'y a pas de match à moins de 3 buts depuis le début de cette Coupe du Monde. C'est un doublé de Mbappé et une nouvelle passe décisive de Michael Olise.
1: À la limite du hors-jeu, mais il est couvert par le numéro 5 en bas de la défense suédoise. Et honnêtement, si Florentino Pérez regarde le match, mais tu mets 220 millions sur Olise et tu fais le duo, quoi.
2: Mais il se trouve,
1: je sais pas, tu dis tant pis, donnez-moi le prix que vous voulez, je le mets, quoi. Il faut qu'on ait Olise Mbappé toute l'année ensemble, quoi. C'est merveilleux ce duo.
2: Pour décrire Olise, c'est dingue. Moi il m'impressionne.
1: Ah, c'est une merveille, Olise. Non, le pied du 5, à mon avis, couvre Mbappé.
4: Donc c'est Koundé Dembélé.
6: Alors, attention, Didier Deschamps n'est pas content du tout là.
1: Pourquoi?
6: Il fait des grands signes à Théo Hernandez, j'ai l'impression. Il lui demande de s'asseoir.
5: Il demande de se dépêcher parce que je pense qu'il était dans la rotation.
6: Mais il s'est même pas échauffé en fait, Hernandez, depuis tout à l'heure.
1: Et Didier Deschamps, donc, s'il voulait le faire rentrer, il s'est pas échauffé, c'est du sérieux.
6: Non, peut-être que Lucas Digne j'ai pas l'impression qu'il soit diminué, mais en tout cas, Didier Deschamps, non, il a fait des grands signes. Il va rentrer, Théo Hernandez, dans quelques instants.
7: C'est la rotation de Deschamps, voilà. Donc, il va modifier les deux latéraux.
1: Koundé Barcola, c'est ça pour Doué Gusto?
4: Oui. Non. Koundé Dembélé.
1: Ah, Dembélé, d'accord.
4: C'est Dembélé et c'est Barcola qui est resté. Donc, Barcola à gauche, Doué à droite et Olise en soutien de Mbappé. Voilà pour l'animation offensive. Attention, là, les Suédois.
1: Je pense qu'il faudra dire que Dembélé n'a pas fait un grand match par rapport aux deux autres. Comme ça, au prochain match, il remet un triplé. Sur les nerfs, un peu.
4: À toi, à moi.
5: Allez, Alia qui teste Gusto pour son entrée en jeu. Alia, encore une fois, qui a le mérite d'essayer, en tout cas, par rapport aux autres Suédois depuis le début.
4: Gusto est doué là dans cette implication pour essayer de récupérer la balle. Gyökeres qui a fait le ménage, qui a récupéré le ballon, ça revient. Tchouaméni aussi qui ratisse, c'est bien.
5: Sortir,
4: allez, avec Barcola. Oh là là là, ça va partir fort avec Barcola, la grande course, l'appel peut-être à venir. Il change le jeu pour trouver Olise. Il y aura l'appel croisé de Mbappé, l'appel croisé Olise pour trouver Doué. Il a cherché Mbappé.
1: Il doit rentrer Doué.
5: Ouais, il y avait peut-être possibilité effectivement à deux reprises d'accélérer le mouvement, mais ils sont quand même au bord de la rupture, hein, vos amis suédois là. J'ai l'impression que Zetterström, il a déjà pas mal avancé, mais il va pouvoir retourner à ses études.
4: Oui, il travaille.
5: Il a déjà fait médecine, il va pouvoir faire le barreau.
4: Tchouaméni qui est à une bonne quarantaine de mètres en santé là. On entendait les supporters de l'équipe de France qui sont regroupés pas loin d'un écran géant là, sur notre gauche, mais aussi évidemment Morad vous le raconte à chaque rencontre et on le voit dans les rues, tous ces Américains qui portent le maillot de l'équipe de France et qui donne de la voix évidemment pour soutenir les joueurs de l'équipe de France. Les Bleus là dans la maîtrise, là le tempo qui baisse un petit peu, le ballon dans les pieds de Saliba avec Tchouaméni. On rappelle le score 3-0 pour l'équipe de France, doublé de Mbappé, un but de Barcola et les Bleus pour l'instant en train de filer à Philadelphie en 8e de finale face au Paraguay.
1: Et Mbappé comme meilleur buteur de l'histoire de la Coupe du Monde, hein, avec Messi, 18 buts.
7: Là, il a 19 Messi.
4: Non, 19.
1: Ah non, 19 Messi, pardon.
2: Ça va réveiller Messi, cette histoire.
7: Non, mais ça va le réveiller. C'est ça le problème, c'est qu'il se réveille les uns après les autres.
1: On s'en fout, qu'il continue à se réveiller.
7: Mais bien sûr.
5: Allez, ça y est, Lucas Digne qui va céder sa place.
4: Voilà. Ah,
7: la rotation.
4: Il lui fait une. Deschamps qui passe sa main dans les cheveux de Théo Hernandez.
3: après avoir s'être énervé tout à l'heure sur le fait qu'il n'était pas prêt sur le thème. Bon, allez, maintenant, vas-y.
6: Alors, il y a discussion là entre Didier Deschamps et Lucas Digne qui fait des grands signes de la main. On s'explique. Il y a Guy Stéphane qui vient de se rapprocher. Il n'est pas content, Lucas Digne, j'ai l'impression. Il ne comprend pas vraiment le changement. Il fait des grands gestes. Il enlève son maillot. Guy Stéphane est intervenu pour un peu le calmer. Didier Deschamps se rassoit, mais il n'a pas l'air content. Il lui jette un regard noir. Je ne sais pas vraiment ce qui s'est passé avec Lucas Digne parce que Didier Deschamps a envoyé Théo Hernandez sur le terrain sans vraiment s'échauffer. Il s'est activé à côté du quatrième arbitre, donc c'est un peu étonnant ce changement.
3: Elanga qui a récupéré la balle, qui donne ce ballon dans l'axe pour trouver Gyökeres, mais il y a Upamecano qui est là en couverture devant l'attaquant d'Arsenal.
8: Il a pris la leçon comme tous.
9: Enfin, monstrueux.
6: Ah, il est sorti de nulle part. Je vous avoue que je suis juste en face. J'ai vu Gyökeres, mais j'ai pas vu Upamecano. Et comme une fusée, il est venu couvrir et reprendre ce ballon.
1: Ah, il avait raté sa passe dans l'axe. Ça a entraîné l'action dangereuse, mais il est revenu. Il a tout réglé.
8: Mais ce qui est extraordinaire avec David Upamecano, c'est que un défenseur qui est capable de prendre le devant pour passer devant son vis-à-vis quasiment à chaque fois, c'est déjà pas mal. Mais surtout, il emmène l'attaquant où il veut l'emmener en fait. Et derrière, il ressort le ballon. Attention, peut-être encore une fois avec les premiers ballons de Théo Hernandez dans la surface de réparation suédoise. Toujours cette possession tricolore avec Kylian Mbappé.
1: Là, il faut qu'il arrête par contre là. Ouais, mais il faut pas qu'il chambre trop les Suédois quand même.
8: Ah, il s'amuse.
1: Ah oui, mais bon, ça c'était inutile là pour le coup.
3: Allez, Doué qui est sollicité dans ce couloir droit derrière le ballon Malo Gusto. Qui donne, on voit vraiment sur les séquences dans la moitié de terrain de la Suède, les Bleus qui ne se jettent pas non plus. Évidemment, le score est largement en leur faveur, 3-0. Et ils contrôlent le rythme et le tempo de la rencontre. Théo Hernandez, l'un de ses premiers ballons, il l'a mis derrière à Saliba. Saliba, la passe là, qui casse la première ligne, c'est bien fait ça.
8: C'est encore réalisé parfait.
3: Avec Gusto, avec Doué qui va peut-être revenir un petit peu plus dans l'axe.
8: Allez,
3: c'est fait maintenant. Ouais,
8: il a besoin lui aussi. Oh, la frappe de Désiré Doué, elle était magnifique. Premier poteau, il l'a déclenché très rapidement. Alors évidemment, il était très bien placé Zetterström, mais il a été obligé de repousser ce ballon. Si ça avait suivi derrière, ça pouvait être très dangereux.
1: Et le petit geste à Gusto pour s'excuser, pardon, je te l'ai pas donné malgré ton appel, mais il y avait une ouverture, donc j'ai frappé. Il lui a quand même dit, je t'ai vu, désolé de pas te l'avoir donné.
3: Ballon dans l'axe, Saliba impeccable là. C'est encore une fois compliqué pour Gyökeres. Il avait aussi Upamecano qui était au marquage. Il avait deux défenseurs de l'équipe de France qui étaient sur lui. 3-0 pour l'équipe de France grâce à un doublé de Mbappé, un but de Barcola.
8: Michael Olivier vient de rater une passe.
1: C'est pas Braga et c'est tout balle là.
2: Et le match doit être long pour Gyökeres. Hein.
1: Bah oui.
3: Avec Théo Hernandez, là, la passe, le ballon, le sang, premier poteau, attention avec Alexander Isak, ou pas Mécano, le ballon qui traînait un petit peu, non. Mais la sortie de Maignan ensuite.
8: Il a suffi que Théo Hernandez entre en jeu et ça y est, ça passe sur le côté gauche de la défense.
3: Ouais, mais là, c'est lui qui pousse, là, qui a du champ, oh là, l'équipe de Suède qui est coupée en deux.
8: Il faut donner à Barcola, voilà, là, il y a une solution peut-être, il rentre dans la surface de réparation, il va pouvoir accéder. Ah, la frappe,
3: ah là là, il y avait Olise dans l'axe et il y avait Doué au second poteau.
1: Oh, il doit la donner à Olise.
8: Ah, il doit surtout armer du gauche. Une fois qu'il a fait la différence à ce niveau-là, il doit pouvoir armer du gauche. Il a vraiment complètement mis dans le vent les deux défenseurs qui sont totalement effacés. Là, il est à 6 mètres, un peu excentré. C'est pas son bon pied, c'est pas grave. Il doit quand même déclencher.
2: Et alors, l'image, elle est impressionnante, hein, sur les deux défenseurs parce que les deux font le même geste, un genou au sol, et les deux se font éliminer sur le crochet de Barcola. C'est incroyable.
3: Corner, on a eu des changements avec les entrées en jeu de Svenberg et de Nygren et la sortie notamment de Svensson d'un côté suédois. Ce corner d'abord de l'équipe de France à 3-0 et avec Olise qui le frappe, ça arrive premier poteau, c'est sur la tête de Lagerbilke qui dégage un petit peu le camp, ça ne va pas aller bien loin. Gusto en couverture, il récupère et il transmet à Saliba.
1: C'est pas trop,
6: et Didier Deschamps qui anticipe le combat face au Paraguay, il va faire entrer Ryan Cherki et j'ai l'impression Jean-Philippe Mateta aussi devrait faire son entrée dans les prochaines minutes.
8: Ben ça permet de récompenser aussi.
1: On a dit qu'il grattait du temps de jeu, les deux là.
8: Bah oui, il n'y a pas de raison. Désiré Doué, le dribble en 1 contre 1. Attention, pas être trop gourmand. D'en faire trop, ça va revenir derrière. Il ne touche plus le ballon, les Suédois. Il y a deux divisions d'écart.
3: Ouais, et puis ils ne reviennent plus. Ils reviennent plus surtout.
8: Voilà ce que c'est que d'inviter des sélections qui n'avaient pas mis un point en qualif, tout ça, parce que il y a 17 ans, ils ont fait un résultat en Ligue des Nations.
3: Bah, peut-être que s'ils
8: c'est
3: avaient.
8: Pas au niveau.
3: Oui, mais peut-être qu'ils n'avaient pas fait
8: c'est
3: le résultat en Ligue des Nations. Ils n'auraient pas fait ce parcours-là aussi en qualification. Rabiot pour donner à gauche à Barcola. Le deuxième joueur qui est sorti, c'était Ayari au milieu de terrain. Je le cherchais. Un des sorties de Svensson. Rabiot qui met ce ballon derrière. Et là, on voit évidemment les Bleus dans cette. À la fois cette possession, cette gestion de la rencontre avec ce score 3-0 et donc maintenant depuis 5 matchs d'affilée, il y a 3 buts ou plus inscrits par l'équipe de France.
8: Allez, ils ont encore du gaz là.
1: On voit, la gestion physique aussi, hein, Philippe. Hein. Franchement, les Bleus, ils ont l'air plutôt frais. Enfin, il y a pas, tu vois pas de joueurs qui tirent la langue.
3: Non, et ça c'est évidemment on aura le temps d'en reparler, mais avec la chaleur qui se profile, ça va être évidemment ce paramètre décisif, d'avoir cette condition physique, de toujours pouvoir jouer à ce rythme là face au Paraguay, parce que là on a parlé des duels aujourd'hui. Tchouaméni va prendre le brassard, Mbappé qui sort et Mbappé qui donne le brassard à Tchouaméni, vice-capitaine. Tu avais raison, Morad, Mateta et Cherki. L'ovation pour Kylian Mbappé de la part du public du MetLife Stadium. Tombe dans les bras de son sélectionneur.
1: Olise la mérite aussi, hein. Les deux ils vont avoir l'ovation.
3: Oui, Olise qui sort. Ah, la belle accolade aussi là entre Deschamps et Olise. Très très belle accolade. Il est en train de le féliciter. Cherki et donc Mateta.
8: Ils ont fait le job, effectivement, les deux stars offensives de l'équipe de France, avec les Suédois qui vont repartir de la droite. Philippe Mateta avec son short remonté au-dessus du nombril.
6: Moi, je l'adore.
8: Extraordinaire.
3: Ah ouais, mais c'est de savoir s'il va vraiment lancer la mode au sein du groupe France. Il y a un peu. Il n'y a pas une unanimité, mais
1: je vois pas Désiré Doué par exemple porter le short comme
3: non,
1: ça. Je sais pas
3: non,
1: pourquoi.
3: Non,
1: je...
3: Y a des bars,
2: avec son short en dessous des fesses, ça marche pas.
3: Est-ce qu'il y aura vraiment une mode lancée? Mais c'est vrai qu'entre les deux là, entre Cherki et Mateta là qui sont montrés, c'est pas le même style vestimentaire. Le ballon qui est joué par les Suédois et qui va être mis sur le côté droit. On est resté très nombreux dans la surface de réparation parce qu'on attend un centre des Langas. C'est arrivé. Avec la tête défensive de William Saliba qui met ce ballon proche du poteau de corner là-bas. Ce sera une longue touche. 3-0, on rappelle le score. À 5 minutes, un tout petit peu moins, mais d'ailleurs. Moins de 5 minutes dans le temps réglementaire. Doublé de Mbappé, 45e, 75e. Un but de Barcola et avec des merveilles de passes de la part de Michael Olise qui en est à 5 passes décisives désormais dans cette compétition. La touche à venir de la Suède.
8: Et le terrain qui est désormais intégralement recouvert par l'ombre pour cette fin de rencontre. Ça aussi, ça va leur faire du bien. Allez, la tentative de demi-volée en extension très loin de la cage de Mike Maignan. Ça ne va pas aller bien loin. Et ça va surtout sortir.
3: On a le chiffre là qui s'affiche 24 tirs à 5 dans cette rencontre, évidemment en faveur de l'équipe de France. Et ce score de 3-0, c'est en train de 12 tirs cadrés à 1. C'est ce que l'on a qui est sur les écrans géants du MetLife Stadium et qui, pour le coup, reflète la rencontre, la domination de l'équipe de France qui gagne pour l'instant 3-0 face à la Suède. La tête de Tchouaméni, ça va lober quelque peu Rabiot, mais qui est en train de se reprendre dans le rond central et de faire cette course vers l'avant. Ça a été intercepté par Ali, mais Tchouaméni, au gros match de Tchouaméni, quand même. Il y a eu plusieurs interventions.
1: Il est monté en puissance, hein. Ouais. Il est indispensable dans l'équilibre défensif avec Rabiot. Hein. Si tu méconnais, t'as plus du tout le même équilibre.
3: Ouais, il a fait un gros match, là. On le disait en fait, donc là on est au quatrième match de cette Coupe du Monde et
8: la passe de Tchouaméni dans la profondeur pour Bradley Barcola qui a senti le coup. Mateta qui est venu, il sera quand même
3: hors jeu sur cette action. Tchouaméni, Rabiot, Koné, deux titularisations chacun après quatre matchs, donc rotation à trois opérée par Didier Deschamps et qui partage le temps de jeu, les titularisations et donc les minutes. Dans ce début de Coupe du Monde, les Bleus là qui vont basculer dans la deuxième moitié de cette Coupe du Monde. On est en train de passer le quatrième match sur 8 possibles. Les Suédois derrière là, ils y croient plus trop vraiment à faire passer ce ballon là jusqu'à Lindelöf, le capitaine.
8: Donc il profite, hein, c'est un match de Coupe du Monde, il reste 3 minutes, ils sont au MetLife Stadium face à une équipe qui l'aurait évidemment largement supérieure, évidemment qu'ils seront dans l'avion demain, mais ils sont quand même sortis péniblement, mais ils sont sortis de leur groupe. Et ils ont fait ce qu'ils pouvaient faire avec leurs armes face à l'équipe de France, mais c'est vrai que l'addition pourrait être encore plus lourde si on se réfère aux statistiques et à ce qu'on a vu notamment en première période.
3: Elanga qui a demandé le ballon, le jeu est à une trentaine de mètres du but de Mike Maignan et s'est décalé à droite. Théo Hernandez qui monte avec Elanga une nouvelle fois, peut-être pour percuter, venir s'appuyer là sur l'un de ses coéquipiers. Il y a des solutions dans l'axe, surtout beaucoup de joueurs. Là, si les ballons les Français récupèrent ce ballon là, ça pourrait vite exploser. Le 1-2 là qui est joué, c'est bien fait. Gueckeres, la frappe là de Maignan qui va sur son côté gauche sur la frappe de Gueckeres qui était cadré.
8: Ouais, c'est bien joué effectivement dans l'axe, de trouver des solutions et ça va faire du bien à Mike Maignan. D'ailleurs, Dayo Upamecano vient le féliciter.
3: Taper dans la main, une bonne tape là dans la main de petit check avec Mike Maignan.
6: Et Saliba qui a plus grand chose dans les chaussettes, hein, visiblement, qui a demandé à Gusto et Upamecano, tranquille les gars, on balance devant maintenant, c'est bon, là on n'en peut plus. Ça sert à rien de se mettre en danger.
3: Un autre attaquant.
1: À surveiller, mais on évoque peut-être le mollet pour Lucas Digne. Petite.
8: Ce qui est évident, c'est que pour qu'il ait été provoqué aussi rapidement, ce changement, c'est que Lucas Digne a signifié qu'il y avait quelque chose.
1: Alors, petite alerte au mollet, apparemment, peut-être, à vérifier.
3: Ouais, mais ce qui n'explique pas le.
6: En fait, l'échange
3: à la fin,
6: qui était quand même très tendu. Hein,
1: ouais, entre... bien sûr.
3: Ou alors il considère.
8: Parce que je pense qu'il voulait se tester plus longtemps.
1: Peut-être qu'il voulait dire envoyer quand même Hernandez à l'échauffement au cas où, voilà, parce que. Voilà.
6: C'est possible. Peut-être que ça allait beaucoup mieux, mais c'était très tendu avec Didier Deschamps. Et c'est Guy Stéphan qui est intervenu pour calmer les choses, mais ça s'est poursuivi.
1: Je pense que comme Digne est un équipier modèle, il s'est dit j'ai une petite gêne. Au cas où ça s'empire et je sens que ça va pas, que Théo Hernandez puisse s'échauffer. Et en fait. On est passé.
6: Peut-être qu'il a juste reçu un coup et que ça allait mieux ensuite et qu'il ne voulait pas sortir, bien sûr.
8: Ça dénote quand même quelque chose. Ça montre que cette alternance là où tout le monde fait des sourires, il y a un moment, c'est quand même une concurrence au poste et que tu as peut-être besoin d'installer un gars et de lui montrer ta confiance et de le laisser.
7: Le problème, Philippe, tu as raison. Sauf qu'aujourd'hui, qui tu installes de mieux que l'autre à gauche?
1: Ah ben là, j'installe Digne quand même. Même si c'est pas parfait.
8: Très médiocre, tu choisis moyen.
7: Hein. Oui, justement.
1: Donc t'installes Digne.
3: Ouais. Lindelöf, on entre dans ce temps.
1: C'est quand même pas fait déborder 12 fois comme Théo Hernandez depuis le début de la Coupe du Monde.
7: On est qu'au 16ème de finale.
1: 3-0. Ouais, d'accord, mais alors imagine le pire après quand tu vas avoir.
7: C'est pour éviter le pire.
1: Oui, mais Théo Hernandez, ça va pas aller en s'améliorant.
7: Non, je dis pas que ça va aller en s'améliorant, mais.
8: Si, c'est justement
7: mais...
8: Peut-être que si.
7: Dans l'esprit de Deschamps,
1: s'il trouve du rythme.
7: Il a ce sentiment-là.
1: Ok.
8: Tu m'enlèveras pas de l'idée que sur le potentiel.
1: Hernandez est
8: au-dessus. Deschamps, il le dira jamais, mais.
7: Oui, t'as raison.
8: S'il revient, c'est quand même lui pour les grands matchs. Qui peut me faire la diff.
7: Théo Hernandez et Koundé sont dans l'esprit de Deschamps au-dessus.
1: Oui, mais voilà. Philippe, faire la diff, est-ce qu'il a besoin de faire la diff avec le potentiel offensif de cette équipe, ce qu'il lui faut?
8: En tout cas, de revenir, de faire l'essuie-glace et d'être capable.
1: Ce qu'il lui faut, c'est un latéral gauche sûr défensivement.
8: Et pour l'instant, c'est pas
1: possible. Et aujourd'hui, il a quand même.
8: Tchouaméni qui va remettre les ballons vers l'avant pour Cherki, qui décale. Désiré Doué qui va avoir un petit peu de champ. Il a préféré temporiser parce qu'il travaille son centre pour Mateta. C'est dommage, la reprise du gauche. Elle passe au-dessus de la cage de Zetterström. Mais il s'était bien appliqué, là, Désiré Doué, sur ce centre qui était parfaitement exécuté.
1: Il n'était pas évident à prendre.
3: Il a resté dans une course où il est resté derrière, où il n'est pas passé devant son vis-à-vis. Et donc, du coup, Doué avait choisi cette option. On est dans le temps additionnel, bientôt 2 minutes de jouer. 3-0 pour l'équipe de France avec un doublé de Mbappé et un but de Barcola. Et la fin de cette rencontre, les Bleus qui sont en train de prendre la route de Philadelphie, se qualifier pour les 8e de finale et d'aller affronter le Paraguay. Ce sera samedi prochain. Une touche jouée par Gudmundsson.
8: Oh là, il y a eu du grabuge dans la surface là entre Dayo Upamecano qui s'est relevé. On va repartir de manière propre avec
9: Ouais, Adrien Rabiot là qui s'est voulu remettre le ballon dans le dos. Du coup, c'est une récupération pour les Suédois. Peut-être une position de frappe à 20 mètres. C'est écarté sur le côté gauche, mais ils sont bien repliés les Bleus.
3: Oui, avec le ballon dans la profondeur, c'est Saliba qui va venir couper là juste devant Zenelli.
9: Oh, elle est belle, attention. La sortie de balle de Saliba.
3: Ah, oui, un 3 contre 3. 3 contre 3. Cherki, Mateta, Doué.
9: Allez, faut montrer. Ryan Cherki, là, c'est le moment de redonner des gages de confiance. Oh. Ah non, elle est pas très bonne. La passe vers Désiré Doué. Pourtant, il avait pris le temps. Il avait stoppé sa course. Il avait largement le temps de se concentrer. Il en a donné des beaucoup plus compliqués que ça.
3: Ah oui, sur le talon, là. Et c'est vrai que, bon, derrière, est-ce qu'il fait faute? Ouais. Ah, il fait faute sur le joueur de Manchester City. Au moment de vouloir récupérer ce ballon sur Ali, il fait faute. Ce sera un coup franc. Les Bleus, 3-0. Avec le troisième doublé dans la compétition de Kylian Mbappé. Ils ont joué rapidement ce coup franc. Mais les Bleus vont donc passer le tour suivant et aller défier le Paraguay. Mateta est devant avec Ryan Cherki. Mais tout ça est quasiment à l'arrêt maintenant avec Lindelof. On entend les supporters de l'équipe de France, les supporters suédois aussi qui chantent sur cette fin de rencontre.
9: Ils sont contents, les Suédois.
3: Ils ont vu que voilà, l'aventure s'arrête dans cette Coupe du Monde.
9: Allez, le centre, peut-être dernier test pour la défense tricolore. On sait qu'ils ont envie de finir avec un clean sheet, zéro but encaissé. Ça va être le cas jusqu'au bout. Mike Maignan qui est obligé de s'interposer. Là, il était bien sur son côté fermé. Et
1: encore du côté gauche.
9: Il repousse face à lui. Oui, ça passe beaucoup. beaucoup.
3: Avec donc ce ballon joué, peut-être un 3-0, c'est terminé.
9: Voilà.
3: Les Bleus en 8e de finale de la Coupe du Monde.
9: Le job est fait.
3: Avec le doublé de Kylian Mbappé, 45e et 75e. C'est 61e et 62e but en équipe de France en 102 sélections dans cette Coupe du Monde. Il en est maintenant à 6 buts. 6 buts pour Kylian Mbappé et puis Olise qui a donné deux magnifiques passes décisives et qui porte son total à 5. Mais au-delà de ça, c'est cette impression, cette connexion une nouvelle fois que l'on a eue entre Michael Olise et Kylian Mbappé. Un but de Barcola aussi, le deuxième but du Parisien dans cette compétition. Les Bleus ont eu du mal sur les 35-40 premières minutes.
9: Oh,
3: ça s'est débloqué ensuite.
9: Ça, Nicolas.
3: Ah si, c'est une bonne demi-heure.
9: À peine un quart d'heure. Après, ils ont commencé.
1: Après, il y a eu la multitude des occasions, les poteaux,
9: les actions
1: ça.
9: Sont arrivées. Ouais, ouais. Franchement, on va forcément être perfectionniste. On va être dans l'analyse. On va chercher, on va pinailler parce qu'il faut que cette équipe de France continue de monter en puissance. Mais la copie, elle est quand même quasi parfaite ce soir. Il y a eu quoi? Il y a eu effectivement 10 minutes, un quart d'heure pendant lesquelles il y avait peut-être un petit peu de frein à main. Il y avait ce côté. On est passé dans la deuxième partie de la compétition et il fallait jauger cette équipe en face.
7: Voilà, t'es dans la phase d'élimination,
9: qui avait changé. Voilà, qui avait changé aussi un peu son système. Donc il fallait l'analyser. Il fallait pas prendre de risques. Mais quand ils ont commencé à monter en puissance, moi finalement le seul truc que je leur reprocherais un petit peu, c'est ce tout petit moment de flottement qu'on a retrouvé après le but. En fait, où ils nous ont montré,
7: ouais,
9: c'est pas
7: fait,
9: un hasard, qu'il y a toujours en fait cette petite. Bon, il y avait l'émotion, il y avait la scène aussi où Kylian Mbappé va étreindre son sélectionneur Didier Deschamps après la séquence douloureuse qu'il a passée. Mais sinon, à part tout ça, évidemment qu'on va faire des débats sur les latéraux, sur tout ça, mais on aimerait bien. Il y a beaucoup de sélections qui aimeraient bien avoir le double de nos problèmes.
1: L'équipe de France aisément qualifiée pour les huitièmes de finale. L'équipe de France qui justifie encore un peu plus son statut de favori. L'équipe de France qui ne se soucie pas des autres. Jeannot Rességuier,
7: meilleur buteur de la Coupe du
1: qui
7: Monde,
1: qui trace sa route, meilleur passeur,
7: avec
1: meilleur buteur
7: et meilleur passeur. Qu'est-ce que tu veux de plus?
1: Il y a de la joie contenue. Hein. Le boulot est fait. En fait, c'est ça ce qu'on voit hein, sur
7: mission,
1: sur nos images.
3: Moi, surface de réparation à applaudir les supporters français qui sont dans cette tribune, que ce soit le COP des irrésistibles français ou en tout cas les multiples supporters aussi américains et autres qui portent le maillot de l'équipe de France, les Bleus avec leur sélectionneur et d'autres membres du staff qui sont dans cette surface de réparation et qui applaudissent le public avant de revenir au vestiaire. Et donc c'est vrai, il n'y a pas de joie extatique.
1: Ah non, c'est une étape,
3: finale,
1: c'est une étape.
3: Le scénario faisait que évidemment dans les 20 dernières minutes ils avaient bien compris qu'ils prenaient le chemin du 8e de finale, mais en tout cas voilà, c'est fait. Et quelque part c'est aussi quelque chose de débloqué parce qu'on parlait du premier match dans l'entrée en lice en Coupe du Monde. Là c'est l'entrée en lice dans cette phase d'élimination directe, de le faire de cette manière là bah, ça permet encore aussi quelque part de s'alléger de quelques nœuds qu'il peut y avoir des fois dans les têtes.
9: C'est pas anodin aussi de voir des associations, on parle souvent des doublettes, des duos. J'ai vu tout à l'heure, il y avait la scène entre Saliba et Upamecano, et là à l'instant même c'est Aurélien Tchouaméni et Adrien Rabiot qui sont venus se prendre dans les bras comme ça, se regarder dans les yeux d'un air de dire on avance là, on monte en puissance, on est en train de travailler sur notre coordination. Voilà, les hommes forts de l'équipe de France sont en train de se trouver. Et c'est vrai que ces questions de déséquilibre qu'on a beaucoup évoquées depuis le début de la compétition, encore une fois, hein, il faudra jauger ça à l'aune d'opposition nettement plus importante, parce que s'il y a des joueurs de qualité devant dans cette sélection suédoise, c'était quand même beaucoup plus limité devant et derrière et au milieu de terrain. Mais voilà, ça permet quand même à l'équipe de France, avec sérieux, avec application, de passer les steps un par un, et que finalement tu améliores quelque part. La copie, elle est un peu plus propre de match en match, et c'est ça qui est intéressant.
1: Il était bien plus serein que nous tous, Alain Bogossian. La feuille de route est tracée, les Bleus pour l'instant suivent la ligne à la perfection.
10: Oui, tout à fait. Je pense que la copie est très très bonne ce soir. Il n'y a pas grand chose à jeter. Hein. Alors vous avez dit, on a un peu souffert. Et c'est un tout
1: Alain,
10: petit
1: je
10: peu
1: te coupe. Kylian Mbappé en direct avec Virginie Saint-Cily, le double buteur, une nouvelle fois le capitaine de l'équipe de France. Est-ce qu'on va l'entendre, Kylian Mbappé? Ah, il est bien là, Kylian Mbappé. On va le récupérer dans quelques secondes. Le capitaine de l'équipe de France.
11: C'est pas seulement moi, je pense que l'équipe est parfaitement consciente de ce qu'on doit faire ici. C'était une nouvelle compétition qui commence aujourd'hui. On a bien joué. On a une entame un peu timide. Je pense qu'on pouvait mieux entamer le match. Mais après, on s'est vu mid dedans. On a eu des occasions qu'on pouvait mettre avant. Mais vous savez, ça fait partie du foot. On a réussi à marquer et on a contrôlé le match.
12: Dès que vous avez marqué votre premier but, vous avez couru dans les bras du sélectionneur. Ça a dû lui faire chaud au cœur. C'est quelque chose que vous aviez anticipé?
11: Non, je pense que c'est l'idée de ce groupe, c'est l'ADN de ce groupe. On est tous ensemble. On sait que le coach, il a vécu une épreuve que malheureusement tout le monde va y passer, et c'est très difficile. Il y a des choses plus importantes que le foot, mais il faut qu'il sache, et il le sait déjà. Mais à travers ce geste de toute l'équipe, il sait qu'il sera jamais tout seul avec nous, et quoi qu'il arrive, on va le soutenir.
12: Je vous sens très concentré. J'ai l'impression que vous êtes déjà tourné vers le Paraguay là.
11: Je suis déjà tourné vers le vestiaire et la clim un peu parce qu'il fait chaud, mais on va se mettre vers le Paraguay. Ils ont montré que c'était une équipe qu'il fallait prendre au sérieux. Ils ont battu l'Allemagne, donc il n'y a pas de match facile en Coupe du Monde, et on va aller là-bas pour essayer de gagner.
12: Merci Kylian, bravo encore.
1: Merci à Kylian Mbappé en direct avec Virginie Saint-Cily sur M6. Le message est très clair, Alain Bogossian. On va peut-être enchaîner avec Didier Deschamps d'ailleurs. Tout le monde se précipite au micro d'M6 et de Virginie Saint-Cily.
12: Allez, le coach Didier Deschamps. La France est en huitième de finale. On a senti beaucoup d'émotions à la fois pour la victoire, mais aussi pour vous, cette solidarité des joueurs, Kylian Mbappé qui vous saute dans les bras. Qu'est-ce que vous avez ressenti ce soir?
13: Beaucoup de fierté. On est en mission, moi aussi. Avec eux, voilà, jusqu'à notre match, il y avait eu des 16e compliqués, très difficiles. Je ne vais pas dire que le nôtre a été simple, mais on a eu de la marge quand même, même si on aurait pu être plus efficace en première mi-temps. Donc, il faut apprécier. On sait que dans 4 jours, on en a un autre, mais on est là pour ça, les joueurs sont là pour ça. Il y a une autre étape à franchir, celle-là, elle est franchie. Je dirais que c'est logique, certainement, et naturel, mais il faut apprécier quand même. Et quand on fait bien les choses et bien ensemble, avec un très bon état d'esprit, beaucoup de fierté.
12: Vous avez une très belle étoile qui vole sur vous là-haut pour aller chercher la troisième étoile pour les Bleus.
13: J'en ai pas qu'une, j'en ai trois malheureusement. Donc, vous savez, les étoiles, oui, elles sont en haut. Après, il y a une autre étape. Ça sert à rien de se projeter plus loin. Parce qu'autrement, on sera vite rattrapé par la réalité. Si on garde cette concentration, cette détermination, évidemment qu'il y a de la qualité et du talent. Mais dans 4 jours, on doit remettre ça.
12: C'est ce que j'allais vous dire. On est tous avec vous. J'allais vous dire que pour cette équipe du Paraguay, comment vous vous projetez?
13: Déjà, oui, je les ai vus. C'est pas par hasard. Et l'équipe d'Allemagne est une belle équipe. Voilà, après, il y a cet ADN sud-américaine où ça accroche, c'est dans les duels, mais il y a des bons joueurs aussi. Hein. On ne peut pas se qualifier pour un huitième de finale de Coupe du Monde comme ça par hasard. Donc, on va prendre le temps, ils ont été observés, même si j'ai vu la grande majorité du dernier match contre l'Allemagne. On va prendre le temps. Il y a 2 jours pour savourer, après on basculera de nouveau.
12: On vous laisse profiter. Merci encore.
1: Merci à Didier Deschamps. Bravo, en direct vraiment. Avec Virginie Saint-Cylie, les trois étoiles qui évoquent Didier Deschamps, évidemment son frère.
7: Son père et sa mère.
1: Exactement.
7: Qui ont disparu.
1: Et ses parents, c'est vrai que ça serait un beau symbole, ces trois étoiles. Exactement. Qui veillent sur lui. S'il y avait une troisième étoile sur le maillot, et on a entendu un Kylian Mbappé aussi, hein. Il a quand même fait très chaud, nous a dit Philippe Sanfourche.
7: Ce qui est fou, c'est qu'ils sont en mission, quoi. Voilà, on a compris dans le discours du capitaine, dans son attitude, au-delà de ce qu'il fait sur le terrain, la façon dont il s'exprime, et ce qu'on a entendu de la part de Didier Deschamps. Enfin, Philippe et Nicolas, vous avez autant l'habitude que moi de suivre l'équipe de France. C'est un discours qu'on n'a pas eu l'occasion d'entendre précédemment aussi précisément.
1: Et on pense vite à la récup, Philippe. Ah, il nous entend plus, Philippe Sanfourche. Alain, on pense à la récup, donc je pose la question à Alain qui lui a vécu ça.
10: Bah oui,
1: donc, quand il fait très chaud et qu'on rejoue dans 4 jours, il pense déjà à la récup.
10: Mais de toute façon, vous le savez, c'est il y a 7 matchs, 7-8 matchs, il y a 4 jours, dans 4 jours, il y a un autre match. Donc là, c'est la préoccupation de tous les joueurs, c'est de vite récupérer le plus rapidement possible parce que il va falloir être présent dans 4 jours et ça vient vite, il y a la chaleur, il y a la fatigue, il y a les voyages et donc oui, bien sûr, c'est la base du footballeur, récupérer. À l'époque, déjà, nous, on avait les chaussettes de contention. Je ne sais pas si vous vous rappelez. C'était les récupérations actives dès la fin du match.
1: Est-ce que tu avais les poubelles avec l'eau glacée dedans? Tu allais dans les poubelles?
10: Oui, bien sûr qu'on avait, l'eau glacée. Mais de toute façon, il y a tous les remèdes sont bons à prendre pour pouvoir récupérer le plus rapidement possible.
2: Alain, on sent que rien n'est laissé au hasard. On parlait de l'attitude des joueurs, de Deschamps. C'est vrai qu'au coup de sifflet final, on a juste vu un Marcus Thuram un petit peu sautillé, voilà, content, heureux, un peu de joie du côté de Marcus Thuram. Mais tous les autres, ils étaient déjà concentrés. Ils applaudissaient simplement les spectateurs qui étaient là, mais pas d'énergie gaspillée de manière futile. Voilà, on sent que rien n'est laissé au hasard.
10: Mais je pense que de toute façon, vous l'avez dit, il y a une mission, c'est d'aller chercher cette troisième étoile, et tout ce qui se finira avant, ça sera négatif. Donc aujourd'hui, il n'y a pas à surenchérir, dire ouais super, on a gagné, etc. C'est normal pour eux, c'est tout à fait normal. C'est-à-dire que le chemin continue et étape par étape, mais ils seront pas satisfaits s'ils vont pas au bout. Même une finale perdue, je peux vous dire que ils le regretteront encore aussi. Ils seront pas convaincus d'avoir fait ce qu'ils voulaient. Vous voulez aller chercher, quoi.
1: L'équipe de France qualifiée aisément avec la manière pour les huitièmes de finale, tranquillement, en patronne 3-0 contre la Suède avec un nouveau doublé, le troisième déjà en quatre matchs pour le capitaine Kylian Mbappé. 6 buts pour lui depuis le début de la compétition, 18 au total en Coupe du Monde. Nouveau récital de Michael Olise à la main et à la passe. Et Barcola, mine de rien, deux buts. Peut-être qu'il est en train de lui aussi marquer des points pour prendre le dessus sur Désiré Doué. On en parlera un peu plus tard.
7: J'ai parlé des deux latéraux pendant le match. Je suis désolé, tu vas croire que je fais une fixette là-dessus, Bogo, mais il va falloir qu'ils élèvent leur niveau de jeu pour aller chercher justement cette mission d'aller être champion du monde le 19 juillet prochain. Ça c'est le premier point. Et puis Warren Zaïre-Emery, il a fait quoi? Il est puni. Je sais pas, moi ça me perturbe un peu de voir l'attitude des deux latéraux. Alors l'alternance, on l'a compris de la part de Didier Deschamps, puisqu'il l'a dit, il l'a expliqué, et il s'en est servi encore pendant le match. Mais le petit milieu capable de jouer latéral droit du Paris Saint-Germain, moi j'ai du mal à comprendre.
10: Ouais, mais je pense que Didier, il, dans sa tête, je pense que il a pas les meilleurs arrière latéraux du monde, ça c'est sûr. Pour lui, il le sait. Il pense que de toute façon, il fera la différence devant et il va compenser jusqu'au bout. Il va compenser avec les doigts. Ouais, je pense qu'il sent que cette équipe, elle est capable de renverser la situation offensivement. Alors oui, on peut nous de l'extérieur dire ah c'est pas du niveau, etc. Moi, je suis d'accord avec toi. C'est-à-dire que Jules Koundé m'a pas impressionné. Il a été un peu transparent. Il est là, mais il fait pas des choses exceptionnelles. Voilà, c'est neutre, entre guillemets, c'est neutre.
7: C'est ça.
10: Luka Digne, elle a essayé un petit peu de participer, mais voilà, c'est pas non plus l'assurance tout risque.
1: Mais est-ce qu'il est plus fiable défensivement correct que Théo? quand même.
10: Mais je pense que défensivement, il donne plus de sécurité que Théo.
1: Donc il va prendre le dessus sans doute.
10: Pour l'instant, ouais. Attention, parce que j'ai compris, il a peut-être une petite douleur au mollet. Ouais. Là, c'est pour ça qu'il a demandé à sortir. On ne sait pas ça. Demain, on aura déjà peut-être un peu plus de nouvelles. Mais voilà. Après, on sait tous. On va tous dire aussi. Qu'est-ce qui a pas fonctionné? Bon, Dembélé, il était pas à son,
1: Match, ouais.
14: Moi, je pense que l'agacement de
1: mais c'est bien parce que comme ça, il va mettre un triplé au prochain,
10: C'est ça. Ouais, c'est il ça. Fait des up
1: on
10: and
1: va
10: down,
1: dire qu'il
10: il
1: a su faire la comparaison avec Olysée et Mbappé, du coup, il va se réveiller au prochain.
14: Je pense que l'agacement de Lucadine, c'est que s'il y a vraiment douleur au mollet, c'est que peut-être il réclamait la sortie un petit peu plus tôt.
10: Ah bon
14: Et quand on a vu l'attitude de Deschamps pour aller, on va dire, entre guillemets, engueuler Théo Hernandez parce qu'il activait pas, justement, le fait de mettre le maillot, et il y a peut-être eu cette incompréhension à ce moment-là.
1: Mourad Djabari, ouais. Qui est en bord pelouse, qui attend les joueurs aussi pour la zone flash interview. Mourad, qu'est-ce que tu peux nous décrire? Est-ce que tu en as vu passer devant toi?
15: Oui, j'ai surtout vu la sortie des joueurs, la sortie du terrain avant d'entrer en vestiaire. Évidemment, il y avait beaucoup de joie. Les joueurs étaient largement plus libérés de ce qu'on a vu, contrairement au match précédent où ils sont rentrés, le boulot était fait. Là, on a senti quand même un certain relâchement et un soulagement de cette qualification, même s'ils n'ont pas finalement été inquiétés dans ce match. Et puis, on a vu aussi Kylian Mbappé qui était au micro à M6, donc il
1: on l'a entendu en direct.
15: Arrivé, exactement, c'est pour ça que je vous dis ça. Il est arrivé donc en dernier. Il est rentré en dernier dans le vestiaire et vraiment on a entendu les clameurs lorsque la porte s'est ouverte de ce vestiaire, donc ils étaient déjà en train de faire la fête et je pense qu'ils ont lorsqu'ils ont aperçu Kylian Mbappé, ils ont fait la fête à leur capitaine ce soir qui a été le grand artisan de cette qualification. Il y a Lucadine qui passe juste devant nous pour aller chez des confrères. Je vous rassure, j'ai pas l'impression qu'il boitille, et s'il est là, c'est que ça semble aller bien pour lui. Il y a Aurélien Tchouaméni tout souriant aussi qui est au fond de ce grand vestiaire qui a été aménagé, ce vestiaire de football américain qui a été aménagé en salle de conférence de presse où tous les collègues, les confrères sont alignés, et donc on devrait avoir dans les prochaines minutes peut-être Lucadine, peut-être Aurélien Tchouaméni ou un autre joueur. On a fait des demandes et je vous préviens dès que ça arrive à notre micro.
1: Exactement, pour vivre ça en direct, vous le savez, RTL au plus près des Bleus tout au long de la compétition, dans l'avant-match, pendant les matchs, à l'entraînement, 4 jours hein, pour préparer ce 8e de finale contre le Paraguay. Ce sera encore à 23h heure française à Philadelphie cette fois. Et puis ce stade du MetLife, ça fait quand même 2 matchs de victoire. On est en train de prendre nos repères, Jeannot. On sait jamais, pour la finale c'est peut-être bien d'avoir joué aussi quelques matchs dans le MetLife Stadium pour l'équipe de France. Je voudrais qu'on aille du côté de Bègles avec Denis Grandjou qui était dans la cage. Est-ce que la cage a hurlé, Denis Grandjou? Est-ce que la cage a supporté les Bleus? Est-ce que la cage est derrière l'équipe de France pour cette Coupe du Monde?
16: Mais carrément, rappelons que la cage c'est une brasserie sportive avec le plus grand écran géant. Mais moi j'ai halluciné pendant tout ce match, je n'avais jamais vécu un match comme ça. Alors j'ai à côté de moi
1: Tom. Alors c'est quand même un mini téléphone portable par rapport aux écrans américains, mais en France c'est un grand écran.
16: Ah ouais non, mais c'est le plus grand écran en fait. C'est
1: oui, incroyable. En France,
16: c'est l'écran de cinéma. En France, oui.
1: Non, mais parce que vous avez vu aux États-Unis, je ne sais pas si vous avez vu, Denis, dans les stades, il y a des écrans qui font carrément toute la tribune.
16: Ah non, mais ouais, mais là on est dans une brasserie. Donc là on est dans une.
1: Oui, voilà, à l'échelle de la brasserie, c'est un écran géant.
16: Voilà, c'est ça. Donc j'ai à côté de moi Tom qui a vécu ce match juste à côté de moi au comptoir. Ça a été crispant un peu la première mi-temps.
17: Ça a été exceptionnel, franchement. Une équipe qui a eu parfois du mal à finir, mais une équipe qui nous a montré beaucoup d'envie, beaucoup d'actions exceptionnelles. Franchement, un capitaine qui a été exceptionnel, qui nous a rassuré à la fin de la première mi-temps, en tout cas. Un match qui est censé être facile, entre guillemets, et Kylian qui nous met 2 buts. À un endroit où il y a un écran géant exceptionnel, une ambiance exceptionnelle.
16: Mais on a l'impression qu'il n'y a pas eu trop de pression des gens. Ça semblait presque facile, quoi. Première mi-temps un peu compliqué, mais après ça a déroulé. Il n'y avait pas beaucoup de pression dans la salle.
17: Il n'y a pas eu de pression. En fait, franchement, la Suède n'a pas eu beaucoup d'occasions. C'est-à-dire que on peut stresser de la part de l'équipe de France qui manque parfois d'occasions. Mais la Suède, on n'a eu aucune. C'est-à-dire qu'à chaque fois qu'elle arrivait au milieu de terrain, la France récupérait le ballon et contre-attaquait. Donc, il y a eu beaucoup de manques de finition. mais la Suède n'a pas été dangereuse du tout. Donc franchement, l'inquiétude n'était pas du tout là et c'était un match assez facile entre guillemets.
16: Vivement le prochain, Eric, vivement le prochain.
1: Ah, je sais pas si vous allez retourner à la cage pour vous porter bonheur, mais en tout cas, ce soir, c'est en maîtrise, hein, j'ai bien compris. Tom, d'ailleurs, comme un peu tous les Français se disent maintenant, cette équipe est tellement forte. Bon, alors c'est très bien. En gros, on a fait le taf. Et voilà. Mais tiens, on va demander à Lucas Digne ce qu'il en pense grâce à Morad Jabari. Lucas Digne avec Morad Jabari dans les coursives du stade du Metlan Stadium de Lucas
15: qui se présente à notre micro dans quelques instants, ouais. Qui est face à nous.
18: Julien.
15: Il est tout petit celui-là.
1: Ah, c'est lui direct. Tout le monde s'installe, son micro en face de Lucas Digne.
15: C'était juste une petite crampe, un début de crampe. Je demandais un gel en fait. Alors Lucas Digne qui a eu un début de crampe, voilà, vous venez de l'entendre.
1: Ah oui, il demandait un gel et c'est pour ça qu'il râlait et qu'on le sorte. D'accord.
15: Exactement. Mais il demandait un petit gel pour se relancer.
18: On est avec Lucas Digne. Voilà, Lucas Digne, félicitations pour cette qualification des Bleus qui ont clairement dominé leur sujet de bout en bout.
15: On a fait une performance complète du début à la fin du match et c'est ce qu'on était venu chercher et on a montré une très belle image ce soir.
19: Lucas, on a vraiment l'impression qu'il y a un potentiel exceptionnel, en tout cas depuis nos sièges dans le stade, les Français depuis devant leur télé, on a l'impression qu'il ne peut rien vous arriver offensivement. Est-ce que sur le terrain vous avez aussi cette sensation de surpuissance?
15: Non, ils ont une connexion extraordinaire devant. Maintenant c'est aussi parce qu'ils font les efforts défensifs et on a un bloc qui est très compact, on l'a vu ce soir et c'est pour ça que tout est très homogène, on va dire.
19: Est-ce que vous rendez compte que vous êtes une équipe aujourd'hui qui fait peur? Un peu comme Rafael Nadal à Roland-Garros dans le tunnel. Tout le monde vous regarde avec les gros yeux.
15: On n'y prête pas forcément attention. Nous, on se concentre vraiment sur...
19: Vous n'en jouez pas?
15: Non, on n'en joue pas. Non, on joue notre match. On joue de la manière dont on a envie de jouer. Et c'est ce qu'on fait depuis le début. Et c'est pour ça que ça marche. Tout le monde tire vers le haut cette équipe. Et c'est pour ça que ça fonctionne aussi bien.
19: Un mot sur Kylian Mbappé. Encore un doublé. Il est exceptionnel.
15: Ouais, non, il est incroyable. Il est dans une forme incroyable. Il fait les efforts pour l'équipe. Il montre l'exemple comme un vrai capitaine qu'il est en dehors et sur le terrain. Donc non, il faut qu'il continue comme ça.
18: Il y en a encore un autre aussi qui fait des grosses... Il y en a plein chez vous qui font des grosses performances. On peut citer aussi Michael Olise, il a fait deux passes décisives. Il se rapproche du record de Pelé qui date de 70, c'est 6 exactement.
15: Non, c'est un joueur d'une autre catégorie. Et voilà, non, on n'est pas surpris de ce qu'il fait. Mais par contre, ce que je disais, tous les offensifs font les efforts défensifs aussi. Et c'est incroyable d'avoir une équipe comme ça.
18: Ça vous change la vie, vous, en tant que latéral? Ça vous change la vie d'avoir...
15: Non, bien sûr, c'est quand toute l'équipe est organisée comme ça, c'est juste un plaisir de pouvoir jouer.
19: Vous avez été titulaire, Didier Deschamps vous a accordé sa confiance, vous faites un bon match dans votre duel à distance avec Théo Hernandez, j'imagine que ça fait du bien.
15: Non, bien sûr, d'avoir du temps de jeu dans une Coupe du Monde, c'est incroyable, en 16e de finale, et de gagner 3-0, c'est juste fabuleux.
19: Et maintenant le Paraguay face à la Suède, là on a senti qu'il y avait quand même beaucoup d'impact lors des premières minutes de ce match. Ça va être un combat là aussi.
15: Ouais, non, ça va être de toute façon maintenant il reste 4 combats et ça va être comme ça à chaque fois. C'est des équipes très organisées qui sont très dures dans les duels et voilà, il va falloir se préparer au mieux, mais là je pense que ce soir il faut juste savourer, c'est pas tous les jours et il faut continuer.
19: Merci beaucoup Lucas Digne qui est suivi par Aurélien Tchouaméni à notre micro. Si vous voulez
1: on enchaîne évidemment, priorité aux acteurs de ce match de l'équipe de France
19: avec nous. Aurélien, vous avez fait une prestation incroyable et on retient un nom, c'est aussi celui de Kylian Mbappé qui continue de nous étonner même si on est commencé à être habitué à ses performances, mais c'est assez dingue ce qui se procure.
20: Étonné, je sais pas, parce que voilà, ça fait pas mal de temps maintenant qu'il évolue au top niveau mondial. Mais c'est sûr que quand il joue à ce niveau-là et aussi les joueurs offensifs, et même je pense qu'en tant qu'équipe, on est capable de faire pas mal de bonnes choses. On doit continuer comme ça, continuer à se battre en tant qu'équipe, et je suis sûr qu'on pourra continuer à gagner des matchs.
19: Vous avez conscience de faire peur aux gens, ou en tout cas à vos coéquipiers, à vos adversaires plutôt, Aurélien. C'est vrai qu'on a entendu les Suédois avant le match. Là, on voit la grosse perf que vous sortez. Tu viens de parler de Kylian Mbappé, il y en a d'autres aussi. Est-ce que vous avez cette conscience justement d'être une très très grande équipe?
20: Honnêtement, je sais pas pourquoi, parce que on parle pas beaucoup avec les autres sélections. De sûrement se dire des choses à la presse quand on joue contre les adversaires, mais honnêtement, on reste focus sur nous. On sait ce qu'on est capable de faire en tant qu'équipe collectivement. On doit continuer à faire le boulot et si on continue comme ça, il y aura de bonnes choses qui pourront se passer.
18: Il y a quand même une vertu dans ce match, c'est la patience, parce que au début, ça a été un peu les Suédois très très regroupés. Vous avez eu beaucoup d'occasions, mais vous n'êtes jamais désunis et voilà, au final, ça a payé pour vous.
20: C'est ça, c'était frustrant. On en parlait un peu à la mi-temps, mais voilà, une de nos forces. c'est la patience, comme vous l'avez dit. On sait qu'on va avoir nos moments. On doit rester calme le plus longtemps possible. Et à partir du moment où on déroule, entre guillemets, on arrive à être clinique devant le but, on peut faire mal.
19: Peut-être pour le prochain match, c'est peut-être l'entame de match qui aurait pu être meilleure. Si on cherche vraiment quelque chose à améliorer, c'est peut-être les entames de match.
20: Non, évidemment. On doit faire mieux, je pense, sur les entames de match, les premières mi-temps. Mais après, voilà, on va continuer à progresser. On sait que les adversaires vont encore être de plus en plus forts. Donc, il va falloir qu'on travaille ça. Mais on peut être satisfait de ce qu'on a fait aujourd'hui.
15: Merci beaucoup, Aurélien Tchouaméni, au micro d'RTL.
1: En direct, merci sur RTL, grâce à Morad Djabari, placé au plus près des joueurs qui quittent la pelouse, qui vont dans le vestiaire et puis dans la zone interview. Je voudrais vous faire partager, Jeannot, Léa et puis aussi Alain Bogossian, des petites images que j'ai aperçues là, grâce à nos confrères d'M6 aussi. D'abord, au moment du troisième but, du doublé de Kylian Mbappé, il y a Gusto et Doué qui se préparent à rentrer aussi avec Didier Deschamps. Didier Deschamps qui est tout heureux, qui célèbre le troisième but et qui tape dans la main de Gusto, et ensuite il se dirige vers Doué et Doué le regarde en disant magnifique, magnifique, vraiment avec les yeux, waouh, ce but il est absolument magnifique. Et puis autre image qui m'avait échappé au moment du changement, c'est au moment de la sortie de Kylian Mbappé, Deschamps s'est incliné devant lui, lui a fait une sorte de révérence comme ça avec les mains devant son capitaine.
7: Ah, de haut en bas là.
1: De haut en bas, vraiment. Mais respect, bravo, ouais. Mérite. Voilà, il y a des petits gestes aussi comme ça dans le groupe.
7: Image. C'est la célébration du but, du premier but de l'équipe de France, celui de Mbappé.
1: Quand il va dans les bras de Deschamps.
7: Directement sur Didier Deschamps, ils échangent quelques mots. Je suis pas un spécialiste de la lecture labiale, mais bon, on sent que vraiment il y a de l'émotion qui passe entre les deux. Ils sont rejoints par d'autres joueurs et il y a vraiment ce sentiment que ils sont dans le partage et ils sont dans l'envie de remplir cette mission. On l'a entendu au micro de Virginie Saint-Cilio également de la part de Mbappé sur le fait que ils sont là. Et c'est leur ADN sur ce tournoi, sur cette Coupe du Monde, c'est d'offrir cette troisième étoile à la France, mais à leur sélectionneur qui tirera sa révérence à l'issue du tournoi.
1: Alain, toutes ces petits signes, tous ces petits gestes, voilà, c'est quand même important au-delà de l'impression laissée sur le terrain. On sait aussi que Didier Deschamps, il a construit cette équipe pour Kylian Mbappé, autour de Kylian Mbappé, malgré les critiques à un moment, le brassard de capitaine, tout ça. Voilà, ça valide aussi toute cette stratégie de construire les Bleus autour de Kylian Mbappé.
0: Ben la mission elle est pas simple, elle est double, c'est-à-dire que elle est aussi pour remercier les 14 années de Didier Deschamps à la tête de l'équipe de France. Ils savent que c'est la dernière, donc chaque match compte, chaque match ça peut être le dernier de Didier. Donc voilà, là Didier s'incline devant Mbappé parce que bien sûr quand on fait encore un doublé dans un match encore très important, voilà, c'est l'entente qu'ils ont tous les deux. Il lui avait laissé le brassard de capitaine, il s'est pas trompé. Aujourd'hui, il le remercie, il le félicite, et il y a une entente, il y a une osmose entre lui, les joueurs. Donc toute cette osmose, on le redécouvre à chaque fois par des gestes. Et quand ils viennent le voir pour le premier but, c'est la même chose. Il y a tout le groupe qui vient, ils viennent le soutenir à la fois pour ce qu'il a vécu ces derniers jours et aussi pour tout ce qu'il a donné ces dernières années pour l'équipe de France.
1: Stat intéressante sur Kylian Mbappé. Vous savez qu'il a 18 buts désormais en Coupe du Monde, 6 avec 3 doublés dans cette Coupe du Monde 2026. Il est à une petite longueur de Lionel Messi, qui n'a pas encore joué néanmoins son 16e de finale et qui en compte 19. Mais Kylian Mbappé est désormais recordman du nombre de buts en Coupe du Monde dans la phase à élimination directe. Celle qui compte le plus au-delà des phases de poule, il est à 10 buts en phase à élimination directe. Donc sur les 18 buts qu'il a inscrits en Coupe du Monde, 10 l'ont été en match à élimination directe. Et là, il devance, il n'y a même pas Messi dans ce classement, puisqu'il devance Leonidas, le Brésilien, en 1938, et Ronaldo, le Brésilien R9, avec 8 à 3 reprises, puis Juste Fontaine et Pelé. Messi n'apparaît même pas dans ce classement, Messi ayant marqué plus de buts aussi en phase de poule.
7: Mais ça,
1: ça veut dire quelque chose.
7: C'est essentiel sur le fait que ce joueur-là a démontré en 2018, en 2022, et le démontre là en 2026, et dès le début de la phase à élimination directe, dès les 16
14: 16e de finale, qu'il est là pour marquer les esprits, pour conduire son équipe puisqu'il est quand même capitaine, et d'entrer encore un peu plus dans l'histoire des records du sport qu'il pratique. Mais ok, il y a le buteur, mais moi je veux ce soir qu'on parle aussi du passeur, parce que bien Michael Olise, c'est son premier tournoi, sa première Coupe du Monde. Alors il a été vice-champion olympique puisqu'il a eu la médaille d'argent en 2024 à Paris, sous les ordres de Thierry Henry. C'est là que le grand public l'a découvert. Il est à 5 passes décisive depuis le début du tournoi. On l'a entendu brièvement avec un de nos confrères évoquer le fait qu'il peut aller chercher le record de Pelé de 6 passes décisives.
5: Je vous coupe.
14: Ça reste quand même quelqu'un, un vrai client et un vrai plus pour l'équipe de France.
5: Bradley Barcola en direct avec Virginie Saint-Cylie, buteur lui aussi ce soir sur M6.
21: Entre vous tous, en tout cas nous on la ressent. Comment ça se passe de votre côté?
22: Non, si on la ressent aussi sur le terrain. On travaille beaucoup aux entraînements, les petites combinaisons qu'on fait. On sait là où les joueurs veulent le ballon, donc on arrive à bien se trouver sur le terrain. Donc ça marche bien pour l'instant, donc c'est très bien.
21: Face au Sénégal, vous avez commencé sur le banc et vous m'aviez dit que vous aviez observé, vous avez pu anticiper le petit piqué pour marquer. Là, cette fois-ci, vous avez démarré. Alors racontez-moi votre but, puisque forcément vous l'aviez pas anticipé.
22: Ouais, non, j'avais pas anticipé, mais là c'est Michael, il me fait une super passe et je me retrouve seul. Après, je pense le gardien, il pensait que j'allais peut-être ouvrir le pied, mais j'ai préféré fermer et ça a marché, donc c'est bien.
21: On est assez impressionné par Michael Olise. Est-ce que vous pouvez concrètement expliquer à ceux qui nous regardent qu'est-ce qu'il apporte sur le terrain? Nous, on s'en doute, mais c'est vrai que il y a du travail invisible comme ça. C'est bien aussi que les acteurs nous le racontent.
22: Ouais, non, bah en fait, il fait un peu tout sur le terrain. Et défensivement, il est très présent. Et avec le ballon, bah, il arrive à trouver des super passes, à faire des décalages et à apporter énormément de danger. Donc c'est un réel plaisir de jouer avec lui. Il a aussi cette capacité à marquer. Là, il a pas encore marqué, mais on sent que ça va arriver. Il touche le poteau, le gardien de la sort de justesse à chaque fois, mais ça va arriver. Franchement, c'est vraiment un plaisir de jouer avec lui. Il nous apporte énormément sur le terrain. Chaque ballon qui touche, c'est dangereux pour l'adversaire, donc c'est vraiment top ce qu'il fait.
21: On peut parler de génie?
22: Ouais, c'est un génie, moi je le vois comme un génie. Ouais.
21: Vous êtes tous des cracks en fait. Merci Bradley.
5: Voilà, Bradley Barcola avec Virginie Saint-Cylie, deux buts pour lui.

0: très claire de Jeannot, il est d'un autre niveau techniquement. C'est-à-dire que quand il reçoit le ballon, rien que sur son contrôle, il élimine déjà son adversaire. Il peut éliminer deux joueurs sur un contrôle orienté et il est d'une finesse Olysée que j'ai rarement vu dans cette équipe de France. Il est capable de tirer, il est capable de faire des feintes, il est capable de donner des ballons, des caviars à Kylian Mbappé. Moi, j'aurais envie de demander à Kylian, mais il est d'une autre planète, Olysée, sur ses ballons. Vous avez jamais eu Mbappé des ballons comme ça?
1: Mais je vous ai dit que Kylian, il va appeler Florentino Pérez. D'ailleurs, tu me sors le chéquier, tu te débrouilles comme tu veux, tu me fais venir Michael Olysée au Real.
2: L'offre est en train d'être.
1: Oui, je sais bien, mais alors.
3: Eric, il faut dire une chose. Il faut vraiment qu'on se le dise. Olysée, au Bayern, il joue beaucoup plus sur le côté. Là, il a trouvé un rôle qui le permet d'être encore plus décisif sur des passes décisives parce qu'il est dans le milieu, dans le cœur du jeu et il a toute la carte de la panographie devant lui là. Il a la carte des joueurs qui lui font les appels et comme il a cette capacité technique à pouvoir trouver mais dans les trous de souris pour pouvoir donner le ballon avec son pied gauche, être fin, ça lui va comme un gant quoi. C'est-à-dire qu'aujourd'hui en fait il se redécouvre en tant que numéro 10 et il prend ses aises en tant que numéro 10. Moi je pense que
4: il en a mis 31 une passe décisive avec le Bayern cette saison en étant excentré
3: oui,
4: quand même.
3: Oui, c'est mais énorme. en étant excentré. Là, aujourd'hui, dans l'axe, il est en train de déblouir le monde entier. Il est en train d'éblouir le monde entier parce que il est même à la finition, même s'il l'a été avec le Bayern Munich, mais il est même à la finition. Donc il est de partout. Tu disais qu'il était étincelant, mais il est étincelant dans ce rôle-là, encore plus que peut-être. Alors même si Bayern Munich, vous enlevez les trois premières équipes en Bundesliga, le reste, il paraît que c'est catastrophique. Hein.
0: La seule chose qui manque, c'est de marquer.
3: Non, mais ce que je veux dire,
1: duo, mais c'est pas grave. Le duo, s'il donne les passes et Mbappé met les buts et que les deux marchent, et si en plus Dembélé en rajoute aussi.
3: Mais ils vont pas le laisser partir au Bayern,
1: Non, ils ont pas intérêt à le laisser partir.
4: Je voudrais qu'on prendra la hauteur du chèque.
1: Je voudrais qu'on aille voir Arthur Guillamot à Bastille. Là aussi, on a fait la fête comme à Beg tout à l'heure avec Denis Grandjou. Arthur, l'équipe de France impressionne, l'équipe de France est qualifiée, l'équipe de France régale son public.
5: Ah oui, le public est ravi là, sur la place de la Bastille. Oui, on l'entend, ces fans là, ces supporters qui sont dans ce bar à Bastille avec des télés partout. Il y avait au moins une centaine de personnes avant le coup de sifflet final. Je suis avec ses amis là. Quelle réaction après la victoire de la France là?
6: Alors franchement incroyable, quel match de la part de l'équipe de France.
7: Merci les Bleus de nous mettre en confiance. Vous nous mettez en confiance depuis le début de la compétition. On espère aller le plus loin et ramener la coupe à la maison.
1: Mbappé, je t'aime Mbappé.
5: Voilà, et je crois qu'en plus c'est l'anniversaire de Ayoub, c'est ça?
1: C'est mon anniversaire, ouais.
5: Alors c'est quoi, quelle réaction, quel cadeau d'anniversaire c'est cette victoire?
8: Là ils m'ont régalé, je suis trop content, franchement. C'est le 26e anniversaire de ma vie, c'est le meilleur.
5: Voilà, comme vous le voyez Eric, là, c'est la joie des supporters là, à la Bastille.
1: Mais c'est tout ce qu'on veut, Arthur, une France heureuse, Alain Bogossian, faut que ça continue jusqu'au 19 juillet.
3: Ouais, bien sûr, allez, ça va continuer.
1: Ah, attention à l'excès de confiance quand même. Hein. Mais bon, j'ai l'impression que les Bleus sont prémunis, ils sont bien, ils sont bien dans leur...
3: Ouais, moi je pense qu'ils ont, ils font le taf, ils sont, on l'a répété depuis le début, mais ils sont en mission et je pense que l'équipe tourne bien. Au début on a eu beaucoup d'occasions, on n'a pas marqué. Voilà, il va falloir être plus agressif dans l'efficacité, mais moi ça me convient totalement. Quand on se procure des occasions, tôt ou tard ça doit passer. Donc voilà, la première période, même si on n'a pas tué le match, mais on a mis à mal cette équipe suédoise et à l'arrivée, voilà, les 3-0 est largement à la portée de l'équipe de France face à ces équipes-là.
1: Je note aussi que Maignan a fait deux arrêts en fin de match qui peuvent continuer à le rassurer, à le faire monter en puissance. Et puis Jeannot, il faut qu'on évoque, pour moi c'est indispensable, ce duo Tchouaméni-Rabiot. Tchouaméni qui avait démarré un peu de manière compliquée, mais qui derrière a quand même une sécurité, une assise défensive qui doit tellement rassurer aussi les autres. Pour moi, on ne voit pas forcément, mais le vice-capitaine, hein, Mbappé lui a donné le brassard quand il est sorti. Il est indispensable dans l'équilibre de cette équipe. Il joue presque entre la défense centrale et le reste du milieu et de l'attaque, et il équilibre tout, en fait.
4: Ouais, il est juste derrière Rabiot, en fait. Il est là en couverture. Alors parfois, on les a vus un peu tous les deux sur des duels, se marcher un peu sur les pieds ou aller chercher le ballon tous les deux dans les airs. Mais dans le système qu'a mis en place Didier Deschamps, le 4-2-3-1, il fallait de toute façon... Deux joueurs capables justement de compenser ce qui pourrait être laissé comme liberté à des joueurs dans le repli défensif. Mais là, on a quand même

0: une équipe, je sais pas ce qu'Alain en pense, mais une équipe qui pour l'instant est vraiment plutôt bien réglée avec attaquant et milieu de terrain et défense centrale. Et encore une fois, j'insiste sur le côté de la défense à gauche et à droite. Il faut qu'ils se mettent au niveau justement des autres pour que là on retrouve la qualité que l'on attend pour aller au bout et d'avoir cette équipe là vraiment exemplaire. Mais on a un milieu de terrain de très grande qualité et surtout deux joueurs qui s'entendent remarquablement bien.
1: On a presque tout, Alain.
2: Ouais, tout à fait. On a la complémentarité entre les deux joueurs et je pense que c'est très très bien. Moi, le seul point négatif, mais ça c'est ma vision des choses et je pense que j'aimerais bien un jour en discuter avec Dédé. c'est Tchouaméni qui vient chercher ce ballon sans arrêt entre les deux défenseurs centraux. Ouais. Ça me perturbe. Vous savez pourquoi ça me perturbe? Parce que face à la Suède, il y a pas de souci, il y a pas de gros problèmes. Mais quand vous avez un joueur en moins dans le milieu, déjà
3: il
2: vous avez
3: une solution.
2: Exactement. Adrien Rabiot sera seul dans le milieu et après il va falloir chercher un peu plus haut Olysée ou alors Olysée va venir chercher plus bas. Le ballon, mais je pense que de temps en temps il faudrait qu'il arrête de venir chercher le ballon dans les pieds des défenseurs parce que vous le voyez hein, que
1: mais quand ça doit être une consigne hein, parce qu'il le fait vraiment quand il prend le
2: ballon,
1: quand il prend le ballon
2: il se retrouve pratiquement à 3 voire 4 joueurs seuls de l'équipe de France, donc ça veut dire que si ils sont seuls, ça veut dire que les autres ils sont en marquage, ils sont pris. Donc c'est plus difficile. Enfin c'est juste l'œil que j'ai de la part de milieu de terrain qui c'est beaucoup plus facile quand vous venez là et vous avez tout le champ devant vous et qu'il y a personne qui vous attaque d'avoir le contrôle du ballon.
1: On en reparle parce que là il faut qu'on rende l'antenne, mais on en reparle dans les prochaines émissions, les prochains jours. On va préparer le Paraguay samedi à Philadelphie 23h. Alain, vous le retrouvez demain aussi avec Florent Gazan aux manettes de RTL Coupe du Monde. Un grand merci à Spencer et Oriane à la réalisation, à Jeannore Segui, à Léa Quignot, à tous les reporters, à tous les envoyés spéciaux. On a vécu une super soirée. La France est en 8e de finale de la Coupe du Monde. L'objectif 3e étoile est toujours en cours. Il est 1h30. Vous avez rendez-vous avec le grand récit André Dussolier, Agatha Christie. Très bonne fin de soirée sur RTL.
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5: Je suis ravi de vous retrouver dans le Grand Récit. Revivons ensemble des histoires qui ont marqué notre époque et qui nous rappellent que le réel peut parfois dépasser la fiction. Je vous raconte l'histoire d'une disparition pas comme les autres. Celle de la reine du crime, Agatha Christie. Le nom de la romancière britannique résonne comme une promesse de logique implacable, d'élégance britannique et de secrets enfouis. Pourtant, un soir d'hiver, il y a tout juste un siècle, l'écrivaine la plus lue dans le monde s'est mise à ressembler à l'une de ses héroïnes. Elle s'est tout simplement volatilisée, plongeant l'Empire britannique dans un doute vertigineux. Une affaire sans cadavre, sans témoin fiable, sans mobile évident. 11 jours pendant lesquels la plus grande créatrice d'intrigues du XXe siècle est devenue elle-même un mystère à résoudre.
6: Oui, tout de suite. Monsieur Aykroyd a été assassiné.
7: Que venez-vous me dire?
6: Monsieur Aykroyd, monsieur, il est mort.
5: Nous sommes en 1926. Agatha Christie vient de publier son 7e roman, Le meurtre de Roger Aykroyd. Jusque-là, la jeune femme avait surtout connu des succès d'estime, mais avec ce livre, elle change de catégorie.
8: Je ne vous connais pas, monsieur. Qui êtes-vous?
9: C'est monsieur Hercule Poirot, inspecteur.
10: Le célèbre détective.
5: Cette nouvelle aventure de son héros, le détective belge Hercule Poirot, est une déflagration. Avec beaucoup d'audace, l'autrice bouleverse les règles du roman policier. Le succès est immédiat. Immense, parfois polémique. En quelques mois, elle devient une figure centrale de la littérature britannique. La reconnaissance est enfin là. À 36 ans, Agatha Christie peut savourer son succès. Pourtant, le vendredi 3 décembre de la même année, à 21h45 précise, l'écrivaine quitte sa demeure. Avant de partir, elle embrasse sa fille Rosalind, alors âgée de 7 ans. Elle monte dans son automobile une Maurice collée, allume le contact et s'enfonce dans la brume du Berkshire, à une cinquantaine de kilomètres à l'ouest de Londres. Le lendemain, à l'aube, la police fait une découverte macabre près de l'étang de Silent Pool, dans le comté de Surrey. La voiture est là, abandonnée au sommet d'une pente crayeuse appelée Newlands Corner. Le spectacle est digne d'un de ses romans. Les phares sont encore allumés. Le capot est enfoncé dans un buisson. La carrosserie est givrée. À l'intérieur de l'habitacle, on retrouve un permis de conduire expiré, une paire de gants et un manteau de fourrure abandonné sur la banquette. Mais aucune trace de la conductrice. Pas une empreinte. Pas un témoin. Le rideau se lève sur une affaire qui va tenir le monde en haleine, la disparition d'Agatha Christie. L'enquête commence, et cette fois, ce n'est pas elle qui tient la plume. En quelques heures, la disparition de l'écrivaine se répand comme une traînée de poudre jusqu'à Fleet Street. Ce quartier est alors le cœur battant de la presse britannique. Une rue de Londres où s'entassent les rédactions des plus grands quotidiens du pays. C'est une artère qui ne dort jamais. Une usine à papier où l'on entend jour et nuit le vacarme assourdissant des rotatives qui crachent des milliers de journaux à l'heure. C'est aussi l'antre des limiers, des sniffeurs de scandales, des journalistes capables de tout pour un scoop. À Fleet Street, on ne vend plus de l'information, on vend du suspense. En ce mois de décembre 1926, c'est de là que part l'ordre de traquer Agatha Christie. Dès le dimanche, le Daily News affiche en une la voiture de Mrs. Christie retrouvée. À peine l'emplacement de l'automobile révélé, une marée humaine de 15 000 personnes déferle sur les lieux. Voisins, lecteurs anonymes et curieux s'improvise détective pour battre la campagne, fouillant chaque buisson et chaque fossé avec une ferveur désordonnée. L'ambiance devient rapidement surréaliste. Tandis que les uns s'épuisent à ratisser la lande, d'autres installent des tentes ou déballent des paniers de pique-nique, transformant les recherches en une étrange fête champêtre. Sous les pieds de cette foule indisciplinée, la terre se mue en un champ de bataille boueux. Si Agatha Christie avait laissé le moindre indice derrière elle, il a désormais disparu pour toujours. Après ce chaos, la police tente de reprendre le contrôle. Nous sommes le mardi 7 décembre. Agatha Christie a disparu depuis 4 jours. Cette fois, l'opération est méthodique. Un millier de policiers sont déployés sur le terrain, épaulés par des volontaires triés sur le volet. Mais, comme on pouvait le craindre, la lande reste muette. La presse en profite pour faire monter la fièvre, avec ce titre du Daily Mail qui marquera l'histoire, « Le mystère de la romancière disparue ». D'un trait de plume, le journal transforme un fait divers local en une affaire d'ampleur nationale. Le Daily News et la Westminster Gazette lui emboîtent le pas, jetant de l'huile sur le feu en promettant une récompense de 100 livres sterling à quiconque apporterait le moindre indice décisif. 100 livres, c'est-à-dire une somme équivalente à près de 9000 euros d'aujourd'hui. Cette petite fortune excite les imaginations et attire les opportunistes. Mais les jours défilent et le mystère Agatha Christie s'épaissit, laissant la police et le pays tout entier face à une énigme indéchiffrable. L'opinion se divise. Dans les pubs de Londres, on parie sur l'issue du drame. Pour certains, l'affaire est entendue. C'est un suicide. Une noyade silencieuse dans les eaux noires de Silent Pool. Pour d'autres, il s'agit d'un assassinat. Et le coupable est tout trouvé. Il s'agit ni plus ni moins du colonel Archibald Christie, le mari de la romancière. Le colonel est suivi, traqué, épié, jusque dans son country club. Et puis, il y a la rumeur la plus acide. Celle qui commence à circuler dans les milieux littéraires. Et si tout cela n'était qu'un coup de publicité macabre, Une mise en scène cynique pour faire grimper encore un peu plus les ventes du meurtre de Roger Ackroyd. Après tout, cette disparition présente une similitude troublante avec le dernier succès d'Agatha Christie. Dans le roman, le suspect principal, Ralph Patton, s'évapore durant toute l'enquête. Introuvable, il hante chaque chapitre et n'apparaît que dans les dernières pages. La réalité semble épouser la fiction de la plus troublante des manières. Mais ici, le livre est ouvert sur une lande désolée. Et le dénouement se dérobe à mesure que l'hiver s'installe. Face à l'impasse, les autorités se résignent à une démarche inédite. Solliciter l'aide d'un autre géant de la littérature, et pas n'importe lequel. Sir Arthur Conan Doyle. Le public imagine alors le père de Sherlock Holmes, en cartésien pragmatique, muni de la même logique implacable que son détective de Baker Street. Mais la réalité est tout autre. L'auteur a délaissé la loupe pour le spiritisme, convaincu que l'au-delà peut offrir des réponses là où la police piétine, Conan Doyle décide d'explorer une piste aux frontières du réel. Il parvient à se procurer l'un des gants de cuir retrouvés dans la voiture abandonnée et apporte la relique à Horace Leaf, un médium renommé. Sous les yeux de l'écrivain, le voyant manipule l'objet, entre en transe et finit par rendre son verdict. La romancière est bel et bien vivante, mais plongée dans un état de profonde confusion mentale. Le médium se montre en revanche incapable de fournir une adresse ou une direction. Le spiritisme échoue tout autant que la méthode scientifique. Agatha Christie reste introuvable et le mystère s'épaissit encore un peu plus sous la brume anglaise. Nous sommes le dimanche 12 décembre. Cela fait maintenant 9 jours que la reine du crime s'est évaporée. En Angleterre, le nom d'Agatha Christie est sur toutes les lèvres et la pression sur Scotland Yard devient insupportable. Le ministère de l'Intérieur décide de frapper fort et organise une seconde battue. Dans une grisaille oppressante, 2000 hommes avancent en ligne serrée à travers les landes gelées, guidés par le flair des chiens. Pour la première fois dans l'histoire criminelle britannique, des avions de la Royal Air Force sont réquisitionnés et survolent la zone pour tenter de repérer une silhouette dans les herbes hautes. On envoie des plongeurs sonder les eaux glaciales de Silent Pool, cet étang mystérieux situé à quelques pas seulement de l'endroit où la voiture a été abandonnée. La rumeur s'intensifie, portée par le folklore local qui veut que cet étang soit sans fond et qu'il garde les corps de ceux qui s'y égarent. Dans cette atmosphère de tragédie, on ne cherche plus une femme, mais un corps. Pourtant, malgré les avions, les chiens et les plongeurs, le silence de la campagne reste total. Pour résoudre l'énigme, les enquêteurs auraient mieux fait de se plonger dans le passé d'Agatha Christie. Car pour comprendre sa disparition, il faut d'abord saisir d'où elle vient. Celle qui s'appelle encore Agatha Miller ne fréquente pas les bancs de l'école. Sa mère, une femme fantasque, aux théories singulières, est persuadée que l'instruction formelle, et la lecture en particulier, épuise le cerveau des enfants. C'est ici que s'enracine son premier grand secret. Dans l'ombre du salon familial, la petite fille commence à déchiffrer seule les titres des ouvrages de la bibliothèque, apprenant à lire dans la clandestinité la plus totale, sans que personne ne s'en aperçoive. À 11 ans, son père, un courtier américain, meurt brutalement. Tandis que son frère et sa sœur sont au pensionnat, Agatha grandit dans le silence d'une vaste demeure, au milieu d'une solitude peuplée d'amis imaginaires. C'est dans ce huis clos qu'elle se forge une conviction qui ne la quittera plus. L'imagination est un muscle. Si vous ne l'exercez pas, il s'atrophie. Lors d'un bal en 1912, Agatha Miller rencontre un fringant aviateur dont elle tombe éperdument amoureuse, le lieutenant Archibald Christie. Ils se marient dans l'urgence la veille de Noël 1914, alors que la Première Guerre mondiale déchire déjà l'Europe. Tandis qu'Archie part au front, Agatha s'engage comme infirmière, puis comme assistante en pharmacie à l'hôpital de Torquay, dans le sud de l'Angleterre. C'est là, au milieu des fioles de verre et des étagères en bois, qu'elle apprend tout des poisons, leur dosage, leurs effets invisibles et leurs traces mortelles. Forte de ce savoir technique, elle se souvient alors d'un défi lancé par sa sœur aînée, Madge, celle qui l'a initiée aux mécaniques huilées de Sherlock Holmes et d'Arsène Lupin. « Je parie que t'es incapable d'écrire une histoire de détective où le lecteur ne devinerait pas le coupable. » Agatha décide de relever le pari. Elle puise dans ses connaissances en toxicologie pour imaginer son premier crime et choisit de signer sous le nom de son époux. Agatha Christie est née. Si ce premier livre, La mystérieuse affaire de Stiles, ne rencontre pas immédiatement le succès, il contient déjà toute l'architecture de ses œuvres futures. Un meurtre par empoisonnement, un détective belge aux petites cellules grises venu prêter main forte à la police, et surtout, cet art magistral du faux-semblant, qui va devenir sa marque de fabrique. Car Agatha Christie a compris une vérité fondamentale de la psychologie humaine. Elle manipule le lecteur, non par le mensonge, mais par l'omission. Elle nous montre tout, mais nous regardons mal. En disparaissant cette nuit de décembre 1926, alors qu'elle est au sommet de sa gloire, elle applique cette méthode à sa propre existence. Mais qu'est-ce qu'Agatha Christie a bien pu nous montrer que nous n'avons pas réussi à voir ? Il faut attendre le 11e jour pour qu'un premier rebondissement vienne secouer l'affaire. Nous sommes à Harrogate, une élégante ville thermale du Yorkshire, située à plus de 300 km des landes boueuses où l'on a retrouvé la voiture. Depuis plusieurs soirs, dans les salons très feutrés de l'hôtel Swan, deux musiciens de l'orchestre observent avec une curiosité croissante une cliente solitaire à l'élégance discrète. Elle dîne chaque soir à la même table, lit les journaux et participe même aux soirées dansantes de l'hôtel. Le registre de l'hôtel indique qu'elle s'appelle Teresa Neal. Pourtant, sous les lumières des lustres de cristal, le doute s'installe. Malgré sa chevelure légèrement différente et son calme déconcertant, les traits de cette mystérieuse jeune femme coïncident de manière troublante avec les portraits robots qui saturent la presse nationale. Frappés par cette ressemblance impossible à ignorer, les deux musiciens finissent par alerter discrètement la police locale. Celle-ci ne veut prendre aucun risque. Pour identifier formellement la disparue, les enquêteurs ont besoin d'un témoin clé. Ils contactent Archibald Christie, qui prend immédiatement le premier train vers le nord. Arrivé le soir même dans le hall de l'hôtel, il est escorté par des inspecteurs en civil. On lui demande de s'installer dans un fauteuil du salon, caché derrière un journal, pour observer les clients qui descendent dîner. Soudain, la silhouette apparaît en haut du grand escalier de bois. Agatha descend, vêtue d'une robe de soirée, le visage serein. Lorsqu'elle arrive à sa hauteur, Archibald baisse le journal et se lève. Mais l'écrivaine le regarde sans aucune émotion apparente. Elle lui adresse un salut poli, mais ne semble pas le reconnaître. Pas de cris, pas de larmes. La romancière semble avoir tout oublié. La police est perplexe. Alors que la foule se presse devant l'hôtel pour apercevoir la ressuscitée, son mari annonce au journaliste « Elle ne sait pas qui elle est, ni d'où elle vient. Elle souffre d'une perte totale de mémoire. » Le lendemain, une meute déchaînée par le sentiment d'avoir été dupée se masse devant l'établissement. Pour la population, le mystère a laissé place à l'indignation. La police doit former une chaîne humaine pour frayer un chemin au couple jusqu'à leur véhicule. Agatha et Archibald Christie quittent Harrogate sous les huées et les flashs aveuglants des reporters. Derrière les vitres closes de la voiture qui les emporte, le silence est de plomb. L'explication médicale tombe quelques jours plus tard. L'épisode est diagnostiqué comme une décompensation avec fugue amnésique et perte d'identité. Face au scandale et aux frais colossaux engagés par l'État, la famille plaide l'amnésie totale. Deux médecins confirment qu'elle a subi une perte de mémoire traumatique. Un mécanisme de défense brutale du cerveau qui, poussé à bout, décide de tout effacer pour ne pas sombrer. Mais qu'est-ce qui a bien pu provoquer un tel choc psychologique? Un premier élément de réponse se situe à la date du 6 avril 1926. Ce jour-là, Agatha Christie perd sa mère, dont elle était extrêmement proche. Elle est contrainte de vider seule la maison familiale, une épreuve qui la plonge dans une profonde dépression. Mais ce premier acte n'est qu'un prélude. Pour comprendre la blessure béante qu'Agatha Christie porte en elle, il faut revenir au registre de l'hôtel Swan et solliciter ses petites cellules grises. Pour ne pas risquer d'être reconnue, lors de son arrivée au palace, la romancière s'invente une identité, Teresa Neal. Ce pseudonyme ne doit rien au hasard. Alors qu'elle est encore terrassée par la disparition de sa mère, son mari, Archibald Christie, vient lui annoncer froidement qu'il ne l'aime plus. Il exige le divorce pour refaire sa vie avec une femme plus jeune, sa maîtresse, une certaine Nancy Neal. En signant de ce nom, Agatha Christie ne se contente pas de disparaître, elle s'approprie l'identité de sa rivale. L'ironie suprême de cette affaire, celle qui aurait fait sourire Hercule Poirot lui-même, réside dans l'aveuglement des enquêteurs. Pendant que des milliers d'hommes battaient la campagne et que les avions survolaient le comté de Surrey, la solution de l'énigme dormait au cœur du foyer des Christie. Pour ne pas inquiéter inutilement sa fille, Agatha avait tout confié à Rosalind, âgée de seulement 7 ans. Mais la police, dans son arrogance, n'a jamais jugé utile d'interroger sérieusement une enfant. Agatha Christie se moquera plus tard, avec un mépris poli, de cette police incapable de voir l'évidence sous son propre toit. La disparition ne réparera pas les cœurs brisés. En 1928, le divorce est prononcé et Archibald Christie épouse Nancy Neal quelques semaines plus tard. Humiliée, mais désormais libre, Agatha Christie décide de fuir l'Angleterre et ses souvenirs toxiques. Elle embarque seule à bord de l'Orient Express, direction Bagdad. C'est sur les chantiers de fouilles en Mésopotamie, actuel Irak, qu'elle rencontre Max Mallowan, un archéologue de 14 ans son cadet. Ce mariage, solide et paisible, va transformer son œuvre. À ses côtés, sous le soleil brûlant du Moyen-Orient, elle se découvre une nouvelle passion pour l'histoire ancienne et les civilisations disparues. De ses voyages en Syrie et en Égypte vont naître ses chefs-d'œuvre les plus exotiques. Meurtre en Mésopotamie, Rendez-vous avec la mort et, bien sûr, l'immortelle Mort sur le Nil. Si la plupart de ses chefs-d'œuvre, du crime de l'Orient Express au Diptyque Nègre, se nourrissent de ses voyages et de ses expériences, aucun de ses récits ne plantera son décor à Harrogate. A-t-elle été victime d'une amnésie traumatique? Ou a-t-elle orchestré sa propre disparition avec une précision diabolique pour se venger de son mari? La romancière ne donnera jamais aucune explication. Même dans son autobiographie, ces 11 jours de décembre sont passés sous silence et demeurent la seule page blanche de son existence. Un chapitre arraché qu'elle emportera dans sa tombe. Agatha Christie a offert au monde ses énigmes, mais elle a gardé pour elle la solution de sa propre disparition.
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2: Mission accomplie pour l'équipe de France. Impressionnant offensivement, les Bleus n'ont laissé aucune chance à la Suède. Victoire 3-0 grâce à un doublé de Kylian Mbappé et un but de Bradley Barcola. Prochain match samedi face au Paraguay en 8e de finale. Et plus tôt dans la soirée, la Norvège, elle s'est qualifiée en battant la Côte d'Ivoire 2-1. Elle jouera le Brésil au prochain match. Dans le reste de l'actualité, on connaît les dates de la prochaine élection présidentielle. Elle se tiendra les dimanches 18 avril et 2 mai 2027. Ce sera officialisé ce mercredi en Conseil des ministres. La passation de pouvoir entre Emmanuel Macron et son ou sa successeur est prévue le 14 mai. Météo France annonce une nouvelle canicule possible à partir de ce week-end. On ne connaît pas la durée ni son intensité. Dans ce contexte, les députés écologistes vont déposer une motion de censure contre le gouvernement de Sébastien Lecornu. Il dénonce son impréparation face aux vagues de chaleur passées et à venir. Le Premier ministre nie toute inaction, mais reconnaît une nécessité d'accélérer face au changement climatique. Les députés approuvent largement pour la troisième fois la création d'un droit à l'aide à mourir. C'est une promesse d'Emmanuel Macron. Le texte doit maintenant repartir au Sénat qui devrait s'y opposer, mais le gouvernement a décidé de donner le dernier mot à l'Assemblée. Vote final le 15 juillet prochain. Des perquisitions ont eu lieu ce mardi soir en France et en Europe pour des soupçons de détournement de fonds européens. Ils visent le groupe Identité et Démocratie, dans lequel siège le Rassemblement National. Et puis à l'étranger, un sauvetage miraculeux au Venezuela. Un enfant de 3 ans a été secouru 6 jours après des séismes qui ont tué plus de 1900 personnes selon un dernier bilan. On apprend également que 58 000 bâtiments ont été détruits ou endommagés. En tennis, retour manqué à Wimbledon pour Serena Williams. À 44 ans, l'ancienne numéro 1 mondiale a été sortie d'entrée dès le premier tour en 3-7 par l'Australienne Maya Joint. Elle n'avait pas joué en simple depuis 2022. Côté français, ça passe pour Arthur Fils. En revanche, Louise Boisson a été éliminée par la numéro 2 mondiale Rybakina. Enfin, Bibay n'est plus l'entraîneur de l'Olympique de Marseille. 4 mois après son arrivée, le coach sénégalais devrait être remplacé par Bruno Genesio. La météo de ce mercredi avec des nuages au nord de la Loire et sur les régions au sud de la Garonne. Quelques pluies possibles près de la Manche et sur les Pyrénées. Du soleil partout ailleurs. Attention aussi au risque très élevé de feux de forêt près de la Méditerranée avec un fort mistral et une forte tramontane. Côté température, 20 à 25 degrés près de la Manche. 20 à 28 partout ailleurs, sauf dans le sud-est où il fera encore très chaud. On attend 30 à 37 degrés. Les courses sont à Enghien ce mercredi, départ à 18h30. Dominique Cordier vous conseille de jouer le 7.